0: c'était assez inconciliable. Donc j'ai jamais, je suis arrivé à Paris pour faire des boîtes d'intérim, puis trouver du boulot. Et puis cette expérience-là, 4 ans, en fait, j'avais trouvé cette boîte là, qui, par plus grand des hasards, complètement hasard, mais qui avait besoin de types qui acceptaient de voyager, c'est-à-dire passer 4 mois à l'étranger, 2 mois en France, repartir 4 mois, revenir 2 mois. Et moi, ça me convenait tout à fait. Donc mes plus belles expériences, c'était 2 voyages aux Indes, enfin en Inde, Bombay, c'est une ville littéralement fascinante. Et à chaque fois, quand je revenais, mais je lisais, je découvrais. J'ai lu Rimbaud. La première fois que j'ai lu intégralement Rimbaud, c'était à Prague, alors que je dépannais une machine dans une usine qui s'appelait Motorlet, où on réparait des moteurs d'avion. Mais donc, c'est cet éloignement du français, tout ça. Bon, là aussi, c'est un hasard, moi, qui est favorable, mais bon, il n'y a pas de... C'est pas très grave. Et par contre, après, dans cette période où j'avais lâché cette usine, où je voulais justement faire... Bon, c'est où je m'étais inscrit en fac. La philo, j'y arrivais pas. J'étais beaucoup trop... J'ai une tête manuelle, quoi. Je sais pas comment dire ça. Et c'est là que je me suis mis, mais la nuit, comme ça, très brutalement, à prendre des images qui me revenaient de cette usine. Des images qui m'étaient pas accessibles dans le temps que je participais de sa réalité. En particulier, les mains amputées, les contacts, quand on serrait la main des types et qu'il manquait des doigts. Parce qu'à l'époque, même le symbolique du corps était évidemment complètement différente. Et c'est un livre qui me faisait violence parce que c'était pas de moi. J'aimais en littérature, je découvrais Hölderlin, je lisais Shakespeare que j'avais jamais lu. Enfin, la Bible aussi, j'ai lu, je crois que j'avais vers cette période-là, que j'avais 26-27. Et donc, il y avait cette respiration tout d'un coup de lire. Qu'est-ce que j'apprenais, quel émerveillement la littérature. Et puis en même temps, ce qui m'était donné d'écrire, c'était ces histoires de rien. Pourquoi qu'est-ce qui fait qu'on se tolère de travailler dans un contexte où il y a des affiches de cul dans tous les vestiaires? Qu'est-ce que ça veut dire? Donc c'est un bouquin qui me faisait violence. Et en même temps, c'est là aussi que je découvrais Faulkner et je découvrais que finalement, c'est peut-être à condition de cette violence exercée sur soi-même, par le non-choix, que tout d'un coup, effectivement, on était sur un terrain où il pouvait y avoir... publication, quoi, où on pouvait aller au bout d'un processus, parce que la littérature elle-même devenait expérience.
1: François, bon, Sortie d'usine, c'était le titre de votre premier livre, il y en aura à peu près 19 jusqu'à Daewoo. Daewoo, roman, alors que c'est un livre qui est composé d'un
0: livre qui se présente sous forme de témoignages, mais oui, de témoignages inventés, évidemment, de témoignages de fiction.
1: Alors, d'abord...
0: Donc c'est vraiment un roman.
1: Oui, pardon de vous couper. D'abord, je voulais dire qu'il pourrait très bien porter le sous-titre de votre premier roman, Sortie d'usine, puisqu'il s'agit de la fermeture des usines Daewoo installées en Lorraine, donc trois usines qui sont fermées les unes après les autres entre 2002 et 2003. Et puis, effectivement, l'enquête que vous menez, au fond, enfin, le travail de l'écrivain que vous êtes en train d'enquêter, d'interroger, de rencontrer des femmes, surtout des femmes qui ont été licenciées, de monter en même temps, d'écrire, de penser à la construction d'une pièce.
0: Ouais, c'est venu bizarrement parce que justement le projet c'était uniquement de théâtre au départ. Et théâtre donc en pratiquant la doc avec internet, avec la presse locale, avec tout ça. Le paradoxe c'est que dans ces frictions, dans ces cassures, maintenant le réel se documente lui-même. C'est-à-dire qu'il n'y a pas besoin d'enquête. Des enquêtes il y en a à foison, des très belles. Je pense à Daniel Linhart, à ce livre Perte d'emploi, perte de soi avec les femmes de chez Chausson, ou le travail de Beau et Pialou aussi sur Montbéliard ou les révoltes urbaines. Donc donc ce travail d'enquête il prolifère déjà, enfin il est déjà autosuffisant et par des gens complètement dignes de le faire. Par contre, on bute toujours sur les mêmes archétypes, les mêmes questions, les questions du temps, les questions de la mort, les questions, moi je partais, et surtout la question de la langue, c'est-à-dire une phrase qui me heurte toujours, c'est une phrase de la Chambre de commerce et d'industrie de Lorraine. On constate comme ailleurs une augmentation du taux des suicides et des divorces, ainsi qu'une prolifération des cancers. Bon, sur ce même, dans ce même emballage syntaxique complètement raide, on met des choses qui n'ont rien à voir, et en particulier comment le corps intériorise par la maladie quelque chose qui n'est dû qu'à une manœuvre cynique du plus haut capital en complicité avec le politique, quoi. Donc moi, cette phrase, je veux savoir ce qu'il y avait dedans. Donc, la faire prononcer par une actrice, ça peut avoir du sens, une colère. Et donc, je m'étais mis à faire comme ça, sur ces bouts de phrases, qui étaient les gens qui pouvaient prononcer ça. Et donc, sont venus comme ça tout un travail où il ne s'agissait pas de faire du témoignage, parce que le témoignage, même sur le réel de Déhou, j'ai des centaines de pages comme ça, mais que je n'avais pas fait moi, mais tout simplement parce que des gens sont là, filment en direct, filment même l'incendie, même les pleurs, les larmes, tout ça. Et en même temps, donc, bon, ça ne sert à rien de reproduire ou de restituer tout ça, ça existe. Par contre, là où ça bute sur ces questions de mort, de maladie, qu'est-ce qu'on a, nous, avec nos armes d'auteur, avec nos outils de ce rapport à la vision, de rapport à dire le temps, qu'est-ce qui change de rapport à aux spatialisations, à l'espace, à comment puis la vieille phrase d'Aristote, qu'est-ce qui pousse les hommes à se représenter eux-mêmes? On y est dans ce truc-là. Il y a un endroit où même nos meilleurs amis sociologues s'abutent, on ne comprend pas, il y a quelque chose. Et dans ce truc-là, on y entre par la fiction. Après, la fiction, moi, ce que j'aime pas, c'est le roman qui invente des petits personnages. Et bon, on en
1: psychologie.
0: C'est que le monde de la librairie, il y a quelque chose qui va très très mal, et on a l'impression que l'édition est une espèce de comportement complètement auto-suicidaire, à multiplier les parutions, avec toujours ce même schéma, alors que des gens comme Nathalie Sarraute, par exemple, c'est vraiment des explosions ambulantes, quoi. Sarraute, ce qu'elle nous apprend, c'est la force de l'oralité, c'est-à-dire comment on peut construire une subversion de la fiction en présentant la réalité à travers un discours oral. Donc j'ai construit un livre à partir de Sarraute. Il y a plein de copier-coller de Nathalie Sarraute à l'intérieur, et en disant comment arriver sur la manipulation de l'oralité à entrer dans ces questions là où elle touche des symboliques qui nous sont obscurs, comme Keith Richards, mais obscurs, comme qu'est-ce que ça veut dire à 26 ans d'être à ce point de célébrité, cette chanson de Street Fighting Man, même d'implication artistique sans aucune réserve ni nuance, et puis en même temps se démolir tout seul à l'héroïne. Bon, et là, la littérature, elle a quelque chose à dire. Alors, le paradoxe de Déhou, c'est qu'à un moment donné, il faut faire croire. Je mettais en tête, il y a la même phrase qui revient en termes de tous les trucs. Je sors un magnétophone, j'ai jamais eu de magnétophone, je déteste ça. Et puis, de toute façon, l'oralité, on le sait bien à la radio, c'est pas le discours qu'on collecte. Et puis, je dis, j'enregistre, et puis voilà la voix. Et donc, c'est bien quand ce qu'on raconte, ce qu'on invente, remplace la réalité. L'auteur n'existe plus. On dit, ouais, votre truc, mais vous dites c'est un roman, c'est pas un roman, hein, c'est de l'enquête. Hein. Mais tant mieux, j'en suis vachement content, parce que à 2 ans après, du coup, ce qui est très bizarre là, après, ça empêche, c'est que c'est une question de vie ou mort pour un bouquin. C'est-à-dire que le problème, c'est pas quand on sort, c'est au bout de 3-4 ans. C'est-à-dire, soit on a été juste par rapport à la réalité de ces questions, et le bouquin continue sa route, soit évidemment, il en reste rien, quoi.
1: Mais quand je soulignais l'étiquette roman que vous accolez au titre, ce n'était pas tant parce que j'étais déçue par la marchandise, mais parce que justement, j'y voyais une espèce de provocation et surtout, enfin, une démarche littéraire qui consiste à dire, c'est la fiction, c'est le retour par les mots au réel.
0: Il y a de la provoque, oui, parce que ce mot roman, il y en a ras-le-bol, quoi. Enfin, c'est la petite zizouille de ce processus le plus auto-suicidaire de l'édition. Et puis tant pis pour eux, moi je suis ailleurs. J'adore les lectures à haute voix, j'adore les ateliers d'écriture, les stages, j'adore
1: Internet, tout ça. Ça tombe bien, les lectures à haute voix.
0: Vous
1: voulez bien me lire le début?
0: Il y a un truc, vous me faites perdre...
1: Le fil.
0: Ce que je voulais dire là, oui. Au 19e siècle, on disait romance, c'est un vieux mot, ça date du 12e siècle. Dans notre langue française, c'est un des plus vieux mots même. Mais pas dans l'acception, dans cette faible acception d'aujourd'hui. Et le rouge et le noir, ça s'appelait mœurs. Stendhal avait appelé ce bouquin mœurs. Bovary, Flaubert l'avait appelé mœurs de province. Balzac disait études sociales. Aujourd'hui, on mettrait ça sur un bouquin, enfin, faut mieux se flinguer tout de suite. Donc bon, c'est une façon effectivement de résister.
1: Alors, maintenant qu'on a retrouvé le fil, vous voulez bien lire le début de Daewoo ?
0: Daewoo Famec, l'usine. Refuser. Faire face à l'effacement même. Pourquoi appeler roman un livre quand on voudrait qu'il émane de cette présence si étonnante parfois de toute chose, là, devant un portail ouvert mais qu'on ne peut franchir, le silence approximatif des bords de ville, un instant tenu à distance, et que la nudité crue de cet endroit précis du monde, on voudrait qu'elle sauve ce que béton et ciment ici enclose, pour vous qui n'êtes là qu'en passager, en témoin, signe discret pourtant et opaque, rien que d'ordinaire, l'arrangement rectangulaire de murs en bleu et gris presque abstrait comme l'avancée futuriste aux vitres réfléchissantes pour abriter qui les dirige et administre. Et ce type de la sécurité qui se met debout derrière son guichet pour montrer qu'il vous a repéré, que nul ici n'a raison d'attendre et d'observer, vouloir croire que tout cela qui est muet va dans un instant hurler, que l'histoire ailleurs déjà a repris, qu'on ferait mieux de suivre plutôt que revenir ici, côté des vaincus, rien. Le grillage le long de la quatre voies sur un trottoir sans bitume, des camions aux lourdes remorques isothermes. Croire que la vieille magie de raconter des histoires, si ça ne change rien à ce qui demeure, de l'autre côté du grillage fixe, irréversible, négligé désormais de tous les camions du monde, lequel se moque aussi des romans, vous permettrait d'honorer jusqu'en ce lieu cette si vieille tension des choses qui se taisent et des mots qui les cherchent, tandis que vous voudriez pour vous-même qu'un peu de solidité ou de sens, encore, en provienne. Au lieu de quoi, vous marchez encore, un rond-point, ils disent giratoire, mais le mot n'est pas convaincant, de l'herbe mitée, un parking sous des enseignes déteintes. Au lieu de quoi, c'est un arrêt de bus sans personne, qu'une silhouette alourdie traînant des sacs de supermarché ou cette feuille de journal, que le vent vous porte au pied, on s'en souvient pour l'avoir immobilisé un instant du pied et laissé repartir. Et la peinture intacte du grillage, les lettres de l'ancien nom encore visibles sur le même bas, et même, à ce moment-là, un avion de tourisme dans le ciel, un souffle bref dans les arbres, un reflet mauve qui faisait des immeubles à l'arrière-plan, une géométrie très pure, qu'on aurait suivie du doigt.

0: François, bon, les ateliers d'écriture auxquels vous consacrez depuis plus de 10 ans, des ateliers d'écriture que ce soit en prison avec des étudiants, avec des adolescents de la Courneuve notamment, ou des érémistes, des chômeurs, en fait, tous ceux, dites-vous, qui sont privés même des mots par où tout déborderait. Et il y a une deuxième édition de votre livre, « Tous les mots sont adultes », qui vient de sortir ces temps-ci. Alors, j'aimerais que vous nous parliez de cette expérience.
1: C'est la première fois, c'est venu un petit peu par hasard. Je crois que c'est venu parce que dans cette fin des années 80, j'avais l'impression que j'avais justement publié un premier bouquin 10 ans plus tôt, et puis que là, j'avais les mots du monde, j'avais l'expérience, j'avais les visages, les voix encore. Mais j'avais l'impression que du coup, je m'étais enfermé dans une chambre, une chambre d'écriture, et que quelque part, cette espèce d'insémination, de choc, de percussion, je manquais du choc, quoi. À l'époque, j'en avais fait une expérience avec Didier Daninx et Bernard Noël. On était accueillis en Seine-Saint-Denis, à Bobigny. J'avais vécu un an au 14e étage d'une tour qui s'appelait Tour Karl Marx, au-dessus de l'église Karl Marx. Et j'avais l'impression que je pouvais raconter tout ce que je voyais. Il n'y avait aucun problème. Mes outils de littérature permettaient, moi, de rendre compte de ma vision. Mais ils ne me permettaient pas de rendre compte de comment ceux qui étaient dans ces endroits-là, eux, l'énonçaient. Je crois que c'est ce que j'ai pu ouvrir petit à petit par les ateliers d'écriture, c'est-à-dire la verticalité, c'est une question très importante dans la littérature. César Birotteau, il change d'étage à mesure de sa fortune. Avec Les Misérables, on rentre dans le dessous de la ville. Dostoïevski, tchac, on monte 4 étages pour aller assassiner la vieille usurière. Et les escaliers sont très importants. Et bon, un môme de 13 ans qui vit au 13e étage, comment il perçoit la ville? Comment il perçoit les déplacements? Comment il perçoit les spatialités? Moi je pense que j'en ai tout simplement besoin pour savoir quelle est la matière du monde devant moi et en quoi cette matière ne se résout pas à ce que j'en vois. Bon, on le sait bien en physique aussi, on sait bien comment notre petite perception ne recouvre qu'une infime partie de la réalité, mais c'est une question qui n'est pas nouvelle en littérature. Proust, ça la pose tout le temps. Mais évidemment, aujourd'hui, je pense qu'elle est plus vitale dans la mesure où elle touche tous les signes même de notre rapport au réel. Il y a 15 ans, quelqu'un qui arrive sur une place dans une ville, il voit la statue, la statue indique l'avenue principale, la hauteur de la statue définit la hauteur des immeubles autour, la taille de la ville à la limite. Aujourd'hui, quand on arrive sur le même espace, on commence par repérer ce qui bouge, quelles sont les rues qui arrivent en sens entrant et par quelles autres rues on pourra partir. On voit des enseignes qui clignotent. Et donc, bon, pour maintenir la littérature dans son accroche au monde, il y a besoin de travailler sur quelque chose qui n'est pas dans notre univers perceptif forcément. Alors évidemment, depuis j'essaye d'avoir une avancée un peu raisonnée dans ce terrain-là, c'est-à-dire qu'une expérience enchaîne l'autre. C'est vrai que travailler avec des gens qui sont dans la marge, comme j'ai pu le faire à une époque vers Montpellier, on découvre énormément de pratiques et aussi des pratiques d'énonciation, des déplacements de syntaxe, des choses complètement inouïes dans la phrase, quoi, et qu'on peut et qui rejoignent qu'une chose, qui rejoignent les expériences les plus pointues ou extrêmes du poème, l'énonciation du corps chez un sans-abri et l'énonciation du corps chez Jacques Dupin, ça peut être aussi complexe. Mais cette complexité-là, chez Dupin, elle est autonome, elle vaut par les livres. Pour la rejoindre du côté de ce gamin qui se dope et qui vit dans la rue, on a besoin de mettre ça en réflexion dans le langage. Et là, j'ai besoin de Jacques Dupin. Et c'est là où ce truc de court-circuit m'a énormément appris. Alors, une expérience enchaîne l'autre. Les types en prison, c'est fabuleux parce que la tête marche pendant 22 heures sur 24 où on est enfermé. Et puis ensuite, qu'est-ce qui se passe quand ils sont dehors, où on les retrouve dans les squats? Bon, bah donc, 2 ans après, je me retrouve à travailler avec sans-abri. Ou inversement, là, en ce moment, je fais 2 expériences en parallèle avec des gamins qui sont en apprentissage. J'ai jamais vécu ça. Parce qu'ils sont une semaine dans un dispositif scolaire et puis une semaine chez leurs petits patrons, dans des salons de coiffure, des boulangeries, des petits garages. Et, bon, et tout d'un coup, c'est ce rapport des endroits où... ouais, si on y entre par la langue, alors à ce moment-là, un lien se rétablit. Et du coup, la langue garde rapport avec cet énoncé du monde, cette énonciation globale du monde. Chaque auteur, et là, Valère Novarina, quel boulot il a fait pour être là, et pourtant, je vois mal Valère en atelier d'écriture. Mais moi, je me sers des textes de Valère pour arriver à comprendre comment ça marche. Avant-hier, c'était fabuleux. Ces petites gamines coiffeuses là, qui bossent dans des hypermarchés, qui font toute la journée des shampoings, des trucs. J'ai amené des textes de Jabès et une phrase de Jabès qui dit « À nul moment je n'ai décrit votre visage ». Je leur ai demandé d'entrer dans comment parler d'un visage en multipliant des points de départ sans jamais lui décrire. Et puis ça a marché, ça a été dingue, parce que ces filles n'arrêtent pas de travailler des visages avec les mains. Bon, j'apprends toujours dans ce truc-là, alors je fais pas ça en permanence, en continu, mais chaque hiver pour moi c'est un bain formidable. Et en même temps, si je pose la même question aux étudiants des Beaux-Arts là, à Paris, eh ben, on trouve la vraie dimension de ça, quoi. Donc là, c'est quelque chose où, effectivement, ça fait 10 ans que c'est commencé, mais j'ai l'impression que je suis très très loin d'être au bout, quoi. Et c'est très, très... On est un peu... Par exemple, là, il vient d'être créé un haut conseil à l'éducation artistique, créé par le ministère de la Culture et le ministère de l'Éducation nationale, avec la présence de Madame Juppé, auteur d'un rapport qui prétend que pour la première fois, l'écriture et la littérature dépendent de la maîtrise de la langue et ne sont pas des trucs artistiques. On vient d'être viré de tous les dispositifs d'éducation artistique. Alors, évidemment, on est forcé d'être un peu militant pour défendre ce qu'on considère être quelque chose de l'ordre de la... Enfin, tellement précieux au nom même de notre humanité en partage, quoi. Donc je suis accroché à cette expérience-là aussi, de ce point de vue-là.
0: Je crois que vous le défendez bien. Merci François Bon, merci d'avoir été avec nous aujourd'hui. C'était Affinité Lective, une émission de Francesca Isidori, à la technique Marie-Dominique Bougot, réalisation Brigitte Aléo. Merci à tous.
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1: Grâce aux éditions Anne-Marie Métellier, on a pu découvrir, si l'on ne le connaissait pas, le grand écrivain brésilien du 19e siècle, Joaquim Maria Machado de Assis. Romans et nouvelles. Mémoire posthume de Brás Cubas, l'aliéniste, Quincas Borba, Don Casmuro, Esaú et Jacob, ce que les hommes appellent amour, la montre en or. L'édition revient, cycliquement, sur des écrivains, de grands écrivains, qui, donc, ressurgissent et disparaissent, peut-être à nouveau. À la fin des années 50, l'émission Anthologie étrangère avait consacré une émission au fondateur de l'Académie brésilienne des lettres. Première diffusion sur la chaîne nationale, 4 novembre 1959.

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1: La vie est bonne.
2: La vie est bonne. C'est d'une voix plus soumise qu'enthousiaste, selon les témoins de sa mort, que Joaquim Maria Machado de Assis en décida quelques instants avant de rendre l'âme, le 3 septembre 1908.
3: Comme si cette vie demandait à ceux qui vont la quitter un certificat de bon ou mauvais service.
2: Bien des années auparavant, dans une chronique du début de sa carrière, il avait ainsi défini l'existence.
1: La vie, ai-je lu je ne sais plus où, est un pont jeté entre deux rives d'un fleuve. Sa traversée en est douloureuse, ajouterais-je. Vieux et croulant, il y a des millénaires que passent sur lui les rois et les peuples, en une procession de fantômes ivres. Procession dans laquelle les uns avancent en cueillant les fleurs aquatiques, et les autres en trébuchant à chaque pas. Finalement, tout cela disparaît comme une fumée que le vent emmène dans ses caprices. Et l'homme a la ressemblance d'un cigare.
2: Son père était un noir, né au temps de l'esclavage, avant le Bilabdin, lorsque les négriers sillonnaient encore les mers et abordaient aux côtes du Brésil avec leurs cargaisons venues des rives lointaines de l'Afrique.
3: Lorsque le trafic d'esclaves fut aboli, c'est-à-dire lorsqu'il fut expressément défendu d'importer des pièces, Joaquim Maria avait aux environs de 30 ans.
2: Ce ne fut qu'en 1871, sous le règne de Dom Pedro II, que fut proscrite au Brésil la traite des nouveaux-nés, cette piraterie autour des berceaux, selon l'expression d'un député brésilien. Une loi, dite de la liberté du ventre, fut alors votée, interdisant qu'on achetât comme esclaves des enfants résidant encore dans le sein de leur mère.
3: Pour en terminer, Machado de Assis avait 47 ans lorsque fut proclamée l'abolition pure et simple de l'esclavage.
2: Mais il avait vu vendre ses frères à la pièce, au marché d'esclaves de Valongo.
3: Et s'il apparaît que dès alors, le mulâtre donnait sa couleur et sa vie au Brésil, il est non moins vrai qu'un principe de ségrégation demeurait sournoisement et qu'en dépit des apparences, on ne pouvait pas encore parler d'une promotion réelle du métis. Cela est si vrai que de nos jours, on peut constater de quelle manière s'est accomplie la promotion de descendants d'esclaves, marqués du sigle au fer rouge.
2: En absorbant peu à peu le sang noir, la race blanche a résolu en partie le problème.
3: Sans que la raison ni le cœur y fussent pour rien, comme n'aurait pas manqué de laisser échapper ce pessimisme congénital que l'on a reproché à l'illustrissime descendant de la race de Cam.
2: La vie de Joaquim Maria Machado de Assis débuta le 21 juin 1839 à Rio de Janeiro. Son père avait été libéré des liens de l'esclavage et vivait à ce moment-là en travailleur libre. Il était peintre en bâtiment. Dès son plus jeune âge, l'enfant perdit sa mère, qui était blanchisseuse. Ce ne fut pas tout de suite que son existence se déroula comme un conte.
3: Un conte où, néanmoins, l'enchanteur va demander à son protégé un terrible effort. Un simple coup de baguette magique ne pouvait suffire. Il fallait aider le miracle.
2: C'est ainsi qu'avant de vivre entouré du respect de tous, dans la belle maison de Cosme Velho, avant même d'être devenu l'époux de Carolina de Novaes, portugaise distinguée et fort cultivée, avant de paraître ce qu'il était, un aristocrate au meilleur sens du terme, il lui fallut se livrer à un labeur de tous les instants.
3: Travaillant le jour à l'imprimerie nationale comme apprenti typographe, lisant et étudiant les auteurs la nuit, la plume à la main, s'inventant une méthode de travail que personne ne lui avait enseignée.
2: Dans l'hommage posthume rendu en 1909 à Paris à Machado de Assis, fondateur de l'Académie brésilienne, Anatole France, qui présidait, évoqua d'abondance, aux ironies, le génie latin. Il y eut des discours, mais il semble qu'on insista fort peu sur le fait que ce génie latin, incarné dans un métis dont l'aïeul avait été arraché sans qu'on lui demandât son avis à quelques deltas africains, tenait de lui seul son humanisme, son immense culture, son sens élevé de l'art et sa forme incomparablement achevée du langage.
3: Aucun maître ne s'était vraisemblablement penché sur l'enfant que la vieille mulâtresse qu'avait épousé son père en seconde noce. Et ce que lui avait appris Maria Agnès n'était que rudiment de grammaire et de calcul.
2: S'il eut jamais un maître, ce ne put être que celui qu'il a décrit dans les mémoires d'outre-tombre de Brás Cubas.
1: Que demandais-tu en fin de compte ? Vieux maître de mon enfance, des récitations par cœur, une bonne tenue en classe, rien de plus, rien de moins que ce que demande la vie qui nous donne, elle, les dernières leçons. Avec cette différence que toi, si tu m'inspirais de la crainte, tu ne m'inspiras jamais d'aversion. Je te vois t'asseoir, souffler, grogner, renifler une première prise, puis nous appeler pour la récitation.
3: Est-ce dans la demeure seigneuriale de Doña Maria de Mendonça, veuve d'un général et marraine du petit Joachim, que celui-ci s'imprégna de raffinement, acquit le goût du bon langage? Dans ces pages nombreuses évoquant la nostalgie de l'enfance, c'est toujours à une forme d'enfance comblée qu'il se référera, cette enfance des autres qu'il devait parer de tous les prestiges de l'imagination et du regret.
2: On a effectivement prétendu que l'ambiguïté du caractère, de la vie et de l'œuvre de Machado de Assis avait eu pour origine cette fréquentation assidue et muette de la riche maison de Doña Mendonça. D'autre part, il ne faut pas oublier que le marrainage était un simple détail paternaliste au Brésil du temps de l'esclavage. Maria Inés, belle-mère de l'enfant, était domestique chez la veuve. C'est donc par les cuisines que le petit Joaquim Maria se serait pénétré des raffinements de sa maison.
3: Or, ce genre de situation ne laisse guère en général de provoquer chez les enfants des réactions serviles. Il faut donc admettre que cette existence serait bien incroyable si nous ne savions que l'ensemble des règles laisse place à l'exception.
2: Et reconnaître dès le début de la vie du maître brésilien un faisceau de circonstances assez propice à l'éclosion d'une sensibilité maladive et au déracinement. Disparition précoce de sa mère, remariage de son père, mort de celui-ci. En outre, Machado de Assis était affligé d'un bégaiement très prononcé, paraît-il. Fait encore plus grave, il commença très tôt à ressentir les premiers symptômes de l'épilepsie.
3: Comme Dostoïevski ?
2: À cette différence près, qu'il domina cette affreuse maladie d'une manière plus affreuse encore. Il se défendit toute sa vie d'en subir les atteintes.
3: Il se cacha derrière la méthode, l'ordre, la ponctualité du haut fonctionnaire. Écrivain à renom, il eût pu se passer du second métier. Mais ce second métier le contraignit à vivre comme tout le monde. La méthode, l'horrible méthode qui s'interpose entre la société et le poète, lui servit d'interposition entre sa raison et cette folie qui le guetta toute sa vie.
2: Homme de couleur, orphelin, bègue et épileptique, autodidacte de surcroît.
3: Humilié à la fois par la société et par la nature, il était bien naturel que son existence revêtît un caractère de refus positif, en même temps qu'une apparence de régularité. Si bien que, montrant dans sa vie une résignation à l'ordre des choses, il refusa en bloc dans son œuvre tous les mensonges, fut un désenchanteur du réel, des plus mauvais enchantements.
2: Tout en souffrant à la contradiction de l'autodidacte, faite à la fois d'ambition têtue et d'un sentiment de culpabilité pour s'être séparé, pour avoir abandonné résolument son milieu.
3: Fatalité des marginaux, dont les chances ne sont pas égales à celles du monde ambiant, et qui exigent néanmoins d'eux-mêmes un triomphe absolu.

0: Les premières œuvres de Machado de Assis, dont nous ne connaissons rien en France, étaient caractérisées par une sentimentalité et un optimisme de bon ton. Certains y ont vu la véritable période d'épanouissement de son talent. Mais la plupart des critiques s'accordent à penser que celui-ci ne se manifesta dans toute son ampleur qu'avec les œuvres de la seconde période, qui débuta après un terrible assaut de la maladie en 1879 et avec les Mémoires d'outre-tombre de Brás Cubas.
1: Suivi de Quincas Borba et de Don Casmuro. Seules ces trois œuvres furent traduites en français ainsi qu'un recueil de nouvelles. Et ça et là, quelques contes.
0: Mémoires posthumes de Brás Cubas, Quincas Borba, Don Casmuro. Trois romans, trois chefs-d'œuvre.
1: C'est là un festival de l'âme humaine, pour reprendre l'expression même de Machado. Un grand nombre de personnages de tous les milieux, de toutes les tendances y fourmillent de vie et d'une réalité telle qu'ils n'appartiennent pas seulement au Brésil où ils évoluent, mais au monde.
0: Vie intense et peu d'action cependant. Analyse des mobiles et des ressorts les plus secrets de la conscience. Si l'on devait rapprocher quelque peu cette œuvre d'une autre, ce serait celle de Tchekhov qui viendrait à l'esprit.
1: C'est vrai pour le fond. Comme dans Tchekhov, il y a ici des vies sans emploi, des montagnes d'aspirations jamais réalisées, une poésie du quotidien qui invite à la pitié, à la considération émue et frissonnante devant ces petites vies aux rêves indistincts.
0: Admiration et rêve moins nobles chez les héros machadiens que chez ceux de Tchekhov. On n'y voit pas cette éternelle attente.
1: C'est exact. Les rêves ou les aspirations des personnages de Machado de Assis sont le plus souvent terre à terre quand ils ne sont pas sordides, et presque toujours relevant de la vanité la plus sotte, de l'ambition la plus égocentriste. Quant à ces vies sans emploi, on se demande avec lui pour quelles raisons elles ont bien pu exister, tant leur présence est muette, sans signification.
2: Ainsi donc, le sacristain de la cathédrale, un jour en servant la messe, voit entrer la dame qui devait collaborer avec lui à l'existence de Doña Placida. Il la revoit les jours suivants, la trouve à son goût. Lui glisse quelques galanteries, lui marche sur le pied en allumant les autels les jours de fête. Elle aussi le trouve à son goût. De cette conjonction de luxure sans emploi, naquit Doña Placida. Il est à croire qu'au moment de sa naissance, Doña Placida ne parlait pas encore. Mais si elle avait parlé, elle aurait pu dire aux auteurs de ses jours « Me voici. Pourquoi m'avez-vous appelé au monde ?» Et le sacristain et la sacristaine n'aurait pu que lui répondre « Nous t'avons appelé pour que tu te brûles les doigts au chaudron et les yeux à la couture, pour que tu manges mal ou pas du tout, pour que tu sois ballotté de ci, de là, de la maladie à la santé, toujours à l'ouvrage, avec la perspective de passer encore de la maladie à la santé. Hier triste, aujourd'hui désespéré, demain résigné, mais toujours les mains au chaudron. C'est pour cela que nous t'avons appelé au monde en un moment d'attirance mutuelle. »
1: Réalité du cœur des choses. Et en même temps si quotidienne, on trouve ailleurs de semblables tirades, mais la révolte qu'elle suscite se fait oublier en se résolvant dans des actions éclatantes. Théâtre ou roman, Shakespeare ou Balzac, on ne laisse pas le lecteur ou le public respirer dans un climat insalubre. Meurtre, cabale, féerie, actions héroïques surtout, pourvoient à l'oubli d'une morale ou d'une prise de conscience plus exigeante.
3: Le grand croyant aimerait mieux être accusé de faiblesse sceptique que d'insincérité.
0: Rares sont ceux qui font leur cette opinion d'Emerson. Mais du vivant de De Assis, un de ses contemporains et amis dit à son propos à peu près la même chose. On peut être sceptique, écrivait Joachim Nabucco, et néanmoins fervent de cœur. L'analyse peut démonter tous les fondements de la certitude, détruire toute espèce de critérium, et le cœur rester tout de même attaché à sa foi. Nabucco entendait par là affirmer que De Assis avait conservé une foi en la nature humaine, mais que cette foi avait été recouverte par la sincérité dans l'analyse. Sincérité revêtant aux yeux de certains une apparence de négativisme.
1: Que renforçait encore son ironie. Le lecteur s'y trompe souvent. Prenons notamment le cas de Brás Cubas. Brás est mort et de l'autre côté où il se trouve, il se met à écrire ses mémoires, à la fois pour se distraire et pour se donner le plaisir de dire enfin la vérité. Il les écrit avec l'entrain de quelqu'un qui ne se sent plus entravé par les contingences terrestres. Braz se présente donc comme un débauché, cynique, impuissant. Voici quelle est à peu près, d'après lui, sa morale.
3: J'ai toujours pris plaisir à la contemplation de l'injustice humaine, avec une tendance à l'atténuer, à l'expliquer, à la classer par catégorie, à l'interpréter, non suivant une règle rigide, mais au gré des lieux et des circonstances.
0: Le premier mouvement du lecteur est de juger Braz sur cet aperçu qu'il donne de lui-même. Pourtant, il est amené à découvrir peu à peu là-dessous un cynisme fin. Il apprend que son jugement doit être nuancé. En narrant la fin de son existence, vouée essentiellement au culte de soi-même, Braz soupire après l'enfant qu'il n'a pas eu. Mais là encore, le style peut tromper celui qui ne sait pas lire entre les lignes.
3: Ce dernier chapitre est tout entier de négative. Je n'ai pas atteint la célébrité par mon emplâtre anti-hypochondriaque. Je ne suis pas ministre, je ne suis pas calife, je n'ai pas connu le mariage. Il est vrai qu'en compensation de tout ce qui me fut ainsi refusé, mais je suis la bonne fortune de ne pas gagner mon pain à la sueur de mon front. Faisant la somme des choses, des unes comme des autres, toute personne pourrait imaginer qu'il n'y eut dans l'ensemble ni excès ni défaut, et que par conséquent je sors quitte envers la vie. Elle aurait tort, car en arrivant de ce côté-ci du mystère, je me suis trouvé avec un petit solde qui est la dernière négative de ce chapitre de négative. Je n'ai pas eu d'enfant. Je n'ai transmis à aucune créature le legs de notre misère.
1: Le style de ces mémoires d'outre-tombe de Braz Coubaz, traité avec humour jusque dans la composition, peut être déplaisant, si ce n'est à ceux qui apprécient les humoristes français et anglo-saxons qui s'intitulèrent moralistes et dont on retrouve le lien spirituel dans l'œuvre du maître brésilien. Depuis Fontenelle jusqu'à Sacré, en passant par Voltaire, Sterne et même Swift. Cette tradition de sérieux que pondère l'humour et qui traite le plus gaiement du monde les choses les plus graves du monde.
3: En vérité, je vous le dis, toute la sagesse humaine ne vaut pas une paire de bottes trop courtes. C'est toi, ma pauvre Génia, qui ne les aura jamais déchaussées. Tu es allé par la route de la vie, boitillant de la jambe, boitillant de l'amour, triste comme un enterrement de pauvre, solitaire, discrète, travailleuse. Ce que je me demande, c'est si ton existence était bien nécessaire au monde. Qui sait? Sur le théâtre de la tragédie humaine, peut-être eût-il suffi d'un figurant de moins pour faire tomber la pièce.
0: Oui, l'abus par les mots est vraiment trop facile. Cynisme, négativisme. Au reste, peu importe à celui qui distingue dans ce court passage tout ce qui y est enclos, ce n'est plus ce débauché de Braz à la nonchalante ambition qui s'exprime, mais Prospero, mal résigné et lançant un trait perfide à cette vie qui condamne impitoyablement la faiblesse et l'innocence.
1: La vérité, c'est que le cri, le sombre cri, ne convenait point à cette nature qui vivait trop cruellement sa propre tragédie. Mais on ne peut pas ne pas voir dans la conclusion shakespearienne apporté au portrait moral de Génia, une manifestation de tendresse perçant sous la pudeur, un trait de chagrin devant l'absurdité du monde.
0: La vie peut être bonne quand on la possède, mais est-elle souhaitable? Tel est le dilemme que pose l'existence des personnages machadiens. À quoi leur créateur paraît répondre, mais avec une résolution que nous savons fausse, il faut absolument que la pièce soit jouée. Des vies sans emploi, qu'importe, il convient que la comédie soit donnée.
1: Pourquoi dites-vous une résolution que nous savons fausse?
0: Parce que cette œuvre n'est d'un bout à l'autre qu'une suite de questions. Nous verrons un peu plus tard que si elle nous propose résolument, par tel ou tel de ses héros, une philosophie de l'existence, cette philosophie se trouve bientôt contestée quand ce n'est ridiculisée.
1: À tout bien considérer, Machado de Assis fut ce qu'on nomme aujourd'hui à tout propos un démystificateur.
0: Est-ce à dire qu'il n'y a pas de bons élans dans toute cette masse de personnages?
1: Il y en a, mais...
0: Il y a même une assez belle représentation de ces individus dont le premier mouvement est tout de bonté, d'oubli d'eux-mêmes, d'élan désintéressé vers le prochain. Rubiao, dans Quincas Borba, ne se jette-t-il pas sous les sabots d'un cheval sans penser à rien? Porté en avant par son impulsion naturelle qui lui fait préférer d'instinct le sauvetage d'un enfant à sa propre vie? C'est même là un mouvement de bonté animale, en quelque sorte.
1: Justement. Vous avez parlé de premier mouvement. Mais ensuite, que fait Rubiao? Ce premier bon mouvement qui avait été tout de pureté ou d'instinct, si l'on préfère, ce mouvement-là se dégrade. Rubiao le laisse honteusement exploiter en vue de sa gloire personnelle.
0: Il convient d'ajouter que ce même Rubiao Un jour qu'il flânait, s'était tout naturellement dirigé vers le lieu où devait être supplicié un noir. Là aussi, n'était-ce pas un mouvement animal ?
1: Pas du tout. L'auteur explique soigneusement cet épisode. C'est dans un état de semi-conscience, vaguement hypnotisé par le mouvement de la foule, qui elle aussi devait être dans les mêmes conditions de psychose collective, que Rubiao se dirige vers le lieu du supplice. Mais au moment de l'exécution, le cœur lui vient aux lèvres. Il se trouve presque mal. Vertige de nature suspecte ? Peut-être. Mais on est plutôt tenté d'y voir la réaction d'un individu aussi près qu'on peut être de la pureté, mais néanmoins avili par la société et le fatal enchaînement par lequel elle entraîne cette pureté à se corrompre.
0: On constate, tout au long de l'histoire de cet ancien maître d'école qui a hérité de la fortune du philosophe Quincas Borba et semble avoir également hérité sa folie, que soumission et domination se partagent l'esprit de Rubiao. C'est ainsi qu'il avait quitté l'enseignement pour soigner le philosophe, cela sans aucune arrière-pensée, jusqu'au jour où, du vivant de ce dernier, il se surprend à guigner son héritage, ou tout au moins un petit legs par testament.
1: C'est la détérioration sournoise de la pureté ou tout au moins d'un état d'indifférence. Que fera Rubiao lorsqu'il aura touché son héritage ? Se confinera-t-il dans son ancienne existence ? Reprendra-t-il son métier de maître d'école ? Non. Il se rendra à Rio, la capitale pleine d'attraits qu'il avait entrevue dans sa jeunesse et dont les richesses le tentaient alors même qu'il n'en avait pas conscience, et pour y vivre d'une vie oisive.
0: Tentation logique dans un monde essentiellement d'inégalité. L'homme étant fait pour jouir de ce que peut lui offrir ce monde, et cette offrande n'étant faite qu'à une minorité, on assiste au déséquilibre des impulsions du plus grand nombre. Cette altération de l'instinct, bon ou mauvais, s'avère le plus souvent inconsciente, bien qu'il y ait réflexion. Témoin cet épisode du muletier dans les mémoires de Brás Cubas. Un jour, Brás est sauvé par un muletier. Son premier mouvement est de donner à ce brave homme un doublon or qu'il porte sur lui. Puis le raisonnement s'en mêle, il juge que le doublon est un don excessif. Là-dessus, voilà notre muletier qui se met à embrasser la tête de l'âne parce que celui-ci le regarde d'un air gentil. Alors, Brás se détermine à ne donner à cette créature débonnaire et qui lui a sauvé la vie qu'une pièce d'argent de moindre valeur, et encore regrettera-t-il ce don.
3: Mais à quelque distance, je jetai un regard en arrière. Le muletier me faisait le grand salut, donnant des signes évidents de contentement. Je mis la main à la poche de mon gilet et j'y sentis quelques pièces de cuivre. Voilà ce que j'aurais dû donner au muletier. Car enfin, il lui était venu à l'esprit ni la pensée d'un acte de courage, ni l'espoir d'une récompense. J'eus... Pourquoi ne pas le dire ? J'eus des remords.
0: Il y a comme cela chez Brás Cubas deux ou trois exemples qui montrent chez ce paresseux et ce perverti de bons mouvements instinctifs très vite corrompus par la terrible réflexion à sens unique conditionnée par son éducation.
1: En ce qui concerne le héros de Don Casmuro, Santiago, on voit mieux le processus de détérioration parce que, sans doute, Bentinho est dans l'ensemble d'une qualité un peu supérieure. Son éducation, pour douteuse et mensongère qu'elle ait été, fut néanmoins meilleure que celle de Brás, dont le père était un bel échantillon de Brésilien bruyant, vaniteux et jobard. C'est un amour déçu qui fait devenir Bentinho hypochondriaque, presque criminel, solitaire et courant sur la fin de son existence après de fraîches visions d'enfance que son âme endurcie ne peut plus retrouver.
0: Nous rencontrons ailleurs, dans une nouvelle intitulée « L'infirmier », un brave garçon qui soigne avec dévouement un colonel acariâtre. Que ce dévouement se transforme en une haine avérée, jusqu'à lui faire pratiquer l'euthanasie sur son malade, cela, on le conçoit si on ne l'approuve. L'homme ressent un certain remords après son acte, puis il arrive à en être tourmenté jusqu'à avoir des hallucinations. Mais voilà-t-il pas qu'un jour, il apprend qu'il est le légataire universel de l'original colonel. Ses remords redoublent, et puis...
1: Et puis, c'est le fatal accommodement avec soi-même. L'infirmier éprouve de plus en plus un insidieux plaisir en entendant médire de sa victime.
0: Ainsi, la rumeur finit-elle par le justifier à ses propres yeux.
1: Il se garde soigneusement d'analyser les mobiles des autres, ceux qui n'ont pas hérité. Au bout de plusieurs mois, ayant touché son héritage, il ressent de nouveau les assauts du remords, se promet de convertir cet héritage empoisonné en don pieux. Et voici qu'à leur tour, ces bonnes dispositions-là s'émoussent. Il trouve alors une autre source d'auto-justification. À la fois simple et astucieuse, sa perplexité devant l'affectation des dons. Peu à peu, il finit par se convaincre qu'après tout, il n'a peut-être pas tant que cela aidé la mort dans son travail. et il conserve la totalité de l'héritage.
3: Les années ont continué de passer. Ma mémoire est devenue vague et défaillante. Je pense parfois au colonel, mais...
1: Et ce sont toujours l'argent et l'éducation qui sont les agents de dégradation des cerveaux et des âmes. Machado a insisté sur l'éducation de certains de ses personnages les plus veuls.
3: La seule chose qui importe, c'est le temps général du milieu familial. Et je vous l'ai dépeint. Vulgarité d'esprit, amour du clinquant et du bruit, faiblesse de la volonté, règne du caprice, et le reste. Tels étaient le sol et l'engrais qui firent éclore cette illustre fleur.
1: Cette illustre fleur, c'est encore Bras Cubas. Et le milieu domestique qui la fit éclore, une maison de maître des années esclavagistes. Au cours des déjeuners de cérémonie, les invités sortent de leur poche la lettre du fournisseur d'esclaves annonçant le prochain envoi de pièces africaines. Voici comment Bras, enfant, avait été accoutumé à traiter Prudencio, un petit esclave à son service.
3: Il me servait tous les jours de cheval. Il se mettait à quatre pattes, je lui passais une ficelle entre les mâchoires en guise de reine. Il obéissait parfois en gémissant, laissant tout au plus échapper un « Ay, nonio !» auquel je répondais « Ferme ta bouche, animal !»
1: Écoutons à présent le récit qu'il fera un peu plus loin de sa rencontre avec Prudencio, devenu homme, et à son tour possesseur d'un esclave.
3: Mes réflexions furent interrompues par la vue d'un rassemblement. C'était un noir qui en fouettait un autre sur la place. Celui-ci ne tentait pas de fuir. Il se bornait à gémir « Non, pardon, mon maître !» Mais l'autre s'en souciait peu, et à chaque supplication répondait par un nouveau coup de fouet. « Tiens, canaille, disait-il, voilà ton pardon, ivrogne !» Je regardais. Juste ciel. Quel était le mot fouet ? Nul autre que mon petit nègre Prudencio, celui que mon père avait libéré quelques années plus tôt. Je m'approchai. Il s'interrompit aussitôt pour avoir ma bénédiction. Je lui demandai si ce noir était son esclave. « Oui, monsieur. Qu'est-ce qu'il t'a fait ? C'est un grand paresseux. Aujourd'hui encore, je l'ai laissé au magasin pendant que je descendais en ville, et il a abandonné le magasin pour aller boire au cabaret. C'est bon, fis-je. Pardonne-lui. Certainement, monsieur. Monsieur n'a qu'à demander. Il commande. Vu du dehors, cet épisode de Valango m'a paru d'une vulgarité pénible. Mais vu du dehors seulement. Dès que j'y ai introduit le couteau du raisonnement, la moelle m'a paru. C'était pour Prudencio une façon de se libérer des coups qu'il avait reçus en les transmettant à un autre.
0: La morale de cette anecdote, le lecteur la tire de lui-même. Elle établit une triple proposition. D'abord que l'horreur naît non de l'arme en soi, mais de ce léger vertige dans le cerveau de l'homme. Ensuite que tout acte a son prolongement et se retourne contre lui-même, dans un principe impeccable de réversibilité. Et pour finir, que le pire esclavage remonte à sa source, qui est dans l'esclave lui-même.
1: Cercle vicieux. Prends garde que ton esclave ne tire de toi sa malice pour s'en servir à son tour, aurait dû ajouter l'Ecclésiaste.
0: Faisons remarquer à propos de cet épisode Prudencio que beaucoup d'écrivains n'auraient pas résisté à la tentation de narrer la chose dans un style de haute volée naturaliste ou à tout le moins d'en accuser la morale. Sans doute est-ce à cause de cette manière voltairienne de raconter l'affaire, à cause du cri audible qui n'y est point, que d'aucuns se refusent à voir dans cette page comme en d'autres une protestation réelle. Mais nous verrons un peu plus loin que cette manière de Machado répondait à une conception de l'art et de la morale que lui avait enseigné très précisément la longue et solitaire étude de ce génie latin dont il participait admirablement. La question de savoir si l'homme est bon ou mauvais dans son essence, ou s'il se trouve gâté par les contingences sociales, est posée au lecteur non sous la forme du discours, mais par la réalité des agissements des héros.
1: Et aussi par cette nuance de pitié avec laquelle il traite les plus déshérités. Bien qu'il analysât tout aussi impartialement les motifs réels de leurs pensées et de leurs actions, lesquels ne sont pas toujours sublimes ou désintéressés. Pitié et indulgence qui disparaissent lorsqu'il évoque et démantèle les mobiles de ceux qui possèdent le pouvoir, et surtout l'argent. C'est le plus souvent dans leur bouche qu'ils placent les phrases les plus cyniques, dans leur cerveau les pensées les plus dépravées. Le couple Cristiao-Sofia, dans Quincas Borba, est révélateur. On sent que ces deux arrivistes lui font horreur et qu'il les classe dans la catégorie des aigres fins. Il ne leur a pas attribué l'ombre d'une bonne action, ni même du plus lointain désir d'en accomplir une. Sofia est incapable d'un sentiment sincère, sinon pour l'argent et les bijoux destinés à mettre en valeur sa propre personne qu'elle idolâtre. quant à son époux, sorte de roi Candaule, il est animé d'une seule passion, exhiber pour sa plus grande gloire de mâle les charmes de sa femme.
0: Et tandis que Machado de Assis qualifie de franche et de naïve la superstition de la pauvre et insignifiante Doña Placida, il définit comme hypocrite celle de Lobo Neves, fameux politicien qui a refusé un poste de gouverneur sous un prétexte fallacieux, quand, à la vérité, il ne l'a fait que parce que le décret de sa nomination avait été promulgué un 13.
1: Oui, la puissance et l'argent tiennent un grand rôle dans l'œuvre machadienne, et peut-être encore plus l'argent que la course au pouvoir. Dans son roman de la période rose, La main et le gant, qui n'a pas été traduit en français, il y a déjà, en dépit de la différence de ton, un couple d'ambitieux que lit bien plus l'ambition que les sentiments.
0: Il serait bien sûr difficile de nier que ce qui faisait le fond du tempérament de Machado de Assis, c'était le pessimisme. Notons un fait extrêmement curieux. Tandis que dans ses premières œuvres romanesques ou poétiques, allant de 1869 à 1879 environ, il se montre enjoué et optimiste, célébrant l'amour et se complaisant dans des intrigues compliquées, à l'issue desquelles la vertu se trouvait récompensée et le vice puni où tant s'en fallait, les chroniques qu'il publiait parallèlement à ses créations littéraires,
1: le plus souvent sous des pseudonymes,
0: ces chroniques se présentaient sous un autre aspect, empreintes d'une ironie allant parfois jusqu'à l'âpreté. Elles témoignaient d'une conception pessimiste, sinon sceptique de l'existence.
1: Si bien qu'on est obligé de penser que le véritable Machado était celui qui se cachait derrière des pseudonymes et dans des chroniques dont il savait qu'elles avaient peu de chances d'être lues avec autant d'attention ni même conservées par le lecteur comme des œuvres littéraires à proprement parler.
0: Ne suivait-il pas une mode littéraire à ce moment-là? Une mode qu'il abandonnera lorsqu'il se jugera assez fort, quand il aura assez rodé son style et sa verve, précisément dans ses chroniques demeurées fameuses.
1: Il convient également d'insister sur le fait qu'il inaugura sa seconde période, dite période nocturne, qui débuta avec les mémoires de Bras Cubas, après avoir subi un terrible assaut de la maladie. Alors ses romans et ses contes se dépouillent totalement d'intrigues tarabiscotées, de mièvreries, de concessions à la mode. L'histoire sera d'une simplicité, voire d'une banalité totale. Seule l'analyse psychologique de l'âme humaine y triomphe. C'est la substance de la vie qu'il entend traiter, jusqu'en ses racines.
0: Les motifs réels de l'action des hommes et non les motifs apparents. Dans cette direction, il est un des moralistes qui soit allé le plus loin qu'il est possible dans la vérité, et surtout dans la complexité de cette vérité.
1: Et sans doute faut-il voir là l'extrême diversité des opinions en ce qui concerne la teneur réelle de son œuvre.
0: La seconde période machadienne, celle qui nous intéresse en raison tout d'abord de son contenu, et ensuite par le fait qu'elle nous soit plus accessible, puisqu'ayant été traduite dans notre langue, débuta sous le signe d'un poème qui rend le son d'une sorte de profession de foi, de préface à toute la production qui va suivre. Ce poème, intitulé « Cercle vicieux », fut écrit par Machado de Assis en 1878.
2: Car cette créativité est partout. Elle brûle dans le sexe

0: au temps qui nous est imparti.
1: Il y a bien des millénaires que le soleil assiste à la naissance, la vie et la mort de tous les hommes, au succès de toute la race, aux conquêtes guerrières dont les héros lui sont comparés, bien que lui n'ait ni la bêtise ni la cruauté des conquérants. Aux grandeurs et aux effondrements, aux perfidies des peuples et des hommes, aux luttes stériles pour des honneurs de convention, au démembrement des nations sous prétexte d'équilibre. Il assiste à tout, voyant tout monter et tout descendre sans la moindre émotion ni le moindre trouble.
0: Il écrivait cela à propos d'une éclipse de soleil dans une de ses très célèbres chroniques. Et voici ce qu'on trouve dans le rêve de Brass Cubas moribond, la reprise du même thème dans ce portrait de la nature avec laquelle Brass, délirant, se trouve confronté.
1: En même temps, dans ce visage d'expression glaciale, il y avait un air de jeunesse.
2: Et en quoi consiste cette éternelle jeunesse de la nature ?
1: Chaque siècle apportait sa part d'ombre et de lumière, de lutte et de veulerie, de vérité et d'erreur, et tout son cortège de systèmes, d'idées nouvelles et de nouvelles illusions, tout collaborant ainsi à l'œuvre mystérieuse d'entretenir la nécessité de la vie et la mélancolie de l'impuissance.
2: N'est-ce pas là ce qu'un des contemporains, ami et compatriote de Machado de Assis, commentateur de son œuvre, a nommé « la réflexion glacée de Montaigne qui éteint les élans »
0: On peut y voir au contraire un survoltage du sentiment, de la précarité et de la notion d'écrasement par le temps et l'espace. Le premier stade, si l'on veut, de cet état qui trouve son funeste aboutissement dans la schizophrénie. Dominé, inhibé par son imagination, le malade s'allonge sur la terre et assiste impassible à son propre dépérissement.
2: Érigé en statue de la protestation, alors même qu'il a cessé de vouloir protester.
0: Ne nous égarons pas cependant, car en dépit de la maladie, il ne nous apparaît nullement s'abandonner à cette tendance schizophrénique, fût-ce à son premier stade. Si l'on en veut une preuve, on la trouvera dans la subtile mise au point de son style, qui prolonge, en le parachevant, celui des chroniques qu'il avait rendu justement célèbre.
2: Un style où ironie et pitié s'équilibrent, où l'action se dépouille jusqu'à en être banale, mais où la réalité intérieure des personnages nous est si intégralement montrée qu'il semble que ce soit là la substance même de la vie. Avec les mémoires posthumes de Brass Cubas, Machado inaugure un savant système de composition littéraire qui ne laisse pas de donner beaucoup de vie et de réalité à l'œuvre. Ce sont des adresses percutantes au lecteur, des rappels d'un fait ancien exposé bien avant ou seulement sous-entendu et sur lequel il revient sans que nous éprouvions le sentiment de l'inutile ou que nous puissions classer cela comme un truc de suspense.
0: C'est enfin l'emploi de la métaphore poétique, avec un rare, un génial bonheur.
2: Qui lui permet souvent d'atténuer les vérités les plus cruelles ou les situations les plus basses.
0: Des métaphores qui vont jusqu'à puiser, elles aussi, leur argumentation dans une autre réalité intérieure.
2: Tout cela qui, en somme, ne fait que renforcer aux yeux du lecteur le sentiment de l'étroite dépendance de la morale et de l'art.
0: Machado de Assis professa d'ailleurs que l'esthétique relevait en soi de la morale, celle-ci tenant étroitement à l'observation inconditionnelle du spectacle de la vie.
2: Ce que d'aucuns pourraient en somme reprocher à De Assis, ce serait d'avoir substitué la réflexion à la passion.
0: Ceux-là ne s'en sont certainement pas privés, qui ne croient pas à la portée morale de l'œuvre d'art, niant que le spectacle de la vérité eût jamais ébranlé sur leur socle le vice et le mensonge, et jugeant de surcroît que le démantèlement des mobiles fausse inutilement le jeu de la conscience, bien incapable, selon eux, de réaliser en acte ce qu'elle est capable de concevoir. Un homme, prétendent ceux-là, peut être conscient de la vacuité des choses, tel le singe pèlerin, et cependant consentir à une marche harassante pour décrocher un hochet.
2: Et voilà comment ils parleront de Machado de Assis. Voyez-vous ça, ce fonctionnaire ponctuel, un peu rond de cuir dans son comportement, ayant horreur de cueillir les roses de son jardin et cultivant dans son esprit ce qu'il a nommé la fleur morbide.
0: Ces gens-là oublient certainement que de Assis se sentait menacé par la folie.
2: Cette folie qui chemine dans la plupart de ses œuvres, qui y est traité de façon bien particulière.
0: Presque jamais nommé, si ce n'est dans Quincas Borba et dans les mémoires d'outre-tombe de Brass Cubas.
2: Elle est en effet là, sous-jacente, mal définie. Qu'est-ce même que la folie ? Où est-elle ? Qui est fou ? Se demande-t-on en fin de compte.
0: Est-ce celui chez qui elle débute de manière insidieuse, lente, progressive, jusqu'à devenir un délire visible ? Est-ce que seul et

0: fou celui que ses rêves dévorent?
1: Ou est-ce que ne sont pas plus fous encore tous ces gens qui se proclament de qualité extra fine? Toute cette élite de l'humanité qui s'est inventée comme soudure un bon petit principe de convention, l'opinion. Fixant ainsi ses névroses avec un semblant de décence, un semblant de raison. Qui est le plus fou?
0: Le bourreau ou le spectateur au supplice?
1: À quel moment l'est-on le plus? Quand on fait le héros ou quand on cultive la fleur morbide du dégoût ou la rose sans épine de l'indifférence?
0: Et ne devrait-on pas le plus souvent coller l'étiquette « folie » sur ce que l'on nomme « trivialité »
1: Car n'est-il pas hallucinant ce mouvement brownien des maniaques de l'argent, de la politique, de l'éloquence verbeuse, de l'héritage, de la bureaucratie, de la mégalomanie, de la veule admiration du pauvre pour le riche, de la respectabilité apparente, de l'égocentrisme frénétique, de l'instinct grégaire ou de la solitude à tout prix?
0: Des femmes idolâtres de leur beauté, des religieux soucieux de leur prébende, des professeurs fous de philologie et des philosophes de système, rois candoles, médecins marrons, militaires prenant la vie pour une vaste popote, etc., etc.
1: Et couronnant le tout, ceux qui croient sans preuve à la primauté de leur siècle ou à celle de leur race.
0: Tous ceux enfin qui sont couverts par le label de la sagesse ou de la soi-disant nécessité, mais dont les arrière-pensées et les mobiles secrets sont néanmoins déguisés sous la plus franche allure, et quand ils ne le sont, se trouvent d'ailleurs absous par l'idée générale qu'on se fait de la fausse grandeur, cette dorure en feuille du mensonge collectif.
1: Tragédie classique où seuls les bouffons, les morts et les démons posent des questions sur la folie des hommes et la bouffonnerie de l'existence, afin sans doute que le lecteur ne soit point trop effarouché. Dans l'œuvre machadienne, ce sont les fous qui posent les questions ou les morts, tandis que les maniaques vont et viennent sans penser, dans une écœurante satisfaction, si l'on songe à ce qui fait l'objet de cette satisfaction.
0: Chose remarquable, Machado de Assis a analysé d'une manière quasi clinique le subtil passage de la raison à la folie. Passage de la ligne fatale. Il devait bien avoir quelque idée sur ce que nous appelons aujourd'hui le « nervous breakdown », la cassure nerveuse, comme disent les anglo-saxons. Dans Dom Casmuro, Bentinho fait dans son adolescence quelques rêves éveillés. Son imagination s'enflamme d'une manière maladive. Il voit l'empereur venir dans sa maison et y démêler par sa seule présence l'affaire qui le préoccupe, et cela tout en continuant d'agir normalement. Il ne retrouvera ce fil conducteur de la divagation que plus tard, quand de nouveau il se trouvera face à une difficulté qui aura sa source dans le même sentiment initial, l'amour pour Capito, devenu sa femme. Voici comment Machado parle de cette particularité de Dom Casmuro.
2: Mon imagination était une grande jument d'Ibérie. La moindre brise lui faisait un poulain qui ne tardait pas à devenir le cheval d'Alexandre.
0: Il est curieux de noter que les fous avérés, sont ici tous possédés par la mégalomanie. Dans une sorte de paranoïa douce et enfantine, ils rêvent de couronnes et de chevaux caparaçonnés richement, de systèmes philosophiques destinés à enterrer tous les autres.
1: Est-ce donc à dire qu'entre ces fous déclarés et tous ces déséquilibrés en essence que renferme le monde, il n'existe aucun être équilibré ou dont la pureté première résiste aux tentations qu'offre la société?
3: Il existe, Horatio, beaucoup plus de choses entre le ciel et la terre que n'en peut imaginer ta vaine dialectique.
1: Comme Shakespeare, Machado de Assis sait que tout existe entre le ciel et la terre. Tout, même la pureté. Bien entendu, elle se cache, elle boitille de la jambe, elle boitille de l'amour. Elle ne détient forcément jamais les grands rôles, mais seulement ce modeste, cet inutile roseau qui se nomme la dignité. Il semble que les femmes soient détentrices par priorité de cette rare pureté. Doña Fernanda, dans Quincas Borba, survit seule à ce naufrage des illusions que pouvait avoir son créateur. Eugenia et Doña Eusebia, dans les mémoires posthumes de Bras Cubas, encore que Doña Eusebia eut le vice de la respectabilité. Doña Gloria, dans Dom Casmuro.
0: Cependant, il existe une autre forme de pureté dans l'univers machadien, et c'est la recherche de l'enfance.
1: Une recherche du temps perdu, toujours consciente. Ce n'est pas le fortuitisme de Proust, cette transmission parfois fulgurante des pouvoirs secrets du passé, mais au contraire, le plus souvent, une recherche qui demande plus que l'attention recommandée par Bergson, une réflexion ardue, si ardue qu'elle peut mener à l'abolition du passé. Dans ce domaine de la mémoire, nous retrouvons la même complexité ou la même divergence qu'ailleurs. Tel personnage recommande comme recette de bonheur de se reporter presque exclusivement au charme de cette mémoire.
3: Croyez-moi, le moindre mal au monde, c'est le souvenir. Ne vous fiez pas au bonheur présent. Il s'y mêle toujours une goutte de la bave de Caïn.
1: Tandis que tel autre essaie en vain d'y retrouver un peu de son passé. Ce n'est pas que la mémoire de celui-là soit plus oblivieuse. Dom Casmurro va jusqu'à recréer, détail par détail, l'aspect matériel des lieux de son enfance. Mais ce sont les choses, avec leur contenu intime, qui semblent ne plus vouloir le connaître. Ni fortuitement, ni en y mettant d'attention, il ne retrouve quoi que ce soit.
2: Aussitôt que ma mère fut morte, voulant habiter là, je fis d'abord pendant quelques jours une visite d'inspection. Et rien dans la maison ne me reconnut. Au jardin, le lentisque et le pitanguier, le puits, le vieux seau et le lavoir ne savaient plus rien de moi. Le fil à eau était bien le même que celui que j'avais laissé au fond du jardin, mais son tronc, au lieu de se tenir droit comme jadis, avait l'air d'un point d'interrogation. Naturellement, il s'étonnait de cet intrus. Je parcourus du regard les alentours à la recherche de quelques pensées que j'y aurais laissées, et je n'en trouvais aucune. Au contraire, les ramures se mirent à fredonner quelque chose que je ne compris pas tout de suite. C'était sans doute la chanson des temps nouveaux.
1: Un peu plus tard, Dom Casmurro fera bâtir une reproduction exacte en ses moindres détails de cette maison qu'il a laissé démolir parce qu'il n'y avait rien retrouvé de son enfance. Mais ce conservatisme-là sera aussi inutile que les autres. Peut-être la faute en revient-elle à cette douce et terrible chanson des temps nouveaux ?
0: Que Machado de Assis qualifie de musique sonore et joviale. C'est une autre musique, voilà tout. Si rien ne répond plus à Bentinho, c'est pour mille raisons. Et par-dessus tout parce que les êtres aimés ou non, mais tous indispensables, sont morts. L'infernale cousine Justinia, la vertueuse mère, l'oncle chanoine qu'on a jadis conduit au cimetière comme on met une lettre à la poste, le commensal parasite José Dias, dont les superlatifs ravissaient les oreilles sans même qu'on y prît garde. Jouer la pièce au sein d'une jeune troupe est pour le vieil acteur un supplice.
1: En fait, si l'on veut retrouver le souvenir d'un seul moment, d'un acte isolé, cela est possible, souvent souhaitable, même si cet acte est éloigné dans le temps. Mais que cette quête vienne à porter sur l'ensemble des chances qu'offre l'enfance, ces chances pathétiques d'un temps où l'on est libre en face du monde et cependant déjà aliéné par rapport à lui, alors rien ne va plus, et la réflexion ne fait que vous restituer un temps mort, un vide que rien ne peut combler.
0: C'est sans doute de la pointe du souvenir que Machado de Assis aura contemplé ce que son philosophe fou, ce que lui-même en ses chroniques, nomme la voracité d'humanitas, l'indifférence gloutonne de la vie, qui se moque bien de toutes les Eurydices et de toutes les femmes de Lot, de tous ceux qui regardent en arrière.
1: À propos de cette philosophie nommée humanitisme par le grand philosophe Quincas Borba, qui apparaît et disparaît dans deux des romans de Machado, est-il concevable que ce soit là la vraie façon de voir de l'auteur ? Cette nécessité grossière d'entretenir la vie en acceptant ses monstruosités, ce fatalisme annoncé par le poème « Cercle vicieux » dont nous avons déjà parlé.
0: Que De Assis ait été tenté par cette synthèse où Leibniz, Schopenhauer et Auguste Comte se seraient chacun retrouvés, eux et leur système, ce n'est pas douteux. Mais il faut bien admettre qu'il s'est moqué de cela aussi, qu'il a raillé et même tant soit peu ridiculisé son grand penseur Quincas Borba. Son œuvre n'est-elle pas d'ailleurs un défi à tout système ? En tout cas, la manière cynique et folle avec laquelle il fait exposer par Quincas Borba le produit de ses cogitations intellectuelles ne nous laisse pas de doute à ce sujet. D'abord, Joachim Borba exprime ses pensées sur le mode sérieux.
3: Humanitas présente trois phases. La statique, antérieure à toute création. L'expansive, origine des choses. La dispersive, apparition de l'homme. Et il en comptera encore une, la contractive. Absorption de l'homme et des choses. L'expansion donnant naissance à l'univers suggère à Humanitas le désir d'en jouir, et de la dispersion qui n'est que la multiplication personnifiée de la substance originelle.
0: Puis la réflexion s'en mêle à nouveau, l'emmène plus loin, toujours plus loin hors de cette zone de l'intelligence où la raillerie masque l'amertume et peut-être le dégoût, mais en aucune manière l'indifférence. C'est alors la théorie époustouflante de la source de la valeur personnelle de l'individu, une galéjade.
3: Ainsi, descendre de la poitrine ou des reins de l'humanitas, c'est-à-dire être un fort, n'était pas la même chose que descendre des cheveux ou du bout du nez. De là la nécessité de cultiver ou de tremper le muscle. Hercule ne fut qu'un symbole anticipé de l'humanitisme. Sur ce point, Quincas Borba pensait que le paganisme aurait pu parvenir à la vérité s'il n'avait pas rabaissé sa valeur par la légèreté de ses mythes.
0: Et un morceau du plus mauvais contisme.
3: Dans cette église nouvelle, pas d'aventure facile. Pas de chute, pas de tristesse, pas de joie puérile. L'amour, par exemple, est un sacerdoce. La reproduction, un rituel. Comme la vie est le plus grand bienfait du monde, il s'ensuit que la transmission de la vie, loin d'être un acte de luxure, est l'heure suprême de la messe spirituelle.
1: Mais là encore, n'est-il pas malaisé de distinguer le tracé de cette ligne qui sépare la raison de la folie ? Écoutons encore Quincas Borba.
3: Note bien que je ne fais pas de l'homme un simple véhicule de humanitas, non. Il est humanitas lui-même, en réduction. D'où la nécessité de s'adorer soi-même. Veux-tu une preuve de la supériorité de mon système ? Considère l'envie. Il n'est pas de moraliste grec ou turc, chrétien ou musulman, qui n'accable de ses foudres le sentiment de l'envie. Eh bien, libère-toi des vieux préjugés, des rhétoriques rebattues, et étudie l'envie, ce sentiment si subtil et si noble. Ce disant, il suçait philosophiquement son aile de poulet.
0: Et pour finir, le philosophe qui devait sombrer dans la folie clôt son discours dans une apothéose doctrinale, pour lui seul consolante.
3: Entre le fromage et le café, Quincas Borba me démontra que son système aboutissait à la destruction de la douleur. C'en était peut-être la partie la plus indigeste, bien que conçue suivant une logique d'une étonnante rigueur. La réorganisation de la société sur ses bases ne devait pas entraîner par elle-même la suppression de la guerre, de la révolution, du coup de couteau anonyme ou du simple coup de poing, de la misère, de la faim, de la maladie. Mais ces supposés fléaux ne sont au fond que des malentendus de l'esprit.
0: Etc.
1: Ce farceur remet seulement dans son énumération enthousiaste de tous ces malentendus de l'esprit, ces autres malentendus que sont les richesses, les privilèges de toutes sortes et toutes les félicités humaines en général. Au bout du compte, Quincas Borba devient fou. Et après avoir exalté le caractère conservateur et bienfaisant de la guerre, notre grand philosophe, devant qui toutes les philosophies ne sont que jeux d'enfants, s'écrie dans une boutade à la Jarrie :
3: « Au vaincu, la haine ou la compassion. Au vainqueur, les pommes de terre. »
0: Quant au lecteur, il ne sait pas toujours très bien s'il s'agit là d'une divagation, avec de ci de là des apparences de raison, bientôt oblitérées par des outrances nouvelles de la part du philosophe.
1: On a non seulement accusé Machado de Assis de négativisme philosophique, mais encore on lui a reproché de s'être tenu en dehors des luttes sociales et politiques de son pays, de n'avoir pas fait de littérature militante et de n'avoir aucunement puisé dans le génie propre à sa nation.
0: Il est très facile de comprendre la raison pour laquelle ce grand écrivain métis s'est tenu en dehors de la collectivité brésilienne, en se référant à ce que fut le Brésil durant les 70 années que dura sa vie. Le pays de son enfance est assoupi dans l'esclavagisme. Quand il se réveillera de cet état de somnolence et de satisfaction presque sensuelle sous Dom Pedro II, avec l'abolition de l'esclavage, ce sera pour tomber dans un état d'anarchie dont nous ne pouvons avoir qu'une faible idée. À l'abdication de Pedro II, ce ne sera pas seulement le règne des partis multiples qui s'instaurera, mais celui des clans, des sectes et des chapelles. L'éloquence et la superlativité, telles que De Assis les a admirablement dépeintes, y tiennent lieu de programmes sociaux et de politiques réelles, ainsi que l'ambition sans objectif des Lobo Neves et des Gamacho.
4: Oh, mon cher, toutes ces histoires de politique peuvent se comparer à la passion de Jésus-Christ. Rien n'y manque. Ni le disciple qui renie, ni le disciple qui trahit, une couronne d'épines, des gifles, le bois du supplice, et on finit par mourir sur la croix des idées clouées par l'envie, la calomnie et l'ingratitude.
0: En vérité, il y avait mieux à faire qu'à s'intéresser à cette politique du labyrinthe, dans un pays prisonnier d'un passé économique, culturel et social fort chargé.
1: Mais est-ce à dire qu'il n'est rien fait pour le Brésil ?
0: Si l'on admet que l'homme ne vit que de pain, alors on peut le dire. Mais si l'on pense qu'il est mu par des aspirations plus élevées, dont l'apaisement de la faim animale ne constitue que les prémices, alors il a fait une grande chose pour le Brésil, en lui donnant une armature intellectuelle en même temps qu'il faisait œuvre de moraliste et d'artiste.
1: Et aussi de guide pour ceux qui commencèrent alors à s'aventurer dans la carrière des lettres. De Assis fut en effet un critique éminent, qui concevait la critique de manière constructive et non comme un moyen de se faire les griffes ou de briller un instant aux dépens ou parallèlement à l'auteur.
0: Machado de Assis avait l'ambition de travailler à la formation du goût dans son pays. Au bout de ce désir, il y aura la fondation de l'Académie brésilienne.
1: Il ne se contentait pas de la critique d'ensemble ou de l'exercice de la philologie. L'impression abstraite concernant les valeurs et l'étalage des connaissances du critique lui paraissait malhonnête. Il préconisait qu'on se livrât à une critique de détail tout en ne négligeant pas l'ensemble, critique didactique, fructueuse, tant pour le public qui s'y arrêtait que pour l'auteur de l'ouvrage lui-même. José de Alencar devait dire de Machado de Assis critique
3: « Ce monsieur est le seul d'entre nos critiques modernes qui se soit dédié sincèrement à la culture de cette science qui s'appelle la critique. Une partie du talent qu'il a reçu de la nature, au lieu de l'exploiter en création, il a eu l'abnégation de l'appliquer à former le goût de ses contemporains et à développer la littérature nationale. »
1: Ajoutons que ce qu'il demandait avant tout à une œuvre, c'était la sincérité. Connaître les limites de son talent, ne pas violenter son tempérament, selon sa propre expression, car c'était alors se vouer à la médiocrité.
0: Sans doute se souvenant que tant que lui-même avait fait violence à son tempérament, en créant des œuvres qui ne s'y conformaient pas, il n'avait produit que des romans ou des poèmes assez médiocres, où le grand talent qui y était tout de même enclos se perdait sous le fatras.
1: Ce qu'il est important de noter, c'est qu'au début de son rôle de critique et d'écrivain, Machado de Assis préconisait avec insistance le rôle moralisateur de l'artiste. Il allait, nous rappelle un de ses biographes, jusqu'à justifier au théâtre la présence d'un personnage dont le seul rôle était de faire l'éloge de la morale. Or, sur ce point, il changera très radicalement. L'art, finira-t-il par proclamer, doit se passer de tribun. Et il aboutit à juger très sévèrement le réalisme à la manière de Zola.
4: L'art n'est pas une reproduction photographique et servile des choses petites et ignoble. Tournons nos yeux vers la réalité, mais excluons le réalisme.
1: Ceci fournit une explication à son goût pour la métaphore dont il fait l'usage que nous avons dit.
0: Ainsi, le message moral de l'artiste doit se déduire de l'action, et non des discours moralisateurs ou des détails trop criards destinés à tenir lieu de discours.
1: Ce goût du vrai, il le manifeste jusque dans le domaine du langage à proprement parler.
4: Le langage est perpétuellement mouvant. Il n'en soit aucun principe de stabilité. C'est à l'artiste qu'il appartient de maintenir la tradition.
0: Il convenait donc de se méfier de l'abus des néologismes, et même de la poussée populaire qui fait subir de regrettables épreuves à la clarté et à la beauté d'une langue. Les néologismes, qu'ils fussent d'essence populaire ou savante, devaient être passés au crible, et il n'en devait être retenu que ce qui s'adaptait parfaitement au génie de la langue, sinon au tempérament auquel il se rapporte.
1: Aussi, De Assis a-t-il raillé les philologues maniaques et les philosophes inventeurs d'un langage abscon et grandiloquent. C'est ainsi que, dans une nouvelle intitulée « Le dictionnaire », il se moque de la confusion où entraînent les abus dans le domaine du langage.
4: Un livre qu'ils appelèrent « Dictionnaire de Babel », car c'était véritablement une confusion de lettres. Aucune expression ne ressemblait à celle d'une langue parlée. Les mots de deux syllabes en avaient maintenant sept, tout était changé, en mêlée, aucune énergie, aucune grâce, une langue de tessons et de chiffons. La confusion passa du dictionnaire aux esprits.
0: Ailleurs, il met en scène plusieurs personnages qui se penchent gravement sur l'origine d'un mot, lui attribue la plus savante, alors qu'il ne s'agit que d'un barbarisme.
1: Oui, s'il est vrai que Machado de Assis se soit tenu en dehors des préoccupations byzantines de son temps, il est non moins vrai qu'il a accompli une œuvre dont le Brésil lui sera encore redevable, quand bien même se seront écroulés les édifices précaires que son pays a vu naître après lui, lors des grandes vagues d'immigration qui en ont changé la face.
0: Les réalités qu'il a évoquées lui survivent et survivront. De même que cette faculté qu'il eut de rendre d'innombrables personnages brésiliens de naissance universels dans leur humanité, aussi réels que leurs actions quand ils agissent, et tout aussi réels quand ils n'agissent pas. Ce ne sont jamais des héros bien extraordinaires que ceux-là. Ils n'accomplissent jamais de grandes choses pour obnubiler les foules, mais ils grouillent de vie, de vérité, et bien souvent d'une puissance tragique qui incline à l'émotion la plus pure.
1: Comme Dostoïevski, Machado de Assis a merveilleusement soigné les portraits des plus inutiles de ses personnages. On songe à ses peintures flamandes, où les visages autour des donateurs attirent davantage que le sujet central par l'intensité de vie qu'ils révèlent, par leur absence de conventionnalisme silhouettes inoubliables, grimaçantes ou naïves, abîmées par la vie ou marquées par elle dès la naissance.
0: Par quelques petits plongeons dans la vie, ces dauphins pitoyables donnent sa couleur et sa densité inacceptable à ce monde. Figurant, théâtre de la tragédie humaine.

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1: Cette émission a été diffusée pour la première fois sur la chaîne nationale le 4 novembre 1959. Rappelons que les éditions Anne-Marie Métellier ont publié depuis dans de nouvelles traductions Esaü et Jacob, La montre en or, d'Ancas Moreau, Mémoire posthume de Brás Cubas, Quincas Borba, Ce que les hommes appellent amour, des romans et des nouvelles.

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1: Jacques Roubaud est un poète qui aime parler de son œuvre. Complexe, protéiforme, parfois à première vue quelque peu inaccessible, il aime en expliquer le fonctionnement, en déplier les complexités pour révéler les principes à l'œuvre derrière certaines de ses entreprises les plus ambitieuses et expérimentales. Son goût du jeu et de l'érudition se rejoignent souvent pour construire une œuvre où il est bon d'être guidé, avant d'en arpenter les sentiers parfois sauvages et raides. Les archives radiophoniques de France Culture en sont la preuve. Il ne se lasse pas de partager sa pédagogie et son savoir pour rendre plus transparente sa démarche poétique. Ce n'est pas pour dire qu'il n'y a rien d'intime, de personnel dans l'œuvre de Roubaud. Au contraire, il est l'auteur de l'un des recueils sans doute les plus dévastateurs, brutaux et honnêtes de l'histoire de la poésie française, qu'il a intitulé « Quelque chose noir ». Publié 3 ans après la mort de sa femme, Alix Cléo Roubaud, c'est un recueil où le langage se heurte constamment à l'impossibilité de dire la mort, à l'absurdité de transformer en art une souffrance si profonde qu'elle voue le poète au silence. Le vers est brut, les rimes absentes, les descriptions de scènes banales du quotidien percent de façon inégalée la tristesse insondable qu'apporte la néantisation de l'être aimé par la mort. Pourtant, dans ses entretiens et les émissions auxquelles il participe, Roubaud n'aime finalement pas tant parler de lui-même. De son œuvre volontiers, mais il est dur de dessiner les contours de l'homme, ne serait-ce que pour comprendre la genèse de son œuvre et de son inspiration poétique. C'est pour cela que son premier Avoix nues au micro de Christian Rosset est un document si précieux. Il s'y livre progressivement, à demi parfois, sur les origines de Jacques Roubaud, homme, poète et mathématicien. Il raconte ce rêve prophétique de 1961, le seul, dit-il, de son existence, qui lui révéla la vocation qui l'anima jusqu'à sa mort en décembre 2024. Contrairement au héros tragique, fuyant toute sa vie la prophétie de l'oracle de Delphes, Roubaud consacra son temps sur Terre à l'accomplissement de cette destinée merveilleuse, comme il l'explique avec son éloquence habituelle dans cette émission réalisée par Bruno Sourcy et diffusée pour la première fois le 1er mai 2000 sur France Culture.
2: Jacques Roubaud, ses entretiens coïncident avec un moment de publication qui est la quatrième branche de ce que l'éditeur nomme « œuvre autobiographique » et qui s'appelle d'ailleurs « Le grand incendie de Londres », et le titre de cette quatrième branche, c'est « Poésie 2. Je sais que ce livre a sans doute été fini d'écrire il y a plusieurs années, mais il paraît aujourd'hui. Alors je voudrais d'abord commencer par déjà vous demander, est-ce que « autobiographique » a un sens pour vous ?
3: C'est un problème qui me préoccupe, parce que dès la parution de la première branche de cette longue prose, on a tout de suite dit, dans la mesure où on en a parlé, qu'il s'agissait d'autobiographie. Et je ne suis pas très à l'aise avec l'idée d'autobiographie. Parce que, en fait, quand on fait une autobiographie, on est censé dire le vrai de son existence. Et ça doit nécessairement englober des choses dont il n'est pas question dans la prose que j'écris. Et donc, je n'aime pas trop ça. Maintenant, je suis complètement fichu parce que sur la quatrième de couverture de ce dernier volume, le mot autobiographie est apparu, en fait, échappant un petit peu à la composition du livre, puisque c'est au dernier moment, il s'agissait de dire, d'indiquer au lecteur que j'avais publié d'autres choses, donc ça a été présenté comme ça. Bon, c'est pas bien grave qu'on appelle ça autobiographie, mais enfin, pour moi, c'est pas.
2: Mais dans le cadre de ces entretiens, moi, ça me préoccupait parce que souvent, un des charmes des entretiens que l'on peut faire, notamment avec des écrivains, en passant par la parole, est d'essayer comme ça d'arracher, de manière pas forcément lourde, de préférence avec légèreté, certains moments biographiques. Et notamment, quand on fait des entretiens sur une certaine durée, on essaye de trouver au départ le moment de l'origine. Alors, comment pourrait-on situer l'origine de Jacques Roubaud ? Là, évidemment, il s'agit de savoir s'il s'agit de l'origine de Jacques Roubaud. Bon, ça, on peut l'imaginer. Jacques Roubaud, écrivain. On peut peut-être poser cette question en prenant ce mot de poésie.
3: Oui. En fait, ce volume-là qui vient de paraître, et dont le titre est Poésie 2. Et pour que les 2 ne soient pas oubliés, très justement, l'éditeur a mis 2 en rouge. Donc il est très clair qu'il s'agit de poésie de point, non pas de poésie tout court. Dans cette prose-là, le point de départ, au fond, le point de départ est un point de départ lié à la poésie, mais il se situe dans l'existence, il se situe relativement tard, puisque c'est, au fond, c'est l'an 1961, et c'est un rêve. Alors, d'une part, je ne pense pas tellement que donc, ce que je suis en train d'écrire est vraiment une autobiographie, mais le centre de ce que je raconte, c'est la poésie, ce qui n'est pas forcément le centre biographique. C'est le centre de l'activité en tant que compositeur. J'emploie le mot compositeur, de préférence à écrivain, ou poète, c'est un peu particulier. Donc, compositeur de poésie. Et ça commence en 1961, et ça commence par un rêve. Alors, il se trouve que je ne crois pas à l'existence des rêves, et que par conséquent, ce rêve est au fond une sorte d'unicum dans mon existence. C'est-à-dire, c'est le premier rêve que j'ai rêvé et le dernier. Voilà.
2: Mais pourtant, vous existez avant 1961, et vous existez avant 1961 en tant que poète. Mais peut-être, vous venez de dire quelque chose de très important, c'est que peut-être qu'avant 1961, vous n'étiez pas compositeur de poésie.
3: Non, avant 1961, j'ai l'intention d'être poète. Mais de manière tout à fait évidente, il suffit que... On jette un coup d'œil sur les choses qui ont échappé à la destruction la plus radicale que j'ai pu faire de ce que j'avais pu essayer de composer comme poésie avant cette date. C'est pas ça. Donc, je suis, en tant que poète, en tant que compositeur de poésie, je suis un compositeur de poésie tardif, hein, puisque vraiment je ne commence réellement que dans les semaines qui suivent la fin de 1961. Donc, pratiquement 62, et à ce moment-là, éventuellement, je peux me considérer comme compositeur de poésie. Avant, non. Mais avant, l'intention existe. Elle existe même aussi loin que je me souvienne.
2: Oui, parce que vous avez eu des rencontres même de jeunesse. Vous dites que vous avez rencontré Joey Bousquet, par exemple, très jeune.
3: C'est-à-dire que j'ai eu la passion de la poésie. J'ai eu beaucoup de lectures de poésie. J'ai eu de la poésie... dans l'oreille, dans la tête, j'en ai appris par cœur, des choses comme ça, donc je m'intéressais à la poésie, et j'avais cette intention, c'était une intention, être poète. Alors, ben, qu'est-ce que ça peut bien vouloir dire? Je ne le savais pas, et donc, par exemple, pendant la guerre, d'une façon un peu contingente, puisque ce n'était pas pour des raisons de littérature que mon père visitait Joey Bousquet, mais de résistance, j'ai été amené, par exemple, chez Joey Bousquet, et qui m'a donné à lire des choses dont ensuite je me suis souvenu, quand j'ai abordé la poésie de façon plus sérieuse, je me suis souvenu d'avoir rencontré chez lui le haïku, probablement, je ne sais pas d'ailleurs d'où ça venait, le haïku, et également un poète qui a été important pour moi, qui est Charles Cros. Donc voilà, j'ai une rencontre de poésie. En plus, alors, j'ai fait des rencontres de poésie dans les années 50, au début des années 50. Et j'en parle parce que c'est un moment éminemment comique. On pourrait dire d'une certaine façon tragicomique, mais enfin, oui, c'est quand même surtout comique.
2: À l'époque, ça n'apparaissait pas comme une comédie.
3: Oh non, ça paraissait tout à fait sérieux. Quand on le regarde... après, quand on y pense après, c'est extrêmement comique.
2: Alors, faudrait donner un exemple de ce comique.
3: Alors, donner un exemple, bon, je l'ai pris évidemment comme titre d'un chapitre, parce que c'est une sorte de moment paroxystique dans cette expérience. Bon, c'est une expérience de rassemblement effectué sous la direction d'Aragon et d'Elsa Triolet, disons, de jeunes gens qui écrivaient de la poésie, qui en envoyaient à l'hebdomadaire que dirigeait Aragon, qui était les Lettres françaises, pour se débarrasser un petit peu de cette montagne de textes, généralement très médiocres et très politiques, qui étaient arrivés dans cette publication. Ils avaient donc rassemblé, offert un lieu, qui était le Centre National des Écrivains, et puis la possibilité de se rencontrer, de créer un groupe, et puis là, faire ce qu'ils voulaient. Et bon, l'idée était assez baroque, hein, et bizarre, parce que le fondement, la rencontre de ces jeunes gens n'était pas réellement une rencontre d'une communauté esthétique du tout, mais quand même assez fortement d'inspiration politique. Donc c'était des gens qui étaient proches, membres ou proches du Parti communiste, et qui par ailleurs, comme tous les jeunes gens de cette époque, étaient nourris de surréalisme. Ce qui faisait un mélange extraordinairement détonnant et conduisant à des choses très bizarres. À cause du caractère exagéré, paroxystique de l'écriture surréaliste que tout le monde lisait avec passion, et adoptant en même temps les positions politiques qui ont été autour des années 50, ont probablement été les plus sectaires qui aient jamais existé dans l'histoire des mouvements politiques français, ça a donné des choses vraiment étonnantes, ce qui fait que l'un de ces jeunes gens, qui n'est plus tellement jeune maintenant, a un jour prononcé dans une réunion de ce groupe, oui, il a dit de manière très très claire, oui, il faut penser à Staline même quand on fait l'amour. Et j'ai pris ça comme titre du chapitre qui décrit cette expérience, parce que je pense que c'est très intéressant.
2: Mais vous parlez du surréalisme, en fait, est-ce qu'on peut dire qu'il y a le surréalisme ou il y a autant de surréalistes qu'il y a de poètes surréalistes ?
3: Ben, vu, disons, moi j'avais 17 ans, 50, bon, vu de ces années-là, le surréalisme c'était quand même quelque chose d'assez unifié. Et au fond, même en sachant qu'il y avait eu une rupture très violente entre Breton, par exemple Breton et Aragon, mais d'autres. Hein. Bah, c'était évident que Queneau, ce n'était pas Breton, ils étaient tous très différents. Mais en même temps, on avait quand même l'idée que ceux qui représentaient la poésie de l'époque, du XXe siècle, c'était la poésie surréaliste. C'était les surréalistes. Alors, après, ils avaient suivi des chemins extraordinairement divers, mais en même temps, ça apparaissait comme unique et unifié.
2: Est-ce qu'on peut dire que vous êtes construit à partir du surréalisme, même certainement contre le surréalisme, mais on en voit des traces dans au moins deux de vos livres, hein, qui s'appellent Autobiographie, chapitre disque. Je ne sais pas où sont les 9 premiers et les suivants, mais je pense que... Bon, peut-être vous nous l'expliquerez. Poème avec des moments de repos en prose et qui, en fait, est une sorte, j'allais dire, de réécriture, ou du moins d'écriture à partir de tous les poèmes qui ont été écrits avant votre naissance, c'est ça, que vous appropriez, et surtout à qui vous donnez quelque chose qui semble manquer, à savoir un travail de contrainte formelle très important.
3: Oui, dans ce livre, j'ai abordé, donc pas mal d'années après l'expérience dont j'ai parlé précédemment, c'est dans les années 70, j'ai donc me suis mis devant, au fond, ce qui avait été pour moi l'expérience essentielle de mon adolescence comme lecteur, c'était donc la poésie, cette poésie qui va au fond, disons, d'Apollinaire, jusqu'au début des années 30. Il se trouve que c'est le moment où je nais, à la fin de l'année 32, parce qu'après, bien sûr, la rupture entre les grands surréalistes est établie. Donc c'est une vingtaine d'années, là, de 1914 à 32, dans laquelle se fait, au fond, l'essentiel de la poésie qu'on peut appeler strictement surréaliste. Et donc j'ai relu tout ça, et puis j'ai appliqué à cette poésie un processus de travail qui me vient évidemment des vieilles manières de faire qui ont toujours existé, mais qui est particulièrement marquée par l'Oulipo, par l'exemple de Queneau. C'est-à-dire que donc j'ai repris ces livres de poèmes, le poème Union libre de Breton, dans lequel j'ai enlevé toutes les choses qui me paraissaient trop dépassé, donc ça condense, ça raccourcit, et j'ai réécrit des poèmes à partir de ça. Et donc, en même temps, c'est une sorte de d'hommage ironique à toute cette poésie.
2: C'est un hommage, en tous les cas, c'est certain, mais c'est aussi une manière de vous construire.
3: C'est une manière de réfléchir, au fond, de réfléchir en acte, de réfléchir en composant, parce que c'est quand même une des meilleures manières de réfléchir, en composant ou en traduisant, hein, manière de réfléchir à qu'est-ce que c'est qui était très impressionnant dans cette expérience poétique, et en même temps, qu'est-ce que c'est qui, pour moi, en marquait les limites. Et ce qui en marquait les limites, c'était l'illusion, au fond, l'illusion de la liberté.
2: Oui, parce que c'est ça le point fondamental, c'est que vous avez démontré, sans doute de la façon la plus forte, que cette idée de liberté, de conquête, disons, d'un nouvel espace poétique qui serait totalement déchargé de contraintes inutiles, avait amené, au fond, un grand conformisme.
3: Bon, disons que je n'ai rien démontré, hein. C'est pas un domaine dans lequel on démontre. Mais en tout cas, j'ai présenté des arguments tendant à défendre l'hypothèse que l'idée de vers libre, qui au fond est le mode d'existence des poèmes de toute cette période, l'idée de vers libre est en fait une idée qui d'une part n'a pas été poussée jusqu'au bout, et comme elle n'a pas été poussée jusqu'au bout, elle a eu tendance finalement à s'affaiblir et à faire revenir tout ce qu'elle était censée détruire. Et d'ailleurs, on le voit très bien, soit de manière explicite, soit de manière implicite, le réinvestissement par la prosodie traditionnelle sous une forme déguisée dans la plupart des écritures des poètes de cette époque.
2: Alors plus tard, vous avez choisi, on vous a demandé de faire une anthologie de poèmes de Guillaume Apollinaire à 1968. Donc j'imagine que vous avez choisi les poètes que vous préférez ou qui vous semblent importants. Et on voit par exemple qu'il n'y a qu'un poème d'André Breton et il y a beaucoup de poèmes de Blaise Cendrars par exemple, ou de Robert Desnos, ou de Raymond Queneau. Donc ce sont vos choix a posteriori, ou vous avez toujours été conscient que ces poètes-là peut-être étaient plus forts enfin, sur le plan du travail poétique en tant que défricheurs, inventeurs de formes?
3: Disons que cette anthologie, qui est une anthologie qui était destinée à être pour un public qui ne paierait pas beaucoup d'argent pour la voir, qui avait un nombre très limité de pages et un nombre très limité de poèmes pouvait y figurer, je l'ai faite, bien sûr, en marquant quand même des préférences poétiques. Donc, dans la génération des années 20 et 30, finalement, et c'était déjà un petit peu pour moi le cas au moment où j'étais le plus influencé par les grands surréalistes, dans cette génération, finalement, ceux pour qui j'ai gardé le plus d'affection, c'est Desnos, Queneau, Tzara, des gens comme ça, hein, surtout, plus que les autres. Et donc, c'est pour ça qu'il y a quand même pas mal de Desnos. Et bon...
2: Desnos était mort quand vous avez peut-être découvert son œuvre.
3: Oui, à la fin, juste après la libération, il y a eu relativement tardivement, d'ailleurs un choix de poèmes de Desnos, et j'ai eu la chance de, on trouvait ça relativement facilement chez les bouquinistes, j'ai eu la chance d'acquérir l'édition originale de Corps et Biens et de Fortune. Donc c'est ce qui évidemment. Est une chose très, très heureuse. Et ça m'a beaucoup, beaucoup influencé. Pour ce qui est de Tzara, par exemple, que j'ai rencontré donc au début des années 50, c'était impossible d'avoir accès à beaucoup d'œuvres de Tzara. Hein. Il y avait un petit choix de poèmes parus chez Bordas en 1945, mais le poème qui m'avait beaucoup impressionné, qui était « L'homme approximatif », n'était présent que par des extraits dans cette anthologie. Donc, grâce à un ami dont le père était riche et qui avait des éditions originales qu'il ne lisait pas, j'avais pu aller voir ça et copier à la main. Bon, j'avais copié complètement l'homme approximatif de Tzara.
2: Ça fait pas mal de vers.
3: Ah oui, ça fait pas mal de vers.
2: Est-ce que Tzara gardait quelque chose, j'allais dire, de cette époque, puisque Tzara, comme Aragon et bien d'autres, avait beaucoup changé, surtout après la guerre?
3: Disons que Tzara avait suivi une évolution un petit peu différente, c'est-à-dire, du point de vue formel, il n'était pas passé à la poésie contée et rimée, il s'était moins rapproché de la poésie, de la prosodie traditionnelle que Éluard dans ses dernières années. Il avait gardé quand même quelque chose qui, au fond, était proche de sa période surréaliste, pas de la période Dada. Mais en même temps, en tant qu'individu, il avait gardé cette espèce de fureur dadaïste, et donc, qu'il ne manifestait qu'en privé, hein, bien entendu. Il était politiquement très, très prudent. Mais il manifestait en privé des sarcasmes invraisemblables contre Aragon, contre contre Breton aussi, mais contre Aragon en particulier, et il a fini par exploser au moment de l'affaire de Hongrie, politiquement cette fois-là.
2: Parce que finalement, on a tendance de nos jours un peu à penser que la période d'Ada était plus inventive sur le plan formel que la période surréaliste. Est-ce que vous partagez ce point de vue ?
3: La période d'Ada n'est pas particulière... Je ne suis pas sûr. La période d'Ada est extraordinairement inventive parce que ils font véritablement des choses qui sont du vers libre. Ça, oui. Ils font ça. Ils font de la poésie en liberté. Ça, c'est clair. Mais ils le font d'une façon entièrement spontanée, volontairement non formelle. Donc, c'est pas formellement. Ce n'est inventif formellement que quand on l'analyse après coup. Voilà. À l'époque même, non, c'est pas leur intention, visiblement, c'est pas leur intention de faire des découvertes formelles. Mais le caractère explosif, destructif dans tous les sens, fait qu'ils ont moins tendance, c'est évident, à, au fond, garder quelque chose de la poésie traditionnelle.
2: En attendant, Dada, normalement, historiquement, si je puis dire, cesse. Mettons en 1924, après il ne reste que des scories. Au moment, dans votre jeunesse et même après, le groupe surréaliste existe toujours, Breton est actif. Vous n'avez pas été tenté d'y participer ? Parce qu'ils étaient très avides de jeunesse.
3: Le problème est essentiellement un problème politique. Il se trouve que le groupe surréaliste existait encore, mais ils avaient évidemment des positions politiques qui étaient très fortement opposées à la ligne générale adoptée par le Parti communiste et sur des bases généralement justes. Ils avaient raison. Mais donc, comme moi, c'était pas ma position, j'étais pas tenté d'aller voir les surréalistes. Certains d'ailleurs de mes amis, comme André Liberati, avaient été membres du groupe surréaliste au fond dans les années immédiates après-guerre. Donc, il restait quand même des contacts.
2: C'était essentiellement donc des raisons politiques, pas du tout par rapport à des questions poétiques, où les deux étaient liés.
3: Alors, les deux étaient liés d'une certaine façon parce que, si je prends par exemple l'exemple de Queneau ou l'exemple de Desnos, qui étaient finalement les poètes avec lesquels je me sentais quand même assez proche. Si on regarde les premiers poèmes de Desnos, et comme les derniers, il n'a aucune difficulté à passer d'Alexandrin rimé en quatrain, c'est-à-dire les choses qui, du point de vue formel, semblent la plus proche du XIXe siècle, à des choses extraordinairement démantibulées et inventives. Donc, ça, c'était quand même... Et c'est vrai pour Queneau aussi. Donc, Queneau faisait des sonnets, et Desnos à la fin de sa vie aussi. Donc... C'est une chose avec laquelle j'étais quand même plus à l'aise. Au fond, je n'avais pas une passion terrible pour la théorie de la table rase. Et donc l'ironie que j'emploie dans le livre dont vous avez parlé,
2: l'autobiographie
3: chapitre 10, qui est associée aussi à une étude que j'ai faite sur la question du vers, qui s'appelle La vieillesse d'Alexandre, était que les gens qui réclamaient le plus... La liberté et la suppression de toute référence à la forme et à la prosodie traditionnelle étaient les gens qui étaient, parfaitement capables de la refaire sans s'en rendre compte. Et au fond, ça, c'est une chose qu'on a vue. La théorie de la table rase fait apparaître très facilement les choses les plus banales et les plus bateaux de la tradition qu'on prétend avoir démontré. Il n'y a qu'à regarder les positions esthétiques des Mao.
2: Mais alors, entre la génération des grands surréalistes et la vôtre, c'est-à-dire les poètes de votre génération, des gens comme Michel Deguy jusqu'à Denis Roche, Paul Hirossi et d'autres, il y a une autre génération intermédiaire qui est moins peut-être connue comme génération, désignée comme génération, avec des gens comme Yves Bonnefoy, André Dubouchet et d'autres qui ont commencé à publier dans ces années où vous alliez aux réunions d'Aragon et d'Elsa Triolet. Est-ce que c'était totalement secret ou vous connaissiez ?
3: Non, je pense que j'ignorais complètement. Mais il me semble d'ailleurs que Bonnefoy, avant, si je ne me trompe pas, avant du mouvement et de l'immobilité de Douve, le premier Bonnefoy qui n'apparaît plus dans son œuvre poétique comme il la reconnaît aujourd'hui, était quand même assez influencé par le surréalisme. Je ne sais pas quel était le quels étaient les premiers moments poétiques de Dubouchet, mais dans La Chaleur Vacante, c'est quand même le milieu, c'est le milieu des années 50. Donc ça je ne connaissais pas. Et je n'ai découvert cette poésie avec beaucoup, beaucoup d'intérêt qu'à un moment où j'avais déjà, au fond, abandonné tout rapport avec ce qui avait été la fin des années 40 et le début des années 50.
2: Est-ce que le surréalisme ne masquait pas, d'une certaine manière, des personnes très importantes que les surréalistes reconnaissaient comme Mallarmé ou Rimbaud, finalement ?
3: Rimbaud, c'était... Bon, Rimbaud, à toute génération, Rimbaud, c'est... entraîne une certaine passion. C'est évident, les surréalistes le regardaient d'une certaine manière. Aujourd'hui, on le regarde aussi d'une certaine manière qui n'est pas, à mon avis, très différente. Bon, le Rimbaud qui m'intéresse, c'est celui qui fait des vers. Pas celui qui s'en va.
2: Et Mallarmé.
3: Alors, Mallarmé, pour moi, la véritable découverte de Mallarmé, c'est le moment où je me suis intéressé à la forme du sonnet. Alors là, quand je me suis intéressé à la forme du sonnet, mais ça c'est déjà à la fin des années 50, et donc dans toutes les années 60, où précisément j'ai commencé à travailler poétiquement d'une manière... qu'ensuite j'ai pu considérer comme possible, est lié pour moi avec la forme du sonnet. Et c'est clair que réfléchir sur la forme du sonnet, on passe nécessairement, dans la tradition française, on passe nécessairement par Mallarmé, et c'est vrai aujourd'hui encore.
2: Parce qu'il y a un aspect évidemment qui a beaucoup compté, c'est parce qu'on parlait d'André Dubouchet notamment, chez Mallarmé, qui est cette sorte de spatialisation, si on peut dire, de la poésie, enfin on peut employer ce mot. Vous dites dans plusieurs de vos livres, et notamment dans le dernier, que pour vous la poésie doit d'abord être composée mentalement, ce qui suppose un autre espace que cet espace de la page, à moins que vous visualisiez dans votre tête l'espace de la page par rapport à une composition poétique.
3: Bon, l'idée qui est maintenant la mienne, mais enfin que j'avais de façon confuse autrefois, mais que j'ai maintenant de façon peut-être un peu plus claire, c'est que en fait il faut considérer quatre composantes dans la constitution d'un poème, et dont deux sont à l'extérieur d'une tête et deux sont à l'intérieur. Et d'ailleurs, celles qui sont à l'intérieur ne sont pas nécessairement à l'intérieur de celui qui compose. Elles sont d'abord chez celui qui compose, mais il faut qu'elle soit chez d'autres. Bon, enfin, ça, c'est un autre problème. Quatre. Et deux sont externes et deux sont internes. Les deux externes, ben, c'est un poème dans la page et un poème dans la voix. Pour moi, ces deux choses-là, dans l'idéal, hein, ces deux choses-là doivent exister. Les deux doivent exister. Avoir des rapports difficiles, mais réels. C'est-à-dire, je pense qu'on peut envisager un poème qui serait uniquement sur la page ou un poème uniquement sur la voix. Il y a des gens, d'excellents poètes qui font ça. Pour moi, j'essaie de voir que les deux choses se font ensemble. Mais pour moi, ce n'est pas suffisant. Le poème, dans ces morceaux externes, ces composantes externes, ben, tout seul, c'est rien. Il faut que ça soit aussi dans la tête. Et dans la tête, ben, il y a une page dans la tête, hein. On a aussi des pages dans la tête, aussi bien que l'on a des voix dans la tête. Donc, c'est oral, en employant l'orthographe, la version du mot oral qui vient de l'anglais, A-U-R-A-L-E, A-U-R-A-L, et donc dans l'oreille. Dans l'oreille et dans la vision mentale. Donc, je pense qu'avec ces quatre morceaux-là, on peut envisager de composer un poème.
2: D'ailleurs, le mot de composition me semble assez juste, parce qu'une grande partie de la composition musicale fonctionne finalement un petit peu de la même manière, sauf qu'on ne parlera pas forcément de voix, mais de timbre. Et donc, peut-être que c'est ce qui pourrait justifier complètement ce terme de composition, que je trouve d'ailleurs assez remarquable, et d'autant plus remarquable que beaucoup de compositeurs en musique voulaient se débarrasser du mot. C'est un retour intéressant.
3: Ah, je ne sais pas si ça a une pertinence préservée par rapport à la musique, mais en tout cas, je pense que c'est assez intéressant et éclairant dans le cadre de la composition en langue. Qu'est la poésie. Et il me semble que c'est mieux que de se limiter au terme usuel, parce que dans composition, il y a aussi tous les processus de la fabrication qui intervient, et puis le résultat, et l'analogie vaut aussi pour la réception. Mon idée est qu'un poème n'existe pas seulement d'être chez son fabricateur, hein. Il faut que ça soit chez quelqu'un qui le reçoit.
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3: Appel à collecte des photos pour les archives. Quelle place pour la photographie dans les archives publiques, mais pas seulement, les nôtres aussi. Vous savez, ces albums ou ces boîtes de photos, parfois dont nous avons hérité et qui restent enfermés pendant des années, oubliés au fond d'un placard, et puis un jour, au hasard d'un rangement ou d'un déménagement, nous les retrouvons. Oh, ça doit être mamie, mais alors là, qui est la grande dame juste à côté? Qui est ce monsieur à moustache? Règle d'or à destination des archivistes, des historiennes, des historiens. Et pour nous-mêmes, il faut toujours écrire au dos de la photo la date, le lieu, les personnes représentées et pourquoi pas préciser l'événement. Ça devrait être obligatoire. La photo n'en a que plus de valeur, valeur historique, elle devient compréhensible.
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3: Il faut les donner aux archives, tout simplement. Si vous avez des photographies, des archives nationales, pourquoi pas, et départementales, bien sûr. Marie-Ève Bouillon, bonjour.
5: Bonjour.
3: Vous êtes historienne de la photographie, conservatrice du patrimoine à la mission photographie des archives nationales. Il va falloir nous expliquer ce que c'est cette mission. Anne Delrez, bonjour.
6: Bonjour.
3: Vous êtes artiste, directrice, fondatrice de la conserverie. Et là aussi, c'est ce lieu d'archives à Nancy qu'il va falloir nous présenter. Et aujourd'hui, dans le cours de l'histoire, Gaël Chenard, bonjour.
7: Bonjour.
3: Conservateur du patrimoine, directeur des archives départementales et des affaires culturelles de la Creuse. Marie-Ève Bouillon, les archives nationales conservent-elles beaucoup de photographies?
5: Oui, énormément, 2,9 millions. C'est vrai que dans l'imaginaire des gens, les archives, c'est surtout une sorte de montagne de papier. C'est aussi une montagne de photographies, puisque la photographie est un moyen d'expression, comme l'écrit.
3: 2,9 millions, ce qui correspond à peu près au nombre de photographies que nous avons dans nos téléphones aujourd'hui. Ces photographies, elles couvrent, j'imagine, une chronologie très large.
5: Oui, une chronologie large. La première date de 1854, enfin la première photographie publique conservée aux Archives nationales, jusqu'à presque nos jours. Et cette première photographie est assez intéressante, puisqu'il s'agit d'un daguerréotype, mais très altéré, mais qui a un sens vraiment très particulier au sein de son dossier, puisqu'il s'agissait d'un daguerréotype qui vient en appui d'un dossier de restauration de la cathédrale de Saint-Brieuc, et qui permet véritablement de faire de témoigner en fait de cette nécessaire restauration en 1854. Alors ce daguerréotype est très altéré, il présente les marques du temps, donc tout seul il n'a pas grand intérêt, mais avec ce dossier écrit, avec ces descriptions de la restauration et la description de l'architecte diocésain qui l'a envoyé au ministère des cultes, eh bien il prend tout son sens au sein de ce dossier.
3: Oui, parce que là, c'est un versement d'institution, je l'entends bien. Cette photographie est arrivée avec d'autres documents. Les archives nationales reçoivent les archives d'institutions à la base. Et puis, il y a des archives privées aussi. Mais les photographies, elles peuvent arriver par ce biais-là.
5: Tout à fait. Il y a deux types de collectes. Une collecte d'archives publiques, c'est une mission régalienne, vraiment une obligation finalement des institutions publiques de l'État, mais aussi des opérateurs, les établissements publics, ainsi que les associations qui ont une mission de service public, de verser, on parle de versement dans ces cas-là, les archives publiques qui appartiennent à toutes et tous. et oui. que chacun peut venir consulter aux archives nationales. Donc, pour vous donner quelques exemples d'archives publiques photographiques, il y a par exemple le service photographique de la présidence de la République, voilà, qui est, voilà, le qui est

0: créé en 1952, mais aussi des photothèques ou un fonds, par exemple, qui est entré il y a 3 semaines, d'une association de la Maison des Cultures du Monde, et qui est une association qui a une mission de service public. Il y a aussi des archives privées, et là, ces archives privées, c'est assez ouvert. Donc, c'est des archives de personnalités importantes pour l'histoire, de presse, d'associations, et elles entrent aux archives nationales dans le cadre d'une politique volontariste à l'écoute vraiment de la société.
1: Oui, c'est notre patrimoine, vous l'avez dit, parce que c'est ça aussi des archives, et nous parlons des archives nationales ici, mm-hmm. Ça vaut aussi pour les archives départementales. Gaëlle Chenard, dans les archives départementales, il y a bien sûr beaucoup de photographies.
2: Et alors, il y a beaucoup de photographies, hein, ça, c'est très variable sur les territoires, mais il y en a beaucoup, il y en a beaucoup d'origine privée en fait. Il y a sur les territoires des photos institutionnelles, hein, qui viennent des services de l'État, des services déconcentrés ou des services maintenant des collectivités. Il peut y en avoir un certain nombre, mais c'est vrai que les archives départementales depuis plusieurs dizaines d'années collectent des fonds privés, notamment de photographes qui ont cessé leur activité sur le territoire, justement pour un petit peu compléter les fonds qui sont quand même nettement moins importants que ce qu'on peut trouver aux archives nationales, souvent un peu moins anciens aussi, mais qui ont l'avantage de représenter un territoire sur lequel, ben, évidemment, les archives départementales ont une espèce d'expertise, hein, puisqu'on s'intéresse à tous, à notre département, on le connaît bien, et donc on a des relations un peu particulières, un peu privilégiées, avec les gens qui produisent un peu plus proches aussi, même si on n'a pas tout à fait la notoriété, parfois, des archives nationales.
1: Gaëlle Chenard, il y a donc beaucoup de photographies aux archives départementales, mais il n'y en a pas assez.
2: Alors non, il n'y a pas assez. On parlait de 2,9 millions aux archives nationales. Si je prends les archives départementales de la Creuse, qui ne sont pas le département le plus riche en photos, on est à quelques milliers. On est très très loin de ces chiffres-là. Et surtout, on est très très loin de couvrir tout le potentiel documentaire des photos qui ont existé ou qui existent encore sur le territoire.
1: Anne Delrez, les photographies sont partout. Je le disais, vous êtes fondatrice de la conserverie à Nancy. D'ailleurs, qu'est-ce que la conserverie ?
3: Alors c'est une association que j'ai créée il y a 16 ans et qui a pour vocation première l'archive de photographies de famille. Donc des archives privées que les gens versent, ils en font don. Ce ne sont pas des dépôts, ce sont des dons. Ce sont des gens qui viennent de tout le territoire français et des pays limitrophes. Enfin, qui aura entendu parler de la conserverie et aura un petit tas de photographies et d'albums et se dit depuis des années, diable, qu'est-ce que je vais en faire? Je suis un peu gênée de les jeter. Donc la vocation première, c'est l'archive. Et puis autour de cela, j'essaie de tenter de comprendre un peu comment on utilise ce merveilleux médium qu'est la photographie. Pour se raconter, pour se faire la vie belle, pour asseoir un pouvoir de narration au sein de la famille. Et puis, je fais des livres, des expositions, et toutes ces archives sont aussi à disposition des chercheurs, d'autres artistes, des iconos. Voilà, c'est ça la conserverie.
1: Et c'est important d'ailleurs cette démarche-là parce que nous saisissons bien au moment de ranger nos placards l'importance de ces documents, mais il est difficile parfois de savoir ce que l'on va en faire, à qui les donner, à qui les confier. Alors pour les archives, Marie-Ève Bouillon, dans les dépôts des institutions, avant même que les documents arrivent chez vous, il y a eu souvent un tri déjà. Et puis après, quand ça arrive chez vous, aux archives nationales, il y a encore un regard porté sur tous ces documents, quelque chose qui s'apparente au tri, on peut en écarter des doublons ou des inutiles.
0: Alors c'est en effet à la marge. Le travail essentiel se fait vraiment en amont et c'est absolument crucial. Ça simplifie le travail une fois que les ensembles sont arrivés aux archives nationales. Par exemple, la nécessité de collecter tous les registres qui correspondent à des grands ensembles photographiques. C'est arrivé récemment une collecte il y a 2 ans de CNRS Images, donc de tout cet ensemble qui remonte à 1915 jusqu'aux années 2000, de 10 000 négatifs sur verre autour de l'invention. Donc évidemment, les photographies sont relativement techniques, nécessitent une description. Il y avait deux registres et nous nous sommes aperçus avec CNRS Images, en vraiment préparant toute cette collecte, qu'il y avait un troisième registre qui était manquant. Donc on l'a cherché, on l'a trouvé. Donc c'est une bonne nouvelle. Et donc voilà, c'est cette préparation d'avoir toutes les informations documentaires en amont est très très importante. Il y a aussi une deuxième chose en amont à faire, c'est la collecte de témoignages des acteurs qui ont produit, utilisé ces archives.
1: Avec Gaëlle Chenard, juste en écho à ce que vient de dire Marie-Ève Bouillon, l'idée que ces archives photographiques ne vivent pas seules, elles sont toujours en lien avec d'autres documents, avec des textes notamment.
2: Oui, alors c'est très clair pour les photos qui viennent des administrations, puisqu'elles sont à l'appui d'un dossier, hein, c'est le cas qu'on évoquait tout à l'heure sur la cathédrale de Saint-Brieuc. C'est moins clair pour les photos d'archives privées, qui sont celles qu'on recherche hein, à l'heure actuelle, parce que ces photos n'ont pas forcément fait l'objet justement d'un écrit, d'une contextualisation. Ben, voyez, prenez votre téléphone, prenez une photo, vous prenez pas le temps de dicter à votre téléphone dans quel contexte vous avez pris cette photo. Alors, quand on a un album de famille, souvent on a écrit, c'est la tante Ursule qui est en bas à droite, etc. Quand vous avez un stock de photos, parfois héritées de vos parents ou de vos grands-parents, ben, il manque souvent la légende. Et cette photo, pour nous, si elle est sur un sujet banal de famille, elle n'a de valeur finalement que si on est capable de replacer dans un contexte, avoir un lieu, une date, parfois une identification des gens. Parce que sans ça, eh bien effectivement, l'interprétation même de la photo peut donner lieu à tellement d'erreurs qu'elle finit par en devenir partiellement muette. Alors peut-être pas complètement, parce que elle porte une information visuelle, hein, lisible, mais sans contexte, cette interprétation est rendue quand même très difficile. Donc tout le travail de collecte, quand on est sur des fonds qui ne sont pas documentés, eh bien consiste justement à identifier quelle part d'information on va pouvoir récupérer pour donner pour nous et pour nos futurs utilisateurs, le contexte de la photo.
1: Anne Delrez.
3: Alors, voilà une petite différence, une grande différence avec les préoccupations de la conserverie et les nécessités de la conserverie. Donc, tout à l'heure, je n'ai pas frimé, mais nous, c'est quand même 75 000 images qui commencent à faire.
1: Pas mal, bravo.
3: Mais c'est aussi possible puisqu'il n'y a aucune sélection opérée. C'est-à-dire que les gens versent leurs photographies et nous, pour tenter justement de comprendre comment fonctionne la photographie, on n'en exclut pas. C'est-à-dire que je pense, puis je ne suis pas la seule à penser ça, que la dernière photo ou une photo, c'est la somme de toutes ces photographies opérées dans un cadre familial. C'est l'habitude du faire. C'est quand vous êtes un enfant photographié par vos parents, c'est tout ce qui va se construire pendant toute votre vie avec celui qui détient la photographie. Donc ça me semble important de tout conserver. Et nous alors, effectivement, parfois, les gens viennent avec quelques anecdotes, un petit contexte, mais somme toute, assez peu. Et en fait, nous, ça nous est un peu égal, puisque une des choses qui porte ce projet, puisque au quotidien, je numérise des photographies et que c'est quand même un travail laborieux, ce qui me porte, c'est la tension entre l'être photographié et celui qui photographie. Que autour de lui, ça soit un champ de ruines ou que ça se passe dans un champ, ça serait quelque chose qui s'additionne, mais l'absence de connaissance ne soustrait rien à la tension qui se joue dans la photographie.
1: La tension, T-E-N-S-I-O-N. Hein.
3: Oui.
1: C'est pas l'attention.
3: Non, pardon.
1: Mais parce que vous portez une grande attention aussi à ces photographies.
3: Aussi, mais parce que zozote, alors on ne sait pas si c'est des S ou c'est des T.
1: Non, c'est parce que la langue française oblige à la précision entre l'attention et l'attention. L'idéal, bien sûr, c'est de saisir le contexte dans lequel a été prise cette photographie. Et ça, on ne l'a pas parce que c'est un moment figé, la photographie, qui correspond à un long moment de vie.
4: Alors voilà la naissance du loulou, là. Quand même, il a une demi-heure là-dessus. Hein. C'est trop mignon.
5: C'est toi,
4: là. Tu vois, là. Mais tu m'as fait hurler de rire.
5: Il avait
4: tout le temps faim, il était énorme. Voilà, 4 kilos, tranquille.
6: Il y en a beaucoup, là.
4: Regarde. On sent déjà le type...
6: L'importance du personnage, il occupe toutes les pages.
7: Je suis le préféré de la famille.
4: Voilà, tu vois, t'as connu le jardin d'à côté, c'est là.
6: Oui.
7: Oui, je me souviens très bien, je l'ai très bien connu.
4: C'est là, alors regardez là comme ils sont mignons.
8: Il faut quand même dire que Fabrice n'a jamais supposé hein, sur une photo. Il a la même pose sur attends, 30 classe, ans. C'est toujours la même.
6: Fabrice, il est top.
4: Ils sont trop mignons, là. Ils sont trop bien tous les deux.
9: Oh non, moi,
10: non, mais maintenant, je voilà, mène la main là, en général c'est là sur que les
4: je
10: photos.
4: Trouve absolument, c'est la photo officielle pour moi, Fabrice et Anne, c'est ça.
9: Ah, le ping-pong, j'adore.
4: Le ping-pong. Elle est vachement bien, mais c'est où?
1: Ah bah ça, je sais pas où c'était, mais en tout cas, elle est vachement bien. C'est un extrait d'un LSD sur les albums de famille. Et les LSD sont à retrouver sur franceculture.fr et l'appli Radio France, cette série documentaire. Il y a de l'émotion hein, quand même. Anne Del Reys, quand on évoque la photographie et presque de la poésie sur ce moment figé qui évoque beaucoup de choses. Alors, il y a le travail des historiens, des historiennes, des archivistes. Et puis, il y a le travail de l'artiste aussi autour de cette photographie. C'est un très beau médium artistique.
3: Oui, et l'association qui porte la conserverie se nomme « C'était où, c'était quand ?» Et c'est à la hauteur de ce que nous venons d'entendre. C'est-à-dire que la première chose, c'est je regarde une photo, je parle de moi. Et c'était où, c'était quand, bien évidemment. Et quand, effectivement, je vais utiliser cette photographie pour la montrer, pour essayer de l'amener un tout petit peu ailleurs, c'est elle, la photographie, elle est bien ce qu'elle est dans ce que je propose. Et puis vous, vous allez venir et elle va se mettre à vibrer avec ce que vous êtes, avec votre affection pour les petits chiens, votre aversion pour les gros barbus, votre... C'est tout ça qui va faire un écho à cette photographie et qui va faire que il y a de l'ordre de la reconnaissance, puis de la reconnaissance au sens plus large, et donc des émotions.
1: Gaëlle Chenard, on parlait justement de l'attention que l'on doit porter sur ces photographies et de l'attention aussi qu'elles portent, mais ça, vous le ressentez, vous, aux archives départementales, ou en tant que conservateur du patrimoine, tout simplement, entre l'intime qui vous est versé lors d'une collecte de photographies, et puis ce qu'il faut en faire, c'est-à-dire que ce document privé, et qui souvent touche des moments très particuliers de l'existence, et qui devient archive. Et donc, c'est toute une réflexion à avoir autour de ce que devient ce document photographique.
2: Alors, c'est exact. Et puis, je vais rebondir aussi au passage sur la différence avec la conserverie. Les archives départementales ou même nationales, notre vocation n'est pas de faire l'histoire de chaque individu, et donc pas forcément de l'intime propre à telle ou telle personne. On n'y arriverait pas, on est trop nombreux d'une certaine manière. Et quelle personne choisir dans ce cas-là quand on fait l'histoire intime de quelqu'un? Donc on n'est pas tant dans l'histoire individuelle que dans l'histoire collective. Et bien sûr, au sein d'une collective, ben, les individus comptent. Donc on va avoir des photos qui vont représenter des individus, mais qu'on choisira moins pour ce qu'ils sont dans leur être que parce qu'ils sont représentatifs d'un mouvement de société, etc. Et donc l'attention, elle est là. C'est-à-dire que nous, on essaye de documenter une société, une tranche de vie collective, mais ce que nos lecteurs viennent chercher, ce sont bien souvent une tranche de vie intime, effectivement. Et il y a de l'émotion pour eux à retrouver ces photos. Et on met, nous, en ce moment, une attention toute particulière sur les photos de classe, parce que c'est la photo que les gens demandent le plus chez nous. Est-ce que vous avez la photo de classe des années 20 où il y a ma grand-mère, par exemple? En fait, on n'a pas forcément cherché à avoir la grand-mère en question, mais peut-être qu'on l'a, et si on l'a, ça va déclencher effectivement autre chose de l'ordre de l'intime, ça c'est évident. Et donc cette tension, elle est entre les desiderata de l'archiviste qui va essayer de faire en sorte que à la fin de sa collecte, son territoire soit à peu près connu, qu'on soit capable de le représenter visuellement, et puis l'attente de notre société qu'on ne peut pas ignorer non plus, qui cherche à recréer de l'intime à travers les archives. Et je rebondis une dernière fois, pour nous, c'est assez compliqué de se dire, mais quand je vais sélectionner une photo, si je sais que j'ai pas les moyens de les décrire toutes, est-ce que j'en prends 75 000, sachant que si je n'arrive pas à les décrire, on ne pourra pas y accéder? Ou est-ce que j'en prends moins et que j'arriverai à décrire? Donc on pourra les trouver, et les petits chanceux qui seront représentés, ou leur famille, ou des parents, ou des lieux qu'ils connaissent, eux auront une expérience supplémentaire de l'ordre de l'intime par rapport à la documentation collective.
1: Et puis l'accumulation de cette documentation, de tous ces intimes, fait une histoire commune. Et c'est en cela que c'est pertinent. Quand parfois les archives s'intéressent à cette histoire collective est aussi l'objet de collecte.
11: Bonjour, chers amis de Sous, c'est de la part de Gaston.
12: Ce sont des lettres enregistrées sur cassette audio ou vidéo, des courriers écrits, des photos. Les migrants y racontent leur périple jusqu'en Occident, échangent les nouvelles avec les familles restées au pays. Ces documents, l'historien Manuel Charpie les avait rassemblés dans le livre « Lettres d'émigrés » coécrit en 2004 avec Souley Hassan. Aujourd'hui, il va les confier aux Archives nationales pour qu'ils soient numérisés dans le cadre de cette grande collecte consacrée aux relations entre l'Afrique et la France au XIXe et XXe siècle.
13: Il y aura sans doute énormément de dons, d'archives venues d'administrateurs coloniaux, d'instituteurs, de militaires, d'ingénieurs. Ce sont des familles qui, en général, conservent les archives en France. Et ça nous paraît assez important qu'il y ait aussi des archives produites par des Africains pour comprendre ces relations-là. Voilà, on a des documents qui remontent aux années 30, des gens qui se font photographier avant de partir et qui emmènent la photo avec eux en souvenir.
12: Là, par exemple, qui est-ce qui partait ?
13: Le personnage au centre. C'est la photo d'un migrant béninois qui pose au milieu de toute sa famille et qui part pour être docker à Marseille.
12: Et de rappeler que ces souvenirs précieux sont par ailleurs périssables, notamment ces fameuses lettres que les migrants et leurs familles enregistraient sur cassette et VHS, des supports audio et vidéo devenus obsolètes.
1: Grande collecte des Archives nationales, nous étions en 2016 avec cette histoire de l'immigration. Marie-Ève Bouillon, c'est vrai qu'on le sait bien, les Archives nationales, et vous nous l'avez rappelé, hein, conservent tous ces dépôts d'institutions publiques très bien. Mais c'est un biais au moment de faire de la recherche parce que vraiment beaucoup de documents nous manquent, tout ce qui est privé, et c'est fondamental. C'est en ça que les collectes sont importantes. Alors importantes pour les archives, importantes pour les historiens et les historiennes, et dès lors pour l'ensemble de la société.
0: Oui, tout à fait. Et c'est vrai que la première grande collecte, qui était la collecte de la Grande Guerre en 2013, a été essentiel pour combler un certain nombre de manques liés à ces histoires particulières en lien avec un intérêt vraiment croissant pour la micro-histoire du côté des historiens d'ailleurs. Donc la collecte de la Grande Guerre a eu un grand succès puisqu'il y a eu une centaine de contributions. Une partie de ces photographies ont été confiées pour numérisation, une partie ont été données aux Archives nationales. Là, on a vraiment l'histoire de gens, les récits de photographies avec parfois des albums photos, des carnets, des correspondances, énormément de cartes postales, puisqu'on est en plein dans la période d'échange. Avec une production de 800 millions de cartes postales en France à cette période. Une matière riche pour faire ces histoires, de la micro-histoire.
1: Avec, à destination des auditrices et des auditeurs, une petite réponse à un questionnement. Moi, régulièrement, je reçois des demandes en disant « Mais voilà, j'ai ça de mon grand-père, de ma grand-mère, qu'est-ce que je dois en faire ?» Évidemment, j'oriente vers les archives. Pour les archives nationales, il y a ces grandes collectes que vous venez d'évoquer pour la Grande Guerre, pour l'immigration, etc. Et puis après, il y a les gens qui frappent comme ça à la porte en disant « Regardez, j'ai ce carton-là ». Dans ces cas-là, soit c'est un intérêt national et c'est les archives nationales, sinon vous orientez vers les archives départementales ?
0: Oui, tout à fait. Alors c'est vrai qu'on est ouvert à tout, mais lorsque c'est plus local, on va dire, ou familial, on oriente vers les archives départementales ou la conserverie.
1: Voilà, et la conserverie, vous avez des gens qui arrivent comme ça et qui, Andel Rez, ont un album entre les mains. Et vous dites, qu'est-ce que j'en fais ? Et alors vous lui expliquez un peu le fonctionnement de la conserverie. L'idée, c'est que l'album, vous le conservez ou vous le rendez, vous numérisez juste ?
3: Non, nous conservons. En fait, nous n'avons pas les épaules pour accueillir des dépôts, simplement. Donc ce sont des dons. Nous allons bien sûr conserver l'album dans son intégralité et son intégrité. Nous allons numériser de la première photo à la dernière photo, répertorier toutes les légendes qui sont effectivement essentielles et souvent très douces, puisqu'il y a la volonté de récit qui s'additionne à la volonté de garder trace. Et tout ça est numérisé et à disposition sur un serveur qui s'appelle c'était-où-c'était-quand.fr, où il faut être adhérent, mais vous allez pouvoir naviguer dans tous les albums et aussi vous balader avec un système de thésaurus que j'ai déployé lié à la photographie de famille. Mais effectivement, puisqu'on parlait de la Première Guerre mondiale, il y a effectivement 14-18, il y a tranchée, enfin voilà, il y a tous ces mots qui vous permettent de passer d'une tranchée à une autre.
1: Et puis vous nous l'avez bien dit, hein, vous n'en refusez pas de photographie.
3: Non, si. Simplement, les photographies des années 80, 90, 2000 qui croisent de façon concomitante la démocratisation du médium photographique et des tirages où vous en avez trois pour le prix d'un et du développement de l'avion qui fait que on a commencé à beaucoup, beaucoup voyager, à énormément de produire d'images et on est un peu, à mon sens, à côté de la photographie de famille et ça m'arrange parce que c'est des photos un peu ennuyeuses à numériser. Donc voilà, ça je refuse. Sauf si elles font partie d'un plus gros fond. Bien sûr, du coup, nous conservons cela. Ouais.
1: Et vous, Gaëlle Chenard, quand quelqu'un arrive aux archives départementales, en l'occurrence celle de la Creuse, vous dit « Bon ben voilà, j'ai été voir Marie-Ève Bouillon aux archives nationales qui m'a dit « Non, j'en veux pas, votre album de famille, allez voir Gaëlle Chenard ». Comment ça se passe en fait? La procédure, j'imagine, est extrêmement précise, réglementée.
2: Alors la procédure, elle est réglementée, effectivement. Mais le cœur de la procédure, c'est la relation humaine. En fait, quand vous avez quelqu'un qui a fait la démarche de vous voir avec ce que lui considère ou elle considère comme un trésor familial, ça peut être assez difficile, assez violent à entendre, de dire « c'est pas très intéressant, en fait, je vais pas le prendre ». Donc, on évite de prendre les choses frontalement, parce que d'abord, on est fondamentalement reconnaissant aux gens d'avoir pensé à nous, plutôt que de détruire ou de garder dans le secret de leur armoire. Mais effectivement, on fait un tri pour les raisons qu'on a commencé à indiquer. Et si ce ne sont que des photos de famille non documentées, qui ne représentent pas d'événements particuliers, qui soient plus larges ou de lieux particuliers, on va peut-être passer notre tour. Il faut qu'on arrive à le dire, à expliquer à ces gens-là que ça n'a rien contre eux. Leur famille est super intéressante, il n'y a pas de sujet, mais qu'on ne trouve pas matière à universaliser quelque part le discours. Sauf si effectivement, comme ça vient d'être dit par Anne, si c'est un ensemble large qui représente d'une activité qui ne serait plus seulement le sujet de la photo, mais l'activité de photographe de celui qui a produit le fond. Donc, on va avoir justement une grille qui va être un petit peu... une procédure précise, mais peut-être un petit peu souple pour voir si comment la personne va recevoir le discours. Est-ce que le fond est suffisamment ample pour mériter qu'on s'y penche un peu plus longtemps? Parce que parfois, quand il y a beaucoup de photos, on ne voit pas tout de suite l'intérêt du fond, mais il peut être caché dans la dernière pochette de photos, par exemple. Et donc, souvent, on prend du temps dans ces cas-là, et on revient vers la famille ensuite, vers le donateur, pour lui expliquer que oui, si on a trouvé quelque chose qui pouvait nous intéresser, et si jamais on ne prend pas, on explique pourquoi. Parce qu'évidemment, les archives départementales font beaucoup d'appels, on fait beaucoup d'expos, là, c'est le bicentenaire de la photographie, donc vous imaginez bien que tout le réseau des archives départementales, notamment, mais même municipales, font des appels à collecte, font des expositions, animent des ateliers. Enfin, il y a vraiment une floresse d'activités. Et donc, forcément, en retour, les gens reviennent vers nous. Donc, on a tout intérêt à ne pas les décevoir, à bien leur dire qu'on prend en compte leur patrimoine, mais que, globalement, il nous faut, nous, le temps de travailler sur le matériau lui-même avant d'avoir une réponse qui soit un petit peu, un peu entendable par les citoyens.
1: Marie-Ève Bouillon.
0: Oui, je voulais juste préciser l'importance nationale, parce que je ne veux pas que ça fasse peur aux gens qui pourraient se dire non, mes fonds n'ont pas d'importance nationale. Nous avons un comité, en fait, au sein des archives nationales, un comité de collecte, qui prend des décisions sur les propositions de dons, qui sont assez larges et ouvertes. C'est un comité très collégial, composé d'historiens et d'historiennes et d'archivistes, et nous discutons de la pertinence en fait de l'entrée d'un fonds qui peut en effet compléter certains des fonds que nous conservons ou ouvrir vers d'autres pistes.
1: Avec l'importance de ces documents, mais surtout de savoir quels sont ces documents. Parce que nous parlons beaucoup de photographie, des gens viennent, mais eux-mêmes, en apportant certains vieux albums, ils ne savent même plus de qui il s'agit. Et ça, c'est la grande difficulté face à une photo ancienne.
14: Ah, c'est touchant quand même, hein. C'est-à-dire qu'on descend de tous ces gens-là.
15: Ouais.
14: Alors là, j'ai regardé. Alors, elle, j'ai l'impression que ça pourrait être ma grand-mère. Et donc, si j'ai bien compris, là, c'est Adèle Meunier dont vous nous avez parlé, c'est ça?
15: Oui, ça pourrait bien être Adèle Monnier, parce qu'il y a trois enfants, Ophélie.
14: Ophélie, mon arrière-grand-mère.
15: François et le bébé, ce serait Louis.
16: Ah, donc Ophélie, c'est ton arrière-grand-mère. Ouais. C'est drôle, mais on est assez éloignés, en fait.
14: Ah.
16: Parce que, bah, en fait, Ophélie, c'est la sœur de mon arrière-grand-père, Louis. Et donc, c'est ta grand-mère qui est partie vivre en Algérie, c'est ça?
14: Ah non, c'est ma mère.
16: Ah, c'est ta mère? Ouais. Ah d'accord, non, parce que ma mère me parlait toujours d'une grande-tante qui était tombée amoureuse d'un Algérien.
14: Bah, c'est ça. Alors, elle a eu deux enfants d'un premier mari. Ensuite, elle est partie en Algérie. Elle a rencontré mon père, Mohamed, et je suis né de cette union.
16: Voilà. Ouais. Bah, c'est plus clair, ça y est.
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1: La venue de l'avenir, c'est le beau film de Cédric Clapiche en 2025, avec autant d'histoires à raconter autour de ces photos-là. Adèle Rez, c'est sûr, parfois derrière la photographie, il n'y a rien, c'est tout blanc. Parfois, il y a un nom, il y a une date. Ah, déjà, c'est beaucoup mieux. Mais dans tous les cas, il y a une histoire. Il y a un échange qui s'opère avec les gens qui apportent les photographies quand derrière, il n'y a pas assez d'informations.
3: Oui. Alors souvent, effectivement, les photographies arrivent parce qu'on ne sait pas qui sont les personnes sur les photos. Et qu'il semble que les gens aient besoin de savoir qui sont sur les photos. Juste un récit en images, une belle histoire à regarder ne suffit pas. Il faut savoir qui sont les personnages. Donc, une fois qu'on ne sait plus, parce qu'effectivement, il y aurait eu manquement de volonté de transmettre... les gens s'en défont. Moi, c'est une belle histoire pour moi. Je n'ai pas besoin de savoir qui sont les gens. Et ça étonne effectivement les donateurs que je n'ai pas besoin de savoir qui sont ces gens pour naviguer dans ces images et pour créer comme ça, me recréer un paysage. J'ai perdu votre question.
1: Ouais, mais j'ai eu ma réponse. Non, mais je sais que c'est une démarche artistique et c'est ça que je comprends aussi. C'est-à-dire qu'il y a cette volonté avec la conserverie d'avoir ces photographies. Déjà, vous les sauvez, ce qui est formidable. Vous les mettez à disposition aussi parce que vous avez évoqué ce site et puis vous en faites quelque chose.
3: Moi, je crois que je sauve pas. Enfin, en tout cas, ça serait trop... c'est pas ça, sauver. Je garde, je préserve, je fais attention. J'essaie d'y faire très attention, mais je ne crois pas que ça soit sauvé. Mais il s'est passé une chose il y a quelques temps, puisqu'effectivement, on prend 2, 3, 4 heures, 5 heures à regarder des photos ensemble. Les gens arrivent avec des sacs, on vide tout sur une table et on regarde ensemble. Je pense aussi que pour les personnes, c'est une façon de dire au revoir. D'être en accord avec elles-mêmes, parce que souvent elles ont un petit peu. Je suis pas à leur place, mais je vois bien qu'il y a un peu une gêne de l'abandon, quand même. On abandonne une partie de son histoire familiale. Et il y a peu de temps, alors c'est parce qu'il y a peu de temps que je raconte ça, il y a une personne, on regarde les images beaucoup, et puis à un moment donné, il y a la fameuse grande-tante. Qui apparaît souvent avec une femme. Et donc, je dis, ah, mais votre tante avait était en couple avec une femme. Et là, la dame me dit, mais non, pas du tout. C'était sa meilleure amie. Et là, elle me regarde. Et puis moi, j'avais mis toutes les photos. Elle fait, oh, sa meilleure amie. Et c'était un... très chouette moment. Depuis, nous correspondons parce que j'ai retrouvé des photos avec des collages où on enlève la troisième personne qui est dessus, tout ça. Et en fait, ça permet ça de partager. Alors là, c'était avec moi, mais de partager ces photographies de famille, c'est aussi pour ça qu'on les laisse traîner chez soi. C'est que un autre regard va vous éclairer sur des choses que vous n'avez pas vues parce que c'est votre famille, parce que vous avez le nez dedans et que c'est votre entourage et votre paysage quotidien.
1: Le regard de l'historienne, de l'historien aussi, éclaire ces documents, un autre regard. Gaëlle Chenard, vous, quand les gens viennent déposer des photographies de famille, il y a une discussion pour collecter un maximum d'informations avant d'archiver ces documents?
2: Ah oui, oui, complètement. C'est même vraiment essentiel. Faut se dire aussi que c'est peut-être la seule chance de collecter ces informations. C'est-à-dire que si vous ne les recueillez pas au moment où la personne a décidé de prendre du temps pour vous, pour transmettre son histoire lorsqu'elle la connaît, bah, vous n'aurez peut-être plus jamais cette occasion et donc vous condamnez les photos à un espèce de mutisme. Ou en tout cas un discours qui n'est que celui porté par le support visuel. Donc oui, il y a un échange important, qui porte à la fois sur l'identification de ces photos, de quoi on parle, quand elles sont prises, qui les a prises, mais parfois aussi sur les personnes. Pourquoi cette personne est importante? Ah bon, c'était le boucher du village, oui, bon, d'accord. Mais oui, mais il se trouve que ce boucher, il a été maire, il a été super important, il a animé la vie du village. C'était quelqu'un là, sur place, qui était vraiment quelqu'un de très engagé, qui était important. Et tout d'un coup, votre fond photo prend une autre couleur, prend un autre intérêt, parce que vous êtes réellement en train de collecter une tranche de vie, non pas seulement de la famille de ce brave boucher, mais du village tout entier. Et bah, ça a un intérêt particulier, parce que derrière cette photo, il va y avoir une histoire que vous ne connaissiez pas, vous, parce que vous ne connaissez pas par cœur ce petit village de la Creuse, charmant par ailleurs, mais que vous ne connaissez pas. Et vous allez pouvoir documenter une couleur, une espèce d'ambiance de village sur 20 ans, sur 30 ans, que les archives administratives que nous collectons sont incapables de restituer. Et qui est en partie aussi ce que les gens, parce qu'ils ne nous connaissent pas forcément, s'attendent à trouver chez nous. Mais on est incapable de répondre à ça si vous n'avez pas fait cette collecte, non seulement du support visuel, mais de l'histoire qui est derrière, bien sûr.
1: Marie-Ève Bouillon, j'imagine que pour vous, c'est exactement la même chose au moment où il y a un dépôt d'archives privées et avec des photographies, c'est de collecter un maximum d'informations.
0: Tout à fait. Alors, on préfère en général les dons aussi.
1: Les dons au dépôt, c'est ça la différence?
0: Voilà, c'est ça. Oui. Le dépôt peut être révoqué, alors que le don, vraiment, c'est un transfert, une transmission de propriété. Oui, tout à fait. Et c'est le cas pour les fonds récents qui sont entrés aux archives nationales, les fonds photographiques de presse, par exemple. En effet, on a accueilli en 2020 le fonds du service photographique du journal Le Monde, en 2023 du journal Libération. Et très récemment, en juin dernier, le fonds de partie du fonds Paris Match. Donc là, il y avait moins de photos. C'est plutôt de l'écrit.
1: Pourtant, il y a beaucoup de photographies. Ils les ont gardées pour eux, quoi.
0: Tout à fait.
1: Voilà.
0: Il s'agissait plutôt de textes, de notes dactylographiées, puis de dessins et de photos, quelques photomontages. Mais donc, les fonds photographiques donc du Monde et de Libération. Il s'agissait de processus assez longs, hein, d'échanges, de décisions même collectives en fait, pour accueillir ces fonds aux archives nationales. Il y a eu évidemment collecte d'informations auprès des différents professionnels, hein, les iconographes et les archivistes de journaux, pour comprendre la manière dont était organisé le fonds, dont était utilisé le fonds, les fonds. C'est absolument essentiel puisque c'est de ça que l'on fait l'histoire aussi. C'est de cette fabrique de l'information à travers ces images et de la manière dont on remobilise les images, dont on les accumule. La manière dont ces images circulent aussi. Le fond du monde est intéressant car c'est un fond hybride, 120 mètres linéaires de photographie, mais aussi de correspondance, de photocopie, divers échanges, en fait, pour amener, d'une certaine manière, le journal qui n'est pas un journal illustré à la base, hein, le journal Le Monde, à mener le journal vers usage de la photographie. Et le fond de Libération est du service photographique est très différent puisqu'il est uniquement photographique. Il y a 500 000 tirages.
1: C'est beaucoup. Hein.
0: C'est beaucoup. Tout à fait. Avec donc des tirages de différentes natures, argentiques, téléphotographie, et qui, en effet, comprend, porte en lui aussi l'organisation apposée par les différentes générations d'archivistes du journal Libération.
1: Parce que ces photographies, et ça c'est passionnant ce que vous dites là, hein, apportent des informations en tant que documents, et puis le cumul de ces photographies apporte des informations sur la manière dont elles ont été produites, et dans le même temps ces photographies, on l'a beaucoup dit, apportent des renseignements proches du quotidien, de ces petites choses de la vie qui permettent de comprendre une société, et dans le même temps qui éclaire d'autres moments de l'histoire.
17: C'est un livre qui éclaire en profondeur une libération méconnue, celle de Guéret. Un livre écrit à six mains par des spécialistes de la Deuxième Guerre mondiale et de la résistance en Creuse. Il nous éclaire sur cette période de terreur, l'année 44, le retour de la guerre.
18: C'est l'année de tous les dangers et l'année de l'accélération du conflit. C'est effectivement le retour des combats et l'arrivée des combats dans la ville de Guéret. Globalement, pour la Creuse, c'est 500 personnes qui sont décédées.
17: Ces moments, un homme a pu les saisir, les immortaliser. Un dénommé Jacques Poudançon, pharmacien à Guéret, qui a lui-même pris plus de 100 clichés, témoignages exceptionnels de cette période tragique.
19: On le voit dans les clichés qu'il prend quand même une certaine précaution. Il y a par exemple une photo de soldats allemands qui sont couchés sur le toit d'un camion, qui sont camouflés. C'est évident que c'est un cliché qui a été pris à la va-vite, quoi. Il s'est juste penché par sa fenêtre et pris la photo.
1: Ici, nous avions l'évocation de la libération de Guéret avec les personnes qui sont concernées par cette collecte. Christian Penaud, qui est le co-auteur de la libération de Guéret, et Guy Avizou, président de l'association pour la recherche sur la résistance et l'occupation dans la Creuse. Et arrivent des photos qui éclairent ce moment-là. Gaël Chenard, c'est en cela vraiment que ces documents sont aussi exceptionnels. Il y a cette masse gigantesque de cette vie du quotidien qui est sensationnel pour comprendre notre société, puis des documents qui sont liés à des événements, parfois locaux ou parfois nationaux, qui ont besoin de cette documentation photographique.
2: Ah oui, alors là, c'est vraiment la rencontre du culture, de la culture et du conflit. On est sur un événement majeur. Là, on n'est plus sur une histoire familiale. On est sur quelque chose qui a marqué évidemment toute une génération, sur lesquelles il y a peu de photos, il faut être honnête. Et c'est le thème qu'on s'attend à trouver aux archives départementales ou aux archives nationales, c'est vraiment couvrir les événements importants de notre société. Or, ces fonds, ben, ils sont plutôt rares. Là, sur la Seconde Guerre mondiale, il y a très peu de photos. Alors, il se trouve que le fonds Poudançon, il est chez nous, il est aux archives départementales de la Creuse, qu'on le met régulièrement en valeur, il est précieux. Et d'une certaine manière, si nous n'avions pas ce fonds-là, eh bien, nous aurions perdu une large partie de notre connaissance fine d'un événement aussi important qu'a été la première libération de Guéret, hein, parce que là, c'est de ça dont on parle, 7-8 juin, où le maquis va libérer la ville et va ensuite être chassé par l'avancée des troupes allemandes qui font une contre-offensive. Donc là, on est sur un événement qui ne laisse pas de traces écrites. Les maquisards vont pouvoir témoigner, ceux qui ont survécu par la suite, mais sur le moment, bah, évidemment, ils sont avec fusil à la main, ils sont pas avec un papier, un crayon, en train d'écrire ce qu'ils voient autour d'eux, ils sont pas journalistes. Et la photo va être le média qui va venir combler des manques lorsqu'elle existe, parce qu'elle est prise heure par heure et qu'elle va servir de support à la mémoire pour donner un peu une espèce d'objectivité au récit qui va être fait de ces journées-là. Donc, le grand moment de l'histoire, c'est ce que nous cherchons tous, c'est-à-dire dans les fonds, dans les malles. Peut-être qu'il dort encore des photos de la Seconde Guerre mondiale que nous ne connaissons pas, mais j'ai envie de dire, aujourd'hui, la question se pose aussi de la guerre d'Algérie. Il y a des millions de photos ont été prises pendant la guerre d'Algérie parce que les appelés étaient autorisés à venir avec leur appareil photo, ils étaient même encouragés à venir avec leur appareil photo pour témoigner que tout se passait bien, en fait, qu'il n'y avait pas de guerre. Ce qui, évidemment, était un petit peu illusoire. Mais ces photos-là ne sont pas encore massivement rentrées dans les fonds d'archives. Or, ils documentent quelque chose qui n'est plus de l'ordre du familial, mais vraiment de la grande histoire, d'une certaine manière. Et lorsqu'ils nous les confient, ils ne nous font pas un chèque en blanc. C'est-à-dire que ils nous les confient pour que, en contrepartie, on les mette en valeur et que ça serve vraiment le discours des historiens pour raconter une histoire qui, en partie, est la leur ou qui les touche, mais de manière aussi objective, aussi honnête que possible.
1: Anne Delrez.
3: Il y a un très joli petit livre de son format chez Créafiste. Je crois que le titre, c'est « Mon père s'est appelé » de Bertrand Tillier, qui parle vraiment de la guerre d'Algérie avec les photographies de famille de son père qui tente de comprendre justement comment les appelés se retrouvent à faire des photographies qui ressemblent à des photographies de vacances en Algérie. Et nous, à la conserverie, ces photographies commencent à arriver, puisque cette génération est vieillissante, et elles arrivent de façon très étonnante, c'est-à-dire qu'elles n'arrivent par deux fois, elles n'arrivent pas dans un grand lot. Ce sont des enfants qui, enfin des vieux enfants maintenant, mais des enfants qui viennent avec qu'un petit lot de photographies. Et c'est avec une attention particulière où ils me préviennent qu'il y a des images qui sont très dures. Et donc c'est sorti, c'est pas de la photographie de famille, pour autant c'est livré à la conserverie. Je les conserve comme de la photographie de famille puisque c'est à cette hauteur-ci qu'elles ont été prises, à la hauteur de la plaie. Et donc ça commence à arriver, mais c'est en pleine conscience que ça parle de notre histoire un peu dégueulasse collective.
1: Ça vous arrive d'ailleurs, Anne Del Res, que des gens vous apportent des photographies et des documents associés et que vous vous dites, attendez, ça c'est pas pour moi, allez voir les archives départementales ou nationales.
3: Oui. Mais cependant, quand ça arrive, enfin ça dépend. Mais souvent, par exemple, j'ai un merveilleux album. Enfin, j'ai la conserverie a un très très bel album de la Première Guerre mondiale où il y a 600 photos dedans. Donc c'est vraiment un gros album et où on passe des photos officielles des champs de bataille, des photos prises sous le manteau des tranchées, et puis au milieu de tout ça, il y a des pique-niques d'officiers. Sur le champ de bataille, et puis il y a des photographies de madame couchée dans les champs quand monsieur rentre. Et ça a été apparemment proposé à d'autres archives qui, à un moment donné, n'ont pas jugé bon. Mais on m'a donné ça il y a 16 ans, donc c'était avant la grande collecte, par exemple.
1: Oui, parce que j'ai des messages d'auditeurs et d'auditrices qui me disent, moi j'ai essayé de donner, et puis je n'ai pas réussi. Alors, c'est vrai, il faut peut-être insister aussi, pas à la conserverie, de donner à des archives, voire à d'autres institutions, parce qu'il faut rappeler, on parle des archives nationales, départementales, mais toute institution apte à conserver des archives, notamment des musées, sont aussi intéressées par cette conservation qui est difficile. Hein. Marie-Ève Bouillon, une fois que les archives sont arrivées, il faut les conserver. Il y a des particularités dans la conservation des photographies ?
0: Oui, ces supports sont très spécifiques au sein des archives de manière générale, puisqu'il y a des supports beaucoup plus fragiles que d'autres. Nous avons aux archives nationales des magasins froids pour la photographie, 3, bientôt 6, et qui ont des environnements climatiques différents en fonction des types de procédés. Donc plus froid pour en effet tout ce qui est négatif sur film, sur support souple, qui s'altère à température ambiante. Donc en effet on les numérise, mais il faut pouvoir les conserver dans la durée. Et même s'ils sont numérisés, voilà, on les conserve. Puisqu'on s'est engagé en accueillant des fonds de photographie, c'est vraiment un engagement, hein, l'accueil d'archives, à les conserver sur le temps long. Donc ces négatifs sur support souple sont en effet conservés au froid. Il y a aussi tout ce qui est tirage couleur. On connaît hein, les couleurs passées de ces tirages des années 60, 70 même avant. On appelle ça les tirages chromogènes hein, jusqu'aux années 90. Alors, je parle de tirage, mais il y a aussi les diapositives ou les négatifs couleurs. Tous ces types de photographies sont aussi conservés au froid, car là, ce sont les colorants qui s'altèrent à température ambiante. Et plus on descend la température et plus on rallonge leur durée de vie à ces supports. Donc voilà, on a vraiment une spécificité dans la conservation des photographies, en tout cas de ces supports.
1: Gaëlle Chenard, c'est un véritable défi hein, de conserver des photographies parce que il y a cette matérialité avec tous ces composants qui peuvent eux-mêmes détruire le document dans certains cas.
2: Oui, effectivement, et comme ça vient d'être dit, les conditions ne sont pas si faciles à réunir, hein, les conditions de froid essentiellement, puis on l'a vu cet été en particulier, les bâtiments de conservation ont souffert, donc quand on n'est pas équipé correctement de chambres froides, hein, pour appeler un chat, il est assez difficile de garantir que le support, qui est une chimie qui ne s'arrête jamais, hein, surtout sur les photos, effectivement, les négatifs sur négatifs souples, ne soit pas en fait dénaturé, notamment dans les couleurs. Vous avez, d'ailleurs, c'est moi qui suis fils de photographe, il se trouve, vous avez des températures de couleurs qui vont s'altérer dans le temps et prendre le dessus sur les autres. Alors, selon les marques des pellicules que vous avez utilisées dans les années 70-80, vous allez avoir une teinte verte ou une teinte rouge ou une teinte jaune qui va s'imposer et qui, évidemment, va modifier complètement l'équilibre des couleurs si vous faites un retirage ou si vous numérisez. Donc le premier mouvement, en fait, maintenant que c'est possible et de manière massive, c'est de numériser, c'est-à-dire de prendre en l'état la photo, de la restituer le plus proche possible de son état original, qui est déjà parfois altéré. Hein, quand la photo arrive à nous, il peut y avoir du foxing, c'est-à-dire des taches brunes sur le support lorsque c'est un cliché tiré. Mais au moins, vous figez une manière de restituer le photo si vous n'êtes pas sûr de pouvoir garantir que votre négatif ne va pas virer légèrement de couleur, etc. Donc aujourd'hui, la numérisation, c'est notre premier moyen, non pas de conservation, mais de garantie d'une certaine restitution de l'image, avec tous les problèmes d'ailleurs d'étalonnage de la numérisation. On n'est jamais exactement à la couleur, à la lumière de l'original, mais on essaie de s'en approcher le plus possible pour pouvoir restituer un état qui, lui, bougera moins dans le temps, bien sûr, sous réserve qu'on soit capable de conserver l'ensemble de ces fichiers numériques.
1: Gaël Chenard, pour quel public d'ailleurs? Parce que historien, ça on le comprend très bien, et puis même l'idée de conserver, mais qui vient consulter ces documents?
2: Alors, c'est paradoxalement, c'est pas un fonds, ce ne sont pas des fonds qui sont extrêmement consultés par rapport à d'autres, mais se sont consultés par beaucoup d'historiens locaux qui essayent de faire l'histoire de leur territoire, de leur village. En tout cas, c'est vrai ça pour les archives départementales, parce que je pense que sur les archives nationales, ma consoeur vous dirait que c'est un petit peu différent. Mais on vient faire l'histoire du village, le clocher, du petit patrimoine local, en même temps que l'histoire plus de la famille. Et au final, n'importe qui s'improvise historien de son village. Donc c'est tout type de profil d'une certaine manière. Quant aux historiens, ils vont plutôt venir chercher des photos d'événements. On parlait de la libération de Guéret. Voilà, ce sont des historiens qui viennent consulter ces photos-là. Et aujourd'hui, il se trouve que, pour mon plus grand bonheur, je ne sais plus qui les consulte. Parce que quasiment la totalité de nos fonds photographiques ont été numérisés et mis en ligne lorsque nous avons les droits. Et je n'ai plus de vision sur ce que veulent voir les gens. Ils se débrouillent tout seuls et les utilisent. En revanche, je vais les redécouvrir quand ils vont écrire des articles ou vont faire paraître dans la presse la petite histoire de tel événement ou de tel lieu. Donc, d'une certaine manière, tout le monde peut le consulter. C'est un peu tous les profils qui vont le consulter. Et je suis très heureux de dire que nous n'avons pas de contrôle. Nous n'avons pas de regard. Il n'y a pas de plus-value en se disant « c'est un historien, c'est important que ce soit un historien ». Non. Tout le monde peut s'emparer de ce patrimoine.
1: Et puis les généalogistes aussi. Hein. Moi, je dirais toujours combien ces généalogistes, ils font vivre les archives et ils apportent de la documentation et c'est important, Marie-Ève Bouillon. Donc pour les archives nationales, c'est un peu différent. Vous êtes la co-autrice avec Daniel Folliard de cet ouvrage « Traverser le monde, le tournant photographique de l'exposition universelle de 1867 ». Parce que la photographie, bien sûr, c'est une base pour réfléchir à des moments de notre histoire ou à notre histoire sur un temps plus long.
0: Oui, cette exposition, nous l'avons pensée avec Daniel Folliard comme un tournant, en effet, de cette date en tout cas, qui est un tournant dans l'histoire de la photographie, puisque elle caractérise une industrialisation véritablement de la photographie. En tout cas, le lancement de d'une documentation généralisée d'un événement très particulier, hein, l'exposition universelle, qui est un événement qui n'a jamais été autant photographié, puisqu'il y a 1000 vues stéréoscopiques qui ont été produites sur cet événement. Et cette exposition est présentée aux Archives nationales le 25 novembre prochain, dans le cadre du bicentenaire de la photographie.
1: Avec cette démarche qui met en avant et aussi qui préserve cette documentation photographique et la question du public toujours. Hein. Anne Delrez, vous êtes l'autrice de Présent, donc c'est lié à une exposition. C'est quoi d'ailleurs Présent avec un S? Moi j'aime beaucoup ce Présent avec un S parce qu'on saisit aussi la base même de l'histoire. Oui. Le passé un passé, le passé un futur.
3: Et le présent le cadeau. C'est une collecte qui continue, j'en profite, où je demande à tout à chacun, et là ce sont des prêts, hein, les gens me les envoient ou les numérisent de leur côté et nous les font passer. C'est une recherche de photographie où il y a déjà une photographie. J'ai photographié mon enfant dans la cuisine, au mur, il y a un portrait. une pratique bien plus courante que je ne le pensais dans les albums, c'est une photographie de quelqu'un qui est en train de regarder un album. C'est au début du siècle dernier, une pratique qui, moi, m'émeut énormément, c'est je vais chez le photographe et je viens avec une photographie de celui qui n'est pas là. Donc, toutes ces photographies sont envoyées. Ça fait l'objet d'une exposition qui est montrée aux Galeries Poirel en ce moment, l'objet d'un livre qui vient de sortir et qui est accompagné d'un texte d'Hélène Giannichini. Et le second volet fera l'objet d'un second bouquin et d'une seconde expo qui sera montrée l'été prochain au musée Nicéphore-Niépce.
1: On a bien compris qu'avec cette histoire de la photo comme patrimoine, on n'en a jamais fini de la photo comme document historique et que les collectes continuent sans cesse. Donc les gens, regardez dans vos greniers et surtout la démarche la plus saine, c'est de jamais jeter ces photographies et de noter derrière de quoi il s'agit. Merci vivement à vous trois d'être venus dans le cours de l'histoire. Marie-Ève Bouillon, Gaëlle Chenard et Anne Delrez. C'était très bien. Merci. Pour finir cette série d'émissions consacrée à la photographie Objectif Patrimoine, une série à retrouver sur franceculture.fr et l'appli Radio France. Et dans le cours de l'histoire, voici le fil histoire avec l'historienne Clémentine Vidal-Naquet qui s'y connaît beaucoup en photographie puisqu'elle est l'autrice de Noces de cendres, un voyage dans les ruines de la Grande Guerre à partir d'un album de photographie et album de photographie conséquent. Aujourd'hui, Clémentine nous parle d'écrire le désir à l'épreuve de la Grande Guerre.
20: En imposant une distance entre les soldats sur le front et leurs femmes restées à l'arrière, la Première Guerre mondiale contraint les couples à formuler par écrit le désir sexuel. L'un de ces couples a échangé une correspondance érotique. Il s'est envoyé par courrier des mots tendres, mais aussi des poils pubiens et du liquide séminal. Constant, à la tête d'un commerce de vin et spiritueux, n'est mobilisé qu'en février 1915. Le jour de son départ, il écrit à sa femme Gabrielle restée dans le Jura. « Je suis tout entier à tes caresses et à tes baisers que tu me prodiguais encore ce matin. » Dans ce premier moment loin d'elle, c'est une mémoire sensible, des sensations physiques qu'il tente de retenir. Par la suite, Constant et Gabriel poursuivent une correspondance dans laquelle ils expriment sans pudeur leurs désirs, allant jusqu'à imaginer par écrit des séances de masturbation et échanger par courrier poils pubiens et liquide séminal. Constant et Gabriel n'ont donc pas attendu les smartphones pour braver avec audace la distance. Cette correspondance érotique donne accès de façon détaillée à ce que les médecins du 19e siècle appelaient la fraude conjugale, c'est-à-dire une sexualité non orientée vers la procréation et qui était alors condamnée moralement et même considérée comme dangereuse pour la santé. Mais cette correspondance érotique est surtout emblématique des frustrations sexuelles éprouvées de part et d'autre du front. Des frustrations qui ont pu être jugulées en partie par l'adultère, le recours à la prostitution encadré par l'armée à partir de 1918, ou encore par des pratiques homoérotiques plus difficiles à documenter. Comme Constant et Gabriel, d'autres couples utilisent le support écrit pour exprimer leurs désirs. Mais la facilité avec laquelle ce couple particulier exprime ses désirs et détaille ses pratiques est trompeuse. Car les correspondances de guerre qui nous sont parvenues sont souvent beaucoup plus sages. Des épistoliers ne disent que rapidement leur affection, quand d'autres cherchent malgré tout à exprimer le désir, mais de façon discrète. Il faut bien avoir en tête que, à partir de l'entrée en guerre, de nombreux couples se mettent à écrire des lettres quotidiennes pour la première fois. Ils doivent alors non seulement trouver les mots, mais aussi des moyens de déjouer la pudeur. Écrire l'attachement amoureux n'a déjà rien d'évident. Mais l'expression du désir est pour beaucoup une découverte, une absolue nouveauté, et c'est donc extrêmement difficile. Certains usent de périphrases alambiquées, donnent à leurs organes sexuels des surnoms, Lulu, Lulette, Grosse Cerise, pour ne pas écrire ce qu'ils n'auraient peut-être pas osé se dire. D'autres encore utilisent l'iconographie grivoise des cartes postales comme support. Exprimer par écrit le désir, c'est un apprentissage. Et les couples échafaudent ensemble des modes de communication dans lesquels les seuils de pudeur sont sans cesse réévalués. Il est toujours compliqué pour les historiens et les historiennes d'entrer dans la chambre conjugale. Nous avons souvent plus facilement accès aux normes qui régissent les comportements, moins aux pratiques sexuelles. Mais la guerre qui sépare les couples les contraint à s'écrire. Et soudain, nous avons des sources précieuses pour documenter l'intimité.
1: Merci beaucoup Clémentine Vidal-Naquet. Le fil histoire, c'est à retrouver sur franceculture.fr et l'appli Radio France. Le cours de l'histoire sur France Culture, une émission réalisée par Thomas Beau, avec à la technique Jean-Guilain Meige. Merci à Guillaume Sélicourt, à Issy Creuse, à Guéret. Le cours de l'histoire, une émission préparée par Mayou Nguizio, Jeanne Delecroix, Raphaël Laloum, Jeanne Copet, Amy Houbé. Émission à écouter, à podcaster sur notre site franceculture.fr et en exclusivité sur l'application Radio France pendant un mois. Puis ensuite, l'émission est partout.

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1: Pour moi, quand j'ai commencé la bande dessinée, ça, c'est venu vraiment tout à fait naturellement de m'utiliser moi-même comme véhicule pour raconter des histoires. Pour moi, ça a été ma propre personne, ça a été une équation immédiate comme véhicule, comme narration, vraiment. Ça, autrement, ça ne faisait pas de sens d'une certaine façon.
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3: Jeunesse pas vraiment dorée aujourd'hui dans votre book club. Deux bandes dessinées tout récemment parues mettent en scène des jeunes gens. Qui dans la grande ville de Paris, qui dans un petit village picard, en prise, avec le vertige de la vie qui s'ouvre ou ne s'ouvre pas, justement, pas assez ou pas assez vite. Les amitiés, les amours, la sexualité, le skateboard, l'ennui, la révolte, la solitude, utilisant chacun des techniques graphiques très différentes, optant ou non pour la couleur, faisant plus ou moins de place au récit ou au dialogue, Sylvain Bordesoul et Camille Pouli attrapent les mouvements d'un âge pas tendre, où les ruptures font mal, où il faut autant apprendre à vivre avec soi-même qu'avec les autres, notamment quand les amis se substituent à des familles lointaines ou dysfonctionnelles. Les deux auteurs sont nos invités. Ensuite, et comme chaque jour, on jouera avec vous à chercher de la musique dans les livres pour le grand jeu des pages musicales. Ici, il y en a partout. Nous sommes en somme pour une heure. Bienvenue à toutes et à tous dans le Book Club. Bonjour Sylvain Bordesoul.
4: Bonjour, merci beaucoup de me recevoir.
3: On est ravis de vous recevoir au Book Club. Votre bande dessinée s'appelle Nick Temer, Arpenter le jour et la nuit, et elle a paru aux éditions Gallimard, bande dessinée. Bonjour Camille Pouli.
5: Bonjour.
3: Le titre de votre bande dessinée à vous, c'est Bétail. Elle a paru dans la collection Les Ondes Marcinelles aux éditions Dupuis. Soyez le bienvenu dans le Book Club. On est ravis de vous recevoir ici. Tout commence toujours par ce qu'on appelle le questionnaire lecture. C'est notre moyen de faire connaissance avec les personnes que nous vous recevons autour de cette table. On a plus envie de savoir encore que d'habitude peut-être ce que vous avez dans votre bibliothèque, peut-être parce qu'il y a, ça se discute pour vous, mais pas beaucoup de mots dans votre bande dessinée, Camille Pouli. Est-ce que ça nous renseigne sur le lecteur que vous êtes ou pas nécessairement ?
5: Pas nécessairement. Je pense que je me suis beaucoup plus, j'ai beaucoup plus choisi des moments de vie à raconter plutôt que des références. Qu'elle soit littéraire ou cinématographique ou autre. Mais j'ai essayé de me rapprocher du réel. Donc, bon, après, il doit y avoir deux, trois petites choses qui traînent par-ci, par-là, j'imagine. Mais...
3: Est-ce qu'il y avait des livres là où vous avez grandi ?
5: Ouais, des livres, ouais. Ma mère était une bonne lectrice.
3: C'est quoi une bonne lectrice ?
5: Moi, je viens d'un milieu ouvrier, donc. Mais par ailleurs, elle avait pu avoir accès quand même à la lecture de par le syndicalisme, etc.
3: Et du coup, chose qu'elle vous a raconté.
5: Ouais, bien sûr, ouais.
3: La manière dont quoi le rapport à la lecture et la lutte syndicale s'était
5: lié.
3: Lutte
5: syndicale et
6: donc ton promo, aussi, c'est peut-être qu'il a besoin.
5: Mais oui, bien sûr, parce que c'est comme ça que à l'époque, dans les années 70, je pense qu'il y avait une valorisation de la lecture et de la culture dans notamment au PCF ou des parties comme ça, et donc elle a profité de ça. Et donc, ouais, elle lisait pas mal de choses historiques, de la science-fiction, beaucoup, des choses comme ça.
3: Et les livres étaient chez vous, par conséquent ?
5: Ouais. Et puis, il y avait des BD qui traînaient pas mal, mais les classiques, les Tintins, les Gaston, etc.
3: Qui étaient aussi dans la bibliothèque, entre guillemets, de votre mère ?
5: Je sais plus où ça se plaçait, puis on a pas mal déménagé, donc ça a pas mal bougé, mais oui, en tout cas, c'était pas... Il n'y avait pas un endroit pour la salle bande dessinée, ouais. Non, c'était pas aux toilettes. Si c'est ça la question.
3: Est-ce que vous lisiez enfant ?
5: Oui, je crois. Je ne me rappelle plus trop. Mm-hmm. Oui, je lisais beaucoup de BD.
3: À partir de quand vous vous souvenez avoir lu ?
5: Ouais, entre les souvenirs que j'ai et les souvenirs que je me construis, c'est un petit peu flou. Je sais qu'on me disait que je lisais Tintin beaucoup et que je connaissais tous les personnages.
3: Est-ce qu'on disait vrai ? Est-ce que vous lisiez ?
5: Je ne saurais jamais.
3: Okay.
5: C'est bon.
3: On n'a qu'à dire que vous lisiez Tintin.
5: Voilà, c'est ma mythologie.
3: Ouais.
5: Mais voilà. Puis après, en grandissant, encore d'autres BD, des livres. Le parcours assez classique d'un
3: quoi ?
5: D'un gamin de campagne, milieu populaire.
3: Ouais. Qu'est-ce qui a été important dans ce parcours-là, pour vous, dans les lectures ? S'il y a eu des choses importantes ?
5: Des trucs importants. En BD, ouais, il y a eu des trucs...

0: la découverte de Torgal notamment, l'arrivée dans, enfin je devais avoir 8 ans, un truc comme ça, et je voyais une BD qui était un petit peu plus mature, en tout cas qui voulait parler à des enfants un petit peu plus matures, et donc ça m'a pas mal porté, et puis ensuite je lisais beaucoup de choses quoi, des mangas, des comics, je lisais un peu tout, ouais.
1: Et aujourd'hui, ça tient quoi comme place dans votre vie, la lecture ?
0: C'est quand je fais de la bande dessinée, j'en lis peu, parce que
1: pendant que vous travaillez,
0: quand je travaille, sur un projet. Ouais. Et comme le travail est long, du coup, je lis peu. J'essaie de lire en vacances, des choses comme ça. Donc, j'aimerais que ça occupe plus de place.
1: Et pourquoi vous aimeriez ça ?
0: Parce que je sens que j'ai des lacunes et qu'il y a plein de choses super, même des manières de raconter des histoires, des structures narratives qui peuvent m'inspirer aussi. Et que voilà, c'est des choses que j'aimerais avoir dans ma besace quoi.
1: Sylvain Bordesou, pour vous ça se passe comment le début de vie de lecteur?
2: Alors moi j'ai beaucoup lu quand j'étais petit, et puis j'aimais plutôt les grosses sagas. Fallait vraiment qu'il y ait des tomes par 12 avec des suites et des préquels, des choses comme ça. Je crois que j'avais un peu une peur de l'abandon et du coup.
1: Vous avez lu quoi par exemple comme grande saga?
2: Alors plutôt Heroic Fantasy, c'était La Belle Gariade de David Eddings. Enfin des choses qui durent, enfin vraiment des choses à très très voilà très grosse pagination. Et puis je me levais plutôt.
1: C'est marrant comme critère, ouais c'est ça. Faut que ça dure.
2: Ouais, j'avais vraiment besoin de partager des choses avec eux. Je pense que comme je m'exprimais pas très bien et que j'avais pas un truc de relation de confiance ou quoi, en fait, c'était ma manière d'avoir des amis ou des choses comme ça. Parce que j'avais des amis, mais je trouve qu'enfant, c'est toujours des relations bizarres. On parle pas de choses très profondes avec notre enfant.
1: Ça dépend, j'imagine.
2: Mais ouais, moi, sa lecture-là, c'était ça. C'était des amis à longue durée. Après, je vous lisais beaucoup aussi Le Club des Cinq, Les Fantômettes. Je sais que j'allais beaucoup à la bibliothèque. J'avais ma trottinette et puis c'était ma sortie du mercredi. Donc, j'ai beaucoup
1: lu. Et là
2: lu,
1: aussi, c'était des histoires de quantité. Il y a beaucoup de personnes qui passent à cette table-là et qui racontent que rentrant de la médiathèque et de la bibliothèque, ils prenaient parfois tel droit, genre 10 ou 12 ouvrages. Il fallait banquer les 10 ou 12 ouvrages auxquels on avait droit.
2: Ouais, c'était comme ça, ouais. C'était vraiment mon petit truc. Et puis, petit, il n'y a pas grand monde qui lisait chez moi. Donc, du coup, c'était un peu mon petit truc à moi.
1: Et c'était regardé comme quelque chose de comment ?
2: Je crois que mes sœurs, elles se foutaient plutôt de ma gueule. C'était plutôt l'intello ou truc comme ça. Après, quand j'ai pas mal grandi seul avec mon papa, qui lui est mécanicien moto. Pas beaucoup dans la culture ou quoi que ce soit, mais il a aussi ce goût de lecture. Et du coup, c'est là où on se rejoignait un petit peu. Je sais qu'on allait pas mal. Ouais. On avait l'abonnement France Loisirs. Et du coup, c'était un peu. Chaque mois, c'était un ou l'autre qui choisissait un livre. Et on se rejoignait là-dessus. C'était un peu. Une des seules choses en commun qu'on avait et qu'on aimait bien partager. Ouais.
1: Et se rejoindre là-dessus, ça voulait dire en parler ? Ou ça voulait dire juste être assis dans un canapé lire ?
2: Ouais, juste assis dans un canapé lire, ouais. Ou sinon, je sais que des fois, il lisait pas mal les Harry Potter aussi. Je sais qu'il les lisait beaucoup plus lentement que moi, parce qu'il avait moins de temps. Et du coup, c'est vrai que du coup, j'ai recommencé pas mal de fois
1: pour arriver
2: à Harry Potter,
1: rythme.
2: Parce que du coup, je retombais sur le troisième qu'il était en train de lire, et du coup, je repartais sur toute la saga. Donc, c'était un peu ce truc-là, mais la lecture, ça a comblé pas mal de choses, enfant. Et un truc que j'ai un peu perdu avec le temps, et je rejoins Camille sur le fait que quand j'écris, quand je fais de la BD, je lis quasiment rien. Et ça m'agace un peu, mais ouais.
1: Et vous aimeriez, vous aussi, lire plus ?
2: Oui, carrément, parce que je sais qu'il y a plein
1: et
2: de choses.
1: Et lire quoi, alors ? Parce que quand on dit lire plus, oui, mais pour lire quoi ?
2: Moi, j'aimerais bien lire plus de BD. Parce que je vois plein de dessins trop chouettes. Parce que c'est d'abord le dessin qui m'a fait rentrer dans la BD. Et j'en vois plein qui sont trop chouettes. Et j'aime vraiment dire avec sincérité à quelqu'un j'ai adoré ton dessin, c'est trop cool, j'adore ta BD. Mais la plupart du temps, j'ai pas lu la BD. C'est juste que j'ai été fasciné par les dessins déjà. Et j'aimerais bien pouvoir dire avec sincérité que j'ai adoré la BD entièrement et pas que les dessins.
1: Yeah. Camille Pouli disait aussi, lire et aller vers d'autres univers littéraires, c'est la possibilité de rencontrer d'autres structures narratives, des manières de raconter des histoires. Est-ce que vous aussi, vous lisez maintenant avec cet œil-là d'être vous-même auteur de bande dessinée et donc d'être intéressé par la manière dont se racontent les histoires ?
2: Oui, je pense. Je pense que forcément, ça joue dans notre lecture. Et c'est vrai que je crois que j'ai pas encore fait mon deuil de lecteur. De lecteur, juste lecteur, en fait. Parce que maintenant, c'est vrai qu'on a un œil peut-être plus critique sur des choses. Et des fois, c'est perturbant, du coup, de relire quelque chose qu'on a aimé et de se dire « Ah, mais c'est nul ou quoi ?» Et c'est vrai que c'est, ouais, je crois que j'ai perdu un peu d'innocence là-dessus. C'est un peu dommage, mais je suis sûr que ça se retrouve. Donc, il faut que je la retrouve encore.
1: Vous parlez de votre attrait pour le dessin dans le rapport à la bande dessinée. Est-ce qu'il y a des œuvres qui, au même titre que vous évoquiez une œuvre qui a 8 ans comme ça, vous attire particulièrement, qui aurait été marquante dans votre parcours de lecteur ?
2: Oui, alors... Bah déjà, tout simple, un truc un peu débile, mais c'est les dessins du Club des Cinq. C'est complètement...
1: Il y en a très peu,
2: mais il y a quelques illustrations.
1: Oui, il y en a quand même un peu.
2: Qui étaient, je trouvais qu'elles étaient très belles. Et après, moi, c'est, je suis tombé, en fait... je suis resté pendant très longtemps dans l'idée que les BD, c'était les Schtroumpfs et les Tintins. Ce que je lisais avec beaucoup d'entrain. Mmh. Mais une fois adolescent, en fait, c'est vrai que je les ai mis un peu de côté. Et je suis retombé, en fait, sur une bande dessinée, c'est... un Batman, mais les Batman, il y en a qui sont des hors-série, travaillés par des illustrateurs, et qui sont absolument magnifiques. Et j'étais tombé notamment sur un qui s'appelle Batman Arkham Asylum, où ça traite en fait un peu de la folie, et c'est profond, c'est vraiment un peu noir, mais avec un attrait psychologique qui était vraiment assez intéressant. Et c'est là que je me suis un peu rendu compte que les BD, c'était pas que des Tintins et qu'on pouvait parler de sujets hyper, hyper durs, mais hyper intéressants, hyper fouillés, et avec une manière graphique vraiment époustouflante. Donc ça m'a mis en fait dans le roman graphique.
1: Je vous vois hocher la tête, Camille Pouli, connaissant ce Batman-là.
0: Oui, il est assez connu quand même. Arkham Asylum. C'est Dave McKean, je crois, qui l'a fait. C'est super. Ça. Et c'est marrant que tu parles de ça parce que. Il y a quelque chose de pictural dans Arkham Asylum, ce qu'on retrouve pas forcément dans les comics américains habituels. Et ouais, il est assez fort celui-là.
1: Et aujourd'hui, c'est un champ que vous lisez volontiers, Camille Pouli ? Quand par exemple, vous n'êtes pas en train de fabriquer une bande dessinée, est-ce que la bande dessinée, c'est quelque chose que vous lisez beaucoup ?
0: Ouais, j'essaye beaucoup, pas assez non plus. J'essaye. J'essaye, ouais, d'en lire quand même, de trouver des choses qui vont me plaire dans ce qui sort.
1: Qu'est-ce qui vous a marqué récemment, par exemple ? Pour nous rendre. Non, mais c'est à la fois c'est piège et puis c'est. Prenez-le autrement. Moi, de toute façon, je galère tout le temps avec cette question-là. mais imaginez plutôt l'idée que c'est une façon de partager avec les personnes qui nous écoutent. Bah oui, ouvrez votre carnet. Voilà, c'est la meilleure façon de faire. Voilà, pas de problème.
0: Alors, ça date un peu, ça a peut-être 2-3 ans, mais il y a une BD qui s'appelle Chumbo de Mathias Lehmann, qui était super, qui raconte la vie d'une famille sur plusieurs générations. Sous la dictature brésilienne, je crois, si je dis pas de bêtises. Et c'est super, parce que c'est une vraie épopée familiale, mais sur un temps dilaté, sur presque un siècle, ou 70 ans, un truc comme ça.
1: C'est marrant, c'est complètement à l'inverse de la concentration temporelle dont on parlera tout à l'heure pour vos deux bandes dessinées.
0: Mmh, oui. Mais ouais, ça c'est super, et le travail graphique est super beau. Et sinon, moi je suis un gros fan de Yoshiharu Tsuge. Et son frère a fait des BD aussi, et Cornelius est en train de les ressortir. Et il y a une BD qui s'appelle Les Contes du Caniveau, qui est super.
1: On avait consacré toute une émission du Book Club.
0: C'est trop bien.
1: Et ben voilà, comme ça je renvoie nos auditeurs et nos auditrices à la réécouter. Je vous pose la même question, Sylvain Bordesoul. Qu'est-ce qui vous a, dans le champ de la bande dessinée, interpellé ces derniers temps ? Pareil, avec la même idée de partager.
2: Oui, bah ouais.
1: Commencer par moi qui n'y connais pas assez de choses.
2: Ouais, là, récemment, j'ai lu déjà la BD de Camille, que j'avais vu passer et que j'étais très heureux, du coup, de pouvoir découvrir aujourd'hui. J'ai Maxence Carloc, qui a fait Au bout du champ. Derrière le champ, si je ne dis pas de bêtises. Qui est très, très beau en illustration et qui est aussi sur deux adolescents, enfin, même plus jeunes. Mais qui a vraiment quelque chose dans le dessin qui est très doux et très, très, très beau. Et Sumo Girl. Qui est sorti chez Sarbacane, par Léa Ibre, et qui a un dessin vraiment très très beau, au feutre et alcool aussi, donc on est un peu dans la même famille, et j'aime beaucoup beaucoup son dessin.
1: Comment vous tenez au courant de l'actualité des parutions en bande dessinée ?
2: Alors maintenant que je suis un peu dans le milieu, j'avoue qu'il y a un peu les copains, il y a pas mal de copinage aussi, mine de rien.
1: C'est-à-dire qu'ils vous envoient, ou alors vous-même vous êtes curieux.
2: Oui, voilà. Ou alors pas mal Instagram. Moi, c'est vrai que je vois pas mal passer des choses sur Instagram aussi. Et après les festivals. C'est vrai que quand on tourne en festival, on est forcément avec d'autres auteurs autrices qu'on connaît pas. Et du coup, c'est super chouette de découvrir aussi les travails comme ça. Ou alors les tables rondes ou les rencontres comme on fait aujourd'hui, qui permettent de lire d'autres choses.
1: Donc pas la librairie en premier lieu, quoi. Pas les tables de librairie.
2: En fait, avant, je le fréquentais souvent les tables de librairie. Et bah maintenant un peu moins parce que comme disait Camille aussi, on est dedans et du coup c'est vrai que des fois c'est un peu déprimant d'aller en librairie aussi quand on voit tout ce qui se fait et de voir des choses trop cool. Donc quand ça vient un peu en compte-goutte, c'est pas mal.
1: Comment vous découvrez-vous des nouvelles œuvres en bande dessinée, Camille Poli?
0: Ouais, moi en librairie pour le coup. Ouais, j'y vais souvent, juste je erre, j'achète pas forcément grand-chose, mais juste je regarde ce qui se fait, j'ouvre les livres.
1: Et vous regardez quoi? Vous regardez le dessin?
0: Ouais, le dessin. Mmh. Et je suis sûr que du coup, je passe à côté d'énormément de choses qui vont être super parce que c'est la narration ou le récit qui est important. Mais moi, le dessin, il a besoin de m'attirer avant tout.
1: On va en parler de vos deux dessins et de vos deux bandes dessinées. Sylvain Bordesoul avec Nick Temer et Camille Pouli avec Bétail, juste après ça.
3: Et quoi? Qu'est-ce qu'il y a? Qu'est-ce que je sais faire? Quoi? Qu'est-ce que c'est ça?

0: Présent, il n'y a plus de présent. Ah, il n'y aura pas de futur non plus. Ah, ok. Ok, c'est super. On fera des vidéos de chats, quoi. Enfin, des fausses, quoi, mais bon.
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2: Est-ce que c'est en tombant que l'on apprend ? Apparemment, c'est le cas dans la pratique du skateboard. On essaie de passer des figures, des tricks, une fois, deux fois, mille fois, et un jour, ça marche. La question, c'est de savoir si ça peut fonctionner comme ça dans l'existence. Pour votre nouvelle bande dessinée, Camille Pouli, des jeunes hommes se passionnent pour le skate, son esthétique, la musique, la culture qui va avec, et c'est une façon pour eux de déjouer l'ennui des parkings picards qu'arpentent leurs adolescences. L'ambition graphique qui soulève leur corps, dans le silence ou dans le cliquetis des manettes de jeux vidéo, est proportionnelle à leur désir d'émancipation. Dans votre nouvelle bande dessinée à vous, Sylvain Bordesoul, il ne s'agit pas de passer des figures de skateboard, mais de se sortir d'une amitié peu épanouissante ou toxique, de vivre son homosexualité dans une grande ville qui offre plein de plaisirs, mais qui souligne aussi avec force toutes les inégalités. Vous utilisez les feutres à alcool, qui est une substance que boivent beaucoup vos personnages, pour dessiner les corps et les visages qui se cherchent et cherchent à échapper aux grandes solitudes. Ça s'appelle « Nique tes mères », arpenter le jour et la nuit. Ça parut aux éditions Gallimard BD. Et « Bétail », qui a paru aux éditions Dupuis dans la collection des Ondes Marcinelles. Alors on les a réunis, bien que très différentes, et pour nous c'est toujours très important de rappeler la grande différence et la grande singularité des textes et des livres qu'on réunit autour de la table du Book Club. Néanmoins, il y a plein de choses qui se font écho, on l'entend. Pour évoquer le premier écho, à savoir les couvertures et le gros plan sur un visage à chaque fois, on va écouter la voix d'un auteur de bande dessinée qui s'appelle Chris Ware, ici dans une archive de 2022, et il parle des visages.
3: Nous, en tant qu'enfants, la première des choses que nous apprenons à lire, ce sont les visages. On voit deux points comme un œil, et puis on voit la bouche, et on essaie de comprendre les autres personnes en regardant les visages. Et donc j'ai essayé de penser à ça chaque fois que j'ai dessiné un visage ou une personne, mais pas d'une façon qui soit ridicule ou kitsch. Parce que nous, en tant qu'adultes, on communique plus avec les visages. On ment avec nos visages, quasiment tout le temps. Le rire est moins une fonction d'être amusé que de demander aux gens d'être gentils avec nous. Ou on peut faire semblant d'être amicaux quand on est en fait en colère. Donc, j'ai tenté de prendre ça en ligne de compte quand je dessine.
2: C'est la voix de l'auteur de bande dessinée Chris Ware, qui était invité à l'Heure Bleue en 2022 à l'occasion d'une grande exposition à Paris. C'est l'auteur par exemple de Jimmy Corrigan ou de Building Stories. Il parle des visages, alors on peut tout à fait relativiser ce qu'il dit de la manière dont les adultes communiquent ou pas avec leur visage. Moi je crois qu'on continue de beaucoup le faire, mais ça nous permet d'évoquer le fait que vous choisissez l'un et l'autre des gros plans visage pour les couvertures de vos bandes dessinées. Dans Nique tes mères, il y a d'autres, carrément des doubles pages où on est très très proche des visages, Sylvain Bordesoul. Est-ce que vous pouvez nous parler de ce que c'est pour vous que de dessiner et de colorier, peindre, parce que c'est un peu la texture des feutres à alcool, des visages?
4: Moi, c'est de transmettre des émotions. Et c'est vrai que je travaille beaucoup à la couleur. C'est vraiment la couleur qui domine avant le trait. Mmh. Parce que je trouve que la couleur, ça permet de mettre dans une ambiance et de transmettre des émotions. Et les visages aussi, comme il dit Chris Ware aussi, c'est vraiment un moyen de pouvoir transmettre des émotions. Ces zooms, en fait, c'est vraiment pour moi, en tout cas, une manière de transmettre de l'empathie en fait entre le lecteur et le personnage, où on est vraiment dans quelque chose qui le fait de zoomer comme ça, en fait, c'est un truc où on peut pas mentir. Enfin voilà, moi c'est un peu ce truc là où en fait on est vraiment, on peut pas se cacher. Voilà, on n'a pas de choses qui nous cachent le visage, on n'est pas trop loin. Là, on est vraiment avec le personnage et avec son expression et avec ce qu'il veut dire.
2: Et peut-être on peut décrire cette couverture. C'est en effet un visage assez juvénile, assez ambivalent aussi du point de vue du genre. Est-ce que vous voulez bien parler des couleurs que vous avez choisies pour cette couverture? Elle est très belle.
4: Oui, alors c'est des couleurs un peu de nuit. Mm-hmm. Le personnage, c'est des lumières un peu artificielles. On est dans des roses, dans des bleus, dans des jaunes aussi. Et c'est vraiment un visage un peu fuyant. Mmh. Voilà, donc c'est le
2: regard est pas du tout face à nous, il est plutôt tendu vers le bas.
4: C'est ça, et il y a on voulait transmettre une sorte d'errance et un peu une tristesse aussi, une sorte de voilà. On essayait de capter un visage qui représente un peu l'ambiance du livre de manière générale. Donc il y a aussi de la colère dans le livre qui est peut-être moins apparente dans la couverture. Mais voilà, il y avait cette idée de le personnage, il ne sait pas vraiment où il est et on voulait transmettre cette idée-là dans le zoom en fait. Et c'est drôle parce que du coup, enfin. Avoir les deux couvertures, c'est deux zooms, mais qui ne veulent pas dire la même chose.
2: Non, vraiment, et qui ne sont d'ailleurs pas du tout traités graphiquement de la même manière.
4: Non, c'est clair. Mais c'est vrai que du coup, bah, pour Bêta, il y a un côté vraiment... on sent un regard presque amoureux de ta couverture, Camille. Mais, enfin,
2: plus frontal, en tout cas, Camille Pouli. Peut-être vous pouvez parler de ce gros plan. Il est presque encore plus gros plan. Le visage, il est encore plus proche de nous que dans le livre de Sylvain Bordesoul.
0: Ouais, bah, là, c'est un personnage qui filme Bêta. Donc du coup, quelque part... On voit le visage de Bêta, mais c'est presque plutôt le geste de son ami qui est important là-dedans. Et en fait, c'est la première case de la BD. Donc dès qu'on ouvre la BD, on va tomber sur ce visage-là. Et on va voir ce qui se passe dans la première page. Ça commence par un fou rire, donc on est juste avant le fou rire.
2: Oui, et puis peut-être ça nous invite aussi à déplier les multiples manières que vous avez de traiter le visage, parce que... Vous y allez vraiment de plein de façons différentes, près des visages. Vous allez, c'est très important les visages dans cette bande dessinée, mais parfois ils ont presque juste un contour, même pas d'yeux ou de bouche, et au contraire, parfois vous les attrapez très différemment. Il y a une multitude de façons de traiter le visage.
0: Ouais, les visages et tout le reste d'ailleurs. Je me permets une multiplicité des façons de raconter. Enfin, des façons de dessiner, mais en fait, la façon de dessiner, c'est la façon de raconter.
2: Bien sûr.
0: Donc on peut mettre en exergue des choses en étant plus abstrait ou en ayant un trait beaucoup plus de l'ordre de la volute, au pinceau par exemple. Et si je veux préciser un petit détail du visage, un tressaillement d'œil ou un léger sourire ou quelque chose comme ça, c'est là où je m'oppose à ce que disait Chris Ware. Et d'ailleurs, ça se voit dans sa BD, je trouve. C'est que c'est un peu l'écueil de ce que peut être la bande dessinée. C'est-à-dire une simplification à outrance du visage, notamment. Et dans un visage, il n'y a pas seulement content, pas content, triste et heureux. Il y a une multitude de choses que...
2: Dans la vie comme dans le dessin, vous voulez
0: dire. Dans la vie comme dans le dessin. Bien sûr. Et si on veut retransmettre des choses du réel, comme Sylvain ou moi le faisons, je pense qu'il faut passer par une certaine précision aussi dans les visages, dans les rictus, dans les rides. Et
4: avec les petits détails qui font des grandes expressions.
0: Bah ouais, et ça nous est tous arrivé, je pense, de voir quelqu'un qu'on aime ou qu'on n'aime pas d'ailleurs, qui nous regarde avec un air et juste la petite chose, la petite ride à cet endroit-là qui change tout ce qu'on va penser sur lui.
4: C'est vrai, mais c'est vrai que j'avais aussi pas mal au début, quand je commençais de la BD, on avait tendance à me pousser un peu peut-être vers l'exagération des traits pour qu'on comprenne bien et tout ça.
2: Les expressions, vous
4: voulez
2: dire ?
4: Oui, les expressions du visage. Et c'est vrai que c'est quelque chose que ça, je me suis un peu battu. Enfin, en mode, non, en fait, on ne peut pas exagérer parce que justement, c'est dans les micro-détails que je trouve qu'on dit le plus. Et
2: où il y a aussi une grande complexité des sentiments parce que la période, y compris, on va en parler, même si elle est très courte du point de vue strictement factuel et temporel, vous choisissez une après-midi ou 24 heures, mais c'est presque tout un pan de vie qui s'exprime dans cette courte temporalité-là. Et c'est complexe, c'est pas nécessairement compliqué, mais c'est complexe. Il y a plein d'états émotionnels, vous commencez par un fou rire, mais il y a des moments de joie, des moments dynamiques, des moments au contraire très relâchés, très vides, très durs, très seuls, très tristes, très dansants, très sexuels. Enfin, il y a beaucoup de choses qui se côtoient. Est-ce que c'est dur de dessiner des visages, Camille Pouli ? Est-ce que c'est spécialement difficile ?
0: Bah, quand on cherche cette petite chose-là, le petit truc qu'on veut, le petit rictus, etc., et qu'on veut faire passer vraiment l'émotion subtile qu'on a envie de faire passer, ouais, ça peut être dur. On peut recommencer. Enfin, moi, en tout cas, ça m'arrive de recommencer plusieurs fois. Donc oui, ça peut l'être. Ouais.
2: Et vous ?
4: Je crois que ça va. En fait, j'aime bien dessiner les visages, donc du coup, c'est...
2: Qu'est-ce que vous aimez bien ?
4: J'aime bien justement... En fait, je sais pas, je travaille un peu comme une sculpture. Et en fait, j'aime bien au bout d'un moment quand ça commence à prendre forme et que justement l'expression, elle apparaît. Et en fait, moi, j'ai beaucoup de mal à recommencer les dessins. Si je dois le recommencer, c'est qu'il va être raté. Enfin, c'est vraiment... Donc du coup, je suis un peu en one shot. J'essaie de vraiment garder ce truc-là. Et là-dessus, ça... Ouais, je fais confiance à ma main à chaque fois. En fait, c'est... Je trouve qu'il y a une phrase qu'on m'a dit qui résonne vraiment, c'est qu'il faut avoir, faut garder l'intention qu'on a en tête quand on dessine. Et du coup, ça va se transmettre dans le dessin. Et du coup, des fois, le dessin, il est pas très beau, il est un peu bancal, mais l'intention, elle est là, dans le geste ou quoi. Et ça, j'essaie de le garder dans les dessins des visages. Donc, tu sais, quand je m'applique trop sur les visages, et ben, ça devient plat et c'est pas beau et ça marche pas. Donc, quand je suis un peu plus jeté, ça va. Non, j'aime bien faire les visages.
2: Et puis, vous le dessinez beaucoup, ce narrateur, ce personnage principal. Mm-hmm. Il est beaucoup dessiné. Il apparaît lui aussi dans plein d'états émotionnels différents. Je le disais, lui, il est à Paris. Il veut faire des études d'art. Il arrive de Nice. Il est projeté dans un milieu qui n'est pas tout à fait le sien, qui sont plus des enfants de bourgeois, qui vivent une vie parisienne un peu plus aisée que celle que lui peut vivre. Il travaille dans une épicerie bio. Il se sent plus ou moins en décalage avec son environnement un peu partout. Quant à vous, on est plus dans un village picard, du nord. En tout cas, on voit des briques. Et puis, ce sont des jeunes gens qui vivent un court moment d'exaltation, notamment lié au skateboard et à l'usage d'une caméra. À un moment donné, ils se penchent sur une vidéo mythique qui s'appelle California Dreaming, qui est sortie en 1999, où des jeunes gens skatent et parlent de cette passion-là dans la ville. Musique, mouvement, décor. On en écoute un extrait.

0: it's just this glamorous sport. Like, once you turn pro or once you get a name, then you don't, and that's the life. You don't have to worry about jack. Like, I know you work really hard. And
1: well, yeah, a lot of kids out there just think, you know, you put on skates and you can do it and it can become a lifestyle and you can make money. Everyone can't make money, you know, you gotta, like, maintain, I guess, you know. Yeah. Like I said, I work, like, Monday through Friday, and I work nights all the time, but I still love to skate because, you know, it's something to do, and I just, ever since I put on my rollerblades, I just love to do it. It's really fun. But you gotta, you know, take care of yourself, you gotta pay bills, you can't be this 20-year-old living off your parents all the time, you know, you gotta, I don't know, you know, just do soul grinds and make, you know, a lot of money and shit.
2: Il y a plusieurs figures importantes du skateboard de la toute fin des années 1990 qui témoignent dans cette vidéo-là. J'ai failli me perdre dans les fins fonds d'Internet à la recherche de toutes sortes de vidéos de skateboard ce matin en préparant l'émission. Il y a quelque chose d'important dans l'esthétique que vous travaillez, Camille Pouli, qui a à voir avec ce geste-là, de se filmer les uns et les autres, de la caméra DV. Tout à l'heure, vous disiez finalement la couve, c'est pas tant un visage qui nous regarde que le geste de regarder ses potes et de filmer. Pourquoi est-ce que c'est important dans l'histoire que vous racontez, ce geste-là de se filmer?
3: Bon, déjà, c'est part d'une histoire réelle, c'est-à-dire que c'est ce qu'on faisait avec mes potes. Et pour avoir retrouvé les vidéos, c'était vraiment catastrophique. Mais
2: ça veut dire quoi, ce qu'on faisait, c'est-à-dire?
3: Bah, on se filmait en train de skater. C'était la grande période Jackass aussi, donc on se filmait en train de faire
2: peut-être
3: des conneries.
2: Dites ce que c'est Jackass pour les personnes qui ne connaissent pas.
3: Et alors Jackass, c'était sur MTV, je crois. Mm-hmm. Et donc c'était une émission avec des cascadeurs en réalité qui faisaient n'importe quoi, mm-hmm, et qui faisaient les pires conneries du monde.
2: Et qui se filmaient en train de les faire.
3: Souvent scatophiles un petit peu, mm-hmm, souvent des choses comme ça. On n'allait pas aussi loin, quoique.
2: Tout cas, vous vous filmiez beaucoup.
3: On se filmait beaucoup.
2: Et c'était pas avec les smartphones.
3: Non, à l'époque, c'était avec les caméscopes. Et donc, j'ai repris ce geste-là dans le livre. Et puis, effectivement, le livre parle d'une relation entre deux garçons. On sent qu'il y en a un qui a un poids plus fort sur l'autre, qui forme un genre de modèle sur l'autre. Et du coup, l'idée de la caméra, c'est aussi, parce que c'est principalement l'autre, donc VV, qui filme bétail. L'idée de la caméra, c'est de montrer aussi une sorte d'asymétrie dans la relation.
2: Avec l'idée que filmer, c'est quoi? C'est capturer l'autre?
3: Oui, c'est
2: capturer. C'est le regarder?
3: C'est le regarder, c'est un peu le glorifier aussi. Mm-hmm. Et puis c'est le garder en souvenir. Parce qu'il y a, un élan mélancolique dans ce livre-là.
2: Est-ce que vous pouvez préciser justement, parce que cet élan mélancolique, c'est aussi, vous dites, re-regarder les bandes de la caméra DV, c'est aussi se repencher sur une certaine époque, un certain âge aussi.
3: Oui, presque de l'ordre de la nostalgie. Mm-hmm. Nostalgie parfois mal placée. Mais oui, bien sûr, ouais. Un âge. Bon, moi, j'ai eu une adolescence plutôt heureuse, même assez heureuse en réalité. Grâce à.
2: Je dois l'avouer.
3: Grâce à ces potes-là aussi, grâce à. Donc je pense que c'était aussi leur rendre hommage de faire ce livre et de montrer aussi l'environnement dans lequel on était.
2: Est-ce qu'on peut en parler justement?
3: Ouais.
2: De cet environnement-là, c'est-à-dire que ça fait aussi partie des choses que vous racontez, que vous dessinez beaucoup.
3: Ouais. Ouais, des lieux assez vides, assez inappropriés pour des enfants, mais pour des enfants qui font du skate encore plus. Mmh. C'est en Picardie, donc dans le Vimeux. C'est un territoire industriel où j'ai grandi. Et donc, industriel, mais aussi rural. On cherchait tous les moyens de trouver des spots, mais les spots, ils ressemblaient à rien. Donc, on avait l'impression de faire des choses folles. Mais voilà.
2: On va écouter un extrait de votre bande dessinée à vous, Sylvain Bordesoul, qui fait plus de place au récit écrit et à la narration. Donc, c'est un peu plus facile radiophoniquement. On s'en prive pas. Avec Raph, on a tous les inconvénients d'un couple, mais sans la partie couple. C'est le genre de gars qui s'en fiche de tout et tout le monde. Alors je prends vraiment comme un exploit d'avoir réussi à l'intéresser toutes les années lycée et un peu après. À l'époque, son style changeait en fonction des gens qu'il fréquentait. Il est passé des pics sur la tête façon Sergio Tacchini à la grosse mèche bébé brune. en faisant un détour par les colliers de perles en bois et les sarouels. Là, j'avoue que je suis un peu deg que Leila l'ait quitté au moment où il découvrait que la Beat Generation, le club des 27, c'est pas fastoche à gérer la vibe poète dépressif sous extra, moi je vous dis. Leila, c'est ma meilleure pote. Ça a un peu fait mal au cul qu'ils sortent ensemble, on va pas se mentir. Mais j'aimais Leila. Et j'aimais Raph. Alors le somme était supportable et il m'intégrait bien. J'ai pas trop d'autres potes garçons. Il a vraiment été là pour moi, lui. Ça me fait me sentir important qu'on soit proche. Et je crois pas connaître beaucoup de monde pour qui je suis important. Avec sa nouvelle vie aux Beaux-Arts, il est en train de se lasser de moi. On en a parlé, on en parle. Je sais que quand la coloc va se terminer, il oubliera tous nos bons moments. Il se perdra dans une autre amitié fusionnelle. Sans plus se rappeler à quel point on était proches. Nous. Ces genres de personnes, il le sait, je le sais. Moi, je suis un peu l'inverse. Mon truc de partir à Dublin, c'est un peu une manière de me dire que c'est moi qui arrête notre histoire parce que j'ai pas d'autre plan. Pour pouvoir dire, moi aussi, ma vie, elle est cool, ça bouge. J'ai pas vraiment de famille, moi. En tout cas, on n'est pas proches. C'est mes potes, ma famille. Et là, c'est une sale période. Je me rends compte que eux, ils en ont une. Et ils ont aussi des nouvelles personnes qu'ils rencontrent, des gens qu'ils aiment. Un copain, une copine, des ex, une école, un avenir. Moi, je sais pas ce que j'ai.

0: Un montage de deux parties récits de votre livre, Sylvain Bordesoul, Nick Temer, arpenter le jour et la nuit. On entend penser votre personnage principal et parler de ce duo. C'est l'une des choses qui rapproche vos deux bandes dessinées. C'est cette amitié fusionnelle, adolescente et un peu plus, avec chacun son économie d'amitié. Est-ce que vous voulez bien nous parler de ce qui les unit et de ce vers quoi ça entraîne votre personnage principal, la fin de cette amitié-là?
1: C'est un peu émouvant de vous entendre lire ce passage. C'est vraiment une amitié qui a été très forte au niveau de l'adolescence. En art appliqué, ils ont fait un lycée en art appliqué, et en art appliqué, c'est en 3 ans, où en fait la classe ne change pas. Et c'est un peu les années où, adolescente, où on commence à faire les premières fêtes, à se connaître un peu soi-même aussi. Et du coup, ça a été un petit cocon, en fait. Ils ont eu leur grosse amitié, et ça s'est vraiment être quelque chose de très, très fusionnel. Et puis voilà, c'est là où on se découvre un peu aussi, à savoir qui on est. Et cette arrivée à Paris, en fait, elle va...
0: Eux, ils grandissent plutôt à Nice.
1: Voilà, ils grandissent plutôt à Nice. Et en fait, le fait d'arriver à Paris ensemble, ils n'ont pas la même vie une fois à Paris. Et c'est vrai que le narrateur voyait un petit peu la vie parisienne comme une continuité du lycée. Mais en fait, au lycée, il y avait eu une espèce de petite parenthèse où les inégalités sociales s'étaient un petit peu dissoutes. Et en fait, le retour à Paris fait que on se rend compte qu'on ne vient pas forcément du même milieu et qu'on n'a pas les mêmes chances. Et du coup, Raph va reprendre... Lui, va avoir une vie étudiante qui fait plutôt en diligence, quoi. Il va pas tout le temps à l'école, il est pas très sérieux.
0: Il fait beaucoup la fête.
1: Il fait beaucoup la fête. Et Sylvain, lui, va dans la vie active. Il bosse. Donc lui, il voit un peu la vie qu'il aurait voulu, mais il a pas accès à ça. Et en fait, les écarts se creusent. Et puis... Et du coup, c'est vrai que c'est ce moment-là, en fait, où on est censé être adulte, mais on n'a pas encore les codes. Et où en fait on se rend compte, on se reprend un peu la vie en plein dans la tronche, et ça se joue sur cette relation-là. Et c'est vrai que oui, en fait, je voulais parler de ça parce qu'en fait, je trouve que autour de moi, beaucoup de personnes ont une relation comme ça, adolescente, un peu amitié où on ne sait pas trop en fait ce qui est en train de se passer. Et je pense que
0: une amitié amoureuse aussi, c'est assez beau comment vous décrivez la circulation, même si elle est inégale ou pas dite, du désir dans cette amitié-là. C'est-à-dire que c'est pas du tout un couple homosexuel, mais par contre le narrateur, lui, va comprendre que lui, son identité sexuelle, son choix, c'est ça. Mais c'est trouble ce qui le lie à Raphaël. En tout cas, il y a quelque chose, même dans cette rupture, dans la fin de cette amitié, qui a à voir avec ça.
1: Oh oui, carrément. Pour le personnage principal, c'est vraiment comme un couple, quoi. Voilà, c'est juste que là, du coup, maintenant, d'autres rencontres font qu'ils s'éloignent, en fait. C'est un peu les grandes lignes. Je parle beaucoup du déterminisme social dans cette BD-là. Mmh. Et en fait, c'est vraiment aussi... quand on n'a pas vraiment une place enfant ou quoi, ou qu'on ne s'est pas vraiment construit, comment ça se répercute aussi dans nos relations amoureuses, en fait. Et il y a un peu ce truc-là où le narrateur grappille un peu ce qu'il peut grappiller, quoi. Et cet amour-là, il va à sens unique un petit peu, et encore, c'est un peu fourbe, mais il va se contenter de ça, quoi. Mm-hmm. Et ça lui va bien. Il a grappillé ce qu'il peut grappiller, et il va en faire quelque chose, mais là, c'est en train de s'étioler. Et en fait, il se prend un peu tout ça en plein dans la poire, quoi.
0: Au milieu de la ville, qui accentue les solitudes, qui à la fois offre plein de choses possibles, le fleuve, les lumières, l'amitié, la fête, il y a quelque chose de beau aussi dans la manière dont vous dépeignez graphiquement et narrativement Paris, mais c'est aussi un endroit où les gens sont très seuls, et notamment dans l'une des rencontres à la fin de la bande dessinée, où on sent que le virage que vous prenez, c'est de raconter ça, c'est comment chacun se débrouille, notamment dans les villes, pour faire avec sa solitude. On va écouter Jérémy, auditeur du Book Club, il vous a lu et il vous pose une question.
2: Bonjour le Book Club et bonjour Sylvain Bordesoul. C'est la première fois que vous vous comptez personnellement. Et je me demandais, dans votre œuvre qui est parcourue par l'intime avec une certaine pudeur, mais en même temps une grande sincérité, ce que ça représentait de raconter ces jeunes années-là, de vous raconter aussi directement. Merci.
0: Merci à vous, Jérémy, pour cette lecture et pour cette question. Sylvain Bordesoul.
1: En fait, J'ai pas voulu de suite me mettre à l'autobiographie parce que déjà je pensais pas avoir des choses intéressantes à dire sur ma vie ou quoi que ce soit, et que je trouvais que raconter sa vie pour raconter sa vie, c'est pas forcément intéressant. Et en fait, j'ai commencé à trouver ça intéressant quand je me suis dit que ça pouvait parler à d'autres personnes, ou dire ça peut raconter des choses sur notre société, ou voilà, ça peut dire quelque chose en fait à d'autres personnes. Moi, il y avait, mon premier roman, enfin ma première bande dessinée, c'était l'adaptation de Simon Joannin, L'été des charognes, parce que à la lecture de ce roman-là, j'avais reconnu une enfance, un milieu qui me parlait vachement, avec des mots que je comprenais aussi, et ça m'avait.
0: Quel milieu en l'occurrence?
1: Là, on était sur un milieu rural pour l'été des charognes, mais c'était un rapport à l'enfance, des parents qui peuvent être durs, enfin quelque chose de très peu sensible envers l'enfant, un certain regard vers l'enfance qui était un peu dur, mais qui me parlait beaucoup. Et ça m'avait fait beaucoup de bien, en fait, de pouvoir me raccrocher à ça et de me dire, en fait, ça existe, de lire quelque chose qui me ressemble, autre que de la fantaisie ou des choses, voilà. Et en fait, ce rapport-là, maintenant, en tant qu'auteur, j'ai envie de le mettre dans mes livres, en fait. Et du coup, c'est pour ça que j'ai fini Nique tes mères, parce que je me suis dit qu'avec ce parcours-là, en fait, ça pouvait parler à des gens. Et c'est vrai que cette période, en fait, post-adolescence, c'est quelque chose où il y a beaucoup de solitudes comme ça, en fait, qui sont dites. Et puis, chacun a sa petite soirée, en fait, qui est tombée un peu dans l'oubli, qu'on n'a pas envie de forcément de raconter. On sait qu'on a fait un truc un peu honteux, on ne sait pas trop. Et en fait, il se passe vachement de choses là-dedans, en fait. C'est genre, pourquoi on en arrive là? Qu'est-ce qu'on fait? Et puis, cette honte, on en fait quoi aussi? Et puis, pourquoi on en arrivait là, en fait?
0: Donc, au contraire, vous dites matériel intéressant à travailler aujourd'hui.
1: Oui, parce que je me dis que ça peut parler de plein de choses. Et puis, voilà, les égalités des chances aussi. Donc, ouais, et puis, j'ai ce truc-là aussi où. Maintenant, ma vie commence un peu à changer, je fais ce que j'aime et j'ai envie d'expliquer un peu d'où je venais aussi, vraiment, une bonne fois pour toutes.
0: Camille Poulis, sur l'utilisation de ce matériel autobiographique, vous disiez tout à l'heure que vous étiez aussi partie de vous, de votre adolescence, de la fin de votre adolescence. Si on vous retourne la question de Jérémy, qu'est-ce que ça fait d'être avec cette matière-là?
3: Je sais pas trop. J'ai besoin de partir de choses que je connais. Mm-hmm. Tu disais... que tu avais lu le livre L'été des charognes et que ça t'avait parlé. Et souvent, les récits d'adolescence que je peux lire ou voir dans les séries ou les films, je ne reconnais pas l'adolescence que j'ai vécue. Tout est trop lisse, tout est trop plein. J'avais envie de raconter un peu de vide. C'était déjà le cas dans Bunker, ma première BD, mais là encore plus de dilater le temps et de raconter le vide. Donc il y a beaucoup de
0: et qu'il y a un vide qui n'est pas complètement vide, d'ailleurs, aussi. C'est-à-dire que, oui, à la fois, c'est long une après-midi, des fois il n'y a rien à faire, et puis on cherche un endroit pour ce qui était, puis il n'y a pas, et puis y a un gars qui est en camionnette et qui râle, et en même temps... Il se passe plein de choses aussi dans cet après-midi-là, Camille Poulin.
3: Ouais, bien sûr. Ils essayent aussi les personnages essayent de remplir le vide aussi. Et puis, chaque petite chose, même la plus insignifiante ou même la plus peut paraître une grande aventure quand on a cet âge-là, je pense. L'adolescence, c'est pratique pour ça en réalité. Quand on raconte des histoires, j'ai l'impression que c'est la grande aventure.
0: Même quand il ne se passe pas assez de trucs.
3: Même quand il ne se passe rien. Alors que l'arrivée dans l'âge adulte, je trouve qu'il y a moins de... Peut-être qu'on se formate beaucoup plus. On doit aller taffer, on doit aller... Et je trouve qu'il y a moins de choses à raconter. En tout cas, c'est moins l'aventure, quoi.
0: Et alors, l'aventure pour vos personnages dans Bétail, c'est quoi? Il y a quoi comme aventure pour eux? Qu'est-ce qui se joue pour eux d'important dans cet après-midi-là?
3: On suit vraiment leur relation, le développement de leur amitié et tous les chaos qu'il y a dans leur amitié.
0: Là aussi, c'est un duo entre deux jeunes hommes où la question de l'amitié, mais aussi de la construction de la masculinité, comment on va être un homme, avec quel corps, avec quelle façon de se parler, quelles insultes aussi, quel rapport à l'homosexualité, c'est pas tout à fait le même positionnement, mais ça traîne aussi la question de l'homosexualité, ça traîne sous la forme de l'insulte, par exemple.
3: Ouais, de toute façon, c'était quelque chose qui était en tout cas très présent là où j'ai grandi, ce type d'insulte, surtout quand on avait les cheveux longs. Et puis en plus, vu que cette relation, elle peut paraître un peu... Enfin, tu disais tout à l'heure, l'amitié, ça peut vite se transformer aussi, surtout à cet âge-là, parce qu'on... qu'est-ce qu'on y connaît de l'amour à cet âge-là ? Qu'est-ce qu'on y connaît encore aujourd'hui, remarque ? Mais du coup, l'amitié...
0: Bah à la fois, plein de choses aussi, quand même, vous montrez l'un et l'autre dans vos bandes dessinées. Peut-être qu'on n'y connaît rien au sens de l'expérience, mais en même temps, ils cherchent quand même, ils risquent des trucs avec leur cœur, avec leur quête.
3: Ouais, non, ils risquent des trucs, ouais, bien sûr, mais s'ils se cassent les dents, en tout cas, il y a un des personnages qui va vite se fâcher.
0: Ouais.
3: Et s'il y a une ambiguïté, il va vite se fâcher aussi. Mm. Donc, il y a ce truc-là, qui est très présent entre eux, quoi. Mm. Une espèce d'amour-haine.
0: Mm. On va écouter la voix de la poétesse Rim Battal. Elle parle de la langue des adolescents.
4: Je pense que c'est une langue qui est toujours tapie au fond de chacun, chacune. Notre adolescence est toujours là, comme notre enfance. Et je pense que c'est important d'aller l'explorer et la dénouer de temps en temps pour retrouver ce qu'on a été, retrouver nos premières intuitions qui ont fait les adultes que nous sommes aujourd'hui. Et aussi pour ne pas totalement couper les ponts avec la jeunesse garder ce lien qui fait entre les générations, qui fait qu'on peut se parler, s'entendre et co-construire le monde dans lequel nous vivons.
0: On entend la voix de Rim Battal qui parle de pas complètement s'éloigner de la langue de nos adolescences. Elle était dans l'émission Les Nouvelles Têtes de Mathilde Serrel sur France Inter en 2025. Je le disais, votre BD, elle n'est pas spécialement bavarde, Camille Poulet, mais il y a des sons, il y a quand même des mots. Comment est-ce que vous êtes allé rechercher l'univers langagier, sonore, physique des adolescences ?
3: Encore une fois, on parlait d'autobiographie, je me suis rappelé de comment on parlait quand j'étais adolescent. Les mots crus, les fautes de français.
0: Les blagues.
3: Et donc oui, non, je me suis pas mal laissé porter aussi par l'énergie des personnages.
0: Et alors, elle était là, vous n'êtes pas à la fois très âgé, mais vous n'avez pas non plus 18 ans, quoi. Je veux dire, c'était proche de vous, c'était facile à travailler, cette matière-là ?
3: Oui et non. Il y a certaines choses, notamment sur les décors, les choses comme ça. Je suis retourné sur les lieux, mais les choses ont quand même un peu changé parfois. Donc, il fallait réussir à altérer un petit peu la réalité. Ce genre de choses. Alors, ensuite, j'ai quand même mis pas mal de choses dont je me rappelais... Les petites choses, les petits objets qu'on avait à l'époque, les chansons qu'on écoutait, ce genre de choses. Ouais.
0: On va en parler justement de l'usage que vous faites de la musique. Sur cette langue-là, on l'entendait, j'espère, quand j'ai fait la lecture de votre bande dessinée, Nick Temer. Il y a quelque chose, en tout cas, d'une langue de la jeunesse, allez, avec des gros guillemets, Sylvain Bordesoul. Comment est-ce que vous avez travaillé cette langue-là ?
1: En fait, je fais en sorte de d'écrire comme je parle, enfin c'est un peu ce truc-là.
0: Mais comme vous parlez au présent ou comme vous parliez,
1: peut-être un peu des deux. Ouais. Je pense que ça se mélange un petit peu, peut-être. Mm-hmm. Après, je sais que le personnage a une aigreur que j'ai perdue, fort heureusement, je crois, enfin, j'espère. Et du coup,
0: il est pas content, il aime pas le marais, il aime pas les bourgeois, non, il aime pas les gays qui le draguent. Et il est fâché.
1: Voilà, il est un peu fâché.
0: Il est triste surtout, non ?
1: Je pense qu'il est triste surtout, c'est ça. Mais du coup, il a fallu retrouver ce truc-là, mais. Ça s'est fait en fait parce que c'est quand même autobio et du coup le dessiner lui c'était compliqué parce que j'ai déjà un rapport difficile avec mon corps à moi, donc retrouver ça c'était compliqué, donc c'était il y a 15 ans donc à peu près, donc mettre cette distance là ça a beaucoup aidé, mais par contre le retrouver dans le dessin, c'est-à-dire le redessiner, j'avais les cheveux longs à l'époque, donc rien que refaire ces cheveux longs, ça me l'a remis en fait, je me suis remis dans sa tête, et donc j'ai retrouvé ces mots aussi en fait, et c'est venu en fait de manière un peu instinctive. Tout en bizarrement vraiment faisant quand même une distance, quoi. C'est vraiment, c'était un personnage. Mais en fait, c'était quelqu'un de terminé. Enfin, c'est plus moi, c'est le personnage. Donc, du coup, j'ai retrouvé ses mots, j'ai retrouvé ses pensées. Mais c'était suffisamment loin de moi pour pouvoir le retranscrire. C'est comme ça un peu que j'ai écrit. Mais j'essaie en tout cas de pas trop écrire. Enfin, voilà, de plutôt parler. Et mes personnages les entendent parler, en fait. Du coup, juste à écrire ce qu'ils me disent. ça fait un peu Jeanne d'Arc, mais...
0: On n'a pas parlé du choix graphique que vous faites les uns les autres. Vous avez un petit peu parlé des feutres alcool, de l'importance que vous donnez à la couleur. Chez vous, il n'y en a pas, ou alors il y en a plein de dégradations, du blanc au noir, en passant par toutes les possibilités de gris. Est-ce qu'il y a une raison à cette pratique-là, Camille Pouli ?
3: Déjà, je pars du principe qu'en bande dessinée, tout est signifiant. Mmh. Donc, si je mets de la couleur, il faut que ça porte un sens. Et là, il n'y en avait pas forcément besoin. Et en plus, si je me rappelle de la Picardie, je vois du gris, quoi.
0: Les briques ?
3: Non, le ciel. Donc ça avait un sens.
0: Il y a quelque chose, on dit du gris, de l'ennui, mais il y a aussi énormément de tendresse, beaucoup d'humour dans cette bande-là. Ils se malmènent, il y a des choses de leur vie qui sont ou bien détruites ou bien destructrices. Il peut y avoir de la violence dans les familles, il peut y avoir la violence dans la bande, il peut y avoir une piscine qu'ils adoraient et qui se retrouve démantelée. Mais il y a un truc tendre qui demeure, quoi.
3: Ouais, bah oui. Bien sûr. Bien sûr, je parlais de mélancolie tout à l'heure, je pense qu'elle se place aussi là. C'est que on va suivre leur trajectoire sur plusieurs années, même si cette année nous paraît être une après-midi.
0: Ouais.
3: Et on va les voir se distendre inéluctablement. Et il y a quelque chose de triste là-dedans, mais en même temps, et je pense qu'on l'a toutes et tous vécu, ces amitiés qu'on a eues, on ne sait pas ce qu'ils deviennent. Ils ont sûrement vachement changé, on a aussi vachement changé, mais ils ont une place dans notre cœur quand même.
0: De la même manière, votre bande dessinée, Sylvain Bourdesoul, se termine sur une note très douce, amère, c'est un petit matin. Le gars a passé une espèce de moment mi-sexuel, mi-rien, mi-tendre avec un homme plus âgé que lui. Et il se retrouve simplement rebranché vers encore une énième solitude, puisqu'il y a des éboueurs qui sont en train de travailler au petit matin. Et c'est un peu, bah, chacun sa merde, en fait, on fait comme on peut, on se débrouille. Mais il y a une tendresse dans cette scène, ce duo de fin de nuit, et qui plane quand même sur toute cette bande dessinée.
1: Oui, parce que c'était, en fait, bah, c'était quelque chose qui est vraiment arrivé, et c'était quelque chose qui m'accompagnait, bah, du coup, depuis longtemps, comme anecdote. Mmh. Et je me demandais pourquoi ça me touchait autant, cette anecdote-là, en fait. Et du coup, toute la BD, c'est un peu... en fait, pourquoi cette anecdote me touche, et puis pourquoi ça arrivait, et puis en fait... Donc oui, en fait, toute la BD s'est construite
0: pour cette fin-là. Ouais, c'est beau de dire comme ça.
1: En fait. Donc du coup, c'était un peu ça. Bah, tiens, pourquoi ça m'a marqué ?
0: Pourquoi c'est resté, ouais. Peut-être pour la tendresse, justement, non ?
1: Oui, je pense pour la tendresse. Et aussi, en fait, j'avais aussi un truc de culpabilité, parce que le personnage, il s'en va, enfin, il prend la tendresse qu'il avait besoin, et puis il s'en va, et puis le lendemain, il recommence sa journée, quoi. Et c'était un peu un truc... Enfin, là, je trouve que ça parlait beaucoup de choses, justement, de cet âge-là, ouais, où...
0: On prend ce qu'on peut, quoi.
1: On prend ce qu'on peut, quoi, ouais.
0: Le book club continue. Et c'est l'heure de l'agenda du Book Club avec au moins deux rendez-vous. Premier rendez-vous, samedi 19 septembre à 14h30, l'Institut du Monde Arabe organise un atelier bande dessinée familial. Il est gratuit sur réservation. Les enfants peuvent participer à partir de 11 ans, mais il faut être accompagné d'un adulte. Pendant 2 heures, ils sont invités à créer leur propre planche de bande dessinée sur le modèle de la BD d'Amal Khalifa, Emad Hadjaj et Samir Salameh, intitulée « Deux mémoires de réfugiés ». C'est une BD qui explore la relation qu'entretiennent les réfugiés palestiniens avec leur terre perdu. L'atelier sera ensuite suivi d'une rencontre débat en présence d'Amal Khalifa et de la photographe Joss Dre, qui a arpenté les camps des personnes réfugiées palestiniens et palestiniennes en Cisjordanie, à Gaza et au Liban depuis plus de 40 ans. Il y aura une vente dédicace qui sera également organisée à la fin de l'atelier. À l'Institut du Monde Arabe, donc à Paris, j'imagine qu'on trouve tous les détails sur le site internet de l'institution. Et puis sinon, c'est un appel à résidence d'auteurs, illustrateurs, jeunesse. C'est organisé par la Bibliothèque de Marseille et ex-Marseille Université. Ça a lieu à Marseille. On peut déposer sa candidature jusqu'au 25 septembre 2026 à 16h, pile poil, juste après le book club. La période de la résidence est entre janvier et avril 2027. 3 mois de résidence destinés à un auteur ou une autrice, auteur, autrice, illustrateur, illustratrice, ayant déjà publié plusieurs œuvres de littérature jeunesse à compte d'éditeur. On est payé pour cette résidence. 6 600 € brut. Franchement, ça vaut le coup de tenter.
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0: Il y a quelque chose d'important dans votre bande dessinée, Camille Pouli, c'est la rencontre que ces jeunes gens font avec le skate, mais aussi toute une culture, en fait, toute une esthétique, vraiment. On parlait des images et l'importance que vous faites à la musique. Il se trouve que le Book Club tous les jours se termine par une séquence qui s'appelle le grand jeu des pages musicales. On cherche de la musique dans les livres et on lit des passages. Alors, on va se débrouiller comme on peut avec votre bande dessinée pour terminer comme ça, mais peut-être un petit mot sur l'usage que vous faites de cette musique, la place que vous lui faites dans la bande dessinée.
3: J'essaye de la figurer. Ça avait beaucoup de place dans notre... Enfin, dans mon adolescence, ça a eu beaucoup de place, ça a encore beaucoup de place aujourd'hui.
0: C'est-à-dire
3: Je pense que...
0: C'était quoi la place que ça occupait pour vous à ce moment-là?
3: C'est la construction de l'identité. On assumait notre identité de skater.
0: En disant ce que vous écoutiez.
3: Ouais, de métalleux.
0: En proclamant, ouais.
3: Et en étant très sectaire aussi. En disant, toi, t'écoutes, je sais pas, un truc de rap, me parle pas, quoi.
0: On y vient, c'est la conversation qu'on avait en préparant l'émission avec le réalisateur. Ouais, voilà, il y avait une grosse scission entre les gens qui faisaient du skate et les gens qui écoutaient plus du hip-hop, alors que
3: En tout cas, à la campagne, enfin là où j'ai grandi, c'était ça. Je sais qu'en ville, c'était un peu plus fluide de ce que j'ai entendu.
0: Mais à quelle époque?
3: Peut-être, ouais. Mais du coup, ouais, c'était vachement construire son identité, parfois en excluant, mais aussi en se rassemblant autour de cette musique qu'on aimait tous, quoi.
0: Alors, on va lire ou décrire une des planches où la musique apparaît. Sur cette planche, gros plan, le personnage met des écouteurs. Il s'allonge au sol. Dans la case d'après, quelqu'un semble lui passer par-dessus, en skate. Pop, claque, on est d'accord. Ils sont en train de bricoler les planches de skate, gros plan sur les outils. Ils trouvent que la musique qu'il a dans les oreilles, ça ferait une bonne musique pour leur film. Ils vont finir par se montrer des traces de blessures, parce qu'il y en a un qui se gratte. Il y a une cicatrice, il se gratte avec un tournevis. Il y a des blessures qui sont dues, on imagine, à des chutes en skate, et d'autres qui sont des traces de coups de ceinturon donnés par un père. Tout en haut de la page et de la planche, on a comme le petit écran du lecteur baladeur MP3, et on découvre la référence du morceau qui inonde la bande dessinée. Il s'agit d'un morceau qui ouvre l'album Songs for the Deaf du groupe Queens of the Stone Age. C'est un groupe d'Europe américain formé dans ces années-là, la toute fin des années 1990. Le morceau date, lui, de 2002, et c'est l'une des nombreuses références musicales qui ponctuent la bande dessinée Bétail.

0: Merci beaucoup Camille Poul d'avoir été avec nous. Merci pour beaucoup. Évoquer votre très belle bande dessinée Bétail, parue aux ondes Marcinelle, édition Dupuis. Merci infiniment Sylvain Bourdessoul d'avoir été avec nous.
1: Merci beaucoup.
0: Pour évoquer Nick Temer, Arpenter le jour et la nuit, paru aux éditions Gallimard BD. Au son, c'était Ludovic Auger, à la réalisation Vivien Demeyer. Un grand merci à toute l'équipe du Book Club, Alice Paulette, Noé Margas, Mathilde Wagman, Cyril Marchand, Jeanne Aléos et Alexandre Alaé-Begovic, avec qui vous pouvez poursuivre la conversation sur vos adolescences, par exemple, via le compte Instagram du Book Club.
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0: 150 000 malades, près de 300 000 sont hébergés dans des établissements pour personnes âgées dépendantes, les EHPAD. Des scandales ont été révélés ces dernières années, dénonçant la maltraitance qui pouvait régner dans certains de ces établissements. Le personnel y est souvent en nombre insuffisant et les moyens alloués manquent. On comprend donc bien votre inquiétude si votre parent, votre conjoint est atteint de cette maladie dégénérative. Alors aujourd'hui, on va faire le point sur ces EHPAD, sur leur situation actuelle, sur les raisons pour lesquelles il est parfois nécessaire d'y avoir recours sans que vous ne vous sentiez coupable, sur la façon de choisir au mieux l'institution qui accueillera votre proche et le moment pour le faire. Et puis on parlera aussi de vous, les aidants. C'est tout de suite, c'est Carnet de Santé. Annie Devévy, bonjour.
1: Bonjour.
0: Merci d'être avec nous. Vous êtes gérontologue, fondatrice d'AgeVillage.com, le site d'information des seniors et des aidants, et d'AgeVillagePro.com, la référence des professionnels de la gérontologie. Vous pilotez le déploiement des formations Humanitude jusqu'au premier label de bientraitance. On va bien sûr expliquer de quoi il s'agit. Et vous avez créé l'Association pour la Journée nationale des aidants. Vous êtes également l'auteur aux éditions Chroniques sociales d'un guide pratique pour les aidants qui s'appelle « J'aide mon parent à vieillir debout » et d'un livre portrait des pionniers du label Humanitude « Vieillir debout, il relève le défi ». Alors c'est une situation que vous connaissez bien puisque vous avez été l'aidante de votre mère, mais en fait cette situation vous avez baigné dedans enfant puisque vous avez grandi dans la maison de retraite où travaillait votre maman. Honnêtement, on se dit comme ça que ça aurait pu vous faire peur et vous dégoûter, en tout cas ne pas vous engager pour la cause des aînés fragilisés, et pourtant c'est ce que vous avez fait.
1: Oui, parce qu'en fait, en grandissant, je me suis dit, c'est pas juste que on n'aide pas les aidants. Et c'est pas juste qu'on n'aide pas les aidants professionnels comme ma mère. Parce que sur le terrain, auprès des personnes en situation de fragilité, franchement, on a des professionnels investis. On a des professionnels qui ont envie de bien faire, qui ont un bon sens et un bon cœur bien accroché, qui ont beaucoup de bienveillance et qui se retrouvent piégés par ces maladies, qui se retrouvent vraiment empêchés, pressés par une institution qui elle-même a ses contraintes. Et tout ça fait que on piège tout le monde, quoi. Parce que là, ce à quoi on arrive, c'est des professionnels qui s'épuisent, c'est des professionnels qui se font mal. On a quand même un taux d'accidentologie dans notre métier qui est supérieur aux bâtiments et travaux publics, donc ça va pas. Et puis les malades aussi souffrent, les familles aussi. Donc en grandissant, je me suis dit, mais y aurait-il sur notre planète une capacité des humains à arrêter de penser uniquement d'aller sur Mars et sur la Lune, mais peut-être aussi de prendre soin de nous quand on sera grand?
0: Alors, il faut être clair, quand le diagnostic de cette maladie est porté, souvent les proches disent, mais jamais il n'ira en EHPAD. Ça arrive assez souvent, je le disais, c'est 300 000 patients sur environ 850 000. Et évidemment, la culpabilité est là et pourtant, ça peut être tout à fait nécessaire, cette entrée en institution, aussi bien pour le malade que pour son aidant. Pouvez-vous expliquer ça ?
1: En fait, la situation va... En général, on va essayer d'accompagner son proche à la maison. On va mettre en œuvre toute une série d'aides. La première chose qu'on recommande de faire, déjà, c'est de se poser en famille. C'est déjà mettre en place un petit conseil de famille, quelque chose qui n'a rien de formel, mais au moins se mettre autour d'une table avec le malade pour lui dire, voilà, bon, plan A, on reste à la maison. Plan B, plutôt vers où ? Vers des accueils de jour, vers des moments où on pourrait quand même avoir un peu de répit, nous aidants, parce que si nous aidants, on tombe malade, si on a besoin d'être hospitalisé, et puis de toute façon, on aura besoin de prendre des vacances. Donc voilà, des petits séjours comme ça, courts, et puis peut-être qu'à un moment, le malade lui-même s'en rendra plus compte parce que la maladie aura tellement évolué. La grande difficulté, c'est le passage entre le moment où la personne sait qu'elle est malade et où elle comprend que les aidants, ils font ce qu'ils peuvent pour étayer la situation, et le moment où ça va rentrer, où la situation va s'aggraver, parce que cette phase intermédiaire qui peut durer un an, deux ans, trois ans parfois, les troubles s'intensifient, la désorientation s'intensifie et souvent elle est associée à des moments où le malade se sent persécuté en fait.
0: Il peut se mettre en danger ou mettre en danger son aidant.
1: Oui. Et donc il vous en veut beaucoup. Il vous en veut parce qu'il comprend pas toujours tout ce qui se passe. Il sent que ça va pas. Mais la maladie fait qu'il n'arrivera pas à analyser ce qui se passe. Donc là, pour les dents, c'est vraiment difficile. C'est pour ça que c'est important de pas être seul, de vraiment s'entourer et si possible, voilà. En famille et puis autour avec des professionnels.
0: On va donner plein de conseils, mais on va revenir quand même parce que c'est vrai que la vision des EHPAD a quand même changé, ou en tout cas c'est encore aggravé en janvier 2022 avec la publication du livre de Victor Castanet, journaliste, qui avait fait un livre enquête qui s'appelait Les Fossoyeurs, où il révélait des cas de malversations financière

0: et de maltraitance de personnes âgées dans certains établissements du groupe Orpea, rebaptisé depuis Emeis. Et ces maltraitances, il faut dire qu'elles sont liées avant tout à un manque de moyens, à un personnel insuffisant, en perte de sens, un personnel qui a vécu souvent dans une grande souffrance. Je voudrais que vous écoutiez Laurent Garcia, qui est un ancien cadre infirmier d'une luxueuse maison de retraite Orpea, qui témoignait au bord des larmes sur France Info.
1: Ce que j'ai vécu pendant 8 mois, personne ne peut se rendre compte. J'ai retrouvé une résidente nue sous la douche qu'une soignante débordée avait oubliée. Et là, on commence à se dire, en fait, c'est pas ce que tu as cru que c'était. C'est très rapide. J'ai vu des gens couverts de merde parce qu'il n'y avait pas de protection. J'ai vu des soignantes le matin qui me disaient « on n'a rien pour leur donner à manger ». Tu passes 8 mois à avoir envie de hurler, mais de hurler comme un dingue, quoi. Je crois que ça pourrait rendre fou.
0: Voilà, je le disais, il était au bord des larmes. La réalité de la maltraitance, c'est pas les soignants qui sont des pervers agressifs. Hein, c'est pas le problème. C'était qu'on était dans une vraie perte de sens et un vrai épuisement total des soignants.
2: Oui, et puis on est dans un système qui manque de repères et qui manque d'ouverture, parce que si toute la société avait conscience que à des tarifs importants, on a le droit et on peut exiger une prestation, on en arriverait peut-être un peu moins là. Et d'ailleurs, la République bouge, puisqu'elle a mis en place un portail d'information sur les tarifs des établissements. Et là, récemment, elle vient d'augmenter cette exigence pour que les établissements publient leur
0: matière de transparence.
2: Ouais. Voilà. Et puis, la qualité, le niveau de qualité, l'obligation d'avoir un référentiel national opposable, c'est récent, en fait. Ça date de cette période où les médias et où des enquêtes comme celle de Victor Castanet ont mis sur la table quelque chose qui n'était pas admissible. Et nous qui avions fait le label Humanitude, on le savait que vraiment il y a besoin d'éclairer et de, on va dire, de rendre opposables des principes que tout à chacun peut mesurer.
0: On va revenir évidemment sur ce label qui est essentiel, mais il faut dire qu'à la suite de ce scandale, il y a un plan de contrôle qui avait été lancé par le gouvernement sur les 7500 EHPAD de France qui hébergent environ 600 000 personnes et qui a permis d'identifier déjà 55 établissements qui avaient écopé de sanctions graves. Ça veut dire quoi, sanctions graves ?
2: Sanctions graves, ça veut dire fermeture pour raison administrative, obligation de restructuration, voire fermeture, carrément.
0: On a augmenté le budget, les professionnels depuis ce scandale ou pas ?
2: Le fléchage des crédits dits fléchés vers la qualité a été sanctuarisé, mais globalement, non. C'est-à-dire que globalement, ce que la défenseure des droits de Claire Hédon à l'époque disait, nous on veut un taux d'encadrement opposable, comme il existe dans les crèches, comme il existe dans d'autres activités. Dans le domaine de la gérontologie, c'est toujours pas arrivé.
0: On va voir bien sûr ce qui sera fait. J'ajoute que le Conseil de l'Europe aussi s'est récemment alarmé de l'état des EHPAD français. Parlons concret, parce que vraiment, je crois que nos auditeurs ont besoin de ça. La situation courante, en fait, de nombre d'entre vous. Aujourd'hui, voilà, la maladie de votre proche s'aggrave. Vous commencez à penser institution. Déjà, le terme « je vais placer mon parent », je sais que ça vous fait à chaque fois hurler. Vous détestez ça.
2: En fait, j'interpelle les gens en disant « mais on ne place pas son parent, on le confie ». On réfléchit à un accueil pour lui. Ce n'est pas une caisse, ce n'est pas une valise, ce n'est pas voilà, c'est un être humain, c'est notre proche, et donc on va réfléchir avec lui et avec nos ressources pour le confier au meilleur endroit possible. C'est pas pareil, et ça change notre regard sur les établissements.
0: Alors vous le dites toujours, il faut anticiper, il faut pas attendre la situation dramatique pour chercher un établissement. Vous avez parlé effectivement de conseils de famille. On fait ça quoi? Dès l'annonce de la maladie?
2: Ouais. Ouais, c'est dur ce que je dis, mais franchement, il faut accepter l'idée que la maladie, elle va mettre 4, 5, 10 ans à se développer et à s'aggraver. On ne sait pas, on ne peut pas le mesurer à l'avance. Donc très vite, c'est très important d'aller voir autour de la personne quelles sont les ressources qui existent, parce que peut-être que ce sera la meilleure solution pour elle et pour vous qu'elle reste dans son environnement d'origine. Ça a été le cas pour ma maman, elle a souhaité vivre et mourir mourir dans son village, là où elle avait travaillé, dans l'établissement où elle avait travaillé.
0: Ah oui, c'était, ah oui, c'était le même établissement.
2: Oui, elle est rentrée quand même dans le service où elle avait bossé. Moi, j'avais l'impression de retourner, j'ai pris
0: en enfance.
2: 55 ans dans la tronche, direct, bim. Ah ouais. Et bon, ça, c'est le cas. Mais souvent, c'est quand même un autre choix qui se fait, le choix de plutôt rapprocher son proche de soi.
0: Pour des pouvoir, visites.
2: Ben voilà, pour pouvoir aller le voir plus facilement. Donc, les deux hypothèses sont tout à fait entendables. Et ça vaut vraiment le coup très vite d'aller les voir. D'aller voir du côté de son parent comme du côté de chez soi.
0: Alors, on va donner plein de conseils. Mais déjà, j'ai découvert quelque chose, hein, honnêtement. Il faut se méfier d'une profession... Je ne savais même pas que ça pouvait exister, des courtiers en maison de retraite.
2: Eh oui, ça s'appelle on les appelle des agences de placement, des centrales de réservation. Ce sont des structures qui viennent vous aider en s'affichant comme un service gratuit, en vous disant, ben, donnez-nous vos problèmes, dites-nous ce que vous cherchez et on va vous trouver une place disponible en établissement. Donc vous, forcément, surtout quand c'est en situation d'urgence, parce que chute, hospitalisation, oui. On vous dit, écoutez, vous êtes gentil, mais le lit, là, il va bientôt falloir le libérer. Donc, bah, forcément...
0: Accroche à ça, bien sûr.
2: Voilà. Et alors, les services sociaux des hôpitaux étant souvent, eux aussi... surpressés, et parfois vous vous retrouvez avec ces prospectus là où c'est et ils sont très actifs hein, sur internet et autres, donc vous allez finir par tomber sur ces centrales de réservation ou ces agences de placement, parce que là c'est comme ça qu'ils l'appellent, et là vous êtes au téléphone ou vous remplissez des formulaires et puis vous êtes orienté vers 2-3 établissements qui vous paraissent sur le papier, tout à fait correspondre. Et puis, ben voilà, vous y allez. Sauf que ce que vous ne savez pas, c'est que le tri a été fait pour vous. C'est-à-dire qu'on a choisi à votre place des établissements qui, en fait, sont des clients de ces agences.
0: D'accord.
2: Ce sont des agences qui vivent parce que les établissements ont besoin de remplir leurs lits. Et ce sont plutôt des établissements qui sont à but soit lucratif ou pas, hein, pas forcément. Hein, ça peut même être des établissements associatifs ou des établissements publics qui y ont recours parce qu'ils ont besoin d'avoir un taux d'encadrement suffisant pour être équilibré économiquement de leur côté aussi.
0: Donc, on évite les courtiers en assurance. On a vu, il y a la géolocalisation, il y a l'aspect financier qui est important. Et on a tendance à se dire, et d'autant plus qu'on culpabilise, que plus c'est cher, mieux son patient va être traité. Écoutez Pascal qui témoigne justement sur France Inter dans Le Téléphone Sonne.
3: Avant de mettre mon père en EHPAD, par obligation, vu son état de santé, j'ai visité 5 EHPAD, 3 privés et 2 publics. Quand dans les EHPAD privés, la directrice qui gère l'EHPAD vous accueille en vous demandant le bulletin de pension de votre père, ça met mal à l'aise parce qu'on a le sentiment que votre père est un chiffre et pas une personne. Ça n'a pas été le cas dans les 2 EHPAD publics que j'ai visités et celui pour lequel j'ai fini par opter, je me félicite de mon choix. Le cadre qui m'a accueilli était dans une réelle empathie vis-à-vis des pensionnaires, des résidents, et je sentais le personnel aussi dans une grande attention.
0: Donc on est d'accord que c'est pas forcément le budget qui est l'élément essentiel.
2: C'est complètement contre-intuitif. C'est vraiment difficile d'imaginer que des établissements qui sont les plus chers dans ma région ne seront pas forcément ceux qui seront les mieux dotés en personnel soignant, parce que tout ça, c'est des mécaniques derrière des modes de rémunération des établissements qui sont indépendants du prix d'affichage pour le client final. Donc c'est incompréhensible pour tout le monde. Donc nous, ce qu'on rappelle, c'est que l'État a mis en place un portail d'information pour les personnes âgées.gouv.fr. Il y a un comparatif des tarifs. Donc, vous pouvez voir et comprendre que tel établissement est à tant et tel autre établissement à tel tarif. Et ce qu'on a montré, c'est que le plus important restait le projet de l'établissement. Qu'est-ce qu'il veut, cet établissement? Quel est son projet et comment il s'organise pour le tenir?
0: Alors, justement, avant qu'on parle de ça, déjà, comment on trouve 2, 3, 4 adresses auxquelles on va s'intéresser. On va sur quel site, sur quoi?
2: Donc on a des annuaires, sur H Village on en a, sur le site pour les personnes âgées.gouv.fr il y en a, et c'est le site public, c'est le site de l'État qui oblige tous les établissements à être recensés au bon niveau, qui est réussi à obtenir les données financières de tout le monde et qui est capable de vous comparer les tarifs d'un établissement à l'autre, sachant que des établissements sont habilités à l'aide sociale et d'autres pas. et que selon les revenus de la personne, selon les moyens qu'elle peut mobiliser, elle peut faire appel à ces financements, ces modes de financement qui vont aider à amortir le coût de l'établissement.
0: Alors, on a sélectionné 2-3 établissements. On fait quoi ? On y va ? On demande quoi ? On s'intéresse à quoi ? Qu'est-ce qu'on fait ?
2: Franchement, on y va et si possible, on va déjeuner sur place. Mmh. On va demander la possibilité. Enfin, on va demander s'il y a des accueils temporaires et on va peut-être même tester la situation pendant un jour.
0: Fréquent ça, les accueils temporaires ?
2: Pas suffisamment, malheureusement. C'est pas encore quelque chose qu'on a imaginé, alors qu'on le sait très bien le faire en crèche, on sait très bien le faire dans d'autres modes d'accueil. Mais là, on se dit, bon non, alors que franchement, imaginez à 87, 88 ans, qui est l'âge moyen d'entrer en établissement, vous imaginez ce que c'est que d'être déraciné d'un lieu pour entrer dans un autre. Alors ça vaut le coup de faire des petites phases d'appropriation du lieu. Et puis, on va aller discuter avec les gens qui y vivent. C'est-à-dire qu'on
0: avec
2: va...
0: Avec les résidents ?
2: Ben oui, avec les résidents qui sont là à table, avec ceux qui sont à l'accueil, avec ceux qui sont dans les activités qui se déroulent dans la maison. On va regarder aussi les comptes rendus des conseils de la vie sociale.
0: C'est quoi les conseils de la vie sociale ?
2: Ben c'est une instance obligatoire dans tous les établissements dans lequel il y a des représentants des familles, des représentants des habitants, des représentants des professionnels, de la direction. Et ce petit monde se réunit 3 fois par an pour vérifier, travailler ensemble au bon déroulement de la vie dans la maison. Mmh. Un peu comme un conseil syndical si vous aviez acheté un appartement. Donc, vous regardez un peu comment est la vie de la maison. C'est un peu pareil.
0: D'accord, donc vous listez avant d'y aller toutes les questions que vous avez et vous posez toutes ces questions. Le problème, on vous dit, il y a tant, par exemple, d'encadrants, tant d'infirmiers, etc. Mais comment être sûr que ça va correspondre à la réalité et que ça ne va pas être moitié moins dès que votre proche sera dans l'établissement?
2: C'est pour ça que là, l'État vient de décider là, de rendre opposable ces taux d'encadrement, ce niveau d'encadrement. En revanche, il a rendu opposable l'affichage des taux. Il n'a pas rendu opposable un niveau minimum de taux.
0: Qui aurait dû être quoi ?
2: En fait, le défenseur des droits, et nous on est alignés avec lui, dit qu'en moyenne, il faudrait 8 professionnels, tout confondu,
0: résidents.
2: De la cuisine, oui, pour 10 habitants. Ouais.
0: Et aujourd'hui, on est à quoi ?
2: On est plutôt entre 6 et 7.
0: Et il y a des pays où ils sont vraiment à 8 ?
2: Oui, là, en Allemagne, ils ont atteint ce niveau-là et parfois même plus dans
0: certains pays. Donc c'est faisable ?
2: C'est des décisions d'arbitrage et d'organisation collective. Oui, c'est faisable.
0: Avant qu'on ne parle juste humanitude, comment on prépare l'entrée dans cette institution ? Est-ce que c'est bien de décorer la chambre, que les objets personnels, les vêtements de la personne ? Qu'est-ce qui est le mieux ?
2: Alors là, j'ai un grand appel à faire aux proches et aux aidants. Vous allez énormément aider les professionnels si vous préparez avec eux ce dont ils ont besoin. Les professionnels qui vont accompagner votre proche, ils vont l'accompagner 24 heures sur 24, 7 jours sur 7. Ils n'ont pas votre connaissance de votre proche. Ils n'ont pas votre connaissance de ce qu'il aime, de ce qu'il n'aime pas. Ils n'ont pas son histoire de vie en tête. Ils n'ont pas tout ça. Or, toutes ces données-là, toute cette finesse d'accompagnement-là, ils en ont besoin pour justement entrer en relation avec votre proche et maintenir la relation avec lui. Moi, je vais rentrer en relation avec quelqu'un qui est malade, je vais me présenter et après, qu'est-ce que je lui raconte ? Je vais pas lui... Pour alimenter la conversation avec lui, je vais avoir besoin peut-être d'éléments de son histoire de vie. Et puis, je vais avoir besoin vraiment de ce qu'il aime le plus, là, maintenant. Mmh. Parfois, il ne faudra pas être surpris qu'il a toujours détesté les épinards et qu'en arrivant dans la maison de retraite, on lui présente des épinards et aucun problème, d'un seul coup, ça passe. Voilà. Parfois, il ne faut pas être surpris. Mmh. Mais franchement, les proches sont très importants et très utiles.
0: D'accord.
2: Par exemple, pour décorer la chambre avec ce qu'il aime. Ce qu'il adore, sa famille ou des images qui vont aider le soignant et les professionnels qui vont entrer dans son logement de pouvoir s'accrocher sur quelque chose et lui dire « Ah tiens, la montagne, la musique ».
0: C'est pas que pour votre proche, c'est aussi pour les soignants.
2: Oui,
0: ça les aide.
2: Pour tout le monde.
0: Mmh. Alors, pour aider toutes les familles, il y a un label qui n'est pas encore assez connu, qu'on appelle Humanitude, que détiennent certains de ces EHPAD. Déjà, l'humanitude, c'est quoi ?
2: Eh bien, c'est une approche non médicamenteuse qui vient outiller cette fameuse relation entre celui qui aide et celui qui est aidé. En fait, on est les auteurs de l'humanitude de Yves Ginest et Rosette Marescotti, donc deux enseignants envoyés dans le monde de la santé dans les années 80, découvrent que quand on est face à quelqu'un qui vous répond pas, quelqu'un qui vous répond des onomatopées ou quelqu'un qui est très désorienté, vous faites comment pour maintenir le lien avec lui pendant 5, 10, 15 minutes que dure une toilette, que dure un repas? Comment vous faites? Et donc là, ils découvrent à quel point peut-être ça s'outille, ça se documente, ça s'apprend. Et ils découvrent que si on arrive à entrer en relation avec la personne sans la surprendre. Donc la première chose que l'on fait, c'est qu'on va éviter d'entrer dans son espace de vie comme ça, comme dans un moulin. Donc sa porte, elle est sanctuarisée. On tape 3 fois avant d'entrer. Toc, toc, toc. On attend quelques secondes, 3 secondes. Si elle ne m'a pas répondu, je recommence. Et si elle ne m'a toujours pas répondu, je recommence une fois, je rentre tout doucement. Et je recommence au pied de son lit ou à côté de là où elle est. Objectif, il ne faut pas qu'elle soit... surprise. Et une fois que je suis rentrée, je la regarde. Et je la regarde pas n'importe comment. Des regards particuliers, horizontaux, dans l'axe, dans son axe, parce que la maladie va faire que même si elle n'est pas sourde, si elle ne me voit pas dans son champ de vision, peut-être que je vais lui parler à côté et qu'elle m'entendra pas. Elle entendra des bruits, elle entendra quelque chose qui... Vous voyez ce que... Donc tous ces pièges-là, il va falloir les déminer, puis on apprend.
0: C'est des formations humanitude que vous dirigez.
2: Oui.
0: C'est vraiment une nouvelle... C'est une philosophie
2: oui.
0: Qui est très importante. Et un peu la base, au lieu d'imposer l'organisation à la personne, c'est l'organisation qui va s'adapter à la personne, c'est le contraire. Et il y a vraiment des piliers relationnels essentiels. La parole, le regard, le toucher.
2: Oui, dans l'ordre. Dans l'ordre, on va commencer par le regard.
0: Oui.
2: On ne touche pas le corps de quelqu'un sans avoir d'abord obtenu un minimum de consentement parce qu'on se sera vu. Mmh. Ensuite, on se parle et ensuite on se touche. Et pas n'importe où et pas n'importe comment. Le visage est une des zones les plus sensibles de notre corps. On ne commence pas une rencontre, une relation par le visage. Or, malheureusement, on enseigne encore beaucoup les toilettes, notamment, par le plus propre au plus sale, hygiénique, et donc on commence par le visage, et là, boum, on déclenche un trouble du comportement, alors qu'on vient avec toute notre bienveillance et notre professionnalisme. Donc ça se réapprend, et les établissements vont mettre plusieurs années à changer leurs pratiques dans le quotidien, c'est-à-dire tous les jours, tout le temps. Il n'y a pas du temps en plus, c'est pas l'humanitude en plus, c'est dans mon soin, j'intègre mes regards, mes paroles, mes touchés. Alors au début, c'est un peu... Il faut apprendre, c'est pas simple. Plusieurs jours pour apprendre à regarder, plusieurs semaines pour apprendre à parler en continu à quelqu'un qui ne me répond pas, mais on y arrive.
0: Il y a un film qui est sorti cet été, qui est toujours en salle, du réalisateur japonais oscarisé Ryusuke Hamaguchi. C'est Virginie Efira qui incarne une directrice d'EHPAD qui forme son personnel à cette démarche pour nourrir la relation avec les habitants malades. Ce film s'appelle Soudain, il a été sélectionné à Cannes en 2026. Il est proche de la réalité?
2: Il est incroyablement proche de la réalité. Ryusuke Hamaguchi nous prend par la main, il nous ouvre la porte de l'EHPAD et il nous emmène avec une directrice qui va aller au plus près des soins comme le fait l'humanitude. Et cette directrice, avec son équipe, va être confrontée à toutes les difficultés qu'une équipe de soins a quand il s'agit de changer ses organisations, changer ses modes de fonctionnement. Il y aura des résistances. Il est vraiment dans la réalité. Il affronte les problèmes financiers. Il affronte les problèmes d'organisation. Il a absolument rien du tout d'angélique, ce film. Mais il n'est pas du tout dans le pathos. On n'est pas du tout en train de se dire, voilà. Au contraire, il essaye de tirer des fils pour nous dire, écoutez, soudain, une rencontre, le fait de s'entraider, le fait de recommencer, le fait de s'entraîner, peut-être qu'on va rendre possible l'impossible et peut-être même qu'on pourrait être tranquillou bilou jusqu'au bout.
0: Voilà, donc on vous le recommande. Ces EHPAD pilotes Humanitude ont décidé de se fédérer en association, de créer un label qualité Humanitude. Combien d'EHPAD aujourd'hui en France ont ce label et comment on le sait si on veut pouvoir proposer ça à son proche?
2: Alors, il y a un site internet qui s'appelle Le Label Humanitude. On a référencé une quarantaine d'établissements qui sont labellisés aujourd'hui. Ce qu'il faut savoir, c'est qu'en France, il y a 7700 EHPAD. Il y en a plus de 800 aujourd'hui qui nous demandent des formations.
0: Donc, c'est un gros geste.
2: Voilà. Ça veut dire que déjà, ils se disent, bon, écoutez, nous, on s'épuise, on est face à des situations humaines très dures. Il faut qu'on s'outille. Donc, ils se forment. Et puis, sur tous ces 800 établissements, il y en a déjà plus de la moitié qui disent, dites donc, votre référentiel qualité, là, celui qui nous guide vers zéro soin de force sans abandon de soins, vers un vivre et mourir debout, vers l'ouverture, vers des lieux de vie, lieux d'envie, vers tout ça, là, est-ce que on pourrait s'en servir pour répondre à nos obligations de la Haute Autorité de Santé, tout ça. On a dit oui, on a fait des correspondances, tout ça. Et puis, petit à petit, ils arrivent à ces 100 établissements qui bougent, qui s'engagent, et une quarantaine qui l'ont. C'est pas beaucoup, mais c'est déjà ça.
0: C'est déjà pas mal, et il y en a beaucoup qui sont dans la démarche.
2: Oui, 150 là, qui sont mûrs.
0: Ça, c'est quand même essentiel. Je voudrais qu'on finisse en parlant des aidants. En gros, il y a 8 à 11 millions de personnes en France qui accompagnent un parent, un enfant, un conjoint ou un proche en perte d'autonomie du fait de l'âge, d'une maladie ou d'un handicap. On sait que souvent leur santé physique et psychique est très altérée. Ils peuvent être aidés. Qu'est-ce qu'il y a pour les soulager? Parce qu'en général, ils ne savent pas qu'ils peuvent être aidés.
2: Oui, les premières choses, le premier sujet, c'est informez-vous des offres qui existent sur votre territoire. Il y a des associations.
0: Ah oui, c'est ça, on s'informe où?
2: Oui, il y a les associations par maladie, par exemple. Alzheimer, maladie Parkinson, maladie à corps de Lévis, etc. Il y a déjà des associations qui existent sur votre territoire. Il existe des cafés des aidants qui nous permettent de poser nos valises et de dire un peu ce qui nous arrive. Il y en a même au boulot, des cafés des aidants at work, et parfois on peut demander à l'entreprise d'en organiser. Il existe, alors donc ça c'est déjà pour s'informer et poser ses valises, il existe des, malheureusement très peu quand même, d'aide financière pour soulager les aidants, que ce soit le congé proche aidant, l'aide personnalisée pour les aidants, il en existe quelques-unes. On peut même parfois devenir salarié de son parent, qui nous
0: énorme,
2: embauche,
0: hein,
2: mais... c'est pas beaucoup, mais ça existe aussi. Et puis l'autre chose, quoi, nous là, on commence à développer de manière plus importante avec des groupes de protection sociale, notamment, je pense des groupes de protection sociale. On développe des formations pour les aidants. Parce que ces techniques de regard, de parole, de toucher,
0: oui, qui on peut pas savoir spontanément, hein.
2: c'est pas intuitif.
0: Non.
2: Et nous, les ils sont exactement comme les professionnels. Avant la formation, il y a des difficultés, on a du mal à entrer en relation. Après la formation, ils nous disent waouh, on apaise 8 situations difficiles sur 10 avec l'humanitude. Donc là. C'est pour tout le monde. C'est pour les professionnels en établissement, à domicile, mais c'est aussi pour les proches aidants. Et ils sont tellement affamés, tellement assoiffés, qu'ils absorbent à une vitesse incroyable ces techniques-là que vraiment, moi, je salue tous ces lieux d'âge-village à l'humanitude pour les aider.
0: Merci infiniment, Annick Lévy. Je pense que vous aurez aidé beaucoup de gens. Je rappelle donc le site d'information des seniors et des aidants, hvillage.com. Ne restez pas tout seul, faites-vous aider, ne soyez pas isolés. Merci à Anne-Claire Bazin pour la préparation de cette émission et à Swat Bocorsa qui l'a réalisée et mise en onde.
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7: Bonjour à toutes et à tous. Bon réveil à l'écoute de France Culture. Nous sommes le lundi 21 septembre. Ravis de vous retrouver pour une nouvelle semaine. Ce matin, comment réagir face à certaines menaces? Celle venue de Russie, sur laquelle alerte Emmanuel Macron. Guillaume Erner y reviendra avec ses invités à partir de 7h40. Celle de l'AFD, l'extrême droite allemande, qui progresse et inquiète le secteur culturel. Analyse à suivre dans les enjeux internationaux. Mais la menace est aussi économique. Comment comment la Banque Centrale Européenne, la BCE, peut nous préserver des crises, avec quels outils. Ce sera le thème des chantiers de la recherche dans un quart d'heure. Pour l'instant, il est 6h30. À la une de ce premier journal, l'AFD qu'on vient d'évoquer arrive en tête dans le Mecklembourg-Poméranie occidentale. Deux semaines après la Saxe-Anhalt, la CDU du chancelier allemand essuie un lourd revers électoral. Il est prévu à l'agenda de Donald Trump que le président des États-Unis rencontre dans quelques heures son homologue français. Emmanuel Macron est à New York pour l'Assemblée générale des Nations unies. Et puis une nouvelle œuvre rejoint les tableaux du Caravage dans une chapelle de Rome. Un calvaire, un monument religieux commandé aux Français. Michel Autoniel. C'est un désastre pour son parti, a lui-même reconnu le chancelier allemand Friedrich Merz hier soir. D'après les estimations, la CDU conservatrice n'a pas réussi à se faire élire à l'Assemblée régionale dans le Mecklembourg-Poméranie occidentale ce week-end. Elle n'atteint pas la barre éliminatoire des 5% et échoue à 4,9%, une première. L'extrême droite, l'AFD, est arrivée en tête avec 38% des voix, tandis qu'à Berlin, capitale État où se déroulait aussi une élection, la CDU arrive deuxième derrière Die Linke, formation de gauche radicale. Une double défaite pour le chancelier, toujours plus fragile, Sandrine Etoa-Handeg.
8: C'est une cruelle ironie pour Friedrich Merz. Ce sont les deux partis contre lesquels il nourrit le plus d'hostilité, l'extrême droite et la gauche radicale, qui lui ont infligé hier soir un revers électoral majeur. Le chancelier allemand avait juré qu'il diviserait par deux le score de l'AFD dans le pays. Hier, dans le Mecklembourg-Poméranie occidentale, le parti d'extrême droite a plus que multiplié par deux son nombre de voix par rapport à 2021, tandis que la CDU s'effondre et n'entrera même pas au Parlement, une première historique. À Berlin, capitale État, la CDU est devancée par Die Linke, le parti de gauche radicale qui a placé le logement au cœur de sa campagne et souhaite notamment plafonner les loyers, dirigerait Berlin pour la première fois. Pour autant, pas question pour Friedrich Merz de céder aux appels à la démission lancés par l'extrême droite. Touché, mais pas coulé, il compte poursuivre son programme de réforme.
9: Les réformes doivent être engagées. Bien sûr, cela nous place dans une situation difficile, mais nous assumons cette responsabilité. J'assume cette responsabilité parce que je veux faire avancer notre pays. L'Allemagne est capable de se réformer.
8: Friedrich Merz a conclu : ce qu'il faut faire maintenant exige du courage, de la constance et de la patience, je les apporterai en tant que président de la CDU et surtout en tant que chancelier de notre pays.
7: Sandrine Etoa-Handeg, correspondante à Berlin. Sans surprise, en Russie, le parti du président Vladimir Poutine est donné vainqueur des élections législatives qui se sont déroulées hier. Le but, renouveler la chambre basse du Parlement. Aucun parti opposé au conflit n'avait été autorisé à concourir. La France et le Canada sont deux grandes nations indépendantes qui veulent le rester, a affirmé hier Emmanuel Macron. Le chef de l'État a défendu aux côtés du Premier ministre canadien Mark Carney la souveraineté de leur pays lors d'une visite dans le petit territoire de Saint-Pierre-et-Miquelon. Suite du voyage pour le président français à New York pour la traditionnelle Assemblée générale des Nations unies, avec la gestion de ces crises, l'invasion russe en Ukraine, le blocage du détroit d'Ormuz, le président qui quittera l'Élysée dans quelques mois a trouvé là un moyen de lutter contre l'effacement, Paul Barcelone.
10: Et de revenir sur le devant de la scène politique et médiatique. Partout à Saint-Pierre-et-Miquelon, Emmanuel Macron a joué le face-à-face avec Donald Trump sans nommer son homologue américain, mais en réaffirmant que l'archipel était français. Photo historique hier avec la première visite d'un premier ministre canadien. Cet après-midi, Emmanuel Macron atterrit donc à New York. Dernière assemblée générale de l'ONU pour lui. L'heure du bilan n'est pas venue, assure l'Élysée, et pour cause. Entre la guerre en Ukraine, le blocage du détroit d'Ormuz, ce regain de tension permet au président de rester au premier plan. Il doit rencontrer Volodymyr Zelensky, le président ukrainien. Format interview jeudi soir à son retour donc sur TF1 et France 2. Objectif, parler directement aux Français d'ici au printemps. C'est vrai, les occasions risquent d'être de plus en plus rares.
7: Emmanuel Macron qui doit aussi rencontrer Donald Trump cet après-midi. Les États-Unis et la Chine, tous les deux engagés dans une course à l'IA, ont discuté hier d'un mécanisme de dialogue sur l'intelligence artificielle, alors que la crainte grandit de voir la technologie échapper à tout contrôle. Le ministre américain des Finances a dit envisager des notifications en cas d'incident si quelque chose est arrivé qui relève de la la sécurité nationale. Le ton monte entre Paris et Téhéran. L'Iran ferme le centre de langue française lié à l'ambassade de France, estimant qu'il mène des activités illégales sous couvert d'enseignement des langues. Inacceptable, a réagi le ministère français des Affaires étrangères. En réponse, l'ambassadeur de la République islamique d'Iran sera convoqué au Quai d'Orsay. Le gouvernement français enchaîne les réunions pour tenter de calmer la colère face au prix des carburants. Ils ont flambé à cause de la guerre au Moyen-Orient. Deux réunions sont prévues aujourd'hui autour de Sébastien Lecornu, à Matignon, notamment sur l'avenir des aides pour les rouleurs. Hier, le gazole s'achetait environ 2,40 € par litre en moyenne et le sans-plomb 95, 2,17 €. Nous y reviendrons dans le journal de 7h. À l'hôpital L'Hôtel Dieu à Paris, la CGT s'inquiète de la visite du pape Léon XIV est attendue vendredi soir à Notre-Dame, puis déambulera sur le parvis de la cathédrale. Et pour des raisons de sécurité, l'hôpital qui donne sur ce parvis sera contraint de tourner au ralenti, Solène Lehen.
11: Azdine Aïssiou du syndicat CGT de l'assistance publique Hôpitaux de Paris insiste bien, il n'a rien contre la venue du pape à Paris.
12: Ce qu'on dénonce, c'est que pour sa sécurité, ils ont décidé à l'hôpital Hôtel Dieu d'annuler des consultations avec des patients qui attendaient depuis plusieurs mois ce rendez-vous.
11: L'accès à l'hôpital qui donne sur le parvis de Notre-Dame sera en effet restreint. Les rendez-vous médicaux de ce vendredi ont été reportés, certains d'ailleurs avancés, explique la direction de l'APHP, et seul le service de psychiatrie et les urgences resteront ouverts.
12: Ce qu'ils ne vous disent pas, c'est que les urgences seront essentiellement détournées dans d'autres hôpitaux, avec une perte de chance. Lorsqu'il y a un patient qui fait un AVC, c'est la rapidité qui va faire qu'on peut le sauver. Chaque minute compte, chaque minute compte. Et là, c'est une perte de chance pour le patient. Et les salariés, les infirmières, les aides-soignants, le personnel qui travaille ce jour-là, on les a forcés à prendre leur journée de repos. C'est pas acceptable.
11: La direction de l'APHP explique que l'hôpital Hôtel Dieu a déjà tourné au ralenti de cette façon lors des Jeux Olympiques et après l'incendie de Notre-Dame le jour de la réouverture de la cathédrale.
7: Près de 50 000 personnes ont défilé hier, selon le ministère de l'Intérieur, contre la proposition de loi sur la présomption d'usage légitime des armes par les forces de l'ordre. Pour les opposants, il s'agit d'un permis de tuer, des manifestations à Paris, Marseille, Lyon ou encore Toulouse, à l'appel de nombreuses organisations de défense des droits humains, dont Amnesty ou la Ligue des droits de l'homme, mais aussi de la gauche et du syndicat de la magistrature. Allons à Rome, à présent, dans l'une des plus célèbres chapelles de la ville, au sein de l'église Saint-Louis des Français. Elle abrite trois tableaux du Caravage et accueille maintenant une nouvelle œuvre. Un calvaire a été commandé à l'artiste français Jean-Michel Autoniel pour dialoguer avec les chefs-d'œuvre baroques. Bruno Duvic a assisté à l'installation.
13: Un petit monte-charge au milieu de trois chefs-d'œuvre. Un bloc de pierre aussi lourd que précieux.
14: 120 kilos.
13: Est en train d'être juché sur l'autel, sous l'œil inquiet de l'artiste.
14: C'est le moment un peu, oui. Un peu chaud.
13: La commande était de remettre un élément religieux dans une chapelle devenue un musée aux 100 000 visiteurs mensuels environ. C'est donc ce calvaire, enfin installé.
14: Ben, suivez-moi.
13: Une base en obsidienne, pierre noire, dans laquelle se reflètent les tableaux. Jean-Michel Autoniel.
14: Ce qui est beau, c'est que les visages, évidemment, dans le Caravage, sortent de l'obscurité. On le retrouve dans l'obsidienne. On les revoit une deuxième fois ressortir du noir.
13: Comment obtenir ce jeu de reflets ? Julien Lombret est l'un des assistants de Jean-Michel. Michel Autoniel.
15: On a reproduit informatiquement la chapelle et le deuxième travail a été de réaliser en bois à échelle 1 cette chapelle à l'atelier pour mettre en scène le bloc d'obsidienne.
13: Une croix penchée couverte de perles en verre rouge complète l'ensemble.
14: Je voulais que cette croix soit en retrait des œuvres du Caravage, donc qu'elle s'incline. Je pense qu'aucun artiste au monde n'aurait pensé pouvoir mettre quelque chose ici 400 ans après le Caravage. Quoi.
13: Une invitation a été lancée au pape pour qu'ils viennent bénir la nouvelle installation.
7: Bruno Duvic à Rome. Météo France prévoit dans l'Hexagone une journée plutôt estivale. 20 degrés cet après-midi à Metz, 22 à Paris et Brest, 26 à Limoges et Nice, jusqu'à 32 degrés à Montpellier et Perpignan. 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
7: Série consacrée cette semaine au cordon sanitaire médiatique en Belgique. Bonjour Aurélie Kiefer.
16: Bonjour Margot, bonjour à tous.
7: Avec nous en studio pour nous présenter ce premier épisode à propos donc de ce cordon sanitaire, un dispositif propre à la Belgique francophone. Et c'est d'autant plus intéressant qu'en France, on débat en ce moment de la place de l'extrême droite dans les médias.
16: À l'approche de la présidentielle, le sujet du pluralisme dans les médias est effectivement de plus en plus brûlant. La fronde à Radio France contre l'arrivée de Charles Sapin en est le dernier exemple. Elle s'est soldée par le départ du nouveau directeur adjoint de Valeurs Actuelles, furieux que la direction de France Inter veuille remplacer son édito politique par un débat. L'épisode se clôt, mais il vaut à l'audiovisuel public d'être de nouveau interpellé avec virulence sur son devoir d'impartialité. Au-delà des temps de parole accordés aux politiques, quelle place donner aux différents courants de pensée et d'opinion, tout en respectant les droits fondamentaux, les principes démocratiques, les réalités historiques et les consensus scientifiques? En Belgique francophone, la question a été tranchée dès le début des années 90 avec donc la mise en place d'un cordon sanitaire. Les médias n'ont pas le droit de recevoir en direct des représentants de partis liberticides. Première visée, l'extrême droite. Hélène Combis nous emmène à Bruxelles, à la RTBF, la radio-télévision belge francophone, où est né ce dispositif.
17: Il y a très exactement 71 marches. On les a comptées après, mais on peut aller directement à la rédaction depuis le rez-de-chaussée. On accède très rapidement, d'abord, premier étage, à notre RTBF Academy. On est dans un monde en révolution, il faut vraiment qu'on soit à la hauteur. On est tous en formation permanente. Voilà, on va rebadger un petit coup. Jean-Pierre Jacquemin, je suis ex-directeur de l'information. Je l'étais au moment où on est rentré dans ce bâtiment aussi. Mon métier de base, c'est journaliste, toujours dans l'éditorial, toujours dans l'information.
18: Vous avez été témoin de l'émergence du cordon sanitaire médiatique. Cette histoire commence le 24 novembre 1991. Qu'est-ce qu'il s'est passé ce jour-là ?
17: Ce jour-là a été appelé le dimanche noir, parce que le Vlaams Blok, parti d'extrême droite, raciste et condamné pour cela. Par la suite, obtient des scores dépassant la dizaine de pourcents en Flandre et ça sidère tout le monde. Je suis moi jeune journaliste et reporter et ce soir des élections, je suis envoyé à Borgerode, dans la banlieue d'Anvers, pour justement le meeting d'attente des résultats du Vlaams Blok. Je suis marqué RTBF. Et déjà, à ce moment-là, je sens une tension très très forte contre les francophones. Je reçois des bousculades, quelques coups derrière la tête. Je dois même en appeler au service d'ordre, qui me dit finalement qu'ils ne peuvent pas assurer ma sécurité, qu'il vaut mieux que je m'éloigne. On est en 1991. Il y a un fond de base qui n'a jamais été réglé avec un certain nombre de partis nostalgiques de la Seconde Guerre mondiale. Très limité. Il y a la montée d'une tension forte entre francophones et flamands. Et puis n'oublions pas qu'on est à la fin des années 80, qui sont quelque part la fin de l'âge d'or. On a connu des crises économiques, des crises pétrolières. On est à ce moment-là en Belgique dans un moment où les finances publiques ne vont pas bien, où les plans d'austérité se succèdent les uns aux autres, où la Belgique espère rejoindre l'euro mais n'en est pas sûre du tout. Donc il y a un ras-le-bol qui commence à s'exprimer. La réflexion qui se passe au niveau des médias, elle est de dire il y a des lois qui empêchent les médias de relayer des propos racistes, discriminants, en termes de genre, en termes de culture, en termes d'origine, en termes de religion. Et de là, on arrive à une règle que la RTBF met au point au fur et à mesure, qui est de dire, nous n'invitons pas en direct et en débat les représentants de courants d'opinion de partis qui prônent ces formes de discrimination.
18: Mais sur quel appareil législatif le cordon sanitaire médiatique se fonde-t-il ? Benjamin Biard est docteur en sciences politiques et spécialiste de l'extrême droite. Nous l'avons rencontré au CRISP, le Centre de recherche et d'information sociopolitique à Bruxelles. Cet organisme avait été consulté par la RTBF à l'époque.
19: Ça n'a pas été si évident en réalité. D'ailleurs, ce mécanisme, lorsqu'il a été appliqué avant les élections européennes qui ont suivi 2-3 ans plus tard, a été attaqué et la RTBF a été condamnée à recevoir en direct un représentant du Front National Belge de l'époque, Daniel Ferret. Ça contribuera effectivement à une certaine visibilité de l'extrême droite à cette période. Suite à cela, la RTBF puis les autres médias audiovisuels vont renforcer leur mécanisme, notamment mieux contrôler ce qui rentre sous le coup de ce mécanisme de cordon médiatique. En 99, le Conseil d'État est amené à statuer face à une plainte qui a été déposée par Marguerite Bastien, qui est une représentante politique du Front Nouveau de Belgique, une dissidence du Front National Belge, et qui, après s'être vu refuser un temps de parole sur les ondes, en l'occurrence de la RTBF, attaque la RTBF. Et donc, effectivement, le Conseil d'État va reconnaître la légitimité de la RTBF. On a une légitimation, d'une certaine manière, de ce dispositif médiatique. On voit qu'il commence à prendre davantage de forme. En réalité, en 1999, on a aussi le Conseil supérieur de l'audiovisuel qui introduit le principe, sans citer nommément, mais de cordon médiatique. Et celui-ci va acquérir une force obligatoire à travers, effectivement, un arrêt du gouvernement de la communauté française quelques années plus tard, au début des années 2010.
16: Pourquoi refuser de débattre avec l'extrême droite ? Dans le prochain épisode, nous entendrons les arguments des partisans du cordon médiatique.
7: Et la série Grand Reportage est aussi en ligne sur le site et l'application Radio France. Merci Aurélie Kiefer et à demain. Vous êtes toujours sur France Culture, il est 6h45.
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7: Et voici les chantiers de la recherche. Au menu ce matin de l'économie. Dans la zone euro, à plusieurs vitesses et où la France semble décrocher, de quels outils disposons-nous à l'échelle européenne pour affronter les crises à venir? C'est l'objet de vos recherches. Alexis Guillaume, bonjour.
20: Bonjour.
7: Docteur en économie, chargé d'études macroéconomiques à l'Institut L'Avant-Garde, vous travaillez sur les politiques monétaires et l'intégration budgétaire au niveau européen. Alors il va être beaucoup question de la BCE pendant cette interview. Partons sur de bonne base, quel est le rôle fondamental de la Banque Centrale Européenne?
20: Alors pour faire simple, la Banque Centrale Européenne, c'est la banque des banques. Et c'est celle qui, dans la zone monétaire, la zone euro, pardon, est en charge de la monnaie unique. Donc elle va avoir comme premier rôle de gérer de manière indirecte la masse monétaire en circulation. Elle imprime par exemple les billets et les pièces. Et son rôle sinon central, son mandat, c'est de cibler l'inflation pour qu'elle soit toujours autour de 2%. Et pour ça, elle va utiliser tout un tas d'outils différents pour essayer de toujours amener l'inflation vers ces 2%.
7: Oui, elle veille à la stabilité des prix. Bon, les 2%, on n'y est pas. On est au-dessus.
20: Non, oui.
7: À 3,2%. Il me semble au mois d'août. Comment on maintient la stabilité des prix à moyen terme? Ce que vous nous expliquez dans vos travaux, c'est qu'il y a des outils conventionnels et non conventionnels.
20: Exactement. Peut-être pour revenir sur les outils conventionnels de la Banque Centrale, finalement, historiquement, les banques centrales utilisent l'outil qu'on appelle le taux directeur, qui est un petit peu le taux d'intérêt des taux d'intérêt, finalement. C'est-à-dire le taux auquel la Banque Centrale va prêter aux autres banques, aux banques commerciales. Et ça va permettre de fixer dans toute l'économie les taux d'intérêt, finalement. Et ça va permettre de contrôler l'inflation, puisque en ciblant ce thermostat, ce taux directeur, en le fixant plus haut ou plus bas, elle va permettre de ralentir ou d'accélérer l'économie. Et donc, elle va pouvoir ralentir ou accélérer l'inflation. Ça, c'est son outil classique, conventionnel. Et dans ces outils non conventionnels, c'est né à une période dans les années après la crise des subprimes, donc à partir de 2008, et en Europe c'était plutôt autour de la crise des dettes souveraines, donc 2012-2014, où on était dans une situation où on avait des taux d'intérêt qui étaient très bas, proches de zéro, et donc l'utilisation du taux directeur, il était historiquement et même techniquement plus faisable, parce que ça n'avait plus d'impact. Donc il a fallu réinventer des outils, et c'est là où on a vu apparaître celui que j'étudie dans ma thèse justement, qui est l'assouplissement quantitatif.
7: C'est-à-dire
20: Donc l'assouplissement quantitatif pour la Banque Centrale, c'est d'aller racheter directement de la dette publique sur les marchés financiers.
7: La BCE rachète de la dette, pourquoi ?
20: En fait, elle rachète de la dette pour, encore une fois, jouer et impacter donc, le taux d'inflation de manière indirecte. Et il y a un autre objectif derrière, et c'est ce que je montre dans ma thèse, c'est que ça va aussi permettre de réduire les taux d'intérêt, notamment auxquels réempruntent les États membres. Par exemple, pendant la crise du Covid, la Banque Centrale a racheté 1 800 milliards d'euros de dette publique. Et donc ça, ça a permis de réduire le stress sur les marchés financiers et donc de réduire le taux d'intérêt auquel les États se refinancent.
7: Parce que ça envoie un signal aux prêteurs, c'est ça ?
20: Exactement. Exactement, c'est un effet de signal. Celui qu'on voit le plus facile à comprendre, c'est peut-être celui-là. C'est-à-dire que quand la Banque centrale joue son rôle d'acheteur en dernier ressort, de prêteur en dernier ressort, ça va réduire le stress sur les marchés financiers et donc ça va réduire ce qu'on appelle la prime de risque, c'est-à-dire la partie du taux d'intérêt qui représente le risque auquel les investisseurs vous considèrent être dans ce risque. Par exemple, un investisseur pour la France aujourd'hui considère que la France est risquée, donc le taux d'intérêt de français est plus fort que celui de l'Allemagne, par exemple.
7: Vous avez aussi documenté les effets d'une mesure budgétaire mise en place dans la zone euro pendant le Covid. En quoi est-ce qu'elle consistait ?
20: Alors oui, effectivement, ça c'est très intéressant parce que c'était assez nouveau, même historiquement, en 2020, pour l'Union européenne. C'est ce qu'on a appelé le NGEU, donc le Next Generation EU, qui était basiquement un emprunt commun de l'Union européenne pour faire de la dépense budgétaire, de la dépense publique au niveau de l'Union. Et donc ça a été, une grande avancée pour l'Union européenne à cette époque-là.
7: Que les États s'unissent, c'est ça ?
20: Que les États s'unissent, exactement. Parce que c'était notamment sur une question d'endettement commun. Parce que c'est là où les États étaient très frileux, notamment les États qu'on appelle les frugaux, donc c'est-à-dire avec en tête l'Allemagne, qui refusait historiquement d'aller vers de l'emprunt commun et de la mise en commun de la dette. Pour plein de raisons. Et donc là, en 2020, on s'est rendu compte, moi ce que je montre dans mes recherches, c'est qu'on s'est rendu compte que la Banque Centrale Européenne, qui était classiquement l'institution qui permettait de lutter contre les crises et d'accompagner la reprise, etc., était finalement assez inefficace, ou en tout cas pas suffisante pendant la crise du Covid. Et il a fallu que les États européens se mettent d'accord. Ils ont ressenti cette pression, je pense, et donc...
7: La BCE ne pouvait pas agir toute seule.
20: Exactement. Et donc, les marchés le faisaient sentir. Et donc, ensuite, les États européens ont senti la pression de se mettre d'accord.
7: Et donc, il y a eu un endettement commun et ça a permis de rapprocher les taux d'intérêt de tous les pays ?
20: Exactement. Ça a permis de concentrer les taux d'intérêt et de rapprocher, par exemple, dans le cas de la crise Covid, ce que j'ai remarqué, de rapprocher le taux allemand du taux italien, où l'Italie était à cette époque-là assez risquée. Et ça a permis d'avoir un effet de solidarité entre les États membres, finalement.
7: Et sur les ménages, il y a eu des effets aussi ?
20: Et sur les ménages, oui. Alors c'est plus difficile à montrer et peut-être à comprendre, parce que moi j'étudie pas non plus directement ça, mais quand la Banque Centrale intervient ou quand les États interviennent, le premier effet qu'on voit, c'est que finalement on a... cette intervention va permettre aux États d'investir et donc de protéger les ménages. Pendant la crise du Covid, basiquement, ces deux interventions monétaires et budgétaires ont permis aux ménages de traverser la crise à travers le chômage partiel, par exemple, qui n'aurait pas été possible si la Banque centrale n'était pas intervenue et avait laissé les taux d'intérêt s'envoler, parce que l'État n'aurait pas pu prendre la suite.
7: Quels apprentissages on peut tirer de cette expérience du Covid-19, de cet endettement collectif ?
20: Alors, je pense que peut-être le message que je voulais faire passer ce matin, c'était quand on voit aujourd'hui donc la situation actuelle en Europe, peut-être que le message que je vois dans mon analyse et dans ma thèse sur l'Union européenne, c'est que au-delà de la question monétaire où la Banque centrale ne peut pas tout, et on le voit aujourd'hui avec la remontée des taux, parce qu'elle essaie de réduire cette inflation, et son outil qu'elle peut utiliser là, c'est le taux directeur, donc elle les remonte. Mais ça a une certaine limite, c'est qu'il y a une hétérogénéité forte en Europe, et que plein d'États vont subir la crise et donc la remontée des taux de manière différente, notamment la France, qui est dans une situation budgétaire compliquée. Et je pense qu'aujourd'hui, l'Union européenne doit aller au-delà de la simple politique monétaire et il faut s'unir au niveau budgétaire pour traverser les crises.
7: Oui, très rapidement, parce que l'Europe va se prononcer bientôt sur son futur budget à long terme. Mmh. Où en sont les discussions ? Est-ce que le budget s'annonce à la hauteur des crises qui s'annoncent très rapidement ?
20: C'est compliqué. Voilà. Finalement, si on pouvait résumer, c'est compliqué. Le budget n'est pas à la hauteur des crises qui s'annoncent, pas à la hauteur des investissements qu'il faudra faire pour la transition. Donc non, je pense qu'il y a encore pas mal de choses à faire.
7: Merci beaucoup Alexis Guillaume.
20: Merci.
7: Je rappelle que vous êtes docteur en économie et chargé d'études macroéconomiques à l'Institut L'Avant-Garde. France Culture, il est 6h53, à suivre avec Science par Alexandre Morales.
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7: Et c'est l'heure d'Avec Science, avec vous Alexandre Morales, bonjour.
24: Bonjour Margot, bonjour à toutes et à tous.
7: Vous nous parlez de nos émotions ce matin Alexandre, elles sont essentielles pour réussir à mobiliser face à la crise environnementale.
24: Oui, le changement climatique est un phénomène global qui nous touche déjà toutes et tous. On l'a vu, l'été 2026 a enchaîné les vagues de chaleur devenant au passage l'été le plus chaud jamais enregistré en France. Aujourd'hui on sait ce qu'il faudrait faire pour préserver les conditions d'existence de la vie humaine sur Terre, mais ça requiert des actions politiques de grande ampleur qui soient acceptées et même plébiscitées. Pourtant, malgré les preuves évidentes et le travail de vulgarisation, le climat n'est pas toujours une priorité. Alors la recherche s'interroge sur les meilleures stratégies de communication à mettre en œuvre pour inciter à l'action. Tobias Broch est professeur en psychologie à l'Université de Genève.
25: On savait déjà depuis longtemps que la manière dont on parle du changement climatique, ça compte. Il existe énormément de recherches sur la communication climatique qui ont essayé de tester différentes stratégies. Mais la littérature, elle était très fragmentée. Différentes équipes étudiaient différentes stratégies avec différents indicateurs, si c'était le cadrage, si on essaie de transmettre des connaissances scientifiques, si on essaie de transmettre des choses qu'on pourrait faire. Et donc, c'était un peu difficile de savoir ce qui fonctionne réellement mieux lorsqu'on regarde l'ensemble des résultats. Une deuxième chose qu'on a pu observer dans la littérature, à part de la fragmentation, c'est aussi qu'une grande partie de ces études s'intéressait surtout aux croyances des gens. Est-ce que les gens pensent que le changement climatique existe? Est-ce qu'ils pensent que c'est grave? Est-ce qu'ils sont préoccupés? Mais on savait moins quelles stratégies de communication peuvent produire effectivement des changements dans ce que les gens veulent faire.
24: Aujourd'hui, en Europe, peu de personnes doutent encore de l'existence, de la gravité et de l'origine anthropique du changement climatique. En revanche, quand il faut passer à l'action ou adhérer aux propositions politiques, c'est une autre paire de manches. Dans leur étude, publiée dans le Journal of Environmental Psychology, Tobias Broch et ses collègues ont dressé un état des lieux de la recherche et essayé de trouver les meilleures stratégies pour motiver le grand public. Pour faire ça, ils ont compilé 71 études expérimentales, c'est-à-dire des publications dans lesquelles on regardait les différences comportementales ou de soutien aux politiques climatiques entre des personnes qui avaient été exposées à des messages écologistes et d'autres qui ne l'avaient pas été. Et toutes ces expériences combinées réunissaient plus de 200 000 participants.
7: Donc pour comparer les stratégies de communication, il faut les catégoriser. Comment ont-ils fait, Alexandre ?
24: Effectivement, ils ont identifié quatre grandes familles. La première, ce sont les stratégies d'information. On donne aux gens des éléments factuels, des données scientifiques et des conseils concrets. Ensuite, il y a celles qui proposent un autre cadre, c'est-à-dire qui prennent le changement climatique par le prisme de ses conséquences économiques ou encore sanitaires. Le troisième s'intéresse à l'engagement émotionnel à travers un récit ou encore des émotions fortes. Et enfin, les stratégies qui misent sur le contexte social. Donc, on met ici en avant la figure d'autorité des experts, par exemple, les normes sociales ou encore l'identité.
25: La bonne nouvelle, c'est que la communication fonctionne. Par contre, l'effet est statistiquement robuste, mais relativement petit. Donc, ça veut dire qu'une seule exposition à un message, ça ne va pas transformer une personne radicalement dans son comportement. Par contre, lorsqu'une campagne touche des centaines de milliers, de millions de personnes, même un petit changement peut devenir important à l'échelle de la population. La deuxième bonne nouvelle, c'est que presque toutes les stratégies de communication qu'on a identifiées ont un effet positif. La seule exception claire, c'était le cadrage mettant l'accent sur la responsabilité individuelle ou collectif. Donc, si on dit c'est à nous, c'est notre responsabilité d'agir, ça marche pas du tout. Donc là, l'effet, c'était pas différent de zéro. Et là, on pense que les gens se disent, mais moi, je peux rien faire. Pourquoi tu m'embêtes avec ça? Est-ce que maintenant, moi, je dois m'occuper aussi de ça? Donc là, on pense que ça peut peut-être susciter de la résistance.
24: Et pourtant, c'est cette stratégie qui est largement mobilisée par les politiciens aujourd'hui. C'est cette écologie des petites responsabilités individuelles. Une stratégie à revoir. Donc, ce qui a aussi étonné les chercheurs, c'est que la seule explication des faits n'est pas la meilleure stratégie pour provoquer l'action. Ce qui marche le mieux, évidemment, c'est d'y ajouter un récit, des considérations éthiques et de l'émotion positive ou négative. D'ailleurs, vaut-il mieux faire peur ou rester positif? C'est une question que les psychologues n'ont pas encore tranchée, mais la réponse se trouve peut-être entre les deux. Craindre le changement climatique, c'est être conscient de ses enjeux et avoir de l'espoir, eh bien, c'est mobilisateur.
7: Merci, merci Alexandre Morales. Votre chronique est aussi sur le site et l'application Radio France. Et voici Guillaume Erner pour vous accompagner jusqu'à 9h. Bonjour Guillaume.
0: Bonjour Margot Delpierre.
7: Ce matin, la menace russe.
0: Ben oui, faut-il avoir peur ou bien être optimiste, comme vient de le dire Alexandre. Les mots d'Emmanuel Macron réunissant ses successeurs potentiels pour évoquer une forte menace, une guerre hybride, différents scénarios possibles. On en parle dans quelques instants, aux environs de 7h40. Nous serons avec le politologue Bruno Tertrais. Il sera rejoint par Frédéric Charillon, professeur de sciences politiques, aux environs de 8h20. En attendant, il est 7h. Sur France Culture. Voici le journal d'Anne-Laure Chouin. Bonjour Anne-Laure.
7: Bonjour Guillaume, bonjour à toutes et à tous. À la croisée de la vie chère et de la hausse des prix de l'essence, les maires ruraux alertent. La situation de certains de leurs administrés, loin des zones urbaines, devient intenable. Nous l'entendrons dans ce journal. Nous entendrons aussi l'inquiétude de la filière transport routier, secteur fragile qui redoute la fin des aides gouvernementales.
0: La loi légitimant a priori l'usage de leurs armes par les policiers a fait défiler au moins 50 000 personnes hier. Les ONG comme Amnesty International estime qu'elle pourrait encore augmenter le nombre de personnes tuées par la

0: D'un côté, la montée des prix du pétrole qui a établi un nouveau record ce week-end à 2,41 € en moyenne le litre de gazole. De l'autre, les enquêtes qui décrivent des habitants ayant de plus en plus de mal à boucler les fins de mois. La semaine dernière, l'UNAF, l'Union nationale des associations familiales, constatait qu'une famille sur sept n'arrivait plus à répondre aux besoins essentiels de leurs enfants, un chiffre en forte hausse sur 10 ans. À la croisée de ces deux données, une colère sociale qui monte. La semaine dernière, elle était menée par les pêcheurs. Ce week-end, des agriculteurs ont manifesté, eux aussi, contre le prix du gazole. Et le gouvernement tente d'éviter par tous les moyens un nouvel épisode gilet jaune, déclenché, on s'en souvient, par la perspective d'une hausse du prix des carburants, pétrole dont le pays prouve qu'il est largement dépendant à chaque nouvelle crise. Mais cette fois, s'y ajoute le phénomène de l'inflation, plus les économies budgétaires annoncées par le gouvernement, qui craint une crise du déficit public. C'est beaucoup trop demandé aux habitants des zones rurales, estime Jean-Paul Carteret. Le vice-président de l'Association des maires ruraux de France estime qu'il y a urgence à faire entendre le désespoir qui règne, selon lui, dans ces territoires dépendants de la voiture. Écoutez-le, interrogé par Giovanni Lacroix.
1: Les habitants des territoires ruraux sont de toute façon les plus pénalisés par tout ce qui arrive. Entre les baisses annoncées sur les retraites, les baisses annoncées sur les aides sociales, etc., on cumule ça avec l'obligation pour les ruraux d'avoir des moyens de déplacement. On l'entend à la radio, à la télévision, les gens sont en train de faire des choix. Il y a des choses qu'ils ne feront plus ou qu'ils ne pourront plus s'acheter pour manger. Il y a ceux qui sont en colère et qui veulent le manifester, il y a ceux qui baissent les bras, qui disent comment on va faire. J'ai vu des gens pleurer. Voilà où on en arrive aujourd'hui. Il y a exaspération, il y a épuisement presque. C'est toujours nous qui payons. Quand on nous dit prenez les moyens collectifs, mais faut déjà y aller aux moyens collectifs. Je suis moi-même à 60 km de la gare SNCF la plus proche.
0: Alors sur la question des aides pour les personnes très dépendantes de leur voiture, le gouvernement doit se réunir aujourd'hui. Des soutiens ont par ailleurs déjà été octroyés aux entreprises de transport routier, notamment une aide exceptionnelle en avril dernier, mais qui est censée être supprimée. De quoi déstabiliser un peu plus un secteur. Le transport routier déjà en grande difficulté, selon Jean-Marc Rivera. Il est délégué général de l'Organisation des transporteurs routiers européens.
2: On aurait dû percevoir 5 mois d'aide. Au mieux, les entreprises en ont reçu 2, au pire, une seule. Et la porte-parole du gouvernement a d'ores et déjà annoncé que le secteur sortait des aides à compter du mois de septembre, ce qui nous paraît complètement incompréhensible. C'est un secteur qui est très impacté depuis plusieurs années. C'est plus de 2000 défaillances d'entreprises en 2024. On était exactement sur la même tendance en 2025. Et notre souci premier, c'est que nous sommes dans un secteur d'activité où nous négocions la répercussion des fluctuations du gazole avec des très grands donneurs d'ordre qui proposent des révisions de l'indexation des prix de carburant qui ne correspondent absolument pas à la réalité de la situation de l'augmentation des prix du carburant. Donc automatiquement pour les transporteurs, ils y laissent des plumes et beaucoup de plumes.
0: Un propos recueilli par Édouard Barruet. La pétition avait été classée sans suite par la commission des lois de l'Assemblée nationale. Elle avait pourtant réuni plus de 730 000 signatures contre un projet de loi sur la présomption d'usage légitime des armes par les forces de l'ordre. Le texte doit encore être approuvé par le Sénat. Il permettrait de considérer comme a priori légal le tir d'un policier. Ce aurait pour conséquence de faire incomber la charge de l'irrégularité potentielle aux victimes ou à leurs proches. Hier et samedi, près de 50 000 personnes, selon le ministère de l'Intérieur, ont défilé partout en France contre ce que des ONG comme Amnesty International appellent un permis de tuer. Selon ces associations, il aurait pour effet une hausse automatique du nombre de personnes tuées par la police. Une hypothèse que Laurent Nunez, le ministre de l'Intérieur, réfute. Fanny Gallois, responsable du programme Liberté à Amnesty International, était hier dans le cortège parisien.
3: On aimerait le croire. Malheureusement, quand la loi a changé en 2017, c'est déjà ce qui avait été dit, ce qui avait été promis, que ça n'augmenterait pas le nombre de morts. Et ce qu'on a pu constater, c'est que ça l'a augmenté. Et c'est assez logique quand on y pense. C'est-à-dire quand on envoie ce type de message aux policiers, aux gendarmes, qui est de dire... Vous pouvez tirer, et même vous devez tirer quand vous avez un doute. Et maintenant, on ajoute à cela, rassurez-vous, vous serez moins inquiété si jamais vous le faites. Vous ne serez pas automatiquement mis en garde à vue, vous serez présumé l'avoir fait en toute légalité. Évidemment que le message qui est envoyé, c'est tirer davantage, utiliser davantage votre arme. Donc la conséquence logique, c'est qu'il le fasse, c'est qu'il y ait plus de morts, parce que plus on utilise des armes létales, plus on va avoir de

0: morts et de blessés graves. Il est très difficile de faire passer ce message parce qu'il est présenté encore une fois comme un simple ajustement technique par les autorités. Donc je pense que les Françaises et les Français ne se rendent pas forcément compte de la gravité de cette proposition de loi. Et c'est déjà énorme d'avoir tout ce monde-là qui arrive à se mobiliser et qui prend conscience de ce que ça veut dire vraiment pour notre état de droit. Un marqueur vraiment très grave et une bascule vers des pratiques autoritaires.
1: Fanny Gallois d'Amnesty International, interrogée par Marine Corbel. Après une semaine d'audition, la commission spéciale sur la proposition de loi intégrale entre dans le vif du sujet aujourd'hui à l'Assemblée nationale. On parle de ce texte qui vise à apporter une réponse globale face aux violences sexuelles faites aux femmes et aux enfants. Et dans cette optique, une plateforme numérique a été lancée hier soir qui se donne pour but de recueillir la parole des adolescents et des jeunes adultes sur les violences qu'ils subissent ou ont pu subir. Elle s'appelle cette plateforme Noted et permet à toute personne entre 13 et 25 ans de témoigner d'une situation de violence sexuelle, raciste, sexiste, psychologique, numérique, passé ou actuel. Toute cette semaine, des bénévoles vont par ailleurs distribuer des tracts devant les établissements scolaires de plusieurs villes. L'objectif de cette plateforme, Xavier Demani, documenter l'ampleur des violences faites aux plus jeunes.
2: Ta parole compte, affiche d'emblée le site, sur lequel très facilement on peut remplir un questionnaire.
3: C'est un parcours où on va guider en fait le témoignage.
2: Eve Simonet est activiste, féministe. Elle a créé cette plateforme pour donner, dit-elle, un espace de parole plus direct aux 13-25 ans.
3: La première question, où est-ce que ça s'est passé? Donc on a le choix, dans ma famille, est-ce que c'était à l'école? Est-ce que c'était pendant une activité sportive ou de loisir? Ou alors ailleurs, par qui c'est arrivé? Est-ce que c'était un adulte? La douleur ressentie, la douleur physique ou la douleur psychique sur 10? Et enfin, cette dernière étape où la personne peut raconter ce qui s'est passé.
2: Son objectif, alerter et documenter. Mais sur Noted, toutefois, aucun nom, aucune indication précise. Alex est bénévole depuis Nantes, elle va s'occuper de la modération.
4: Lorsque chaque parole va être déposée, elle va être lue et être anonymisée si jamais il reste des informations qui permettraient aux jeunes d'être retrouvés, d'être pris à partie sur ce qu'ils révèlent. Dans la plupart des cas, lorsqu'un jeune révèle des violences, il est soit silencié, soit sa situation se dégrade.
2: S'il est conçu pour protéger les personnes qui témoignent, le site ne propose néanmoins pas d'aide directe. Il redirige à toutes les étapes vers des associations ou les numéros d'urgence.
1: Emmanuel Macron devrait rencontrer Donald Trump cet après-midi à New York, où se déroule l'Assemblée générale des Nations Unies. Le président français rejoindra les États-Unis depuis Saint-Pierre-et-Miquelon, petit territoire français de l'Atlantique Nord, où le chef de l'État a rencontré hier le Premier ministre canadien Mark Carney. Les deux homologues se sont félicités d'une nouvelle ère de rapprochement franco-canadien, en intensifiant notamment leur partenariat sécuritaire et énergétique.
5: 7h09 sur France Culture, c'est la suite du journal d'Anne Lorchouin. En Allemagne, rien ne va plus pour Friedrich Merz.
1: Le chancelier allemand conservateur enregistre ce matin une nouvelle défaite lors d'une élection locale, et cette fois encore comme lors de l'élection en Saxe-Anhalt. C'est le parti d'extrême droite AfD, soupçonné d'acquaintance avec des mouvements néo-nazis, qui emporte la mise. Il récolte 38,2% des voix contre 35,5% pour le SPD dans le Mecklembourg-Poméranie occidentale. À ce résultat s'ajoute une autre défaite pour la CDU. Elle perd la ville-état de Berlin, remportée par le parti de gauche radical Die Linke. Mais pour l'instant, Merz n'envisage pas de s'en aller. On revient avec vous, Sandrine Etoir-Handeg, correspondante en Allemagne, sur les enseignements de cette nouvelle élection.
6: Dans le Mecklembourg-Poméranie occidentale, l'AfD confirme sa poussée. Sans reproduire le triomphe de Saxe-Anhalt, le parti d'extrême droite arrive en tête de peu devant le SPD de Manuela Schwesig. La ministre-présidente sortante, très populaire, avait pourtant fait de la lutte contre l'AfD le cœur de sa campagne avec ce slogan « Die Frau gegen Blau », la femme contre le bleu, la couleur de l'AfD. Mais cela n'aura pas suffi. Hier soir, la candidate de centre-gauche estimait que l'AfD avait notamment profité de la colère liée au soutien de l'Allemagne à l'Ukraine et à la flambée des prix de l'énergie. Pour autant, sans partenaire, l'AfD ne devrait pas pouvoir gouverner. Mais c'est un revers majeur pour Friedrich Merz, qui parle de désastre. Son parti conservateur, la CDU, sort du Parlement régional, une première, et arrive deuxième à Berlin, derrière Die Linke. Le parti de gauche radicale, avec lequel il refuse toute coopération, décroche une première place historique dans la capitale. Impopulaire, encore plus fragilisé, le chancelier veut pourtant maintenir le cap et accélérer ses réformes pour relancer la croissance du pays.
1: Et puis des élections, il y en avait également en Russie ce week-end, des législatives dont les résultats faisaient de toute façon peu de doute. Le parti de Vladimir Poutine, Russie Unie, devrait les emporter avec une large majorité. Aucun parti s'opposant à la guerre en Ukraine notamment n'étant autorisé à concourir. L'Union européenne a dénoncé des élections se déroulant dans un climat de répression systématique et institutionnalisée. Fin de citation. Le tout dans un contexte de frappe russe et ukrainienne de part et d'autre. Sur place, le compte-rendu de Jean-Didier Revoin, correspondant de France Culture à Moscou.
7: Après dépouillement de 70% des bulletins de vote, Russie Unie a recueilli près de 58% des voix contre 49,8% il y a 6 ans. Ces chiffres devraient se confirmer et conférer au parti présidentiel la majorité absolue à la Douma. Un résultat qui a valeur de soutien au conflit en Ukraine, comme l'attendait Vladimir Poutine, et qui permettra au Kremlin d'avoir les mains totalement libres, qu'il s'agisse de politique intérieure ou de poursuivre le conflit comme il l'entend. Les communistes conservent leur deuxième place avec 14% des suffrages. On trouve ensuite les nationalistes du Parti libéral-démocrate, des gens nouveaux, le Parti des entrepreneurs et des milieux économiques. Enfin, Russie Juste dépasse à peine le quorum des 5% qui garantit de pouvoir entrer à la chambre basse du Parlement. À noter encore que la plus grande attaque de drones ukrainiens depuis le début du conflit, dans la nuit de samedi à dimanche, n'a pas dissuadé la population de se rendre aux urnes. La commission électorale évoque une participation record à 57% contre 51% en 2021 durant l'épidémie de Covid. Quant aux résultats définitifs, ils ne sont pas attendus avant vendredi.
1: Et Jean-Didier Revoin. Et puis en Syrie, une puissante déflagration s'est produite ce matin sur un site militaire près de la ville d'Alep, dans le nord, suivi d'une série d'explosions. C'est ce que rapportent plusieurs médias d'État syriens. Ces derniers jours, plusieurs explosions au sein ou à proximité de sites militaires se sont produites en Syrie, tuant plusieurs dizaines de personnes.
5: 7h13 sur France Culture, la suite du journal avec le reportage de la rédaction en Iran. Malgré la guerre et la répression, des voix d'opposants tentent tout de même de se faire entendre.
1: Alors, risques et périls, et pour témoigner d'une situation catastrophique, on apprend ce matin par exemple que le PIB de l'Iran s'est contracté de 10% en seulement quelques mois de guerre. Alors que le régime islamique étudie une loi visant à mettre en prison tout Iranien parlant à des journalistes étrangers, certains ont tout de même accepté de répondre aux questions de notre correspondant à Istanbul, Timur Öztürk, à condition que leur nom soit changé et leur voix modifiée par un outil d'intelligence artificielle. Depuis la Turquie ou depuis l'Iran, ils lui ont confié ce qu'ils pensaient de la guerre, leurs espoirs déçus, leur vie quotidienne infernale. Écoutez leur témoignage recueilli donc par Timur Öztürk.
8: Depuis une ville de l'ouest de l'Iran, Amir, la quarantaine, nous envoie un message vocal malgré les risques encourus pour nous raconter l'inflation qui pèse lourdement sur son quotidien.
9: À chaque nouvelle sanction, le dollar augmente automatiquement et les prix montent à leur tour. Les prix changent tous les jours. Vous achetez quelque chose et le lendemain, le prix a déjà changé.
8: Impossible en Iran de critiquer ouvertement le naufrage économique du régime comme il le fait. Alors sur les réseaux sociaux, les Iraniens publient des vidéos de leurs courses. Ils citent le prix des quelques œufs, légumes ou boîtes de conserve qu'ils peinent à acheter, mais se prétendent ironiquement très heureux, car s'ils ne le sont pas, ils le disent eux-mêmes, ils peuvent être accusés d'être des traîtres, des agents du Mossad et risquent l'exécution.
10: Le mode de vie normal qu'on avait autrefois paraît aujourd'hui luxueux.
8: Shadi a quitté l'Iran il y a un mois et ne pense pas y retourner, en partie en raison de la situation économique.
10: Les gens sont à nouveau au bord du soulèvement. Mais la répression s'intensifie elle aussi. Et cela ne fait que creuser davantage le fossé entre le gouvernement et la population. Je suis sûre qu'à un moment donné, ces manifestations vont reprendre.
8: Comme en janvier dernier, quand la crise a poussé les Iraniens dans la rue, Shadi, elle, n'a pas rejoint les cortèges.
10: Ma plus grande peur, c'était d'être arrêtée. Je n'osais rien faire. Je me souviens du lendemain des manifestations. Dehors, je pouvais sentir l'odeur des incendies et il y avait du sang dans les rues.
8: La révolte a été noyée dans le sang par le régime. À Téhéran, Reza, 26 ans, pense qu'un nouveau soulèvement n'aurait aucune chance.
11: Si manifester signifie brûler des pneus et lancer des pierres, alors même si j'étais prêt à le faire, honnêtement, je n'y crois plus.
8: Dans la capitale iranienne, Sanaz, 33 23 ans, est du même avis.
12: Après toutes ces années de manifestations avec tous ces militants qui sont en prison, qui ont été exécutés, et tous ces jeunes qui ont été tués dans les rues, si le gouvernement devait changer, alors quelque chose serait déjà arrivé.
8: Chez les Iraniens, certains en venaient à souhaiter une intervention militaire extérieure pour faire tomber la République islamique, mais la guerre déclenchée par les États-Unis et Israël en février dernier n'a fait qu'empirer les choses, juge Sanaz.
12: Quand ils interviennent, les pays étrangers défendent leurs propres intérêts. Ils ne défendent pas l'intérêt du peuple iranien ni son bien-être. C'est devenu évident pour tout le monde.
8: Exilé en Turquie, à Istanbul, Hamid, lui non plus, n'attend rien des États-Unis.
13: Let's take a look at what happened. Avec ce qu'il s'est passé en Irak, en Afghanistan et en Syrie, l'idée que les Occidentaux viennent apporter la démocratie à des pays dont ils pillent les ressources naturelles depuis des années est absurde.
8: Le contrôle du détroit d'Ormuz et des ressources en pétrole reste le principal atout de la République islamique. S'il perd cette bataille, le régime chutera, estime Hamid.
1: Un reportage de la rédaction signé du correspondant de France Culture à Istanbul, Timur Öztürk, à réécouter en ligne et en podcast. Un mot du temps de ce lundi 21 septembre, la fraîcheur matinale ne devrait pas durer. Le temps sera agréable toute la journée, à la faute à un anticyclone qui stationne au-dessus de l'Hexagone et qui stationnera une bonne partie de la semaine. Beaucoup de soleil donc et de chaleur. Dans le sud, 23 à 34 degrés sur la moitié sud au plus chaud, 20 à 25 sur la moitié nord. 7h et pas tout à fait 18 minutes et c'est la suite des matins de France Culture avec vous Guillaume Erner.
5: Merci Anne-Laure Chouin, on vous retrouve à 7h30 pour le journal de l'Écho. Dans quelques minutes, on va s'interroger sur la menace russe. Emmanuel Macron a-t-il raison d'alerter? Et puis tout de suite, écoutez, une autre menace.
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5: Une autre menace avec l'AFD qui a un programme pour la culture, un programme que vous allez nous détailler. Michel Guérin, bonjour.
15: Bonjour.
5: Vous êtes rédacteur en chef au Monde et auteur d'une chronique culturelle hebdomadaire. L'Allemagne a l'une des politiques culturelles les plus ambitieuses d'Europe. L'AFD, autrement dit l'extrême droite allemande, a d'autres ambitions.
15: Oui, des ambitions très fortes, puisque dans les programmes de l'AFD, la culture arrive très haut. Contrairement à d'autres partis d'extrême droite en Europe. C'est comme beaucoup pour l'extrême droite, c'est un programme qui est plutôt contre plutôt que pour. C'est-à-dire, qu'est-ce qu'il ne faut plus faire? Et notamment, qu'est-ce qu'il ne faut plus faire? C'est toutes les œuvres internationales, ce qui s'appelle apatrides, venant de l'étranger. Ça, c'est un premier pan très important. Le deuxième pan, c'est demander aux artistes une forme de loyauté. Ça, c'est quelque chose qui est quand même très, très inédit et très nouveau. C'est demander, si vous êtes artiste subventionné, c'est-à-dire si vous recevez de l'argent public, vous ne pouvez pas dans votre œuvre dire du mal du pays ou le critiquer. C'est quand même quelque chose d'assez central et nouveau.
5: Il faut le dire aux plus jeunes, il y a certains mots qui résonnent de manière tout à fait glaçante puisqu'ils rappellent la rhétorique nazie, et notamment le mot apatride. Il y a également une utilisation, vous dites contre, alors par exemple contre le Baos, et ça aussi évidemment c'est une référence que tout le monde peut ou devrait comprendre.
15: Oui, le Baos, c'est deux choses. C'est à la fois une école d'art des années 20-30 en Allemagne, qui a été ensuite bannie par les nazis. Et c'était aussi un mouvement esthétique, dit moderne. Et c'est-à-dire, c'était de l'art fonctionnaliste. C'était d'essayer de trouver un art proche du peuple, très épuré, notamment dans l'architecture, et évidemment coupé de toute l'ornementation qu'il pouvait y avoir dans l'Empire allemand à la fin du XIXe siècle. Et cet art-là a été banni par les nazis en disant que c'était un art dégénéré. C'est un art, c'est un peu comme cette architecture, c'est de boîte à chaussures, très simple, épurée, mais avec beaucoup de finesse, et qui finalement, l'AFD est réduit à quelque chose d'horrible, qui renvoie quand même l'esthétique de l'après-guerre allemande, qui a été reconstruite avec quand même une architecture pas folichonne, pas toujours très très romantique, j'ai envie de dire, et là-dessus, ils tapent beaucoup, et ils utilisent quasiment les mêmes mots qu'utilisaient les nazis dans les années 30. C'est ça qui était assez troublant.
5: Il faut dire aussi que le Baos, c'était un mouvement avec un certain nombre d'architectes juifs et que c'était une manière là aussi de prolonger l'antisémitisme dans la culture.
15: Voilà, exactement. Et c'est chaque fois, ils n'utilisent jamais, il n'y a jamais un mot pour dire que c'est les juifs qui, etc. Mais il y a des mots parallèles, périphérique qui renvoie totalement au vocabulaire des années 30. Et par exemple, la Fondation Bauhaus qui existe maintenant en Saxe-Anhalt, qui fait partie d'un des Landes vraiment tenu, qui a été une victoire il y a 10 jours, ils attaquent fortement, ils veulent supprimer toute la subvention pour cette fondation sur des mots qui ressemblent vraiment aux mots des années 30.
5: Mais là, je me suis posé la question, je ne veux pas finasser entre les différentes nuances de brun, mais le bolidisme, c'est-à-dire une forme de modernisme qui était très en vogue dans les années 30 en Italie, dans l'Italie fasciste, alors est-ce que par exemple chez Meloni, on a ce type de prévention vis-à-vis d'un art qui a été récupéré par les fascistes italien.
15: Non, en Italie, tout le monde s'était inquiété sur Meloni par rapport à la culture. Ce qu'elle a essentiellement fait, bon, elle a changé tous les têtes de l'audiovisuel public italien, mais tous les partis le font là-dessus, donc c'est pas tellement ça. En revanche, elle a voulu italianiser beaucoup les patrons de grosses institutions culturelles, les grands musées, les opéras. Il y avait des Français d'ailleurs qui ont été victimes, et elle a beaucoup récupéré ça. Mais à part ça, il n'y a pas d'autres discours. Après, il y a d'énormes discours sur la famille, le rôle de la femme, etc., qui est très dur en Italie, hein. Mais sur la culture, ça n'a rien à voir.
5: Tandis que donc l'AFD l'a fait, est-ce qu'il s'agit d'une sorte de conviction par rapport au Bauhaus, ou est-ce qu'il s'agit tout simplement d'envoyer un certain nombre de signaux, comme évidemment on ne peut pas être ouvertement néo-nazi en Allemagne, et bien avec des périphrases, avec un certain nombre de rhétoriques qui rappellent évidemment la rhétorique nazie, on peut se faire comprendre, Michel Guérin.
15: Oui, la plupart des mesures, il y a des grands débats en Allemagne, je pense que beaucoup sont anticonstitutionnels, beaucoup ne seront pas applicables, mais pour l'AFD, c'est pas le sujet. Le sujet, pour l'instant, c'est de gagner des électeurs, c'est de séduire ces électeurs. Or, ce qui est intéressant, c'est que ce discours-là, qui est de dire arrêtons de promouvoir de l'art hors d'Allemagne, c'est-à-dire faisons que de l'art allemand, épurons notre art, etc.
5: Le Bauhaus, c'était un art allemand.
15: Oui, si on veut. Mais pour eux, c'est le début de la fin. C'est une forme d'art qui ne renvoie pas à la germanité. C'est un art qui est décontextualisé du pays. Donc ce n'est pas possible. En revanche, ce qui est intéressant, c'est quand vous dites, ils disent aussi, on en a marre de culpabiliser. Nous sommes appelés, nous devons arrêter de culpabiliser. Donc, deux choses. Arrêtons de faire des mémoriaux pour rappeler ce que nous avons été un pays nazi. Arrêtons aussi de faire des mémoriaux pour dire que l'ex-Allemagne de l'Est était une dictature. Ces deux aspects-là, la jeunesse allemande, beaucoup à l'Est. C'est pour ça, c'est pas un hasard si c'est quand même dans l'ancienne Allemagne de l'Est que l'AFD progresse le plus. C'est aussi parce qu'il y a toute une jeunesse, à tort ou à raison, je veux pas rentrer dans ce débat-là, qui disent « arrêtons de nous faire culpabiliser sur notre passé ».
5: C'est ça qui est un peu étrange, c'est-à-dire c'est à la fois un mouvement nostalgique de l'Allemagne nazie et de l'Union soviétique. Par exemple, le fait d'apprendre le russe, c'est bien d'apprendre le russe.
15: Je vous ai allé un peu fort, moi je dirais que c'est plutôt une nostalgie de l'Empire allemand, d'avant l'arrivée du nazisme surtout.
5: Non, je pensais par exemple au tropisme pro-russe.
15: Ah oui, alors ça c'est... Bon, bah ça c'est
5: le tropisme pro-russe, il est quand même... Il lorgne, enfin, évidemment, la RDA et l'Union soviétique avec des relations privilégiées, Michel Guérin.
15: Bien sûr. Dans le programme culturel, notamment, parce qu'il faut savoir que l'éducation et la culture sont deux champs qui sont non pas dirigés par l'État allemand, mais par les Länder. C'est là que ça se joue. L'éducation et la culture, c'est étroitement lié. En soi, c'est très bien d'ailleurs de lier l'éducation et la culture. Enfin, c'est ce que je prends depuis toujours. Et ils le font, et c'est un succès que fait l'Allemagne. Ils veulent intensifier l'enseignement du russe dans les écoles allemandes et qu'il y ait beaucoup plus d'échanges entre les écoles russes et les écoles françaises.
5: Bon, alors donc ça c'est le côté négatif, supprimer une partie d'un art qui peut être considéré comme dégénéré, non allemand, etc. Et alors le côté positif, est-ce que, je ne sais pas, parce qu'il y a une partie du patrimoine qui à tort ou à raison a été récupérée par les nazis, là aussi moi je ne veux pas rentrer dans le débat sur Wagner et d'autres auteurs qui ont été loués par les nazis, mais alors est-ce que l'AFD fait la même chose?
15: Disons qu'ils veulent remettre sur la scène allemande les auteurs allemands, par exemple le théâtre. C'est un champ où j'estime que les grands auteurs allemands de Goethe, par exemple, au départ, ne sont pas assez joués sur les scènes allemandes. Alors il y a des gens qui regardent à faire les statistiques, combien ils en jouent, etc. Une chose qui est vraie, c'est que l'Allemagne est un pays culturel tellement fort, comme la France d'ailleurs, à une programmation culturelle qui prône autant les artistes locaux, enfin français ou allemands pour leur pays, mais aussi étrangers. contrairement à d'autres pays. Et on sent déjà, par exemple, les centres d'art allemands, c'est-à-dire pas les musées, mais là où on fait des expositions temporaires, l'Allemagne a inventé l'exposition temporaire, quand même, c'est important. C'est là que les grands centres d'art ont été créés, au début du XXe siècle. Et ben, il y a beaucoup d'artistes non-allemands qui sont présentés et qui ont fait la gloire aussi de ce pays, de s'ouvrir vers l'autre, de montrer ce qu'on pouvait créer ailleurs en Europe, voire aux États-Unis beaucoup, voire sur d'autres continents. Et c'est ça qu'ils veulent remettre en cause aussi. Donc voilà, il y a tout ce côté, cette bascule. Ensuite, il y a un autre champ, on l'oublie, c'est que dans leur programme culturel, l'AFD, ils veulent beaucoup défendre le patrimoine local. Ça, c'est quelque chose d'assez nouveau et qui s'appuie sur quelque chose qui est très important pour les Allemands, parce que les carnavals, les fêtes populaires locales ont beaucoup de succès, et pas uniquement à la droite ou à l'extrême droite, dans toute la population. Ils veulent même mettre dans leur programme culturel le renouveau des feux d'artifice. Quelque chose qui est
16: quand même... Le renouveau des feux.
15: Oui, ils estiment que c'est la culture, ça fait partie du champ culturel, et qu'il faut arrêter d'emmerder les Allemands sur les problèmes de sécurité, etc. Quand on fait la fête, un feu d'artifice est un acte culturel. Et ça dépasse largement la gauche, la droite. Il y a une tradition populaire de la fête locale, qui pour beaucoup de gens n'est pas de la culture, mais pour eux en fait partie. Et l'AFD à l'intelligence de jouer beaucoup sur cette germanité qui traverse toute la population.
17: Et alors Michel Guérin, si on compare ça avec l'extrême droite française, cette fois-ci, le programme culturel du RN ?
15: Le programme culturel du RN, c'est essentiellement une chose, c'est la bascule de l'argent qui, je parle de l'argent public, d'État, qui pour l'instant va à la création et ira beaucoup au patrimoine pour une raison assez simple et qui est la même qu'en Allemagne, c'est-à-dire qu'ils estiment que le champ de la création, c'est-à-dire les artistes vivants qui créent des pièces, qui créent des films, qui créent donc du théâtre, etc., de la danse, sont des gens essentiellement trop à gauche et qui se battent contre nous, alors que les patrimoines, comme vous le savez, elles ne parlent pas, elles ne mentent pas, le patrimoine. Et donc, ils veulent énormément, évidemment, dans une idée aussi nationaliste, c'est-à-dire que ce patrimoine qu'il faut défendre et qui donne une idée nationale. Et là-dessus, c'est le lien entre l'AFD et le RN.
17: Mais alors, ça veut dire quoi ? Ça veut dire que tous les organismes, par exemple le CNC qui aide le cinéma, le CNL qui aide le livre, il faut quoi ? Il faut les diffonder, comme on dit en anglais, c'est-à-dire supprimer une partie de leurs subventions, les supprimer ?
15: Facile à dire, difficile à faire. Ça, c'est un vrai problème qu'ont tous les partis des extrêmes droites.
17: Pourquoi difficile à faire ?
15: Parce que ces lieux existent, ce sont des grands bâtiments, vous allez difficilement transformer un opéra en supermarché.
17: Je parlais du CNL ou du CNC.
15: Oui, mais d'accord, mais il faut... ce sont des mécanismes d'argent de distribution, mais ça crée quand même pas mal de production qui vient alimenter des lieux existants. Et ils ont besoin de ça. On a un cas très vite, si on peut donner, c'est le Kennedy Center aux États-Unis, parce que le Trump est si hyper central dans la rhétorique culturelle qui traverse toute l'Europe. Et le Kennedy Center, il veut la peau du Kennedy Center, mais en même temps, les gens qui allaient au Kennedy Center, c'était la gauche de Washington, qui n'y va plus. Et qu'est-ce qu'on fait dans un lieu maintenant comme ça ? Donc ça pose aussi une question, est-ce qu'on peut se couper d'un public à ce point ? C'est quand même tout le problème de tous les partis d'extrême droite et la culture.
17: Michel Guérin, on vous retrouve dans les colonnes du Monde. Dans quelques minutes, on va évoquer la menace russe évoquée par Emmanuel Macron. A-t-il raison d'alerter ? On sera en compagnie du politologue Bruno Tertrais, directeur adjoint de la Fondation pour la Recherche Stratégique. 7h30 sur France Culture. Et voici le journal de l'écho d'Anne-Laure Chouin. Bonjour Anne-Laure.
1: Bonjour Guillaume, bonjour à toutes et à tous. Tout augmente, notamment la vie étudiante et même le coût d'entrée dans les écoles publiques d'ingénieurs. Des étudiants, ingénieurs qui seront 47 000 à faire leur rentrée en ce mois de septembre et qui doivent sortir le chéquier. Si les frais de scolarité dans ces écoles dépendantes du ministère de l'Enseignement supérieur ont longtemps été encadrés à 630 euros maximum, c'est désormais en train de changer. Bonjour Édouard Barruet.
18: Bonjour Anne-Laure.
1: C'est vous qui signez ce décryptage économique à cause de la baisse des subventions publiques. Les directions de ces écoles d'ingénieurs sont en train de préparer de nouvelles politiques tarifaires, ce qui signifie le plus souvent des hausses de frais.
16: Oui, le mouvement a commencé dès 2018 avec les écoles du groupe Central. Dans ces établissements, les frais de scolarité sont passés de 600 à plus de 2000 euros annuels, mais pas dans les autres écoles publiques, qui n'avaient pas la main sur leurs frais de scolarité jusqu'à une décision du Conseil d'État de 2020, confirmée par le ministère de l'Enseignement supérieur dans une note cet été. Désormais, les écoles d'ingénieurs fixent elles-mêmes le prix des études. Une brèche dans laquelle la majorité des écoles prévoient de s'engouffrer dès la rentrée 2027. Pour quelle raison ? Car former un élève ingénieur, ça coûte cher, 12 000 euros par an en moyenne. Or, les subventions publiques ne cessent de diminuer, comme le regrette Emmanuel Duflo, président de la CDFI, la conférence des directeurs des écoles françaises d'ingénieurs.
18: Couper les subventions amènera forcément à une dégradation. Là, les écoles sont à l'os, si vous voulez. Oui, elles ont fait de l'optimisation. Oui, elles ont recherché tout ce qu'elles pouvaient. Oui, elles ont été les bonnes élèves. Aujourd'hui, non. Dans les écoles d'ingénieurs, il n'y a plus de mou. C'est fini.
16: Des difficultés accentuées par la diminution des aides liées à l'apprentissage qui pouvaient aussi aider les écoles à boucler leur budget.
1: Alors Edouard, si les prix de ces écoles d'ingé augmentent à l'entrée, quels sont les risques ?
16: C'est d'abord celui de rendre ces écoles moins accessibles. Les élèves craignent de voir les frais de scolarité exploser, empêchant ceux qui ne sont pas aidés financièrement par leurs parents d'accéder à ces formations. Mais les directions leur répondent, les tarifs dépendront des revenus, comme ce qui a été mis en place cette année à Centrale, avec l'objectif de favoriser la diversité sociale, pas assez présente aujourd'hui. Deuxième danger, celui du cercle vicieux. Si les subventions publiques continuent de chuter, les écoles devront encore augmenter les frais de scolarité. C'est ce qui se passe au Royaume-Uni depuis 25 ans. Gratuite jusqu'en 1997, une année dans une université publique anglaise coûte désormais plus de 10 000 euros. Les frais de scolarité des écoles d'ingénieurs françaises viendront-ils alors tutoyer ceux des écoles de commerce qui eux aussi ont explosé ? Enfin, troisième risque, la pénurie d'ingénieurs. L'objectif affiché depuis plusieurs années par le gouvernement, c'est d'en former plus, 10 000 supplémentaires chaque année selon le ministre de l'Enseignement supérieur, Philippe Baptiste. Emmanuel Macron insiste lui régulièrement sur le rôle qu'ils auront à jouer dans la réindustrialisation de la France et dans le développement de l'intelligence artificielle. Pourtant, malgré les promesses, certaines écoles réfléchissent à réduire la taille des promotions à cause des difficultés budgétaires qui chaque année continuent de s'empirer.
1: Merci Edouard Barruet. On vous réécoute à la page du journal de l'Écho. On passe à l'actualité. Actualité économique en bref et on reste sur une thématique étudiante puisque face au succès des repas étudiants à 1 euro, une augmentation à 143 millions d'euros de l'enveloppe allouée à cette mesure sera prévue dans le budget 2027, annonce toujours du ministre de l'Enseignement supérieur. Outre les investissements en nourriture et en matériel et le recrutement de 204 personnes supplémentaires dans les restaurants universitaires, cette enveloppe servira à financer une compensation financière pour les Crous et permettra au Resto U d'investir dans des nouveaux équipements et des travaux, voire de recruter des personnels si nécessaire, et ce au moment où les personnels des Crous, les résidences universitaires publiques, sont appelés à faire grève sur leurs conditions de travail demain mardi. Le prix du gazole en France tutoie les sommets. Il était hier à près de 2,41 € en moyenne en France. Le sans-plomb, lui, caracole à plus de 2,17 € le litre, selon des chiffres donnés par l'AFP. En France, toujours, l'État va accorder un prêt de 2 millions d'euros à la société Fibre Excellence Saint-Gaudens en redressement judiciaire depuis la fin avril. Le site de Haute-Garonne vient par ailleurs de bénéficier d'un nouveau délai de 3 mois pour qu'un investisseur potentiel finalise son offre de reprise et ces 2 millions lui permettront d'attendre la fin du délai. Et puis le rapprochement entre le Canada et l'Europe, et en particulier la France, bénéficiera peut-être économiquement au territoire de Saint-Pierre et Miquelon, confetti de terre française dans l'Atlantique Nord. Emmanuel Macron y est en déplacement encore ce matin. Il y a déclaré qu'avec Ottawa, il souhaite un rapprochement en matière de pêche, de sécurité et d'énergie. Sur ce dernier point, la France pourrait bénéficier du GNL, le gaz naturel liquéfié que produit le Canada. Saint-Pierre et Miquelon, 5800 habitants, conjuguent vie chère, déclin démographique et menaces climatiques. L'activité principale de pêche à la morue a été largement réduite par une guerre entre armateurs français, puis par un moratoire imposé par Ottawa dans les années 90. Enfin, en Iran, la guerre aurait fait se contracter de 10% le produit intérieur brut, en incluant le secteur pétrolier, selon un organisme iranien officiel. 7h35, et c'est la suite des Matins de Culture avec vous, Guillaume Erner.
17: Merci, Anne-Laure Chouin. Donc, quelques minutes, on va évoquer la menace russe, agitée par Emmanuel Macron. A-t-il raison de le faire? Nous serons en compagnie du politologue Bruno Tertrais. Et en attendant, voici la revue de presse internationale.
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17: Cette revue de presse, c'est la vôtre. Bonjour Mélanie Kuzelevitch.
19: Bonjour Guillaume, bonjour à tous.
17: On se penche sur la contestation qui monte contre les data centers, les centres de données dédiés à l'IA aux États-Unis.
19: Oui, plus le développement des centres de données accélère, plus l'opposition grandit. C'est l'un des rares sujets qui unit les Américains au-delà des clivages politiques, affirme la chaîne de télévision CBS. Les craintes sont justifiées, admet The Atlantic. L'emplacement, les modes d'alimentation et de refroidissement, les risques d'émissions excessives de dioxyde de carbone ou la pollution sonore, un bruit causé par le long et lent ronronnement des milliers de ventilateurs indispensables pour éviter que la chaleur n'endommage les serveurs, décrit la BBC. Mécaniquement, les habitants s'inquiètent des conséquences sur leur environnement, leur facture d'électricité et leur consommation d'eau. La rapidité de leur construction et la taille des sites dédiés à l'intelligence artificielle sont inédits, explique à CBS Michael Weber, professeur à l'Université du Texas, spécialiste de l'eau et de l'énergie.
20: La principale différence, c'est qu'ils sont plus grands. Il y a 2 ans, un centre de données pouvait atteindre 5 MW. Aujourd'hui, ces centres peuvent atteindre 1000 MW. C'est environ 200 fois plus grand. L'échelle est donc très différente.
19: Selon un sondage relayé par la BBC, 7 personnes sur 10 sont opposées à l'implantation d'un centre de données près de chez elles. Une implantation plus impopulaire que celle d'une centrale nucléaire, précise le sondage. Mais comment ça se passe à l'intérieur? Le Wall Street Journal s'est plongé au cœur d'un centre de données à Ashburn, en Virginie. Selon le quotidien économique, travailler dans un data center se résume à de longues marches, à vérifier s'il n'y a pas d'odeur de brûlé et à surveiller les dégâts causés par les oiseaux sur des équipements à l'extérieur. Enfant, James rêvait de devenir athlète professionnel, raconte le journal américain. Aujourd'hui, c'est tout comme. Il fait 30 000 pas par jour dans les couloirs du centre de plus de 9 hectares. Certains employés se déplacent en trottinette entre les rangées d'immenses caisses remplies de câbles. Des lits de camp et des douches sont également prévus pour les techniciens en cas de mauvais temps pour assurer la continuité des services. Les salariés interrogés par le Wall Street Journal disent se plaire dans leur entreprise. Selon une étude du site de recrutement Indeed, les employés sont mieux payés dans des centres de données que pour des postes similaires dans d'autres secteurs. Mais impossible de se détacher totalement du changement de l'opinion publique sur leur lieu de travail. Auprès de leurs proches, ils se justifient « Je viens juste ici pour faire mon travail ». À quelques semaines des midterms, les élections de mi-mandat aux États-Unis, c'est devenu un sujet déterminant dans la campagne, souligne la BBC. Sans surprise, les démocrates se sont emparés de la question. Plus étonnant, les républicains s'y mettent aussi, à l'image du candidat pro-Trump au Sénat pour le Texas, Ken Paxton, qui s'attaque au centre de données et fait campagne contre leurs avantages fiscaux. Ils proposent même que les exploitants de ces installations soient pénalement responsables si la technologie permettait à des chatbots dotés d'intelligence artificielle de compromettre la sécurité des enfants. Alors que le Texas était jusqu'à présent l'état le plus favorable aux entreprises et aux centres de données, le revirement est vertigineux, commente le média britannique. Si l'opposition observée dans les petites villes américaines s'inscrit dans un contexte spécifiquement américain, elle trouve néanmoins un écho dans le monde entier, conclut la BBC.
17: En Inde, une femme relance le débat sur la crise de l'éducation.
19: Ramabai Ranveer est devenue une star du web après avoir remporté une course de 3 km en courant pieds nus pour financer les études de ses filles, explique le journal Time of India. Sans entraînement et sans chaussures de sport, elle prend le départ en sari avec ses claquettes habituelles. L'objectif, remporter 3000 roupies, l'équivalent de $30 pour acheter des livres à ses filles, selon Times of India. Et contre toute attente, elle remporte la course. Elle court comme si sa vie en dépendait, confie-t-elle aux médias indiens. L'image fait le tour des réseaux et des journaux. Il y avait beaucoup de femmes, mais j'étais déterminée à gagner ce prix. Pendant ma course, je pensais à l'avenir de mes filles. Je compte utiliser l'argent pour leur acheter des livres, c'est ce qu'elle explique à Business Today. Sa détermination porte ses fruits, précise Economic Times. Au lieu de 3 000 euros pis prévu, elle en reçoit finalement 2 000 de plus, plus de la moitié de son salaire mensuel. Elle travaille dans une école de cuisine pour subvenir à ses besoins et à ceux de ses filles depuis la mort de son mari. Très vite, Ramabai Ranveer devient le symbole des efforts extraordinaires déployés par les familles indiennes qui nourrissent l'espoir que l'éducation offre une meilleure vie à leurs enfants. L'une des filles de Ramabai se prépare au concours de police et l'autre à celui de la fonction publique, deux voies extrêmement compétitives. Des millions de jeunes indiens passent des années à se préparer à ces examens, payant souvent des cours particuliers, mais la confiance dans le système est ébranlée par des allégations répétées de fuite de sujets d'examen et d'autres irrégularités, ce qui a provoqué les soulèvements de la jeunesse ces derniers mois, comme avec le parti des cafards.
17: Merci beaucoup Mélanie Kuzelevitch. Dans quelques instants, on va évoquer cette menace russe. On sera avec Bruno Tertrais, il est politologue. Il vient de publier « Géopolitique de comptoir, comment répondre aux idées reçues, fantasmes et clichés sur le monde » publié aux éditions Erol, 7h41 sur France Culture.
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17: Un drone bourré d'explosifs retrouvé au pied d'un avion cargo ukrainien à Leipzig, un train frappé à 2 km de la frontière polonaise. Cette semaine, des préfets sommés de monter des états-majors de crise dans chaque département. Vendredi, Emmanuel Macron a réuni les candidats à sa succession, entourés des patrons du renseignement, pour leur dire une chose, la menace russe a changé de nature. C'est la raison pour laquelle je vous ai invité, Bruno Tertrais. Bonjour.
22: Bonjour.
17: Vous êtes politologue, directeur adjoint de la Fondation pour la Recherche Stratégique, expert associé à l'Institut Montaigne. On vous doit notamment « Géopolitique de comptoir, comment répondre aux idées reçues, fantasmes et clichés sur le monde » publié aux éditions Erol. Une question rapide, Bruno Tertrais, en introduction, est-ce qu'il nous faut avoir peur ?
22: Non, pas avoir peur, mais il nous faut être vigilant parce que Emmanuel Macron n'exagère pas la menace. Tout ce qu'il me revient des services de renseignement, des états-majors, tente à prouver qu'il y a effectivement une montée en puissance des attaques russes, mais attention, pas des attaques militaires, de ce qu'on appelle les attaques hybrides, c'est-à-dire des tentatives de sabotage, des attaques cyber. Ça vise l'Europe tout entière, pas forcément la France en particulier, puisque nous sommes un petit peu en deuxième ou troisième ligne, si vous voulez, hein, derrière les Polonais et les Allemands. Mais je crois qu'Emmanuel Macron n'a pas eu tort de mettre en exergue le fait que voilà, nous avons un petit peu changé d'époque s'agissant de notre relation stratégique à la Russie.
17: Bon, alors on va en reparler, mais écoutez, moi j'ai la une de Libération sous les yeux, Bruno Tertrais. Elle dit « Poutine rattrapé par ses guerres ». Elle explique que la Russie, je cite Libé, est plus que jamais confrontée aux conséquences de ses actions hostiles en direction de l'Europe. Et puis, en substance, que la situation de la Russie en Ukraine est de moins en moins favorable. Par exemple, l'armée ukrainienne a mené à Liman sa deuxième contre-offensive majeure de l'année, et c'est le grand continent qui l'explique. Eh bien, les forces ukrainiennes ont libéré 85 km². C'est la deuxième fois que ça arrive.
22: Oui, mais tout ceci est vrai, mais quelque part, paradoxalement, c'est parce que la Russie n'arrive pas à obtenir, après des années de guerre, ses objectifs sur le terrain, ou par des pluies de missiles et de drones sur l'Ukraine, qu'elle qu'elle appuie un petit peu sur l'accélérateur, si vous voulez, en termes d'attaques hybrides contre l'Europe. Autrement dit, elle cherche à affaiblir l'Europe pour que l'Europe ait peur de la guerre contre la Russie et cesse, ou en tout cas diminue, son assistance à l'Ukraine. Donc, il y a un lien entre les deux. C'est parce que la Russie n'arrive pas à obtenir ses résultats, parce que la guerre lui coûte cher dans tous les sens du terme, qu'elle essaye de passer à autre chose, c'est-à-dire de s'attaquer, non pas militairement, mais par d'autres moyens, aux pays européens, aux pays occidentaux, pour nous faire peur, pour nous diviser, et pour essayer de faire en sorte que nous ayons la tentation de diminuer notre assistance à l'Ukraine.
17: Qu'est-ce qui se passe justement aujourd'hui en Ukraine, selon vous, Bruno Tertrais? Quel est l'équilibre des forces?
22: En fait, si vous voulez, depuis le février 2022, les deux pays sont terriblement affaibli. Mais je crois qu'il était difficile pour Moscou d'imaginer que l'Ukraine puisse encore résister, avoir cette résilience. Et force est de constater que même si c'est un pays dont la population est fatiguée, dont la population souffre, eh bien, il y a toujours ce consensus politique. C'est pas Zelensky, il faut pas trop personnaliser. Zelensky, il incarne, si vous voulez, cette volonté de résistance. Il est encore là, les Ukrainiens sont encore debout, et ça, la Russie le supporte de moins en moins. Ça veut pas dire qu'il n'y a pas un moment où ça va craquer d'un côté ou de l'autre, hein, du côté russe ou du côté ukrainien. Encore une fois, les deux parties sont terriblement affaiblies, mais l'Ukraine, c'est remarquable, continue à tenir à l'approche d'un hiver qui s'annonce malheureusement très très difficile pour la population.
17: Mais oui, alors certains observateurs américains disent en substance, on ne va pas avoir peur d'un pays, la Russie, qui, à l'issue d'une guerre longue, n'a réussi à conquérir que 15 à 20% du territoire ukrainien. L'Ukraine, c'est un pays pauvre, c'est un pays corrompu.
22: Moins que la Russie.
17: Moins corrompu.
22: Moins corrompu que la Russie, oui.
17: Mais en tout état de cause, Bruno Tertrais, est-ce que vraiment c'est sérieux d'avoir peur d'un pays qui, certes, est un pays doté, mais disent certains, qui n'a pas réussi à remporter des victoires décisives en Ukraine.
22: Guimander, quand on dit pays doté, ça veut dire doté de l'arme nucléaire. Je le rappelle, c'est peut-être pas évident pour tous les auditeurs. Le problème, c'est que quand vous êtes un pays comme la Russie, qui est tout de même une grande puissance militaire, même si c'est un nain économique, plus ce pays est affaibli, plus il a une capacité de nuisance. C'est quand on est faible que justement on essaye de faire mal. Et tout ce que fait la Russie contre l'Europe aujourd'hui, ce sont des choses qui ne coûtent pas très cher et qui peuvent nous impressionner. Franchement, quand il y a un drone armé qui arrive sur l'aéroport de Leipzig début août et qui aurait dû exploser et qui n'a pas explosé, c'est une action qui ne coûte pas cher mais qui est quand même problématique. On ne va pas laisser ce pays, même avec ses faiblesses, justement, continuer à faire ce type d'attaque directe ou indirecte contre nos intérêts.
17: Ça sert à quoi d'envoyer un drone armé sur l'aéroport de Leipzig?
22: Oui, c'était une attaque particulièrement intéressante, entre guillemets, parce que d'abord, elle avait un clair but qui était de s'attaquer au renforcement de l'assistance militaire en Ukraine. Mais le fait de le faire sur un aéroport allemand, de manière très ouverte, même si la Russie n'a pas avouer que c'était elle, mais tous les services sont d'accord pour cela. C'était une manière de dire, nous estimons que nous pouvons nous attaquer à vos intérêts, à vous, Européens, et c'est une manière de nous dire, attention, vous pourriez rentrer en guerre contre nous si vous continuez comme ça à aider l'Ukraine. C'est tout cela que ça veut dire. Encore une fois, les principales cibles, ce sont les opinions européennes. Et on voit d'ailleurs des forces politiques en France, en Allemagne notamment, dire peut-être est-il temps de cesser l'assistance à l'Ukraine, d'autant plus que nos pays vont pas si bien que ça financièrement, ce qui est vrai. Alors, je rappelle quand même que les sommes qui sont dépensées par un pays comme la France en termes d'assistance à l'Ukraine sont relativement marginales. Ce sont souvent des prêts, c'est à travers le cadre européen. C'est pas en arrêtant l'assistance à l'Ukraine qu'on réglerait le problème de la dette ou celui des retraites.
17: Non seulement ça, mais par ailleurs, la France continue d'acheter du gaz à la Russie. Il y a un certain nombre de choses qui...
22: L'Europe n'a pas décidé de couper totalement son approvisionnement de gaz à la Russie parce que, même si on a diversifié considérablement notre production, c'est vrai parce que, tout simplement, il faut quand même aussi tenir compte du fait que nos populations, elles ont besoin d'avoir chaud l'hiver et que tout le monde n'a pas de nucléaire. La France, si elle en achète, c'est aussi pour le revendre ailleurs.
17: Vous pouvez acheter du GNL ailleurs.
22: On en achète de plus en plus. Ce qui s'est passé depuis 2022, c'est
17: GNL,
22: que...
17: du gaz
22: du gaz naturel liquéfié, effectivement, on a considérablement diminué, nous, Européens, notre dépendance au gaz russe. On a diversifié nos approvisionnements et en même temps, ben, voilà, il faut bien que nos populations puissent se chauffer l'hiver.
17: Mais des partis, effectivement, expliquent qu'il est tout à fait possible de faire une paix entre l'Ukraine et la Russie, qu'on est en train d'alimenter une guerre au détriment de l'Ukraine, puisque c'est le pays le plus faible. Bref, qu'on pourrait s'entendre avec des Russes qui ne nous menacent pas, Bruno Tertrais.
22: Oui, alors le problème, c'est que ces trois propositions posent problème. La première, c'est que j'aimerais bien qu'ils nous expliquent, ces responsables politiques, comment est-ce qu'on fait. Alors j'entends dire, tel ou tel chef de parti ou candidate à la présidentielle, il faut faire une grande conférence internationale à Paris. Formidable. J'entends dire, il faut que les belligérants se parlent. Formidable. Écoutez, on se moque du monde. Hein, on se moque du monde.
17: Pourquoi?
22: Ben parce que la première raison, c'est que on a quand même, nous Européens, Américains, essayé beaucoup de choses. Les belligérants se sont rencontrés. Il y a eu des tentatives de cesser le feu, voire de plamper. Tout ceci a été fait. On parle à la Russie tous les jours. On a des ambassadeurs. Donc c'est bien gentil de dire il faut faire la paix. Le seul problème, c'est qu'il y a un pays qui ne veut pas faire la paix. En tout cas, c'est la Russie. L'Ukraine a déjà dit que dans certaines conditions, un cessez-le-feu était tout à fait acceptable.
17: Mais c'est ça qui pose problème. Alors, je vous pose la question, hein, Bruno Tertrais. Effectivement, est-ce que il ne faudrait pas expliquer aux Ukrainiens qu'il est temps pour eux d'abandonner, par exemple, telle ou telle partie de leur territoire?
22: Alors, d'abord, les Ukrainiens sont un pays souverain. Je vous le rappelle, donc ils feront ce qu'ils veulent. Deuxièmement, on ne sera pas plus ukrainien que les Ukrainiens le jour. Les Ukrainiens disent, nous, on est d'accord pour un cessez-le-feu durable. Eh bien, franchement, ça ne nous posera aucun problème. Je rappelle encore une fois que c'est la Russie qui ne souhaite pas de cessez-le-feu durable à des conditions acceptables. Et puis, vous savez, on peut dire ce qu'on veut aux Ukrainiens. À un moment, c'est eux qui vont décider de l'avenir de leur pays. Et même si nous cessions quasiment tout soutien militaire à l'Ukraine, ce qu'on ne fera pas, je ne pense pas, eh bien les Ukrainiens, s'ils ont envie de continuer à se battre, eh bien ils continueront à se battre. Donc ça n'est pas nous qui décidons de l'avenir de l'Ukraine.
17: Donc on a aujourd'hui, dites-vous, une Russie qui est affaiblie, et comme elle est affaiblie, elle est de plus en plus
22: agressive.
17: Est-ce qu'il faut s'attendre à des actions de plus en plus violentes? C'est ce qu'a dit le 26 août dernier devant le MEDEF la patronne de la DGSI, Céline Berton. Qu'en pensez-vous?
22: Alors, j'étais effectivement à cette réunion où j'ai entendu Céline Berton, la DGSI, et j'ai été frappé par le fait qu'elle a très clairement mis en avant l'existence d'attaques russes de plus en plus intenses, de plus en plus nombreuses sur le territoire national. Ça n'est pas forcément toujours visible. Ça peut être des attaques cyber, elles peuvent être déjouées. Hein. Vous savez, c'est comme pour le terrorisme, on ne parle pas des attentats qui ont été déjoués, mais cette insistance de la part de la directrice générale de la sécurité intérieure m'a beaucoup frappé. Donc oui, je pense que c'est déjà le cas. On peut avoir des tentatives de sabotage, des pannes informatiques un petit peu mystérieuses. Ce qui serait beaucoup plus problématique, c'est si la Russie s'en prenait à des infrastructures de transport ou d'énergie qui peuvent affecter directement la sécurité physique de nos concitoyens. On n'en est pas là, et encore une fois, la France n'est pas en première ligne, mais je crois que lorsque le président de la République a réuni les principaux responsables politiques l'autre jour, c'était pour leur faire part du fait que c'était une analyse largement partagée par l'ensemble des services français.
17: Bon, mais alors, la question que cela pose, donc cette menace, c'est aussi la riposte. Si d'aventure la Russie était véritablement en cause dans telle ou telle action de sabotage, d'attaque, qu'est-ce qu'il faudrait faire, Bruno Tertrais?
22: Oui. Vous savez, je crois que la Russie, elle est en train d'appliquer ce que le précepte de Lénine. Le précepte de Lénine consiste à dire, vous avez une baïonnette, eh bien, vous enfoncez la baïonnette, tant que ça résiste pas, vous continuez à enfoncer, et puis au moment où ça résiste, vous retirez la baïonnette. Eh bien là, je crois qu'il a été décidé au plus haut au sommet de l'État de commencer à riposter. La riposte, c'est quoi? C'est des choses qui ne se voient pas forcément. Ça peut être des actions discrètes, des services, peut-être des forces spéciales d'ailleurs, des actions cyber-offensives, des choses qui ne seront pas forcément assumées officiellement par le gouvernement français, mais qui sont destinées à montrer aux Russes qu'on ne se laisse plus faire. Moi, je ne sais pas évidemment ce dont il s'agit. Ce que je veux dire, dire, c'est que je crois que la décision a été prise de commencer à riposter. Ça ne veut pas dire qu'on fait la même chose que les Russes. On ne va pas envoyer des drones armés sur les aéroports russes. On ne va pas envoyer des commandos pour saboter les réseaux de distribution d'eau à Saint-Pétersbourg. Non. Mais je crois qu'il y a des signaux
17: Pourquoi
22: politiques.
17: Pourquoi? Parce que vous pensez qu'il pourrait faire ça, par exemple?
22: La France, la France pourrait faire beaucoup de choses, oui.
17: Non. Là, je parlais de la Russie, en l'occurrence, donc saboter les réseaux d'eau à Poitiers.
22: Alors, je ne pense pas que le gouvernement russe, aujourd'hui, ait décidé de s'attaquer physiquement à des infrastructures civiles qui pourraient causer des dommages aux populations françaises. Voilà, ça pourrait arriver, mais justement, on essaye de dire à Moscou, à M. Poutine, attention, il y a des seuils qu'il ne faudrait pas franchir. D'où l'idée de riposter, pas forcément, encore une fois, de manière visible, mais le président de la République, je crois, a laissé entendre que c'était déjà le cas.
17: Justement, c'est par rapport à cela que je vous interroge. Si c'est déjà le cas, si on a déjà déjoué, par exemple, une attaque, typiquement, comme vous venez de le dire, déjouer une attaque, un attentat, etc., on ne le sait pas toujours. Est-ce que ça ne signifie pas que nous devrions répliquer, à moins bien sûr que l'on ait déjà répliqué?
22: Mais oui, justement, c'est ça. Je pense qu'on est déjà en train de le faire. En tout cas, c'est les signaux politiques qui sont envoyés par l'Élysée le laissent clairement entendre. On est déjà en train de le faire, mais on ne le dira pas forcément. Vous savez, c'est une guerre de l'ombre. Je me souviens d'avoir discuté avec la première ministre d'un pays balte il y a un an et demi environ, je lui demandais, vous savez, cette expression de guerre hybride que tout le monde utilise.
17: Elle vous plaît d'ailleurs?
22: Non, moi je la déteste. Enfin, je fais partie des gens qui ne l'aiment pas parce que c'est incompréhensible, parce qu'on ne sait pas trop ce que ça veut dire. Je lui demandais, mais qu'est-ce qu'on pourrait trouver pour remplacer cette expression que l'opinion ne comprend pas forcément? Et elle avait réfléchi, elle a dit « the shadow war », la guerre de l'ombre, la guerre de l'ombre. C'est pas une guerre militaire, c'est une guerre pas forcément visible publiquement, et je trouve que c'était pas mal comme expression. C'est déjà, on est dans une guerre de l'ombre avec la Russie, et c'est la Russie qui a décidé de le faire.
17: Mais, et l'expression, par exemple, de guerre froide, est-ce que sous la guerre froide, Bruno Tertrais, il y avait ce type d'attaque, ou alors on était justement dans...
22: Alors, c'est une bonne question. Moi, je pense qu'on est dans ce que j'appelle une guerre tiède. Il n'y aura pas de guerre chaude, mais on n'est plus dans une guerre froide. Et autant de ce qu'on a appelé la guerre froide, oui, il y avait très souvent, vous savez, entre services de renseignement, il y avait pas mal d'assassinats, hein, d'assassinats d'agents, d'assassinats de responsables politiques, pas forcément en Europe, mais un peu partout dans le monde. Donc, il y avait des actions. Mais c'est vrai qu'il y avait une sorte de code de conduite qui était respecté et qui consistait à se garder d'actions agressives, trop agressives, sur le territoire de l'autre partie. C'était ce code de bonne conduite, un petit peu comme un code d'honneur entre bandits, si vous voulez. Malheureusement, je crains que ce code d'honneur, il n'existe pas chez Vladimir Poutine.
17: Justement, et parce qu'il y avait une sorte de rationalité, ou alors d'équilibre dans la terreur, est-ce que Vladimir Poutine, lui, est moins rationnel?
22: Non, je ne crois pas qu'il soit moins rationnel. Il a sa propre rationalité, mais contrairement aux dirigeants soviétiques, qui étaient des gens qui voulaient... D'abord, qui détestaient l'idée de la guerre, puisqu'ils avaient le souvenir de la guerre de 39-45, étaient des gens qui voulaient plutôt la stabilité et qui ne cherchaient pas la provocation excessive. Ils avaient terriblement peur qu'on les attaque. Et ça, c'est quelque chose qu'on retrouve chez Poutine, d'ailleurs, qui est paranoïaque, qui a toujours peur que l'Occident l'attache, je pense que, sincèrement. Mais la grande différence entre les dirigeants russes d'aujourd'hui et les dirigeants soviétiques d'avant-hier, c'est que Poutine a décidé de rompre le statu quo, et il remet en cause, si vous voulez, les règles de fonctionnement qui étaient celles qui avaient été adoptées par les dirigeants soviétiques, ses prédécesseurs soviétiques. C'est ça, la grande différence. L'Union soviétique était ce qu'on appelle une puissance du statu quo. La Russie remet en cause le statu quo. Et retrouve une démarche impérialiste qui était celle des tsars que Vladimir Poutine admire beaucoup.
17: Et alors, justement, parce que vous dites qu'il a sa rationalité, mais bon...
22: Mais ce n'est pas forcément la même que la nôtre, voilà.
17: Mais c'est compliqué de s'opposer à une rationalité qui n'est pas la nôtre.
22: Et
17: qui...
22: Le problème, c'est sa tolérance au risque et sa propension à la prise de risque. Je pense qu'il peut calculer, donc il est rationnel, mais qu'il calcule mal. Lorsqu'il a été, pendant 2 ans, enfermé au Kremlin à cause du Covid, par exemple, vous vous souvenez de toutes ces histoires de la rencontre avec Macron avec cette immense table.
17: Les longues tables.
22: Les longues tables, mais il était, je pense que sa paranoïa naturelle l'a encore un petit peu enfermé et que du coup, il est enclin au mauvais calcul, comme ce qu'il a fait en février 2022.
17: Bruno Tertrais, politologue, on vous doit notamment Géopolitique de comptoir, comment répondre aux idées reçues aux éditions Erol. On se retrouve dans quelques minutes, on va essayer d'évoquer avec vous la manière dont ces différents scénarios de guerre, alors vous n'aimez pas le terme de guerre hybride, mais d'autres guerres, de guerre tiède, de shadow war, bref, comment ils peuvent se conjuguer. On sera également en compagnie de Frédéric Charillon, professeur de sciences politiques à l'Université Paris-Cité, 8h sur France Culture. Le journal de Margot Delpierre. Bonjour Margot.
2: Bonjour Guillaume, bonjour à toutes et à tous. L'AFD poursuit sa progression, la CDU s'enfonce, le chancelier allemand parle d'un désastre. Le point sur les dernières élections en Allemagne.
17: Quand aller travailler coûte trop cher, exemple avec les aides à domicile en milieu rural, le gouvernement se réunit encore aujourd'hui face à la flambée des prix des carburants.
2: Nous reviendrons aussi sur la création de juridictions spécialisées sur les violences sexuelles et intrafamiliales, prévues dans la proposition de loi intégrale.
17: Enfin, un reportage en Syrie où un artiste propose un cinéma itinérant dans les villages.
2: Double camouflé en Allemagne pour la CDU de Friedrich Merz. Comme l'avaient prédit les sondages, l'AFD, le parti d'extrême droite, anti-migrant et pro-russe, l'a emporté hier dans le Mecklembourg-Poméranie occidentale, tandis que la CDU, conservatrice du chancelier, n'est même pas qualifiée. Bonjour Sandrine Etoa-Handeg.
3: Bonjour Margot.
2: Correspondante à Berlin, où il y avait aussi une élection dans la capitale État. Résultat, la

0: capitale, un nez rouge a parfois été dessiné sur celui du candidat de la CDU, Stefan Evers. Dans sa circonscription, il perd son mandat direct face à un candidat de l'AfD, mais il sauve son siège au Parlement régional. Il devra en revanche négocier avec son pire ennemi, la gauche radicale, victorieuse à Berlin, pour espérer rester au gouvernement de la ville-État.
1: Alors quel est l'avenir de Friedrich Merz ?
0: Friedrich Merz est de nouveau en mode chef, titre ce matin le magazine Der Spiegel, chef du pays, chef de la CDU. Il encaisse cette nouvelle percée de l'extrême droite, une impopularité record, des réformes toujours plus critiquées, mais cela ne lui porte pas le coup fatal espéré par l'AfD qui multiplie les appels à la démission. Abandonner n'est pas une option, redit Friedrich Merz. L'émotion du 6 septembre a fait place à la détermination. Il compte incarner le changement dont l'Allemagne a besoin.
2: Veränderungen kosten Kraft.
3: Les changements demandent des efforts, mais c'est précisément pour cette raison que nous ne pouvons pas reporter ces décisions. Les réformes doivent être engagées. Bien sûr, cela nous place dans une situation difficile, mais nous assumons cette responsabilité. J'assume cette responsabilité parce que je veux faire avancer notre pays.
0: Et Friedrich Merz dit aussi, ces réformes sont, je cite, un antidote au poison autoritaire qui s'infiltre toujours profondément dans notre société. Il est très fragilisé dans son propre camp. La question et pendant combien de temps encore les instances dirigeantes du parti lui feront confiance.
1: Sandrine Etoa Andegue. Le parti du président Vladimir Poutine est donné vainqueur des élections législatives qui se sont déroulées hier en Russie. Les premières depuis le début de l'invasion russe en Ukraine il y a 4 ans et demi. Un résultat sans surprise puisqu'aucun parti opposé au conflit n'avait été autorisé à concourir. Paris s'agace d'une décision prise par Téhéran. L'Iran a fermé le centre de langue française lié à l'ambassade de France pour avoir mené, selon la justice iranienne, des activités illégales sous couvert d'enseignement des langues. Décision inacceptable pour le ministère des Affaires étrangères français qui a l'intention de répondre avec des mesures appropriées, Nathanaël Charbonnier.
4: Nouvelle dégradation des relations entre l'Iran et la France avec la fermeture de ce centre vieux de 20 ans basé à Téhéran, l'un des principaux établissements d'enseignement du français en Iran qui dispensait des cours, accueillait des examens et disposait d'une médiathèque. Une décision de Téhéran qui arrive après un autre incident cet été, lorsque deux diplomates français en poste à Téhéran avaient été arrêtés durant plusieurs heures avant d'être tout simplement expulsés. En juillet, la France avait réagi en renvoyant elle aussi deux diplomates. Cette fois, le Quai d'Orsay annonce convoquer l'ambassadeur de la République islamique d'Iran pour s'expliquer. Cela arrive également après une semaine tendue où les ministres des Affaires étrangères des deux pays n'ont cessé de s'interpeller sur les réseaux sociaux. L'une des raisons évoquées pour expliquer cette tension, le fait que selon Téhéran, la France, pays des droits de l'homme, soit restée silencieuse depuis le début de la guerre, déclenchée fin février par les frappes israélo-américaines contre l'Iran.
1: Un Vénézuélien de 28 ans a été grièvement blessé par un agent de l'ICE, la police fédérale américaine de l'immigration, lors d'une course-poursuite à pied dans la ville d'Austin au Texas. Ce livreur était en train de faire son travail quand il s'est fait tirer dessus, selon son avocate. Les méthodes de l'administration Trump, scrutées par le réseau de journalistes d'investigation Forbidden Stories, qui dans une grande enquête aujourd'hui, révèlent l'ampleur des expulsions de dizaines de milliers de personnes vers des pays avec lesquels elles n'ont aucun lien. 35 pays, dont un tiers en Afrique, ont noué de tels accords. Les précisions aux États-Unis de Fawzi Trita.
5: Le bras armé de cette politique, révèle Forbidden Stories, c'est le bureau de la remigration, une entité du département d'État créée spécialement en mai 2025 pour mener à bien ces expulsions. Washington a mobilisé 410 millions de dollars et au 31 août dernier, plus de 25 000 personnes avaient été expulsées du sol américain vers 28 pays avec lesquels elles n'avaient aucun lien. Des expulsions dans des conditions indignes, dénonce Alexa Koenig, la directrice du laboratoire d'enquête du Human Rights Center de l'Université de Californie à Berkeley.
6: Je pense qu'il y a une quantité importante de cruauté à l'œuvre, tant dans la manière dont les gens sont raflés pour être expulsés des États-Unis que dans le voyage vers ces pays tiers. Des signalements importants font état de personnes enchaînées et traitées comme des prisonniers et les conditions précaires dans lesquelles elles se retrouvent à leur arrivée dans ce pays tiers.
5: Des accords d'expulsion dont les contreparties restent opaques. Le consortium soulève notamment la question du maintien ou de la création de programmes de développement comme au Cameroun. D'autres pays ont reçu des fonds, comme la République des Palaos en Océanie. L'Eswatini, petit pays d'Afrique australe, a bénéficié de 5 millions de dollars en accueillant 32 personnes. Et dans certains pays, les restrictions sur les visas pour les États-Unis et les droits de douane ont été levées après la signature d'un accord.
1: Le président des États-Unis, Donald Trump, qui a prévu de rencontrer Emmanuel Macron cet après-midi. Les deux hommes sont à New York pour l'Assemblée générale.

0: centrale des Nations Unies cette semaine, tandis qu'hier, le dirigeant français réaffirmait face aux menaces états-uniennes la souveraineté de la France et du Canada depuis Saint-Pierre-et-Miquelon.
1: 8h07 sur France Culture, c'est la suite du journal de Margot Delpierre. Le gouvernement sous pression multiplie les réunions sur les prix records des carburants.
0: Oui, hier le gazole s'achetait environ 2,40€ par litre. En moyenne, le samplon 95, 2,17€. La colère ne faiblit pas. Sébastien Lecornu doit rassembler aujourd'hui ses ministres pour plancher sur un nouveau dispositif d'aide pour les gros rouleurs malgré un contexte budgétaire très contraint. Parmi les professions toujours en première ligne, les aides à domicile, notamment en milieu rural. Comme la structure que dirige Arnaud Bouet dans le Lot, il demande un soutien bien plus fort à cause des conséquences sur ses effectifs.
2: C'est 19% de candidatures en moins comparativement à la même période l'année dernière. Et on observe également une accélération des démissions qui sont causées principalement par l'augmentation du prix du carburant. Les salariés, elles nous disent qu'elles n'arrivent plus à s'en sortir avec un pouvoir d'achat qui est en berne, un salaire qui n'augmente pas et un prix du carburant qui est de plus en plus élevé. Ce qui revient régulièrement, c'est qu'elles ont l'impression aujourd'hui de devoir payer pour aller travailler et qu'elles ne peuvent plus faire le plein d'essence pour aller répondre à l'ensemble des interventions qu'elles doivent effectuer au domicile de nos bénéficiaires. S'il n'y a pas des coups de pouce supplémentaires qui sont accordés aux gros rouleurs, nous allons avoir une accélération des départs et une désaffection encore plus forte pour les métiers du domicile.
0: Un témoignage recueilli par Alexis Morel. Un texte qui se veut intégral et près de 70 articles à examiner. Aujourd'hui, la commission spéciale sur la proposition de loi contre les violences sexistes et sexuelles entre dans le vif du sujet. Celle-ci entend apporter une réponse globale, une politique publique continue, coordonnée face aux violences faites aux femmes et aux enfants. Et parmi les mesures phares figure la création de juridictions spécialisées sur les violences sexuelles et intrafamiliales. Une demande de longue date des associations et de certains avocats. Mais Julie Paco, ces évolutions ambitieuses sur l'organisation de la justice interrogent les magistrats.
3: Créer des tribunaux et des cours d'assises des violences sexuelles et intrafamiliales composés de juges et procureurs spécialisés. C'est l'ambition de cette proposition de loi. Ces magistrats du siège et du parquet à la formation spécifique auront l'expertise utile à toute leur juridiction, soutient l'avocate Lorraine Questio qui a travaillé sur ces dispositions.
4: Ce magistrat spécialisé qui détiendra ses connaissances parce qu'il sera spécialement formé pour, pourra non seulement faire usage lui-même lorsqu'il sera déployé en juridiction, mais sa première mission, en tout cas je parle de celle du parquet, c'est d'orienter les contentieux, de guider les collègues dans l'objectif de véritablement faire progresser l'intégralité de la profession de magistrat sur ces questions.
3: Une évolution de l'organisation judiciaire qui demande donc d'importants moyens.
5: C'est 1367 équivalents temps plein pour les magistrats du siège et 858 équivalents temps plein pour le personnel de greffe.
3: Gérald Darmanin, auditionné en commission la semaine dernière, a d'ores et déjà prévenu « Cette réorganisation est impossible à mettre en place dès l'année prochaine dans tous les tribunaux de France ». Voilà pourquoi le ministre de la Justice propose une alternative.
5: La proposition que j'ai faite, c'est que les tribunaux sont divisés en quatre groupes, groupe 1, groupe 2, groupe 3, groupe 4. Je propose que pour le groupe 1 et le groupe 2, nous puissions, dès l'année prochaine, mettre en place ces juridictions spécialisées, qu'on se donne 3 ans, 4 ans, 5 ans, on verra ce que dira le Parlement, de le faire dans les groupes 3 et groupe 4.
3: Mais entre les propos du garde des Sceaux et la rédaction actuelle de la proposition de loi, le syndicat de la magistrature, pourtant favorable à la création de juridictions spécialisées, reste circonspect. Sa secrétaire nationale, Lucia Argibet.
6: La problématique, c'est qu'ici, en réalité, le texte ne crée pas vraiment de juridiction spécialisée. On nous dit qu'il va y avoir un juge des violences sexistes et sexuelles, mais on ne nous dit pas qu'il va y avoir des moyens dédiés à ce juge, c'est-à-dire un poste fléché à un magistrat à part entière.
3: Car sans moyens supplémentaires, ces spécialisations ne seront que des casquettes de plus pour les magistrats, préviennent les syndicats, et pourraient même s'avérer contre-productives en rallongeant un peu plus les délais de traitement des procédures.
0: La communauté catholique attend la visite du pape Léon XIV en France à partir de vendredi. Au programme Paris, Saint-Denis, Lourdes et Metz. La France est, en dehors de l'Italie, le pays le plus sillonné par les papes à l'ère contemporaine. 12 voyages, la palme revenant à Jean-Paul II, qui est venu 8 fois, Bruno Duvic.
7: France, fille aînée de l'Église, es-tu fidèle aux promesses de ton baptême ?
8: 1980, au Bourget, Jean-Paul II pointe la sécularisation en France. Lors du même voyage, il célèbre une messe pour les ouvriers à Saint-Denis. 97, 1 million de personnes à Longchamp. Au moment des 20 ans de la mort du pape polonais, Stefano Cacho, prêtre à Rome, se souvenait de ces JMJ.
9: Le métro de Paris où les gens chantaient d'un côté de l'autre, c'était extraordinaire. Et ça nous redonnait une force dans un monde où on rencontrait presque jamais de cathos.
8: Jean-Paul II est le seul pape à être allé dans la France d'outre-mer, la Réunion, d'où il repartit en Concorde. 2008, à Paris, Benoît XVI s'adresse au monde de la culture.
10: Ce qui a fondé la culture de l'Europe, la recherche de Dieu, demeure aujourd'hui encore le fondement de toute culture véritable.
8: Aucun passage estampillé visite officielle en France. Pour le pape François, il n'était pas fan de sa laïcité et de son passé colonial. Il ira tout de même à Strasbourg, en Corse plutôt qu'à Notre-Dame, et à Marseille.
11: Bonjour Marseille, bonjour la France.
8: Léon XIV détient déjà un record, sa visite en France est celle qui intervient le plus tôt dans le pontificat.
0: Dans un pays meurtri par plus d'une décennie de guerre et alors que des explosions ont fait 4 blessés ce matin près d'Alep, un artiste syrien, cinéaste et photographe s'est lancé un défi, proposer un cinéma itinérant pour ramener un peu de culture et créer du lien entre les villages syriens. Mohamed Erami l'a suivi jusqu'à Palmyre, où quelques milliers d'habitants seulement ont fait le choix de revenir vivre.
12: La nuit tombe sur Palmyre, Omar installe son cinéma de fortune, un vidéoprojecteur, des enceintes et quelques chaises en plastique. Pas d'écran ce soir, les images sont projetées directement sur un vieux mur de pierre. Au début, ils ne sont que 5 enfants devant la projection, puis, au fur et à mesure que le film commence, un deuxième rang de chaises se forme, ils sont bientôt 10. Parmi les enfants installés devant le mur, Abdel, 12 ans, découvre pour la première fois ce type de cinéma en plein air.
13: J'étais en train de jouer avec mes amis l'après-midi et Omar est venu nous proposer d'assister à une projection comme au cinéma à 20h. On n'a pas hésité une seconde, moi c'est la première fois de ma vie que je vois un film sur un grand écran.
12: Pour Omar, ce n'est pas vraiment le film qui compte. Ce qu'il veut, c'est leur faire découvrir autre chose que la guerre, leur offrir un moment de culture et simplement passer du temps avec eux.
14: Les gens reviennent tout doucement ici, en famille, avec leurs enfants après 15 ans de guerre. Les enfants qui ont aujourd'hui 10 ans n'ont rien connu d'autre que la guerre. L'essentiel pour moi, c'est qu'ils oublient les traumatismes qu'ils ont vécus.
12: Ce soir, Omar projette Tom et Jerry, des films de Charlie Chaplin et des séries syriennes. Des femmes sortent de chez elles et viennent s'installer sur des tapis, près de l'écran, certaines avec leur narguilé. Dans cette ville encore largement silencieuse, la musique, les rires et les voix de l'écran créent pendant quelques heures une petite animation. Mais pour faire fonctionner ce cinéma itinérant, Omar doit aussi transporter sa propre source d'électricité et parfois, une simple batterie peut devenir indispensable.
14: Ça, c'est ma batterie externe pour avoir de l'électricité. Même si ce soir on a tout ce qu'il faut, parfois cette batterie devient vitale, car dans des villages, il n'y a aucun jus.
12: La projection terminée, Omar replie son écran, range ses enceintes et reprend la route. Son cinéma itinérant continuera de sillonner la Syrie, village après village, à la rencontre de ceux qui tentent, eux aussi, de reprendre le chemin d'une vie normale.
0: Le reportage de Mohamed Erami. Météo France prévoit une journée plutôt estivale dans l'Hexagone. 20 degrés cet après-midi à Metz, 22 à Paris et Brest, 26 à Limoges et Nice, jusqu'à 32 degrés à Montpellier et Perpignan. 8h15, les matins continuent, Guillaume Erner.
1: Merci Margot Delpierre. Dans quelques instants, on va évoquer cette menace russe. Les Russes veulent-ils, peuvent-ils peser sur l'élection présidentielle? On en parle en compagnie du politologue Bruno Tertrais et du professeur de sciences politiques à l'Université Paris-Cité, Frédéric Charillon. Un billet politique avec vous, Jean-Lémarie, bonjour.
15: Bonjour à toutes et à tous.
1: Des citoyens qui prennent la parole.
15: Oui, à quelques mois de la présidentielle, des assemblées citoyennes. Qui veut la parole?
1: Vous allez nous l'expliquer dans quelques instants.
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1: Le billet politique Jean Lemarié et une campagne parallèle.
18: Qui fait campagne? Qui mène le débat? Des candidats, bien sûr, des militants, mais aussi parfois des citoyens. En ce moment, Guillaume, des initiatives émergent. À quelques mois de la présidentielle, des assemblées citoyennes. Leur point commun, elles donnent la parole aux Français, ou plutôt à des Français. Et surtout, à cette parole, elles donnent un cadre, une place, à côté de la campagne classique, avec un objectif: peser sur le débat et l'apaiser, mettre en avant des sujets importants et sortir des caricatures, autrement dit, sortir du débat ultra-politicien et parfois ultra-polarisé en partant du terrain. Un exemple, l'association Écoutez-nous, initiative non partisane. Des spécialistes de l'opinion viennent de la créer avec des universitaires. Ils ont lancé un site, écoutez-nous.org, où chacun peut contribuer avec un témoignage, une analyse, une proposition. Ils organisent des débats aussi dans plusieurs villes et ils tendent le micro. Cet été, ils ont interviewé et filmé près de 180 Français sur leurs priorités, leurs préoccupations et leurs espoirs. De quoi parlent ces Français? De pouvoir d'achat, beaucoup évidemment, de la situation internationale également, de la sécurité, des services publics, de leur vie quotidienne et de leur colère.
19: On se tue à la tâche dans ce pays pour rien du tout. Qu'est-ce qui va se passer? On va tous descendre dans la rue? On refait une révolution? Entendez-nous, écoutez-nous. On vous donne à profit toute notre énergie, tout ce qu'on peut. Rendez notre pays plus serein. Rendez-nous un pays en paix. Il y en a marre, nous on a envie de vivre ensemble, on a tous envie de vivre bien ensemble, c'est tout ce qu'on demande.
18: Vous entendez cette parole, on a tous envie de vivre bien ensemble. Cette idée-là, on la retrouve souvent, un mécontentement traverse le pays et en même temps une envie de sérénité. Pour s'entendre, il faut d'abord s'écouter.
1: Non mais il faut que les politiques écoutent eux aussi.
18: Oui, et tous ces témoignages, c'est pour eux évidemment, pour alimenter la campagne et pour la mettre sur de bons rails. C'est le projet de l'ingénieur Jean-Marc Jancovici également. Autre initiative lancée ce week-end, France Culture vous en a parlé déjà. 150 citoyens tirés au sort, ils se retrouveront 5 fois encore pour discuter et chercher des solutions en partant de dilemmes que nous connaissons tous. Par exemple, au hasard, comment continuer à se déplacer quand le prix du carburant flambe et qu'il faut en même temps réduire nos émissions de gaz à effet de serre. Économie, énergie, climat, encore une fois, sujet explosif. La conviction de Jean-Marc Jancovici, nous pouvons trouver un commun accord. D'ailleurs, c'est le nom de son projet. Un commun accord malgré nos divergences. Avec lui, l'astrophysicienne Françoise Combes ou encore l'acteur Thierry Lhermitte. Et des citoyens, donc, un financement participatif. Plus de 350 000 personnes ont donné de l'argent. Synthèse attendue en février.
1: Et d'autres initiatives encore?
18: Oui, qui tentent la même démarche, plus ou moins, mais celle-là avec un objectif politique revendiqué. Je vous en donne deux. Le projet de Cécile Duflot, la patronne d'Oxfam France, l'ancienne ministre écologiste, avec l'avocat Harry Halimi. Elle vient de lancer le site Point Commun pour réunir des citoyens de gauche et du centre et préparer la présidentielle à la recherche d'un compromis. Leur fil rouge, justice sociale et transition écologique. Là, l'idée est bien de préparer un programme. Cécile Duflot sera-t-elle candidate? À ce stade, elle balaye la question. L'initiative de Pascal Canfin également. Il y a plus d'un an, l'eurodéputé macroniste a lancé sa plateforme progressiste. Un pont entre la gauche et le centre avec des conférences de consensus qui réunissent des experts et des citoyens pour travailler sur le budget, l'immigration ou encore la santé. Au bout de cette plateforme progressiste, une synthèse dans quelques semaines pour nourrir un candidat qui représenterait cet espace politique.
1: Bon, mais au bout du compte, que pèsent ces initiatives ?
18: Pour l'instant, pas grand-chose, évidemment. La question, c'est de savoir si elles resteront lettres mortes ou paroles mortes, comme les cahiers de doléances après les gilets jaunes, ou si elles seront trop peu utilisées, comme les conclusions de la Convention citoyenne pour le climat. C'est le risque, évidemment, l'oubli. Et puis, vous l'avez compris, ces initiatives sont différentes. Elles n'ont pas la même vocation. Elles sont plus ou moins partisanes. Mais elles ont ce même objectif, produire des idées en partant du terrain, ouvrir le débat politique, lui donner de l'air, des perspectives, il en a besoin.
1: Merci Jean Lemarié, 8h21 sur France Culture.
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1: On évoque cette menace, la menace russe. Emmanuel Macron en a parlé, il a rassemblé les chefs de parti pour l'évoquer. Nous sommes en compagnie de Bruno Tertrais, vous êtes politologue, on vous doit notamment Géopolitique de comptoir. Comment répondre aux idées reçues, fantasmes et clichés sur le monde publiés aux éditions Erol? Et nous accueillons Frédéric Charillon. Bonjour, vous êtes professeur de sciences politiques à l'Université Paris-Cité. Alors Frédéric Charillon, l'une des craintes, c'est évidemment que la Russie s'implique, comme on dit pudiquement, dans la campagne présidentielle.
20: Oui, d'abord il y a eu un avertissement qui avait été lancé il y a quelques années par l'ancien président Medvedev, qui avait dit un peu avant les élections européennes de 2024, nous allons aider à la fois ouvertement et secrètement les partis qui sont proches de nous dans ces élections européennes. Alors d'habitude la Russie dément effectivement ce genre de choses, quand on dit, même avec le ton de l'ironie ou de la dérision, je dis mais oui, bien sûr, c'est nous qui sommes derrière tout. Ça marche d'ailleurs assez bien parce que ces relais aiment ce registre-là. Sauf qu'il y en a un, voilà, l'ancien président qui l'avait dit. La Russie n'est pas la seule, faut juste le souligner quand même. C'est-à-dire que les États-Unis aussi ont, même dans leur stratégie de sécurité qui était sortie fin 2025, il y a un petit paragraphe sur l'Europe, mais ce petit paragraphe dit on va soutenir les partis qu'ils appellent patriotes, parce que sinon l'Europe est en voie de défacement civilisationnel. Donc nous savons, il y a un certain nombre de pays qui ont dit, et la Russie en fait partie moins ouvertement que les États-Unis. Les États-Unis n'ont aucun scrupule là-dessus. Donald Trump soutient ses candidats en Amérique latine et ailleurs. Le vice-président américain vient soutenir Viktor Orban en Hongrie. Donc c'est très clair. Mais nous savons, voilà, que des pays vont s'immiscer dans notre campagne électorale.
1: Israël,
20: on l'a dit à propos d'élections municipales, sur certains candidats, la menace pour le moment n'est pas avérée de la même manière. Il n'y a pas évidemment la même situation qu'avec l'Ukraine. Ce qui fait la spécificité de la Russie aujourd'hui, c'est qu'il y a un conflit. Dans ce conflit, il y a des partis en France qui ne souhaitent plus soutenir l'Ukraine. Évidemment, c'est un enjeu très différent.
1: Alors justement, Bruno Tertrais, est-ce qu'on peut parler de partis pro-russes?
21: Non, il n'y a plus de parti pro-russe en France, au sens où il n'y a plus de force politique.
1: Il n'y a plus de petits télégraphistes.
21: Alors, il y a encore des petits télégraphistes.
1: Ah,
21: Le petit télégraphiste du Kremlin, c'était une expression employée dans les années 70 à propos de Valéry Giscard d'Estaing.
20: Mais à propos de Giscard, oui.
21: Voilà, c'était François Mitterrand qui en parlait à propos de Giscard. Non, il n'y a plus de parti pro-russe, il n'y a plus de grande force politique qui défende les intérêts directement ou indirectement de Vladimir Poutine. En revanche, il y a des responsables politiques qui disent qu'ils veulent défendre la paix. Alors tout le monde veut défendre la paix.
1: On va parler d'alliés objectifs.
21: Tous ceux qui disent il est temps de faire la paix, donc il faut cesser toute assistance à l'Ukraine, ce sont des alliés objectifs de la Russie. Aujourd'hui...
1: Pour quelle raison ? Parce que la paix est un objectif enviable.
21: Mais bien entendu, mais simplement, quand ces responsables politiques vous disent il suffirait qu'ils se parlent pour que tout aille bien, franchement, soit c'est de la naïveté, soit c'est de la bêtise, c'est de la manipulation.
1: Il suffirait qu'on n'alimente plus cette guerre.
21: Oui, alors le jour où on n'alimente plus cette guerre, nous Français, je vais vous faire une confidence, ça ne changera rien. Même si les Européens cessaient quasiment toute assistance à l'Ukraine, moi je suis persuadé que les Ukrainiens continueraient à se battre. Mais surtout, la grande erreur de ceux qui tiennent cette ligne, c'est de penser que si on donnait un petit peu à manger à Poutine, il s'arrêterait là. Ça, c'est l'erreur qu'on fait toujours vis-à-vis des dictateurs. Je suis désolé, mais là, il faut faire le point Godwin. Il faut parler de ce qui se passait dans les années 30. Voilà, dire que on donne un petit peu à manger aux dictateurs et après, il s'arrêtera là, ça veut dire, comme dit la vieille plaisanterie, que nous, on sera mangés en dernier. Bref, il y a encore quand même des
1: responsables. Vous êtes sûr de votre point Godwin ?
21: Oui, parce que, si vous voulez, je suis désolé, mais il y a un moment où les parallèles historiques peuvent avoir du sens. L'annexion de la Crimée, c'est effectivement, ça a été fait dans les mêmes conditions qui a été fait dans les années 1930. Parfois, le point Godwin, je crois qu'il faut réhabiliter parfois le point Godwin. Pour revenir à la campagne française, je pense que les Russes peuvent faire trois choses. D'abord, une assistance financière discrète à certaines forces ou certains mouvements citoyens. Pourquoi pas ? Ça pourrait passer par d'autres formes que les partis politiques. Ensuite, la désinformation, bien sûr. Et ça, les services français s'y préparent beaucoup. Et puis, troisièmement, la possibilité d'avoir des incidents sur le sol français, comme les fameuses étoiles de David, comme les mains rouges, voilà. Ce qu'on a vu ces deux, trois dernières années, qui pourraient peser dans la campagne électorale.
1: Frédéric Charillon, les différents scénarios ?
20: Mais il y a aujourd'hui une crainte, c'est qu'on passe de la guerre informationnelle à une guerre de type sabotage, c'est-à-dire des choses extrêmement concrètes. Alors, il faut évidemment pas voir la main de Moscou derrière chaque accident ou autre, mais les services britanniques nous ont avertis il y a quelques mois qu'on pouvait craindre le passage à quelque chose de beaucoup plus matériel, avec donc peut-être aussi de plus létal, c'est-à-dire des accidents, peut-être des sabotages.
1: Mais qui seraient revendiqués ou qui ne le seraient pas ?
20: Alors, qui ne le seraient pas.
1: Mais alors, s'ils ne le sont pas, à quoi ça sert ?
20: Alors, ça sert à déstabiliser le jeu démocratique. C'est quand même ça, in fine, l'objectif. Il y a deux objectifs. Il y a plusieurs niveaux d'objectifs quand une puissance étrangère veut déstabiliser une démocratie libérale. D'abord, bien sûr, elle peut avoir intérêt à favoriser certains candidats. On posait la question à l'instant. Bon, y a-t-il des candidats plus favorables à la Russie que d'autres ? Oui, évidemment. On l'entend. On entend des gens dire... On a entendu aussi bien à LFI, son leader Jean-Luc Mélenchon, reprendre exactement les propos, le narratif, on va dire, du Kremlin sur Zelensky, en disant mais enfin vous plaisantez, quelle légitimité a-t-il ? C'est exactement ce qu'on avait entendu à Moscou un petit peu avant. On a entendu au RN, ça veut pas dire que tout le monde est sur cette ligne-là, mais il y a dans ces partis des gens qui estiment effectivement qu'il faut arrêter d'aider l'Ukraine. Donc il y a un premier objectif qui est de dire, il y a des partis qui nous seront plus favorables, on peut peut-être les favoriser. Puis il y a un objectif, je crois, plus global qui est de déstabiliser les démocraties libérales. Alors, et c'est là qu'on revient à la question, à quoi servirait-il de faire du sabotage ou sans le revendiquer ? Eh bien, à provoquer un climat d'anxiété qui délégitime les pouvoirs publics. Une façon de montrer à une société, vous voyez, vous n'êtes pas protégé, votre État ne vous protège pas, c'est ça, regardez, c'est ça la démocratie, c'est ça que vous voulez. C'est ça l'idée, c'est de provoquer une atmosphère, une sorte de désordre d'atmosphère qui profite aux partis protestataires, mais qui aussi montre que le modèle démocratique n'est pas le bon, parce que ça, c'est quand même la grande peur des régimes autoritaires, c'est une contagion démocratique. Je crois que la Russie ne s'est jamais vraiment remise de ce qu'ils appelaient les révolutions de couleur, lorsqu'ils voyaient autour d'eux, dans leur ancien domaine réservé ou étranger proche, comme on disait, des pays qui ont basculé du côté de la démocratie libérale. Cette contagion-là, ils n'en veulent plus, et donc on essaye d'affaiblir la démocratie libérale.
1: Bruno Tertrais.
21: Le scénario rêvé pour Poutine et pour Trump, c'est un scénario dans lequel l'AFD en Allemagne, le Reform UK en Grande-Bretagne et le RN en France gagneraient de plus en plus d'élections.
1: Pourquoi ?
21: Bien parce que d'abord, ils estiment qu'ils peuvent avoir des points communs idéologiques avec eux, sur le plan des valeurs, sur le plan des choix politiques, et puis surtout, ils estiment que ce sont des forces politiques qui serviront directement ou indirectement leurs intérêts. Tout ce qui affaiblit l'Europe et qui met en avant les nationalismes est pain béni pour la Russie de Poutine et aussi l'Amérique de Trump. Il y a une différence quand même entre aujourd'hui et 2017. En 2017, l'élection présidentielle, c'est qu'on a vu arriver les ingérences russes, notamment sous la forme des Macron leaks. Et bien là, je crois que certains peuvent en témoigner, ce qui était dans la campagne de Macron, c'était une surprise totale. Et là, ça a un petit peu remis les choses en place s'agissant du problème russe. Mmh. Je rappelle qu'on est en 2017, après la Crimée, mais avant l'invasion à grande échelle de l'Ukraine. Donc là, les candidats et les services français, surtout, sont beaucoup mieux préparés à faire face à ce genre de choses.
1: Frédéric Charillon, justement, quand on voit ces différents scénarios, donc on imagine qu'il peut y avoir une implication des rumeurs, et cependant, il y a eu une certaine forme de, disons, d'incrédulité lorsqu'on a évoqué les rumeurs ou les désinformations, les scénarios de désinformation qui auraient pu toucher Édouard Philippe, Gabriel Attal, Raphaël Glucksmann. Alors, a-t-on tort d'être goguenard ?
20: C'est toute la question de savoir comment on traite ce genre de guerre informationnelle. Alors, il y a une tendance, il y a une réponse possible de la part de, qui est celle en partie de l'État aujourd'hui, qui consiste à dire il faut tout de suite montrer du doigt, pointer et désigner quand une rumeur commence comme ça, quand une fausse information circule, il faut tout de suite réagir avant qu'elle ne se répande, parce que quand elle se répand, c'est trop tard. Et donc, il faut la montrer du doigt tout de suite.
1: Alors, si tant est que le fait de la montrer du doigt suffise à supprimer la rumeur.
20: Alors, effectivement, ça, c'est les arguments inverses. C'est-à-dire, un, à quoi ça sert? Deux, est-ce que vous leur faites pas de la publicité plus qu'autre chose? Puisqu'en fait, ces fausses informations, qui les a entendues? Presque personne. Et donc, vous nous dites, là, il y a des informations, attention, ça va arriver. Ça risque de renforcer, au contraire, le scepticisme d'un certain nombre de personnes qui vont dire, vous voyez bien, tout ça, c'est du complot. D'ailleurs, moi, je n'ai rien vu, je n'ai rien entendu. Et en même temps, c'est vrai qu'il ne faut pas réagir trop tard non plus. Donc ça, c'est la vraie question, c'est-à-dire comment on réagit à cette guerre informationnelle. Je crois que la grande erreur, c'est d'être tout le temps sur la défensive, parce qu'on n'y arrivera pas. Je veux dire, d'abord parce qu'aujourd'hui, l'intelligence artificielle permet de produire de la fausse information à échelle industrielle, sans même qu'on ait plus besoin d'usines à trolls, comme on disait, c'est-à-dire des gens derrière des ordinateurs qui s'occupent de ça en permanence. On n'arrivera pas à courir derrière chaque fake news et chaque deep fake, comme on dit maintenant, c'est-à-dire des choses plus élaborées avec des vidéos qui reprennent la voix des différents acteurs politiques. On n'y arrivera pas. Et donc, il faut se poser la question de savoir comment on fait. Il y a deux solutions. D'abord, il faut quand même songer à de la contre-offensive. C'est-à-dire montrer que nous aussi, nous pouvons faire mal. Pas forcément en faisant de la fake news, mais en dévoilant des vérités qui gênent beaucoup les régimes autoritaires. Et puis, la meilleure réponse, c'est quand même d'avoir, mais ça ne se fera pas en 15 jours, ça ne se fera pas avant l'élection présidentielle, c'est d'avoir une société qui est beaucoup plus préparée à cela. Il y a des pays plus avancés que nous là-dessus en Europe, notamment en la Finlande, qui depuis très longtemps a des programmes dès l'école pour enseigner l'approche critique des médias, pour enseigner aux enfants et aux étudiants ensuite à se poser la question de la source, est-ce que c'est légitime, est-ce que c'est des vrais journalistes, d'où ça vient, je vais pas croire tout ce que j'entends. Nous commençons, nous avons pris conscience du phénomène, ça ne va pas se faire en quelques jours.
1: Bruno Tertrais, un gazole à plus de 2,40 €, est-ce qu'il n'est pas temps de faire la paix avec la Russie, avec les États-Unis, puisque finalement les États n'ont pas d'amis, vous savez, ils n'ont que des intérêts.
21: Éric Ciotti, sortez de ce corps. Non, je crois que ce raisonnement, non, je plaisante, mais je comprends ceux qui se posent cette question. Il faut écouter ceux qui posent la question de cette manière. D'abord, rappeler que le prix des carburants en France, il dépend de multiples facteurs, à commencer par les taxes, bien sûr, mais si vous voulez, c'est vrai que en Europe, si les carburants sont chers cet automne, c'est en grande partie à cause de la conjonction de deux choses, le conflit ukrainien et le conflit au Moyen-Orient. S'il y avait la paix demain, ce qui n'arrivera pas, hein, entre la Russie et l'Ukraine, même s'il y avait un cessez-le-feu, il n'y aurait pas de baisse du carburant et encore moins du diesel à la pompe. Hein. Ça ne se passerait pas comme ça. C'est la conjonction des deux, c'est compliqué. On ne peut pas dire, du point de vue géopolitique et du point de vue de l'économie de l'énergie, c'est un raisonnement tentant mais faux que de dire, demain s'il y a la paix en Ukraine, eh bien le gazole baissera la pompe. Ce n'est pas vrai.
1: Mais par exemple les Américains au Venezuela, puisque le fait qu'il y ait aujourd'hui des compagnies américaines au Venezuela, tout cela peut contribuer à produire plus de pétrole vénézuélien.
21: Peut-être dans 10 ans, hein, mais on n'en est pas là.
1: Frédéric Charillon, votre point de vue là-dessus?
20: Je pense qu'il faut, on souffre un peu d'un manque d'intérêt pour l'économie en France, pour la compréhension des mécanismes économiques. On voit bien, même d'ailleurs avec des étudiants, même pas souvent de très bons étudiants de très haut niveau, c'est pas ça, sauf ceux qui sont en économie, évidemment, mais ceux-là font plus de l'économétrie d'ailleurs. Mais l'économie politique internationale, on va le dire comme ça, qui est une discipline reine ailleurs, elle n'est pas tellement...
1: Alors qu'est-ce qu'ils ne comprennent pas, vos étudiants?
20: Ça n'intéresse pas, et donc on n'a pas forcément...
1: C'est pour ça, donc moi je vous
20: faut...
1: pose une question intéressante sur le plan économique. Est-ce qu'il ne faut pas faire la paix avec la Russie et les États-Unis?
20: Heureusement, mais bien sûr. Non, mais parce que je crois qu'on a tout le pays et toute l'Europe, d'une certaine manière, a vécu sur une espèce de rêve, de triple rêve. L'idée qu'on pouvait acheter du gaz ou du pétrole pas cher à la Russie sans aucune contrepartie.
1: Ça, c'est pas qu'un rêve, c'est aussi une pratique actuelle.
20: Mais sans contrepartie. On a pensé que c'était sans contrepartie, que c'était par sympathie que la Russie nous vendait ce pétrole ou ce gaz pas cher. On a pensé également qu'en intégrant la Chine dans les mécanismes commerciaux internationaux, ce serait un Eldorado pour nos entreprises, mais sans contrepartie non plus de l'autre côté. On a pensé qu'on pouvait aussi éternellement avoir la protection américaine gratuitement. Ça, le réveil est douloureux parce qu'on s'aperçoit qu'en termes d'économie internationale, il n'y a rien de gratuit et il n'y a rien de gentil non plus. Il y a forcément une contrepartie. Si on paye pas pas cher, c'est parce qu'il y a aussi un avantage politique peut-être pour l'autre. Et là, je crois qu'on est en train de le découvrir de façon amère. On voit bien tout le débat et toutes les critiques qu'il y a, par exemple, contre Angela Merkel sur l'affaire Nord Stream du gazoduc.
2: C'est-à-dire, expliquez-nous.
20: C'est-à-dire que l'Allemagne, pendant un certain nombre d'années, avait fait le choix, effectivement, d'acheter du pétrole et du gaz, de l'énergie, à bon prix à la Russie, en pensant qu'il n'y aurait pas de contrepartie géopolitique. Or, la contrepartie, on le voit, ça crée une dépendance. Alors, ils se sont trompés. La Russie s'est trompée, c'est-à-dire que l'Europe a réussi à sortir relativement vite de cette dépendance. Mais
2: Pas complètement,
20: mais il y a quand même eu une diversification.
2: Tant qu'on achètera encore du gaz russe...
20: On achète encore du gaz russe.
2: On ne pourra pas dire qu'on en est sorti.
20: Et il y a des pays qui sont encore très dépendants. Et on voit bien, quand il y a des pays de l'Europe, de l'Union européenne, qui bloquent des décisions contre la Russie, et même parfois d'ailleurs contre la Chine, même des déclarations parfois contre la Chine dans l'enceinte européenne, on s'aperçoit que ce sont généralement des pays qui ont des intérêts économiques extrêmement liés avec ces pays. Ce qui prouve bien que rien n'est gratuit.
21: Ce que nous rappellent les conflits qui durent de l'Ukraine et du Moyen-Orient, c'est que si nous ne voulons pas, nous Français ou nous Européens, connaître tous les 2 ans, tous les 5 ans, tous les 10 ans des crises majeures avec des répercussions justement sur le prix des carburants, ben je crois qu'on n'a pas tellement d'autre choix que d'essayer de réduire encore un peu plus dans les 10 ans qui viennent notre dépendance aux combustibles fossiles. C'est-à-dire, ça veut dire quoi? Ça veut dire plus de voitures électriques, plus de réacteurs nucléaires et plus de renouvelables. Il n'y a que comme ça que progressivement on deviendra, nous Européens, nous Français, moins vulnérables au choc énergétique.
2: Vous êtes d'accord, Frédéric Chaillot?
20: Oui, encore que pour les batteries, on a une autre dépendance.
21: Moins vulnérable, vous avez raison.
2: Voilà, tant qu'on n'aura pas d'autarcie et
21: on l'aura pas.
20: Il faut une diversification, plus qu'une autarcie. Et là, l'Europe, de ce point de vue-là, elle est quand même très très vulnérable sur énormément de plans. C'est-à-dire, on est extrêmement dépendant, nous le savons. Nous étions très dépendants de la Russie pour tout ce qui était énergétique. Nous sommes extrêmement dépendants de la Chine pour toute une sorte de choses que nous achetons en permanence. Nous sommes extrêmement, c'est peut-être encore plus d'ailleurs délicat, dépendant des États-Unis pour tout ce qui est services numériques. C'est-à-dire que nous sommes encore dans une situation où si quelqu'un appuie sur le bouton aux États-Unis, nous avons un certain nombre de services qui sont coupés. Il faut diversifier, il faut bien sûr se renforcer nous-mêmes, mais il faut aussi diversifier ce que nous ne pouvons pas produire entièrement nous-mêmes.
2: Retour à Godwin, Bruno Tertrais, il y a donc une guerre hybride, il peut y avoir aussi une guerre moins hybride, c'est-à-dire des attaques russes. Alors il y a différents scénarios, mais ce que l'on peut imaginer, c'est par exemple que les Russes s'intéressent à un certain nombre de minorités russophones. Il y a beaucoup de villes où il y a une forte minorité russe, par exemple en Lettonie. Il pourrait très bien considérer qu'il faut libérer cette minorité, ce qui rappellerait évidemment des scénarios où on avait des minorités germanophones, avec des incidents provoqués, pas provoqués, bref, ce type de scénario. Est-ce que tout d'abord, ça vous paraît plausible? Est-ce que c'est cela que l'on peut redouter aujourd'hui? Et dans l'hypothèse où cela deviendrait une réalité, que pourrions-nous faire?
21: Alors d'abord, ces fameuses minorités russes ou russophones, elles ne sont pas forcément dans la main du Kremlin. Il ne faut pas croire qu'elles attendent d'être libérées par Vladimir Poutine. Mais en revanche, là vous avez raison de rappeler ce scénario qui est très bien connu dans l'histoire et pas seulement dans l'Europe des années 30, c'est que ça, c'est souvent le prétexte rêvé pour une invasion ou au moins une intervention militaire. Quel que soit ce que pensent ces minorités, exactement. Alors, je crois que ce ne sont plus des scénarios totalement improbables, parce que je pensais, comme beaucoup de gens, que Poutine respectait l'article 5 du traité de Washington, ce qui est les pays membres de l'OTAN, eh bien, on n'y touche pas, parce que c'est trop dangereux, pensait Vladimir Poutine. Je crois aujourd'hui qu'il pourrait prendre le risque à un moment ou à un autre de procéder à une attaque militaire ouverte, mais très limitée, juste pour des bénéfices politiques. Autrement dit, ça flanquerait une telle pagaille en Europe, malheureusement, qui pourrait y trouver des bénéfices politiques, même si sur le plan militaire, il serait repoussé très rapidement, et je ne doute pas une seconde qu'il le sache, d'abord, et que les Français, les Britanniques, les Allemands, les Polonais viendraient au secours du pays attaqué.
2: Mais oui, parce qu'en fait, l'idée, juste pour présenter aux auditeurs, être le scénario, c'est qu'il y aurait des pays européens favorables, des pays de l'OTAN, pardon, favorables à l'intervention et d'autres qui préféreraient s'abstenir.
21: C'est ça le problème, c'est qu'on n'aurait pas forcément de consensus pour déclarer que tout l'OTAN doit être engagé. Mais ça n'empêcherait
2: surtout
21: pas.
2: Surtout si des partis divers et variés
21: exactement
2: gouvernent
21: mais
2: l'Europe.
21: Mais ce qui est important, c'est que ça n'empêcherait pas les pays qui le souhaitent, d'ailleurs, puisqu'on n'est pas obligé, d'assister militairement les pays qui le souhaitent d'aller quand même assister l'État qui serait attaqué par la Russie.
2: Frédéric Charillon.
20: Oui, le but serait probablement de la Russie, pour la Russie, non pas d'envoyer une vague militaire qui balayerait d'un coup toute l'Europe, ça c'est effectivement très improbable, mais de montrer que l'OTAN, la garantie de sécurité de l'OTAN ne fonctionne pas, et de mettre le doute, parce que c'est une stratégie aussi qui consiste à faire douter l'autre, et on sait bien que s'il y avait une petite, comme vient de le dire Bruno, une petite opération militaire extrêmement précise sur une, ça peut être Narva en Estonie, ça peut être un petit coin d'une frontière d'un pays balte.
2: Oui, ça peut être aussi un coin du Danemark, Suède.
20: Ça peut être plein de choses, c'est vrai, mais nous aurions effectivement, dans les opinions européennes et peut-être dans certains pouvoirs politiques, des gens pour dire on va pas mourir pour cette ville. Et c'est ça, en fait, la démonstration
2: recherchée. Oui, là, ça sera plus d'Antigues.
20: Pardon ?
2: Ça sera plus Danzig cette fois-ci.
20: Non, ça sera plus Danzig, ça sera on ne veut pas mourir pour telle ou telle ville. Et c'est ça la démonstration. Je pense que d'ailleurs, on est dans une phase de test. C'est-à-dire que le but, c'est de déstabiliser, c'est de montrer test après test que les garanties de sécurité américaines ne fonctionnent pas, que l'unité de l'Union européenne n'est pas si forte que ça. C'est ça le but.
2: Un mot de conclusion, justement, Bruno Tertrais, vous nous disiez en introduction qu'il ne fallait pas avoir peur, mais bon, quand même, qu'il y avait une menace, quoi.
21: Oui, il y a une menace, mais il ne faut pas avoir peur. Nos enfants ne connaîtront pas, et nous ne connaîtrons pas, les grands conflits que nos grands-parents et nos arrière-grands-parents ont connus.
2: Les Ukrainiens se disaient ça en 2022.
21: Oui, mais la grande différence, c'est que l'Ukraine, du point de vue de Vladimir Poutine, c'est un membre, littéralement, au sens physique du terme, du corps russe. Il n'y a pas d'équivalent pour la Pologne, encore moins pour l'Allemagne, et encore moins pour la France. Il y a d'autres cordes de rappel, comme on dit parfois en relations internationales, ou en tout cas pour certains d'entre nous, c'est-à-dire qu'il y a encore des mécanismes, notamment la dissuasion nucléaire, qui font que ben voilà, les élites politiques aujourd'hui, sur le continent, ne se disent plus ce que disaient leurs prédécesseurs en 14 et en 39, et c'est tant mieux.
2: Bruno Tertrais, Géopolitique de comptoir, comment répondre aux idées reçues, c'est aux éditions Erol. Merci Frédéric Charillon, professeur de sciences politiques à l'Université Paris-Cité, directeur de l'Observatoire des stratégies d'influence de l'ESSEC. Dans quelques instants, le journal d'Anne Lorchouin, le 8h45, mes camarades François Saltiel, Lucille Comeau.
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2: En un mot, Lucille Comeau.
24: Littérature américaine toute la semaine.
2: Et en un mot, François Saltiel.
25: Un anniversaire, 10 ans, TikTok.
2: 8h45 sur France Culture. Et voici le journal d'Anne Lorchouin. Bonjour Anne-Laure.
24: Bonjour Guillaume, bonjour à toutes et à tous. L'Assemblée générale de l'ONU se tient en ce moment à New York alors que les États-Unis sont aux prises désormais avec un nouveau front au Moyen-Orient, au Yémen. Et puis, comme tous les lundis, nous retrouverons Chloé Le Prince pour une chronique Va savoir autour de l'histoire des mobilisations pour le climat. La colère liée à la hausse des prix du pétrole monte un peu partout en France. Le gouvernement va se réunir aujourd'hui pour tenter de calmer cette colère. Ce week-end, les prix du gazole ont atteint des records, 2,41 € le litre. Idem les prix de l'essence, à 2,17 € par exemple pour le samplon 95. Sébastien Lecornu va tenir deux réunions à Matignon. L'une ce matin avec les directeurs d'administration centrale sur les approvisionnements en pétrole et en gaz. L'autre cet après-midi, elle sera dédiée à l'accompagnement à court et moyen terme des Français face à l'envolée des prix à la pompe avec sans doute des annonces d'aide supplémentaires indiquées ce matin. Le ministre de l'économie Roland Lescure interrogé sur France Inter. Quant à Emmanuel Macron, il sera interviewé jeudi à 20h par TF1 et France 2 dans un contexte de tension géopolitique. L'ONU justement tient son assemblée générale en ce moment et devrait converger aujourd'hui à New York. Plusieurs chefs d'État, dont Emmanuel Macron, venu de Saint-Pierre-et-Miquelon où il a affiché un renforcement du lien entre la France et le Canada. Il devrait rencontrer Donald Trump à New York, le président américain, qui va s'exprimer à la tribune au moment où les États-Unis enchaînent les déconvenues stratégiques. Une guerre douanière qui ne fait pas baisser les prix aux États-Unis, la guerre en Iran qui fait augmenter les prix du pétrole partout dans le monde. Enfin, un nouveau front semble s'être ouvert au Moyen-Orient qui ne fait pas non plus les affaires de Washington. Le conflit entre les Houthis du Yémen et l'Arabie Saoudite, conflit monté d'un cran ce week-end. Le groupe pro-iranien a attaqué directement le royaume saoudien, y compris la capitale, Riyad. On ne sait pas s'il y a eu des victimes, mais c'est la première fois que Riyad est visée directement depuis la reprise des hostilités en juillet. L'administration Trump reste pour l'instant à l'écart du conflit, mais il sera difficile d'ignorer cette crise à l'ONU. Depuis New York, la correspondance de Franck Madvon.
3: Officiellement, Washington ne commente pas les attaques des Houthis du Yémen contre l'Arabie Saoudite. Mais Donald Trump suit le conflit de près. Selon la presse américaine, il a discuté avec le dirigeant du royaume, Mohamed Ben Salman. Il était même prêt à frapper les Houthis, mais s'est ravisé. Washington n'intervient pas et ne fournit pas plus d'armes à Riyad, en tout cas pas encore. D'après Fox News, qui lui a parlé, Donald Trump affirme qu'il est en contact avec les Houthis et que le groupe ne visera pas les États-Unis. Le président américain doit composer avec cet autre front au Moyen-Orient. L'Iran contrôle toujours en partie le détroit d'Ormuz. Et voilà que les Houthis, autre groupe soutenu par Téhéran, renforcent leur emprise sur un autre détroit, celui de Bab el-Mandeb, cette fois à l'ouest, côté mer Rouge. C'est une pression supplémentaire sur le trafic maritime, un autre motif de la hausse des cours du pétrole. Contrairement à l'an dernier, c'est un Donald Trump dans l'impasse au Moyen-Orient et confronté à l'envolée des prix à la pompe qui se présentera demain à l'ONU.
2: 8h48, la suite de votre journal. Anne-Laure Chouin avec la chronique du lundi Va savoir qui revient ce matin sur l'histoire des mobilisations en faveur du climat.
24: Bonjour Chloé Leprince.
6: Bonjour.
24: Les marches pour le climat sont de retour en France. Le week-end prochain notamment sera faste de ce point de vue avec des cortèges prévus dans près de 250 lieux. Cette mobilisation sera d'ailleurs rebaptisée Mouvement du 26 septembre à l'appel de nombreuses associations et collectifs. Et Chloé, elle sera rejointe par des syndicats. L'occasion de revenir avec vous sur la manière dont on a raconté cette histoire des mobilisations climatiques sur le temps long.
6: Oui, et ici, les mots d'ordre, le climat, le vivant, la paix et la justice sociale se pensent ensemble. Cette jonction avec les syndicats peut souvent être décrite comme inédite, tellement en France, on a beaucoup parlé de l'impossible convergence du mouvement climat, qui se structure à la fin des années 80, avec le monde du travail, classiquement décrit comme productiviste. Et pourtant, des chercheurs qui travaillent sur l'histoire environnementale insistent sur le fait que ce dilemme emploi-environnement est largement une invention, un slogan. L'historien Renaud Bécaud, par exemple, n'en finit pas de répondre que l'opposition fin du monde versus fin du mois est surtout une construction rhétorique, que de longue date, on tient ensemble revendications sociales et injustice environnementale du côté des syndicats. À vrai dire, dès la fameuse loi Waldeck-Rousseau qui a légalisé les syndicats, c'était 1884, Waldeck-Rousseau. Mais c'est vrai que les slogans rhétoriques ont la vie longue. Un autre exemple, c'est cette idée que la création d'un ministère de l'environnement, 1971 en France, un ministère délégué, a été un moment charnière de volontarisme politique. En fait, des normes ont bien été inventées dans les années 70, mais dès la fin des années 70 et toutes les années 80, on commence à parler de recul si on suit de près les travaux très fertiles qui voient le jour depuis une grosse dizaine d'années dans le sillage d'un réseau de chercheurs, le réseau RUCH d'histoire environnementale, très utile pour réfléchir justement à la manière dont on a raconté l'histoire de l'écologie en France.
24: Oui, parce que comme souvent Chloé, c'est aussi une question de récit.
6: Oui, et ce que montre assez magistralement le vaste projet d'histoire environnementale de la France à la découverte, dont le troisième tome a paru au printemps, signé Renaud Bécaud, Christophe Bonneuil et Gabriel Boulot, c'est une synthèse spectaculaire de centaines de recherches empiriques, parfois issues d'écoles différentes d'ailleurs, et de plusieurs disciplines. Les natures du productivisme, c'est le titre du livre, met en perspective la manière dont on a construit l'environnement, mais aussi le film qu'on s'est raconté. Si je prends l'histoire par la fin, les 10 dernières années tiennent beaucoup du détricotage, reprise en main par les préfets au détriment des directions régionales de l'environnement, on dit aujourd'hui les DREAL, technosolutionnisme, recul de la démocratie participative, marginalisation des enquêtes publiques, marginalisation des savoirs. Mais ce que montrent surtout ces chercheurs, c'est qu'on se trompe si on se dit que, ouf, l'histoire a un sens, un genre de sens de l'histoire verte ou de sens vert de l'histoire. Ce que je trouve intéressant, c'est la conclusion de cette énorme somme, mais il faut aussi lire tout le reste, pas que la conclusion, c'est que les auteurs finissent par dire que s'ils avaient écrit ce livre quelques années plus tôt, ils auraient peut-être versé dans cette mise en récit millénariste tramée autour d'une prise de conscience, de politique de l'environnement, vert clair certes, mais de plus en plus verte quand même. Or, ils écrivent justement qu'aujourd'hui, ce grand récit optimiste des lumières vertes à petits pas ne va plus de soi.
24: Merci, ou pas, je ne sais pas.
6: Pas merci peut-être, ne me remerciez pas.
24: Chloé Le Prince, on retrouve en tout cas votre chronique, va savoir, sur le site de France Culture, le temps de ce lundi 21 septembre, beau et doux, voire très doux, quelques nuages, mais surtout un grand soleil sur l'ensemble du territoire. Cet après-midi, les températures vont dépasser les 30 degrés en deçà de la Garonne. Sur le reste du pays, comptez en moyenne 20 à 25 degrés. Le prochain journal de la rédaction, ce sera à 12h30. En attendant, c'est avec vous qu'on continue, Guillaume Erner.
2: Merci. Merci Anne-Laure Chouin, 8h52.
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2: François Saltiel, vous revenez sur les 10 ans du réseau TikTok, une décennie de critiques, une ambivalence du côté des personnalités politiques.
7: Oui, Guillaume, TikTok a 10 ans et pour l'instant, aucun réseau n'est parvenu à le supplanter. Il a décollé au moment du Covid, lors des différents confinements. Les adolescents du monde entier, déjà prisonniers de leur chambre, ont connu une double peine avec l'enfermement, des filtres et autres bulles algorithmiques. Un système de captation qui alimente un flux vidéo ciblant les mêmes préférences jusqu'à l'écœurement. Une ritournelle qui tourne en boucle, passant du divertissement chorégraphique à tout type de contenu. Dès le départ, TikTok attise les suspicions, car la plateforme est chinoise, elle brise l'hégémonie américaine. Un étranger vient semer le trouble sur un marché jusqu'ici détenu par des entrepreneurs américains à l'époque progressiste de la Silicon Valley, de Jack Dorsey, fondateur de Twitter, à Mark Zuckerberg. Le plus fervent détracteur de TikTok sur l'échiquier politique s'appelle Donald Trump. La crainte d'un espionnage de masse le pousse à vouloir l'interdire sur le sol américain. Cette menace va courir plusieurs années avant qu'une cession de l'activité US soit trouvée par la loi. Un président qui ne résistera pas à ouvrir un compte sur TikTok pour y mener campagne. Et cela résume bien le succès du réseau social. Tout le monde le critique, mais tout le monde y est, car personne ne peut prendre le risque de se passer de ce canal d'influence. En France, le constat est le même, avec un Emmanuel Macron qui cherche à faire interdire les réseaux sociaux au moins de 15 ans. Il espère encore pouvoir faire passer cette mesure dans les mois qui lui restent. Pourtant, il est la personnalité politique française la plus suivie, avec 7,6 millions d'abonnés, à croire que le réseau est toxique, sauf lorsqu'il sert à propager ses idées. Dans le trio de tête, on retrouve Jean-Luc Mélenchon et son fameux « La République, c'est moi », dont le remix a fait les belles heures de TikTok, et Jordan Bardella qui a compris que pour être populaire, il fallait tout faire sauf des contenus politiques, avec au menu des muscles et des sourires.
2: Et un candidat à l'élection présidentielle profite de cet anniversaire pour faire sa communication.
7: Oui, Raphaël Glucksmann, dont voici l'un des derniers posts publiés sur Instagram.
8: TikTok a 10 ans, et TikTok s'assoit sur nos règles. Eh bien, il est temps de reprendre la main. Quant à moi, je vais sur Biril. On dit toujours qu'il faudrait un réseau social européen ou français, comme si c'était impossible, un rêve lointain. Eh ben non, ils existent déjà. Donc abonnez-vous à mon compte Biril, @Glucksmann. Et joyeux anniversaire à TikTok, nous appliquerons nos lois.
7: Alors, je ne pense pas que le député européen soit payé par BeReal, mais il vient d'en faire une belle publicité. Le principe de ce réseau, une notification quotidienne vous donne 2 minutes, hein, ça arrive de manière aléatoire dans la journée, pour prendre un double cliché. Une photo prise par la caméra avant, celle du selfie, et quasiment instantanément par la caméra arrière. Ce champ contre champ instantané devient une seule et même photo éphémère qui se veut authentique, sans filtre ni retouche. C'est la promesse de BeReal, une application créée en 2020 par 2 Français diplômés de l'école 42. Ils ont connu le succès aux États-Unis et s'en remettent maintenant aux marques et influenceurs pour tenter de trouver un modèle économique. Avec ce non-anniversaire, Raphaël Glucksmann cherche à nous dire « Je ne suis pas sur TikTok, mais sur BeReal, car je suis le plus sincère des candidats. » Sauf que rien de nouveau, Gabriel Attal a joué cette carte depuis longtemps en étant la première personnalité politique française de premier plan à investir BeReal, tout en restant évidemment sur TikTok. TikTok, à croire qu'en politique comme sur les réseaux sociaux, il est tout aussi difficile d'être original qu'authentique.
2: Merci François Saltiel, Lucille Como. Ce matin, une semaine spéciale qui débute, consacrée à la littérature américaine.
9: Oui, états-unienne même plus précisément, et ceci à l'occasion du Festival America qui se tiendra dès jeudi prochain à Vincennes et qui rassemble pendant quelques jours la crème de la crème des écrivains outre-Atlantique. Un événement qui célèbre cette année le 250e anniversaire de l'indépendance des États-Unis. Alors le premier roman dont je vais vous parler, on peut pas dire exactement qu'il soit écrit à la gloire de la grande nation américaine, quoique c'est un livre satirique, mais dont la morale est, il m'a semblé étonnamment conservatrice. Un roman très réjouissant, en tout cas. Vif, drôle et réconfortant, comme une bonne parabole. Les brebis égarées, c'est son titre, émane d'une très jeune autrice. Madeleine Cash est née en 1996, c'est son premier livre. Grand succès outre-Atlantique, traduit en France par Alexandre Civico et Barbara Trajan pour De Noël. Ça commence dans une église infestée de mythes, depuis qu'une certaine grenouille de bénitier a décidé de mettre des plantes vertes partout. Le père Andrew reçoit dans son bureau une jeune adolescente, Harper Flynn, 12 ans, qui vient se confesser. La liste de ses péchés est longue. Elle a volé des médicaments dans une pharmacie pour les revendre, allumé des feux dans la rue, envoyé un porno scandinave à tous les contacts pros de son père, appris le latin pour embêter les pentecôtistes de son école, libéré un homard de son aquarium. Mais le pire,

0: c'est qu'elle pense que son père est sur le point de se suicider. De fait, ça ne va pas bien fort chez les Flynn. La mère a décidé d'ouvrir son mariage et a peu ou prou abandonné le foyer. Le père dort dans un amoncellement d'emballages de fast-food à l'intérieur de sa voiture. L'aînée des trois filles sèche l'école, sort avec un ex-militaire et se glisse dans les soirées huppées du patron de son père. Tandis que celle du milieu est tombée amoureuse en ligne d'un type qui lui demande de respecter Dieu et accessoirement d'acheter des produits chimiques et des clous. Tout le monde dans cette petite ville américaine fictive est une brebis égarée. Et chaque chapitre, court et incisif, raconte les petites bêtises et les grandes sorties de route.
1: Oui, mais voilà, ces dernières années, on en a lu des livres satiriques sur la famille américaine et des bons.
0: Oui, et à commencer par ceux de Taffy Brodesser-Ackner que vous adorez, Guillaume.
1: Exactement.
0: Qui attaque la bourgeoisie juive new-yorkaise dans des formes également chorales et satiriques. Je pense aussi, dans une certaine mesure, au roman de Miranda July, À quatre pattes, qui raconte le pétage de plomb d'une cinquantenaire californienne laissant mari et enfant pour aller rénover à des frais ahurissants une modeste chambre de motel. La différence avec Madeleine Cash, c'est qu'il s'agit pour elle moins de faire exploser les structures familiales et morales, qui le sont d'emblée dès le premier chapitre, mais au contraire de les reconstituer. Et il me semble qu'il y a là quelque chose de générationnel, peut-être un attrait pour un certain retour à l'ordre et à une spiritualité aussi. Ce que raconte le roman, dans une forme certes légère et pleine d'humour, c'est une décadence contemporaine qui tient moins à la supposée raideur des structures sociales et religieuses, comme chez ses aînés, qu'au contraire au manque de structure. Tous ces personnages souffrent et courent partout comme des poules dont on aurait coupé la tête, car ils n'ont plus aucune croyance ni aucune morale. Et quand il s'agit de recoller les morceaux, le roman convoque dans une grande scène de joyeux dîner la solidarité familiale, le confort de la communauté et la liberté de chacun à revendiquer son identité singulière. Bref, autant de grandes structures américaines traditionnelles. Peut-être assiste-t-on à la naissance d'un nouvel esprit satirique, celui de la Gen Z, comme on dit, moins ironique que sarcastique et qui entend recoller les morceaux de l'Amérique dans laquelle elle vit.
1: Merci Lucille Como. Madeleine Cash sera présente au Festival Américain et elle sera l'invitée des matins samedi prochain. Et je crois, François Saltiel, que vous faites quelque chose vendredi matin.
2: Oui, on fait quelque chose d'ailleurs ensemble, et d'ailleurs on fait quelque chose avec vous, chers auditeurs, auditrices, parce qu'on vous invite à venir dans le studio 104 de la Maison de la Radio, il sera ouvert. Il y a plusieurs centaines de places pour découvrir plein de choses.
1: Il y a votre place qui vous attend, à condition que vous vous inscriviez sur le site de la Maison de la Radio.
2: Mais l'entrée est gratuite, hein, et ça parlera quand même d'intelligence artificielle. Il y aura notamment une interview d'Hervé Le Tellier, je crois, avec vous,
1: exactement.
2: Guillaume.
1: Exactement, on sera en compagnie d'Hervé Le Tellier, on parlera d'intelligence artificielle, de Philippe K. Dick, enfin bref, de tout ce qu'on aime, n'est-ce pas, Lucille Como ?
0: Exactement.
1: N'est-ce pas aussi, Xavier Mauduit ?
3: Bonjour Guillaume Herner.
1: Bonjour Xavier.
3: Ben moi, je serai là, au 104. Si je me souviens bien, c'est celui qui est entre le 103 et le 105.
1: C'est non, ça ouais. C'est au-dessus.
2: Non, ah, non,
1: c'est
2: au-dessus. Vous serez à l'antenne, normalement, Xavier.
3: C'est vrai.
2: À 9h30.
3: À 7h, là, je
1: vous
3: serai
1: savez
3: là.
1: Qu'il est 9h sur France Culture.
3: Et Guillaume, vous savez qu'un pape vient en France. Ça ne vous a pas échappé, j'en suis sûr. C'est Léon XIV qui est là. Mais nous allons nous intéresser à d'autres papes toute la semaine dans le cours de l'histoire. Les papes et la France. Une histoire de réconciliation et de querelle aussi. Et aujourd'hui, pour débuter, nous partons à Avignon. Bonjour à toutes, bonjour à tous et bienvenue dans le cours de l'histoire.
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3: Quand un pape vient en France, ça ne passe pas inaperçu. 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
5: Je crois qu'il faut d'emblée dire que l'histoire du grand schisme est une histoire très complexe.
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5: Et qui plonge des racines très profondes dans toute l'histoire de l'Église.
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5: La papauté à Avignon n'est pas à sa vraie place. Rome reste le centre spirituel et symbolique du pouvoir pontifical. Avignon a toujours été une résidence commode, une capitale administrative, mais elle n'a été dans l'esprit d'aucun chrétien de cette époque la véritable capitale de la chrétienté.
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3: Yves Grava, la papauté à Avignon n'est pas à sa vraie place. Ah là là, Étienne Anaïm, bonjour.
6: Bonjour.
3: Vous êtes historien, directeur d'études à l'École des hautes études en sciences sociales.

0: On fait de l'histoire du Moyen Âge vue de loin, c'est-à-dire que les papes se promènent, ils vivent dans beaucoup d'endroits différents. On estime que au XIIe et au XIIIe siècle, ils passent environ seulement 50% de leur temps à Rome. Donc Rome, oui, symboliquement, mais Rome, non, quand il s'agit d'une vie quotidienne de la curie. Et cette vie, elle peut se dérouler dans des endroits très différents. Et la papauté se trouve parfois à Bologne, à Lyon, à Pérouse, et donc à Avignon. Donc la question est un peu moins simple.
1: Alors, Angèle, c'est comme les rois de France, et pendant très longtemps d'ailleurs, ce sont des cours itinérantes, tous ces gens-là se déplacent beaucoup, c'est le cas aussi pour le pape. Donc symbole de Rome avant tout, mais bon, un pape très mobile.
2: Effectivement, le pape est très mobile, il a, pour des raisons parfois politiques, hein, puisque par exemple en 1145, la population de Rome se révolte contre lui, donc il est obligé d'aller voir ailleurs en quelque sorte, et ils prennent effectivement l'habitude de se construire des palais dans l'Latium, à Pérouse, à Orvieto, qui existent toujours, hein, mais pourquoi pas dans les périodes pendant lesquelles l'empereur se trouve être un petit peu trop menaçant, quitte carrément la péninsule italienne pour s'installer. Aller précisément à Lyon. C'est le cas, par exemple, de d'Innocent IV, qui vit à Lyon pendant plus de 10 ans.
1: Ouais, et puis vous évoquez ici la figure de l'empereur. Nous allons faire un peu de géopolitique de cette fin 13e, 14e siècle. Qui est cet empereur? C'est celui du Saint-Empire romain germanique, c'est bien celui-là?
2: C'est exactement celui-là. C'est le fameux Stupor Mundi, Frédéric II, qui conteste à la papauté la possibilité de posséder un territoire en Italie centrale et qui va manu militari avec son propre fils Enzo et qui tente de reconstruire l'ensemble des terres de l'Église en Italie centrale, ce qui contraint bien évidemment le pape a trouvé refuge, comme à l'époque de Charlemagne, en France.
1: Avec un pape qui s'oppose à l'empereur du Saint-Empire romain germanique, et puis Étienne Anheim, qui peut aussi s'opposer au roi de France. Ils ne sont pas d'accord sur tout. Alors pour essayer, avec vous deux, de saisir cette histoire des papes à Avignon, si on commence à la toute fin du XIIIe siècle, quand un pape est élu, c'est Boniface VIII, comment ça va se passer avec le roi de France à ce moment-là? Pas bien.
0: C'est un moment clé des rapports entre la papauté et les autres institutions, dont le roi de France hein, et la royauté française. Donc en 1295, quand Boniface VIII monte sur le trône pontifical. Alors déjà, il faut rappeler qu'il monte sur le trône pontifical en poussant légèrement son prédécesseur hors de ce trône, hein, puisque son prédécesseur, Célestin V, est le seul pape avant, il y a quelques années, Benoît XVI, à avoir démissionné. C'était un ermite qui avait été élu sur le trône de pierre. Et le futur Boniface VIII et son entourage ont très vite vu que cet ermite n'avait pas la tête politique et gestionnaire nécessaire au travail de pape, car c'est devenu un véritable travail. Et donc Boniface VIII arrive sur le trône avec des ambitions extrêmement larges, avec une vision qu'on pourrait dire théocratique, on va peut-être y revenir, c'est-à-dire une ambition de gouvernement universel. Alors l'universalité pour les hommes de la fin du XIIIe siècle, c'est surtout l'Europe chrétienne, mais disons une ambition universelle de gouvernement. Et dans cette ambition, il va rencontrer un certain nombre d'adversaires. C'est un siècle qui a été marqué, comme Armand Jam vient de le dire, par le conflit avec l'Empire. Mais c'est aussi un siècle qui a été marqué par un certain nombre de tensions avec l'une des nouvelles puissances européennes qui est l'État monarchique français. Et il se trouve que quand Boniface VIII devient empereur, il y a un roi de France qui lui aussi nourrit quelques ambitions réformatrices et rénovatrices pour l'État royal, qui est Philippe le Bel.
1: Aïe. Et là, d'un seul coup, il va y avoir des étincelles parce que les intérêts des deux souverains ne sont pas les mêmes. Boniface VIII qui arrive sur le trône, alors vraiment à la toute fin de l'année 1294, donc il commence le boulot en 1295. Qu'est-ce qui ne convient pas pour le roi de France avec la politique papale? Vous avez parlé là, Étienne Anheim, de théocratie. Armand Jam, comment on va comprendre ces visions du monde qui ne correspondent pas entre le roi de France et le pape?
2: Alors, sans doute, il faudrait mener des recherches un peu plus poussées sur la psychologie de Philippe le Bel, qui, avant tout, prend le contre-pied de la politique de ses prédécesseurs, de Saint-Louis et de Philippe III, qui sont des personnages qui sont très liés à l'Église, qui sont pratiquement le bras armé de l'Église pendant des décennies et des décennies, et qui font grosso modo tout ce que le pape demande, y compris les choses les plus folles, comme la croisade d'Aragon de 1284. dans laquelle précisément le roi va finir par mourir. Et on voit à partir des années 1290, Philippe le Bel qui commence à changer de politique.

0: Déjà, ce ne sont plus des clercs, en l'occurrence les Templiers, qui gèrent le trésor du roi. La part des clercs dans le gouvernement de la monarchie a tendance à diminuer, et dans ses différents problèmes politiques avec les Flamands, avec le roi d'Angleterre, pour faire la guerre, il se met en tête d'imposer les clercs de son royaume, puisque, après tout, ils appartiennent et ils sont de son royaume. Ce qui amène à un premier conflit avec Boniface VIII, lui rappelant qu'il a le devoir, en tant que pape, d'autoriser toute levée d'impôts dans le royaume. Ce à quoi Philippe le Bel répond en disant, dans ces conditions, alors plus aucune décime ne partira à Rome, j'interdis toute sortie d'argent du territoire. Et c'est comme ça que naît progressivement le conflit, donc sur une base essentiellement fiscale.
1: C'est une base fiscale et c'est une base liée à la justice aussi, parce que Étienne Anaïm, il faut bien saisir pourquoi il y a des rivalités, et c'est extrêmement concret. On n'est pas du tout dans des considérations théologiques, la place du pape, etc. Le roi de France reconnaît quand même la primauté du pape. C'est qui va récupérer les sous et qui a le droit de juger.
2: Si vous voulez, c'est-à-dire que ce qu'il faut se représenter, c'est que la papauté et l'État royal ne ressemblent absolument pas à ce qui serait aujourd'hui la position du pape et un État comme la France. On est dans un processus de construction de nouvelles entités qui émergent d'une Europe qui est largement une Europe féodale, c'est-à-dire un mode d'organisation sociopolitique très différent de celui qu'on connaît, des structures locales extrêmement fortes, des seigneurs qui ont des droits sur les hommes et les terres, une église qui est la structure, au fond, unificatrice et organisatrice de la société à l'échelle de la chrétienté, mais qui n'est pas une église avant tout spirituelle, c'est d'abord un cadre social, un cadre de vie, l'église. Et dans ce contexte, il y a des transformations à la fin du Moyen-Âge, dont ce qu'on a appelé parfois la genèse des États modernes. Alors qu'est-ce que ça veut dire ? Ça veut dire que un certain nombre de monarchies, et la France et l'Angleterre sont en quelque sorte les plus importantes, se constituent progressivement en États. Ce qui n'a rien d'évident, c'est-à-dire que le roi, à l'époque du Capet, c'est simplement le premier des grands nobles qui est désigné par les autres comme étant le roi, une sorte de dignité, de même que le pape au Moyen-Âge, c'est l'évêque de Rome, et c'est une sorte de primus inter pares. Or, ça change au fur et à mesure des siècles du Moyen-Âge, et quelqu'un comme Philippe le Bel participe à cette construction monarchique et à cette construction étatique. Or, je reviens à votre question. Fabriquer de l'État, fabriquer du gouvernement, ça coûte de l'argent. C'est-à-dire que ça engage un rapport à la levée d'impôts, et on le sait bien aujourd'hui encore, hein, l'impôt consenti, plus ou moins consenti, on voit les débats en France, c'est une des choses qui définit l'État. Et donc, la question de savoir qui peut lever des impôts sur l'Église est définitoire du rapport entre le roi et le pape. Et de même, la question de savoir qui peut juger un clerc qui est par ailleurs un sujet du roi de France, ce qui est le grand conflit du début des années 1300, autour d'une figure qui s'appelle Bernard Cesset, qui est un évêque, et qu'un évêque nommé par Boniface VIII contre l'avis du pape et même du roi, et même un évêque hostile au roi, eh bien, la question de savoir qui peut juger cet évêque considéré comme séditieux par le roi, si les hommes du roi peuvent l'arrêter, peuvent le juger, ou si au contraire, il y a une réserve de la part de l'Église, c'est ça qui façonne en quelque sorte les deux institutions par le conflit, vous voyez. Et donc effectivement, justice, fiscalité, parce que au fond, qui peut demander de l'argent à quelqu'un légitimement et qui peut avoir le droit de justice sur quelqu'un? Ce sont des questions simples, mais c'est des questions qui vont définir au fond le statut sociopolitique de l'Europe à la fin du Moyen-Âge.
1: Armand Jam, dire que le pape et le roi de France s'opposent sur ces questions fiscales ou des questions de justice, c'est déjà très pertinent, mais il faut vraiment donner de la profondeur à ces oppositions. On l'entend bien, ça s'inscrit sur un temps plus long que cette rivalité à la toute fin du XIIIe et au début du XIVe siècle.
0: Oui, c'est exactement ça. C'est-à-dire que les dictatus papés du XIe siècle, il y a la fameuse réforme grégorienne. Le pape finit par établir et fait reconnaître par un grand nombre de princes une sorte de suprématie à la fois morale et même, je dirais, judiciaire, comme juridiction d'appel pour l'ensemble de la chrétienté. Et qui fait que, évidemment, la construction des États, la construction d'une souveraineté pleine et entière de la part de certains princes, se heurte précisément à cette définition que les clercs qui défendent la position pontificale ne se privent pas d'étayer. Je dirais, on le voit dans le décret de Gratien, c'est le texte qui sert à l'enseignement du droit dans l'ensemble de l'Europe. Et ces positions sont défendues, sont clairement écrites dans le décret de Gratien.
1: Oui, parce que là, nous avons ici tout un travail qui nous oblige à regarder sur ce qui se passe par le passé, pour comprendre ce présent-là, celui de la fin du XIIIe siècle, du début du XIVe siècle. Etienne Anaïm, vous avez bien rappelé que nous n'avons pas du tout les mêmes fonctionnements qu'aujourd'hui, avec un souverain qui doit aussi composer avec tous ses seigneurs, quels que soient les titres, à l'intérieur du territoire. La notion même de France n'est pas exactement la même que ce que nous entendons aujourd'hui. Il faut bien le préciser, parce que Philippe le Bel, c'est pas le roi de France tel qu'on pourrait imaginer un Louis XIV plus tard.
2: C'est ça, vous avez tout à fait raison, c'est ça qu'il faut avoir à l'esprit. C'est-à-dire que déjà la monarchie dite absolue de Louis XIV connaît toute une série de limitations. C'est-à-dire que c'est pas uniquement comme on se le représente parfois dans les manuels, parce que Louis XIV et sa cour décident quelque chose, que ça peut avoir un effet immédiat dans toutes les parties du royaume. Mais là, au Moyen-Âge, on est vraiment dans un système politique qui est très différent. C'est-à-dire que le statut du roi, le statut même de la monarchie en tant que territoire, est en construction et en discussion. C'est-à-dire qu'il y a quelque chose qui s'appelle le royaume, qui est ce sur quoi le roi de France a autorité, et puis il y a quelque chose qui s'appelle le domaine, qui est ce qui appartient en propre au roi, en tant que seigneur. C'est-à-dire les endroits où, au fond, en tant que personne privée, si l'on peut dire, il est chez lui. Et le domaine, ça n'est qu'une partie du royaume. C'est-à-dire que dans le royaume, il y a des grands seigneurs qui ont une puissance territoriale, seigneuriale, une puissance financière qui peut rivaliser avec le roi. Et donc, ça veut dire que dans le système politique royal de la France de la fin du XIIIe siècle ou du début du XIVe siècle, le roi est obligé de composer avec l'Église, avec les grands, avec les villes aussi, puisque une des forces émergentes de l'Europe de la deuxième moitié du Moyen-Âge, c'est les organismes urbains, les villes. Les villes qui avaient été très importantes pendant l'Antiquité, en particulier dans l'Empire romain, avaient beaucoup régressé en taille pendant le Haut Moyen-Âge. Et à partir du XIe, XIIe siècle, on a de nouveau des villes prospères. Et ces villes sont des organismes du royaume. Donc, au fond, fabriquer de l'État royal au début du XIVe siècle, c'est essayer de mettre ensemble, de contraindre, mais aussi de négocier avec une multiplicité d'acteurs à l'intérieur de quelque chose qu'on appelle la France, mais qui par ailleurs n'a pas les délimitations qu'on connaît aujourd'hui, puisque l'essentiel, la frontière qui détermine le royaume de France à l'endroit dont on parle aujourd'hui, Avignon, Lyon, c'est le Rhône. Et donc que toute la partie qui se trouve à l'est du Rhône est en réalité en terre d'empire. Donc, ces endroits-là ne sont pas le royaume de France. Et donc, déjà, Philippe le Bel a une autorité, aléatoire sur certaines parties du royaume, mais il n'a aucune autorité sur toute cette partie qui se trouve hors du royaume.
1: Et puis, Armand Jam, pour le pape, c'est la même chose. Le pape ne fait pas ce qu'il veut. L'infaillibilité pontificale, c'est la fin du XIXe siècle. On est à un moment où le pape n'est pas exactement le pape d'aujourd'hui.
0: Ah non, là, effectivement, le pape au Moyen-Âge n'a rien à voir avec la papauté contemporaine, je suis bien d'accord. Le personnage est peut-être davantage sacré qu'il ne l'est encore de nos jours. Il a une puissance qui est peut-être beaucoup moins administrative qu'elle ne l'est de nos jours. Et il a une puissance spirituelle. Mais enfin, il faut aussi bien comprendre que derrière le pape, il y a aussi des cardinaux. L'expression « le siège apostolique » fait qu'il faut aussi lire une décision pontificale, surtout une décision importante qui établit un droit, comme quelque chose qui a été préparé par des commissions de cardinaux. On voit dans les bulles l'expression des fratrum nostrorum concilio, qui montre bien que le pape n'est pas un personnage totalement autocratique qui gouvernerait et qui ferait, comme un roi, exactement tout ce qu'il veut. L'essentiel de ce qu'il fait est quelque chose qui est mûri et qui est réfléchi.
1: Avec ici un personnage sacré. Dès lors, s'en prendre au pape nécessite d'avoir conscience des conséquences et elles peuvent être dramatiques.
3: Allez, on se hâte.
4: Amenez-nous in locas in tentationem, sed liberanos a malo. Amen. Et voilà.
5: Ah, Jésus, mille merci. Enfin, je le trouve.
6: Faites avancer le gonfalon pontifical et la bannière de France.
5: Mais pourquoi, messire Nogaret ?
6: Parce que, d'ordre de mon maître, j'entends que librement, Benoît Caetani renonce à se nommer Boniface VIII.
7: Vous autres gens de France, nous étonnerez toujours.
6: Sûrement.
8: Chara Colonna.
7: Benoît Caetani. Je te somme de dépouiller les sacrés insignes que tu souilles en les portant.
8: Voici mon cou, voici ma tête. Du moins, je mourrai pape.
7: Dépouille tes insignes !
8: Jamais !
7: Misérable vieillard, tu me forces !
8: Non ! Non !
7: Vous arrêtez mon bras !
8: Il le faut !
6: Quant à toi, chétif pape, vois et considère et regarde de Monseigneur le roi de France la bonté qui, si loin d'ici, en son royaume, te garde et par moi te défend.
9: Oh putain ! Oh putain !
1: Nous y étions. La Tribune de l'Histoire, 1969, à propos de l'attentat d'Agnani. Dites-nous, Armand Jame, cet attentat, c'est 1303. C'est le pape Boniface VIII dont nous parlons depuis le début de cette émission qui est pris à partie. Et je le dis bien parce que la chronologie est fondamentale dans cette histoire. On n'est pas encore à Avignon, hein, mais tout ça se met en place pour comprendre qui sont ces papes d'Avignon. Que se passe-t-il en 1303 à Anagni ?
0: Alors, les faits appartiennent à la fois au domaine de la légende, la fameuse gifle que le pape aurait reçue, dont on n'a absolument aucune preuve, et appartiennent au domaine des faits. On sait qu'effectivement, Guillaume de Nogaret a été envoyé avec une petite troupe en ambassade, en quelque sorte, et puis qu'une fois parvenu en Italie centrale, il recrute davantage de mercenaires pour commettre, effectivement, pour s'emparer de la personne du pape. Ceci est largement dû à la politique de Philippe le Bel, qui a malgré tout obtenu de Boniface VIII des choses pour lesquelles la monarchie se battait depuis déjà quelques décennies, à savoir la canonisation de Saint-Louis. Donc Boniface VIII n'a pas toujours été à l'égard de Philippe le Bel dans une opposition permanente. Mais là, il prétend effectivement résoudre le conflit en quelque sorte par la force. Cela étant, on n'est pas tout à fait en mesure de savoir si ceci avait été prémédité ou si la mission de Guillaume de Nogaret en quelque sorte dérapé parce que Boniface VIII avait multiplié en Italie centrale les oppositions et notamment contre la famille Colonna en destituant deux de ses cardinaux en quelque sorte et les Colonna n'ont pas en quelque sorte ne sont pas allés au-delà de ce qu'était le mandat de Nogaret.
1: Ah oui, parce que
0: ce qui est certain, c'est que Boniface VIII n'a pas véritablement survécu à l'attentat, puisqu'il est mort quelque temps après, que son palais, ses biens ont été pillés à Anagni, exactement comme s'il était un vulgaire chef de bande.
1: Oui, parce que c'est le bazar à Rome à ce moment-là, hein. Vous citez des familles là, on entend bien hein, que le pape, s'il est itinérant, c'est aussi pour s'échapper à l'ambiance romaine qui n'est pas une des plus saines hein, quand on est pape.
2: Non, tout à fait. C'est important aussi d'avoir ça à l'esprit. C'est-à-dire que nous, on imagine Rome comme la ville du pape et une ville même dominée par le pape au sens matériel, territorial. Ça n'est pas du tout le cas au Moyen-Âge. C'est une réalité tardive. C'est à partir du 15e siècle, en fait, et on en parlera peut-être tout à l'heure après l'épisode du schisme, que progressivement, le pape va s'emparer de Rome d'une manière tout à fait... disons, seigneuriale. Dans le Moyen-Âge central, Rome est une ville qui est avant tout dominée par des barons, des grandes familles baronales qui sont installées dans différents quartiers de Rome, qui parfois d'ailleurs édifie de véritables petites forteresses à l'intérieur de Rome. Et là, on a des compétitions entre grandes familles qu'on retrouve dans beaucoup d'autres cités italiennes. Rome n'est pas entièrement différente. Et le pape est l'un des acteurs de cette vie urbaine romaine qui est extrêmement conflictuelle. Et Armand Jam l'a rappelé tout à l'heure, il y a des moments de soulèvement de la population, il y a des moments de conflit entre familles. Or, beaucoup de papes sont eux-mêmes issus ou alliés de ces familles, donc participent à ce jeu de factions. Donc, en réalité, Rome est une ville fondamentalement instable. Et le pape ne peut pas du tout y assurer son autorité. C'est pour ça qu'il est souvent bien mieux dans ses grands palais d'Orvieto, de Pérouse ou d'ailleurs, parce que ça lui permet d'échapper, disons, à cette contestation latente. Et c'est l'une des raisons pour lesquelles il ne vit pas en permanence à Rome.
1: Oui, parce que Rome, c'est vrai qu'avec toutes ces familles en rivalité, c'est pas la meilleure ambiance. Mais alors, Armand Jeanne, vous nous avez tué Boniface VIII. Enfin, vous nous avez expliqué qu'après la
2: c'est pas lui
1: directement. Enfin, le pape n'a pas survécu. On est en 1303. Il faut élire un nouveau pape. Mm-hmm. Comment ça se passe à ce moment-là avec ces familles qui se déchirent? C'est une des familles qui va choisir quelqu'un en leur sein?
0: Alors, le conclave se réunit à Pérouse.
1: Toujours pas à Rome.
0: Toujours pas à Rome. Et puis, élit un pape qui prendra le nom de Benoît XI et qui va régner en fait très très peu de temps. Sa cour ne va pas véritablement avoir le temps de quitter Pérouse. Et après son décès, eh bien, on va élire, donc, enfin, le conclave se réunit à nouveau pour élire un autre pape. Comme les cardinaux, qui sont pratiquement tous italiens à cette époque-là, n'arrivent pas à se mettre d'accord entre eux pour élire l'un d'entre eux, eh bien, ils finissent par choisir l'archevêque de Bordeaux, Bertrand de Goth, qui, à ce moment-là, se trouve dans son archevêché, hein, donc il n'est pas du tout présent à Pérouse. Et probablement sur la foi qu'il était le frère d'un cardinal qui, à l'époque de Boniface VIII, avait fréquenté la curie. Hein, son frère Bérard de Goth, qui a été archevêque de Lyon aussi, et qui a lui été cardinal. Quoi. Et c'est probablement pour cette raison qu'on est allé chercher ce personnage qui, lorsqu'il a été élu, a été le premier surpris, puisqu'il était en visite pastorale dans la région de Bordeaux, et on lui dit « Voilà, très Saint-Père, vous avez été choisi comme pape, est-ce que vous acceptez la mission ?» Et donc l'homme, on le sait, a été extrêmement surpris d'avoir été retenu, et a répondu « Oui », sans pratiquement réfléchir, d'après ce qu'on en sait.
1: Donc c'est un Français, hein, Clément V, qui devient pape, donc on est là en 1305.
2: Oui, c'est un Français. Alors effectivement, il faut rappeler pour nos auditrices et nos auditeurs qu'il n'est pas, du point de vue du droit canonique, obligé d'être cardinal pour devenir pape. C'est-à-dire que c'est ce qui arrive le plus souvent, et à l'époque contemporaine, c'est ce qui arrive toujours. Mais en réalité, les cardinaux peuvent élire quelqu'un qui n'est pas dans le sacré collège. Et donc, c'est ce qui s'est passé comme une sorte de solution, comme une motion de synthèse et de sortie de crise avec Clément V en 1305. Et Clément V est un Français. Alors là encore, il faut s'entendre sur ce qu'on veut dire par Français.
0: Oui.
2: C'est-à-dire qu'il est archevêque de Bordeaux, hein, que le duc d'Aquitaine est en Angleterre, que l'Aquitaine, c'est loin de Paris. Donc, il est sujet du roi de France. Mais enfin, il est aussi dans une région où les habitudes, ou la culture, ou l'orientation, disons, sociopolitique, est très différente de ce qu'on peut imaginer vu de la cour capétienne. Donc c'est un Français entre guillemets, si vous voulez, et on peut le dire tout de suite, hein, la papauté d'Avignon, peut-être considérée comme une papauté française, on en reparlera peut-être, c'est surtout une papauté dans laquelle il y a un nombre très considérable, non seulement de papes, mais d'acteurs, d'agents, qui viennent de la France méridionale. C'est ça la caractéristique, disons, de ce moment pontifical. Et donc Bertrand de Goth se retrouve Clément V, et c'est lui finalement qui va, alors sinon fixer, enfin du moins errer un certain temps avec la curie, à partir de Lyon, où il est couronné en 1305, jusque dans le comtat venaissin, où il s'installe de manière permanente, en tout cas pour son propre pour ce qui concerne son propre règne, en 1309. Et donc c'est là que quelque chose se met en place qu'on va a posteriori désigner comme la papauté d'Avignon, mais dont le pauvre Clément V n'a pas la moindre idée au moment où il prend ses décisions.
1: Armand Jam, c'est fou hein, de se dire que ce pape, Clément V, est couronné à Lyon, parce que Rome, ce n'est pas possible à cause des rivalités familiales.
0: C'est un peu plus compliqué que ça. Disons qu'il avait prévu de se faire couronner à Vienne, qui est une cité gallo-romaine très très importante. Et puis, celui qui était son suzerain direct qui lui avait promis de venir, à savoir le roi d'Angleterre, puisqu'il ne faut pas oublier que Bordeaux hein, se retrouve dans la vassalité du roi d'Angleterre. Et donc, il est lié au réseau gascon qui sont présents à Londres. Il est presque plus anglophile que francophile, hein, Bertrand de Gaulle. Et le roi d'Angleterre, à cause de ses démêlés avec Philippe le Bel, toujours, etc., hein, la monarchie finit par renoncer. Et d'après ce qu'on en sait, Philippe le Bel a insisté pour que le couronnement, s'il avait lieu en France, soit dans une cité proche de son domaine, en France. Donc, et on voit bien, lors du couronnement qui a donc lieu à Lyon, que la messe a lieu à Saint-Just, puisqu'à ce moment-là, la frontière du royaume fait que Saint-Just de Lyon fait partie du royaume, alors que la ville de Lyon est encore en empire. Et donc, Philippe le Bel a obtenu, pour être là, donc de Clément V, qu'il vienne jusqu'à ce point-là. C'est très important pour un pape, au moment de son couronnement à cette époque-là, d'avoir des rois qui soient présents. Et ces rois sont dans une position, il faut le rappeler, dominée, puisqu'ils doivent tenir le cheval du pape pendant la parade, hein, tenir la reine, les rênes du cheval du pape. Donc, pour lui, c'est très important pour un pape d'avoir des rois présents, et on peut expliquer la raison, pour cette raison, Clément V a accepté de venir jusqu'à Lyon. Après, effectivement, il va errer un petit peu dans le royaume, un petit peu, je dirais, à Bordeaux aussi, puisqu'il a du mal à se détacher de Bordeaux.
1: Jusqu'à Avignon.
0: Jusqu'à mais Avignon.
1: Pourquoi Avignon ?
10: C'est évidemment un événement prodigieux, car Avignon ne s'attendait pas sûrement à un sort pareil. Vous savez pourquoi les papes sont venus à Avignon. Rome se trouvait à ce moment-là dans un état de guerre civile, surtout après l'attentat contre Boniface VIII de Guillaume de Nogaret. Les papes voulurent trouver une terre plus hospitalière et ils se réfugièrent en Avignon. Le choix d'Avignon n'est pas un choix de hasard. C'est un choix qui a été bien réfléchi, bien pensé. D'abord, Avignon appartenait au comte de Provence depuis 1290, et le comte de Provence, en tant que roi de Naples, était un fidèle vassal de l'Église. Ensuite, le comte Avenessin appartenait déjà depuis une trentaine d'années au souverain pontife. Par conséquent, toutes ces raisons, Avignon se trouvant très près des états du comte Avenessin, toutes ces raisons poussèrent le pape, naturellement, à choisir cette ville, indépendamment de sa position. Vous savez qu'Avignon, par sa topographie particulière, par le rocher des Dons, cette masse de calcaire infracrétacé qui domine la ville au nord, c'est un lieu de refuge naturel. Et on sent très bien que, même au point de vue de la sécurité, c'est un lieu qui a été toujours choisi comme habitat.
1: Sylvain Gagnère, historien archéologue, conservateur du Palais des Papes d'Avignon et qui a beaucoup œuvré justement pour que l'on connaisse cette histoire-là. Étienne Anaïm, mais c'est une ville frontalière en fait, parce que vous nous avez bien dit que le Rhône servait de frontière au Royaume de France, donc ça veut dire que d'un côté nous sommes dans les états du pape, et ça dépend encore du Saint-Empire romain germanique, ces états-là ?
2: Juridiquement, oui. Alors c'est une question qui est très complexe dans la pratique, car L'empereur n'intervient plus directement dans les affaires provençales et comtadines depuis déjà plusieurs décennies. Mais juridiquement, le comte Avenessin et la Provence font toujours partie de l'Empire. Et effectivement, de l'autre côté du Rhône, c'est le Royaume de France. C'est-à-dire qu'Avignon est une ville frontière et que le pont d'Avignon est en fait le pont qui unit le Royaume de France et l'Empire. De l'autre côté, c'est Villeneuve-les-Avignon, le Fort Saint-André, c'est-à-dire le début du Royaume de France. Et la situation d'Avignon est d'autant plus complexe que, comme on vient de l'entendre, elle est dans une portion de territoire qu'on appelle le Comtat Venaissin, qui a été confisqué à la suite des croisades albigeoises au comte de Toulouse et à la suite de différents procès donnés en garde à l'Église à partir de 1274. Donc en fait, le Comtat Venaissin, ça correspond plus ou moins à l'actuel département de Vaucluse. Ce Comtat Venaissin est une sorte de petite entité locale où la papauté a des droits seigneuriaux. C'est-à-dire qu'elle n'est pas simplement éminente du point de vue spirituel, mais en termes temporels, le pape a récupéré les droits du comte de Toulouse. Mais Avignon n'en fait pas partie. Et donc Avignon est encore une ville qui est sous la domination des comtes de Provence qui sont devenus entre-temps et avec le soutien de la papauté, rois de Naples. Alors j'insiste sur tous ces points parce que, si vous voulez, il faut comprendre que les sociétés médiévales ne fonctionnent pas du tout comme les sociétés modernes et qu'il y a une intrication des droits et des espaces qui font qu'il est beaucoup moins simple de décrire en termes qu'on voudrait simplifier géopolitiquement la situation. Mais cette intrication, elle fait partie aussi des conditions qui organisent les stratégies des acteurs. C'est-à-dire que c'est aussi parce qu'on est dans des villes ou dans des territoires au statut juridique disputé, feuilleté, incertain, qu'on peut comprendre un certain nombre de décisions. Et donc, les papes s'installent d'abord, en 1309, non pas à Avignon, mais dans le comtat. C'est-à-dire qu'ils s'installent dans ce territoire dont ils ont récupéré les droits et dont ils n'ont pas fait grand-chose jusque-là, à la fin du XIIIe siècle. C'est-à-dire que, voilà, ça leur appartient, ils savent pas trop ce qu'ils vont en faire. Au fond, on est un peu dans la préfiguration de ce qu'on appellera plus tard les États de l'Église, mais c'est un territoire lointain, vu d'Italie, dont on s'occupe pas trop. Et puis, quand on est en train d'errer dans la vallée du Rhône, entre Lyon et puis le sud-ouest de la France et Bordeaux, d'un seul coup, un certain nombre de gens autour de Clément V se disent « Ah, mais en réalité, là, ça nous appartient, donc on pourrait peut-être s'installer là, on serait pas mal au moins à titre temporaire. » Et donc, c'est le début de l'installation de Clément V et de sa cour dans plusieurs endroits, au priori du Grosso, dans la région d'Avignon. Et l'installation même à Avignon va être un peu plus tardive.
1: Oui, parce que je l'entends bien, hein. Clément V devient pape en 1305, mais s'il se rend à Avignon, s'il s'installe là, Armand Jam, c'est pas du tout dans l'idée que Avignon remplace Rome, en fait.
0: Absolument pas, non, non. Oui. C'est que, d'après lui, il n'est pas possible de revenir à l'Italie, et effectivement, les faits vont le confirmer, puisqu'il va y avoir la descente de l'empereur Henri VII, qui va rallumer les conflits entre Guelfes et Gibelins, donc effectivement, revenir en Italie dans ces conditions, c'est très difficile, mais aussi, effectivement, il faut, pour confirmer ce que vient de dire Etienne-Alain, rappeler que le choix d'Avignon n'est pas quelque chose d'absolument révolutionnaire, parce que, somme toute, lorsqu'il est à Rome ou dans la région bromaine, il est sous la protection, le pape, du roi de Naples, qui est le champion, le vassal de l'Église. Et quand il est à Avignon, il est encore et toujours sous la protection du roi de Naples, qui est également comte de Provence. Donc, d'un point de vue strictement politique, on n'est pas du tout sur quelque chose qui est révolutionnaire. Au contraire, c'est la continuité du XIIIe siècle. Avignon, ça s'explique effectivement à cause de la facilité des transports. Et puis ça s'explique aussi parce qu'il y a un énorme couvent dominicain qui peut permettre de loger la famille pontificale, puisque le palais n'existe pas encore.
1: Le palais n'existe pas encore, il y a quoi ? Donc il y a un couvent, il y a un palais épiscopal, parce qu'il y a un évêque là-bas.
2: Il y a un palais épiscopal, il y a un évêque à Avignon, et donc en 1314, Clément V meurt, et le conclave dure 2 ans. Il y a une difficulté là aussi à se mettre d'accord sur un successeur, et puis le conclave finit par élire un pape qui prend le nom de Jean XXII, qui s'appelle Jacques d'Huez, qui a d'ailleurs été chancelier du roi de Naples, donc qui fait partie de ce milieu, qui a été proche de Boniface VIII. Vous voyez que sociologiquement, tout ça a un sens. Ce Jean XXII décide de s'installer dans le palais de l'évêque. C'est-à-dire qu'en quelque sorte, il expulse l'évêque, hein, il installe le siège pontifical provisoirement, une fois encore. C'est-à-dire que il faut pas avoir une vision téléologique. Ce qu'on appelle la papauté d'Avignon, c'est quelque chose qui s'est fabriqué année après année par une série de décisions qui étaient contextuelles, mais qui ont fini par se renforcer et par donner un sens à une période, si vous voulez. Et donc, Jean XXII s'installe dans le palais de l'évêque, mais à ce moment-là, ça n'est pas ce qu'on connaît aujourd'hui sous le nom de palais des papes. Le palais de l'évêque est à l'emplacement même, hein, on va peut-être en reparler, mais au départ, c'est simplement une commodité qui fait que la curie s'installe là à titre provisoire sans savoir encore où elle va aller.
1: Oui, parce que le palais de l'évêque, on peut le voir encore aujourd'hui dans la cour d'honneur du palais des papes. Ça correspond un peu à cet endroit-là. Le palais des papes, c'est le successeur de Jean XXII qu'il construit, Benoît XII. Donc, ces papes, en tout cas, ils ne bougent plus d'Avignon. Mais moi, c'est ce que j'entends ici. J'entends bien, hein, qu'ils ne veulent pas remplacer Rome, mais Clément V, Jean XXII, Benoît XII demeurent à Avignon. On y est bien.
0: Oui, mais... Enfin, dans les faits, de fait, mais Jean XXII, s'il s'installe dans un petit palais dans lequel il fait faire des travaux, où il a du mal à exercer d'ailleurs son, je dirais, métier ou ses fonctions pontificales, on est obligé de construire une audience en dehors, en détruisant une partie du bâti, parce que ça ne rentre pas dans le palais. C'est aussi parce que ce qui est le grand projet politique de son pontificat, et pour lequel il va dépenser plus de 2 millions de florins, c'est la restructuration de l'Italie du Nord. Et donc, il lève des impôts dans l'ensemble de l'Occident chrétien, il mobilise énormément de chevaliers du Languedoc, du Dauphiné et de Provence pour intervenir en Italie contre les Visconti, dans une croisade d'abord qui n'a pas fonctionné parce qu'il a subi des défaites à Vaprio, etc. Enfin, le conflit va s'étaler sur une dizaine d'années. Et au cours de cette dizaine d'années, son légat, Bertrand du Pouget, finit par obtenir la seigneurie indiscutable de la ville de Bologne. À partir de là, on commence à construire un palais des papes, mais à Bologne et pas à Avignon. Parce que Bertrand du Pouget et Jean XXII imaginent de transférer la curie à Bologne. Alors ça peut paraître étonnant, mais Bologne, il ne faut pas l'oublier, à l'époque, est une cité qui est résolument guelfe, donc partie de l'Église, pas du tout partie de l'empereur. Et puis c'est l'alma mater studiorum, c'est-à-dire que c'est là que tous les juristes doivent passer, que tout l'art des notaires se forme dans l'ensemble de la chrétienté. Donc, comment dire, allier la résidence de la cour pontificale avec une des plus grandes universités d'Europe, c'est un projet politique qui est intéressant dans le cadre d'une restructuration de l'Italie du Nord. Bon, il se trouve que ça ne va pas marcher. Bertrand du Pouget va être ignominieusement châté de Bologne. Les relations entre la papauté et Bologne se tendent. Il y a un procès qui est ouvert en curie qui ne fonctionne pas. Et Benoît XII tire les conséquences, je dirais, de cette impossibilité, renonce au déplacement de la curie et entreprend la construction d'un palais parce que le palais de l'évêque, il est trop petit, quoi.
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0: office polyphonique en présence du pape Clément VI à Avignon dans le cours de l'histoire parce que Étienne Anaïm, vous avez travaillé sur Clément VI. Clément VI au travail, lire, écrire, prêcher au XIVe siècle. Et puis Arnaud Jam, le souverain, l'office et le codex, ce sont vos études avec ici Avignon, les papes d'Avignon. Et moi, ce que j'entends surtout dans ce que vous me racontez, c'est un peu ce que Étienne Anaïm vous avait dit, le piège de la téléologie, expliquer les événements parce qu'on en connaît la suite. Mais Avignon n'est pas une évidence, c'est une lente construction.
1: C'est ça. Au fond, il faut presque un demi-siècle pour fabriquer ce qu'on appelle la papauté d'Avignon. Et c'est ce que les travaux de Valérie Tess ont montré. Le comtat venaissin, qui était cet ensemble de droits seigneuriaux acquis au XIIIe siècle par l'Église, va progressivement devenir une sorte de petit laboratoire politique pour reconstruire une puissance territoriale de l'Église à l'échelle de ce qui est aujourd'hui, je le disais, le département du Vaucluse, avant que la papauté réussisse à reprendre pied réellement en Italie et à retourner plus tard de l'autre côté des Alpes. Et donc, dans cette histoire, 1336, c'est un moment important, Armand Jam vient de le rappeler, c'est-à-dire qu'on rase le palais de l'évêque et on commence à construire ce qui est le palais des papes aujourd'hui, c'est-à-dire la partie qu'on appelle le palais vieux et qui se trouve, qui est la moitié nord en fait du palais, hein, aujourd'hui du côté de la cathédrale Notre-Dame-des-Dons, et qui prend le nom de palais apostolique. Et ça c'est intéressant parce que de fait, il y avait ce projet à Bologne de construire un palais et là, il y a une marque d'appropriation et d'installation qui devient considérable pour une papauté qui a des besoins administratifs de plus en plus importants et donc qui a besoin de loger une cour et des agents. C'est-à-dire que la taille du palais des papes, c'est aussi la traduction de cette administration pontificale qui ne cesse de croître. Et le successeur de Benoît XII, en 1342, Clément VI, construit l'autre moitié du palais des papes, ce qu'on appelle le palais neuf, c'est-à-dire la partie au sud qui enclôt la cour d'honneur aujourd'hui, hein, donc le lieu de déroulement du Festival d'Avignon. Et celles et ceux qui sont déjà allés dans la cour d'honneur du Palais des Papes ou au Festival savent qu'au sol se trouve toute une série de ruines et de morceaux de murs. Et ben en fait, c'est les fondations du palais épiscopal qui a été rasé pour construire le Palais des Papes. Donc on a là une matérialisation de cette nouvelle cour et de cette installation. Évidemment, année après année, au fond, la papauté s'enracine de plus en plus fermement, non seulement à Avignon, mais dans le comtat. Et en 1348, le pape, Clément VI, rachète la ville au comte de Provence et donc, d'une certaine façon, homogénéise encore un peu plus sa domination sur la région.
0: Au-delà de l'aspect symbolique, Armand Jam, le pape peut-il se passer de Rome? Là, je parle d'aspects très concrets, administratifs, du personnel qui doit entourer le pape. Parce que j'ai l'impression qu'à Avignon, au fur et à mesure du temps, il y a la volonté d'avoir tout sur place.
2: Certes, mais l'Asage dit où est le pape et la cour. Où est le pape? Se trouve Rome. Alors, évidemment, on ne peut pas se passer de Rome, et effectivement, Rome reste une référence, un lieu de pèlerinage. Il faut quand même noter que pendant tout le XIVe siècle, aucun pape n'a absolument jamais cherché à prendre des saintes reliques romaines pour les transférer à Avignon. Donc il n'y a pas la volonté de sacraliser une résidence avignonnaise. Je veux dire, Rome reste Rome. Mais évidemment, à partir du milieu du XIVe siècle, les papes sont obligés à nouveau de s'intéresser à l'Italie centrale, plus généralement, parce que ces conflits entre Guelfes et Gibelins, qui ont été ranimés par les interventions impériales, ont permis l'émergence de constructions seigneuriales par des familles comme les Malatesta, par exemple, qui se taillent des états à l'intérieur des territoires et des provinces de l'Église, qui fait qu'à partir de Clément VI et d'Innocent VI, on envoie un cardinal, Ril Alvarez de Albornoz, ancien chancelier du royaume de Castille, donc quelqu'un qui a travaillé à la construction d'une souveraineté en Italie centrale pour tenter de remettre un peu d'ordre. Et il va effectivement, à grands coups de campagne militaire et à grands coups de florins aussi, je dirais, réussir à rétablir ou établir une nouvelle autorité pontificale en Italie centrale.
0: Parce que c'est cela aussi, hein, c'est se dire notre pape est à Avignon, enfin nos papes, parce qu'ils se succèdent les uns après les autres. Et puis il y a toujours nos souverains qui observent cela. Philippe le Bel et ses successeurs, Étienne Anna, ils sont bien contents parce qu'ils ont le pape sous la main, pour le dire simplement, et vous l'avez rappelé. D'un côté du fleuve, le Rhône, vous avez les forteresses françaises, à Villeneuve, les Avignons. Puis de l'autre côté, vous avez le palais du pape. Cette proximité, c'est quelque chose qui est intéressant pour le roi de France ?
1: Il existe une proximité effectivement territoriale avec le Royaume de France. Il existe surtout une proximité sociologique, je dirais. C'est-à-dire que beaucoup de gens qui sont actifs à la cour pontificale connaissent bien la cour de France. Beaucoup de théologiens ont fait leurs études à Paris. Beaucoup sont passés dans les écoles ou les cathédrales du nord de la France. Et donc, il y a je dirais une fluidité des relations entre la cour du pape et la cour de France, qui est sans doute plus grande qu'à d'autres périodes, qui n'est pas nouvelle, hein, puisqu'il y a eu des papes français au XIIIe siècle, et Clément IV, par exemple, Guy Fouquet, qui est le grand pape des années 1260, en est un bel exemple. Mais il y a une forme de proximité, d'interconnaissance. On a parlé du pape Clément VI, qui règne entre 1342 et 1352, quand il était jeune et qu'il était évêque. Il séjournait à la cour de France, et il a été un proche de la famille royale française. Donc, il y a ce degré d'échange qui est relativement avancé. Pour autant, ça ne veut pas dire que les papes font la politique du roi, ni que les rois sont strictement soumis à l'obédience pontificale. C'est-à-dire que ces institutions ont leur dynamique propre, ont leurs enjeux, ont leur développement administratif et ont leur cadre idéologique. Et donc, il peut arriver qu'elles s'opposent les unes aux autres durant cette période. Et c'est vraiment une erreur de penser que la papauté du XIVe siècle est en quelque sorte le jouet des rois de France. C'est-à-dire que ça, c'est très largement une projection idéologique qui vient du XIVe siècle et des siècles suivants, et surtout du regard italien. C'est-à-dire que l'idée que la cour pontificale puisse être installée à Avignon a été absolument insupportable du point de vue symbolique, et que c'est fabriqué, par exemple, avec quelqu'un comme Pétrarque, l'idée de la captivité à Babylone, c'est-à-dire comme si, en fond, le roi de France avait emmené de force et installé les papes sous leur domination à Avignon, qui est une idée totalement fausse, mais qui pollue un peu l'imaginaire, et donc qui fait que on a l'impression que cette papauté serait radicalement différente des autres, ce qui n'est pas vrai, du point de vue, en tout cas, du degré d'indépendance.
0: Étienne Anaïm, vous êtes l'auteur de Pétrarque, portrait de famille publié aux éditions de Minuit, avec Pétrarque, un personnage qui couvre en fait les deux tiers du XIVe siècle et qui permet aussi de croiser cette histoire-là, ces papes d'Avignon. Parce que moi, j'imagine bien qu'au même moment, à Rome, ça grogne. Parce que c'est bien sympathique, un pape qui se dit « bon, je vais aller à Avignon parce qu'à Rome, c'est le bazar ». Et on l'a entendu tout à l'heure, une situation proche de la guerre civile. Mais au bout d'un moment, on va dire « bon, il faut qu'ils reviennent quand même, ces papes ». Comment ça se passe ?
2: Alors effectivement, la population romaine insiste, envoie des ambassades. On en a une justement qui est, dont le texte nous est parvenu, qui est envoyé à Clément VI pour obtenir le retour de la curie, parce que comment dire, la population, enfin la commune de Rome fait bien ses comptes, je dirais, se rend bien compte que une ville de Rome sans la cour pontificale, c'est beaucoup moins d'activité. C'est donc une période effectivement pour la ville de Rome, qui est une période de crise, dont elle ne se relèvera en fait qu'au cours du XVe siècle. Mais le XIVe siècle est une période très difficile pour la ville de Rome, même si la présence de familles baronales maintient un certain niveau culturel. Les recherches récentes de Dario Internul, précisément sur le XIVe siècle romain, ont bien montré qu'il y a toujours une activité culturelle. Mais on est dans une phase de dépression économique pour la ville qui est très forte, ce qui explique ces ambassades répétées qui ont fini par avoir gain de cause, en quelque sorte, puisque à la fois le pape Urbain V et le pape Grégoire XI ont envisagé le retour.
0: Oui, parce que ça, c'est quelque chose qui est bien pensé. Urbain V, Urbain XI, toujours à Avignon. Celui qui retourne à Rome, c'est lequel ?
2: Ah ben c'est le deuxième.
0: C'est Grégoire XI.
2: C'est Grégoire XI, oui, qui rétablit, si l'on peut dire, le siège apostolique à Rome, après un essai infructueux d'Urbain V, dont on ne sait pas très bien pourquoi il a fini par revenir en France après 2 ans en Italie. Il a expliqué qu'il s'agissait de la reprise du conflit entre la France et l'Angleterre, la fameuse guerre de Cent Ans, ce qui est vrai. Mais on peut l'imaginer aussi déçu par le comportement de ses sujets, puisqu'il ne faut pas oublier que Pérouse, la ville de Pérouse, s'est soulevée contre son autorité en voyant ses troupes qui venaient l'insulter sous sa fenêtre dans le palais de Montefiascone. Des choses auxquelles il n'était probablement pas habitué à Avignon, je dirais.
0: En 1377, le pape Grégoire XI, en soi le pape, retourne à Rome.
3: Chargé par Florence de négocier la paix, la nonne Catherine, qui n'avait que 29 ans, n'hésite pas à passer l'Apennin et les Alpes pour aller en Avignon trouver le pape Grégoire XI. Celui-ci reçut la jeune religieuse avec les plus grands honneurs, remit entre ses mains les conditions de la paix et, sur les instances de Catherine, Grégoire XI, qui fut le dernier pape français, consentit à abandonner les délices d'Avignon pour reprendre le chemin de Rome où il savait pourtant que l'anarchie le guettait. 22 galères attendaient le pape à Marseille. Elles étaient commandées par Ferdinand d'Hérédia, grand maître des chevaliers de Rhodes. « Dieu, s'écria un témoin du voyage pontifical, qui pourra jamais se représenter les lamentations, les gémissements, les sanglots que les cardinaux firent entendre alors. Le pape lui-même versait des larmes. Non, les douleurs de l'enfantement sont moins cruelles que ne le furent celles d'une telle séparation. »
0: Avec ici un documentaire, enfin écrivain mystique du Moyen-Âge consacré en l'occurrence dans cet épisode à Catherine de Sienne de Macaly Pal. C'était cette volonté de mettre en regard cette idée que l'on observe ce qui se passe dans toute l'Europe. Et en 1377, Grégoire XI retourne à Rome. Étienne Anaïm, ce n'est pas fini de cette histoire-là en fait, parce que dès lors ce sont d'autres papes qui apparaissent.
1: Alors non, ça n'en est pas fini et c'est très intéressant que vous nous donniez la chance d'écouter des extraits qui montrent la dénivellation entre ce que Armand Jam et moi nous essayons de présenter aux auditeurs, aux éditrices, c'est-à-dire l'état du savoir historique aujourd'hui et des formes de récits qui, pour certaines, relèvent en partie de légendes médiévales et qui sont transposées. Alors effectivement, il y a cette idée qu'au fond, Grégoire XI aurait changé d'avis parce que Catherine de Sienne serait venue le convaincre, Urbain V aurait été convaincu par Pétrarque. Armand Jam a bien rappelé qu'il y avait des enjeux politiques, économiques, structurels, beaucoup plus compliqués. Il y a une économie symbolique à Avignon qui vise à dédoubler un peu Rome, mais les travaux de Dominique Vintin, qui était conservatrice du Palais des Papes, sur la chapelle Saint-Martial montrent bien comment Avignon essaye d'être une autre Rome, mais qu'effectivement, il y a ce mouvement vers Rome, qui est à la fois idéologique, politique, économique, qui fait que les papes décident de rentrer. Mais rentrer, ça n'est pas simple. Et ça n'est pas simple parce qu'il ne faut pas s'imaginer Rome comme en situation beaucoup supérieure à Avignon. Hiérarchiquement, en termes urbains, en termes administratifs, Avignon est devenue une véritable capitale, elle est beaucoup plus peuplée, et l'administration, elle est vraiment à Avignon. Quand les papes arrivent à Rome, c'est encore une petite ville. Et à l'échelle de l'Italie, Rome n'est pas du tout une des cités majeures de l'Italie de la fin du Moyen-Âge. Rome est une petite ville, une ville en déprise. Et les papes doivent reconstruire ici une administration. Or, cette installation, elle a été difficile pour Urbain V en Italie, qui est rentré à Avignon. Elle est difficile aussi pour la curie de Grégoire XI. Et lorsque Grégoire XI meurt en 1378, il faut lui trouver un successeur. Et là, je vais peut-être laisser Armand Jam, dont c'est un des sujets de recherche, raconter cette histoire.
2: Et oui, effectivement, à partir de 1378, merci Étienne, le retour de Grégoire XI, qui effectivement, je souscris à tout ce qui vient d'être dit, à savoir, il y a probablement une grande influence de Catherine de Sienne dans le légendaire, mais tout repose sur une analyse géostratégique un peu plus sérieuse de la part de la curie. Quelques difficultés parce que les cardinaux se réunissent dans un conclave un peu mouvementé. La commune de Rome a fait venir la population romaine tout autour pour essayer de faire pression pour avoir un pape italien. C'est le problème de l'absence de la papauté depuis des décennies. Et sans qu'il y ait de mot d'ordre précis, cette population finit par envahir le conclave avant que le nom de quelconque élu n'ait été proclamé. Alors je rappelle les règles de l'élection pontificale. On doit d'abord, on ne peut pas, comment dire, au Moyen-Âge, exactement comme ça figure par exemple dans un film de Nanni Moretti, où on voit Michel Piccoli devenir pape et puis dire « mais moi j'ai pas du tout envie d'être pape ». Non, ça n'est pas possible au Moyen-Âge. Je veux dire, une fois qu'on a élu quelqu'un, il faut obtenir son acceptation de remplir la mission. Parce qu'après tout, vous pouvez élire quelqu'un qui ne fait pas partie du Sacré Collège et qui n'a pas du tout envie d'être pape. Donc il faut absolument obtenir son assentiment. Et on sait que le conclave est envahi avant que celui auquel les cardinaux avaient pensé, Bartolomeo Prignano, ne puisse venir formaliser son acceptation. À la suite de quoi, malgré tout, comme tout le monde lui dit, par oui dire, qu'il a été élu pape, il finit par s'installer dans la soirée au Vatican et à agir comme un pape. Et curieusement, les cardinaux se laissent faire et finissent par le couronner. Ce personnage a très rapidement des positions purement absolutiste, en disant « je peux tout et peux tout faire », c'est tout le problème de la plénitude de puissance que le droit a accordé au pape, ou plutôt la construction juridique de ce droit. Et donc, il a de plus en plus de difficultés avec ses cardinaux, les insulte, les considère comme des exécutants, ils se révoltent, se réunissent à Anani puis à Fondi, et finalement, après l'avoir déposé, très officiellement, en le traitant d'antéchrist, parce que c'est aussi dans la propagande anti-pontificale une thématique intéressante, ils élisent un autre personnage, Clément VII, qui, au bout d'un an, ne réussissant pas à s'emparer de Rome, finit par revenir à Avignon.
0: Et ça y est que nous les trouvons nos antipapes à Avignon, c'est-à-dire qu'il va y avoir le pape à Rome et ses antipapes à Avignon. C'est cette histoire-là qui est une histoire complexe mais absolument passionnante, hein, Étienne Henheim.
1: Alors les Avignonnais estiment que l'antipape est le pape de Rome, c'est-à-dire voilà, que là encore il faut se replacer dans le contexte de la fin du XIVe siècle. En fait on a deux papes, on n'a pas des papes et des antipapes, on a deux papes qui s'opposent l'un à l'autre, l'un à Rome et l'un à Avignon, et c'est un peu l'issue de cette histoire qu'on a racontée ce matin, c'est-à-dire ce qu'on appelle le grand schisme d'Occident. Et ça va être un moment crucial, et le royaume de France va être directement concerné, puisqu'il soutient la papauté avignonnaise. Et pendant presque 40 ans, au fond, cet affrontement va être le lieu qui va donner naissance à l'Église moderne, à l'Église du XVe siècle.
0: Merci vivement à vous deux de nous avoir éclairés sur cette histoire avignonnaise. Les papes Avignon, c'est vrai qu'on l'utilise comme ça, on dit « Ah, le palais des papes, les papes Avignon », sans en comprendre la portée. Et vous avez pu replacer ce moment, ce XIVe siècle, dans cette profondeur médiévale qui est nécessaire. Et je rappelle à Étienne Henheim qu'il y a Pétrarque, un portrait de famille, ce qui permet aussi de traverser ce beau XIVe siècle. Merci beaucoup à tous les deux de nous avoir éclairés sur ces papes à Avignon.
4: En 1377, le pape Grégoire XI quitta Avignon pour retourner à Rome. Lorsqu'il mourut l'année suivante, le conclave désigna Urbain VI. Mais les cardinaux français s'enfuirent de Rome et désignèrent dans une petite ville d'Italie un pape français, Clément, qui s'installa à Avignon. Pape et antipape s'excommunièrent réciproquement et chacun prêchait la croisade contre le concurrent.
0: Pape, antipape, sous-pape, au moins avec nos invités Étienne Henheim et Armand Jam, nous y voyons plus clair dans le cours de l'histoire sur France Culture, une émission réalisée par Thomas Beau et Sam Bakias avec à la technique Jean-Guilain Meige. 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
0: Demain dans le cours de l'histoire sur France Culture, François 1er et Léon X, concordat à la sauce bolognaise. Mais pour le moment, puisqu'il est 10h sur France Culture, nous retrouvons Géraldine Mosna-Savoie avec Philosophie. Bonjour Géraldine.
8: Bonjour Xavier. Ah, magnifique jeu de mots pour demain.
0: Bah, écoutez, le concordat de Bologne, on était obligés.
8: Je vais le dire tous les jours,
0: C'est gentil. Bon, en tout cas, on sait bien que les enfants sont bruyants et les adolescents sont feignants.
8: Non, mais vous êtes vraiment un enfantiste.
0: Ah ben voilà, et moi je découvre ce mot grâce à vous, l'infantisme.
8: Eh bien, vous allez avoir 4 émissions pour bien peaufiner même ce mot, Xavier.
0: Eh ben, je commence dès aujourd'hui. Bonne émission à vous, Géraldine.
8: Merci et à demain. Bonjour à toutes et bonjour à tous.
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8: Prononcer le mot infantisme, c'est faire face à des regards au mieux interrogateurs, au pire sceptiques. 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
9: Des écureuils.
10: Oui, des écureuils. Ces écureuils ont été dressés à décortiquer les noix.
9: Daddy, je veux un écureuil. Achète-moi un de ces écureuils. J'en veux un.
10: Ma chérie, tu as déjà plein d'animaux merveilleux.
9: Tout ce que j'ai à la maison, c'est un poney. 2 chiens, 4 chats, 6 petits lapins, 2 perruches, 3 canaris, 1 perroquet vert, 1 tortue et 1 hamster idiot. Je veux un écureuil. Mais je ne veux pas n'importe quel écureuil. Je veux un écureuil dressé.
10: Entendu. Monsieur Wonka, combien voulez-vous pour un de ces écureuils? Dites-moi votre prix.
11: Non, mais ils ne sont pas à vendre. Elle devra s'en passer.
9: Daddy!
12: Navré, chérie. Monsieur Wonka se montre intransigeant.
9: Si tu ne veux pas m'acheter un écureuil, je vais le chercher moi-même.

0: livre paru en 2023 aux éditions du Seuil, dans la collection Libelle intitulée « Infantisme ». Alors je signale tout de suite pour les auditeurs et auditrices que vous êtes en ce moment même aux États-Unis, qu'il est 4h03 du matin, donc je vous remercie. Et qu'en plus vous êtes avec votre bébé que vous allaitez, donc on peut l'entendre. C'est parfait pour ouvrir cette semaine sur l'infantisme. Et donc je vous remercie doublement, parce que pour avoir eu un enfant et l'avoir allaité, c'est pas facile de faire les deux en même temps. Donc merci beaucoup. Je ne sais pas si vous avez reconnu l'extrait qu'on a diffusé. C'est un extrait du film de Tim Burton, Charlie et la chocolaterie, adapté du roman de Roald Dahl qui date de 1964. Est-ce que le portrait qu'on entend de cette petite fille insupportable est une bonne manière de voir tous les biais, les préjugés infantistes qui règnent dans nos sociétés ?
1: Oui, cette petite fille, c'est la hantise de tous les parents, tous les grands-parents, tous les adultes. Et en fait, on l'épie un petit peu en chacun des enfants. C'est-à-dire, on se dit, est-ce qu'ils vont être pourri gâtés, exigeants, incapables d'avoir des limites et donc, cette pourriture de l'enfant pourri gâté, c'est un peu ce que chacun, en France en tout cas, suspecte chez l'enfant, chez le sien, chez celui de son prochain. C'est ce qu'on regarde, c'est ce qu'on observe, c'est ce qu'on essaye de découvrir.
0: Pourquoi vous dites « en France en tout cas » ?
1: Je pense qu'en France, la culture infantiste est particulièrement ancrée. Alors, ça n'a rien de uniquement français, mais je pense que dans d'autres pays, en tout cas une partie de ce que je peux voir aux États-Unis, dans les pays scandinaves, il y a eu un effort depuis une bonne cinquantaine d'années pour faire évoluer le regard à la lumière des sciences cognitives, de la psychologie, des sciences de l'éducation, pour comprendre qu'en fait les enfants ce ne sont pas simplement des comportements gênants pour les adultes. Voilà.
0: Oui, parce que dans le film de Tim Burton, donc dans le roman de Roald Dahl, il y a donc la pourrigatée qu'on a entendue, mais il y a aussi la championne insupportable qui veut écraser tout le monde. Il y a le garçon qui ne fait que manger, le glouton, c'est d'ailleurs une figure qui revient souvent dans les romans de Roald Dahl. Et puis il y a aussi l'enfant absorbé dans ses jeux vidéo, dans la télé, complètement indifférent au monde qui l'entoure. Est-ce qu'on peut parler uniquement de stéréotypes quand on parle d'infantisme, ou qu'est-ce que ça recouvre précisément en fait ce terme-là ? C'est juste des préjugés, des stéréotypes, ou ça va plus loin que ça ?
1: Alors, la définition d'infantisme, c'est l'ensemble des préjugés et discriminations à l'encontre des enfants, et on entend enfants au sens de mineurs, de 0 à 18 ans, du simple fait de leur âge. Donc, c'est une forme d'agisme, de discrimination liée à l'âge, qui est spécifique aux enfants. Et elle est sous-tendue, entre autres, par l'idée que l'enfant est mauvais. Ça, c'est les travaux de Marion Cuerc qui en parle beaucoup. Et donc, les différents enfants dans Charlie et la chocolaterie représentent presque les sept péchés capitaux. Il y a la gourmandise, la paresse, l'orgueil, etc. etc. Et donc, c'est l'idée que l'enfant est fondamentalement mauvais qui finalement justifie les adultes dans leur besoin de contrôle, de jugement et d'avoir un a priori très négatif sur ce qu'ils observent.
0: On parle d'infantisme toute cette semaine et on commence avec vous, Lélia Benoît. Pourquoi infantisme ? Pourquoi pas agisme, comme vous avez employé ce terme ? Pourquoi pas adultisme ? Pourquoi pas infantilisme ?
1: Alors, pourquoi pas agisme ? Effectivement, l'infantisme est une forme d'agisme. Quand on a commencé à parler d'agisme, ce qui s'est passé, c'est que ça a été d'abord formulé pour des personnes âgées. Donc les premiers travaux sur l'agisme portaient sur les discriminations à l'encontre des personnes vieillissantes, entre guillemets. Les enfants ont été occultés. C'est-à-dire que si on regarde l'intérêt pour le mot agisme, par exemple les recherches Google, agisme, qu'est-ce que ça veut dire ? Ben, en fait, les gens ne le cherchent que pour les personnes âgées ou alors pour les jeunes adultes dans la vingtaine, par exemple, sur le fait de ne pas être pris au sérieux dans leur premier emploi. On n'imagine pas que les enfants puissent être victimes d'agisme parce que on imagine que la discrimination liée à l'âge envers les enfants est en fait naturelle et légitime et qu'elle est bien fondée. C'est pour ça qu'il a fallu en quelque sorte créer un mot supplémentaire pour dire si il s'agit bien d'un problème.

0: En ce qui concerne l'adultisme, bon, tout ça sont des termes qui se recoupent, hein, mais c'est une notion qui est plus centrée sur l'adulte, c'est-à-dire un monde pensé par et pour les adultes, dont l'enfant serait exclu. Donc c'est quelque part un peu comme si on disait une société machiste où on met les mâles en premier et finalement les femmes seraient oubliées, seraient reléguées au second plan simplement parce qu'on n'est pas centré sur eux. L'infantisme, au contraire, souligne des préjugés, un mépris systématique qui est adressé aux enfants. Ils ne sont pas juste ignorés, ils ne passent pas qu'en second plan.
1: Et l'infantilisme?
0: Alors l'infantilisme, donc c'est plutôt l'idée du coup d'infantilisation, hein, donc c'est l'idée de se comporter comme un enfant ou les comportements qui seraient enfantins. Et en fait, si on regarde de près, c'est presque une expression qui est infantiste elle-même, parce que ce qu'on imagine par comportement enfantin, infantile en tout cas, ce sont des comportements qui sont immatures et pénibles, comme on voit bien l'impatience dans l'extrait que vous avez donné, l'idée de grandiosité, etc. Et donc c'est une expression qui est infantiste elle-même parce que on pourrait imaginez des comportements typiques des enfants qui seraient des comportements plutôt positifs, par exemple la curiosité, la spontanéité, une certaine franchise. Mais en fait, on retient les comportements négatifs pour dire voilà, ça c'est infantile.
1: Lélia Benoît, je vais mettre les pieds dans le plat puisque vous avez parlé de l'infantisme en fait comme d'une discrimination qui est naturelle et j'ose le dire de mon point de vue, effectivement, à l'inverse d'autres discriminations comme le racisme, le sexisme ou l'antisémitisme, il peut sembler naturel que les enfants en fait soient soumis car en situation de dépendance. Comment en fait on peut articuler cette idée de dépendance sans discriminer? Comment en fait on peut lutter contre cette idée d'une naturalisation de la discrimination?
0: Oui, alors ça, tout
1: Et
0: dépend
1: j'ai ce
0: pour
1: genre
0: le
1: de
0: coup.
1: préjugés, hein, je l'avoue, Lélia Benoît, et j'ai un enfant, mais voilà, je peux me dire aussi qu'effectivement, les enfants doivent suivre ce que disent les adultes et que je peux les trouver bruyants, etc., etc.
0: Oui, bien sûr. Bon, tout dépend déjà de la définition de naturel qu'on donne, parce qu'en fait, toutes les discriminations sont naturelles, dans la mesure où les rapports humains sont aussi des rapports de force, de pouvoir, et on aurait tous tendance à considérer que qui ne nous ressemble pas, ou en tout cas qui n'est pas identique à nous, est probablement un peu inférieur. Voilà. Effectivement, on a tous été enfants avant d'être adultes, et les enfants ont effectivement une dépendance aux adultes qui les rend facilement contrôlables. Ce qu'il s'agit de comprendre dans l'infantisme, c'est que effectivement, il y a une dépendance qui fait partie du développement de l'enfant et qui est inévitable. Et les adultes ont inévitablement plus de pouvoir que les enfants. Mais il s'agit donc de ne pas en abuser. Et c'est ça la différence, c'est de dire, c'est pas parce que on a naturellement plus de pouvoir que on doit en faire un usage immodéré.
1: Et on peut comprendre aussi la résistance qu'on peut avoir à parler d'infantisme, puisque effectivement cette dépendance nous semble objective, factuelle, et donc de fait on doit à la fois éduquer et en même temps ne pas contrôler les enfants. Donc on peut comprendre aussi une forme de résistance à se dire je ne suis pas infantisme, je dois m'occuper d'enfants, ou je vis en société avec des enfants, ou mes amis ont des enfants, etc. Et moi-même j'ai été un enfant et je vois bien en fait que je dois rentrer dans le cadre, je vois bien que je dois écouter, que je dois me taire à certains moments. Donc en fait on peut avoir aussi ce refus, ou en tout cas ce refus d'ouvrir les yeux sur cette discrimination.
0: Oui, parce qu'on peut considérer que nos comportements sont dictés uniquement par un certain bien fondé, finalement qu'on s'occupe du bien hein, de l'enfant. Ce qui peut être utile comme parallèle, c'est de s'intéresser au féminisme et au machisme et de voir que un des discours prédominants machistes, c'est de dire finalement, les femmes sont inférieures parce qu'elles sont naturellement moins fortes physiquement, ce qui est une réalité biologique. Hein. Donc, du coup, ça justifie le fait qu'on les protège, on les garde à la maison, on répartisse les rôles entre qui s'occupe des enfants, qui ramène les ressources, etc. Donc, toute une partie du féminisme, ça a été de lutter contre ces idées-là et de dire, certes, il y a des différences biologiques, mais elles ne justifient pas une infériorité sociale. Et pour les enfants, c'est la même chose. Il y a une dépendance qui est biologique, il y a un développement qui est en cours, il y a une autorité, et encore une fois, c'est pas un autoritarisme, qui revient aux adultes pour trancher des décisions. Mais ce qu'il s'agit de voir, c'est est-ce que ces décisions ont vraiment pour objectif la survie de l'espèce, c'est Peirce qui dit ça. C'est-à-dire, est-ce qu'on est vraiment en train de protéger l'enfant, son avenir, sa survie immédiate, ou est-ce qu'on est en train d'assurer notre confort, notre pouvoir, d'éviter le dialogue, de prendre la plus grosse part du gâteau pour nous, parce qu'on considère qu'on est légitime à avoir plus et à pouvoir voilà, tout s'accaparer.
1: Vous venez, Lélia Benoît, de citer Chester Peirce, qui est la personne à qui l'on doit la première mention aux États-Unis du terme d'infantisme. Je vous propose qu'on écoute tout de suite un extrait de l'article qu'il a coécrit avec Gail Allen. C'est en 1975.
2: L'infantisme désigne la présomption automatique de supériorité de tout adulte sur tout enfant. Il a pour conséquence que les besoins, les désirs, les espoirs et les craintes de l'adulte priment sans contestation sur ceux de l'enfant. Il va au-delà de la nécessité biologique qui impose aux adultes d'assurer la pérennité de l'espèce par le biais de décisions autoritaires et unilatérales. Ce qui est en jeu, c'est la manière dont la décision est mise en œuvre et la façon dont la dignité et le respect de l'enfant sont garantis. Quelles que soient les qualités dont l'enfant dispose, il est victime de discrimination, simplement parce qu'il est un enfant. Nous soutenons que l'infantisme est la forme fondamentale d'oppression dans notre société et qu'il est à l'origine de toute aliénation et de toute violence, car il enseigne à chacun comment devenir un oppresseur et l'incite à se concentrer sur l'exercice d'un pouvoir brut plutôt que sur une humanité volontaire. À l'instar de ses dérivés, le sexisme et le racisme, il se retrouve chez pratiquement tout le monde.
1: Vous citez, Lélia Benoît, cet article de Chester Peirce et Gail Allen. Alors, j'ai un anglais qui est extrêmement mauvais. Donc, infantisme en anglais, c'est childism, c'est ça ?
0: Exactement.
1: C'est la première mention de ce terme-là. Qu'est-ce qui est révolutionnaire avec cet article qui, je le rappelle, enfin, je tiens à le signaler, n'a eu que très peu de retentissement au moment où il a été écrit et qu'on a pu le retrouver plutôt dans les années 2010, quand voilà, les mouvements infantismes ont pris de l'ampleur et notamment sous l'impulsion d'une psychanalyste et philosophe qui s'appelle Elisabeth Jung-Brühl et qui a évoqué elle aussi à son tour l'infantisme.
0: Alors l'article de Peirce, et Peirce lui-même, est brillant. Donc ce qu'il faut voir, c'est le contexte. Chester Peirce, c'est un psychiatre américain, professeur à la très célèbre université de Harvard, mais c'est avant tout un homme noir dans les années 70 aux États-Unis. Et donc il pense l'infantisme, il écrit l'infantisme avec son expérience d'homme noir qui, tout médecin qu'il soit, tout psychiatre, tout professeur qu'il soit, a vécu depuis sa naissance une discrimination qui demeure malgré tout. Peirce a aussi plus tard écrit sur les microagressions. Donc ce qui intéresse Peirce, c'est les interactions quotidiennes et la manière dont les rapports de pouvoir se jouent entre les personnes dans des interactions qui ont l'air tout à fait banales ou anodines. Et c'est avec cette perspective-là qu'il comprend, en fait, comme un déclic, que l'infantisme, c'est exactement le même comportement entre les adultes et les enfants. Ce qui est intéressant dans sa définition, c'est qu'on pourrait remplacer adulte par homme blanc et enfant par homme noir, et ça marcherait pareil. Donc ce qui est brillant, c'est qu'il montre le caractère collectif, systémique, cohérent, organisé, et finalement complètement transposable de ces préjugés et de leur mécanique dans notre société.
1: Alors, on va revenir sur ce que vous venez de dire, Lélia Benoît, mais déjà, ce qui est très intéressant, c'est cette analogie entre le racisme, le sexisme et l'infantisme que Pierce trace. Mais il dit pourtant, à la fin du texte qu'on a entendu, quelque chose d'encore plus fort. Il dit que le sexisme et le racisme sont des dérivés de l'infantisme, ce qui veut dire qu'il ne les met pas totalement à égalité, mais il soutient que l'infantisme est l'oppression fondamentale première. Comment comprendre ça ?
0: Je pense que la Pierce parle dans une perspective développementale, c'est-à-dire on commence tous par être enfants, nos tout premiers rapports aux autres sont dans notre vécu, dans notre statut d'enfant, et c'est là où sont apprises les premières normes sociales. Je pense qu'il a pour le coup vraiment un regard sociologique, et c'est là où on apprend que les décisions peuvent être, sont en général arbitraires, autoritaristes, fondées sur des humiliations, et qu'il n'y a pas d'égalité réelle, qu'il n'y a pas de volonté de dialogue, et que donc tout rapport va se faire sous la forme de oppresseur oppressé, dominé dominant, et donc que la suite des rapports vont se déployer de la même manière.
1: Ce qui est frappant, c'est la manière dont Pierce... Ah oui, j'entends. dont Pierce aussi, et vous l'avez dit, Lélia Benoît, parle d'apprentissage, c'est-à-dire qu'on apprend à être opprimé, on apprend à être oppresseur. Est-ce que vous pouvez revenir sur cette idée-là, parce qu'il y a quelque chose de contre-intuitif? On a l'impression qu'apprendre, c'est forcément s'améliorer, c'est forcément se perfectionner. Or là, en fait, on apprend des rapports de pouvoir qui, potentiellement, en fait, visent à se retourner contre nous-mêmes ou à nous retourner contre les autres.
0: Oui, tout à fait. Ce qu'il faut à ce moment-là, c'est imaginer être un tout petit enfant, un bébé, et voir que on ouvre les yeux sur un monde qui est totalement nouveau et dont on ne connaît pas les règles. Est-ce qu'on peut voler si on ouvre la fenêtre et qu'on saute? Est-ce qu'on peut lécher le sol? Est-ce qu'on peut mettre les doigts dans la prise? Est-ce qu'on peut est-ce qu'on peut frapper simplement parce qu'on est content? Mordre parce qu'on a envie? Tous ces comportements-là, qui sont considérés comme des bêtises par les adultes, sont en fait simplement l'exploration pure par un enfant du monde qui l'entoure, du monde physique, matériel qui l'entoure. Et en fait, face à cette exploration, à cette curiosité qui est sans borne des enfants, mais ils n'ont vraiment aucune notion des règles physiques, de la vie, de la mort, etc., est opposée des contraintes par les adultes qui sont imposées de manière très arbitraire et très violente, en fait. Il ne s'agit pas simplement d'empêcher l'enfant de faire des choses qui seraient dangereuses pour lui ou pour les autres, comme dit Pierce. L'enfant se rend compte avec surprise et avec tristesse que les adultes deviennent très agressifs, sans raison aucune du point de vue de l'enfant, à certains moments de la journée, face à certains comportements. Et donc, ce qu'il apprend, c'est pas simplement que des comportements sont empêchés, ça, ce serait l'éducation positive, hein, évidemment, de empêcher l'enfant de faire des choses qui sont néfastes pour lui ou pour les autres. Il apprend que, d'un coup, il peut être brutalisé, sans préavis, sans comprendre pourquoi. Et donc, il enregistre dans sa grille de lecture du monde que les rapports sont brutaux, arbitraires, aléatoires.
1: Vous avez parlé, Lélia Benoît, aussi d'une égalité entre les parents et les enfants, ou en tout cas entre les enfants et les adultes. Est-ce véritablement le cas? Quel type d'égalité on peut repenser par l'infantisme, ou en tout cas contre, en réaction à l'infantisme, c'est-à-dire une égalité qui n'est pas une égalité stricte, mais une forme d'équité peut-être entre les adultes et les enfants. Comment l'infantisme nous permet, pour lutter contre lui, contre ces biais discriminatoires à l'égard des enfants, de proposer une autre définition de l'égalité ?
0: Bien sûr, c'est ce que Pierce appelle l'humanité volontaire.
1: Alors voilà, c'est un terme qui en anglais, qui était difficile à traduire. Hein. C'est volitional humanness.
0: Ouais, c'est ça, volitional humanness.
1: Voilà, vous dites mieux que moi.
0: Donc, effectivement, c'est garder pour les adultes une présence d'esprit, de se rendre compte que physiquement, ils sont plus forts que les enfants, ils ont plus de contrôle que les enfants, ils ont aussi plus d'expérience. Et donc, il serait facile de simplement les brutaliser et les soumettre par la pure force, par le pur « je l'ai dit, non c'est non, pas du tout, c'est une bêtise », etc. Voire par les châtiments corporels, comme ils sont encore malheureusement très souvent pratiqués. Et donc, cette forme d'égalité, c'est au moment de poser effectivement ce qu'on appelle une limite, c'est-à-dire d'être bien obligé de contraindre l'enfant parce qu'il y a des choses qui se font et d'autres qui ne se font pas, de garder les yeux grands ouverts sur est-ce que je suis en train de respecter la dignité de l'enfant et de le considérer comme le futur adulte qu'il sera. Et de se dire, je n'ai aucune raison fondamentale de me considérer comme supérieure à cette personne. Elle est simplement à un stade antérieur de sa vie par rapport au mien. Et j'espère que ce sera mon père PAIR très bientôt et que je pourrai, qu'on pourra avoir un rapport qui sera un rapport d'amitié, d'égalité, de compréhension, de dialogue. Et donc le plus possible de maintenir ça.
1: J'aimerais, Leïla Benoît, qu'on revienne sur cette définition de l'infantisme qui est donnée par Pierce au début, où il parle de besoin, de désir, d'espoir, de crainte de l'adulte qui prime sans contestation sur ceux de l'enfant. Il y a fait ce parallèle, on l'a dit, avec le sexisme le racisme. Est-ce que ces craintes, ces désirs, ces besoins en fait se matérialisent ? En fait, j'aimerais qu'on évoque peut-être la panoplie de discrimination. Est-ce qu'on peut mettre dans le même sac le désir d'un adulte qui va primer sur celui d'un enfant, par exemple rentrer à la maison plutôt qu'aller au parc, un sketch d'humoriste sur son enfant, un infanticide, des wagons réservés aux enfants. Vous voyez, l'infantisme en fait prend tellement de formes. Est-ce que ça nécessite pas en fait des hiérarchies ou en tout cas des nuances ?
0: Alors, ce qu'il faut comprendre, c'est le continuum. Et c'est ce qui est difficile à comprendre encore en France, c'est que l'infantisme est un continuum. Il part comportements qu'on pourrait considérer comme ordinaires ou banaux, jusqu'à des formes très, très violentes et extrêmes, ce qu'on appelle les affaires. Et on a tendance à isoler ces violences extrêmes dans notre compréhension du reste. On se dit, au quotidien, tout va bien, les enfants sont bien traités, etc. Et il y a une petite minorité d'enfants qui se trouvent être abusés, abusés sexuellement, violés, tués, etc. Et il faut donc faire un pas de côté et se rendre compte qu'en fait, tout ça, ce sont les détails d'un même tableau, mais que si on recule un peu et qu'on regarde l'image en entier, tout ça est cohérent. C'est ce qui a été fait ces dernières années pour le féminisme, en voyant le lien entre les agressions sexuelles qui étaient considérées comme ordinaires, la main aux fesses dans le métro, etc., et les féminicides. De voir qu'en fait, tout ça est un continuum, qu'on est dans une culture du viol, on a parlé aussi encore plus récemment de la culture de l'inceste, et le voir ce caractère systémique, culturel et d'un continuum permet de porter un regard nouveau sur nos interactions quotidiennes, sur des choses dont on se serait pas préoccupé. Et en France, c'est ce qui a encore du mal à émerger pour l'éducation des enfants au quotidien, où on a beaucoup, beaucoup d'adultes qui considèrent que exiger des enfants qu'ils soient sages, c'est normal, en fait, ça devrait être attendu. Et encore une fois, sage, c'est intéressant parce que ça n'existe pas aux États-Unis comme mot. Et il faut du coup le définir parce qu'ils ne savent pas du tout ce que c'est qu'un enfant sage.
1: Alors,
0: et
1: c'est quoi un enfant sage ?
0: Oui, la définition en France, c'est un enfant qui est silencieux, est immobile, ne prend pas d'initiative, mais par contre obéit aux initiatives imposées par l'adulte et surtout présente une obéissance qui est immédiate et sans questionnement. Et donc en fait, quand on explique ça aux Américains, ils disent « Ah, mais c'est un enfant brimé et assujetti », puisque si on transposait ces comportements dans une relation d'adulte, on se dirait « Mais en fait, pourquoi pas de questionnement? Pourquoi une obéissance immédiate? Est-ce que c'est du dressage? Est-ce que c'est de la soumission ?» Et oui, en fait, ce sont des caractéristiques de soumission. Mais pourtant, en France, on attendrait des enfants avec une grande difficulté à leur laisser du temps. Du temps, ça peut être quelques instants, ça peut être le temps de questionner, ça peut être le temps de dialoguer, d'expliquer. Et très souvent, même le fait que l'adulte donne une explication à l'enfant, permette à l'enfant de poser des questions, prenne une ou deux minutes sur son calendrier, hein, sur son rythme, pour s'adapter aux besoins de compréhension de l'enfant, ou même à son besoin d'opposition temporaire, eh bien, c'est souvent vécu comme de la faiblesse, en tout cas, c'est souvent critiqué comme une faiblesse, comme des parents trop laxistes, etc., en France, parce que on exige cet enfant sage, on exige cet enfant, en fait, assujetti.
3: Alors comme ça, ils veulent nous punir. Ils veulent nous mettre des raclés. Moi, je dis qu'ils essayent. Les parents cherchent l'embrouille. Ils vont la trouver. On va tous rester ici pour la nuit. Ça va les calmer.
4: Eh, hey, monsieur, mais si on rentre pas, on va se faire punir.
3: Faudrait déjà qu'ils osent venir.
4: Bon, bah moi, je vais rentrer. Merci à tous. Ma maman m'a fait à manger et ça va refroidir.
5: Hey, gros porc, t'as pas entendu ce qu'a dit Oscar?
3: C'est quoi faire, des lâcheurs? Je vous le dis, les amis, les parents sont pas prêts de faire la loi, Temple Back. On va pas se laisser faire.
6: T'as vu, repère? Restez pas tes histoires.
7: C'est nous, mais qu'est-ce que tu fais?
3: Mais c'est le petit Thomas. Ça faisait longtemps. On t'a manqué, mon poulet?
7: Pas trop, non. Je crois pas que t'as un peu passé l'âge de frapper les petits.
3: T'as pas toujours dit ça?
7: Toi, l'avorton, t'as pas sonné. Retombe plutôt dans les jupons de ta mère. S'il y a pas déjà quelqu'un.
3: Tu vas me le payer. Il est pour moi.
8: Vas-y, fais-lui la porte.
2: Pour d'innombrables enfants, les pratiques infantistes alimentent des fantasmes de revanche visant à dominer, ridiculiser et punir l'agresseur. Ces fantasmes incitent ardemment à la vengeance, ancêtre de toute violence. La vengeance est assimilée à la justice et le bizutage devient l'ingrédient commun à tous les schémas de domination-soumission, que la victime soit un élève, un patient, un membre d'une minorité, un enfant ou un salarié. La théorie suggère que plus une personne a souffert d'infantisme, plus elle est susceptible de s'identifier à l'agresseur lorsqu'elle est en position dominante et d'accepter d'être victimisée lorsqu'elle est en position de soumission. Tout observateur attentif des rapports de pouvoir reconnaît ce bureaucrate inflexible qui confère à son modeste poste toutes les terreurs d'un maître colonial. Le clinicien, d'une autre manière, observe de nombreux cas dans lesquels la victime a participé à sa propre dégradation et n'a cessé de provoquer ses propres catastrophes. Plus une personne subit d'abus liés à l'infantisme, plus elle est susceptible d'être paralysée face à tout effort intentionnel et autonome, et de se définir comme malade, inepte ou impuissante. Puisque l'individu définit la situation de cette manière, il n'est pas surprenant que la société en fasse de même, confirmant la définition qu'en donne l'individu. C'est ce cercle vicieux qui explique les effets à long terme de l'infantisme.
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1: On vient d'entendre Lélia Benoît, un autre extrait de l'article de Chester Pierce et Gail Allen, et juste avant, un extrait de ce film de Nicolas Barry de 2008, Les enfants de Timpleback, dans lequel les enfants se rebellent contre les adultes et se maltraitent d'ailleurs entre eux. On voit bien qu'il y a une reproduction en fait de ces rapports de dominé et dominant contre les adultes et d'entre les enfants eux-mêmes. Est-ce que c'est ça, les effets politiques, sociaux, que nous décrivent Chester Pierce et Gail Allen dans leur article ?
0: Oui, il y a une répétition de la violence à échelle multiple, c'est-à-dire dans des temporalités différentes, hein, entre le moment où l'enfant est un enfant et le moment où l'enfant devient un adulte, et puis à des échelles différentes, de l'enfant avec ses parents et puis de l'enfant avec d'autres enfants ou de l'enfant devenu adulte avec d'autres adultes ou d'autres enfants, si vous voulez. Tout ça se déploie de plein de manières. De l'enfant vis-à-vis de ses parents, effectivement, vis-à-vis des adultes, il peut y avoir une perception de la méchanceté des adultes. C'est-à-dire, j'appelle presque les auditeurs à réfléchir un instant. Est-ce que vous n'avez pas de souvenir en tant qu'enfant qu'on vous parlait mal, mais de manière tout à fait arbitraire et puis très souvent d'ailleurs de manière injuste, accuser de mensonge un enfant, dire qu'on ne le croit pas ou tout simplement lui crier dessus sans raison pour lui donner un ordre. Les enfants vivent ce pincement et se sentent bien que c'est qu'ils ne sont pas traités comme des adultes et que c'est injuste. Ce que nous dit aussi Pierce, donc au-delà de ce désir de vengeance contre l'agresseur, il nous parle de s'identifier à l'agresseur, hein, c'est ce qu'on appelle le syndrome de Stockholm, où quand on est maltraité, c'est classique, en tout cas c'est tout le monde a cette défense-là, on finit par admirer un peu, par s'identifier plutôt à celui qui est en position de force qu'à la victime. Et avoir tendance à lui trouver des excuses ou à essayer le plus vite possible, dès qu'on sera sorti de cette situation-là, de devenir nous l'agresseur pour au moins ne pas subir, mais plutôt pour infliger.
1: Ce qui est assez frappant, Lélia Benoît, c'est la manière dont Pierce parvient à nous faire comprendre cette idée quand même que ces rapports dominés-dominants qu'on peut retrouver dans d'autres grands textes hein, de la philosophie politique, mais d'un point de vue économique, d'un point de vue social, trouvent en fait sa source, hein, ce qu'il dit dans le premier texte qu'on a diffusé, dans l'enfance. Parce qu'il y a des enfants, il y aura plus tard de la domination, ou il y a déjà en fait de la domination qui sera reproduite à l'échelle entre adultes. On l'entend bien là dans le texte avec ce bureaucrate inflexible. Mais c'est comme si on comprenait tout à coup en fait cette question de pourquoi on domine, pourquoi on est dominé, pourquoi en fait on se sent dominé, pourquoi on ne peut pas se définir autrement que comme oppresseur ou victime, peut trouver sa source dans l'enfance.
0: Tout à fait. Chaque apprentissage commence dans l'enfance. Donc, c'est vraiment la source de tout ce qu'on apprend. C'est notre expérience d'enfance. C'est la grille de lecture qu'on aura pour la suite de notre vie. Donc, c'est effectivement la puissance de l'infantisme. C'est son impact sur toute la vie des personnes. Et ce qui est difficile à percevoir aussi, mais qui est fondamental, c'est que les adultes que nous sommes, finalement, ont intégré, on est le fruit de cet arbitraire et de cette brutalité, et ça façonne énormément nos rapports en tant qu'adultes, notre rapport à nous-mêmes. Est-ce qu'on a confiance en soi ou pas, hein, c'est ce que dit Pierce, la difficulté, la paralysie face à tout effort intentionnel, une des choses qu'on peut observer chez les adultes qui ont été très maltraités, mais je pense chez chacun d'entre nous, d'un point de vue sociétal, c'est une difficulté parfois à tenter des choses nouvelles, une peur d'être jugé, une peur de l'échec, une tendance à être un peu déprimé, si vous voulez. Mais ça, c'est très peu mesuré dans les sociétés. On voit, les Français sont malheureux, mais on se pose pas la question de comment est-ce qu'ils ont été élevés, comment ils traitent leurs enfants, etc. Est-ce que ils ont une joie de vivre, une confiance qui est maintenue ou est-ce qu'elle est cassée finalement systématiquement ?
1: Et puis on a tendance à rabattre ça aussi sur des dimensions individualisante, c'est-à-dire qu'est-ce qui s'est passé dans sa famille à cette personne et non pas à une échelle collective ou systémique comme vous le disiez tout à l'heure.
0: Tout à fait, exactement.
1: Allez-y, pardon.
0: Non, je laisse la parole.
1: Pierce et Allen aussi listent 10 pratiques infantistes dans leur article. Peut-être que ça peut quand même donner aussi une idée de ce qui s'est passé dans notre enfance ou de ce qu'on peut faire sur les enfants qui sont les nôtres ou ceux des autres. J'en cite quelques-unes. Reconnaître, l'enfant doit reconnaître ce qu'on lui donne et ce qu'on lui donne par rapport aux autres. Il doit accepter les objectifs définis par les adultes. Il doit accepter l'isolement ou l'immobilité à la convenance de l'adulte. Il ne doit pas s'allier avec ses pairs, ce qu'on entend dans l'extrait du film « Les enfants de Tim Mulbach ». Il ne doit pas s'exposer à son infériorité, c'est-à-dire montrer à l'adulte qu'il n'y arrive pas. Par exemple, s'il veut planter un clou, il doit pouvoir montrer qu'il n'y arrive pas parce qu'effectivement, ça n'est pas de son âge. Il doit aussi accepter de voir ses compétences minorées ou niées, voir son espace-temps empiété et, je dis en fait la dixième, se conformer au calendrier de maturation défini par l'adulte. Voilà, ça c'est un ensemble de 10 pratiques infantistes. Est-ce que vous qui êtes pédopsychiatre et qui travaillez aussi, qui avez une approche sociologique de la pédopsychiatrie, vous trouvez que ces 10 pratiques, elles sont complètes, exhaustives, représentatives de nos biais et de nos conduites infantistes ?
0: Oui, elles sont déjà assez larges et on pourrait se poser sur chacune d'entre elles et multiplier les exemples dans différents contextes pour montrer qu'effectivement, elles sont bien là. Je pense que ce qui est le plus reflété actuellement dans notre société française, du coup, c'est dans la parentalité, en tout cas dans ce qui en est dit, une certaine tendance à être punitif et à laisser beaucoup de place pour des discours punitifs, tout en ignorant des données des sciences de l'éducation, de la psychologie de l'enfant, qui montrent tout ce qui est dit là, qu'en fait, on peut apprendre progressivement, qu'il n'y a aucune raison comme ça de punir les enfants de manière aussi strictes, mais en France, on donne beaucoup de place à des discours comme ça. Ce qui est dit de soumettre l'enfant à l'isolement, le time-out, c'est l'isolement. C'est-à-dire, on revient souvent à des choses comme ça en France en se disant, bah, tiens, peut-être que ce serait mieux. Et moi, j'insiste sur le fait qu'on y revient parce qu'on est familier. C'est exactement ce que dit Pierce. On est dans ce schéma de soumission-domination et dans des moments de fatigue. Quand on ne sait plus trop quoi faire, on a tendance à revenir au familier qui est, eh bien, soyons dominants ou dominés et soumettons les enfants à l'isolement. L'autre chose qui est signifiée, c'est de dire que l'enfant se voit discriminé du simple fait de son âge, indépendamment de toutes ses qualités, de ses compétences. Et ça, on peut le voir, par exemple, dans des mesures comme la SNCF qui interdit des wagons pour les moins de 12 ans. Le seul critère là qui est mis en avant, c'est un critère d'âge. On oublie complètement les qualités des enfants, c'est-à-dire qu'il y a des enfants qui peuvent avoir 11 ans et demi et être parfaitement silencieux, autonomes. Et en fait, on réduit l'enfant à son âge, on le réduit à une caractéristique sociodémographique très, très, très pauvre. Et si on faisait ça avec n'importe quel autre groupe, de le réduire comme ça à une simple caractéristique en disant, voilà, on fait des wagons sans femmes, on fait des wagons sans vieux, on fait des wagons sans noirs, on fait des wagons sans juifs, eh bien, tout le monde aurait un sursaut d'indignation en se rappelant, mais attendez, qu'est-ce qu'on fait là? Est-ce qu'on est revenu au nazisme? Eh bien, quand on dit un enfant de moins de 12 ans est exclu d'un wagon, les gens disent « Oh oui, c'est vrai, en général, ils sont pénibles, donc prenons-les dans leur ensemble, réduisons-les à ce simple critère d'âge, déshumanisons-les. » Et en fait, on ne voit pas où est le problème.
1: Est-ce qu'on peut véritablement, Lélia Benoît, parce qu'on peut faire des analogies, on peut dire que toutes les formes d'oppression systémique et collective dérivent de l'infantisme, mais est-ce que l'antisémitisme, le racisme, le sexisme et l'infantisme sont réductibles de cette manière-là ?
0: Alors, je sortirais trop de mon champ de compétences pour vous donner une solution à tous ces mots-là. Ce qui est évident, par contre, c'est que l'infantisme est la première discrimination à laquelle chacun est exposé du simple fait de notre développement. On a tous été des enfants, on a tous été des bébés même. Notre premier rapport au monde, ça a été notre rapport aux adultes qui ont pris soin de nous. Et l'enfant est très intelligent et très curieux de comprendre comment les adultes fonctionnent avec eux. Et c'est ça, en fait, qui a cet effet très longitudinal pour créer des adultes qui, ensuite... ne vont pas très bien. Ça a été assez bien montré dans le livre Le silence de Bétaram. Donc Bétaram qui est considéré comme une affaire, hein, c'est-à-dire quelque chose qu'on pourrait considérer comme principalement explicable par le milieu dans lequel ça s'est produit. On pourrait dire, oh, mais ça, c'est des affaires d'internat, ou ça, c'est le catholicisme à l'ancienne, etc. Mais en fait, quand on regarde les souvenirs des personnes, hein, donc ce livre a été écrit par des victimes de Bétaram.
1: Donc il y a un institut scolaire pensionnat dans lequel, pendant plus de 20 ans, ont existé des sévices et auxquels était lié notre ancien Premier ministre Bayrou, parce que sa fille y avait été scolarisée.
0: Exactement.
1: Je donne un petit peu de contexte.
0: Merci pour le contexte. Donc, dans ce livre, on voit bien les souvenirs d'enfance. La première chose qui est dit à ces enfants-là, c'est mais bien sûr, n'hésitez pas, allez voir vos parents, dites-leur que vous avez été sanctionnés, humiliés, etc. Et ça, c'est ce qu'il leur est dit le premier jour, hein, quand ils viennent se plaindre au directeur en disant « mais on m'a giflé sans raison, on m'a battu sans raison ». Le directeur dit « mais oui, bien sûr, allez voir vos parents, est-ce que vous pensez qu'ils vont vous croire ?» C'est-à-dire que les enfants ont été mis dans cette institution d'emblée pour être dressés, pour être assujettis. Et c'est un consensus tacite entre adultes que on ne va pas croire leurs paroles, même s'ils tentent d'alerter, que l'objectif est justement de les soumettre. Et donc, on est dans un système où tout est prêt pour que des formes d'abus beaucoup plus violentes arrivent, en fait, des châtiments, des humiliations, et puis ensuite des abus physiques, des abus sexuels, etc. Puisque la règle du jeu est donnée dès le début, c'est-à-dire tu es inférieur, ta parole ne compte pas, tu peux même aller voir, essaye d'aller parler, et puis on verra comment ta parole est reçue. Et on le voit encore aujourd'hui dans les abus du périscolaire à Paris, alors que on est dans une institution totalement différente. On est dans l'institution de la République, la laïcité, l'école publique, etc. On pourrait croire, se dire, bah oui, non, évidemment, c'est un autre monde, hein, il n'y aura pas de problèmes similaires. Eh bien, en fait, non, la culture infantiste est tellement imprégné et ubiquitaire en France que ce sont les mêmes abus.
2: Quel est notre rôle, à nous, les adultes d'aujourd'hui, au sein de nos familles, dans nos quartiers, en tant que nation, au travail et le samedi matin, lorsque nous sommes ensemble et lorsque nous sommes seuls ? L'un des plus grands bienfaits d'un état d'esprit qui priorise l'enfant est de nous aider à nous retirer du centre de la scène. Pourquoi la place d'honneur à table nous revient-elle soir après soir ? Mérite-t-on ce que nous prenons ? De quel droit négligeons-nous les intérêts des générations futures ? Héritons-nous le monde de nos ancêtres ou l'empruntons-nous à nos enfants ? Donner la priorité aux jeunes peut nous aider à renoncer à l'idée que tout nous appartient, que nous pouvons décider de tout et en disposer comme bon nous semble, au détriment de tous les autres. Cela peut nous mettre sur la voie d'une prise de conscience de l'impact de nos choix, non seulement sur les enfants, mais aussi sur les générations futures, sur les populations d'autres pays, sur les autres espèces. Prendre en compte les enfants peut nous permettre de vivre de manière durable, en étant attentif et respectueux de la vie d'autrui.
8: Pourquoi nous on ne fait pas des élections pour des délégués de la classe ?
10: Tu veux toi ?
8: Oui, oui.
11: Anna, tu voulais te présenter ?
8: Le truc c'est qu'on n'a pas 18 ans et que les élections et qu'on peut voter qu'à partir de 18 ans.
11: Alors c'est vrai, les élections que font vos parents, notre avant, il faut avoir plus de 18 ans. Mais là, on fait des élections dans le cadre de l'école. Donc on a le droit de voter exceptionnellement.
8: Par contre, on n'a pas le droit de me dire, toi, si tu votes pas pour Margot, ça va mal aller. Parce que sinon, tout le monde va voter pour elle, et du coup, forcément, ça va faire des embrouilles.
12: Si j'étais le délégué, je voudrais qu'on protège la planète et que ceux qui ont beaucoup d'argent, ils partagent avec les autres.
13: Si j'étais le délégué, j'interdirais les punitions.
14: Eh bien, ça te propose de protéger les filles et qu'on ne coupe plus la parole.
11: À voter. À voter. À voter.
1: Un extrait de l'excellent documentaire « Qu'est-ce qu'on va faire de toi ?» de Karel Fitoussi et Salma Chedadi qui est sorti cette année en 2026. Et juste avant, Lélia Benoît, on a entendu un texte du juriste américain Adam Benforado qui nous parle à la fois de ce changement de mentalité dans son livre, mais aussi justement de ces droits des enfants. Est-ce que le droit de vote pour les enfants est par exemple une possibilité pour lutter contre l'infantisme ?
0: Oui. Alors, pourquoi le droit de vote ? Pourquoi se concentrer là-dessus ? Parce qu'on est dans une société qui est avec une démocratie représentative. On confie notre voix à des personnes qui vont nous représenter et prendre des décisions dont on espère qu'elles seront pour notre bien, en tout cas en notre faveur. Et donc, le fait que les enfants, et les enfants au sens large ici, hein, donc de 0 à 18 ans, ne soient pas représentés parce qu'ils n'ont pas pu voter, implique de manière mécanique qu'ils vont être moins bien représentés, moins priorisés dans les choix politiques. Les hommes et les femmes politiques finalement priorisent l'intérêt de leurs électeurs, et c'est normal, on ne peut pas leur demander autre chose. Mais si on a pas loin d'un cinquième de la population, hein, en tout cas pour le cas de la France, qui ne s'exprime jamais, eh bien les décisions ne vont pas prioriser les enfants. Ce que nous montre Benforado aussi, qui est juriste, c'est la question de l'investissement. C'est-à-dire, quand on investit dans l'enfance, quand on a des politiques qui ne sont pas infantistes, on va avoir un retour sur investissement très important. C'est difficile de faire ce pas de côté parce que ça demande une compréhension longitudinale, donc sur au moins 2 ou 3 décennies, voire plus, pour comprendre l'impact sur la santé, sur le niveau d'éducation, sur le niveau de bien-être, de bonheur dans une société. Et c'est aussi une des raisons pour lesquelles c'est difficile, souvent, pour les décideurs politiques de prioriser l'enfance, parce qu'ils ne voient pas, évidemment, le retour pour les 3 ou les 4 années qui suivent, qui est en fait le calendrier dans lequel eux seront réélus ou pas. Et pourtant, il y a des personnes qui ont pensé cet aspect longitudinal, notamment Alice Miller et un certain nombre de personnes dans les pays scandinaves, donc Alice Miller dans le contexte allemand et suisse d'après-guerre, où ce qu'elle expliquait, c'est que les violences contre les enfants, elle n'utilisait pas le mot infantisme, mais elle disait les abus contre les enfants, etc., font le lit d'une société qui n'est pas fondamentalement démocratique. C'est-à-dire, ça enseigne dès l'enfance que l'autoritarisme, c'est mieux, c'est plus confortable, c'est familier, c'est ce qu'on connaît, en fait, l'arbitraire. Et donc, ça donne des adultes qui vont assez vite chercher des solutions démagogiques, des chefs autoritaires, et puis des dictatures. Et Alice Miller, elle travaille sur ce sujet en étudiant, en fait, l'Allemagne nazie, et en regardant qu'en fait, un certain nombre de personnes qui se sont dirigées vers ces modèles autoritaires n'ont fait que reproduire ce qu'ils ont connu toute leur enfance, de l'arbitraire, etc., et d'avoir un chef tout puissant qui décide tout. On est tous tentés par le familier, par ce qu'on a connu, et de chercher ça. Et donc, dans des démocraties comme la Suède, lutter contre l'infantisme, faire ce qu'on appelle une éducation à hauteur d'enfant, c'est un projet politique. C'est l'idée qu'on va permettre à des citoyens d'avoir une démocratie qui est intégrée fondamentalement dans leur vision du monde, dans leur organisation interne et que cette démocratie va du coup pouvoir être beaucoup plus solide parce qu'elle va être renouvelée à chaque génération puisqu'elle viendra naturellement des rapports horizontaux de dialogue, de collaboration entre les personnes et elle ne sera pas simplement un projet idéologique, elle sera vécue par les personnes. Et donc c'est toute cette idée-là.
1: Parce que le temps presse, Lélia Benoît, et j'insiste aussi, parce que c'est important pour vous et peut-être en 30 secondes, sur cette idée d'une alphabétisation des émotions, c'est-à-dire parmi les autres manières aussi d'avoir un rapport aux autres, c'est les émotions qui sont souvent dévaluées et souvent d'ailleurs en fait rattachées aux enfants comme des excès ou des comportements irrationnels, peut-être là-dessus en quelques secondes.
0: Oui, l'alphabétisation émotionnelle, c'est de permettre aux adultes que nous sommes, parce qu'on ne l'a pas forcément appris, d'arrêter d'être dans une éducation qui est réactive. C'est-à-dire, un comportement ne me plaît pas, je le punis immédiatement. Et de laisser de la place aux émotions, de savoir un comportement ne me plaît pas, qu'est-ce qui s'est passé, est-ce que j'ai senti de la peur, de la colère, de l'impuissance, et comment est-ce que je peux rester avec cette émotion, la sentir, mais ne pas agir immédiatement. Et donc, en donnant ces outils aux enfants très tôt de « tiens, qu'est-ce que tu ressens ? Peut-être que tu es en colère, etc. » Ça leur permet de parler au lieu d'agir et ça nous permet aussi à nous adultes de sentir et puis de prendre le temps de penser au lieu de punir immédiatement. Et ça va de pair avec l'exemple que vous donniez avant du vote pour les enfants, dont je parle aussi dans mon livre, qui est de pouvoir s'exprimer et que ce soit que notre voix compte, hein, c'est-à-dire pas simplement un comité consultatif dont les enfants savent très bien que ça ne sert à rien, hein, tous les enfants qui sont inscrits dans des commissions, les éco-délégués, etc., ils savent très bien qu'en fait, leur voix, dans le fond, n'a aucune importance. Il y a un rapport de l'UNICEF qui le montre récemment. Et donc, à la fois, permettre aux émotions de se développer et puis permettre aux voix de s'exprimer et d'être suivies de conséquences dans un cadre qui est structuré, hein, pas dans un cadre réactif et punitif, eh bien, c'est les deux bouts, je pense, pour pouvoir permettre de lutter contre l'infantisme.
1: Merci beaucoup, Lélia Benoît. De vous, on peut lire donc Infantisme paru au Seuil dans la collection Libelle. On peut aussi lire de vous Phobie scolaire, Retrouver le plaisir d'apprendre. C'est coécrit avec Aurélie Harf et sous la direction de Marie-Rose Moreau. Et enfin, L'adolescent fragile, peut-on prédire en psychiatrie, aux éditions Recherche. Un grand merci à vous d'avoir été disponible si tôt et avec votre enfant. Il est l'heure en France à 10h55 passé de retrouver le pourquoi du comment de Frédéric Worms.
15: Pourquoi l'apprentissage implique-t-il l'erreur ? Il y a un proverbe qui dit que l'erreur est humaine, mais quand on dit que l'erreur est humaine, on sous-entend au fond que l'absence d'erreur est possible et que l'erreur est due avant tout à un défaut dans la nature, dans la cuirasse, pour ainsi dire, des êtres humains, un défaut structurel qui fait qu'ils font des erreurs, voilà, c'est comme ça, c'est même une sorte de lien avec le péché, et d'ailleurs on dit l'erreur est humaine et persévérer est diabolique. On fait comme si donc c'était dans la nature humaine exclusive qu'il y avait la source de l'erreur comme un écart avec la vérité, un écart avec la norme. Et de fait, il faut définir l'erreur comme un écart involontaire, contrairement au mensonge et à la faute, un écart involontaire avec la norme, avec la vérité, de la part de celui qui la met en œuvre. Il y aurait la vérité, 2 et 2 font 4, et puis l'enfant humain qui dit au début 2 et 2 font 5, ou même nous nous trompons, et nous nous trompons évidemment dans des opérations compliquées avec des enjeux parfois vitaux ou mortel. Mais il y a peut-être une erreur, justement, dans le fait d'interpréter cette humanité de l'erreur comme un défaut structurel des êtres humains qui n'affecterait pas le rapport au savoir en général, comme si ça n'était pas un problème structurel, y compris pour tous les vivants, y compris pour les machines elles-mêmes, qui sont notre idéal, au fond, d'un mécanisme, d'un automatisme qui évite l'erreur dans le rapport à la vérité. Or, il y a un domaine, en particulier aujourd'hui, au cœur de ce qu'on appelle l'intelligence artificielle, mais au fond, au cœur de la connaissance en général, il y a une expérience, en tout cas, qui nous montre l'importance structurelle de l'erreur. Et cette dimension, c'est celle de l'apprentissage. On ne peut pas apprendre sans erreur, parce que apprendre, c'est justement s'incorporer la vérité de la part d'un sujet, quel qu'il soit, même d'une machine, qui ne la détient pas encore. Il y aura donc, d'une certaine façon, dans l'acquisition progressive de la vérité, un rapport subjectif au savoir qui passe forcément en quelque sorte l'emporte par l'erreur. Et on sait que les machines, dans ce qu'on appelle le deep learning, l'apprentissage profond, les algorithmes d'intelligence artificielle consistent justement à apprendre à reconnaître, par exemple, des visages, des langages, des situations, par la correction progressive des erreurs. C'est par la correction des erreurs qu'on accède au savoir. Et de même, dans l'histoire des sciences, l'apprentissage de la vérité a toujours passé structurellement par la rectification des erreurs. Bachelard disait que toute vérité est une erreur rectifiée, c'est une erreur corrigée, c'est une erreur surmontée. Ainsi, l'erreur n'est pas un défaut aléatoire dû à la nature humaine dans une sorte de péché originel, c'est plutôt un élément de la structure de la connaissance qui n'est jamais seulement une connaissance objective du monde, ce qu'elle est aussi, mais aussi un rapport d'un sujet au savoir. Et peut-être même que derrière la machine et l'être humain, il y a une erreur liée au vivant lui-même. C'est ce que disait Georges Canguilhem, s'inspirant de Nietzsche, et que Foucault dans son dernier texte sur Canguilhem, la vie, l'expérience, la science, a bien démontré le vivant, c'est celui qui est capable d'erreur. Ainsi, l'erreur est le signe que le savoir, quel qu'il soit, des humains, des machines, de tous les vivants, passe par l'expérience, passe par la négativité surmontée. L'erreur est peut-être notre chance.
1: Merci Frédéric et merci à toute l'équipe, Axel Dubois, Anna Fulpin, Pauline et Manon de la Salle et Anaïs Isbert, à la réalisation et à la lecture des textes Nicolas Berger, à la prise de son d'Ali Yaha.
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1: Vous écoutez France Culture, demain suite de notre série consacrée à l'infantisme, mais pour le moment il est 11h et c'est l'heure de retrouver Culture Monde avec vous, Julie Gacon, bonjour.
19: Bonjour Géraldine Mosna-Savoie.
1: J'ai entendu votre auto-promo, comme on dit ici, des forêts et des hommes cette semaine.
19: Des forêts et des hommes, comment les forêts en Europe et partout dans le monde ont brûlé cet été, mais depuis plusieurs années déjà, et quelle est la responsabilité des humains dans cette affaire.
1: Bonne émission.
19: Merci.

Bonjour et bienvenue dans Culture Monde, une émission préparée avec Barthélémy Gaillard, Anouk Milliot, Fanny Richet et Léane Atterman, réalisée par Vivian Lecuivre, et à la technique ce matin, c'est Jean-Guilain Meige.

0: Des forêts calcinées, d'autres qui brûlent toujours. Quel rôle écologique mais aussi politique et social jouent les forêts et comment les humains les ont métamorphosées? Des forêts et des hommes, c'est notre nouvelle série dans Culture Monde. Nous parlerons demain de l'ouest des États-Unis et du Canada où se livre une véritable guerre contre les méga-feux. Mercredi de la Suède où le peuple sami est dépossédé. Jeudi du Gabon qui à l'inverse œuvre activement pour la préservation de ses forêts. Aujourd'hui en Indonésie où les immenses incendies sont amplifiés par la déforestation.
1: Nous prions tous ensemble et nous demandons le soutien de toute la région pour que la pluie revienne, pour que les feux de forêt s'arrêtent et pour que l'air revienne à la normale.
2: Nous sommes épuisés. Parfois, nous nous battons contre les flammes jusqu'à l'aube. Parfois, nous ne dormons pas. Ce matin, nous étions de retour à la base, à l'aube et chez nous, à 5 heures du matin. C'est épuisant. Nos moyens et nos infrastructures de lutte contre les incendies sont très limités.
3: S'il y a des individus qui allument des feux intentionnellement, pour quelque raison que ce soit, nous devrons sensibiliser tous les habitants de chaque village et leur expliquer que brûler les terres est strictement interdit.
0: L'Indonésie est en flammes et la presse de l'archipel s'en fait l'écho tous les jours. Elle énumère les foyers, suit la progression de ces feux, comptabilise les hectares brûlés, 95 000 sur le seul mois de juillet, et prolonge aussi la réflexion indispensable sur la responsabilité des hommes. Le feu porte les traces de décisions prises lorsque le ciel était clair, dit l'un d'eux, traduit par Courrier International.

0: dans ceux qui ont abusivement déforesté par brûlis, sans en mesurer les conséquences, il se retrouve face à ses propres contradictions, écartelé entre l'urgence de stopper le brasier et les intérêts économiques de son pays. Bonjour Romain Pirard.
1: Bonjour.
0: Merci beaucoup d'être avec nous dans ce studio. Vous êtes consultant indépendant en économie environnementale. Vous avez longtemps travaillé en Indonésie. Vous êtes avec nous dans cette émission avec Frédéric Durand. Bonjour.
2: Bonjour.
0: Et bienvenue. Vous êtes géographe spécialiste de l'environnement en Asie. Alors, tous deux connaissez bien l'Indonésie pour y avoir travaillé assez longtemps, il y a longtemps, mais vous continuez à suivre, et presque jour après jour, ce qui se passe en Indonésie, ces forêts qui sont aujourd'hui détruites par les flammes. Alors, Frédéric Durand, l'archipel indonésien est immense. Est-ce qu'il est possible de localiser, de cartographier les incendies en cours et de savoir depuis quand ils le sont, sans entrer tout de suite dans le détail de ce qui les a provoqués?
2: Alors oui, enfin maintenant avec les images satellitales, il n'est pas très difficile de pouvoir repérer les incendies et par exemple de janvier à août 2026, il y a eu plus de 120 000 points chauds, donc points d'incendie à travers l'ensemble du pays. Alors beaucoup dans la partie ouest de l'Indonésie, à Sumatra et Kalimantan, mais aussi en Papouasie occidentale. Donc ça veut dire que ce sont des incendies qui s'étendent à travers tout l'archipel.
0: Archipel qui lui-même s'étend sur 5120 km d'est en ouest, soit la distance, comme vous nous l'avez signalé avant cette émission, entre le Portugal et les confins orientaux de la Turquie, avec toute la difficulté qu'il y a aussi à maîtriser un territoire aussi vaste et morcelé. L'Indonésie a aussi, Romain Pirard, cette particularité de compter de nombreuses tourbières, ces zones végétales humides, enfin censées être humides et censées être riches en biodiversité et en matière organique, mais qui ont été dégradées sous l'effet de la déforestation, qui se sont asséchés parce que les entreprises ont construit des canaux pour évacuer l'eau et ces tourbières, on l'a aussi vu cet été en France, provoquent des feux incontrôlables parce qu'ils peuvent être souterrains. Est-ce que tous les ans, Romain Pirard, l'Indonésie doit déplorer de tels incendies ou cette année est particulière ?
1: Alors, effectivement, les tourbières, à mon avis, sont un point particulièrement important pour comprendre ce qui se passe en Indonésie. Pour répondre à votre question d'une manière directe, il y a des feux tous les ans. Bon, de même qu'en Europe, on a des feux tous les ans. Alors en Indonésie, ils sont en général plus massifs pour un certain nombre de raisons. Après, le phénomène El Niño, donc il y a plusieurs choses. Donc d'une part, le phénomène El Niño, en fait, se combine avec la problématique, la dynamique du changement climatique.
0: Donc c'est ce phénomène climatique qui réchauffe les eaux de surface dans le centre et l'est de l'océan Pacifique et on savait qu'il serait particulièrement virulent cette année.
1: Tout à fait. Et en fait, un certain nombre de scientifiques considèrent qu'il devient de plus en plus violent lorsqu'il est combiné avec le changement climatique. Donc on a eu déjà des épisodes particulièrement catastrophiques pour remonter à la fin des années 90, 96, 97, ensuite 2016-2017 et donc encore une fois 10 ans après ce super El Niño qui apparaît aujourd'hui. Alors donc, en fait, les feux sont de toute façon annuels puisqu'il y a toujours une saison sèche et que, de fait, et à mon avis, on y reviendra en détail, la pratique d'usage de gestion des terres et des gestions forestières en Indonésie depuis maintenant très longtemps, depuis des dizaines d'années, est parfois un peu délicate, imparfaite et rend les conditions particulièrement difficiles. Donc pour la question des tourbières en particulier, je crois que vous l'avez évoqué tout à l'heure, en fait, ce sont des zones qui sont relativement hostiles, en fait, en termes de développement. Ce sont quand même des marécages, des zones inondées. En fait, les tourbières, il faut se rappeler ce que c'est. Les tourbières, c'est une sorte de carburant, en quelque sorte. En Scandinavie, c'est utilisé comme un carburant. En fait, c'est lié à des écosystèmes qui sont inondés. Et donc, il n'y a pas d'oxydation de la matière organique. Et donc, celle-ci ne se décompose pas, ne s'oxyde pas. Et donc, on a au final des niveaux de 2 mètres, 5 mètres, 10 mètres, souvent plus, de tourbes qui sont en fait des concentrés de carbone. Et donc, les compagnies, les grandes compagnies papetières, d'huile de palme, etc., ont drainé, en fait, ces zones-là pour les rendre exploitables. Mais en les drainant, elles ont donc asséché les terres, c'était bien le but, et donc elles les ont rendues particulièrement sensibles à des conditions qui sont aujourd'hui particulièrement extrêmes. Donc, en fait, une étincelle peut faire brûler cet écosystème, et comme vous l'avez dit, il continue à brûler de manière souterraine. Donc, en fait, on ne peut pas l'éteindre d'une année sur l'autre. Et donc, les feux se réveillent, en fait, redeviennent aériens, bien, éventuellement l'année suivante.
0: Et particulièrement lorsque le phénomène El Niño est fort comme cette année, qui provoque une grande sécheresse, et à chaque fois qu'il y a un El Niño important, il y a désormais des incendies massifs en Indonésie. Frédéric Durand, dans quelle mesure ce phénomène El Niño prolonge la saison sèche au terme de laquelle, normalement, et d'ailleurs c'est en ce moment

0: que normalement la saison sèche s'arrête en Indonésie. C'est à ce moment-là que les agriculteurs, mais aussi les exploitants des forêts, commencent à faire des brûlis, soit pour nettoyer des parcelles, soit pour déforester. Comment El Niño, joue sur le calendrier de ce qui devrait être, entre guillemets, le travail du moment?
1: Oui, alors effectivement, les brûlis, c'est une tradition millénaire et qui se pratique encore par beaucoup d'agriculteurs dits itinérants. C'est de couper les parcelles, enfin couper la forêt, d'y mettre le feu pour donner la fertilité au sol, puisque l'essentiel de la fertilité dans les zones tropicales, c'est la végétation. Donc on brûle la végétation, les cendres qui contiennent la richesse dont vont s'alimenter les cultures tombe au sol et normalement la saison des pluies commence à peu près en septembre, en tout cas pour l'ouest de l'archipel. Et donc les brûlis se font en juillet-août et puis il y a la saison des pluies en septembre, sauf que El Niño provoque un retard et parfois même l'absence de saison des pluies. Donc là où la pluie faisait s'arrêter les brûlis, eh bien maintenant elle est très faible ou inexistante. Et en plus, il y a surtout un grand changement dans l'échelle, c'est-à-dire qu'avant c'était des pratiques par des petits agriculteurs, donc on appelle aussi essarteurs, qui allaient défricher 1 ou 2 hectares. Là maintenant, ce sont surtout des grandes compagnies qui vont mettre le feu sur des dizaines de milliers d'hectares, donc des fronts beaucoup plus difficiles à gérer. Et quand il n'y a pas de pluie, ben les feux continuent à se propager sans frein dans la forêt. D'autant que une des grosses difficultés, c'est que l'Indonésie a commencé à exploiter massivement les forêts depuis la fin des années 60. Et d'ailleurs, lorsqu'il y a eu le premier grand Niño après le début de l'exploitation, en 1982-83, ça a été le premier Niño intense, eh bien, il y a eu plus de 3 millions d'hectares qui ont été détruits par le feu, soit à peu près la superficie de la Belgique.
0: Avec donc, sans désigner des responsables immédiatement, mais avec donc cette pratique du brûlis qui est devenue un peu hors de contrôle, il faut distinguer celle pratiquée par les agriculteurs, donc comme vous le disiez, en zone tropicale, qui est pensée à l'origine pour améliorer la fertilité du sol, qui très longtemps a été régulée parce qu'encadrée par des règles coutumières qui imposaient un calendrier, une sélection des parcelles, des coupe-feu, un contrôle de l'humidité. Aujourd'hui, les exploitants de la forêt défrichent, et c'est Romain Pirard, pour défricher qu'il provoque ces feux.
2: Tout à fait. Donc, pour rebondir, effectivement, vous avez raison. Donc là, à mon avis, il y a deux situations très différentes. C'est que d'une part, il y a ce que Frédéric Durand mentionnait et décrivait, c'est-à-dire la rente forestière. En fait, c'est la rente forestière. C'est le fait de faire des agricultures itinérantes avec des systèmes de rotation. En fait, le fait de brûler la végétation permet de fertiliser les sols. Et donc, en fait, ça, c'est pas tant que la productivité est plus grande, mais c'est que la main-d'œuvre utilisée est bien plus faible.
0: Entre parenthèses, on est dans
2: des zones, voilà, où les populations sont relativement disparates. Il n'y a pas une main-d'œuvre extraordinaire. Et donc, ça permet en fait de cultiver avec assez peu de travail.
0: Et c'est particulier aux zones tropicales où la fertilité
2: Exactement.
0: N'est pas directement dans le sol.
2: Parce que les sols eux-mêmes ne sont pas très fertiles, effectivement. Alors ça, c'est une option. L'autre option, c'est qu'en fait, ce qui se passe aujourd'hui à bien plus grande échelle, au niveau des concessions forestières, des concessions de palmiers à huile, des concessions de différents types de plantations, en fait, c'est que ça permet de diminuer les coûts de préparation des terres. Et donc, en fait, si vous arrivez, imaginez que vous arrivez dans une zone où vous avez quand même une concession de 30, 40 000 hectares peuplée d'arbres. Si vous devez arriver avec les excavateurs, etc., bon, pour préparer la terre en coupant tous les arbres, etc., c'est quand même très, très, très, très cher. Donc, en fait, de mettre le feu permet de baisser les coûts énormément. Donc là, il y a vraiment une logique économique évidente. Dans le premier cas, c'est une logique en termes de main-d'œuvre. Et dans le deuxième cas, c'est une pure logique financière. Voilà. Après, il y a peut-être un autre point que je voulais mentionner par rapport aux cultures itinérantes ou aux petits acteurs. Parce que les petits acteurs, c'est souvent sous-estimé, mais enfin, ont quand même un rôle assez important toujours dans le débat. Boisement en Indonésie, c'est qu'en fait, c'est un pays très peuplé. Hein. On est à peu près à 300 millions de personnes. Avec c'est très hétérogène en termes de densité de population entre les îles, bien évidemment. Mais il y a beaucoup de migration interne pour cette raison. Parfois organisée par le gouvernement, parfois spontanée. Et en fait, donc, il y a quand même un certain nombre de gens, de petits planteurs, qui se retrouvent sur une autre île où ils doivent, en fait, commencer à défricher pour planter différents types de cultures et qu'eux ne maîtrisent pas nécessairement aussi bien les feux que toutes ces populations dont c'était une pratique coutumière depuis de nombreuses générations. Donc en fait, eux mettent le feu et ne savent pas nécessairement comment jouer avec la direction du feu, etc. Et donc à mon avis, ça accroît les risques.
0: Donc il ne faut pas exonérer les petits planteurs non plus d'une part de responsabilité, ce qui rappelle Frédéric Durand, le roman La route au tabac. Alors c'est un Américain qui l'a écrit, Erskine Caldwell, mais il raconte ces paysans qui brûlent leurs terres parce que leur père, leur grand-père le faisait. On pense que ça tuait les charançons et petit à petit, la terre ne produisait plus que des ajoncs et des chênes noirs, écrit Erskine Caldwell. Tellement dur ces chênes noirs qu'on ne pouvait rien en faire. Mais voilà, c'était comme ça et on le faisait parce que c'était comme ça. En Indonésie, est-ce que ce sont aussi les petits agriculteurs, les petits exploitants qui ont provoqué certains incendies? Est-ce que des informations qu'on peut avoir de façon certaine, ne serait-ce que par les images satellites que vous mentionniez, pour voir d'où partent ces feux, est-ce qu'on peut mesurer la responsabilité des grands exploitants par rapport aux autres?
1: Alors oui, alors effectivement, je vais rebondir sur la question des petits exploitants, parce que Romain Pirard a eu raison de faire la distinction. Il y a les agriculteurs, les populations autochtones qui ont vraiment une maîtrise des techniques et qui là vivent dans des zones forestières depuis des générations. Et puis il y a les migrants spontanés ou dans le cadre de programmes de déplacement de population issus de ce que l'Indonésie appelait la transmigration, qui sont des populations qui sont pour la plupart venus des îles très peuplées de Java, Bali, Madura, et qui ont essaimé dans le reste de l'archipel et qui n'ont pas la connaissance des pratiques des populations autochtones. Donc souvent, il y a un amalgame entre ces deux et il faut bien les distinguer, puisque les populations autochtones, elles, gèrent très bien leurs pratiques. Sinon, d'un point de vue purement statistique, il y a eu des mesures qui ont été faites à Bornéo, là, sur les 6 derniers mois, pour voir d'où provenaient les feux, et c'est à 75% dans des zones concédées, donc soit des plantations industrielles, soit des concessions forestières, soit des mines. Donc on a bien quand même les trois quarts de la responsabilité qui sont par des grands acteurs économiques et pas du tout par des petits défrichements spontanés.
0: Et ce sont des chiffres d'ailleurs qui sont régulièrement relayés, enfin qui l'ont été récemment encore par l'ONG indonésienne Wali. Alors il se trouve, Frédéric Durand, vous avez commencé à travailler dans la forêt indonésienne dans les années 70. Comment avez-vous vu évoluer cette forêt d'abord tropicale? Et d'ailleurs, à la fin des années 60, on parlait de cette forêt tropicale comme de la deuxième plus grande au monde après le Brésil.
1: Oui, alors moi j'ai surtout commencé donc à travailler dessus à partir des années 80, donc
0: d'accord. Ça avait déjà changé.
1: Mais effectivement, je me suis penché sur l'évolution puisque l'exploitation a commencé en 1967 par le général Suharto, qui était président à l'époque, qui a mis en place une loi de base sur les forêts et qui a été une grande révolution parce que jusqu'alors, à la fois l'État donc à la fois coloniale des Indes néerlandaises, puis à l'indépendance en 1945, l'État intervenait très peu hors des quelques îles principales de Java et Bali. Et donc, en 67, le gouvernement a décidé de geler les droits des populations autochtones pour lancer une exploitation massive en des forêts et du bois en confiant ça à des compagnies étrangères. Et là, il y a vraiment un faux sens, voire même un mensonge parfois des experts ou des autorités en disant que la forêt aurait appartenu à l'État par la constitution indonésienne de 1945. Et ça, c'est faux, c'est-à-dire que la constitution de 1945 donne la propriété à l'État du sous-sol, mais pas du tout de ce qu'il y a sur le sol, y compris les forêts. Donc les forêts restaient sur la gestion des populations locales, et ça a été gelé en 67 pour permettre une exploitation massive.
0: Romain Pirard, 1967, donc 2 ans après l'arrivée au pouvoir du général Suharto, c'est une année, entre guillemets, de bascule pour les forêts indonésiennes.
2: Tout à fait. En fait, il ne faut pas sous-estimer cette loi basique, en fait, foncière et forestière, qui a été un cataclysme. Et qui a tout changé, en fait. Pour moi, c'est le point de rupture le plus important. Donc, arrivée du général Suharto au pouvoir, fin des années 60, et donc, du jour au lendemain, quasiment, sur la base de cette loi, en fait, l'État indonésien s'est approprié 70% du territoire. Et donc, faisant fi, comme le disait Frédéric Durand, en fait, de tous les droits coutumiers qui préexistaient. Et qui, bon, c'est un pays archipélagique, très, très, très grand, avec de très nombreuses ethnies différentes, voilà, et qui ont utilisé ces terres depuis des générations, donc ayant des droits. Donc, en fait, ça a été le point de départ. C'est ce qui a permis, en fait, au gouvernement indonésien de programmer, de planifier un développement économique accéléré sur la base de l'exploitation de ces ressources naturelles. C'était vraiment ça, c'était vraiment une logique de développement rapide, en fait, à l'époque, qu'on peut comprendre d'ailleurs, si on se met à la place des Indonésiens. Et donc, en fait, sur la base, une fois que les droits de propriété étaient obtenus, enfin, dans les mains, en fait, du gouvernement, ils pouvaient ensuite mettre en place un système de concessions, donc concessions de différents types, que ce soit des concessions forestières pour produire du bois, d'œuvres, etc., que ce soit des concessions pour développer des plantations forestières, que ce soit des concessions pour faire d'autres types de culture. Donc en fait, pour moi, ça montre, c'est le point de départ d'un grand volontarisme, d'un volontarisme acéré pour se développer sur la base des ressources naturelles. Et donc on peut ensuite continuer sur la lancée pour expliquer les différentes stratégies qui ont été mises en place.
0: Oui, mais d'abord pour s'arrêter un instant sur cette volonté qu'il y a dès la fin des années 60, le début des années 70, de produire, alors dans un premier temps, du bois et d'exporter du bois brut sous forme de grumes, puis de faire du contreplaqué, donc on industrialise la production de bois. Ensuite, on bascule vers la pâte à papier. Est-ce que d'un point de vue strictement industriel, économique, Frédéric Durand, est-ce que cette stratégie-là a marché pour l'économie indonésienne?
1: Alors, pas du tout. Alors, là aussi, il faut rappeler qu'il y a une responsabilité internationale qu'on sous-estime souvent. Alors, bien sûr, on va accuser les dirigeants du pays, la corruption, et il y en a eu, et il y en a eu de manière massive. Mais pour qu'il y ait de la corruption, il faut aussi qu'il y ait des corrupteurs, donc des compagnies internationales, notamment japonaises et américaines, au début, dans le cas de l'Indonésie. Et aussi, il y a eu des très mauvais conseils de la part de la FAO, qui est l'Organisation des Nations Unies pour l'agriculture,
0: l'alimentation et
1: qui s'occupe des forêts. Et les experts de la FAO en matière forestière sont des forestiers. Et les forestiers, à la fois, ils s'intéressent surtout au bois, donc pas forcément à la forêt dans sa dynamique complexe d'écosystème. Et surtout, eh bien, ils ont donné des conseils qui étaient très mauvais. Par exemple, ils ont dit la forêt tropicale se régénère toute seule, donc il n'y a pas besoin de l'aménager. Et ça, il a fallu attendre la fin des années 80 pour qu'ils reconnaissent qu'ils s'étaient trompés. Et après, ils ont dit, mais de toute façon, l'exploitation forestière ne détruit jamais la forêt. Et il a fallu attendre la fin des années 90 pour qu'ils reconnaissent que l'exploitation forestière pouvait être destructrice. Donc là aussi, c'est malheureusement ces pays du Sud qui sont dans l'attente de conseils, notamment des instances internationales, se voient donner des conseils qui peuvent être totalement contre-productifs. Et là, il y a une grave responsabilité internationale qui est rarement soulignée. Et aujourd'hui, maintenant, d'ailleurs, donc la FAO a accepté de reconnaître que l'exploitation forestière pouvait être dommageable, mais seulement quand elle est illégale.
0: Alors que toute la trajectoire de l'Indonésie montre le contraire, puisque vous parliez d'échec pour parler de cette stratégie d'un point de vue strictement industriel de l'Indonésie qui d'abord exploite son bois, l'exporte de façon brute, puis ensuite fait du contreplaqué. Mais dans les années 90 déjà, il n'y avait plus assez de bois pour continuer à faire du contreplaqué. On se tourne vers la pâte à papier avec cette idée de replanter, mais d'abord plutôt des conifères et des eucalyptus qui poussent très vite, sauf qu'au lieu d'aller replanter dans les zones déjà abîmées, on plante dans des zones forestières et c'est à nouveau un échec et l'Indonésie finalement se lance dans le palmier à huile.
3: De plus en plus de personnes plantent des palmiers à huile dans la région. Je ne sais pas comment dire ça, mais ici, comme vous pouvez le voir, il n'y a que des petits fermiers. Et tout le monde a compris l'argent qu'on peut tirer de l'huile de palme.
4: Les palmiers à huile étaient là avant 2020. Ce fruit, on peut le récolter tous les jours, même s'il n'y en a qu'un peu. Tous les jours, on peut récolter. Ce n'est pas comme d'autres plantations, les durians, les mangues ou les ramboutans, les palmiers ou le cacao. L'huile de palme, c'est bon pour les gens d'ici. Ça donne du travail tous les jours. Cette culture répond à nos besoins quotidiens, mais cette réglementation européenne, qu'est-ce que je peux vous dire là-dessus? C'est la meilleure plante qu'on a aujourd'hui. Moi, je ne suis qu'un simple villageois. La règle, c'est la règle. Si c'est autorisé, on le fera. Si ce n'est pas autorisé, on arrêtera.
0: Extrait d'un reportage Culture Prime pour France Culture. Pourquoi le palmier à huile, Romain Pierrard? Pourquoi l'Indonésie a fait ce choix à un moment de planter des palmiers à huile à perte de vue?
2: Alors, si je paraphrase les Indonésiens, c'est une plante magique. Donc, il y a clairement des arguments en faveur du palmier à huile. En fait, ce qui se passe, c'est que le palmier à huile est une plante qui a une productivité absolument hallucinante, bien plus grande que ses équivalents. Je ne sais pas, on pourrait prendre le colza en termes d'huile alimentaire, par exemple. Si on comparait au palmier à huile, ça serait vraiment beaucoup plus faible. Donc, il y a vraiment une rationalité économique qui est absolument évidente. Et sur le principe, on ne peut pas être opposé en fait à la culture du palmier à huile, qui est non seulement une source de revenus pour le pays qui accueille ces plantations, mais en plus permet d'avoir une productivité si grande qu'on a besoin de beaucoup moins de terre pour un produit équivalent, par exemple. Donc, en fait, sur le principe, il faut y aller. Et on peut considérer qu'on va économiser justement des terres, en quelque sorte, puisqu'on aura besoin de moins de surface pour obtenir la même production. Ceci étant dit, clairement, la trajectoire du palmier à huile en Indonésie a été trop loin. C'est-à-dire qu'il y a à peu près une dizaine d'années, par exemple, on était sur des chiffres d'environ 250 000 hectares de forêts défrichées annuellement pour l'expansion en fait, des plantations de palmiers à huile. Donc c'était un rythme tout à fait insoutenable et donc qui pose d'énormes problèmes puisque finalement ces forêts sont quand même des forêts naturelles en plus ou moins bon état, ça dépend vraiment des cas, mais donc elles apportent énormément de services. Donc j'y reviendrai sur la question économique si on va au-delà de la question purement financière. Juste pour finir quand même sur la trajectoire de l'huile de palme, parce que on le sait bien, notamment en France, que c'est devenu un objet médiatique. Rappelons-nous de Ségolène Royal et du Nutella. Je ne sais pas si vous vous rappelez, enfin, il y a une bonne dizaine d'années où, en gros, Ségolène Royal disait qu'il ne fallait pas manger de Nutella parce que ça créait de la déforestation. Donc, il y a eu, en fait, toute cette excitation, en fait, autour de l'huile de palme qui est devenue le coupable numéro un, l'ennemi numéro un, en fait, et la cause principale de la déforestation. En fait, les choses ont quand même bien changé depuis. Donc, on est quand même passé, il y a à peu près une dizaine d'années, à 250 000 hectares de défrichement par an liés à l'expansion de l'huile de palme, du palmier à huile, à 15-30 000 hectares aujourd'hui. Voilà. Donc, on est quand même... C'est plus la cause principale. Après, revenir rapidement sur la question économique.
0: Parce que Frédéric Durand voulait peut-être dire un mot sur la question de l'huile de palme, parce que qu'en pensez-vous, Frédéric Durand? Vu de l'Indonésie, on prend les leçons européennes entre guillemets comme un moyen de ménager des parts de marché. En fait, c'est comme des arguments commerciaux plutôt qu'environnementaux quand les Indonésiens entendent les Européens dire il faut arrêter l'huile de palme.
1: Oui, alors là, c'est vrai que les Européens sont des donneurs de leçons, alors qu'ils feraient bien aussi de regarder ce qu'ils font eux-mêmes. Mais sur le dossier de l'huile de palme, ça a été un facteur de déforestation majeur, même si ça a pu statistiquement apparemment ralentir un peu. Il faudrait voir la valeur des statistiques. Il y a sans doute une diminution, mais ça continue. Et surtout aujourd'hui, il y a une progression, notamment dans des régions qui sont beaucoup moins contrôlées, comme la Papouasie-Occidentale, où on n'a pas forcément des chiffres fiables. Donc, il faut se méfier de ça. Mais surtout, je voudrais souligner qu'il y a une grosse différence par rapport aux paysans eux-mêmes. C'est-à-dire qu'une des particularités du palmier à huile, c'est qu'il faut traiter très vite, dans les 24 heures, 48 heures maximum, les fruits du palmier qui sont récoltés. Et donc, les paysans deviennent, et ça ne peut être fait que par des usines. Donc les paysans qui avaient avant une certaine autonomie, qui pouvaient par exemple garder leur café, leur cacao ou leur riz dans des sacs pendant quelques semaines ou voire quelques mois quand les cours baissaient, eh bien là, les paysans sont pieds et poings liés face à des grands groupes industriels parce qu'ils doivent leur vendre les fruits de leur récolte. Et la plupart d'ailleurs, beaucoup de villages par exemple, ont dû céder la moitié de leur terre pour obtenir des semences. Donc il y a une paupérisation de la paysannerie à cause du palmier à huile qui est très grave en Indonésie, et se rajoute aussi le problème des produits phytosanitaires, c'est-à-dire que quand on va dans ces plantations, on voit qu'ils utilisent massivement des pesticides pour augmenter les rendements, et donc là les populations sont touchées. Donc franchement, je pense pas que les palmiers à huile soient une bonne solution. C'est une rente formidable pour l'économie nationale indonésienne, mais c'est un drame à la fois pour les forêts et pour les populations.
0: Et pour les populations, puisque vous citiez la Papouasie occidentale occupée comme le stipule le droit international, on peut entendre ce chef de tribu qui explique que l'arrivée d'une grande entreprise productrice d'huile de palme a été imposée par le gouvernement indonésien.
5: L'arrivée de cette entreprise, Rajawali, n'a pas été voulue par la communauté. C'est le fruit de la volonté du gouvernement, de la province et de la régence. On a refusé trois fois, mais à la quatrième, à cause de l'insistance du gouvernement régional et du ministère de la Forêt, qui leur avait déjà accordé un permis, je me suis dit qu'il fallait que la communauté les accueille, même si je ne sais pas bien comment faire.
0: Extrait d'un documentaire de l'Environment Investigation Agency. Alors, c'était déjà en 2009, mais cette question se poursuit. Avec Frédéric Durand, la question qu'on peut se poser aussi quand on entend des petits exploitants aujourd'hui qui travaillent dans ces exploitations d'huile de palme ou dans les forêts en général, qui exploite la forêt aujourd'hui en Indonésie? Quels sont les liens entre ceux qui la possèdent et ceux qui la travaillent?
1: Alors, il y a eu une grande révolution symbolique en 2013, qui est que la Cour suprême des États-Unis, de l'Indonésie, a dit qu'il fallait rendre les droits. Donc, qui avait été gelé en 67, il fallait les rendre aux populations locales. Alors, moi, j'étais plutôt content quand j'ai entendu ça, puisque c'était une des principales recommandations que j'avais fait dans ma thèse 20 ans auparavant. Donc, ça avait mis du temps, mais j'avais peut-être contribué un peu à ça. Sauf que ça commence tout doucement, et en fait, donc, le gouvernement restitue très progressivement les premières forêts qui ont été restituées. C'était en 2017, donc, c'est surtout des forêts qui sont dégradées, et ça coûterait plus cher au gouvernement de les restaurer, donc ils sont contents de les redonner aux populations locales qui, elles, vont devoir faire le travail, mais très massivement encore aujourd'hui. Et donc l'extrait du reportage qui a été donné, que vous avez en Papouasie occidentale, en témoigne. Eh bien, on est l'essentiel est contrôlé par l'État, qui le confie à des compagnies privées. Et d'ailleurs, là, suite aux incendies, il y a eu une déclaration des populations de Sumatra fin août, qui demande la révocation des permis accordés sur les terres de droit coutumier, et qui demande aussi l'arrêt des intimidations et des menaces qui sont faites par les compagnies, mais aussi par la police et par l'armée.
0: Donc, c'est vrai que les
1: populations autochtones se sentent vraiment sous pression.
0: Et malgré d'ailleurs de grands discours formulés par le chef du gouvernement actuel, qui a été élu en 2024, qui dit qu'il va vraiment agir contre les feux de forêt, donc on devrait entendre pour les forêts et la forêt tropicale, mais c'est pas exactement ce qui est en train de se produire. On va prendre le temps d'y revenir, mais comme Romain Pirard, vous commenciez à évoquer tout à l'heure une question plus économique. Quels sont les signes tangibles de ce que l'État indonésien a vraiment soutenu, non pas seulement l'exploitation des forêts, mais leur surexploitation?
2: Alors, en fait, sur la question économique, oui, j'aimerais y revenir un petit peu, parce que en fait, il faut, à mon avis, opposer peut-être la question économique et la question financière. Donc, quand on regarde en fait comment cette exploitation à grande échelle des forêts en Indonésie a contribué au pays, effectivement, il faut différencier quand même ce qu'ont récolté les industriels eux-mêmes, ce qu'a pu taxer et collecter le gouvernement pour le réinvestir ensuite dans l'économie, et ce qu'ont obtenu les populations sur place, etc., etc. En fait, il faut aussi considérer les services, et on a tendance souvent à l'oublier, les services qui sont quand même fournis par les forêts. Parce que beaucoup quand même depuis donc les années 70 en Indonésie, les forêts ont été vues sous le prisme d'une réserve foncière et d'une réserve de bois, uniquement. Donc en fait, on les exploitait, comme vous l'avez dit tout à l'heure, pour le contreplaqué, etc., et puis ensuite pour d'autres usages, parce qu'on voulait d'abord exploiter la ressource en bois, la valoriser, et ensuite exploiter les terres. cela fait fi, on le sait très bien aujourd'hui, bon, c'est toute la question de l'économie de l'environnement, que les forêts fournissent des services en termes de régulation hydrique, par exemple, en termes de microclimat, en termes de stockage du carbone, beaucoup de choses, en fait. Et donc, ces différents services qui ont vraiment une contribution économique, dans le sens, elles contribuent aux moyens de subsistance et au bien-être des populations, et en général ignorés. Et pour l'illustrer, je voudrais quand même donner le cas en termes de retombées économiques pour l'Indonésie. Le cas, par exemple, de l'industrie papetière que sur lequel j'ai beaucoup travaillé il y a de nombreuses années. En fait, pour simplifier, on a quand même quasiment exclusivement des grands conglomérats qui ont investi, qui sont en général dirigés par des sino-indonésiens, qui ont également une bonne partie de leur business en Chine et qui se sont arrangés pour recycler en fait tous les profits qu'ils faisaient et sur la base du défrichement des forêts indonésiennes pour les réinvestir en dehors de l'Indonésie, et souvent en Chine. Donc en fait, c'est vrai que là, les retombées économiques pour le pays lui-même sont assez faibles. Et ça, c'est un phénomène qui a été démontré et qui peut être également appliqué à l'industrie de l'huile de palme, à l'industrie minière dans une certaine mesure. Quoique sur les mines, je ne sais pas si on aura le temps d'y revenir, mais aujourd'hui, l'Indonésie est quand même le premier producteur de nickel. Et voilà. Et donc...
0: Parce que, par ailleurs, le Premier ministre indonésien parle de souveraineté alimentaire aussi bien que de souveraineté énergétique. Et donc, aujourd'hui, il fait en sorte que des forêts soient transformées ou en terres agricoles, ou pour planter des cannes à sucre pour produire du bioéthanol, ou alors, en effet, faire des concessions de charbon, d'or ou de nickel. Pour vous donner également, pour exemple, dans vos travaux, Romain Pirard, le fait qu'au début des années 2000, un conglomérat indonésien qui possédait de très grandes usines de pâte à papier, donc sans doute un de ces groupes sino-indonésiens dont vous parlez, a utilisé le prétexte ou le contexte post-crise asiatique de la fin des années 90 pour se déclarer en fausse faillite, dites-vous, et l'État indonésien est venu à la rescousse. L'entreprise s'est fait renflouer par les contribuables, donc l'État indonésien a vraiment joué un rôle dans cette surexploitation des forêts. Frédéric Durand, sur place en Indonésie, on arrive à la fin de cette première partie, mais sur place, qui pour demander que cette surexploitation cesse, qui pour exiger un reboisement, pour rendre une bonne partie de la forêt à sa nature tropicale avec toutes les essences d'arbres qui existaient avant l'industrialisation? Est-ce que c'est un discours, une revendication qui est portée aujourd'hui par une partie, notamment de la société civile, de certains responsables politiques?
1: Oui, alors pas beaucoup, parce que je pense qu'en fait le gros problème, c'est l'illusion du développement même prétendu durable, c'est-à-dire que tout le monde veut une croissance, une consommation, et c'est mondial. Donc tant qu'on n'arrivera pas à remettre en question ce développement pseudo-durable, on partira sur des courses de surexploitation des ressources, et c'est le cas de l'Indonésie. Alors maintenant, il y a quelques exemples. Donc les populations autochtones qui, elles, souffrent de ça, et au début de l'émission, vous avez montré les gens qui n'arrivent plus à respirer. Ils disent le développement, la croissance, la richesse, si on peut plus respirer, c'est pas souhaitable. Et puis donc il y a des organisations comme WALI, le Forum indonésien pour l'environnement, qui se bat depuis des années, puisque moi je les avais rencontrés déjà quand je préparais ma thèse il y a une quarantaine d'années. Et qui continue, mais c'est un peu quelques ONG, c'est quelques populations autochtones. Malheureusement, par-delà quelques discours, les autorités restent complètement bloquées sur l'idée qu'il faut faire une grande Indonésie, très puissante, très riche, donc exploiter les ressources, quitte à les surexploiter.
0: Et il y a un peu moins d'un an, Romain Pirard, c'était à la fin de l'année dernière, de grandes inondations à Sumatra avaient poussé le gouvernement d'abord à reconnaître que les conséquences de ces inondations avaient été aggravées par la déforestation, mais aussi à agir en annulant des permis d'exploitation de terres pour 1 million d'hectares. Est-ce qu'on sait ce qu'il advient de ce million d'hectares si cette promesse-là a été tenue?
2: Alors, ça pose d'autres questions plus larges, mais pour répondre directement à cette question précise, effectivement, donc, il y a les inondations qui ont causé à peu près 1000 morts à Sumatra, et donc le gouvernement s'est senti obligé, en quelque sorte, d'agir. Ils sont allés sur place et ils ont décidé de transférer l'équivalent de 28 concessions qui représentent à peu près 1 million d'hectares. transférer à qui, à quoi et pour en faire quoi? C'est vraiment toute la question. Donc, est-ce que c'est un coup médiatique ou pas? En fait, d'après ce qu'on sait, le président Prabowo Subianto donc, a créé une organisation, une agence publique très importante aujourd'hui, qui s'appelle Danantara. Danantara est en fait une agence publique qui permet de gérer les actifs économiques de l'Indonésie. C'est un fonds souverain, les grandes banques, etc., etc. Et en fait, ces actifs qui sont sous la forme de concessions ont été transférés à cette agence d'Alantara, qui sera ensuite donc gérée par l'État. En fait, ça veut dire que les conséquences environnementales sont loin d'être claires et, à mon avis, ne sont pas particulièrement positives, parce qu'en fait, ça va être du business as usual, certainement, mais avec d'autres propriétaires.
0: Donc, très difficile de renoncer à d'aussi forts intérêts économiques du jour au lendemain. C'est l'un des enseignements de ces feux en Indonésie, un enseignement qu'on essaye de tirer aussi pour nous en Europe. Alors, à ce discours de souveraineté énergétique, alimentaire ou de ces fonds souverains que brandit le président indonésien, on pourrait opposer aussi le fait que ces feux sont une question de sécurité nationale qui pourrait donc à ce titre être aussi une priorité parce que ces feux sont un danger pour la santé humaine. On parle des fumées provoquées par ces feux avec le chercheur David Gaveau juste après ce groupe indonésien Gigi.

0: Le groupe indonésien Gigi et sa chanson qui date de 1997 et qui veut dire « La terre grimace de douleur » Bibi Meringis. Ce texte évoque les incendies de forêt à Sumatra et à Kalimantan, déjà la province dont on parlait tout à l'heure. « Signe que la terre grimace de douleur, dit-il, le ciel rouge là-haut, témoignage de l'univers. » C'est le premier épisode de notre série des forêts et des hommes. Aujourd'hui en Indonésie, un archipel en flammes et en fumée. Ces fumées épaisses qui mettent en danger la santé des gens sur l'archipel et dans toute l'Asie du Sud-Est.
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2: Le gouvernement local doit vraiment prendre au sérieux ce problème de brouillard. Ça fait 35 ans que je vis ici et cette fois c'est encore pire. Ce qu'il se passe est très grave, surtout pour les enfants. Je suis inquiète, j'ai peur que nous tombions tous malades les uns après les autres. Ma nièce est encore toute petite et elle tousse sans interruption depuis 2 semaines. Elle prend des antibiotiques mais ça n'apaise pas ses quintes.
0: Des habitantes de la ville de Pontagnac en Indonésie, interrogée fin août par la BBC, comment les habitants des villes et des régions rurales composent avec ces panaches de substances toxiques qui restent comme accrochées au ciel pendant des semaines entières. Bonjour David Gaveau.
3: Bonjour.
0: Merci beaucoup d'être avec nous. Vous êtes chercheur en écologie des paysages, fondateur de la société de surveillance des feux de forêt, The Tree Map, qui cartographie justement les incendies en Indonésie. Depuis les images satellites que vous suivez, que vous regardez, vous pouvez suivre la progression des feux, leur localisation précise, mais est-ce que vous pouvez aussi suivre à la trace les fumées que ces incendies provoquent ?
3: Alors bon, déjà depuis donc janvier, plus de 900 000 hectares ont déjà brûlé en Indonésie, d'après donc notre suivi mensuel avec notre appli Nusantara Atlas, qui est réalisé donc à partir d'images satellites Sentinel-2 du programme européen d'observation de la Terre Copernicus. Mmh. 900 000 hectares, c'est 34% de plus qu'à la même période en 2019, qui était aussi une année de forte sécheresse, une année El Niño, et durant laquelle plus de 2,6 millions d'hectares avaient finalement brûlé d'ici décembre. Donc nous sommes dans une année qui en passe de dépasser l'année record de 2019, avec éventuellement 3 millions d'hectares.
0: Et sur les fumées, alors les fumées que ces incendies provoquent, pour rester vraiment avec vous sur cet angle-là, d'autant que vous avez vécu dans ces fumées, parce que lors d'un terrain de recherche qui a duré plusieurs semaines, vous avez vraiment pu comprendre ce que c'est de vivre dans ces fumées-là. Est-ce que les images satellites vous décrivent la façon dont ces fumées se dispersent et jusqu'où ?
3: Oui, alors nous ne le faisons pas directement, mais par exemple, je citais le programme Copernicus, c'est un programme où justement ils suivent l'évolution des fumées. Donc c'est une fumée qui n'a aucune frontière, qui se déplace évidemment, qui affecte des pays aux alentours, mais c'est avant tout un problème de santé publique au niveau intérieur, au niveau des populations, des villes qui sont autour de ces feux. Les fumées les plus toxiques, en fait, sont l'héritage de la déforestation et du drainage d'anciennes forêts marécageuses, principalement à Sumatra et à Kalimantan. Il y a principalement 6 provinces qui sont affectées par ces feux, qui émettent donc de la fumée toxique. Et cette déforestation et ce drainage d'anciennes forêts marécageuses, bien qu'elles aient été produites pour développer de la récolte, finalement, une grande partie de ces terres n'ont jamais été mises en culture. Et cette année, plus d'un tiers des surfaces brûlées correspondent à ces tourbières dégradées. Oui. Donc, à l'état naturel, oui. Elles sont saturées d'eau, elles sont protégées du soleil par la canopée.
0: David Gaveau, je me permets parce qu'on en a beaucoup parlé en première partie et que je voudrais vraiment que vous nous parliez de ces fumées toxiques et de ce qu'il y a à l'intérieur. Est-ce que vous avez pu faire, notamment lors d'un séjour que vous avez fait en 2015 à Palangkaraya, est-ce que vous pouvez nous raconter ce que vous avez vu et si vous avez pu faire des prélèvements dans ces fumées, savoir ce qu'elles charrient comme substances toxiques?
3: Bon, donc ce sont des feux à combustion lente, souvent sans flamme, pauvre en oxygène, donc qui produit énormément de fumée, de CO2, de particules fines, 2.5, 10, de monoxyde de carbone et d'autres composés toxiques qui sont cancérigènes, comme le formaldéhyde, qui est donc utilisé pour faire du formol, des benzènes, enfin tout un... Il y a plus de 80 composés qui ont été trouvés dans ces fumées toxiques. Et donc, notre moi, ce qui m'a le plus farmé, le plus marqué en 2015, lorsque j'y étais au mois d'octobre, c'est que cette fumée, elle envahit complètement le quotidien, en fait. On ne peut pas s'en échapper. Elle était partout. Elle entrait même à l'intérieur de l'hôtel où nous restions le soir, qui était le meilleur hôtel de la ville. Dans le hall, dans les ascenseurs, jusque dans nos chambres, il fallait mettre une serviette mouillée en bas de la porte pour essayer d'éviter que l'air du hall rentre dans nos chambres. Nous avions l'air conditionné qui tournait 24 heures sur 24. Nous avions des masques intégrales qui nous protégeaient. Mais évidemment, c'est une fumée qui a une odeur très acride, qui peut avoir des concentrations donc de particules fines de plus de des pics de pollution de plus de 3000, alors qu'à Paris, un pic de pollution, c'est 150, imaginez, c'est 15 fois plus. Et donc, ce sont des pics de pollution qui ne durent pas que quelques heures, qui peuvent durer des semaines, voire des mois. Donc, c'est vraiment un gros problème de santé publique. Les yeux piquent, beaucoup de gens tombent malades, ont des infections respiratoires à la suite de ces fumées-là.
2: Et alors vous aviez, dites-vous, lors de votre terrain en 2015, nécessairement vous y alliez à des fins scientifiques, entre guillemets, vous étiez bien équipé avec des masques vitrés à double valve dans cette ville de Palangka Raya qui compte 300 000 habitants, c'est dans la province du Kalimantan central. Les habitants confrontés pendant très longues périodes à ces épisodes de pollution, comment eux se protègent-ils?
3: Bah avec de simples masques, style des masques qu'on utilise lorsque il y avait l'épidémie de Covid, donc des masques qui n'ont aucune valve de protection, de filtrage, qui ne protègent pas les yeux, donc c'est pas du tout adéquat à ces pics de pollution.
2: Et il y a des
3: Ils sont très
2: confinements?
3: peu protégés finalement. Il y a un semblant aussi de vie normale puisque ce sont des feux à faible combustion, à combustion lente, donc très peu de flammes. Ce sont des feux qui couvent donc sous le sol. Et donc, finalement, les gens quand même continuent à poursuivre la vie un petit peu comme elle est, malgré les écoles sont fermées, évidemment, hein. Beaucoup de gens sont très incommodés par cette fumée très très épaisse.
2: Des feux sous le sol, puisque vous rappeliez David Gaveau que ces feux concernent essentiellement des tourbières, donc qui créent des incendies à très faible combustion, avec peu d'oxygène qui brûle, puisqu'il y a moins d'oxygène dans la terre qu'à la surface, il y a très peu de flammes, mais beaucoup de fumée. Que donne à ce jour le programme de restauration des tourbières, qui avait été mis en place après les gigantesques incendies de 2015, avec la création d'une agence de restauration des tourbières, qui était censée restaurer plus de 2,5 millions d'hectares de sol en moins de 10 ans. Donc on les a dépassés, les 10 ans, pas les 2,5 millions d'hectares. Est-ce que vous savez où on en est de ce programme-là?
3: Bah déjà, ce programme a été fermé fin 2024. Je pense que je n'ai pas la situation complète, mais on voit bien qu'aujourd'hui, ce programme, s'il a eu une part de succès, c'est incomplet, puisqu'on voit que les feux d'aujourd'hui continuent de brûler sur des zones qui auraient dû être restaurées déjà après 2015. Donc, le problème, à mon avis, reste entier. Il faut imaginer que ces terres dégradées, il y en a 10 millions, des millions d'hectares. Rien que sur Kalimantan, nous, on estime qu'il y a 6 millions d'hectares de terres dégradées. Et des dizaines de milliers de kilomètres de canaux qui ont été donc construits pour drainer ces terres dégradées anciennement, donc des forêts pluviales marécageuses. Donc vraiment, il y a un problème d'échelle. C'est très, très compliqué. Et comment fait-on? Donc, il y avait des programmes, par exemple, d'essayer d'endiguer ces canaux, de les bloquer. Beaucoup étaient bloqués, mais ensuite se casser, donc ça marchait pas. Il y a aussi des problèmes de, comment dire, beaucoup de sociétés ont des plantations sur ces zones de tourbière, des sociétés d'huile de palme, de pâte à papier. Donc, l'idée de base était quand même de mettre ces plantation à la retraite, mais les impératifs économiques ont fait que finalement ça ne s'est pas fait et que les sociétés, au final, ont pensé la restauration comme en essayant de jouer avec le niveau, de faire que la nappe phréatique ne s'abaisse pas au-dessous d'une certaine valeur qui serait censée arrêter les feux. Et ça marche dans une certaine mesure. Certaines sociétés arrivent à contrôler le niveau d'eau de leurs canaux et donc éviter que le feu arrive à pénétrer dans leur plantation et s'arrête à la lisière de la plantation. Mais d'autres sociétés n'y arrivent pas et ça coûte de toute façon très cher. Et on sait aussi que c'est pas que les sociétés qui emploient le feu, mais c'est tout le monde, les petits planteurs, mais aussi il y a beaucoup de développement, par exemple d'huile de palme aujourd'hui en Indonésie, qui sont imputés à une élite locale, les notables, si vous voulez, locaux qui investissent, qui ne sont pas agriculteurs eux-mêmes, mais qui investissent, par exemple, dans l'huile de palme, et qui n'ont pas, eux, toute cette connaissance pour pouvoir contrôler la nappe phréatique, comme certaines sociétés arrivent à le faire.
0: Merci beaucoup David Gaveau et pour votre intervention dans Culture Monde et pour le travail très précieux que vous menez avec donc The Tree Map qui cartographie les incendies en Indonésie. C'est cette société de surveillance des feux de forêt que vous avez fondée. Vous êtes chercheur en écologie des paysages. Merci beaucoup David Gaveau d'avoir été avec nous. Alors on pourrait parler, ça prendrait sans doute du temps, des tensions aussi que ça provoque avec les États voisins parce que ces fumées-là arrivent jusque en Malaisie, à Singapour, au sultanat de Brunei qui occupe le nord de l'île de Bornéo. Ces États ont saisi le secrétariat de l'ASEAN. On pourrait parler presque d'une géopolitique des feux de forêt. Comment va réagir le gouvernement indonésien? Mais pour conclure, Romain Pirard, toute la question qu'on peut se poser à la fin de cette émission, c'est est-ce que ces feux de forêt sont choisis ou est-ce qu'ils sont subis?
4: Oui, c'est à mon avis un point très important qui peut être d'ailleurs, concerne aussi le déboisement en général. En fait, à mon avis, mon interprétation, c'est que quand même, l'Indonésie a créé une sorte de monstre. Donc en fait, comme on l'a dit depuis la fin des années 60, il y a une logique de développement très agressive pour exploiter les ressources naturelles, dont les forêts. Donc ça a été vraiment un volontarisme très fort et donc la déforestation a été totalement assumée et choisie pendant des décennies. Que ensuite, au fur et à mesure, l'Indonésie comprenant quand même le problème et sous les pressions internationales, également les pressions des consommateurs, des marchés, etc., a essayé de faire quelque chose pour résoudre le problème. Donc là, en fait, on a une déforestation qui est, dans une certaine mesure, subie. C'est-à-dire que ce monstre qui a été créé ne peut pas être arrêté du jour au lendemain. Il y a une inertie très forte. Et donc, on continue à voir ces feux parce qu'on n'arrive pas à appliquer les lois. Mais les lois sont de plus en plus strictes et bonnes. Donc, en fait, maintenant, c'est une question d'application dans une grande mesure, je pense.
0: Une question de choix politique, de volonté politique. Merci beaucoup, Romain Pirard, consultant indépendant en économie environnementale, d'avoir été avec nous. Et merci beaucoup, Frédéric Durand, qui est avec nous à distance, géographe spécialiste de l'environnement en Asie. Merci beaucoup. C'est l'heure de la revue de presse international. Et dans la revue de presse de Mélanie Kuzelevitch, il est également question de la pression sur l'eau, puisqu'il s'agit de la contestation qui monte contre les centres de données dédiés à l'intelligence artificielle aux États-Unis.
5: Oui, plus le développement des centres de données accélère, plus l'opposition grandit. C'est l'un des rares sujets qui unit les Américains au-delà des clivages politiques, affirme la chaîne de télévision CBS. Les craintes sont justifiées, admet The Atlantic. L'emplacement, les modes d'alimentation et de refroidissement, les risques d'émissions excessives de dioxyde de carbone ou la pollution sonore, un bruit causé par le ronronnement des milliers de ventilateurs indispensables pour éviter que la chaleur n'endommage les serveurs, décrit la BBC. Mécaniquement, les habitants s'inquiètent des conséquences sur leur environnement, leur facture d'électricité et leur consommation d'eau. La rapidité de leur construction et la taille des sites dédiés à l'intelligence artificielle sont inédits, explique à CBS Michael Weber, professeur à l'Université du Texas, spécialiste de l'eau et de l'énergie.
6: La principale différence, c'est qu'ils sont plus grands. Il y a 2 ans, un centre de données pouvait atteindre 5 mégawatts. Aujourd'hui, ces centres peuvent atteindre 1000 mégawatts. C'est environ 200 fois plus grand. L'échelle est donc très différente.
5: Selon un sondage relayé par la BBC, 7 personnes sur 10 sont opposées à l'implantation d'un centre de données près de chez elles. Une implantation plus impopulaire que celle d'une centrale nucléaire, précise le sondage. Mais comment ça se passe à l'intérieur? Le Wall Street Journal s'est plongé au cœur d'un centre de données à Ashburn, en Virginie. Selon le quotidien économique, travailler dans un data center se résume à de longues marches, à vérifier s'il n'y a pas d'odeur de brûlé et à surveiller les dégâts causés par les oiseaux sur des équipements à l'extérieur. Enfant, James rêvait de devenir athlète professionnel, raconte le journal américain. Aujourd'hui, c'est tout comme. Il fait 30 000 pas par jour dans les couloirs du centre de plus de 9 hectares. Certains employés se déplacent en trottinette entre les rangées d'immenses caisses remplies de câbles. Des lits de camp et des douches sont également prévus pour les techniciens en cas de mauvais temps pour assurer la continuité des services. Les salariés interrogés par le Wall Street Journal disent se plaire dans leur entreprise. Selon une étude du site de recrutement Indeed, les employés sont mieux payés dans des centres de données que pour des postes similaires dans d'autres secteur. Mais impossible de se détacher totalement du changement de l'opinion publique sur leur lieu de travail. Auprès de leurs proches, ils se justifient « Je viens juste ici pour faire mon travail ». À quelques semaines des midterms, les élections de mi-mandat aux États-Unis, c'est devenu un sujet déterminant dans la campagne, souligne la BBC. Sans surprise, les démocrates se sont emparés de la question. Plus étonnant, les républicains s'y mettent aussi, à l'image du candidat pro-Trump au Sénat pour le Texas, Ken Paxton, qui s'attaque au centre de données et fait campagne contre leurs avantages fiscaux. Ils proposent même que les exploitants de ces installations soient pénalement responsables si la technologie permettait à des chatbots dotés d'intelligence artificielle de compromettre la sécurité des enfants. Alors que le Texas était jusqu'à présent l'état le plus favorable aux entreprises et aux centres de données, le revirement est vertigineux, commente le média britannique. Si l'opposition observée dans les petites villes américaines s'inscrit dans un contexte spécifiquement américain, elle trouve néanmoins un écho dans le monde entier, conclut la BBC.
7: En Inde, Mélanie, une femme relance le débat sur la crise de l'éducation.
5: Ramabai Ranveer est devenue une star du web après avoir remporté une course de 3 km en courant pieds nus pour financer les études de ses filles, explique le journal Times of India. Sans entraînement et sans chaussures de sport, elle prend le départ en sari avec ses claquettes habituelles. L'objectif, remporter 3000 roupies, l'équivalent de 30 dollars pour acheter des livres à ses filles, selon Times of India. Et contre toute attente, elle remporte la course. Elle court comme si sa vie en dépendait, confie-t-elle aux médias indiens. L'image fait le tour des réseaux et des journaux. Il y avait beaucoup de femmes, mais j'étais déterminée à gagner ce prix. Pendant ma course, je pensais à l'avenir de mes filles. Je compte utiliser l'argent pour leur acheter des livres, c'est ce qu'elle explique à Business Today. Sa détermination porte ses fruits, précise Economic Times. Au lieu de 3000 roupies prévues, elle en reçoit finalement 2000 de plus, plus de la moitié de son salaire mensuel. Elle travaille dans une école de cuisine pour subvenir à ses besoins et à ceux de ses filles depuis la mort de son mari. Très vite, Ramabai Ranveer devient le symbole des efforts extraordinaires déployés par les familles indiennes qui nourrissent l'espoir que l'éducation offre une meilleure vie à leurs enfants. L'une des filles de Ramabai se prépare au concours de police et l'autre à celui de la fonction publique, deux voies extrêmement compétitives. Des millions de jeunes indiens passent des années à se préparer à ces examens, payant souvent des cours particuliers, mais la confiance dans le système est ébranlée par des allégations répétées de fuites de sujets d'examen et d'autres irrégularités, ce qui a provoqué les soulèvements de la jeunesse ces derniers mois, comme avec le parti des cafards.
7: Merci Mélanie Cusé. Demain dans Culture Monde, nous poursuivrons notre série des forêts et des hommes avec un épisode consacré au Canada et aux États-Unis, mais l'ouest plutôt de ces deux pays du nord de l'Amérique. La guerre contre les méga-feux, nous en parlerons avec les chercheuses Élise Boutier et Clara Aubonnet, et un focus consacré au Chili quand les méga-feux arrivent en ville. 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
7: Bonjour Natacha Triou.
15: Bonjour Julie.
7: Dans un instant, ce seront les midis de culture. Et quel est votre programme?
15: Eh bien, on va commencer avec l'objet culture. Et à 13h, notre invitée culture sera la réalisatrice Jeanne Herry pour son film Garance à l'affiche mercredi. Mais là, tout de suite, il est midi sur France Culture. Et les titres de l'actualité de ce lundi, c'est avec vous Thomas Cluzel, bonjour.
16: Bonjour Natacha. Et de trois débâcles électorales successives en seulement 15 jours pour Friedrich Merz, au point que l'extrême droite allemande victorieuse entrevoit déjà le crépuscule du chancelier. Nous serons à Berlin dès le début du journal avec notre correspondante. Et puis il se trouve qu'aujourd'hui même, des dizaines de milliers de salariés de l'industrie automobile outre-Rhin ont prévu de se mobiliser à travers le pays. On en parlera avec notre invité. On fera le point par ailleurs sur une possible modification de la géographie de la guerre au Moyen-Orient à présent que le conflit s'est étendu au Yémen et à l'Arabie Saoudite. À suivre également la crise des carburants au-delà de la flambée des prix à la pompe. Il n'y a pas de problème d'approvisionnement, a précisé ce matin le ministre de l'économie Roland Lescure. En clair, les stocks stratégiques sont à plein. Enfin, on verra comment Netflix a désormais dépassé Canal+ en termes de financement de l'audiovisuel en France.
15: Merci Thomas Cluzel, on vous retrouve à midi et demi pour le journal de la rédaction, car là tout de suite, c'est l'objet culture.

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1: C'est le classique absolu de la comédie musicale hollywoodienne. Près de 75 ans après sa sortie, Singing in the Rain continue de chanter le beau temps après la pluie, mais cette fois sur les planches du Théâtre du Lido à Paris. Comment adapter à la scène ce monument de cinéma ? Même si vous ne l'avez jamais vu, vous connaissez forcément sa musique et la scène. Un homme seul sous un réverbère, un parapluie qu'il referme, des claquettes qui clapotent dans les flaques. Le film de Stanley Donen et Gene Kelly, sorti en 1952, raconte les débuts chaotiques du cinéma parlant dans les années 20. Une révolution technique et sonore. Depuis sa réouverture en 2022, le Théâtre du Lido s'est fait une spécialité des grandes œuvres du théâtre musical. Depuis le 17 septembre, le metteur en scène Robert Carsen fait tenir sur scène ce qui était pensé pour l'écran, avec une question qui nous brûle tous les lèvres, va-t-il vraiment pleuvoir sur les planches ? Jean-Luc Choplin, bonjour.
2: Bonjour.
1: Vous êtes président et directeur artistique du Théâtre du Lido. À vos côtés, Charlotte Garçon, bonjour.
3: Bonjour.
1: Vous êtes critique et rédactrice en chef adjointe au Cahier du Cinéma. Alors soyez les bienvenus et merci d'être là avec nous, vous aussi qui nous écoutez. Soyez les bienvenus, on est ensemble une heure et demie, on a 30 minutes pour parler de ce classique. On enfile nos cirés jaunes, on fait tournoyer nos parapluies.

0: Sous la pluie. C'est un film natif, c'est une comédie musicale de cinéma qui est née au cinéma et qui parle du cinéma. Donc moi, j'aime bien cet aspect-là, mais évidemment, ça vous pose problème, monsieur, peut-être, pour l'adapter à la scène, mais c'est une autre histoire.
1: Jean-Luc Choplin, en effet, Singing the Rain, au départ, à l'origine, c'est une chanson.
2: C'est une chanson et qui va connaître toute une aventure. Enfin, donc, je crois que Gene Kelly et Stanley Donen, finalement, avaient rêvé un jour d'en faire un film. Et ils en ont fait une espèce de jukebox musical en prenant toute une série de chansons. Et bon, celle-là, évidemment, a quelque chose d'inoubliable parce qu'on la mémorise. Tout de suite, on l'a dans la tête et elle ne vous quitte plus.
1: Oui, Charlotte Gasson.
0: Il faut peut-être préciser que Alfred Green, qui est le directeur de production des comédies musicales à la MGM depuis 1939, était aussi un parolier et qu'il puise dans les chansons qu'il a lui-même écrites quand il était plus jeune. Alors, Singing in the Rain date de la fin des années 20. Donc ce jukebox, il est quand même personnalisé en un sens par le directeur de production du film. C'est une singularité.
2: C'est un peu comme l'histoire de l'Américain à Paris, si vous voulez, avec le répertoire des chansons Gershwin. Donc, de la même façon, ils vont prendre cette formule et puis construire autour de ça, donc un livret, une histoire, et puis donc ce fameux film qui va être un des films les plus iconiques du cinéma de la comédie musicale, en tout cas.
1: Ce film qui est en effet un monument même historique du cinéma hollywoodien des années 50, qui revient sur l'histoire du cinéma des années 20. Il faut replacer quand même le contexte de production dans lequel ce film a été créé, Charlotte Garçon.
0: Oui, donc je disais, le directeur de production a un investissement, un engagement personnel, tout à fait intime, puisque ce sont ses propres chansons qui vont être portées à l'écran. Mais on pourrait dire qu'il y a quelque chose aussi de très personnel dans le fait que le film est co-réalisé par Gene Kelly. Souvent, on dit que c'est un film de Stanley Donen tout seul, mais Stanley Donen était plus jeune que Gene Kelly. Et Gene Kelly y est à la fois, bien sûr, acteur, bien sûr, chanteur, on l'a entendu. Et donc, il y a aussi ce côté-là de penser la mise en scène de l'intérieur, d'une certaine façon.
1: Jean-Luc Choplin, sur la genèse de ce film également, et sur l'interprétation et la place très importante de Gene Kelly au sein de ce film-là.
2: On voit que la danse, le chant, le théâtre, c'est ce qui fait la comédie musicale. C'est-à-dire, c'est un art très, très complexe, parfois presque plus complexe même que l'opéra, si vous voulez. Je me souviens, un jour, j'avais monté The King and I, The Roi et moi, avec une grande cantatrice américaine qui me disait, Jean-Luc, à l'opéra, j'ai un air au premier acte, un air au deuxième acte, et puis je viens saluer. Là, tu me fais chanter, danser, jouer, prendre soin des enfants. Pendant toute la pièce, je suis épuisé. Là, de la même façon, notre Don Lockwood, donc notre Gene Kelly, est présent de A à Z. Il est présent à chaque instant. Il y a, après, je crois, une seule scène où il n'est pas là, mais c'est impressionnant ce que ça exige de performeur, acteur, chanteur que l'on doit être.
1: Se donne le coup. En effet, on peut peut-être aussi rappeler un petit peu le pitch, Charlotte Garçon.
0: Oui, parce que c'est l'histoire d'un acteur qui est menacé par le fait que survient au cinéma cette révolution technique qui est le cinéma sonore, donc parlant. Et c'est une réalité de l'histoire du cinéma que certains acteurs n'ont pas sauté le pas parce qu'ils avaient une voix considérée comme une voix de fausset ou une voix qui n'était pas bonne pour le cinéma sonore. Donc il est lui-même menacé dans sa carrière. Et autre vérité historique, le nouveau cinéma sonore, donc à la fin des années 20, au début des années 30, a beaucoup puisé dans la comédie musicale préexistante sur scène pour, je dirais, mettre beaucoup d'histoires et de films dans le tuyau. Il en fallait beaucoup, il fallait fournir à ce nouveau cinéma sonore, et donc c'est ça aussi qu'on voit. Alors, juste une chose, il y a une satire du vieux cinéma muet, du cinéma muet dans son côté ringard, mais évidemment que le cinéma muet, c'est bien autre chose que ce qui est montré, mais c'est délibérément satirique. Et d'autre part, il y a autre chose auquel on pense moins, c'est qu'il y a aussi un hommage au premier cinéma de comédie musicale, c'est-à-dire au cinéma du début des années 30 musical, et notamment un très grand chorégraphe devenu réalisateur qui est Busby Berkeley. Et ça, j'ai retrouvé, y compris

0: à la scène cet hommage-là et ça m'a fait plaisir.
1: Oui, on a tenu au milieu de cette version nouvelle production à faire cet hommage qu'on n'avait pas fait dans le premier version que j'avais monté au Châtelet. Donc on a, pour des raisons techniques au début, parce qu'il nous fallait trouver quelques minutes pour arriver dans la machinerie du Lido à faire arriver un décor. Donc on en a profité pour faire un grand hommage à ce cinéma-là qui nous a tous inspirés, évidemment.
2: Oui, parce que vous n'en êtes pas votre première adaptation et on y reviendra. Toujours par rapport au scénario, hein, Singing in the Rain arrive 25 ans après le début du Parlant. Et si c'est si drôle et si c'est si juste, la force du scénario, c'est parce que tout est vrai. Et ça, c'est Gene Kinney lui-même qui nous le raconte.
3: Les scénaristes, comme Dan et Green, et moi-même, Stanley Donen, et tous ceux qui étaient en relation avec nous, avons fait le tour du studio pour parler aux très vieux de la vieille. Et ils nous ont raconté toutes ces histoires qui s'étaient passées. Tout le monde dans ce film a vécu cette époque où le cinéma décollait vraiment. Beaucoup appellent Chantons sous la pluie le premier film pastiche. Je ne sais pas si c'est vrai, mais la journaliste sur les marches du cinéma au début du film est une imitation de la véritable chroniqueuse mondaine Luella Parsons. Dieu la bénisse, elle a parlé de ça et elle a fait ça dans la vraie vie. Le producteur était une imitation de notre cher Arthur Freed. Vous savez, quand il dit « Je n'arrive pas à visualiser ce que vous dites » ou « Allez-y les gars ». Il a aussi pour de vrai fait irruption dans un studio et trébuché sur un film.
2: Voilà, Gene Kinney est dans une archive diffusée dans la story de Chantons sous la pluie sur France Musique. Charlotte Garçon, un film pastiche, c'est ce que vous étiez également en train de nous raconter.
0: Oui, mais on voit que dans ce pastiche, il y a beaucoup d'affection pour cette période, pour les difficultés techniques de cette période qui sont utilisées bien sûr de manière burlesque. Et comme je disais, ça ne se réduit pas au pastiche puisqu'il y a un véritable hommage dans toute la partie Broadway Melody où il y a des effets spéciaux. Par exemple, à un moment, on voit des jambes toutes seules, toute une série de jambes qui bougent à l'écran. Donc il y a aussi un goût presque expérimental du cinéma et de la couleur par rapport à une époque qui n'avait pas encore tous ces moyens-là. Donc il y a presque une empathie d'une époque pour une autre qui elle, n'avait pas encore tous ces moyens.
2: Il y a aussi un chant d'amour pour le cinéma au sein de ce film qui est évidemment un discours un peu méta sur le 7e art qui se filme et qui se regarde être 7e art. Il y a aussi cet amour pour le collectif Charlotte Garçon, puisque Arthur Fitt s'est entouré des meilleurs.
0: Oui, alors il y a cet effet amical de troupe, de bande, etc., puisque dans le numéro Good Morning, c'est à trois qu'ils élaborent finalement le nouveau scénario de ce film qui n'était qu'un film muet et qui va devenir un film musical. Donc bien sûr qu'il y a cet effet un peu de groupe et de troupe que vous, à la scène, vous multipliez encore, vous démultipliez encore. Mais je dirais qu'il y a une étape entre le danseur qui est là du début à la fin et le collectif, et c'est le couple. Et c'est là où c'est très bien articulé dans Chantons sous la pluie, c'est que c'est pas seulement le cinéma qui trouve sa voix, c'est aussi bien sûr cette jeune femme, Cathy Seldon, qui va passer par le doublage un peu contraint et donc l'invisibilisation, comme on dirait aujourd'hui, et qui va trouver sa voix à travers l'amour pour cet acteur qui lui-même passe au parlant. Donc il y a vraiment une articulation très ingénieuse entre l'histoire d'amour et l'histoire du cinéma.
2: Alors, cette histoire d'amour dans le temps, puisque la première est présentée le 27 mars 1952 au Radio City Music Hall de New York, quand il arrive en France, quand même, c'est pas un succès immédiat. Il n'est pas très bien reçu par la critique en France en 1953. Mais comment s'est fait la postérité, l'impact de ce film, sa longévité, Jean-Luc Chopin, comment elle s'explique?
1: Oui, il y a des gens qui l'ont quand même apprécié. Je crois que Chabrol a tout de suite compris que c'était un grand film. Et bah, parfois, il faut du temps pour que les gens et les chefs-d'œuvre soient perçus plus largement. Mais c'est vrai, comme on le disait à l'instant, il y a tout, si vous voulez, il y a un conte de fées. Enfin, je dirais, il y a un conte de fées, il y a la méchante. Enfin, la méchante, elle n'est pas méchante, on va dire. Lina Lamont, enfin, qui va être celle qui, effectivement, n'a pas la voix pour faire le film parlant, une histoire d'amour à la Roméo et Juliette. On a ce grand escabeau, on a cette échelle, voilà, qui représente, qui est associée à cette histoire de Roméo et Juliette. On a Comme ça, c'est très riche, en fait. Il y a toute une série d'images, d'histoires qui viennent de donner ce côté intemporel, universel à ce film, au-delà de tout ce qu'on a dit sur évidemment, le changement d'époque, le côté cruel, parfois, des nouvelles technologies. On le voit bien aujourd'hui. Il y a, comme ça, toute une série d'éléments qui font que on a un petit peu tout dans ce film, et dans la version scénique qui a suivi. Très tardivement, d'ailleurs. La version scénique, c'est 83, je crois, seulement à Londres. Donc, oui, ça a mis du temps.
2: Hein, ça a mis du temps, en effet.
1: 52 et 83, à avoir une adaptation du film à la scène.
2: Mais alors, justement, vous venez de dire quelque chose d'intéressant par rapport à notre rapport aux nouvelles technologies. C'est-à-dire que ce passage du muet au parlant dans le cinéma, ça, c'est quelque chose qu'on continue à regarder avec un regard curieux, avec notre contemporanéité.
1: Oui, parce qu'aujourd'hui, on a la technologie de l'intelligence artificielle. Donc, on se dit, est-ce que... voilà. Donc, de la même façon, là, il y avait cette inquiétude. Mais, au fond, ce film et ce musical, c'est un appel à dire, on va surmonter avec notre intelligence humaine. Je veux dire, tout cela, et c'est ça qui est très réjouissant.
2: Charlotte Garçon.
0: Oui, et avec la présence physique, vraiment des corps, la masse, la troupe. Vous parliez de troupe, mais quand on voit sur scène 20 personnes qui dansent ensemble, ça c'est irremplaçable. Mais peut-être sur la réception moindre au début, en 52.
2: C'est la version doublée aussi, en français.
0: Alors, il y a peut-être cela, mais je crois que les Français ont mangé beaucoup de versions doublées sans trop se plaindre. Par contre, un Américain à Paris, avec le même Gene Kelly, mais réalisé par Vincente Minnelli, a sans doute fait de l'ombre à Chantons sous la pluie, parce qu'il se présente, qui est sorti juste avant, Un Américain à Paris est sorti juste avant, et il se présentait, je dirais, davantage comme ce qu'on attend d'une comédie musicale, avec une ampleur, avec quelque chose d'un peu plus lourd, avec surtout un ballet final de 17 minutes qui fait penser à la scène. Donc c'est un film, mais qui avec des codes de scéniques que l'on reconnaît davantage.
1: Et film à l'Américain à Paris qui n'avait jamais été adapté à la scène jusqu'à ce que je l'adapte à la scène au Châtelet à la fin. Et puis il faut dire aussi que dans les Oscars à l'époque, puisque un Américain à Paris est en compétition avec Singing in the Rain, c'est un Américain à Paris qui va recevoir les Oscars et non pas Singing in the Rain. Alors qu'en fait l'avenir de Singing in the Rain est finalement devenu plus important que celui d'un Américain à Paris.
2: Alors comment justement adapter pour la scène ce film musical particulièrement foisonnant? Quels sont les enjeux pour une reprise sur les planches? On poursuit.
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2: Un extrait du film musical Chantons sous la pluie. Nous sommes en direct sur France Culture et nous parlons de Singing in the Rain, la nouvelle production du Théâtre du Lido. La comédie musicale est sur les planches depuis vendredi dernier avec une mise en scène de Robert Carsen. Votre nouveau théâtre, Jean-Luc Chopelin, on voit dans cette nouvelle mise en scène, vous avez gardé l'ADN du Lido puisque vous avez repris les rênes du théâtre en 2022. Et il y a depuis cette nouvelle réhabilitation, là, dans cette mise en scène, l'ADN du Lido, c'est l'esprit de cabaret, et c'est aussi le cas dans cette adaptation.
3: Oui, j'avais monté Singing in the Rain en 2015 avec Robert Carsen.
2: Au Théâtre du Châtelet.
3: Et en général, je ne refais pas de production. Enfin, j'essaie toujours de faire des nouvelles productions. Mais là, je me suis dit, vraiment, il y a la possibilité, avec Singing in the Rain, de proposer une expérience complètement différente au public, c'est-à-dire d'être dans le film, un peu la rose pour Producaire et bien d'autres, enfin je veux dire des espèces de possibilités immersives en quelque sorte, de donner aux gens l'occasion de sentir de très près la pluie, enfin je veux dire d'être en proximité totale, d'être dans le cinéma. Donc on est invité à Hollywood en quelque sorte avec ces écrans à presque 180 degrés qui vous immergent complètement, tout en n'étant que des décors, c'est-à-dire ce ne sont pas des vidéos qui viendraient vous distraire et qui viendraient un peu cacher les performeurs, en tout cas les faire oublier. Là, ce sont des décors et donc qui permettent même de la profondeur et plein de choses. Donc on est vraiment à Hollywood dans la cérémonie des Oscars en quelque sorte, et on est avec toutes ces stars, avec toutes ces personnalités. On a une proximité, on peut évidemment avoir une petite boisson, un petit quelque chose comme ça. Ce côté où il n'y a pas ce mur qui sépare la salle et la scène, je tenais vraiment à l'expérimenter en quelque sorte avec ces gigs, et en même temps transformer ainsi cette expérience scénique en une espèce d'attraction, un peu comme si vous voulez, dans les parcs à thème, je veux dire, l'espèce d'attraction où on vient participer à une expérience complètement différente qui transforme le spectateur de cinéma en spectateur, donc on devient un peu partie prenante de la comédie musicale elle-même.
2: Bah, vous parlez de parc d'attractions, il faut dire que le premier rang est quand même arrosé pour les...
3: Est arrosé à la fin, quand les performeurs jouent un peu avec leurs chaussures ou leurs parapluies à envoyer un petit peu d'eau sur le public, et le public est absolument ravi. On a tellement attendu la pluie pendant tout l'été qu'elle est très photographiée et elle est très, très joyeuse. On a le bonheur, si vous voulez, au fond, de retrouver, quand on a 4 ans, le bonheur de sauter dans une flaque d'eau. Sauter dans une flaque d'eau, d'éclabousser tout le monde, c'est un peu ça, la joie de Singing in the Rain.
2: La joie de Singing in the Rain, elle est également portée donc par Robert Carsen, le metteur en scène qui avait déjà adapté au Théâtre du Châtelet ce monument du cinéma. On l'écoute en 2015.
4: J'adore le film, est extraordinaire, mais je ne voulais pas l'honorer en essayant de le copier. C'est pas possible pour la scène, absolument pas possible. Mais d'une manière paradoxale, cette comédie musicale mélange le cinéma et le théâtre, puisque le film est un hommage au cinéma. Donc il s'agit du moment quand le cinéma muet changeait dans le cinéma parlant, dans les tops. C'est iconique dans le sens que ça fête le cinéma du début jusqu'à la fin. Aussi puisque c'est l'histoire mélangée avec Cendrillon, qui est le conte de fées le plus populaire qui existe. Puisqu'on voit la jeune et petite Cathy Seldon devient une vedette. Mais aussi à cause de la présence de Gene Kelly et la chorégraphie absolument fabuleuse.
2: Voilà Robert Carsen dans le 19-20 de France 3 en 2015. Charlotte Garçon, alors comme le disait le metteur en scène, le film est un hommage au cinéma, mais alors cet hommage, au cinéma, quand il arrive sur les planches de théâtre, qu'est-ce qui se passe ?
1: Ah ben, on ne peut pas s'empêcher de chercher les petites différences, de se demander comment on peut adapter un film qui, par définition, dans sa jeunesse, permet plusieurs prises, permet la rapidité par des ellipses au montage, alors que là, c'est incarné, et ça veut dire que quelqu'un qui chante et qui danse en même temps, bah, il faut une sacrée endurance, il n'y a pas de playback possible, l'orchestre est, c'est d'ailleurs assez charmant, moi qui ne connaissais pas, un grand tort, le Lido, maintenant je vais y retourner, avec l'orchestre de part et d'autre, mais en hauteur, en corbeille, comme ça, de part et d'autre. Donc tout ça fait qu'on se dit, quelle performance, vraiment au sens physique, pour les acteurs et chanteurs. Pareil, une performance technique pour que leur micro ne soit pas, n'entrave pas notre, que cette sonorisation ne nous paraisse pas artificielle comme ça ou lointaine. Et pour moi, tout ça était assez impressionnant, je dois dire. Après, on cherche aussi avec un certain délice les petites différences. On entendait là le numéro Beautiful Girl dans le film. C'est un défilé de mode, littéral, c'est-à-dire ce sont des mannequins avec des tenues très recherchées. Et dans votre adaptation, il y a cet escalier qui monte des cintres. Non, comment ça s'appelle quand c'est en dessous ? Je ne sais pas comment ça s'appelle. Des dessous. Et dessus, les danseuses font penser à la troupe du Lido. Ça ne l'est pas, mais on a presque envie que ce soit effectivement des danseuses du Lido. Donc j'ai aussi eu l'impression que vous avez ajouté une ou deux chansons, comme ça, pour... Mais bon, je les ai peut-être rêvées. Par exemple, What's Wrong With Me.
2: Fais non de la tête. Mais
1: La chanson de Lina Lamonte,
3: oui.
1: Non. Voilà, dans sa loge.
3: Elle était dans la version que nous avions...
1: Oui, bien sûr, mais par rapport au film.
3: Par rapport au film, oui. Oui, mais ça fait partie de ces chansons qui sont très, très, très marquantes. Enfin, je veux dire, bon, en tout cas, c'est une des chansons qui me hante quand je quitte le Lido, j'avoue. Elle le fait tellement bien. Je veux dire, donc, c'est... Oui, c'est la difficulté. C'est que là, on ne peut pas dire on arrête et on reprend. Il n'y a pas de deuxième prise, de troisième prise. On est, tout est en live. Et donc, c'est très, très, très exigeant pour une troupe que l'on a sélectionnée avec un très grand soin. On a vu des centaines de performeurs pour arriver à les choisir. Et le miracle, là, c'est évidemment d'avoir trouvé ce... Don Lockwood, qui est Ashley Day, qui est vraiment merveilleux, qui danse comme un ange et qui a une jolie voix, une très belle présence, un sourire absolument incroyable. Et puis le conte de fées, comme le disait Robert Carson, cette petite Maddie, Cathy Sheldon, donc, qui est toute jeune et qui nous a éblouis lors des auditions. Et Cosmo Brown, là, donc Charlie, qui est avec une force, une dynamique, un rythme absolument époustouflant.
2: On voit dans cette mise en scène, il y a des filles dévêtues, emplumées, des jeux de jambes, des jeux de lumière. C'est un spectacle avec beaucoup de changements de scène, de costumes, comme dans la plupart des comédies musicales. Quelles ont été les difficultés, le défi pour cette adaptation dans le théâtre du Lido, Jean-Luc Choplin ?
3: Alors, le plus grand défi, il est vraiment très facile à comprendre, c'est que nous avons un plancher spécial pour recueillir l'eau, à savoir l'eau passe entre les planches pour être récoltée ensuite dans des bassins traités comme dans une piscine, avec donc pour les microbes, nous chauffons l'eau pour que quand elle tombe sur les performeurs, elle soit dans une température tout à fait acceptable. Mais il fallait avoir et un plancher comme ça et pouvoir faire des claquettes. Et donc,
2: ce qui est paradoxal, en effet,
3: sans que les danseurs glissent et prennent des risques. Donc, c'est toute une technologie, un travail très, très, très, très sophistiqué sur le dessous des chaussures de nos claquettistes et en même temps un travail absolument exceptionnel de nos techniciens pour permettre d'avoir ce plancher et de le sécher rapidement pour pouvoir continuer le spectacle. Donc, on a des défis technologiques et artistiques tout à fait considérables.
2: Oui, puis aussi une grande utilisation de la vidéo sur scène avec ces écrans LED et ces effets cinématographiques qui ont été intégrés, qui n'étaient pas là dans la première adaptation.
3: Donc, on a voulu justement être au cinéma. Et le défi que j'avais donné à Robert Carson, qu'il a magnifiquement réalisé, c'est de dire, je ne veux pas de la vidéo qui soit des films. Enfin, je veux que ce soit une vidéo complètement avec des images fixes, comme un décor. Donc, comme ça, on le regarde, évidemment, on trouve que c'est très beau, ça change très facilement, mais On n'est pas dans un narratif qui vient en compétition avec ce que font les performeurs en live, comme on dit en bon français, sur le plateau.
2: Et vous, Charlotte Garçon, pour conclure, quel est l'énorme défi à adapter sur scène Singing in the Rain pour le théâtre, de votre point de vue de cinéphile donc.
1: Et en fait, je trouve que ça donne le vertige de le voir à la scène et de le voir avec tout ce travail effectivement assez élaboré de l'utilisation de la vidéo, puisqu'il y a ces décors, mais il y a aussi le film dans le film, puisque dans l'histoire, ils sont en train de tourner un film, on le projette en preview, etc. Et en fait, cette mise en abîme, on a l'impression que vous la lancez et qu'elle ne s'arrête plus, qu'il n'y a plus de butée à ce film dans la pièce, dans le film, dans la pièce. Et c'est assez savoureux de vous entendre parler des détails techniques, des coulisses du Lido, parce que le film lui-même est un film de coulisses. Et d'ailleurs, toute bonne comédie musicale classique est ça, un backstage musical, une comédie de coulisses. Mais là, ça tournoie sans s'arrêter.
3: C'est ce joli mot, le tournoi, parce que c'est la joie, le bonheur de donner, même dans ces périodes un peu sombres, d'avoir un petit peu de bonheur quand même, ça fait du bien.
2: Merci en tout cas de nous avoir montré où faire les coulisses et de la joie pour ce lundi. Je rappelle que Singing in the Rain, cette nouvelle production du Théâtre du Lido, est à Paris. C'est à l'affiche depuis le 17 septembre. Merci à vous deux.
3: Merci beaucoup.
2: Dans quelques instants, les midis de culture, ça continue avec l'invité culture et on reçoit dans quelques instants la réalisatrice du film Garance.
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2: À 13h, on reçoit Jeanne Herry pour son film Garance, un film avec en tête d'affiche Adèle Exarchopoulos, pardon. Mais là tout de suite, il est midi et demi et c'est le journal de la rédaction. Thomas Cluzel, bonjour.
10: Bonjour Natacha, bonjour à toutes et à tous. C'est de trois débâcles électorales successives en seulement 15 jours pour Friedrich Merz, au point que l'extrême droite allemande victorieuse entrevoit d'ores et déjà le crépuscule du chancelier. Nous serons à Berlin dès le début du journal avec notre correspondante. Et puis il se trouve qu'aujourd'hui même, des dizaines de milliers de salariés de l'industrie automobile outre-Rhin ont prévu de se mobiliser à travers le pays. On en parlera avec notre invité. On fera le point par ailleurs sur une possible modification de la géographie de la guerre au Moyen-Orient à présent que le conflit s'est étendu au Yémen et à l'Arabie Saoudite. À suivre également la crise des carburants. Au-delà de la flambée des prix à la pompe, il n'y a pas de problème d'approvisionnement, a précisé ce matin le ministre de l'économie Roland Lescure. En clair, les stocks stratégiques sont à plein. Enfin, on verra comment Netflix a désormais dépassé Canal+ en termes de financement de l'audiovisuel en France. Une véritable bérésina, deux semaines seulement après le choc du scrutin en Saxe-Anhalt où la CDU avait vu ses scores divisés par deux. Les chrétiens démocrates allemands ont donc à nouveau encaissé hier deux défaites aussi cinglantes qu'humiliantes. L'une à Berlin où la gauche radicale Die Linke devance le parti conservateur et se retrouve à présent en position de lui ravir la mairie. On va y revenir dans un instant. Et puis l'autre dans le nord-est du pays, au Mecklembourg-Poméranie occidentale. Là-bas, le parti anti-immigrant et pro-russe AfD arrive en tête avec près de 38% des voix, quand la CDU, avec moins de 5%, ne parvient même pas à se faire élire à l'Assemblée régionale, une première dans l'histoire de l'Allemagne d'après-guerre. Au point qu'hier, avant même l'officialisation des résultats, le chancelier s'est senti obligé d'intervenir publiquement et de reconnaître un désastre. Sandrine et toi, Andaïk, bonjour.
11: Bonjour.
10: Correspondante de France Culture à Berlin. Au-delà de cette déflagration historique, les résultats d'hier font apparaître à présent un double paradoxe, Sandrine. Tout d'abord, exactement d'ailleurs comme en Saxe-Anhalt il y a 15 jours, l'AfD a beau avoir emporté hier haut la main le scrutin, elle ne devrait toujours pas être en mesure de pouvoir gouverner l'exécutif régional.
11: Oui, c'est vrai, en conférence de presse tout à l'heure, Alice Weidel, la chef de l'AFD, a affiché une jubilation avec son éternel collier de perles autour du cou.
12: Cela fait longtemps que nous défendons les positions d'un grand parti populaire. Nous avons pris la place de la CDU et nous prenons très au sérieux le message que nous ont envoyé les électeurs. Notre objectif est clair, entrer au gouvernement, pas seulement en Saxe-Anhalt, mais aussi en Mecklembourg-Poméranie occidentale. Si les autres partis maintiennent leur cordon sanitaire, alors cela signifie qu'on continuera à avoir la même politique de gauche. Après ce qui vient de se passer, j'espère que tout le monde l'aura enfin compris. À nous maintenant de voir comment poursuivre sur notre lancée.
11: Mais en effet, derrière ces victoires, l'AFD reste dans l'incapacité de former une coalition autour d'elle. Dans le Mecklembourg, nous entamons des négociations, dit Alice Weidel, mais ça s'annonce très difficile. Aucun parti ne compte s'allier avec l'extrême droite. En Saxe-Anhalt, toujours pas de gouvernement après la victoire du parti le 6 septembre dernier. Gouvernement autour du chef de file, Ulrich Siegmund, pardon. Le BSV, parti de gauche populiste anti-migrant et pro-russe, ne ferme pas la porte à des discussions, mais exclut toute coalition avec l'AFD, Ulrich Siegmund qui a assuré au micro de France Culture que si tout allait bien, eh bien, il réussirait à former un gouvernement d'ici novembre-décembre. Il évoque des discussions constructives, mais qu'il qualifie lui-même de très complexes.
10: Et puis les résultats d'hier font apparaître un second paradoxe, Sandrine, même si Friedrich Merz lui-même a reconnu hier soir un désastre, le chancelier n'a pas pour autant l'intention de démissionner.
11: Oui, il l'a dit avec détermination lors d'une courte déclaration à l'annonce de ses résultats catastrophiques pour son parti. Pas question d'abandonner. Pourtant, les difficultés s'amoncellent. Il y a donc ce revers électoral majeur, une impopularité record, des réformes qui ne passent pas, un partenaire minoritaire, le SPD, qui continue de contester certaines orientations du gouvernement, mais il reste. La presse allemande indiquait que la réunion de crise hier avec les dirigeants de la CDU avait été tendue. D'autres réunions sont prévues aujourd'hui. Officiellement, la direction du parti continue de le soutenir, mais des spéculations autour d'un éventuel remplacement de Friedrich Merz reviennent en force, problème qui pour le remplacer, et surtout ça ne va pas régler le rejet qu'ont les citoyens de la politique gouvernementale. Aujourd'hui, plusieurs voix s'élèvent au sein de la CDU pour qu'il y ait une inflexion plus sociable au programme que Friedrich Merz entend bien continuer.
10: Merci Sandrine et toi Andeg en direct de Berlin. Alors on l'a dit, dans la capitale, c'est désormais une alliance de la gauche qui semble en meilleure position pour former l'exécutif régional emmené par Die Linke et sa nouvelle égérie en bonne position pour ravir donc la mairie. Elif Eralp, son portrait est signé Nathanaël Charbonnier.
13: Elle a 45 ans, deux enfants, elle est née à Munich. Ses parents, des syndicalistes turcs, ont fui leur pays en 1980. Durant toute son enfance, elle sera confrontée à ce qu'elle qualifie de période très difficile, marquée par beaucoup d'injustices. Elle en a fait une force et un combat contre l'extrême droite, avec un argument qu'elle a décliné durant la campagne, en expliquant que cela serait un signal fort si à Berlin, une personne avec une histoire migratoire devenait maire. Mais sa victoire, elle la doit aussi à la promesse de s'attaquer au problème du mal-logement à Berlin. Elle la doit également à une équipe plus jeune qui maîtrise la communication sur les réseaux sociaux. La seule ombre au tableau est venue avec une polémique sur l'antisémitisme de certains membres de son mouvement, notamment avec des phrases entendues lors d'un concert, propos qu'elle a condamnés immédiatement. En attendant, elle a gagné hier devant les électeurs, mais la bataille n'est pas terminée. Elle va devoir maintenant composer avec les Verts et les socialistes pour former une coalition qui tienne.
10: Alors après ces défaites successives, on l'a dit, le chancelier Friedrich Merz va devoir convaincre de sa capacité à diriger le pays. Reste à savoir combien de temps il pourra ainsi résister à la pression de l'électorat comme de son propre parti.
2: Et de fait, appeler à la résilience et à la patience pour remettre le pays sur les bons rails pourrait rapidement ne plus suffire.
10: Non, d'autant que tout ce qui relève désormais du défi pour le dirigeant conservateur constitue, à l'inverse, autant de munitions pour l'extrême droite. L'immigration, mais pas seulement, l'inflation du fait de la guerre au Moyen-Orient, la menace russe qui nourrit un réarmement au pas de course, sans oublier l'économie, atone, les salaires et les suppressions d'emplois dans l'industrie, notamment automobile. Or, il se trouve aujourd'hui qu'à l'appel du syndicat IG Metall se tient outre-Rhin une journée nationale de mobilisation des salariés du secteur de l'automobile, justement, et pour en parler avec nous, invité de la rédaction aujourd'hui, Marie Krapata, chercheuse au comité d'études des relations franco-allemandes de l'IFRI. Bonjour madame.
14: Bonjour.
10: Le 4 septembre dernier, le groupe Volkswagen a adopté un plan qui prévoit donc non seulement une réduction de la production, mais aussi la suppression d'environ 100 000 postes à échéance de 5 ans. Est-ce que ce chiffre relativement vertigineux est un bon indicateur des difficultés auxquelles se retrouve confrontée toute l'industrie automobile allemande ?
14: Oui, effectivement. Donc on a depuis 2019 140 000 emplois supprimé dans l'industrie automobile. Donc ça concerne Volkswagen, mais ça concerne également BMW, à Mercedes aussi, il y a des plans d'aménagement du temps de travail, de départ à la retraite, de manière précoce, etc. Et puis il y a les sous-traitants, donc il y a Bosch, ZF Friedrichshafen, qui sont également concernés par ce type de mesures. Et donc effectivement, le président du Bunta Deutschen Industrie, qui représente les intérêts de la fédération, la fédération des intérêts des industriels en Allemagne, dit qu'on est dans un déclin structurel. On fait face à un déclin structurel en Allemagne sur le plan économique. C'est pas seulement conjoncturel. Et effectivement, on fait face à différents défis. Le passage vers le véhicule électrique, où l'Allemagne a pris du retard. La concurrence chinoise aussi. Et puis, la politique protectionniste de Donald Trump aux États-Unis.
10: Vous l'évoquiez, la concurrence des véhicules électriques chinois est régulièrement désignée donc comme la principale responsable de cette fragilisation du secteur. Quel rôle exact joue la Chine dans cette crise ?
14: La Chine a en fait dopé, le Parti communiste chinois a dopé les producteurs de voitures et de véhicules électriques aux subventions. Et donc aujourd'hui, c'est une réelle concurrence pour l'industrie automobile allemande. Et donc il y a de plus en plus d'exportations de véhicules chinois qui atterrissent sur le marché européen, favorisées aussi par une dévaluation du renminbi et aussi par une fermeture du marché américain par rapport aux produits chinois. Ce qui fait que ces exportations sont de plus en plus redirigées vers le marché européen et aussi vers d'autres marchés vers lesquels l'Union européenne exporte. Donc les constructeurs allemands perdent aujourd'hui des parts de marché. Ils perdent des parts de marché aussi sur le marché chinois. Et avec la montée du véhicule électrique, puisque le véhicule électrique est de plus en plus important en Chine, eh bien, les constructeurs allemands qui ont misé sur le véhicule thermique connaissent un désavantage, évidemment.
10: Jusqu'à il y a quelques années, la Chine avait fait les belles heures du modèle allemand. Est-ce que, du coup, l'industrie automobile outre-Rhin paye les conséquences de ce choix qui lui était favorable encore hier ?
14: Oui, alors effectivement, il y a une stratégie de la globalisation qu'a adoptée l'industrie automobile allemande. Il y a quelques années, Volkswagen faisait 40% de ses ventes en Chine et produisait 38% de ses voitures en Chine. Donc en réalité, les constructeurs allemands sont très présents dans ce pays. Et aujourd'hui, il y a une fermeture de ce pays. Il y a aussi des droits compensateurs que l'Union européenne a mis en place contre les véhicules électriques chinois importés, ce qui touche aussi par effet boomerang les constructeurs allemands qui y sont installés. Et d'autre part, c'est le marché américain qui est le premier marché d'exportation également pour les constructeurs automobiles allemands qui font face à des droits de douane américains, donc 15% sur les exportations de véhicules vers les États-Unis. Donc ça risque aussi de mener à une désindustrialisation avec des constructeurs allemands qui sont incités à plutôt s'installer aux États-Unis pour y produire. Et d'ores et déjà, les constructeurs allemands exportent davantage de véhicules depuis les États-Unis que les constructeurs Ford ou General Motors, qui sont des constructeurs américains.
10: Est-ce qu'il y a malgré tout un consensus aujourd'hui qui est en train d'émerger, peut-être à l'échelle européenne, qui se rapproche des positions qui étaient d'ailleurs défendues jusque-là par la France, donc pour utiliser tous les outils dont pourrait disposer l'Europe pour rééquilibrer cette relation commerciale avec la Chine ?
14: Oui, alors quand des droits compensateurs ont été mis en place contre l'importation de véhicules électriques chinois, l'Allemagne était contre cette décision. Et maintenant, on voit que face aux suppressions d'emplois dans l'industrie automobile, Friedrich Merz, le chancelier, mais également Lars Klingbeil, le vice-chancelier, souhaitent davantage de fermeté par rapport à la Chine. Mais il y a aussi d'autres voix au sein du gouvernement, notamment Katherine Reich, ministre de l'économie, qui, elle, est beaucoup plus favorable à de bonnes relations avec la Chine, car on craint des effets de rétorsion qui pourraient toucher BMW, Volkswagen et Mercedes très présents sur le marché chinois.
10: C'est bien compris. Merci Marie Rapata, chercheuse au comité d'études donc des relations franco-allemandes de l'IFRI, d'avoir répondu à notre invitation ce midi. Merci également à Aloïse Guérin pour la préparation.
2: Et sans surprise, le parti de Vladimir Poutine a remporté une large majorité aux élections législatives.
10: Oui, selon les résultats officiels, le parti a réussi uni a récolté 57,5% des voix, soit quasiment 8 points de plus qu'en 2021, ce que le Kremlin a aussitôt interprété comme une expression de confiance dans le pouvoir. Quand bien même cette victoire triomphale était évidemment garantie, et d'ailleurs ce scrutin, le tout premier organisé depuis le début de l'invasion de l'Ukraine, n'avait pas d'autre enjeu finalement que de constituer justement la seule source de légitimité des autorités. Toujours est-il que la dernière journée de vote hier aura toutefois été marquée par une attaque massive impliquant plus d'un millier de drones ukrainiens, faisant au moins 2 morts et 20 de blessés, de quoi rappeler la réalité d'un conflit marqué ces derniers mois par une intensification des frappes des deux côtés de la ligne de front.
15: Il avait prévu de passer tout le week-end dans sa résidence champêtre dans le Maryland.
10: Et finalement, Donald Trump a dû abréger son séjour et rentrer précipitamment samedi soir à Washington après qu'un nouveau seuil a été franchi dans les hostilités au Moyen-Orient lorsque les Houthis du Yémen ont attaqué l'Arabie Saoudite à 2 reprises. De fortes explosions ont retenti à Riyad, ce qui n'a pas manqué d'installer aussitôt le baril de pétrole au-dessus des 100 dollars. Timur Öztürk, bonjour.
16: Bonjour à tous.
10: Correspondant pour France Culture dans la région, cette attaque visant cette fois-ci donc directement la capitale saoudienne était la première depuis des mois et forcément Timur, eh bien, elle fait craindre une nouvelle géographie de la guerre dans ce golfe arabo-persique.
16: Oui, ce panache de fumée au-dessus du principal aéroport de la capitale saoudienne samedi qui montre que les Houthis ont frappé Riyad pour la première fois depuis la reprise des affrontements directs en juillet entre Saoudiens et rebelles chiites yéménites. Le royaume saoudien soutient au Yémen les forces gouvernementales en guerre contre les Houthis, frappe directement leur position, mais depuis sa première intervention militaire au Yémen en 2015 à la tête d'une coalition internationale, Riyad n'a jamais été capable de vaincre durablement les Houthis alliés à l'Iran. Au-delà de ces tirs sur la capitale saoudienne ce week-end, la percée des Houthis ces dernières semaines le long de la mer Rouge menace le trafic des tankers dans le détroit de Bab el-Mandeb, alors que le détroit d'Ormuz est toujours sous blocus et que les pipelines et terminaux pétroliers saoudiens restent à portée de missiles et de drones. Le prince héritier saoudien, Mohammed Ben Salman, en appelle à son allié américain, mais Donald Trump ne s'est pas décidé pour l'heure à engager l'armée américaine sur un nouveau front au Moyen-Orient.
10: Merci Timur Öztürk en direct d'Istanbul.
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10: Après la sidération d'un été caniculaire, ponctué d'épisodes de chaleur exceptionnelle, de méga-feux, de forêts ravageurs, voici venu le temps de la contestation ou comment jeter cette fois-ci directement de l'huile sur le feu du mécontentement social sur fond de flambée des prix du carburant. Pour tenter d'éteindre malgré tout la colère, le Premier ministre Sébastien Lecornu a prévu 2 réunions à Matignon. Aujourd'hui, la première ce matin avec les directeurs d'administration centrale sur les approvisionnements en pétrole et en gaz. Et puis l'autre cet après-midi dédié à l'accompagnement des Français à court et moyen terme. Camille Manière, bonjour.
17: Bonjour Thomas.
10: S'agissant tout d'abord donc de l'approvisionnement en carburant, le ministre de l'économie Roland Lescure s'est voulu rassurant ce matin. Camille, pas d'enjeu à ce stade.
17: Oui, et le ministre de rappeler sur France Inter ce matin que seulement entre guillemets 17% des stations-services françaises étaient à court d'un carburant. Au moins pas de pénurie donc pour le moment. Roland Lescure assure qu'il n'y aura pas de pénurie, en tout cas dans les 6 à 8 semaines à venir.
18: On a toujours de la visibilité sur 1 à 2 mois, parce qu'on sait où sont les tankers, on sait ce qu'on a dans les stocks. Donc ce que je peux vous dire aujourd'hui, c'est que pour les 2 mois qui viennent, on n'a pas d'inquiétude. Et ensuite, évidemment, ça dépend de l'évolution du conflit.
17: Et le ministre dit aussi que les réserves stratégiques de pétrole françaises sont remplies, soit environ 118 jours de consommation assurée. Mais autour de la table ce matin à Matignon, les directeurs des administrations centrales étaient appelés à phosphorer sur les leviers pour sécuriser nos approvisionnements pétroliers. Une notion qu'il faut comprendre en 2 dimensions. La plus large, c'est la question d'où on se fournit en pétrole brut. Les routes d'approvisionnement alternatives au détroit d'Ormuz et de Bab el-Mandeb, les détours maritimes et les projets de pipeline qui sont en train de sortir de terre dans l'urgence, par exemple entre l'Irak et la Syrie, mais tout ça ne produira pas ses effets avant des mois, voire des années. Et puis, à l'autre bout de la chaîne d'approvisionnement, la question de comment amener plus vite et mieux les carburants dans nos stations-service. Il y a des questions logistiques très concrètes à gérer. Dans la vallée du Rhin, par exemple, les niveaux bas du fleuve en ce moment compliquent le transport de carburant par barge. Question aussi autour du fonctionnement de nos raffineries. Enfin, dernier aspect de la question, c'est celui de la sobriété pétrolière. Réduire notre consommation pour réduire notre dépendance dans ces moments de crise. Alors ça, Roland Lescure n'en a tout simplement pas parlé ce matin, préférant se concentrer sur les aides à la consommation de carburant.
10: Merci Camille Magnard. Et s'agissant toujours de cette crise des carburants, j'ajoute que le gouvernement a d'ores et déjà prolongé jusqu'à la fin de l'année les aides aux secteurs les plus exposés, l'agriculture, le BTP et les pêcheurs. En revanche, le flou persiste sur le devenir de l'aide aux gros rouleurs à laquelle seule une petite moitié des 3 millions de Français éligibles ont eu recours. Plusieurs ministres ont garanti que ce soutien ne disparaîtrait pas le 30 septembre prochain. La porte-parole Maude Bréjon évoque un nouveau dispositif à compter du 1er octobre.
15: Netflix a désormais dépassé Canal+ en termes de financement de l'audiovisuel en France.
10: Oui, selon l'ARCOM, c'est la plateforme américaine qui est désormais le premier financeur privé de la production audiovisuelle dans l'Hexagone avec plus de 308 millions d'euros investis. Pierre Ropert, bonjour.
19: Bonjour.
10: En l'occurrence, on doit cette percée de Netflix à ses obligations légales, Pierre.
19: Oui, car depuis 2021, les plateformes de streaming étrangères ont l'obligation de réinvestir au moins 20% de leur chiffre d'affaires dans la création locale. Et en France, on estime aujourd'hui à plus de 11 millions le nombre de personnes qui sont abonnées à Netflix devant les autres plateformes. Logiquement, le chiffre d'affaires de la firme américaine a donc explosé et avec lui l'argent qu'elle investit dans l'audiovisuel français. Netflix a ainsi consacré l'année dernière 250 millions d'euros à la production audiovisuelle et près de 60 millions d'euros dans le cinéma. Elle passe ainsi devant Canal+. Même si la plateforme française garde la première position sur le secteur du cinéma. Aujourd'hui, seule France Télévisions reste en tête en termes d'investissements globaux, mais en croire Martin Adjari, le président de l'ARCOM, cela pourrait ne pas durer. Netflix pourrait bien passer devant l'audiovisuel public d'ici à 2030. Sur le papier, en tout cas, plus de moyens pour la production audiovisuelle, cela ressemble à une bonne nouvelle, et ce, d'autant plus que les productions signées Netflix ont la possibilité d'être diffusées immédiatement à l'étranger, mais cela a aussi un coût sur le format matage culturel. Pour réaliser des films et séries à succès à l'international, les récits sont plus lisses, moins originaux. La production risque donc de se faire au détriment du cinéma d'auteur ou des sujets spécifiques à la France. Autre inquiétude, les sommes investies par les plateformes le sont sur un nombre réduit de superproductions. Concrètement, l'argent dépensé finance donc moins d'œuvres et produit moins d'heures de tournage. Dans ce contexte, le président de l'ARCOM a donc rappelé l'importance de soutenir financièrement France Télévisions, alors même que l'entreprise publique doit réaliser 90 millions d'euros d'économies supplémentaires en 2027.
10: Merci Pierre Ropert. Le temps pour cet après-midi, lumineux au nord et carrément estival au sud. Quant aux températures, elles seront comprises entre 19 et 33 degrés. Et que retenir à présent dans l'actualité culturelle? 12h50, c'est le Point Culture avec vous, Marie Sorbier. Bonjour.
20: Bonjour Thomas, bonjour Natacha et bonjour à toutes et à tous. Elles accueillent chaque année 3,5 millions de personnes, mais leur modèle reste fragile. La deuxième édition de l'Observatoire national des MJC, publiée cette semaine, montre que 38% d'entre elles sont encore en déficit, contre 53% en 2022. Une amélioration obtenue notamment grâce à des hausses de tarifs et parfois à des réductions d'activité. Alors quelle place occupent encore les MJC aujourd'hui? C'est le dossier du Point Culture du jour. Patrick Chenu, bonjour.
21: Bonjour Marie Sorbier.
20: Vous êtes le directeur général des MJC de France. La deuxième édition de l'Observatoire national des MJC montre que votre réseau touche 3,5 millions de personnes chaque année. Peut-être pour commencer, à quoi sert une MJC en 2026 alors qu'on le sait, hein, les pratiques culturelles ont beaucoup changé?
21: Une maison de la jeune et de la culture, ça sert effectivement à être un lieu de pratique culturelle, mais aussi sportive. Mais c'est aussi un lieu de proximité, c'est aussi un lieu de diffusion, de spectacle, qu'il soit amateur ou professionnel. Et c'est surtout un lieu où chacun peut y trouver sa place, voire s'y engager pour aussi proposer des pratiques, la création d'événements, faire d'une idée finalement une réalisation et un projet. C'est aussi ça une MJC. Et ce ne sont pas que des jeunes, ce sont aussi des adultes, parce qu'on a à peu près un public qui est à 50% composé de moins de 25 ans et de plus de 25 ans.
20: Peut-être un mot sur le maillage territorial. On trouve des MJC partout sur le territoire français?
21: Oui, on est présent dans toutes les régions de l'Hexagone, également Outre-mer. Et ce qui est peut-être un peu moins connu, c'est que les MJC sont présents à plus de 50% en milieu rural. Donc on est à la fois dans les villes, dans les quartiers, mais aussi dans les villages et dans nos territoires ruraux.
20: Alors j'en viens à l'étude qui nous occupe aujourd'hui. Lors de la première édition de cette étude, c'était en 2022, un chiffre était très inquiétant. Plus d'une MJC sur deux était en déficit. Elles sont encore 38% dans les données de 2024. Est-ce que vous considérez que le modèle économique des MJC est aujourd'hui menacé?
21: La question de l'économie des associations, ce qu'il faut avoir en tête, c'est que c'est une économie qui est relativement hybride, c'est-à-dire qui mêle à 50% des subventions publiques, donc qui sont majoritairement versées par les collectivités, et à 50% des recettes de l'autofinancement. Donc l'autofinancement, pour nous, c'est ce que vont payer les familles pour la participation aux activités ou la billetterie des spectacles, des événements, du cinéma, si la musique gère un cinéma, etc. Et ce qu'on a vu entre 2022 et 2024, au début on s'est dit effectivement c'est une très bonne nouvelle, ça va plutôt mieux, ça a été un peu contre-intuitif en se disant cette période, ça nous surprenait un peu. Et en creusant un peu, on a vu que finalement les MJC avaient agi sur ce sur quoi elles avaient la main, c'est-à-dire à partir du moment où les subventions publiques n'ont pas progressé du niveau de l'inflation et d'augmentation des charges, hein, qui a été à peu près de 10 points sur la période, bah, elles ont utilisé le seul levier qu'elles avaient, c'est-à-dire celui du montant des cotisations, c'est-à-dire qu'on a dû augmenter les tarifs, hein, pour le dire très directement, et deux, il y a un certain nombre de choses qui n'ont pas été faites, c'est-à-dire qu'on a dû réduire un peu les horaires d'ouverture, on a dû ne pas renouveler des contrats, ne pas organiser des séjours, à revoir un peu l'ambition de certains nombres d'événements ou de festivals, tout finalement ce qu'on peut faire quand on est dans un budget qui se resserre et que les charges augmentent. Et donc au final, ce qui nous inquiète, c'est de se dire finalement, est-ce qu'on va devoir trier, est-ce qu'on va devoir choisir celles et ceux qui peuvent bénéficier de l'action des MJC, et notamment les plus modestes, parce que s'il n'y a pas des moyens publics à la hauteur, le risque c'est que ça soit uniquement classe moyenne supérieure qui puisse accéder à des activités ou à des pratiques culturelles de proximité dans une MJC.
20: Mais oui, parce qu'il faut le rappeler, les MJC ont historiquement une mission d'éducation populaire et d'accessibilité au plus grand nombre. Donc en effet, si vous augmentez le prix des activités, ça sélectionne forcément le public qui vient à vous.
21: De fait, oui, effectivement, non. Les MJC sont les filles de la République des jeunes. On est des enfants de la libération. Voilà, on est né en 1944. La fédération MJC, c'est 1948, avec un très fort développement dans les années 60. Où l'idée, c'était de construire des lieux socioculturels de proximité, destinés à la jeunesse, mais pas que. Donc on est vraiment dans cette histoire d'être un espace ouvert à toutes et à tous, dont les projets, les programmes, les actions, etc. sont très liés finalement à la réalité du territoire. Et on est notre base, un peu le cœur de notre action, c'est vraiment cette idée d'être un accueil inconditionnel, c'est-à-dire d'être vraiment ouvert et de faire à partir des gens et de leur proposer un certain nombre d'actions, d'activités, de programmes, de projets, de spectacles, de concerts, etc. Mais pour lesquels ils auront participé à leur construction. C'est vraiment ça qui nous semble important, c'est donner aussi les clés finalement de la fabrication de l'action à des habitantes et des habitants du territoire, quoi. Et c'est ça que nos professionnels accompagnent au quotidien dans les associations MJC.
20: Vous avez parlé de la culture et du sport, mais vous intervenez aujourd'hui, en 2026, aussi sur le numérique ou l'éducation aux médias. Est-ce que cette attention à notre monde contemporain est une demande des pouvoirs publics, justement, qui vous subventionnent pour moitié, ou est-ce que c'est le réseau MJC qui se met à la page, tout simplement ?
21: Les deux, c'est-à-dire que la question du travail de développement d'esprit critique, éducation aux médias et à l'information, ça, c'est sorti chez nous de manière assez criante en 2019. On faisait le bilan d'un outil pédagogique qui s'appelait Savoir comprendre agir pour dire non à la haine. Et les animatrices et les animateurs qui déployaient cet outil nous ont dit « Mais aujourd'hui, il y a un élément sur lequel on ne sait plus faire, c'est la manière dont les jeunes s'informent. On est confronté en permanence à des infos qui sont prises sur les réseaux sociaux, sans recul, etc. Et il nous faut de l'outillage, de la formation pour pouvoir y répondre. » Donc on a monté un programme au niveau national à partir d'un outil qui s'appelle Desinfox, hein, qui vise effectivement à lutter contre les fake news, à développer l'esprit critique. Et à partir de là, on l'a partagé, on l'a présenté au ministère de la Culture, qui a soutenu cette action. Et aujourd'hui, c'est quelque chose qu'on déploie sur tout le territoire et plus largement dans une logique d'éducation aux médias et à l'information, d'éducation aux images, de tout ce qui va nous permettre finalement de développer l'esprit critique qui est ô combien nécessaire dans cette époque.
20: Dernière question, Patrick Chenu. Votre réseau représente aujourd'hui 45 000 bénévoles pour environ 22 000 salariés. Est-ce que ce renouvellement de l'engagement bénévole est une question pour vous ?
21: Le bénévolat est toujours là. On a pour à peu près 100 adhérents, 7 personnes qui font le choix de franchir le pas, c'est-à-dire qui deviennent bénévoles, qui commencent par donner un coup de main, puis qui s'investissent un petit peu plus dans la MJC. La question se pose chez nous, comme dans beaucoup d'associations, c'est plutôt sur le bénévolat de gouvernance, c'est-à-dire celles et ceux qui vont rejoindre les conseils d'administration des MJC pour s'impliquer un peu plus, gérer finalement l'association, où là on est sur des renouvellements, sur des formes qui mutent aussi. On voit émerger beaucoup plus, par exemple, de coprésidence, parce que peut-être qu'aujourd'hui, le fardeau d'un élu associatif, d'un président, d'une présidente bénévole, d'une association, est plus lourd qu'il l'était hier. Il est plus lourd en termes de gestion, de moyens, de contraintes, de relations au pouvoir public. Donc il faut aussi inventer des formes qui permettent aussi à celles et ceux qui le souhaitent de s'engager et garder ce projet en pleine dynamique. Mais les adhérents, les adhérentes qui deviennent bénévoles sont toujours au rendez-vous, et notamment les jeunes.
20: Bien, merci beaucoup Patrick Chenu.
21: Merci à vous.
20: Et dans le reste de l'actualité culturelle, le poète et journaliste canado-haïtien Télison Aurélien vient de remporter le prix FNAC 2026 pour son livre « C'était ça ou mourir » publié chez Grasset. Ce prix, décerné par 400 adhérents FNAC et 400 libraires de l'enseigne, a pour but de célébrer la diversité de la création contemporaine. Dans ce premier roman, l'auteur raconte l'exil de Jonas d'Orléans, un professeur qui fuit la violence de son pays et tente de rejoindre le Canada. Figurant dans quasi toutes les sélections des prix littéraires de cette rentrée, le roman de Télison Aurélien se place depuis sa sortie en tête des ventes. Et si vous voulez entendre cet auteur, je vous invite à écouter le Point Culture XXL de vendredi. Il était notre invité. Le film Minotaure du russe Andrei Sviatinsev vient d'être sélectionné pour représenter la France aux Oscars dans la catégorie Meilleur film international. Ce long métrage, qui a reçu en mai dernier le Grand Prix du Festival de Cannes, a été produit par CG Cinéma et MK2 Productions, deux sociétés françaises, ce qui lui permet de concourir sous pavillon tricolore. Le film, qui sort en salle le 14 octobre, raconte la déliquescence de la société russe dans le contexte de la guerre contre l'Ukraine. Et suite à cette annonce, le ministre russe de la Justice vient de déclarer le réalisateur agent de l'étranger, un statut très strict qui le soumet à d'étouffantes obligations administratives. Ce n'est pas la première fois que la France est représentée dans cette catégorie par un film étranger. L'an dernier, c'était un simple accident du réalisateur iranien Jafar Panahi. Et pour finir, les deux bâtiments qui abritent le siège de la Maison de l'Amérique latine à Paris vont être vendus par la Banque de France. Situés dans le 7e arrondissement de Paris, ces deux hôtels particuliers du 18e siècle sont proposés à la vente pour 100 millions d'euros. Alors qu'une vingtaine de groupes ont déjà manifesté leur intérêt, le futur propriétaire n'aura pas l'obligation de garder la Maison de l'Amérique latine, qui y siège pourtant depuis 1965. Créée il y a 80 ans, cette institution a pour but de mettre en avant les liens culturels entre les pays d'Amérique du Sud et la France. Il est tout bientôt 13h et c'est l'heure pour vous de retrouver Natacha Triou.
15: Merci Marie, on se retrouve demain.
20: Mais oui, à demain.
15: Demain, même heure, et là tout de suite, on continue les Midi de Culture avec l'invité culture.
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15: Réalisatrice et scénariste à la tête de succès critique et populaire, son quatrième film sort en salle ce mercredi. Jeanne Herry est notre invité du jour. Après les succès de Pupille en 2018 qui s'intéressait à l'adoption et la naissance sous X, puis Je verrai toujours vos visages en 2023 qui donnait à voir la justice restaurative, alors peu connue en France, la réalisatrice retrouve Adèle Exarchopoulos pour son film Garance. L'actrice joue une jeune comédienne en perpétuel mouvement, un peu perdue. On la suit sur 8 années, de la veille de ses 30 ans jusqu'à ses 36 ans. 8 ans, c'est le temps qu'il faut, dit Jeanne Herry, pour raconter une addiction. Car c'est bien de ça qu'il s'agit. Un sujet encore rarement porté à l'écran, celui de l'alcoolisme, mais au féminin, ses rouages, ses mécanismes, la façon dont il s'installe et dont on tente d'y échapper. Jeanne Herry, bonjour.
0: Bonjour.
15: Soyez la bienvenue au Midi de France Culture. Et,
0: merci
15: et
0: beaucoup.
15: Merci à vous d'avoir accepté notre invitation et merci à vous, à celles et ceux qui nous rejoignent en cours de route. Comme je disais, vous en êtes à votre quatrième film. Vos précédents films étaient surtout axés autour du collectif. Ouais. Pupille, la justice restaurative avec Je verrai toujours vos visages. Là, avec Garance, vous faites le choix du portrait de cette jeune femme. Pourquoi avoir voulu faire cet effet de zoom ?
0: Bah, pour pas me redire, justement, parce que j'avais envie d'aller explorer d'autres choses, d'aller... C'est un genre de cinéma que moi, j'aime beaucoup, le film portrait, le film personnage, qui suit quelqu'un comme ça, dans tous les recoins de sa vie. J'avais très envie de le faire, d'essayer, et puis ça me permettait, oui, même en mise en scène, en écriture, d'aller voir ailleurs, de construire autrement, de filmer autrement. Donc, voilà.
15: En mise en scène, en effet, ça demande des astuces, puisque suivre un personnage féminin pendant 8 ans, il faut quand même pouvoir choper le public et le spectateur durant toutes ces 8 années.
0: Oui, oui, c'est vrai qu'il faut l'embarquer dès le départ, et puis essayer de travailler sur une forme de, en tout cas de prise de connaissance et puis d'attachement, pourquoi pas. C'est le but, qu'on la suive partout. Mais en fait, il n'y a que le cinéma qui permet de suivre quelqu'un comme ça de manière aussi exhaustive, de la suivre, de la rencontrer dans toute la plénitude de son être. En fait, on ne connaît pas aussi bien les autres personnes. Là, c'est vrai qu'on la voit partout. Et puis, j'ai eu la chance d'avoir une grande, grande actrice, Adèle Exarchopoulos, qui accepte donc d'endosser ce rôle. Et cette femme, Adèle, elle a une capacité à susciter de l'attachement, de la sympathie, de l'amour. Elle est très aimée et parce qu'elle est elle-même. Et donc, c'était très bien pour le. C'était un très bon calcul de cinéma.
15: Comment ça se travaille, ça, justement, de créer, de susciter de l'attachement et de l'empathie pour son personnage ?
0: Bah, je sais pas, moi j'en ai énormément déjà. Donc, espérer que. Tout ce que moi, tout ce qui m'attache à cette personne, à quel point je la trouve intéressante, captivante, touchante, drôle, vivante, fragile et très forte, arriver à transmettre ça, et peut-être que après les spectateurs vont ressentir un petit peu ce que moi j'ai ressenti pour elle.
15: On la découvre, Garance, ou en tout cas, on l'entreaperçoit avec la bande-annonce.
4: Alors, t'es comédienne ?
22: Un peu galérienne, mais...
4: Je sais être comédienne, non ?
22: Ouais, c'est vrai.
23: Plus un geste, mes jolies.
24: Tu ne mérites pas d'être Zorro. Renonce ou vous allez le regretter, toi et le tien.
25: On sait qu'on peut pas t'aider à résoudre ton problème avec l'alcool.
24: Oh, désolé, énorme galère dans le RER et de la fête que je prends un taxi.
26: Tu sais ce qui se passe si tu rates une représentation ?
24: Y a pas de cas où je rate une représentation.
25: T'es Gwyn ?
24: Pas beaucoup.
27: Tu m'envoies un message pour me dire que t'es bien arrivé.
28: Elle dit quoi ?
24: Gueule de bois des enfers.
29: Elle dit gueule de bois des enfers.
24: Tu vis seule ?
28: Ouais.
24: Et t'as pas besoin de voir du monde ?
28: J'ai pas besoin de beaucoup de monde, non. Mais ça me manque un petit peu de...
24: De quoi ?
28: D'aimer. Ça fait longtemps que j'ai pas aimé.
24: J'ai pensé à toi.

0: perdue ?
1: Non, je dirais pas qu'elle est perdue. Je pense qu'elle est extrêmement mobile. Vous l'avez très bien dit. C'était dans mes carnets d'écriture depuis très longtemps. Je voulais suivre quelqu'un. J'avais l'idée d'un personnage comme ça, une femme, qu'on suivrait dans toute sa mobilité, quelqu'un qui se déplace beaucoup. Moi, je trouve que c'est une des seules façons de, je sais pas, de vivre, de survivre, de construire, de résister à tout ce qui nous altère dans la vie, c'est d'être en mouvement et de se déplacer, y compris à l'intérieur de nous-mêmes. Et c'est vrai que là, comme elle est actrice, c'est aussi un métier où on est... C'est un métier de nomade où on va de projet en projet, où il faut se bagarrer tout le temps pour trouver du travail. Donc ça nécessite aussi beaucoup de capacité de mouvement. Et puis oui, c'est vrai, j'avais envie de ça, qu'elle change de décor, qu'elle se déplace, qu'elle rebondisse. Pour moi, c'est la vie, vraiment. C'est l'incarnation de la vie. Et comme elle contient par ailleurs cette pulsion et cette construction autodestructrice de quelle addiction, c'est intéressant de mélanger ces deux mouvements.
0: Se déplacer à l'intérieur de nous-mêmes, c'est aussi le cas, on voit cette Garance être en mouvement au sein de son propre métier, doublage, théâtre classique, théâtre pour enfants, théâtre chanté, lecture de texte.
1: Ouais.
0: Il y a votre amour pour le cinéma, le métier d'acteur également dans ce film.
1: Ah bah oui, c'est certain que c'est un métier que je connais bien, je l'ai moi-même un peu exercé, j'ai vite été au chômage et j'ai vite éprouvé que autant jouer, j'aimais bien ça, même si je pense que c'est pas ce que je préférais finalement, que je suis mieux là où je suis maintenant, mais autant j'ai aussi découvert que ce mode de vie est très très difficile et je trouve que c'est un métier qu'on connaît pas bien, qui est très mystérieux. J'avais envie de soulever un petit peu, d'en montrer un tout petit peu, un petit bout comme ça.
0: Oui, vous êtes née, Jeanne Herry, en 1978. Vous êtes la fille de l'actrice Miu Miu et du chanteur Julien Clerc. Et au départ, c'est le chemin de la comédie, de l'interprétation. Vous vouliez être actrice.
1: Oui.
0: À quel moment vous vous rendez compte que ça ne sera pas ça?
1: Je m'en rends compte parce que moi, j'ai d'abord fait des premiers rôles au cinéma. Quand j'étais petite ou adolescente, j'ai fait un téléfilm aussi à 16 ans avec Serge Moati, etc. Puis je suis rentrée au conservatoire, j'ai un peu tourné. Et puis après, plus ça allait, plus j'avais des petits rôles. Donc en fait, j'ai commencé par des rôles plutôt importants. Et mon dernier tournage, de quand j'étais encore actrice, j'étais silhouette, c'est-à-dire figurante, quoi. Et là, je me suis dit, il y a un énorme problème avec la trajectoire de cette carrière, on va dire. Et du coup, j'ai vu que ça ne me convenait pas, moi. Je pouvais pas. Moi, j'ai besoin de travailler tous les jours, en gros. Et en plus, vraiment, ça a correspondu à un moment donné où, si je me rendais bien compte que j'étais limitée comme actrice, que j'étais moins bonne que beaucoup de gens que je connaissais, que j'avais pas non plus envie d'écrire des rôles pour me faire tourner moi, que je ne m'inspire pas comme actrice, que moi j'aime regarder les acteurs et travailler avec eux. Donc tout ça s'est additionné pour me faire dire il faut changer son braquet, quoi.
0: Il paraît que c'est votre père qui vous a glissé dans votre vingtaine. Je pense que tu vas réussir, mais peut-être que ce sera plus derrière que devant la caméra.
1: Oui, c'est vrai que j'avais déjà commencé à cette époque-là à faire un peu de mise en scène, à écrire aussi. J'avais commencé à écrire un petit livre à vers 24-25 ans. Et du coup, mon père était assez... je crois qu'il aimait bien ce que je faisais en mise en scène et ce que j'écrivais, tout ça. Et c'est vrai qu'il m'a dit, tu vas réussir, mais je ne sais pas si ce sera devant ou derrière. Et c'est vrai que j'ai jamais su s'il avait vu quelque chose avant moi ou si je m'étais un peu conformé ou j'avais suivi la direction qu'il avait lui-même indiquée. C'est mystérieux, peut-être un peu les deux. Hein.
0: En tout cas, vous menez cette voie de la réalisation depuis avec votre tout premier long métrage qui s'appelle Elle l'adore, l'histoire de Muriel, interprétée par Sandrine Kimberlin, qui est esthéticienne, un brin mythomane, farfelu et qui n'y est dû que pour Vincent Lacroix, un chanteur à succès, c'est Laurent Lafitte.
1: Ouais.
0: Ça, c'est votre première expérience de long métrage.
1: Oui, c'est vrai. Je l'ai porté pendant très longtemps parce que le film a été très très difficile à monter pendant 8 ans, mais c'était ma première expérience. Oui, c'était plusieurs amours de cinéma que j'avais, notamment le polar. Moi, j'aime beaucoup les films policiers et les narrations qui s'installent, qui s'adossent à une enquête, par exemple. Et voilà, c'était beaucoup de joie de le faire et de rencontrer, de travailler avec ces grands acteurs. C'est un très bon souvenir, elle l'adore.
0: Quelqu'un aussi qui vous inspire, vous dites que ce qui vous inspire, c'est les acteurs. C'est donc Adèle Exarchopoulos aussi dans votre filmographie. Ouais. Deuxième long métrage avec cette actrice. Qu'est-ce qui vous inspire plus particulièrement avec cette figure?
1: C'est

0: une très grande actrice déjà. Je suis épatée par ses capacités, par son travail, par la qualité de son travail et son bon équilibre qu'elle a toujours, comme tous les très grands acteurs, entre la maîtrise, elle maîtrise beaucoup Adèle, et l'abandon. Mais c'est vrai que ce qui est frappant au départ chez elle, c'est le côté animal, brut, on sent que c'est un corps, on sent que c'est quelqu'un qui est instinctif, et en même temps, après, quand on commence à travailler avec elle, on voit qu'elle maîtrise aussi, c'est une technicienne, et ça n'enlève rien, au contraire, à ses capacités. Donc moi, j'ai besoin d'acteurs qui maîtrisent ce qu'ils font aussi, parce que je leur demande de respecter mon texte à la virgule près, en gros. Donc il faut pouvoir faire les deux. Et elle est épatante, Adèle. Et puis elle est très drôle, et elle est hyper attachante. Il faut savoir se faire attacher ce personnage, quoi, s'y attacher. Donc voilà, pour tout ça. Puis si elle est jeune, moi, ça y est, on a quand même maintenant, quoi, on a 18 ans d'écart, Adèle et moi, donc c'est beau aussi de se projeter dans quelqu'un qui est plus jeune.
1: Cette actrice, vous aviez donc déjà choisi Adèle Exarchopoulos pour votre film Je verrai toujours vos visages. Là, elle incarne une victime d'inceste en quête de réponse de la part de son agresseur, qui est son grand frère, Raphaël Quénard. Elle reçoit le César de la meilleure actrice dans un second rôle. Là, pour Garance, vous avez écrit justement le scénario en pensant précisément à elle.
0: Oui, c'est vrai qu'elle était dans ma tête tout le temps, parce qu'on s'était quitté sur... On habite beaucoup avec les acteurs avec lesquels on a tourné, on les filme, on les regarde, après on les regarde encore au montage, on travaille avec la matière qu'ils ont proposée. Et j'étais très habitée par Adèle, et évidemment, elle prenait très très régulièrement les traits de Garance. J'entendais beaucoup sa voix quand j'écrivais mes dialogues. Et donc voilà, oui, c'était une évidence aussi.
1: Alors comment écrire ces personnages? La question est posée à une autre réalisatrice, Agnès Varda.
2: Moi, je voulais parler de la solitude et je voulais parler d'une femme qui marche. Mais pour moi, c'est aussi une femme qui marche seule. Une femme seule, c'est la solitude. Le sujet de Saint-Ouen-Illois, c'est comment aider les gens qui veulent rien? Comment obtenir le moindre dialogue des gens qui disent non? Il y a des gens qui veulent pas. Alors, qu'est-ce qui les a amenés? Je sais pas. C'est pas un film psychologique. On dit pas d'où vient Mona. On dit pas ce qui l'a mise sur la route. C'était plutôt... comment elle vit physiquement, comment elle mange ses patates, comment elle mange avec les mains ses sardines à l'huile, comment elle pue, comment elle dégoûte les autres, et comment elle existe furieusement. Elle marche, elle est un miroir, et elle nous apprend beaucoup plus sur la société rurale française de fin de siècle que sur elle. Elle est insaisissable. J'ai écrit une Mona, je ne la comprends pas, je ne la saisis pas. C'est vraiment un personnage que j'ai aimé inventer de façon indéfinie, parce qu'il a quelque chose de très important dans le cinéma. C'est de ne pas aboutir, de ne pas finir, d'être toujours encore elliptique, de ne pas finir les personnages. Il faut absolument ne pas fermer le cadre, il faut qu'il y ait des choses qui se passent hors champ, il faut qu'il y ait des choses qui se passent avant le film et après le film, il faut que le spectateur ait l'impression d'avoir attrapé un peu d'un personnage, un peu d'un auteur, un peu d'un film, un peu d'un moment, mais que c'est pas début, fin. D'ailleurs, je ne mets jamais le mot fin, même si la mort... Et là, la mort est là, mais marche, au fond, dans notre tête, Mona marche encore.
1: Voilà Agnès Varda dans À voix nue sur France Culture en 1998. Ouais, j'allais vous demander, Jeannerie, comment vous écoutez ces mots à elle?
0: Moi, j'adore, hein, je trouve ça très inspirant et j'aime la précision de la pensée, le tranchant et aussi le tranchant pour dire ça, je le sais pas, ça, je l'ignore. Bien sûr qu'on ne peut pas... être dans la résolution, c'est pas très intéressant. Qu'est-ce qu'on montre? Qu'est-ce qu'on ne montre pas? C'est montré, et puis les gens, ils prendront... Ça, c'est comme un kaléidoscope, c'est comme un portrait impressionniste. Et un point, additionné à un autre, additionné à un autre, et puis à la fin, ça fait quelqu'un. Et ce quelqu'un, on le croise pendant 8 ans. On sait pas trop pourquoi elle est comme ça, on sait pas trop ce qu'elle va devenir, mais... cette entame d'extrait, là, où elle commence par dire « c'est une femme qui marche », c'est tellement à l'origine de ce projet... Une femme qui marche. D'ailleurs, moi, mon premier court-métrage s'appelait Marcher. Et c'était, on suivait Miu Miu qui jouait son propre rôle. Et je la suivais partout en train de marcher, parce que marcher, c'est exister pour le coup, vraiment. Et c'est résister, la mobilité à tout, et rebondir et tout ça. Donc c'est vrai que ça me parle vachement. Et puis c'est la solitude. Je pense que, en plus, le personnage de Garant, c'est quelqu'un qui est très entouré, qui adore le collectif, qui adore les autres. Mais on est seul. Enfin, je pense qu'on est seul dans la vie, même quand on est très entouré. Donc, une femme qui marche, la solitude, ça me parle beaucoup.
1: Et Garance, en effet, dit « je suis addict aux autres » et c'est un personnage qui est profondément solitaire.
0: Elle est... Oui,
1: enfin, pas solitaire.
0: Non, elle n'est pas solitaire.
1: Elle est seule.
0: Elle est seule, est esselée. Mais parce que c'est la condition humaine qui est comme ça. Je pense qu'on est seul. C'est comme ça. Et on fait beaucoup de choses pour pacifier cet endroit de la vie et de nous-mêmes, soit pour le compenser, soit pour le combler. Enfin, c'est pas facile de composer avec cette grande solitude, mais pour moi, dans Pupille, il y avait ça aussi, là, ce petit enfant que je filmais, les bébés, les tout-petits, les nourrissons, avec leur vulnérabilité absolue. C'est vraiment notre condition archaïque. On est seul et on est complètement dépendant des autres. Donc c'est intéressant.
1: Garance, dans le film, a cette peur de la solitude, et comme pour l'alcool, d'une certaine façon, c'est la peur du vide.
0: Ouais, je pense, complètement, la peur du vide, la peur des gouffres, la peur des angoisses.
1: Comment, justement, filmer l'alcool au féminin? On continue.
3: Pour résumer...
4: Oui, s'il te plaît.
3: Oui, pardon. Pour résumer, jouer, c'est génial, mais être actrice, c'est dur. Et je sais pas s'il y a des enfants trop mignons comme vous qui ont plein d'autres possibilités, je conseillerais ce métier. Et ça me fait triste de vous dire ça. Mais si j'essaye d'avoir un discours un peu responsable, je vous dirais laissez tomber. Mais à tous les petits fragiles ici, les petits sensibles qui sont dans cette classe, essayez d'en faire quelque chose. Parce que ça vaut de l'or, la fragilité et la sensibilité.
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1: Nous sommes attablés ensemble en direct sur France Culture avec la réalisatrice Jeanne Herry. Son quatrième film, Garant, sort en salle ce mercredi. On écoutait un extrait, on entendait Adèle Exarchopoulos. Est-ce que Garance, c'est la Garance aussi d'Arletty dans Les Enfants du Paradis de Michel Carnet?
0: De Marcel.
1: Marcel, merci.
0: Je vous en prie. Et je vois que vous avez une petite difficulté avec Exarchopoulos.
1: Oui,
0: mais beaucoup de gens. Beaucoup de gens, mais c'est bien. Quand on a fait un film dont les gens retenaient pas le titre, Je verrai toujours au visage, et qui était très dur à dire, avec Adèle Exarchopoulos, je vois que les journalistes sont en difficulté.
1: J'en suis désolée.
0: Mais pas du tout, c'est très amusant. Moi, j'adore ce genre de petit truc. Pardon. Bien sûr, Garance, c'est Arletty, bien sûr. C'est pour ça que j'ai choisi ce prénom. Je cherchais un prénom à la fois traditionnel, français, et en même temps un peu singulier et un peu rock'n'roll. Or, voilà, Garance, c'est le personnage centrale des Enfants du Paradis, c'est Arletty qui l'incarne. Arletty, c'est une grande, grande actrice populaire des années 40-50. Adèle est une grande actrice populaire de notre époque. Elles ont toutes les deux la gouaille de leur époque. Le public se projette, arrive très bien à se projeter dans elles. Et Les Enfants du Paradis, c'est le plus beau film du monde, selon moi. Et c'est un film qui parle des acteurs. En fait, je trouvais ça beau de faire arriver Arletty dans le film. À un moment donné, les filles regardent un petit extrait du film. Et du coup, on accueille aussi la voix d'Arletty, de Louis Salou. Chaque séquence de ce film est un bijou d'écriture et de jeu. C'est donc Jacques Prévert, les dialogues, le scénario. Et je trouve que quand on se dit, Les Enfants du Paradis, ça a été tourné en 1945, pendant la guerre. C'est une super production française de l'époque. C'était une période bien douloureuse, éprouvée, éprouvante. Et qu'est-ce qu'ils ont envie de raconter à cette époque-là, ce grand réalisateur, ce grand scénariste? Ils ont eu envie de parler de culture. C'est un film sur les acteurs, c'est un film sur le théâtre. Et pour moi, sur l'importance aussi, surtout dans les temps troublés et difficiles, on en vit un moment comme ça, je trouve, particulièrement, d'aller se rassembler dans des théâtres, tous ensemble, tous les publics, tous les âges, pour aller voir des histoires et s'émouvoir ensemble, rigoler ensemble. Le film parle beaucoup de la puissance de ça, et ça me plaît beaucoup.
1: La puissance du collectif, en effet, puisque Garance, on la voit, fait la fête et réunit avec ses amis. On est dans un milieu queer, LGBTQI+, de Paris. Elle a une histoire d'amour, qui est interprétée, donc son amoureuse, c'est Sarah Giraudot. Et c'est même pas un sujet, finalement, dans le film, finalement, cette histoire lesbienne. Ce qui est même presque étonnant, c'est que c'est une des rares histoires amoureuses où c'est une histoire saine, il n'y a pas de remous, tout est assez sain et joli entre ces deux-là.
0: Oui, c'est vrai que c'était pas un sujet, mais parce que, oh là là, c'est plus un sujet, non ? L'histoire d'amour, c'est des histoires d'amour, hein. Et je pense que les homosexuels, enfin, je le pense pas, je le sais, parce que c'est mathématique, sont obligés de se projeter depuis des décennies et des décennies et des siècles, même sur des histoires hétéros, pour faire des échos de sensations et d'émotions par rapport à l'amour. Bon, bah là, c'est juste une histoire d'amour, et c'est vrai que c'est entre deux femmes, mais c'est pas un sujet. Et en plus, c'est vrai qu'il n'y a pas de drame attaché à, ou de difficulté dans l'amour qu'elle se donne et qu'elle se porte. La difficulté qui va arriver, évidemment, c'est la gestion de l'alcool et de l'addiction, à la fois pour Garance, mais aussi pour le couple, évidemment. Ça pose des difficultés.
1: Oui, parce qu'elles sont presque en trouble avec l'alcool.
0: Oui, tout à fait. À un moment donné, l'alcool vient prendre la place qu'elle doit prendre. Et vu qu'elle est très addicte, notre Garance, forcément, c'est quelque chose... La bouteille, l'alcool, le produit, c'est quelque chose avec laquelle doit aussi composer son amoureuse.
1: Comment vous avez fait, Jeannery, pour mettre en scène, pour filmer l'addiction ?
0: En fait, c'est dans l'écriture aussi. Bah déjà, boire, c'est boire, hein. Donc, filmer Adèle qui boit du vin, quelles que soient les circonstances, sans que ça soit l'action principale de la situation, en fait, elle vit. C'est un peu ça aussi, l'alcoolisme au féminin, je crois, c'est qu'on a beaucoup l'image assez pathétique de personnes qui sont un peu recroquevillées, toutes seules, honteuses avec leur bouteille. Ça existe. Mais je crois qu'il y a beaucoup de femmes qui boivent pour fonctionner, en fonctionnant, en vivant, en gérant les enfants, la maison, le travail, et qui prennent ça comme béquille de réconfort, de consolation, de récompense. Et après, ça peut les dépasser, évidemment. Mais j'avais à cœur de montrer ça, oui, une alcoolique qui fonctionne. Donc en fait, l'addiction, c'est va être... Moi, on a été très très précis sur à quelle heure elle commence, à combien pour chaque séquence, là, dans ce moment de sa vie, combien de litres elle boit par jour, à partir de quand. Évidemment, il y a des marqueurs comme ça, avec qui on boit, seul ou accompagné, à partir de quelle heure de la journée et combien de verres. Ça devait être très précis, ça devait être évolutif en fonction de ce qu'elle vit, justement.
6: On sent pas la mort dans l'alcool. Et tout est comme si Dieu existait. Je pense que les gens qui boivent, qui m'écoutent là, doivent reconnaître ce que je dis. C'est Dieu, l'alcool. Le monde est vide et voilà. Tout à coup, il y a Dieu. Et le monde est bon et resplendissant. J'ai parlé avec quelqu'un que j'aime beaucoup cet été, qui boit de façon moins régulière que moi, et qui m'a dit ça, l'absence de Dieu, c'est la cause. Et j'étais complètement éblouie par cette évidence. Et des gens étaient là autour de la table. Et tout le monde s'est tu devant nous. Au lieu de nous combattre, tout le monde a cru ce qu'on disait. C'est-à-dire, tout le monde s'est mis à croire des alcooliques. C'est bien.
1: Marguerite Duras dans l'émission Le Bon Plaisir sur France Culture en 1984.
0: Ouais, c'est génial. Bah, de toute façon, c'est ce que je préfère, moi, de tout ce qu'a donné Marguerite Duras. Moi, à titre personnel, ce sont ses entretiens que je préfère. J'aime encore plus. J'ai beaucoup de choses que j'ai aimées dans sa production et dans son écriture. Mais les entretiens, je la trouve... j'adore ça. Même quand elle dit des conneries, j'adore ça. Puis elle s'est intéressée, pour le coup, aussi à la vie matérielle, à la condition humaine, comme ça, sur... Et c'est vrai que quand elle dit le vide, ça revient un petit peu à ce qu'on se disait tout à l'heure, la difficulté de notre condition humaine. On est seul et en plus c'est vide.
1: Là, pour le film, vous êtes dans tous vos films, dans toute votre filmographie, d'ailleurs, vous procédez toujours par documentation. Vous accumulez des témoignages, des documents, vous renseignez beaucoup. Là, comment vous avez fait pour vous renseigner sur le sujet de l'addiction au féminin?
0: Bah, là, pour une fois, j'ai essayé de ne pas me redire, du coup, de trancher avec ce nouveau film. Aussi, dans la méthodologie que j'avais employée pour le travailler, c'est vrai que sur les deux précédents, j'avais effectué énormément de documentation parce que je ne connaissais pas du tout les endroits que je voulais aller raconter. Et là, justement, non, j'ai juste, entre guillemets, d'abord, j'ai vu beaucoup d'addictions, moi, depuis que je suis enfant. J'en ai vu beaucoup des addicts à toutes sortes de produits. Donc, c'est quelque chose que j'ai pu observer, qui m'a beaucoup marqué, qui m'a parfois généré beaucoup de peur, de rejet, de dégoût parfois. Et là, j'ai eu la chance de croiser la route d'une jeune femme alcoolique qui m'a raconté toute sa vie, toute sa consommation, jusqu'à l'abstinence. Et je me suis arrêtée là. J'ai pas eu envie, pas eu besoin d'aller voir ailleurs sur... oui, d'accord, il y a elle, mais elle est très singulière. Et les autres, non, non. Elle, son récit à elle, m'a totalement captivée. Et j'ai vu du cinéma partout et je me suis dit que c'était super pour comme base aussi pour composer ce personnage. Et je me suis vraiment, vraiment très largement adossée à ses récits, de vie, et y compris familiaux. Enfin, voilà.
1: Et le sauvrage, les terreurs nocturnes, les douleurs, l'ennui. Comment on donne des indications de jeu pour raconter ça?
0: En fait, les choses sont contenues dans les situations qu'ils sont à jouer. Les acteurs ne choisissent pas les situations qu'ils jouent de leur personnage. Ils choisissent ni les mots, ni les situations, ni les réactions. La construction du personnage et son parcours, voilà, c'est des situations les unes après les autres. Et les acteurs doivent jouer ces situations-là. Donc, en fait, après, c'est à quel endroit du jeu précisément, mais ça, c'est ce qu'on fait sur le plateau ensemble.
1: On arrive à la fin de cette discussion, et avant de quitter cette table, je voulais savoir, Jeanne Herry, si vous aviez une recommandation culturelle en guise de dessert pour nous, les auditeurs et les auditrices qui nous écoutent.
0: Alors, j'ai su en retard sur tout un tas de films parce que j'étais moi-même très accaparée par ma petite promotion, mais j'ai quand même trouvé le temps de voir Trois Adieux. Qui est un film d'une cinéaste espagnole qui se passe à Rome. Et le film m'a beaucoup touchée et j'ai vraiment beaucoup aimé. Voilà, je pense que c'est... J'avais pas réfléchi, pas anticipé votre question, mais je suis contente de parler de ce film.
1: Et quand vous dites que ça vous a beaucoup touchée?
0: Oui, c'est... En fait, j'ai trouvé ce film hyper imparfait. Et du coup, très original et très bien quand même. Je sais pas comment dire... Pour moi, c'est pas totalement maîtrisé, mais qu'est-ce que c'est touchant. Voilà, j'ai aimé être là-bas, j'ai aimé être à Rome avec ces personnages-là. Moi aussi, je me suis attachée et ça a fait des échos à ce que je vis et c'était super.
1: Bon, on va pas se dire adieu, Jeanne Herry, mais simplement au revoir. Je rappelle que votre quatrième long métrage sort en salle ce mercredi. Je recommande aussi pour nos auditeurs la formidable série documentaire LSD, Les Pieds sur Terre. C'est en podcast. Des femmes qui boivent, c'est un documentaire de Juliette Boutillier.
0: Formidable podcast. Et où on entend aussi Marguerite Duras, Virginie Despentes. C'est super bien.
1: Et toutes ces femmes, en effet, autour de ce sujet. Eh bien, merci. Merci à vous.
0: Merci beaucoup. Merci pour votre invitation.
1: Et la bande originale du film Garance. Un grand merci à toute l'équipe des Midis. Aïssat Wendoy, Boris Pino, Zora Vignier, Lise Ripoche, Avril Ventura, Aurélie Marsay, Milena Platkoubiak, Marceau Vassy. À la réalisation, c'était Laurence Malonda. À la technique, Dali Yaha. On n'est pas allé chercher Midi à 14h. Il est bientôt 13h30 et on se retrouve demain.
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1: Demain, dans les Midis de France Culture, on parlera de théâtre, du geste trash, de performeuses comme Carolina Bianchi et de BD avec notre invité Cyril Pedrosa. Mais là, tout de suite, il est 13h30. 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
11: Je ne sais pas si vous, dans votre bulle de filtre, vous en recevez, mais moi, on me propose régulièrement des vidéos à moitié mignonnes, à moitié terrifiantes, où on voit des ours et même des oursons qui pénètrent dans des propriétés privées, qui s'approchent des voitures, qui traversent des routes, ou bien qui entrent tout simplement dans nos vies. Bon, évidemment, si je les reçois, c'est sûrement parce que je les regarde. Ça se passe souvent en Amérique du Nord, en Californie, où on voit des ours noirs qui barbotent dans des piscines, qui déambulent dans les banlieues de Los Angeles. Et il y en aurait de plus en plus. Il y a plusieurs raisons à cela. On imagine bien qu'avec la sécheresse, les ours ne trouvent plus de quoi manger, en tout cas pas suffisamment, et boire dans leur habitat naturel, en forêt, en montagne. Alors ils viennent chercher de la nourriture et de l'eau là où ils peuvent. L'autre raison, c'est peut-être juste que c'est nous qui grignotons régulièrement leur espace, qui empiétons sur leur territoire. À mesure que les villes et les habitations s'étendent, la nature sauvage, elle se réduit. D'où les ours, les oursons, que l'on voit vraiment arriver dans nos campagnes et nos villes. Mais à côté de tout ça, il y a aussi parfois des rumeurs d'ours. Des vrais faux ours, des hommes qui ont vu des ours, ou même simplement des hommes qui ont vu des hommes qui ont vu des ours. Tout de suite à Ploézal, en Bretagne, la question c'est donc, y a-t-il vraiment un ours? Un récit et une enquête haletante de Claudia Prolongeau.
12: J'habite Camelès, je travaillais à la poste. Et au travail, j'ai entendu parler de l'ours de Ploézal, un monsieur qui se présente, qui avait trouvé des traces d'ours. Voilà, c'est le début de l'affaire.
13: Tout débute en 1997. C'est la fin de l'été, et rien ne laisse deviner que Ploézal, une petite commune bretonne de 1200 habitants dans les Côtes d'Armor, sera confrontée aux événements qui vont suivre. Pourtant, le lundi 25 août 1997, vers midi, trois touristes parisiens qui rentrent chez eux en voiture après leurs vacances aperçoivent au bord de la route un animal. Ils l'identifient immédiatement comme étant un ours. La rencontre est furtive et les touristes ignorent ce que l'animal fait là. Ce qu'ils savent, c'est qu'ils n'ont pas rêvé. Ils se sont vraiment retrouvés dans la nature bretonne face à un ours. Ou plutôt, compte tenu de sa petite taille, face à un ourson. Le lendemain, un autre automobiliste, originaire de Ploézal cette fois, confirme cette apparition. Il a lui croisé la petite bête brune et il peut même la décrire précisément. Pas très grande, environ 1,60 m sur ses pattes arrière et 80 cm au garrot, une allure un peu patapouf, selon ce nouveau témoin. L'affaire de l'ours de Ploézal vient de commencer.
14: On en parlait tous les jours dans les journaux. Même la gendarmerie a dû y mettre le nez. Et des gens aussi ont attesté l'avoir vu.
12: Tout le monde en parlait. Tout le monde, c'était le sujet de toutes les conversations. Mais après, ça a été entretenu quoi, par tout le monde qui s'est intéressé. Et puis c'est passé dans la presse. Donc c'est devenu un peu une histoire extra-communale, quoi.
14: On avait du mal à croire, mais bon, vu tout ce qui se passait autour, vu le battage médiatique et tout, ben, on finissait par y croire un peu, mais ça paraissait invraisemblable, il n'y a pas d'ours dans le coin ici. Quoi.
12: C'était plutôt une anecdote, quoi. C'était plutôt comique que peur. Ouais.
14: Et puis, c'est vrai, je sais pas, ça a agrémenté notre quotidien pendant un moment. Ouais.
13: Au début, la presse locale est quand même sceptique.
15: Je m'appelle Magali Lalcha, je suis journaliste à la Presse d'Armor à Paimpol. J'ai 55 ans et je travaille dans la région depuis plus de 25 ans. Donc je suis à Guingamp, à ce moment-là, je travaille à Guingamp dans un hebdomadaire qui s'appelle L'écho de l'Armor et l'Argoite. Et on entend parler d'un ours à Ploézal, donc c'était un peu au bout de notre secteur, parce qu'on est des territoriaux, les localiers. Et je crois qu'au début, on ne s'y est pas tellement intéressé, mais j'ai commencé à m'y intéresser quand on ne l'a pas trouvé. Et là, je me suis dit, ah, c'est très bizarre cette histoire-là, ça, c'est troublant, quoi.
16: Guy Conant, le maire actuel, déjà conseiller municipal à l'époque et agriculteur, se sent tout de suite concerné.
17: J'étais l'une des fermes les plus proches, là où on a vu les fameux ours. Les gens qui ont vu l'ours, c'était pratiquement dans la vallée à 500 mètres de chez nous. J'étais concerné, puisqu'il était agriculteur, on avait des surfaces de maïs. Un ours qui fait des dégâts, un sanglier, on voit ce que ça fait, donc un ours ça aurait eu le même impact. Donc voilà, on n'a pas vu ça. Bon, moi, de ma fonction, c'est vrai que j'étais toujours très prudent parce qu'il y a des gens qui avaient des certitudes. Je suis sûr que je l'ai vu à tel endroit.
16: Quelques jours plus tard, deux femmes aperçoivent la bête. Or, ces deux femmes sont des voisines du père de Guy Conant, agriculteur lui aussi.
17: La voisine entre mon père et son voisin sont venus dire « Ah oui, si, on l'a bien vu ». Ils ont rigolé parce qu'il se trouve que le meilleur copain de mon père, c'était un ancien gendarme. Enfin, ancien gendarme, il était de la mobile. C'était une vieille génération, très observateur. Donc, ils auraient vu, ne serait-ce qu'un peu d'herbe, l'ours s'était roulé. Donc, ça les avait très vite surpris. Mais il n'y avait pas les réseaux sociaux, mais finalement, le phénomène, il a fait boule de neige comme ça. Voilà, c'est un parle à un autre, et puis vous avez trois personnes, il y a deux qui trouvent que non, il n'y a pas ours, le troisième, oui, et puis ça crée la conversation. Voilà comment que ça, c'est vraiment parti.
16: Les témoignages de personnes ayant vu l'ours s'accumulent. Ils sont une dizaine depuis la fin du mois d'août, et ils sont jugés très sérieux par les gendarmes. L'ours de Ploézal est aussi entendu à plusieurs reprises dans un périmètre très resserré du secteur. On parle de grognement et même d'un cri au milieu de la nuit.
17: Ma femme se posait quand même des questions. De voir un samedi matin un gendarme qui était en patrouille, dit « Madame, faites attention, il y a bien ours. Restez bien chez vous, il y a bien ours. » Moi qui suis là du matin au soir, j'aurais quand même vu, je sais pas, il aurait renversé un seau, il aurait mangé peut-être un peu d'animaux. Bon, on aurait vu qu'il y a eu un peu de désordre, ça on l'a pas vu. Mais c'est vrai que de par les déclarations, le fait de l'avoir vu à un endroit, les gens plein de certitudes, je pense que gendarmerie, à juste titre, ils se disent qu'il y a quand même quelque chose. Donc on a fait des investigations, donc il y a eu quand même des battues de fête, donc avec les chasseurs, etc. Et le fait que il y avait ce côté un peu du jeu du chat et la souris, c'est-à-dire qu'à un endroit, on ne le voyait jamais, on retrouvait un autre endroit. Voilà.
16: Le jeudi 25 septembre, un mois après la première apparition de la bête, voilà qu'une trace de griffe est relevée sur la bâche en plastique d'un jardin et versée au dossier de gendarmerie qui traite l'affaire avec le plus grand sérieux. Le zoo de Pont-Scorff, à côté de Lorient, analyse la trace avec précaution. Des spécialistes ont conclu qu'il s'agit d'un ours d'1m20 et de 100 kilos. Les gendarmes pensent que c'est un ours domestique, pourquoi pas échappé d'un cirque. C'est alors que Pierre Courtois et Jean-Jacques Guillou, deux amis de longue date qui pratiquent la course en pleine nature, ce qu'on appelle aujourd'hui le trail, prennent une décision. Ils vont profiter de leurs escapades pour partir à la recherche de l'ours, loin des sentiers battus.
18: On est parti donc dans les champs, donc dans le secteur de Ploézal là-bas.
19: En fait, on a cherché l'ours, il faut bien le dire, parmi les chemins. Ça avait quelque chose de très très rigolo, parce que on y croyait un tout petit peu. Il y avait à la range d'Arien un cirque qui aurait pu perdre un ours, ou un ours se serait échappé du cirque. Donc c'était tout à fait plausible, quoi.
18: En plus, la fédération de chasse avait déployé aussi toutes, je sais pas combien d'hommes, mais en disant, et ces gens-là avaient dit, oui, c'est bien les traces d'ours qu'on a aperçues, tout ça. Il n'y avait pas de raison de ne pas y croire.
16: Pour leur recherche, Pierre Courtois et Jean-Jacques Guillou décident de quadriller le secteur de 4 km² où l'ours a été aperçu. Il s'étend de Ploézal à la limite de Pleudaniel, en passant par l'attraction touristique du coin, le site de La Roche-Jagut et son superbe château.
19: On peut dire que sur un arbre, on a trouvé des traces de griffes assez hautes placées. Sincèrement, ça pouvait être les traces d'un ours. Bon, on pensait que ça pouvait être un blaireau aussi, mais bon, non, nous, on a préféré dire que c'était les traces de l'ours, quoi.
16: Les deux compères restent pourtant bredouilles et n'aperçoivent même pas la queue de l'ours. À défaut de capture, des années plus tard, ce trajet de course à pied minutieusement établi par les deux copains restera sous le nom de course de l'ours. Et des milliers de coureurs qui l'empruntent se souviennent de la poursuite de l'ours. Certains même poussent très loin l'hommage rendu à l'ursidé.
19: On ne pensait pas à cette époque-là qu'il y aurait eu cet engouement, quoi. C'est qu'on arriverait maintenant à refuser des inscriptions pour s'inscrire à la course de l'ours, quoi.
18: On avait deux copains d'ailleurs qui étaient déguisés en ours et qui faisaient, on va dire, 200-300 mètres devant les participants au départ. Mais on les retrouvait à l'arrivée aussi. Ils avaient du courage, hein, parce qu'habillés en ours, courir comme ça, ouais. Non, donc c'était sympa aussi. Mais ça aussi, cette image-là, elle était reprise un petit peu partout après, quoi.
19: Donc l'itinéraire de l'ours qui est emprunté chaque année par entre 1000 et 1100 coureurs et puis 5 ou 600 marcheurs.
18: Sa mémoire est toujours vive tous les ans, hein, donc au mois de novembre, course de l'ours, c'est parti, et puis on y va. Non, il reste beaucoup de choses, hein. L'ours est loin d'être mort, on peut dire.
16: En octobre 1997, malgré les recherches et la course à pied, le mystère est encore entier. Alors que des patrouilles circulent plusieurs fois par jour, l'ours demeure introuvable. Certains commencent à parler d'un simple canular, de quelqu'un qui se serait déguisé en ours pour faire une blague de plus ou moins bon goût.
20: Ce qui soude l'humanité, c'est le papotage. Et ça tombe bien, je n'arrête pas de papoter. Je m'appelle Roseline, je suis la patronne des gîtes du couvent à Camlez. J'ai deux enfants, Gwenlan et Kunvar, et j'habite dans le Trégor maintenant avec mon compagnon. Et on est bretons de famille, oui, de l'écouter. Du pur beurre partout dans les veines. Moi, je me souviens bien de l'ours de Ploézal, hein. Je tenais la barre, assez loin, puisque ici, quand même, 25 km, c'est assez loin. On n'est plus exactement dans le même monde, mais on avait le journal Le Trégor. Et dans le journal Le Trégor, on avait toutes les semaines, une année, ils en parlaient. Donc, c'était assez drôle parce que l'ours de Ploézal, c'était que des aventures. À un moment donné, donc, ils ont commencé à voir un ours sur Ploézal. Alors, on se demandait si c'était pas une bête perdue, enfin, si c'était pas un fou. Et puis après, ils ont fait venir des scientifiques. Et les scientifiques ont ramassé des crottes de l'ours et ils ont commencé à analyser tout ça. Et c'était effectivement un ours. Et puis, dans les faits, c'est sans doute pas un ours. De mon point de vue, c'est plutôt un chasseur ou quelqu'un du milieu rural qui connaît bien la faune et qui s'est bien amusé. Au départ, ça devait être une bonne blague. Et je pense que la personne savait très bien reproduire des traces d'ours. Il a dû vouloir faire peur à des amis. Et puis, finalement, ça a été drôle. Il a dû continuer. Et puis, un beau jour, ça s'est arrêté quand il a vu que ça prenait de l'ampleur. Mais je pense que la personne, si elle est encore vivante, rigole bien aujourd'hui.
21: Et est-ce qu'à l'époque, vous y avez cru ?
20: À l'ours, ben pourquoi pas, au départ, comment ça pouvait être un ours d'un cirque. Donc oui, ça aurait pu être possible, c'était plausible, hein, totalement. C'est la fin, on s'est rendu compte que ben, quand ils ont découvert que finalement, les crottes d'ours n'étaient pas des crottes d'ours, bon là, évidemment, on a arrêté d'y croire. Puis les gens se marraient dans les bars, fallait voir. Il y a eu plein de moments comme ça. Le journal Le Trégor, à un moment donné, ils avaient sorti pour le 1er avril, il y avait eu un bateau russe qui avait été arraisonné et donc qui était à Tréguier. Et le bateau était en train de rouiller et il y avait un monsieur, donc je ne vous dirai pas le nom, je l'ai oublié, mais ils avaient sorti en première page du Trégor comme quoi il avait cette capacité, ce monsieur, à manger des vélos, des assiettes. Il pouvait manger des morceaux de fer. Et ça, c'est véridique. Et donc, il avait fait croire à tout le monde, et tout le monde y a cru, je peux vous assurer que j'étais dans le bar, et tout le monde y a cru sur le coup, qu'il avait acheté le bateau pour le manger. Ça paraît débile comme ça. Moi, j'y ai cru. Après tout, il aurait pu mettre des années à le manger.
16: Le 3 octobre, un peu plus d'un mois après les premières alertes, la bête est vue trois fois. D'abord à 8h30, par un exploitant agricole au niveau du lieu-dit Kerouarn. 3 heures plus tard, un autre habitant l'aperçoit. Enfin, à 14h15, l'ours apparaît dans une plantation de choux sous le regard médusé d'un agriculteur qui l'observe avec des jumelles. Le périmètre est bouclé. les gendarmes organisent une battue. Un fusil hypodermique est chargé, prêt à faire feu, pour endormir l'animal. L'étau se resserre. Cette fois-ci, c'est la bonne. Le maire, des habitants et des journalistes sont sur place.
15: On était certain de retrouver l'ours parce qu'il avait été vu par deux personnes. Il était cerné dans un bosquet et puis il échappe à tout le monde, quoi. Et là, vraiment, là, je trouve que le mystère s'épaissit et on entre dans une espèce d'interrogation. Là, je me suis dit, alors, soit il y a vraiment un ours, mais j'en doutais un peu, j'avoue. Soit c'est une rumeur, et là ça devient passionnant, parce que tout le monde commençait vraiment à croire qu'il y avait à croire à cette ours, quoi. Et un vieux monsieur qui voit un ours, pas du genre à raconter des bêtises, une mère de famille qui revient de l'école, il y avait des tas de témoins comme ça, qui étaient très différents, c'était assez troublant, quoi. Mais voilà, la question c'était ça, est-ce qu'il y a vraiment un ours? Et s'il n'y en a pas, c'est encore plus génial.
16: Ce jour-là, le futur maire, Guy Conan, participe lui aussi aux recherches.
17: La dernière personne qu'il a vue, donc au niveau de Kerouard, je sais que lui, il ne fallait surtout pas lui en parler parce que Mordicus, il dit oui, moi je l'ai bien vu devant mon clapier. Voilà. On est même passé aux 20h de Claire Chazal. Et faire 3, on a l'habitude. Il se passe quelque chose dans notre petite commune. Bon, voilà, on vient interviewer 2 ou 3. Bon, ça, on l'avait vu. Mais se retrouver au niveau des chaînes nationales. Ah.
2: Les gendarmes prennent l'affaire très au sérieux. À 2 jours de l'ouverture de la chasse, ils multiplient les patrouilles pour récupérer celui que l'on appelle l'ours du Trégor. Petit animal qui s'est invité dans cette forêt du Nord-Bretagne. Quelques friandises, du miel et du poisson ont même été déposées à son intention. Peut-être échappé d'un cirque, le jeune ours a été vu pour la première fois il y a un mois. Depuis, il n'aurait pas quitté la région. Les témoins sont rares, mais hier, 2 femmes ont vu un animal qui n'avait rien de menaçant.
4: Oh non, il bougeait pas, hein. Non, il ne bougeait pas. Hein. Non, non, il était là, comme ça, là,
22: Oui.
4: C'est tout. Et après, bon, ma belle-mère, elle a vu s'enfuir, quoi, mais
22: pas de danger, là.
4: Non, après, on a peur, quand même, parce que là, il commence à s'approcher des maisons, hein.
2: L'ours n'a fait aucun dégât, il ne semble pas dangereux, mais dans cet atelier communal, on fabrique les cages qui serviront à appâter le locataire de la forêt voisine. Pour l'attirer, les spécialistes se fient aux recettes classiques. Le village attend avec curiosité et sans crainte la suite des événements, mais en attendant d'être capturé, l'ours a déjà été adopté.
16: Quinze jours plus tard, le dimanche 18 octobre, une nouvelle battue est organisée. L'opinion se divise alors nettement entre ceux qui y croient et ceux qui n'y croient pas. Le maire de l'époque, Lucien François, trouve une formule qui fera date et parle, je cite, « d'un phénomène animalier qui est dit un ours ». Il a l'idée de faire installer des cages avec du poisson dedans et du miel pour attraper la bête.
17: Voilà, on dit il faut mettre une cage pour capter l'ours. Ouais, c'était une cage en bois ou métallique, voilà, donc avec une trappe. Vous savez comment que c'est, puis l'animal tombe dedans, puis la trappe tombe. Voilà. Il y a une forme de suspense qui a été créée. Les gens s'attendaient à ce qu'on trouve l'ours. Voilà.
16: Mais une fois encore, l'ours passe entre les mailles du filet.
17: Et donc la dernière battue, c'est vrai qu'ils ont sorti les gros moyens parce que il y avait toujours ce doute-là. C'était un secteur où on n'en avait jamais vu. Bon, un hélicoptère de la gendarmerie de Rennes est venu, donc il a survolé une battue avec les agriculteurs. En plus, je crois qu'il n'y a pas eu de drame, mais il se trouve qu'il était en manque de kérosène, l'hélicoptère. Et donc au lieu de retourner sur Rennes, il a fallu qu'il aille sur Lannion à l'aéroport. Et je pense que là, c'était l'étape de fin. Mais c'est vrai que ça a eu quand même un retentissement, parce que dans la vallée, puisque mon père habite, il n'a jamais vu autant de monde le dimanche suivant. C'était assez impressionnant.
15: Tout le monde espérait qu'à l'automne, on arrive à l'avoir parce que le maïs était ensilé, les arbres allaient perdre leurs feuilles. On se disait, il va apparaître forcément, il va être plus visible dans les champs, dans les taillis, etc. Et non, on n'en parle plus. Et c'était un peu triste, quoi, parce que c'était... Il y avait quand même cette petite magie de se dire que dans les champs, dans les bois, il y avait peut-être un ours. Alors c'est vrai que c'est une affaire qui a mobilisé pas mal de monde. Alors des équipes cynophiles évidemment. L'administration a dépêché un lieutenant de louveterie, donc qui est un conseiller spécialiste de la faune sauvage qui conseille l'administration. Mais voilà, J'en ai parlé même plus des mois après avec les gendarmes, avec le commandant de compagnie, et je lui ai dit, mais c'est quoi? Alors l'ours, vous savez? Et lui, il me disait, non, je sais absolument pas. Et si vous savez des choses, dites-le-moi, quoi. Lui-même, je pense qu'il était vachement intrigué. Les gendarmes, bah, à la fin, alors les pauvres, ils prenaient les choses au sérieux parce qu'un ours, c'est pas rien. Mais ils étaient, les gens se moquaient un peu, les sceptiques se moquaient, quoi. Donc ça devait pas être facile d'être gendarme sur cette affaire.
16: La journaliste Magali Lelcha publie son dernier article sur l'ours de Poézal à la fin de l'année 1997. Le journal L'Écho de l'Armor et l'Argoite, où elle travaille alors, reproduit une carte avec les points où l'ours a été vu ou entendu. Mais pendant toutes les années qui suivront, on ne trouvera plus aucune trace de l'ours, ni le moindre phénomène animalier qui ait dit un ours. Il faudra attendre 20 ans pour que le maire de l'époque, Lucien François, finisse par révéler à Magali Lelcha ce qu'il sait depuis toujours, mais qu'il a gardé pour lui. Sans doute afin d'entretenir le mystère, voire le mythe, de l'ours de Ploézal.
3: Il fallait donner la vérité à un moment donné. Alors j'ai donné la vérité à la presse d'Armor.
16: Au mois d'août 1997, alors que l'affaire de l'ours n'a pas encore éclaté, Lucien François reçoit un coup de fil.
3: Donc j'ai été appelé par un Ploézalais qui est le premier à avoir vu ce qu'il m'a dit un ours. Il m'a fait monter à l'étage de sa maison et il m'a dit voilà, l'ours était là-bas, dans le champ à côté. Et pour moi, c'est vraiment un ours. Bon, ben, je l'ai écouté. J'ai pensé tout de suite à la sécurité des personnes. Donc, on ne pouvait pas laisser ça comme ça sans s'assurer que c'était autre chose qu'un ours. C'est comme ça que c'est parti, quoi.
5: Et vous pensiez que c'était possible qu'il y ait un ours en Bretagne ?
3: Non, je n'y croyais pas. Tout le monde venait me voir pour savoir où ça en était, régulièrement, comme j'étais maire. Tout le monde venait m'informer qu'ils avaient vu un animal qui ressemblait à un ours. Tout le monde, y compris la commune de Runan à côté. Et un mois après, il y a un automobiliste qui a vu, soi-disant, l'ours traverser la route. Ça y a fait peur et il a fait quelques zigzags. Puis il n'a pas été blessé non plus, il n'a pas eu d'accident. Il n'est pas allé dans le talus. Alors, le commandant de gendarmerie de Guingamp a été informé. Il est venu avec... Je ne sais pas comment il y avait de gendarmes, mais c'était énorme. Il y avait la brigade de Guingamp, la brigade de Bégal, la brigade de Bourbriac. Et je crois que la brigade de Paimpol était là aussi. Je me trouve à la mairie et puis un gendarme vient me voir, chef de brigade, me dit, on va faire une battue pour retrouver l'ours. Et puis, donc ils font la battue et tout, et ils ne trouvent rien. Alors... Le monsieur qui m'a informé le premier pour l'ours, je suis allé le voir, et puis il m'explique qu'il est sorti de chez lui, l'ours était là. Qu'on vienne pas me dire que c'est pas un ours, mais moi je l'ai vu. Celui qui veut dire le contraire, j'ai donné un coup de fusil, qui me dit. C'est un chasseur. Compte tenu qu'il y avait un doute quand même, je me suis dit, on va donner à manger à l'ours. Quelqu'un me dit, il faut prendre du saumon. Oh, j'ai dit quand même, le saumon est plus cher, je vais plutôt prendre du maquereau. C'est moi qui ai tout payé, c'est pas la commune, hein, c'est moi qui ai tout payé. Et ça ne coûtait pas cher. J'ai ajouté un peu de miel, parce qu'on m'a dit que l'ours pourrait aimer le miel. Donc j'ai ajouté un peu de miel, c'est tout. Hein. On a pendu deux maquereaux ou trois maquereaux au bout d'une ficelle, un peu surélevée. Et le maquereau n'a pas bougé, hein. Personne n'est venu le prendre, hein. Et c'est là que j'ai compris tout de suite que c'était pas un ours. J'ai pas voulu frustrer personne, j'ai laissé chacun avec sa conviction. Mais moi j'avais la mienne tout de suite, hein. Très rapidement.
16: La conviction de Lucien François est étayée par l'appel téléphonique que lui a passé un de ses amis, peu de temps après les premières apparitions de l'ours.
3: Le médecin qui était un ami, François Clèche, de la commune d'à côté, un peu plus loin, mais pas très loin, qui m'appelle... et qui me dit, j'ai perdu un chien de race Cortal. Et il faisait une sortie avec ses deux chiens, un mâle et puis la femelle. Et en passant un talus, comme ça, la femelle était un peu âgée, il l'a poussée par les fesses à l'arrière, et puis il n'avait pas vu qu'il y avait un fil électrique derrière. Elle a rabossé une décharge électrique, et elle est partie, il ne l'a pas retrouvée. Et le soir même, il m'appelle, il me dit « Lucien », parce qu'on se connaissait bien, « j'ai perdu ma chienne, je pleurais à elle », il m'a expliqué. Le surlendemain, il y a deux salariés qui étaient dans le bâtiment, qui rentraient de Pleu Daniel pour arriver sur Pleuzal. Et il y a le collègue du chauffeur qui dit « oh, il y a un chien sur le bord de la route, mais ça a l'air d'un beau chien ». Alors il arrête, ils mettent le cadavre du chien dans leur camion et ils m'appellent le soir.
16: En voyant l'animal mort, Lucien François comprend tout de suite. C'était lui, le personnage principal de cette incroyable histoire d'ours. Le maire se rend chez son ami pour lui annoncer la triste nouvelle. Au passage, il lui demande s'il peut prendre en photo l'autre de ses chiens, le mâle, pour expliquer aux habitants de Ploézal d'où est venue la confusion. Car de dos, le Cortal ressemble en effet un peu à un ours. « Pas question », répond son ami, déjà très affecté par la perte du chien. Alors, discrètement, Lucien François en prend quand même une, qu'il garde précieusement et ne montre à personne. Jusqu'à ce que Magali Lelcha vienne le questionner 20 ans plus tard.
15: Et voilà, il montre une photo, photo d'un chien, d'un Cortal, une photo qu'il avait volée. Et dès le début, cet ami, il lui a dit « Écoute, Lucien, l'ours, c'est mon chien, il est parti. » Et effectivement, de dos, on peut penser à un ours.
3: Il n'y avait que 5 chiens Cortal comme ça qui étaient recensés dans les Côtes d'Armor. 5 seulement, dont les 2 siens. Et il ne voulait pas qu'on parle de ces chiens. Il considérait que c'était sa valeur intime. Moi, je l'ai connu avec son épouse et il ne voulait pas parler de ses chiens. Les chiens, c'est ceux, uniquement ses amis qui pouvaient venir. Quand j'ai vu le chien de François Clèche, de façade, ça ne ressemble pas à un ours. Hein. Mais il n'y a pas de confusion possible. Mais de l'arrière, si, on peut confondre. Et puis j'ai considéré qu'il fallait que c'était clos. Et j'ai dit tout ce que je savais.
15: Et je trouve qu'en plus, la fin de l'histoire, elle est encore plus sympa. C'est une histoire d'amitié entre Lucien et son ami, puisque son ami lui a fait jurer de ne pas dire que c'était son chien. Et c'est une histoire d'amitié entre ce monsieur et son chien. Il avait été très, très peiné de perdre ce chien, quoi.
0: Et vous, ça vous a pas fait de la peine de révéler ça ?
15: En fait... Mais c'est toujours la même chose. Il y a la vérité, il faut la dire. Et puis, il y a le rêve, quoi. Voilà, c'est ce que je disais. Il y avait une bête un peu mythique, une petite bête brune qu'on prenait pour un ours qui hantait la campagne de Ploézal. Et c'était pas mal aussi comme histoire. Mais c'était pas la vérité. Donc, voilà. C'est la vérité qui compte.

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Merci à Guy Conan, à Magali, Lelcha, à Roselyne, à Sylvain du couvent alternatif, à Pierre Courtois, à Jean-Jacques Guillot, à Lucien François, à Christophe Gann et à toutes les personnes aimables qui ont reçu Claudia Prolongeau. L'équipe tout aussi aimable des Pieds sur Terre, c'est Valentin, Rémi et Karine Lelouette et notre stagiaire, c'est Louise Todd.

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9: Bonjour à tous et bonjour à toutes, bienvenue dans Entendez-vous l'écho. Si vous êtes là, c'est peut-être dû au hasard de la FM, mais c'est peut-être aussi parce que l'économie vous intéresse au moins un peu. Et même si ce n'est pas le cas, vous en avez forcément entendu parler, la proposition formulée par Jean-Luc Mélenchon d'annuler la partie de la dette publique française détenue par la Banque de France anime depuis la fin du mois d'août le débat, chacun y allant de son analyse sur la faisabilité de la chose et surtout sur ses conséquences. Le sujet est technique et une certaine confusion règne. Congeler, mettre au feu, que signifie vraiment annuler une dette? Insoutenable, insolvable, illégitime, qu'est-ce qui justifie une telle demande? Et après tout, si certains pays ont déjà réussi à faire annuler leur dette à une certaine époque, pourquoi pas nous aujourd'hui? Entendez-vous l'écho saisit la balle au bon pour revenir justement sur les cas de ces pays qui, à cheval entre la fin du XXe siècle et le début du XXIe, se sont effectivement vus proposer de faire annuler une partie ou la totalité de leurs dettes. Comment les choses se sont-elles déroulées pour eux? Quelles en furent les conséquences? C'est les questions que nous allons nous poser aujourd'hui dans Entendez-vous l'écho. Alors bien sûr, avertissement de rigueur, je divulgâche ma propre émission. Leur situation à ces pays-là n'a rien à voir avec la nôtre, puisqu'on parle là de pays pauvres très endettés, autrement dit ceux du tiers-monde, tels qu'ils étaient alors dénommés. Et la dette était une question de FMI et de Banque mondiale et non de Banque centrale. Mais cette histoire de la dette et la montée en puissance de l'annulationnisme, du nom de ce mouvement qui a fait de l'annulation de la dette une question politique et citoyenne, s'est inscrite durablement dans les imaginaires et raconte aussi les mécanismes de la dette à l'échelle mondiale qui sont toujours les nôtres aujourd'hui. Et pour en parler, j'ai le plaisir de recevoir Marin Ferry, économiste, maître de conférence à l'université Gustave Eiffel. Bonjour et bienvenue.
10: Bonjour et merci pour l'invitation.
9: Vous êtes co-auteur avec Marc Raffineau d'un ouvrage très pratique, La dette des pays en développement, paru il y a quelques années dans la collection Repères à la découverte. Et je précise que vous êtes avec nous à distance depuis les studios d'ICI Provence à Aix. Un grand merci aux équipes techniques qui assurent la liaison avec notre studio parisien dans lequel se trouve également Jessie Bailly. Bonjour.
11: Bonjour Aliette Ovine, merci pour l'invitation.
9: Merci à vous et bienvenue également. Vous allez assurer l'explication et le récit du versant plus politique de cette question de l'annulation de la dette. Vous êtes maître de conférence en sciences politiques à l'Institut catholique de Paris et auteur d'un ouvrage intitulé « Les citoyens contrôleurs de l'action publique » paru en 2024 aux presses universitaires du Septentrion. Et un grand merci à tous les deux d'être présents aujourd'hui sur France Culture dans Entendez-vous l'écho.
12: Où se trouvent les 18% de titres de dette, si vous voulez savoir où ils sont? Dans les caisses de la Banque centrale de chaque pays. Donc, les 18% sont dans la Banque de France. Donc, il suffit d'y aller, de les prendre et les foutre au feu, il n'y en a plus. Et personne ne s'apercevra jamais que ça a disparu.
13: Peut-on annuler de la dette qu'on détient nous-mêmes? En fait, la réalité, c'est que non, pas vraiment.
14: On a annulé 80% de la dette grecque qui était détenue par des institutions financières américaine ou européenne, sans aucun dommage, j'en tire deux leçons. La première, je sais ce que c'est qu'un défaut, une faillite d'un État. Il n'y a aucun risque de faillite en France. La situation de la France n'a rien à voir avec la situation grecque de l'époque. Et deux, c'est l'exemple même, l'illustration la plus pure qu'il est possible d'annuler de la dette.
13: On peut toujours comptablement faire des choses. La question, c'est quelles conséquences? Parce que quand les gens disent « non, c'est pas possible », c'est une réponse qui est beaucoup trop courte. Oui, c'est possible, mais quelles sont les conséquences? C'est vraiment ça la vraie question.
15: Je crois que c'est une solution à la fois illégale, qui est dangereuse et qui est inutile.
9: Emmanuel Moulin, le gouverneur de la Banque de France, et avant lui Anne-Laure Kichel et Mathieu Pigas, tous se sont exprimés ces derniers jours, ces dernières semaines. Alors un premier point nécessaire, Marin Ferry, pour bien comprendre ce dont nous allons parler aujourd'hui. Lorsque Jean-Luc Mélenchon propose de mettre au feu une partie de la dette française, celle détenue par la Banque de France, est-ce que cela a quelque chose à voir avec les annulations de dettes qu'on a pu observer par le passé? Certains d'entre nous se souviennent peut-être qu'en 2005, 18 pays avaient vu une partie de leur dette annulée par le G7 de l'époque. Donc dans quelle mesure une telle proposition, une telle initiative a-t-elle bel et bien déjà eu lieu?
10: Alors, je pense que la situation est complètement différente de ce qui s'est passé en 2005 pour plusieurs raisons. Différente et en même temps, j'ai envie de vous dire, pas si différente. Je pense qu'elle n'est pas si différente, et je commencerai peut-être par là. L'objectif que Jean-Luc Mélenchon veut effectivement faire de cette proposition de

0: théorique, le fait d'annuler une partie de la dette permet d'avoir un petit peu plus d'air frais, de libérer de l'espace budgétaire pour pouvoir justement réinvestir dans l'économie.
1: Donc le but est le même.
0: Là où c'est foncièrement différent du point de vue des créanciers, c'est que la dette qui a été annulée en 2005 était une dette détenue par les institutions financières internationales, le FMI, la Banque mondiale et toutes les banques régionales de développement. Ce qui n'est absolument pas le cas de la France à l'heure actuelle et notamment de la proposition de Jean-Luc Mélenchon qui vise à annuler la dette détenue par la Banque centrale française.
1: De la même façon, Marin Ferry, on a entendu dans la bouche de Mathieu Pigasse, parallèle avec l'histoire récente grecque, est-ce que c'est ce qui s'est vraiment passé? Est-ce que c'est la Grèce qui a décidé d'annuler sa dette et puis force a été de reconnaître cette volonté et de fait d'annuler une partie de sa dette?
0: Non, la Grèce n'a pas décidé unilatéralement d'annuler sa dette. En réalité, il y a eu une annulation de dette de la Grèce, mais qui a été un défaut auprès des créanciers privés. Vous avez bien évidemment eu des créanciers officiels, c'est-à-dire des États, et également la Banque Centrale Européenne qui sont intervenus dans la gestion de la crise de la dette grecque, mais aucune dette n'a été annulée par la Banque Centrale Européenne. Si vous voulez, la Grèce, en 2010, effectivement, découvre un déficit public abyssal qui affole les marchés et qui conduit effectivement la Grèce à voir les taux d'intérêt sur les marchés financiers exploser, hein, monter jusqu'à près de 12-13%, ce qui n'est absolument pas le cas de la France, puisqu'on emprunte à 10 ans à peu près à 4,5%. Donc là, j'ai entendu également, dans les éléments qui ont été repris, un commentaire disant que la situation était totalement différente, et c'est effectivement le cas. Mais justement, donc pour faire face à cette augmentation des taux d'intérêt, à cette coupure du canal de financement, eh bien pour la Grèce, vous avez les États membres de la zone euro qui sont venus justement prêter à la Grèce, donc prêter à l'État grec, donc c'est-à-dire les autres pays membres, notamment la France, l'Allemagne, et également la Banque Centrale Européenne qui a racheté effectivement des titres de créances grecques. Mais après, la partie annulation, en réalité, ça a été une décote sur les créances détenues par les bailleurs privés, donc les banques hein, qui détenaient de la dette grecque. Et là, effectivement, il y a eu une défaut, donc c'est-à-dire qu'il y a eu un mécanisme de restructuration où il y a eu des décotes sur la dette grecque et donc une perte effectivement financière pour justement ces créanciers privés. Puis par la suite, il y a eu quand même un allongement des remboursements avec un abaissement des taux d'intérêt, des remboursements auprès des créanciers bilatéraux qui n'est pas une annulation en soi, mais qui est un allègement effectivement de la charge de la dette. On repousse les paiements dans le temps, on les rend moins chers. Et cela a été possible sous condition effectivement que la Grèce mette en place un programme d'austérité qui visait, on l'a très bien vu, à augmenter drastiquement les impôts, à couper dans les dépenses publiques, ce qui a eu là aussi un impact assez dramatique sur la croissance économique grecque, l'a entraîné en récession. Et la Banque Centrale, elle, derrière tout ça, la Banque Centrale Européenne, eh bien, détenait ses créances grecques et s'est fait rembourser ses créances grecques. Alors, il y a eu quelques mécanismes de rétribution des bénéfices à la Grèce, effectivement, pour pas trop alourdir la charge non plus, mais on ne peut pas parler d'une annulation de la dette grecque par la Banque Centrale Européenne.
1: Et on voit déjà hein, qu'il faut faire attention au vocabulaire et aux notions restructuration, allègement, annulation. Finalement, c'est un panel d'outils qui sont à disposition et on voit bien que l'annulation n'est peut-être pas le premier d'entre eux, en tout cas le premier dont on se saisit. Cela dit, cette musique-là de l'annulation, cette thématique-là, cette notion semble un peu monter en puissance aussi. On avait un exemple peut-être plus récent encore, Jessie Bailly, le 5 février 2021, 150 universitaires, acteurs politiques, associatifs et autres personnalités demandaient publiquement l'annulation des dettes publiques détenues par la BCE, la Banque Centrale Européenne, auprès de certains États membres. On était alors en pleine pandémie de Covid-19. Il y a le 27 février, donc quelques jours plus tard, il y a une autre tribune qui était également publiée dans Le Monde qui affirmait qu'une telle possibilité n'était pas nécessairement la meilleure des solutions. Vous dites que ces deux tribunes témoignaient d'une normalisation du principe d'annulation. Est-ce que le fait qu'un candidat à la présidentielle s'empare de cette notion en début de campagne s'inscrit aussi dans ce mouvement de normalisation? Finalement, l'idée a fait son chemin d'une certaine manière, Jessie Bailly.
2: Alors, je ne sais pas si on peut effectivement parler de normalisation au sens fort. En tout cas, on pourrait dire de progression en termes de légitimité de l'idée qui s'impose du côté des partis politiques et dans le champ politique français. Moi, je pense que ce qui vient mettre en perspective, c'est que on pourrait dire que depuis une dizaine d'années, il y a une forme d'élargissement des manières de penser et de faire des politiques économiques qui permettent de penser des solutions qui, auparavant, au début de la, par exemple, des années 2010, des solutions qui étaient pensées
1: absolument
2: comme proprement impensables.
1: Oui.
2: Je donne rapidement quelques exemples, mais évidemment, le rachat des titres de dette des États membres sur le marché secondaire par la Banque Centrale Européenne, ça, c'était proprement impensable.
1: Donc, progressivement, on met le pied dans la porte, en fait.
2: Voilà, progressivement. La question aussi de la crise Covid qui a amené hein, la mutualisation des dettes communes entre États membres. Et voilà, et donc je pense que ce contexte un peu d'élargissement des possibles économiques, on va dire ça comme ça, a permis de reposer, donc

0: vous l'avez dit, en 2021, à nouveau frais la question d'annulation de la dette. Voilà. Mais ce qui est, je trouve aujourd'hui très intéressant, c'est que c'est saisi par une force politique qui a quand même une certaine audience électorale. Voilà, ce qui n'était pas le cas auparavant, et c'est peut-être ça qui est aujourd'hui intéressant à souligner.
1: Et qui n'est peut-être pas forcément archi surprenante, Jessie Bailly, dans le sens où on va en parler évidemment de ce mouvement qu'est l'annulationnisme, mais qui est porté plutôt par des mouvements de gauche, ou en tout cas par des militants de gauche. Alors il y a différentes mouvances, mais ça s'inscrit aussi dans cette tradition-là d'une certaine manière.
0: Exactement, donc je voudrais juste rappeler plusieurs éléments, mais déjà la pratique d'annulation de dette, alors je ne vais pas être capable de vous donner la première date dans l'histoire de l'humanité où ça s'est produit, mais en tout cas on a des exemples, dès 1776, lorsque les anciennes colonies britanniques décident par exemple de déclarer nulle leur dette à l'égard du gouvernement de Londres. On a d'autres exemples connus, 1883 c'est le Mexique, Cuba en 1898, et donc les exemples ne manquent pas tout au long du XXe siècle. Moi, ce qu'ont permis de révéler mes travaux, en tout cas, c'est qu'il y a un mouvement de militants qui s'organise dès les années 1980 et qui se saisit de cette question des dettes du tiers-monde.
1: Et qui porte ce sujet aussi sur la place publique, dans le débat public, qui en font un vrai... aussi parce qu'on parle de militantisme, mais il y a aussi une forme d'expertise qui est très forte aussi chez ces militants-là. On va voir peut-être, Jessie Bailly, dans quel contexte ce mouvement prend forme, parce qu'effectivement, ces années 80 sont un tournant aussi... d'un point de vue politique, mais aussi d'un point de vue économique. Vous avez commencé à remonter une histoire très longue, celle du 19e siècle, Jessie Bailly. Marin Ferry, je vous lance aussi sur cette piste-là. Finalement, on pourrait se dire que, on l'a compris, l'annulation est un outil parmi d'autres, j'allais dire parmi tant d'autres, peut-être qu'il n'y en a pas tant que cela, mais en tout cas, c'est un outil parmi d'autres pour faire face forcément à une situation de crise. Qui dit solution dit problème. Ces crises de la dette, il faut bien qu'elles partent de quelque part. Soit on se déclare incapable de payer ce qu'on doit, finalement, c'est un défaut de paiement, ou tout simplement on décide de répudier cette dette. Le débiteur se déclare ne pas reconnaître la dette faite ultérieurement. C'est ce qui est arrivé pour l'URSS, qui a répudié les dettes de la Russie tsariste. C'est arrivé au Mexique en 1861, ou encore avec le Cambodge des Khmers rouges. Mais ces cas-là, quand même, Marin Ferry, reste rarissime, finalement. La répudiation de la dette, c'est pas quelque chose qu'on voit très, très couramment. Finalement, ce qui déclenche la question de l'annulation, c'est beaucoup plus le défaut de paiement de façon générale.
2: Oui, effectivement. Alors, moi, je suis pas expert des répudiations, si vous voulez, mais effectivement, il y en a quand même beaucoup moins que les restructurations qui ont été fournies dans le cadre du Club de Paris ou dans le cadre du Club de Londres lors de la crise de la dette des années 80. Vous avez énormément de restructurations. Dans un des travaux que j'ai réalisé avec la Banque de France, on a recensé depuis 1956 date de création du Club de Paris à peu près 900 épisodes de restructuration. Qui dit restructuration, attention là aussi, comme vous l'avez souligné précédemment, il faut nuancer, qui dit restructuration ne veut pas forcément dire annulation pure et simple de la dette. Ça peut être effectivement un reprofilage du remboursement, mais qui allège quand même les finances publiques des États qui en bénéficient. Sur la partie justement, donc défaut historique, vous avez effectivement tout un tas de défauts qui ont été faits. Ils ont été faits, alors effectivement, qu'est-ce qu'un défaut? Peut-être que c'est de là dont il faut partir. Un défaut, généralement, c'est lorsque vous ratez un paiement. Vous ratez une échéance de paiement et donc du coup, vous ne pouvez effectivement rembourser ce que vous devez à l'instant T. Maintenant, vous avez aussi tout un tas d'exemples où il y a eu des restructurations de dettes qui ont été faites de manière préventive. Vous avez deux types de restructurations. Les post-défauts, donc une fois que le premier manquement d'une échéance a été faite, eh bien là, les créanciers et le débiteur s'assoient à une table pour justement négocier une possible restructuration. Mais vous avez aussi, et généralement, c'est ce qui est préféré, des restructurations préventives, c'est-à-dire que l'on sait que le profil de la dette d'un État va devenir insoutenable. Que veut dire l'insoutenabilité? C'est-à-dire que le pays ne va pas être capable de rembourser sa dette dans le futur sans un changement drastique de politique économique ou sans recours à un financement exceptionnel. Donc à partir du moment où on a identifié ce problème, eh bien là, on peut effectivement mettre en place donc une table de négociation entre les créanciers et le débiteur dans le but justement d'éviter un défaut, le manquement de paiement d'une échéance. Et généralement, dans la littérature scientifique, puisque la littérature scientifique, sur ces dernières années, a pris énormément d'ampleur, puisqu'il y a de plus en plus ces questions effectivement de crise de surendettement, notamment dans les pays en voie de développement. La littérature s'intéresse énormément à la distinction entre ces restructurations préemptives et post-défaut, et elle met en évidence aussi le fait que bien, lorsque les crises de la dette sont prises à leur source, c'est-à-dire avant qu'il y ait défaut, et qu'on arrive justement à offrir des solutions qui permettent d'éviter ce défaut, et bien les conséquences sur l'économie sont effectivement bien meilleurs et conduit justement à une situation qui est largement préférable en termes de croissance économique, en termes de réaccès ultérieur au marché financier, bien préférable par rapport à une situation où le pays fait purement et simplement défaut, c'est-à-dire qu'à un moment donné, il dit « je ne peux pas rembourser cette dette ».
1: Est-ce que si je vous comprends bien, Marin Ferry, pour qu'il y ait négociation, en tout cas mise sur la table du problème, il faut qu'il y ait à la fois une situation de surendettement, mais pas uniquement, il faut aussi que la dette soit déclarée ou en tout cas identifiée comme insoutenable. Est-ce qu'il faut qu'il y ait ces deux critères-là ?
2: Effectivement. Alors les critères, en réalité, pour les pays en développement, du moins, ils sont relativement simples. Ils sont établis par le FMI et par la Banque mondiale. Une fois de plus, hein, ça reste discutable. Leur analyse peut toujours être effectivement soumise à une certaine forme de critique. Mais depuis 2005 et ses initiatives d'annulation de dette multilatérale, vous avez un document du FMI réalisé conjointement avec la Banque mondiale que l'on appelle l'analyse de la soutenabilité de la dette. Et dans cette analyse de soutenabilité de la dette, on fait des projections, avec des projections de croissance, avec des projections de profil, effectivement, eh bien, de remboursement de la dette, et on arrive à voir eh bien, si, à un certain moment, le pays qui est soumis à cette évaluation va se retrouver dans une situation où la dette aura une dynamique explosive, puisque c'est la dynamique qui importe. Si vous avez énormément de dettes à un moment donné, mais que la dynamique eh bien, tend justement à une réduction de cette dette, parce que à l'instant T, vous faites face à un mur de la dette où vous avez beaucoup d'échéances de remboursement. Mais si la dynamique est positive, c'est-à-dire que eh bien, la dette tend eh bien, à diminuer au fur et à mesure du temps, alors quand je dis la dette, c'est généralement de la dette rapportée au PIB, donc à la capacité aussi économique à rembourser cette dette, dans ce cas-là, il n'y a pas forcément lieu de s'inquiéter. Là où il y a lieu de s'inquiéter, c'est lorsque la trajectoire justement de ce ratio dette sur PIB est explosive. Et donc, ce document du FMI et de la Banque mondiale permet justement de faire des projections à l'horizon de 5, 10, 20 ans. Et lorsque ces dynamiques eh bien, passent au-dessus de certains seuils identifiés comme des seuils d'insoutenabilité, donc des ratios purs et simples hein, de dette sur PIB ou de dette sur recette des exportations, eh bien là, effectivement, cela déclenche une alarme, si vous voulez, qui eh bien, conduit au déclenchement de discussions entre les créanciers, donc généralement officiels, c'est-à-dire les créanciers multilatéraux FMI,
1: donc
2: banque
1: FMI,
2: et bilatéraux, c'est-à-dire les États qui prêtent à d'autres États, pour justement eh bien, s'asseoir autour d'une table et décider ce que l'on fait justement de cette dette insoutenable.
1: Marin Ferry, est-ce que vous êtes d'accord avec ce que disait Jesse Bailly il y a quelques minutes, que finalement, pendant très longtemps, jusqu'à finalement assez récemment, la solution, ou en tout cas l'option de l'annulation, était vraiment un dernier recours, ou en tout cas apparaissait comme quasiment inenvisageable. On préfère largement restructurer, ou en tout cas trouver toutes les formes de solutions possibles, avant d'évoquer la solution de l'annulation.
2: Je suis entièrement d'accord avec ce qui a été dit et si effectivement il y a eu une discussion qui a évolué sur les dernières décennies, moi j'ai envie de vous dire qu'il y a encore justement certains freins qui commencent à être débloqués, certains leviers qui commencent également à sauter, puisque par exemple vous avez la dette détenue par le FMI et la Banque mondiale qui a toujours bénéficié d'un statut dit de créditeur privilégié ou préféré. C'est-à-dire que vous pouviez potentiellement négocier des annulations de dette auprès de créanciers bilatéraux, par exemple dette détenue par l'AFD, donc par le gouvernement français, ça c'est possible, il y a le Club de Paris pour renégocier ses dettes. Mais historiquement, on ne devait pas toucher par exemple aux créances du FMI et de la Banque mondiale. Pourquoi ? Parce que c'était justement les créanciers qui offraient les conditions les plus favorables et que si on commençait à faire défaut sur ces dettes, cela pouvait avoir un impact assez important sur ce que pouvait reprêter derrière le FMI et la Banque mondiale à ces pays en voie de développement. Mais ces discussions, elles sont encore en train de changer. On le voit déjà avec l'initiative d'annulation de dette multilatérale de 2005, qui l'a première initiative au sein de laquelle eh bien, le FMI et la Banque mondiale acceptent justement d'annuler une partie de leurs créances, alors que la Banque mondiale, notamment l'IDA, qui finance les pays en développement, a été créée en 1960, donc il a fallu attendre quand même 45 ans avant justement qu'il y ait une potentielle annulation des créances de la Banque mondiale auprès des pays en développement. Et ça, on l'a vu encore assez récemment avec toutes ces discussions autour du cadre commun où on essaye également eh bien, de mobiliser les institutions multilatérales pour qu'elles aussi prennent part justement à cet effort d'annulation. Donc je pense, et Jesse Bailly m'infirmera ou on conformera mes propos, mais il y a aussi toute une réflexion autour du rapport justement de force entre débiteurs et créanciers. Historiquement, les débiteurs devaient rembourser, les créanciers étaient en position de force. Maintenant, il y a peut-être aussi davantage une discussion autour de laquelle eh bien, les créanciers sont quand même... dans une certaine position où ils ont une certaine part de responsabilité aussi dans justement le mauvais remboursement de leurs prêts. Tout n'incombe pas aux débiteurs. Il peut y avoir aussi des créanciers qui ont prêté en sachant fortement qu'il y avait un risque de non-remboursement et qui ne peuvent forcément tout le temps exiger des remboursements et sont potentiellement aussi exposés à des pertes.
1: Et en août 1982, très précisément, tout démarre avec la crise qui se déroule au Mexique.
3: En direct de l'étranger, le Mexique dans la crise. Le Mexique est pourtant un pays producteur de pétrole, même s'il ne fait pas partie de l'OPEP. Beaucoup avaient cru voir en lui un futur géant de l'économie mondiale. Eh bien maintenant, il faut déchanter, Ralph Mato. Le Mexique est endetté et il n'a plus d'argent dans les caisses.
4: Le Mexique, c'est une dette extérieure à donner le vertige. C'est 80 milliards de dollars américains. Au moins autant cette dette extérieure que celle du Brésil, l'autre soi-disant géant d'Amérique latine. Et pourtant, le taux de croissance dans ce Mexique est resté élevé toutes ces dernières années, environ 8%. Mais n'oublions pas que le Mexique, c'est un État de 75 millions d'habitants qui s'est rué dans la brèche pétrole, pétrole dont il est le 5e ou 6e exportateur mondial et qui a sans doute trop vite perdu la tête. Ce Mexique doit se retourner vers ceux qui le connaissent bien, mais qui ne l'aiment peut-être pas suffisamment, qui ne l'ont jamais assez bien considéré en tout cas, les Américains et les banquiers américains. Et on renégocie les remboursements, on cherche à aménager un nouveau calendrier. Et on le fait alors que le pays se prépare à changer de président. C'est d'autant plus gênant que pendant 6 mois au moins au Mexique, la machine politique est complètement bloquée par la transition, justement. Et aujourd'hui donc, à New York, le ministre mexicain des Finances, qui a pour prénom Jésus, espérons que ça aidera, se retrouve face aux banquiers qui savent eux aussi que s'il veut de l'aide, ce Mexique va devoir ouvrir ses livres de gestion au Fonds monétaire international et, comme d'autres, mener une politique économique et monétaire sous les auspices, comme on dit, de ce tout-puissant Fonds monétaire international.
1: Voilà, on retrouve bien là les institutions dont on a discuté depuis le début de cette émission d'Entendez-vous l'écho consacrée à la notion d'annulation de la dette sur France Culture. Marin Ferry, qu'est-ce qui se passe à ce moment-là?
2: Vous avez effectivement deux crises et vous l'avez énoncé en début d'émission. Vous avez la crise de la dette des années 80 où vous avez donc tout un tas de pays en développement. Vous faites très bien de nuancer parce qu'effectivement tous les pays en développement ne sont pas les mêmes. Mais dans cette crise de la dette des années 80, vous avez des pays à faible revenu et des pays à revenus intermédiaires qui bénéficient, si vous voulez, d'une certaine forme d'excès de liquidité sur les marchés financiers internationaux et qui s'endettent énormément, notamment auprès des créanciers privés. Ils s'endettent parce qu'il y a des tendances qui sont relativement haussières sur le prix de biens qu'ils exportent et donc du coup que ces pays rassurent effectivement les investisseurs étrangers sur la capacité eh bien, de générer des recettes puisque ce sont majoritairement des pays producteurs et exportateurs de ressources naturelles, hein, que ce soit des minerais, de l'énergie ou des matières agricoles. Donc ces pays, si vous voulez, récupèrent énormément de recettes de leurs exportations, ce qui, grosso modo, eh bien, les conduit à avoir énormément de capacités de remboursement. Et donc, ces pays, ces derniers, s'endettent énormément. Là où ils vont avoir un problème avec leur remboursement de la dette à un moment donné, c'est qu'ils vont être exposés à tout un tas de facteurs qu'ils ne maîtrisent pas forcément. Donc, par exemple, l'effondrement du cours de ces biens, hein, sur lesquels eh bien, tablaient les créanciers privés pour leur remboursement. Le cours de ces prix eh bien, va s'effondrer après le second choc pétrolier de 1979. Mmh. Ces derniers vont donc avoir moins de recettes pour pouvoir rembourser les prêts qu'ils avaient contractés auprès de ces créanciers. Et puis, en plus de ça, va bien conjuguer tout un tas d'autres événements. L'inflation grimpant justement suite au choc pétrolier de 1979, qui va conduire les États-Unis à augmenter les taux d'intérêt. La plupart de ces pays s'étaient endettés à des taux d'intérêt flexibles, indexés sur le taux d'intérêt de la Fed. Lorsque la Banque centrale américaine, donc la Fed, augmente ses taux justement pour lutter contre cette inflation en 1979 avec la politique monétaire restrictive de Volcker, eh bien les taux d'intérêt aussi pour ces pays augmentent mécaniquement. Pour les pays qui sont endettés à ces taux d'intérêt, eh bien la charge d'intérêt augmente, moins de recettes d'exportation, de plus forts taux d'intérêt à rembourser. Et donc là, on se retrouve dans une situation où ces pays, du jour au lendemain, quasiment, eh bien font face à un doublement eh bien, de leur service de la dette et non pas justement eh bien, les ressources pour rembourser ces dettes. Pour la crise de la dette des années 80, la situation est très différente de celle de la crise de la dette des années 2000, puisque cette dette, comme je l'ai expliqué précédemment, est majoritairement contractée auprès de créanciers privés. Et donc là, l'objectif qui se pose d'un point de vue international, c'est effectivement d'essayer d'améliorer cette gestion de la dette dans les États des pays en développement, mais c'est aussi surtout de faire en sorte que les créanciers privés qui ont prêté à ces États eh bien, minimisent leurs pertes. Donc il va y avoir tout un tas d'innovations financières, si vous voulez, qui vont être mises sur la table. La dernière en date et celle qui sera peut-être la plus efficace dans la résolution de cette crise des années 80 sera le plan Brady en 1989. Mmh. Mais ce sont vraiment des montages financiers qui permettent justement à ce que les créanciers privés eh bien, minimisent leurs pertes, si vous voulez.
1: Ce qui est intéressant aussi, Jesse Bailly, c'est que ce moment de la crise des années 80, il est assez fondateur dans le sens où c'est une crise qui est mondiale. Ça ne touche pas qu'un seul pays. Là, on a pris l'exemple du Mexique parce qu'il est assez représentatif. Mais finalement, ça touche un très grand nombre de pays, y compris certains pays dits du Nord à ce moment-là. Pourquoi est-ce à ce moment-là qu'il y a eu une forme de conscience internationale ou en tout cas une forme de conscience vis-à-vis du problème de la gestion de la dette surgit ?
0: Donc, en fait, dans ces années 80, il y a des militants tiers-mondistes et anticolonialistes. Donc, le CDTIM, donc le Centre Socialiste d'Études du Tiers-Monde, ou le CRID, le Centre de Recherche et d'Information pour le Développement, qui se mettent à travailler sur la dette de pays dits du tiers-monde, hein, pour reprendre le lexique des militants de l'époque. Aujourd'hui, on dirait des Suds. Et donc, voilà, ces militants francophones se mettent notamment à s'interroger sur les structures de dette de ces pays-là, suite à la conférence de Carthagène en 1984.
1: Ah, expliquer.
0: C'est une sorte de coalition hein, des représentants d'États latino-américains comme le Mexique ou le Venezuela qui, en quelque sorte, demandent aux créanciers une réduction substantielle du volume de la dette et des taux d'intérêt. Et donc, pour les militants du CRID, du CDTIM, hein, il s'agit là d'une déclaration qui montre bien que le FMI, dans leurs termes, est aliénant à l'égard de ces pays du tiers-monde. Et donc, en fait, si vous voulez, c'est des militants déjà mobilisés sur les questions de développement, de solidarité internationale, qui, à ce moment-là, se disent qu'il y a une porte d'entrée pour réinterroger le même sujet qui les fédère depuis longtemps, mais à travers la dette. Et donc, voilà, la dette, c'est juste un regain, une nouvelle porte d'entrée pour alimenter leur réflexion. Mais ils sont déjà mobilisés sur ces pays-là.
1: Eh bien, je vous propose justement d'écouter la voix d'Éric Toussaint, qui est militant, expert et pilier de ce qui s'appelait alors le Comité pour l'annulation des dettes du tiers-monde, qui apparaît donc un peu plus tard dans les années 80, mais qui se situe dans cette droite ligne également. Ce comité, rebaptisé donc en 2016 Comité pour l'abolition des dettes illégitimes, il s'exprimait en 2001 dans l'émission Là-bas si j'y suis sur France Inter.
5: D'un point de vue strictement égoïste, il n'y a pas vraiment de quoi fouetter un chat. Le tiers-monde rembourse, ça fournit un revenu régulier aux plus riches des habitants de France et de Navarre. Maintenant, je dirais, si on réfléchit un peu plus loin que le bout de son nez, en fait, ça nous coûte sur le plan de la dégradation des conditions de vie sur cette planète et les retombées ici. On organise une déforestation massive dans le tiers-monde pour rembourser la dette. On accepte une pollution massive dans le tiers-monde pour se faire du pognon pour pouvoir rembourser la dette. La pauvreté génère des mouvements de flux de gens qui, désespérés, cherchent à accéder à ce qui leur paraisse comme un Eldorado et arrivent dans des conditions tout à fait moches. Si le tiers-monde était libéré de sa dette, s'il pouvait repartir dans une croissance économique, pas acheter n'importe quoi, pas acheter des armes ou des barrages ou des projets mégalomaniaques qui servent pas aux populations. Mais si on équipe le tiers-monde en raccordement électrique, en adduction d'eau, etc., bah, quelque part, ça fera de l'emploi ici, hein.
1: Je trouvais cet extrait donc du témoignage d'Éric Toussaint qui expliquait ses motivations aussi puis sa façon de raisonner. J'ai trouvé cet extrait assez intéressant, Jesse Bailly, parce que on a parlé d'une question très morale un peu plus tôt dans l'émission. Et puis là, on voit qu'il y a des arguments très économiques aussi qui sont à travers le prisme de l'intérêt bien compris aussi des pays dits du Nord. Quel est le fondement finalement de la réflexion ? Est-ce que c'est vraiment de l'ordre effectivement plus moral ? Ce qui interroge la légitimité et non plus la soutenabilité de la dette, ou est-ce qu'il y a aussi, parce qu'on a parlé d'experts, parce que ce sont des économistes hein, souvent qui sont investis dans ces mouvements, il y a aussi cette question-là du grand circuit macroéconomique mondial.
0: Il y a en fait la spécificité du CADTM, hein, il me semble, pour l'avoir pas mal étudié, c'est ce registre argumentatif qui revient tout le temps et qui s'est fait de plus en plus précis de la question de la dette illégitime. Donc, le CADTM est tombé hein, sur la doctrine de la dette odieuse. Donc je le rappelle, c'est une doctrine développée dans les années 1920 par un Russe qui s'appelle Alexander Sack. Et donc dans le sens commun, on dit qu'une dette odieuse correspond au droit d'annulation annuler des dettes lorsque se met un nouveau régime politique, lorsque se met en place un nouveau régime politique, à la suite d'un régime dictatorial qui se serait endetté pour des raisons étrangères à l'intérêt général. Donc Alexander Sack dit pour fortifier un régime despotique. Et donc ce régime dictatorial aurait un endettement qui aurait provoqué des violations des droits humains avec la complicité des prêteurs et des créanciers, et du coup ça justifierait une annulation de dette quand il y a un changement de régime. Pour revenir à la dette illégitime, qui est vraiment cet argument à la fois économique et moral, c'est évoqué, je le disais, depuis les années 80, mais il y a un basculement dans les années 2000, puisque c'est travaillé par au moins deux juristes que j'ai pu enquêter au sein du CADTM, et eux, ils veulent aller plus loin que le périmètre de la dette odieuse. Et donc, avec l'aide du droit international, ils vont aller défendre l'idée que la dette illégitime peut largement concerner des pays démocratiques.
1: Et dans quelle mesure, Jesse Bailly, il y a tout ce travail d'ordre plus juridique qui est fait dans l'espoir et dans le but aussi de soutenir l'idée qu'une annulation est de mise, en fait. Dans quelle mesure c'est le CDATTM qui réclame l'annulation, en fait, contrairement peut-être à d'autres structures. Est-ce que c'est eux qui mettent la question de l'annulation sur la table, mais grâce aussi à ce mécanisme de la dette illégitime?
0: Voilà, eux, ce qu'ils vont chercher à faire au sein du CADTM, c'est de justifier par des raisonnements, notamment juridiques, par la jurisprudence, etc. C'est justifier le bien fondé des répudiations unilatérales, puisque c'est aussi la spécificité de ce mouvement-là.
1: Donc là, on revient à la question de la répudiation, qui est encore autre chose, qui est l'idée de dire unilatéralement, je ne reconnais pas cette dette.
0: Voilà. Ouais. Et donc le CADTM a un petit peu évolué dans ses prises de position. Mais ce qu'il faut retenir, et depuis assez longtemps, le CADTM donc défend la répudiation de dettes unilatérales pour motif d'illégitimité. Donc je finis sur la définition. Donc je cite par le CADTM directement: lorsqu'une dette est illégitime, lorsqu'elle est contractée par les autorités publiques afin de favoriser les intérêts d'une minorité privilégiée, c'est-à-dire quand elle bénéficie pas à l'intérêt de la majorité sociale, et aussi lorsque les conditions de prêt sont manifestement injustes, excessives.
1: Ce qui est intéressant aussi, c'est que le mouvement se structure en fait d'un point de vue théorique, c'est ce que vous venez de nous expliquer, mais aussi d'un point de vue presque plus politique, parce qu'on pourrait dire, ce sont des associations de gens très investis, certes, mais qui ne sont connus peut-être que dans leur milieu. Or, en fait, et c'est assez étonnant de le voir, dès les années 80, c'est pris très au sérieux aussi par des hommes et des femmes politiques qui auraient pu ignorer aussi ce message. Vous le dites, en novembre 87, il y a un grand colloque qui est organisé intitulé « La dette du tiers-monde, un code international de bonne conduite » qui est soutenu par le président de la commission de la Communauté économique européenne de l'époque, à savoir Jacques Delors. Et puis en 1988, c'est un autre personnage qui prenait fait et cause pour l'annulation de la dette.
6: On s'apprête à célébrer en grande pompe le bicentenaire de la Révolution française, c'est très bien. Le bicentenaire de la Déclaration des droits de l'homme, c'est parfait. Mais il ne faudrait pas que tout ceci aujourd'hui se soit transformé pour nous en de simples discours. La première chose à faire, c'est de régler ce problème de l'endettement. C'est nous qui, par des moyens que souvent la morale réprouve, avons engagé ces pays à s'endetter et avons fait d'excellentes affaires pendant qu'ils s'endettaient. Et maintenant, ils ne peuvent plus rembourser. Et comme par-dessus le marché, l'évolution erratique du dollar et celle des taux d'intérêt dans le monde a considérablement accru leur dette dans des conditions imprévisibles pour eux et qui s'apparentent en réalité vis-à-vis de ces pays à de l'escroquerie internationale. Nous plongeons systématiquement ces pays dans la misère. C'est ça la vérité.
1: Bon, les termes sont forts, des moyens que la morale réprouve, une escroquerie internationale. Jesse Bailly, finalement, ces militants et experts deviennent en quelque sorte, et dès les années 80, des sortes de conseillers du prince. Ils ont l'oreille au moins des hommes et des femmes politiques. Je parlais de Delors, on entendait Jacques Chirac. On peut trouver étonnant finalement que le message soit remonté aussi haut. Est-ce que c'est le cas?
0: Alors, ce qui est très intéressant, c'est justement le fait qu'ils ont accès. Il y a vraiment un débat et de la délibération avec des gens de très haut niveau qui n'ont pas les mêmes positions sur les questions d'endettement. Et donc c'est quelque chose qu'on retrouvera peut-être moins. C'est moins le cas aujourd'hui. Mais c'est ça que je trouve intéressant. Et alors après, ce qu'il faut aussi préciser, c'est que les militants dont je parle n'ont pas, eux, directement participé aux restructurations, mais pour développer leur expertise et leur réservoir d'arguments qui pourra inonder d'autres mouvements sociaux postérieurs, ont pu interagir avec des gens qui, eux, ont négocié. Mais ce n'est pas directement les négociateurs voilà, les négociations qui participent pas aux négociations multilatérales ou bilatérales.
1: Je retourne au point de vue de l'économiste que vous êtes, Marin Ferry, et vous êtes toujours avec nous dans Entendez-vous l'écho sur France Culture. On voit que là, les choses avancent du côté de la société civile, d'une certaine manière, d'un point de vue politique. Mais ce qui était intéressant, c'est que d'un point de vue économique aussi, il y a tout un panel de mesures qui sont mises en place. Alors, on ne va pas rentrer peut-être dans la technicité de la chose. Ce sont les termes de Toronto, puis ceux de Londres, puis ceux de Naples. À chaque fois, la part de dette qui peut être annulée, on va dire, au sein de négociations, est portée plus haut, jusqu'à 67%. Comment expliquer un tel infléchissement, finalement? On peut se dire que c'est presque une victoire aussi, d'une certaine manière. L'idée qu'on peut effectivement annuler une partie de la dette de certains États très endettés et pauvres a finalement une forme de légitimité, là, pour le coup, du point de vue de la théorie économique. C'est une idée qui a fait son chemin.
2: Oui, c'est une idée qui a fait son chemin. Alors, ça a pris quand même donc de 88 à 99, hein, moi, donc, ou 96, donc je dirais presque 10 ans, enfin, qu'on se rende compte que la façon dont eh bien, on proposait de régler justement ces problèmes de surendettement n'était pas la bonne, puisque dans les traitements de la dette initiaux, c'était uniquement, hein, majoritairement, des rééchelonnements de la dette. Il y avait certes de l'annulation, mais pour une catégorie de dette officielle très particulière, qui étaient les dettes dites commerciales, c'est-à-dire les dettes au taux de marché, qui n'étaient pas donc de l'aide publique au développement. Et donc du coup, ces restructurations qui étaient proposées au début, à la fin des années 80, jusqu'au milieu fin des années 90, donc étaient des annulations qui portaient sur cette part infime de dette dite commerciale, mais tous les autres prêts qui étaient certes moins chers, mais qui existaient, hein, et qui devaient être remboursés, ceux-là, on ne proposait que simplement, eh bien, d'étaler leur remboursement dans le temps. Et c'est justement au bout de ces dizaines d'années, avec, eh bien, effectivement, le travail du milieu, justement, associatif, effectivement, le CADTM, et puis après Jubilé 2000, à la fin des années 90, eh bien, qui a justement poussé à ce qu'on aille beaucoup plus loin, ce qui a quand même, eh bien, abouti à une annulation massive des dettes commerciales et également, eh bien, des dettes qui étaient bon marché. Et là, on annulait purement et simplement des prêts afin, justement, eh bien, de libérer ces pays du poids de la dette.
1: Mais Marin Ferry, dans quelle mesure la théorie économique a aussi joué? Dans quelle mesure, voilà, on a aussi avancé dans la mesure de ce que provoquait aussi le fait de ne pas annuler une partie de cette dette? Est-ce qu'on est désormais en capacité de se dire, si on ne fait pas ça, ça va se passer encore plus mal, pour le dire très, très concrètement?
2: Oui, bien évidemment, vous avez les travaux de Paul Krugman et Jeffrey Sachs qui mettent en exergue les mécanismes à travers lesquels, eh bien, une dette trop importante nuit au développement économique et au développement social des pays débiteurs. Et puis après, surtout, donc ça c'est la théorie, et puis vous avez au sein justement de la littérature scientifique en économie appliquée tout un tas de travaux qui vont, eh bien, à l'aide de données justement, eh bien, évaluer à partir de quel montant justement de dette sur PIB, eh bien, la dette a un impact négatif pour la croissance économique et également pour le développement social des pays débiteurs. C'est très simple. Si vous avez trop de dettes, eh bien, généralement, ça envoie un message relativement négatif à l'investissement privé, puisque l'investissement privé craint une augmentation future des taxes, justement, pour rembourser cette dette. Et puis ensuite, donc, il y a moins d'investissements, si vous voulez, productifs. Et puis aussi, l'État ne peut plus utiliser ses recettes budgétaires pour, justement, investir dans l'économie et faire fonctionner, justement, eh bien, cette économie. Et donc là, vous avez une monopolisation de ces recettes pour remboursement auprès des créanciers, ce qui conduit à moins d'investissements productifs de l'État, moins d'investissements dans l'éducation, moins d'investissements dans la santé et, in fine, une dégradation du capital public et humain. Ce qui peut justement générer des crises de la croissance à moyen et long terme. Donc là, d'un point de vue économique, théorique et appliqué, on est bien au courant, effectivement, dans cette littérature scientifique, des effets délétères d'un surendettement.
1: C'est ce que j'allais vous dire, c'est aussi appliqué, puisqu'on pourrait se dire que depuis 1999, et donc cette initiative prise pour les pays pauvres très endettés, et puis 2005 avec l'initiative d'annulation de dettes multilatérales dont on a déjà parlé, ces deux initiatives-là, on a un peu envie de se demander, bon, on a annulé une partie de la dette de ces pays-là, voire la totalité, que s'est-il passé pour eux? Est-ce que cette bouffée d'air frais budgétaire a eu des résultats positifs?
2: Oui, alors là, une fois de plus, si on s'appuie sur cette littérature économique, justement, qui vise à évaluer les impacts économiques et sociaux de ces initiatives d'annulation de dette du début et du milieu des années 2000, je pense que le consensus est relativement clair. Même si la question, si vous voulez, sous-jacente, est-ce que ça a généré de la croissance et que la réponse à cette question est encore, on va dire, relativement fragile, si on s'intéresse à d'autres variables de résultats, on voit très bien que, eh bien, effectivement, avoir supprimé une partie assez importante des créances de ces États, eh bien, leur a permis d'investir davantage de l'éducation, d'investir davantage dans la santé. Donc, par exemple, vous avez de façon très concrète des études qui montrent que les pays qui ont bénéficié de l'initiative PPTE ont donc enregistré par la suite une augmentation de près de 10 points de pourcentage de scolarisation dans le primaire, avec un effet aussi beaucoup plus marqué pour les enfants dans ces pays localisés dans les milieux ruraux, les plus pauvres ou qui appartenaient à des groupes justement minoritaires qui avaient moins accès à l'éducation. Vous avez aussi d'autres papiers qui montrent que cela a permis de réduire la mortalité infantile. Donc effectivement, ce bol d'air frais, comme vous le dites, a eu des effets, puisque l'argent qui a été libéré a été redirigé vers des dépenses sociales. Et forcément, lorsqu'on construit une école dans un pays où effectivement les infrastructures sont relativement inexistantes, où il y en a peu, où elles sont de mauvaise qualité, bah effectivement, construire une école, mettre des professeurs dedans, allouer des moyens justement à ce genre de dépenses permet effectivement de changer les choses. Donc
1: c'est là,
2: oui, hein, la lite.
1: C'est là où Mara Féric, les choses deviennent aussi intéressantes. En juin 2025, la commission du Jubilé, qui est constituée de 30 économistes du monde entier, qui est soutenue par le Vatican, estime que 3,3 milliards de personnes vivent dans des pays qui dépensent plus pour rembourser leurs dettes que pour leur budget de santé. Est-ce que de ce point de vue-là, on peut dire qu'il y a encore beaucoup à faire et beaucoup à penser pour innover aussi en termes de gestion de la dette ?
2: Effectivement, ça c'est une réalité. Hein. Dans la lignée de ces chiffres, je crois que en 2025, vous avez 42 pays effectivement qui dépensent plus sur leurs intérêts que sur les dépenses de santé, par exemple. Donc ça, c'est un réel problème. Alors là, les institutions financières internationales, notamment le FMI, commencent aussi à se pencher sur la question. Vous pouvez avoir des clauses justement de remboursement, ou eh bien vous pouvez justement avoir des conversions, si vous voulez, de créances, donc de remboursement pour des dépenses qui vont justement essayer de lutter contre la pauvreté. Je prends un autre exemple qui est peut-être plus parlant, c'est dans le cas d'une catastrophe naturelle. Vous avez là aussi des clauses qui vous permettent eh bien d'annuler le remboursement et en réalité de bénéficier d'une sorte d'annulation de dette qui permettra justement de faire face à la catastrophe naturelle que vous venez de subir. On peut penser donc à la mise en place d'un même genre de mécanisme dans des situations où vous avez des pays qui font face à des épisodes de pauvreté exacerbés, à des famines liées aussi, là, par exemple, à des catastrophes naturelles, où, eh bien, justement, ces créances peuvent être converties en annulation et donc libérer de l'argent, justement, pour faire face à ces chocs négatifs. Merci. Et essayer de protéger la population.

0: Transition, un titre du Greek Fusion Orchestra. Nous parlions justement du cas de la tête grecque avec nos deux invités aujourd'hui dans Entendez-vous l'écho. Un grand merci à vous, Jessie Bailly. Je rappelle que vous êtes maître de conférences en sciences politiques à l'Institut catholique de Paris. Votre ouvrage, Les citoyens contrôleurs de l'action publique, apparu en 2024 aux presses universitaires du Septentrion. Et merci à vous, Marin Ferry. Vous êtes économiste et maître de conférences à l'Université Gustave Eiffel, La dette des pays en développement. C'est le titre de votre ouvrage coécrit avec Marc Raffineau, paru à La Découverte. Toutes les références de vos publications sont à retrouver à la page d'Entendez-vous l'écho sur le site de France Culture. Et tout de suite, il est l'heure de retrouver l'écho du terrain. Toutes les semaines, Entendez-vous l'écho se penche sur ce que l'économie fait au quotidien de celles et ceux qui la vivent. Et aujourd'hui, on parle des billets qui se trouvent dans nos portefeuilles.
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2: I am delighted to welcome you here today as we unveil the final 10 design proposals of our future euro banknotes. Throughout the process, we wanted to ensure that the voices of Europeans were heard. Because if we print the banknotes are yours.
0: Si c'est nous qui imprimons les billets de banque, ces billets sont les vôtres. Le 23 juillet dernier, Christine Lagarde dévoilait 10 nouvelles séries de billets en euros, 10 nouveaux designs, autrement dit en bon français, 10 nouveaux graphiques qui changent la face de nos billets de banque. Pour la première fois, des portraits de personnalités seront proposés pour orner ces billets. On aura Maria Callas, Beethoven, Marie Curie, Cervantes, De Vinci et encore Bertha von Suttner. Les citoyens européens ont jusqu'à ce soir lundi 21 septembre, pour voter pour les graphismes de leur choix. Une décision moins anodine qu'il n'y paraît, car les enjeux du graphisme fiduciaire sont cruciaux. Qu'est-ce qui, au juste, fait que l'on accepte de croire dans le fait que oui, ce bout de papier représente bien la somme de 10, 20 ou 50 euros? Dans quelle mesure les images, les couleurs présentes sur ces billets ont-elles aussi cette fonction? C'est ce que nous allons demander à une chercheuse qui a consacré sa thèse à ce sujet, Louise Van Bergouble. Bonjour.
3: Bonjour.
0: Vous êtes doctorante en design graphique et en art visuel à l'Université de Strasbourg. Votre thèse, dont vous êtes, je crois, tout juste en train d'achever la rédaction, s'intitule « Le graphisme fiduciaire, l'imagerie officielle entre esthétique et confiance, le bouleversement iconographique des billets de banque lors du passage des monnaies nationales à l'euro 1960-2020. » On va décortiquer tout ça ensemble, bien sûr. Et vous êtes avec nous à distance depuis les studios d'ICI Alsace. Un grand merci à Thomas Chérier qui assure la liaison. Alors Louise Van Bergouble, il arrive assez régulièrement que l'on change l'aspect des billets de banque. Ça a été le cas à d'assez nombreuses reprises lorsque le franc avait cours. De façon générale, qu'est-ce qui pousse à changer la face des billets ?
3: Alors, historiquement, les billets sont renouvelés entre tous les 10 à 20 ans. C'est souvent pour des questions, entre guillemets, de sécurité, même pas forcément entre guillemets d'ailleurs, des questions de sécurité principalement, pour rester en amont de la contrefaçon, c'est-à-dire qu'on, c'est assez intuitif, mais plus un billet reste longtemps en circulation, plus les contrefacteurs ont la possibilité de s'entraîner à les reproduire, et donc plus on multiplie le risque de contrefaçon.
0: Et là, en l'occurrence, avec cette nouvelle série de billets en euros, on pourrait dire que ça fait assez longtemps, peut-être 2002, le lancement de l'euro. Et puis, je crois que là, les nouveaux billets devraient être mis en circulation courant 2030, si mes informations sont exactes. C'est assez long. On a pu lire aussi que c'était la première fois qu'on allait changer l'aspect des billets en euros. Est-ce que c'est vrai, Louise Van Bergouble ?
3: Alors en fait, oui, effectivement, pour l'euro, on a la sensation que ça fait presque maintenant 25 ans qu'il circule. En fait, il y a eu un renouvellement assez discret entre 2013 et 2019. Vous l'avez peut-être remarqué, mais il y a eu une légère actualisation de ce graphisme, mais qui conserve les mêmes motifs. On pense à c'est des portes, des fenêtres, des portails sur la face avant et des ponts sur la face arrière. Et en fait, on a conservé ces images symboliques sur la deuxième série. Mais donc, effectivement, ce qui se passe en ce moment depuis ce processus de renouvellement qui a été lancé en 2021, enfin qui a été annoncé en tout cas en 2021. C'est que là, on va voir pour la première fois ces images être changé fondamentalement. Vous l'avez annoncé en ouverture, dans les motifs qui sont considérés, on va avoir des personnages historiques éventuellement sur une première thématique qui retrace la culture européenne. Mmh. Et dans une seconde, on aura potentiellement des oiseaux sur l'avers des billets et les bâtiments des institutions européennes sur le revers. Et donc effectivement, on va peut-être revivre entre guillemets ce grand changement sous peu. 2030, c'est envisageable. Encore une fois, les délais qui sont annoncés sont pas forcément toujours ceux qui sont tenus en fonction des impératifs de développement. Mais oui, en tout cas, dans les prochaines années, on devrait avoir ces nouvelles coupures entre les mains.
0: Alors on comprend, et vous nous l'avez dit, les raisons du changement sont très souvent, voire quasi exclusivement liées à des enjeux de sécurité pour lutter contre la contrefaçon. Cette lutte-là, cet enjeu de sécurité a deux implications. Il y a des implications visuelles, techniques, ça on va en parler, puis des implications en termes d'organisation même de l'industrie. On va commencer par cette deuxième implication sur le terrain. Finalement, en France, c'est la lutte contre la contrefaçon qui a incité la Banque de France à créer en 1800, mais qui décide d'internaliser l'intégralité du système de production. En 1875, elle se dote de ses propres usines papetières en produisant un papier fiduciaire exclusif. Aujourd'hui, Louise Van Bergouble, où sont imprimés les billets en euros qui circulent en France ?
3: Alors, les billets en euros, ils sont imprimés un peu partout à travers l'Europe par des banques centrales comme la Banque de France, qui imprime elle-même encore. On est d'ailleurs la Banque de France, pardon, et le premier imprimeur de tout l'eurosystème en termes de quantité de billets imprimés. Il y a également d'autres entreprises privées qui sont mandatées par la Banque centrale européenne pour imprimer, et sinon d'autres banques centrales à travers l'Europe. Et tout ça pour dire que en France spécifiquement, il y a des billets de toute l'Europe qui circulent. Pas spécifiquement ceux imprimés en France. Et c'est justement fait exprès pour qu'il y ait pas de différence dans la circulation des billets, qu'ils soient imprimés ici ou ailleurs.
0: Donc on fait une sorte de mélange, et de la même façon, l'usine qui imprime ces billets, qui est située à Chamalières, n'imprime pas exclusivement des billets en euros.
3: Exactement. Ouais. En fait, comme vous l'avez mentionné, le fait que depuis le tout début du 19e siècle, la Banque de France cherche à internaliser un maximum toutes les étapes de la production du billet de banque, fait qu'en fait, elle s'est dotée d'un appareil qu'on pourrait qualifier d'industriel, qui va donc comme vous l'avez dit, de la papeterie jusqu'à l'impression, et avec toutes les étapes qu'il y a entre les deux. Et donc, on a un espèce d'appareil industriel qui est, entre guillemets, difficile à rentabiliser, dans le sens où il pourrait imprimer beaucoup plus de billets que ce que la circulation européenne, rien que pour les billets en euros, nécessiterait. Et donc, effectivement, la Banque Centrale Européenne, depuis, j'ai plus la date exacte, mais en tout cas, depuis le 20e siècle, c'est sûr, imprime des billets pour d'autres pays, avec un investissement entre guillemets des agents de la banque plus ou moins en amont, c'est-à-dire qu'il y a certains cas où des agents de la Banque de France ont même dessiné le billet et l'ont originé, c'est-à-dire l'ont rendu imprimable jusqu'à la fin et l'ont imprimé. Dans certains cas, on livre plutôt certains pays livrent le graphisme et ensuite il s'agit de l'imprimer. Voilà, ça dépend de du contrat, entre guillemets.
0: Mais ce qui m'amène d'ailleurs à nous demander, en restant un peu sur ce terrain-là aussi, de ce qu'on trouve à l'intérieur de ces usines de papeterie. Parce que là, dans le cadre de la nouvelle série de billets en euros, on le voit, on a fait appel à des designers graphiques et puis ensuite au vote du public. Mais en tout cas, c'est des projets qui ont été sélectionnés. Est-ce que vous avez pu vous rendre sur place, donc à Chamalières? Est-ce que c'est là qu'on trouve, bon, non seulement j'imagine, de très grosses machines qui servent à imprimer, mais aussi des équipes graphiques en soi, bon, sachant qu'on ne renouvelle pas les billets tous les 4 matins. Est-ce qu'il y a des équipes permanentes finalement dans ces locaux?
3: Oui, complètement. Alors, je ne m'y suis pas rendue. Par contre, j'ai pu échanger avec un ancien graveur slash designer de la Banque de France, Bruno James, qui a pris sa retraite en 2020. Et qui donc, oui, effectivement, jusqu'à 2020, entre guillemets, il y avait encore un designer à temps plein à la Banque de France. Je dis graveur-designer parce qu'en fait, il est rentré en tant qu'imprimeur, puis il s'est formé à la Banque de France en tant qu'imprimeur, puis il s'est formé à la gravure, à la main, donc la gravure taille douce, qui est un des procédés de sécurisation des billets de banque, qui donne ce petit relief sur certains passages, sur certains éléments de l'image, qui est tactile et visible aussi. Donc il s'est formé à la base en tant que graveur, et puis en fait, dans les années 2000-2010, quand on a commencé à développer la gravure laser, Il a forcément son métier a évolué, c'est-à-dire qu'il n'avait plus besoin de graver manuellement la plaque d'impression. En revanche, il était toujours responsable du dessin de ces trames, etc., via des outils numériques. Et puis progressivement, donc, il s'est formé au design. Tout ça pour répondre à la question. Oui, il y a des équipes permanentes à la Banque de France. Il y a même un service de recherche et développement pour plein d'outils de sécurisation que la Banque de France commercialise par ailleurs pour sécuriser d'autres billets voilà, dans d'autres devises. Donc oui, il y a des services complètement dédiés et le graveur dont je vous parlais n'a pas été remplacé après son départ en retraite. En tout cas, quand il est parti, il n'avait pas de remplaçant. Donc aujourd'hui, je ne peux pas vous dire s'il y a des personnes qui sont considérées comme graphistes à la Banque de France. En tout cas, c'est sûr qu'il y a il y a plein d'équipes de pré-presse, enfin tout ce qu'on va
4: qui sont mobilisés.
3: Oui, tout à fait. Mmh. Et du coup, pour la Banque Centrale Européenne, le fait qu'on ait eu des graphistes, que ça a été un concours est très lié aussi au fait que ça soit la Banque Centrale Européenne et qu'on ne voulait pas appointer spécifiquement quelqu'un qui aurait pu déjà travailler soit à la banque, soit dans d'autres banques centrales, pour ne pas avoir cette sensation favoritisme national qu'on essaye à tout prix d'éviter sur les billets en euros, comme on peut s'en douter.
4: Ce qu'on comprend bien, effectivement, on a parlé de l'enjeu de sécurité qui l'implique aussi en termes d'organisation industrielle, fiduciaire. En termes d'iconographie, Louise Van Berghe-Goubel, qu'est-ce que cela implique? Qu'est-ce qu'on voit sur les billets qui sont directement lié à des enjeux de sécurité?
3: Oui, alors pour revenir d'ailleurs tout au début de la première question qui était pourquoi on renouvelle des billets, il y a évidemment donc cet enjeu de sécurité, il y a aussi un enjeu symbolique, c'est d'ailleurs les arguments qui sont mis en avant par la Banque Centrale Européenne
4: et par Christine
3: Lagarde. Mais donc oui, évidemment, d'un point de vue du design graphique, on a des enjeux, des impératifs de sécurisation. Via le design graphique, pardon. Donc, le premier enjeu, ça va être d'intégrer des systèmes qui ont déjà des formes plus ou moins définies, qui ont été développées, comme je vous le disais, par des équipes de R&D, qui sont donc des équipes complètement autonomes et qui ne sont pas considérées comme des graphistes. Le graphiste qui va être choisi devra intégrer ces éléments. Donc, plus il en a connaissance en amont, plus c'est facile pour lui ensuite de l'intégrer à l'image. Et ensuite, il va y avoir certains, même le trait même de la...
4: Les hachures qu'on peut voir sur certains portraits, notamment.
3: Exactement. Ces trames qu'on va retrouver notamment sur les portraits sont dans le dessin même des éléments qui vont permettre de sécuriser l'objet. C'était d'autant plus le cas au XXe siècle. Et ça fonctionne encore aujourd'hui parce qu'en fait, à notre regard humain très pareidolique, va reconnaître très facilement des visages. C'est pour ça que pendant longtemps, on a eu des portraits sur les billets nationaux. Mmh. Et que, en fait, la moindre déformation d'un œil, d'une bouche, d'un nez, etc., on va la repérer immédiatement.
4: Et dans quelle mesure la couleur en elle-même est aussi une façon de lutter contre la contrefaçon? Ou c'est plus des enjeux de reconnaissance visuelle rapide pour l'usage quotidien et courant, on va dire?
3: Les deux, en un sens, c'est essentiellement pour des enjeux de facilitation d'usage, notamment pour des personnes qui sont malvoyantes. Mmh, mmh. Mais c'est aussi effectivement historiquement pour des questions de sécurité, parce que plus le camaïeu de couleur est avec un spectre réduit entre guillemets, plus c'est difficile de reproduire l'image, parce qu'il va falloir retrouver les bonnes nuances, etc. C'était lié à des enjeux photographiques initialement, parce qu'en fait, par la photographie, on va entre guillemets un petit peu aplatir cette image, et donc on va perdre dans ces nuances. Donc en fait, le camaïeu, le fait qu'on ait des billets très monochromes, vient en partie en fait de cet enjeu de sécurisation, car ils seront plus difficiles à reproduire.
4: Mais c'est ce que vous dites aussi dans votre thèse, Louise Van Berghe-Goubel, il y a évidemment des enjeux de sécurité, mais pas que. En fait, si on s'en tenait uniquement à des enjeux de sécurité, on n'aurait pas besoin, entre guillemets, en tout cas, on ne verrait pas tout ce qu'il y a sur un billet, on ne se poserait peut-être pas la question aussi longtemps de quel oiseau représenter, de quelle façon sur les nouvelles séries de billets en euros. Dans ce cas, si ce n'est pas la sécurité, qu'est-ce qui joue aussi sur la composition de ces tout petits tableaux que sont les billets de banque, finalement?
3: Eh bien, dans mon travail de recherche, mon hypothèse principale va être que ces images ont en partie vocation à instaurer ou à susciter, à renforcer une forme de confiance monétaire. C'est-à-dire que on part de ce postulat, comme vous venez de l'énoncer, que si le seul enjeu était celui de la sécurisation. On pourrait avoir des billets qui sont très conventionnels, avec très peu de formes, des systèmes de sécurité comme on peut en avoir, par exemple, sur les passeports, qui sont peut-être moins visibles, oui, moins ostensibles, et qui permettraient quand même de sécuriser l'objet. Mais on voit, en fait, à travers le monde entier, qu'en fait, des billets comme ça n'existent pas, ou très peu, en tout cas, j'en ai pas connaissance. Et on va mettre en avant cet enjeu iconographique pour effectivement, à certains moments de l'histoire, peut-être renforcer un sentiment d'appartenance nationale. C'est souvent c'est l'argument qui est souvent mobilisé quand au début des années 50, on va voir apparaître, en tout cas en France, ces premières figures historiques.
4: Mais ça date de là, les portraits
3: exactement,
4: de tout début des années 50.
3: À la sortie, tout juste à la sortie de la Seconde Guerre mondiale.
4: C'est avec Victor Hugo, je crois.
3: Tout à fait. Le premier, c'est Victor Hugo. On a eu Richelieu, Napoléon Bonaparte et Henri IV, qui étaient les quatre premiers. Et en fait, c'est une apparition, entre guillemets, de ces figures historiques qu'on retrouve à peu près à la même période dans pas mal de pays européens.
4: Et on voit là, Louise Van Berg-Goubl, que l'esthétique compte aussi pour des raisons de confiance. Il faut évidemment aussi croire en l'institution qui émet ces billets. J'incite très fortement les auditeurs et les auditrices à consulter vos articles. On apprend plein de choses passionnantes, notamment pourquoi il y a une petite signature, notamment celle de Mario Draghi sur les billets de 10 euros, entre autres, ou en tout cas d'autres directeurs et directrices de la BCE. Un grand merci à vous d'avoir été présente aujourd'hui dans Entendez-vous l'écho. Je rappelle aux auditrices et aux auditeurs qu'ils ont jusqu'à ce soir pour voter pour les graphismes des billets de leur choix. Le lien du questionnaire est à retrouver sur la page d'Entendez-vous l'écho sur le site de France Culture. Par ailleurs, cette émission est aussi l'occasion de signaler que ce thème de l'argent est au cœur du festival Allez Savoir, organisé par l'EHESS, qui se tiendra à Marseille le week-end prochain et dont France Culture est partenaire. La programmation est particulièrement riche, c'est le cas de le dire, cette année. Je signale enfin que l'argent est aussi le thème du numéro anniversaire de la revue Transborder, qui fête ses 10 ans, là encore. La référence est à retrouver sur notre site. Un grand merci à Tina Young, qui s'occupe justement de ce fameux site, à Noémie qui a réalisé cette émission, et à Xavier Dang et Jean-Guilain Meige qui l'ont mise en onde.
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4: 15h sur France Culture, il est l'heure du book club. Bonjour Marie-Richard.
6: Bonjour Aliette Ovine.
4: Il est l'heure d'apprendre à articuler aussi pour moi. Enfin, moi mais je vous laisse
6: non,
4: le micro.
6: Oh, voilà. Ça va être à mon tour d'articuler comme ça, chacun son tour.
4: Eh bien, bon courage.
6: À la semaine prochaine Aliette, et
4: bonne émission.
6: Le book club commence, merci.
7: Bonjour le book club et bonjour Fleur Hopkins Lauferon. Bon, moi j'avoue humblement que je faisais partie de celles qui avaient des préjugés sur la dark romance et votre essai m'a vraiment permis de décentrer mon regard et de comprendre aussi le processus à l'origine du dénigrement de ce genre littéraire. Grâce à vous, et vraiment je m'y attendais pas du tout, j'ai découvert sa portée militante et émancipatrice.
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6: Qui a peur de la dark romance aujourd'hui dans votre book club? Ce genre littéraire a conquis le cœur d'un très large lectorat, particulièrement féminin, parfois assez jeune, et ce, par exemple, depuis l'apparition et l'immense succès de la saga Captive au début des années 2020. La chercheuse Fleur Hopkins Lauferon prend ce succès au sérieux, cartographie le genre de ses romances sombres, s'entretient avec une petite communauté de lectrices, pour mettre à jour les différents leviers de plaisir qu'elles prennent à cette lecture. Mais elle réfléchit aussi aux critiques et aux crainte que suscite cet engouement. Entre mépris de classe, mépris de genre, discours protectionniste, elle déplore qu'on ne voit pas d'un si bon œil ce goût-là de la lecture. Mais elle entend évidemment les intentions, par exemple, de lutte contre la perpétuation de la culture du viol. Elle est notre invitée aujourd'hui pour parler de l'essai qu'elle consacre au genre. On en parle avec elle, extrait à l'appui. Ensuite, et comme chaque jour, on cherchera de la musique dans les livres pour le grand jeu des pages musicales. Bienvenue à toutes et à tous dans le Book Club. Bonjour Fleur Hopkins-Loferon.
9: Bonjour.
6: Votre livre Dark Romance Guide Amoureux, apparu aux éditions Goater. Merci beaucoup d'être avec nous dans le Book Club. Ça fait longtemps qu'on veut la faire, cette émission. Il y a eu quelques rebondissements de calendrier. Merci beaucoup pour votre disponibilité. Ici, au Book Club, on commence toujours par faire le portrait de nos invités par un questionnaire lecture, savoir ce qu'elles lisent, ce qu'ils lisent. Évidemment, on va vous découvrir en tant que lectrice, chercheuse, analysante de ce genre dark romance. Mais sinon, vers quoi va votre goût de lectrice ?
9: Je vais peut-être vous surprendre, pas tellement la romance. C'est d'autres chemins qui m'ont menée vers la romance et la dark romance. Moi, c'est avant tout l'horreur. Donc, c'est les marges culturelles et l'horreur, la littérature surréaliste, weird, étrange. Des textes qui vont me provoquer des émotions, des sensations fortes, des sentiments contradictoires. C'est vraiment ce que je recherche dans mes expériences de lecture.
6: Alors, cette expérience avec la littérature horrifique, elle commence par quoi ? Elle commence à quel âge ? Comment est-ce que vous arrivez ?
9: Toute petite. Comme beaucoup d'autres, je pense, chair de poule. Ça a été une porte ouverte, Spooksville, Zone Interdite. En fait, toutes ces collections qu'on trouvait chez Auchan et dans différents centres commerciaux, ça m'a complètement colonisée, je dirais. Ça a été une obsession. J'en ai énormément lu enfant. Par la suite, j'ai un peu abandonné le genre. Et ça fait 5-6 ans que j'y reviens vraiment le cœur battant.
6: Qu'est-ce qu'on pouvait trouver à l'époque, justement, dans ces collections qui étaient en effet très, très populaires, qui le sont probablement encore sous d'autres formes ? Quelles histoires vous y lisiez, enfant ?
9: Plein de choses. Je pense que ce qui m'a surtout frappée, c'est les nouvelles. Moi, j'étais plutôt consommatrice de romans, et ça m'a ouvert à la nouvelle via des anthologies publiées notamment chez Pocket Terror. Des récits comme Psychozone de David Lubar, des récits dans lesquels les enfants peuvent mourir. Et je pense que ça m'a, en tant que jeune lectrice, vraiment frappée, des histoires qui ne finissent pas toujours bien. Et il y en a une dont je m'étais risquée à faire même un pastiche. Je pense que ça avait fait naître une petite vocation d'écriture. C'était une histoire à l'occasion de laquelle une jeune fille coupait par accident la main de son père qui manipulait un instrument tranchant. Et toutes les nuits, la main revenait en claquant sur le plancher.
6: Au secours.
9: Lui mettre une fessée pour se punir. Donc voilà, une lecture parmi tant d'autres.
6: Il y a toute une analyse des ressorts, justement, des plaisirs de lecture dans votre livre autour de la dark romance. Est-ce que vous savez quel plaisir vous pouviez prendre à lire des histoires où il y avait des personnages d'enfants qui meurent, ce qui n'est pas souvent le cas, même dans les contes qui font peur. Les enfants sont parfois abandonnés, mais ils finissent quand même par retrouver leur chemin, et c'est rare qui finissent mourants.
9: Absolument, mais je pense que c'est pas complètement étranger à ce plaisir que prennent aussi les lectrices de dark romance. C'est celui de lever un tabou, que ce soit celui de la sexualité, celui du plaisir féminin, ou strictement dans ces récits que je lisais enfant, celui de la possibilité qu'un enfant souffre, qu'un enfant n'aille pas bien. Et je pense qu'il y avait quelque chose qui me faisait du bien à voir que ces récits, aussi surnaturels et étranges soient-ils, nous parlaient d'une réalité, celle qui est que les enfants peuvent être malheureux et sont des petits adultes en devenir.
6: Par la suite, quand vous quittez ces collections Pocket et ces anthologies de nouvelles, ce goût pour l'horreur vous mène vers où, Fleur Hopkins?
9: Plus vers des récits fantastiques, progressivement aussi vers la science-fiction, puisque voilà, ma vie a été un peu multiple. J'ai consacré une thèse à la science-fiction ancienne et ensuite un post-doctorat aux littératures de l'imaginaire. Et je suis revenue, voilà, ensuite à nouveau à ces récits sulfureux que j'affectionne, à des récits aussi peut-être plus introspectifs sur la condition des animaux. Enfin, je papillonne beaucoup hein, dans mes lectures. Actuellement, je lis autant de la romantésie que de l'horreur, que des récits étranges, que de la cozy fantasy.
6: C'est quoi la cozy fantasy ?
9: Cozy fantasy, c'est une fantasy où on sait que tout va bien. Il y a un pacte de confiance avec le lecteur dès le début. Il va y avoir plein d'aventures, plein de rebondissements. Mais tout finit bien.

0: consacrée à la dark romance. Donc, je disais, vous l'appelez un guide amoureux. Il y a une partie de cette étude qui consiste à définir le genre, à le cartographier, à définir les sous-genres. Il y a un épais glossaire à la fin qui montre aussi tout le vocabulaire qui est un vocabulaire créé, une communauté de lectrices et de lecteurs autour de ce genre-là. Peut-être on peut commencer par ça, Fleur Hopkins Lauferon. Quand on parle de dark romance, on parle de quoi exactement?
1: Oui, alors évidemment, vous le savez, hein, c'est un terme qui bénéficie d'un regard assez négatif et de beaucoup de fantasmes. C'est vrai, quand on entend dark romance, on entend évidemment une histoire d'amour toxique, une histoire d'amour sombre, et c'est pourtant très éloigné de la réalité du phénomène littéraire. Moi, j'aime à définir la dark romance comme suit. Je rappelle que c'est avant tout une histoire d'amour. S'il n'y a pas d'amour, il n'y a pas de dark romance. Et c'est vraiment une histoire d'amour politique qui, en allant explorer les tabous, les interdits, les passions, les tensions, va nous amener à réfléchir à notre société patriarcale contemporaine. Donc je pense qu'il ne faut jamais oublier la nature politique profonde de ces textes. C'est des textes qui sont incarnés par des femmes pour des femmes, et les résumer malheureusement à des relations toxiques, c'est passer à côté à la fois de la justesse, de la richesse et de l'importance contemporaine qu'ont ces textes pour les lectrices.
0: Vous découvrez ce genre-là quand et par quelle saga?
1: Alors,
0: ou par quel roman?
1: C'est l'horreur en fait qui m'y a menée, parce que je vous le disais, moi j'aime beaucoup les expériences de lecture extrêmes, mais il n'y a rien de malsain quand je dis ça. C'est vraiment, moi j'aime la capacité de l'horreur à nous faire nous asseoir au bord de la falaise, à regarder devant nous, mais à se dire qu'on ne peut pas tomber, mais que pour autant on frissonne de plaisir à l'idée que le danger est auprès de nous. Et donc je cherchais, je pense, quelque chose comme extrême horreur, voilà, je cherchais sur des groupes Reddit, et je tombe par hasard, voilà, sur des recommandations.
0: Il faut vous préciser, parce que ça fait partie de l'univers, il faut que vous précisiez à nos auditrices et auditeurs ce que c'est que des groupes Reddit.
1: Oui, bien sûr, le Reddit, donc c'est un forum participatif, hein, sur lequel plutôt des communautés jeunes s'échangent sous couvert d'anonymat des recommandations diverses et variées. Ils parlent de leur vie privée, ils parlent de leur goût, ils parlent de leurs activités. L'anonymat libère et délie les langues. Et donc sur Reddit, j'étais tombée sur des recommandations plutôt horrifiques, hein, notamment un roman que je recommande à tous, bien qu'il soit un peu réservé pour les cœurs bien accrochés. C'est Take Me With You de Nina J. Jones, et j'ignorais absolument que c'était de la dark romance à ce moment-là. Je me lance dans cette lecture.
0: Mais là, par exemple, ça vous est recommandé comment? Qu'est-ce qu'on vous dit?
1: Ah bah c'est pas moi qui ai demandé. Moi je lisais comme une petite souris anonyme en fait des recommandations de lecture, puisque ce sont vraiment des
0: avec
1: groupes,
0: le hashtag de extreme horror.
1: Tout à fait. Et là il y a quelqu'un qui dit il faut absolument lire ça. Il y a une histoire d'amour, mais c'est pas là l'essentiel. C'est plutôt comment est-ce que cette histoire, eh bien, se pose la question d'une histoire d'amour entre un captif et son geôlier, et comment est-ce qu'elle peut continuer à l'intérieur d'une société qui les juge. Donc je me dis, oh là là, qu'est-ce que c'est que ça? Je le lis et j'ai été bouleversée, bluffée, transportée. Et c'est là que je me suis dit, ah oui, d'accord. Donc cette fameuse dark romance, j'en avais entendu parler.
0: Là, vous êtes c'est à quel moment?
1: Oh, je dirais que c'est peut-être il y a 3 ans, quelque chose comme ça, peut-être un peu plus de 3 ans. Et à l'époque, il ne m'était absolument pas venu à l'esprit de faire un travail sérieux autour de la dark romance. Mais chemin faisant, j'ai commencé à en lire, alors plutôt de l'anglophone, parce que j'avais le sentiment, en voyant sur les forums, qu'il y avait des propositions plus courageuses, plus avant-gardistes qui étaient proposées du côté du segment anglophone. Maintenant, je reviendrai un petit peu sur ce jugement aujourd'hui. Et donc j'ai commencé à en lire. Parallèlement à ça, je voyais beaucoup d'articles à charge dans la presse française, et c'est là que je me suis dit, bon, peut-être qu'il est temps de prendre la plume. Mais ça ne s'est pas fait de manière si évidente, parce que vous le rappeliez un petit peu plus tôt, moi je suis chercheuse de formation. Quand on se penche sur un objet, comme j'ai pu le faire pour la science-fiction, pour les spectacles des fakirs au début du XXe siècle, on le fait avec une distance, avec une objectivité qui normalement nous interdit de prendre parti et d'incarner notre objet. Pour autant, je suis profondément féministe, et à ce moment-là, je me suis dit, il faut que je dépasse ces dissonances et que j'incarne véritablement le texte et que je défende un genre qui en a véritablement besoin. Parce qu'à l'époque, je n'étais pas la seule, hein, Magali Biget, d'autres chercheuses parlaient du genre intelligemment, mais j'avais le sentiment, en tout cas, que dans la presse, il y a 2 ans, 2 ans et demi, on le jugeait souvent à l'emporte-pièce, et surtout, on invisibilisait totalement la parole des autrices et des lectrices. Et c'est comme ça que ce projet, voilà, m'est un peu tombé sur les genoux, et j'ai commencé à le travailler, et j'y ai pris énormément de plaisir, hein. J'ai eu des vrais coups de cœur de lecture. Voilà, j'ai vraiment fait des rencontres avec des textes, comme j'aime à le dire. Et puis voilà, c'est devenu un texte politique, et c'est pour ça qu'il s'appelle donc « Guide amoureux ».
0: On va en parler justement de la place que vous faites au témoignage de ces lectrices, parce que vous constituez autour de votre travail une communauté de lectrices avec qui vous vous entretenez pour connaître les ressorts de leur lecture, mais restant encore un petit peu avec vous, on va dire personnellement, pas tant du côté de la chercheuse. Vous dites j'ai eu des coups de cœur, j'ai rencontré des textes. C'est-à-dire si on entre dans cette émission par vraiment votre propre sensibilité, qu'est-ce que vous avez trouvé là et dans quel texte?
1: Alors, peut-être qu'il faudrait déjà partir du principe que j'avais des a priori. Non pas sur la dark romance, mais sur la romance. Moi, j'ai grandi avec ma grand-mère Hélène, qui lisait Harlequin,

0: lisait les romans photos Nous deux et qui regardait Les Feux de l'amour. Et je me disais, mais quelle espèce de vide émotionnel elle essaye de remplir avec la romance. Donc j'avais, comme tout un tas d'individus, des a priori très préconçus et très stupides sur la romance. Et il ne m'était jamais venu à l'idée que j'allais pouvoir prendre du plaisir de lecture en lisant.
1: On peut noter à ce propos une étude importante qui avait paru il y a quelques années, mais du sociologue de la culture Bruno Pequignot sur les Arlequins, où justement la question de à la fois la sociologie de la lecture des femmes lectrices d'Arlequins, mais aussi le regard que la société porte sur celles qui lisent Arlequins était au cœur du sujet. Donc vous disiez, moi je veux pas être comme ma grand-mère
0: regarder Les Feux de l'amour et lire Arlequins. Absolument idiot, que ces textes étaient répétitifs, que l'écriture était pauvre. Enfin, je pense que malheureusement c'est des critiques négative qui entache souvent les romans dits populaires au sens large, en fait, que ce soit les thrillers, le polar, l'horreur, la science-fiction. Il est vrai que ce sont des genres qui bénéficient souvent, ou plutôt qui sont victimes de jugements à l'emporte-pièce. Et j'ai été la première, vous voyez, malheureusement, malgré toute mon ouverture littéraire, à nourrir ce genre d'idées complètement stupides. Et donc vraiment, quand j'ai commencé à en lire, alors j'ai fait des belles rencontres, d'autres moins, parfois des textes qui m'ont pas parlé, et je pense que c'est le privilège de n'importe quel genre littéraire de nous hameçonner plus ou moins. Et oui, j'ai eu parfois des coups de cœur, j'ai pu pleurer. Je pense par exemple au magnifique roman Under Your Scars d'Ariel N. Anderson, alors pas encore traduit en France, mais qui est une espèce de réécriture du personnage de Batman qui tombe amoureux d'une jeune femme, qui la sauve, et eux-mêmes sont des âmes extrêmement torturées, et dans cette ville qui est vérolée par la criminalité, leur amour essaye de s'exprimer tout en étant sans cesse entravé par le monde qui les entoure.
1: Et qu'est-ce qui est dark là-dedans? C'est le monde qui les entoure?
0: C'est eux-mêmes qui sont extrêmement torturés, c'est leur amour qui paraît impossible, c'est le fait qu'il y a la pègre qui essaye de les agressée, et malheureusement cette jeune femme est aussi victime d'une agression sexuelle, et qui rendra quasiment fou son partenaire qui veut à tout prix la venger. Donc ce qui est dark, c'est vraiment, vous voyez, cette pesanteur qui vraiment tire sur notre cœur, tandis qu'on lit ce livre, on souffre avec les personnages. Je pense que c'est là vraiment la primeur de beaucoup de ces textes de dark romance, c'est qu'on ne peut pas rester indifférent devant le chemin de croix de certains de ces personnages. Je pense aussi à Cynthia Avendine, qui donc écrit plutôt ce qu'on appelle de la romance pitch black, donc ce sont vraiment des dark romance plutôt de niveau 3, si j'ose dire, réservé à un public très averti. Et quand je pense à un roman que j'adore, Tragic and Darker, il n'est pas à mettre entre toutes les mains et il ne peut pas nous laisser indifférents. Le héros Roman, c'est un jeune homme qui a été agressé dans l'enfance, qui essaye de se reconstruire avec un complexe d'Oedipe, qui tombe fou amoureux évidemment de sa professeure et qui va en fait développer pour elle une obsession sans borne qui va donc les mener les deux au bord d'une folie destructrice. Donc c'est vraiment des textes, vous voyez, qui vont brasser évidemment des thématiques comme celle de l'amour-passion qu'on connaît très bien en romance, mais qui vont chercher aussi à s'y frotter sans tabou et en les évoquant parfois avec les aspects sulfureux, compliqués que cela suppose.
1: Quand vous parlez d'une cartographie, donc, c'est vraiment ce à quoi vous vous a donné dans cette étude, c'est-à-dire vraiment de dire les sous-genres, de dire la spécificité, de dire aussi le vocabulaire qui est lié à ce genre-là. Qu'est-ce qu'on peut dire sans faire une liste exhaustive des genres et des sous-genres, mais peut-être pour dresser cette grande carte que vous dessinez?
0: Bien sûr, on peut à la fois donc rappeler qu'il y a différents niveaux de noirceur et d'érotisme. La dark romance n'est pas du tout un objet immobile. Il est adapté à tout un tas de lecteurs différents et selon nos goûts divers et variés. Il est aussi adapté aux identités de genre, aux orientations sexuelles, notamment aux États-Unis. Et il se présente surtout sur...
1: C'est-à-dire
0: aux États-Unis, c'est vraiment
1: en gros,
0: devenu
1: c'est
0: un
1: tout le monde
0: terrain
1: en
0: politique.
1: Pour
0: que vous soyez queer, que vous soyez polyamoureux, que vous soyez non-binaire, eh bien tout ça, il y en a pour vous. Il y a même des dark romance asexuelles. Et dans laquelle, justement, la sexualité, la plus loin sexualité, n'est pas forcément déterminante dans la suite de l'intrigue. Parce qu'on a tendance trop souvent à croire en France que la dark romance, et je le dis grossièrement, ne serait-ce que de la littérature porno. Bien heureusement, ce n'est absolument pas le cas. Il y a du sexe et généralement le sexe est là pour émoustiller la lecture et permettre une expérience beaucoup plus immersive. Mais c'est pas du tout là que se situe l'enjeu de cette littérature. Et pour vous parler un petit peu de cette cartographie, donc une pluralité de sous-genres, c'est pour ça que souvent quand on me dit « mais moi je déteste la dark romance ».
1: Vous dites laquelle ?
0: Oui, laquelle ? Et puis quel roman ? Et puis c'est comme pour tout genre, en fait. Moi, il y a des auteurs d'horreur que j'affectionne pas particulièrement, d'autres qui ne me touchent pas. Il faut picorer. Et puis surtout, je rappelle toujours, on a le droit de pas terminer un livre. On a le droit de passer à autre chose. En fait, il faut tester et puis voir quelle émotion de lecture ça nous provoque. Donc, au sein de la dark romance, on peut avoir du dark academia, de la monster romance, de la bully romance. Enfin, vraiment, la liste est infinie. Mais chose intéressante, ces genres sont extrêmement codifiés. C'est pas du tout une chose négative.
1: Mais ça fait même partie à vous lire du plaisir de la communauté, de partager absolument. Une connaissance des tout codes, du vocabulaire. C'est par exemple, ça. La bully romance, ça désigne quelque chose de très particulier. L'Académie Dark Romance aussi. À chaque fois, c'est aussi lire quelque chose dont on sait les contours, dont on connaît des archétypes de personnages.
0: Pour mieux les subvertir et tout à la fois pour savoir sur quoi on tombe selon les thématiques très précises que l'on veut voir être évoquées, puisqu'on en parlera sans doute. Mais la Dark Romance remplit, pour certaines de ses lectrices, un rôle curatif, thérapeutique, qui leur permet, vous voyez, de choisir à la carte une lecture qu'elles pourraient vouloir faire. Et ça, c'est vraiment, je pense, quelque chose d'extrêmement caractéristique pour définir la Dark Romance. La Dark Romance n'est pas du tout un phénomène littéraire en vase clos. Elle se pense en termes de communauté. Les lectrices sont souvent elles-mêmes autrices de textes, bêta-lectrices. Elles échangent sur les forums. Elles sont elles-mêmes prescriptrices, comme vous le disiez. Elles sont vraiment expertes. Elles ont une connaissance encyclopédique des textes qui leur permet d'être les premières critiques et les premières pourvoyeuses de futurs romans. Donc il y a vraiment quelque chose, vous voyez, sur la... en termes de réception de cette littérature qui est absolument passionnant, et d'autant plus passionnant qu'on voit bien que ça remplit une nécessité. C'est pas pour rien que cette littérature est plébiscitée. Toutes ces jeunes femmes y trouvent quelque chose de précis, donc je suis sûre qu'on aura l'occasion de parler un peu après.
1: On va y venir immédiatement. Je parlais de la parution au début des années 2020 de la saga Captive. Si on essaye comme ça de faire un calendrier du boom de ce lectorat en France, c'est un peu différent pour les États-Unis ou le reste du monde. C'est à peu près à quelle époque et avec quelle, on va dire, quelle quantité de livres vendus?
0: Alors, les quantités sont toujours fluctuantes parce qu'il y a aussi les audiobooks et les e-pubs qui entrent en jeu. La lecture numérique, elle est aussi vraiment un mode de consommation extrêmement prégnant dans les littératures de romance. Alors, vous avez raison de faire la différenciation entre États-Unis ou alors Grande-Bretagne et France, puisque dans les pays anglophones, dès les années 2010, on va avoir des autrices comme Pepper Winters, comme Anna Zahir, qui vont nous proposer des récits de captives. Et c'est pas inintéressant de voir que c'est le thème de ce qu'on appelle la captive amoureuse qui va faire naître le genre véritablement en France. C'est effectivement dans les années 2020, mais rappelons-nous qu'on avait eu aussi 50 nuances de Grey, on avait eu After d'Anna Todd.
1: 50 nuances de Grey, c'est quelle époque?
0: C'est E.L. James, et que je vous dise pas de bêtises, je dirais que c'est les années 2010, un peu dans ces eaux-là.
1: Voilà,
0: par rapport,
1: c'est ça,
0: j'espère ne pas me tromper, parce que je vous dis tout ça de mémoire. Et évidemment, c'est différent, parce que 50 nuances de Grey, on est beaucoup plus dans la normalisation d'une relation BDSM, contractualisée, dans laquelle la femme est un peu moins sujet de désir, elle est un peu plus objet de désir, mais tout du moins, on est dans la libération des pulsions. Donc il y a quelque chose de programmatique pour la Dark Romance. Il y a Dark Romance parce qu'il y a eu Twilight de Stephenie Meyer, parce qu'il y a eu 50 nuances de Grey de L. James. Il y a eu comme ça des textes programmatiques qu'on peut aussi faire remonter très loin dans l'histoire littéraire. Mais c'est Sarah Rivens, comme vous le disiez, qui va vraiment fonder le phénomène en France.
1: Puisque vous parlez de remonter très loin, en effet, vous faites une liste de textes que vous analysez, Fleur Hobson-Lotferon, et vous allez jusqu'à citer les Hauts de Hurlevent d'Emily Brontë, 1847, ici traduit par Frédéric Delebecq.

Christelle se réveillait dans les tourments, cria-t-il, avec une véhémence terrible, frappant du pied et gémissant, en proie à une crise soudaine d'insurmontable passion. Elle aura donc menti jusqu'au bout? Où est-elle? Pas là, pas au ciel. Pas anéantie. Où? Oh, tu disais que tu n'avais pas souci de mes souffrances. Et moi, je fais une prière. Je la répète jusqu'à ce que ma langue s'engourdisse. Catherine Earnshaw, puisses-tu ne pas trouver le repos tant que je vivrai? Tu dis que je t'ai tué. Hante-moi alors. Les victimes hantent leurs meurtriers, je crois. Je sais que des fantômes ont erré sur la terre. Sois toujours avec moi. Prends n'importe quelle forme. Rends-moi fou. Mais ne me laisse pas dans cet abîme où je ne puis te trouver. Oh Dieu, c'est indicible. Je ne peux pas vivre sans ma vie. Je ne peux pas vivre sans mon âme. Il frappa de la tête contre le tronc noueux, puis levant les yeux se mit à hurler. Non comme un homme, mais comme une bête sauvage, frappée à mort de coups de couteau et d'épieu. J'aperçus plusieurs taches de sang sur l'écorce. Sa main et son front en étaient maculés. La scène dont j'étais témoin n'était sans doute que la répétition de scènes analogues qui avaient eu lieu pendant la nuit. Je ne puis dire que ma compassion en fût excitée. J'en fus plutôt épouvantée. Pourtant, j'hésitais à le quitter ainsi. Mais à l'instant qu'il se ressaisit assez pour s'apercevoir que je l'observais, il m'ordonna d'une voix tonnante de partir et j'obéis. Il n'était pas en mon pouvoir de le calmer ni de le consoler.

0: Après Des Hauts de Hurlevent d'Emily Brontë, vous citez aussi Jane Eyre de Charlotte Brontë, Fleur Hopkins, L'Oféron. Qu'est-ce qui est intéressant dans le fait d'aller voir ces personnages modèles du 19e siècle pour comprendre le phénomène littéraire de la dark romance?
1: Eh bien, il faut se rappeler que la romance n'est pas née d'hier. Elle a une très longue histoire littéraire, que ce soit la dark romance ou la romance en général. Et cette romance, elle se construit à l'aide de types, de prototypes et d'archétypes. Et donc, on le voit dans l'extrait que vous avez lu, hein. Il faut imaginer Heathcliff à terre, s'arrachant les cheveux, hurlant à gorge déployée. On est vraiment là face, alors je dirais presque à un prototype de bad boy, mais surtout le personnage byronien. Donc, c'est-à-dire ce personnage qui est vraiment poussé aux abords de la folie par son amour désespéré. Et là, il en est quand même au point de supplier Cathy, Catherine, de venir la hanter parce qu'il se tient pour responsable de sa mort. Et vous savez, c'est toute une histoire d'amour contrarié, hein, puisqu'il n'était pas de sa classe sociale. Leur amour n'a jamais pu vraiment fleurir comme il l'aurait aimé. Donc, c'est vraiment un personnage torturé. Cette image de l'amour-passion, ça date absolument pas d'hier. Dans mon guide, je parle aussi du fantôme de l'opéra de Gaston Leroux, qui là aussi nous propose alors un amour d'autant plus contrarié que, eh bien, notre Christine, hein, elle n'ira pas avec Eric, l'homme au visage défiguré. Elle choisira plutôt un bon parti, beaucoup plus argenté que ne l'est ce pauvre R qui est dans l'opéra Garnier. Mais on voit bien qu'ici, on a des personnages d'hommes désespérés que l'amour va mener au bord de la folie, véritablement.
0: Et alors là, qu'est-ce qu'il faut entendre? Il faut entendre que les autrices de dark romance sont des femmes qui ont lu ces livres-là, qui ont connaissance de la construction littéraire de ces archétypes, ou c'est simplement vous qui, en tant que chercheuse et en tant que connaisseuse de l'histoire littéraire, vous faites cette archéologie-là?
1: Alors, concernant le guide, ça a été un peu des deux. Moi, j'ai éprouvé beaucoup de joie à retrouver des références parfois personnelles et à les distiller dans l'espoir d'ouvrir des petites portes pour les lecteurs et les lectrices du guide. Mais plus généralement, on ne peut pas ignorer le fait que ces textes qui sont Les Hauts de Hurlevent, Le Fantôme de l'Opéra et tant d'autres, ils ont profondément façonné et nourri notre pop culture. Et donc, bien que parfois on ne connaisse pas, par exemple, les liaisons dangereuses de Coderlo de Laclos, cette question d'un chantage, d'un rapport de pouvoir entre des individus qui font s'amuser à séduire pour un pari, ça a permis d'être adapté à de nombreuses reprises au cinéma. Pensons à Sex Intentions, par exemple, Cruel Intentions. Il y a eu plein d'adaptations de ces récits qui deviennent vraiment paradigmatiques de l'amour contrarié, de l'amour passion, de l'amour torturé. Donc, évidemment que ces autrices, pour beaucoup, sont familières de ces textes-là. Pour certaines, elles les ont lus, parce qu'en plus, ils sont actuellement réédités, revalorisés par l'appel d'air qui est provoqué par la romance. Mais pour certaines, simplement, elles surnagent dans toutes ces références qui ont complètement colonisé nos imaginaires pop culture depuis bien longtemps maintenant.
0: C'est vrai qu'on n'a pas donné, vous disiez qu'ils étaient fluctuants ces chiffres-là, on parle souvent d'un engouement massif. C'est pas une expression, ce sont vraiment des livres qui se vendent plus que les autres livres aujourd'hui en librairie.
1: Absolument, et encore une fois, rappelez que c'est pas seulement le livre physique, c'est aussi l'audiobook et c'est aussi l'e-pub, donc c'est-à-dire notamment sur les plateformes Amazon avec Kindle Unlimited, et surtout les lectrices qui sont aussi des collectionneuses, mais parce qu'elles ont, vous voyez, cette fibre un peu qu'on appelle celle du connoisseurs. Elles aiment exposer leurs connaissances comme un autel à la gloire aussi d'un genre méprisé. Donc c'est une manière aussi pour elles de valoriser
0: revanche,
1: tout à fait ce genre-là. Et bien, elles vont souvent acheter plusieurs éditions du même livre, surtout quand il est réédité sous la forme de jaspage, d'une édition collector. Elles prennent plaisir à avoir plusieurs éditions, tout à fait.
0: On va plonger avec vous, Fleur Hopkins L'Oféron, dans ce genre littéraire plus avant, juste après ça.

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1: Panique morale, aujourd'hui dans votre book club. En tout cas, c'est ainsi que vous analysez, Fleur Hopkins Lauferon, la critique acerbe d'un genre écrit et lu majoritairement par des femmes, la dark romance. En proposant une cartographie, une lecture précise des textes, en vous entretenant avec une vingtaine de lectrices du genre, vous mettez au jour les raisons de sa critique, mais n'en faites pas non plus une apologie totale. À vous lire, la dark romance ne se vit pas comme une zone de non-droit, mais elle joue avec les limites de la fiction sur des questions brûlantes comme le consentement, la violence, l'égalité des êtres, notamment dans la sexualité ou les relations sentimentales. On continue d'en parler avec vous à l'occasion de la parution de votre essai aux éditions Goater, Dark Romance, guide amoureux. On le fait en écoutant une autrice, on parlera ensuite de la petite communauté de lectrices que vous avez réunie autour de cette étude. Cette autrice s'appelle Joyce Kitten, et c'est un extrait d'une série documentaire que France Culture avait consacrée aux lectrices, celles qui lisent.
2: Je me rends compte que je parle de sujets qui sont très touchy, très controversés, surtout du coup dans cette ère où le féminisme est très présent, et d'ailleurs c'est une très bonne chose. Donc je voulais vraiment porter quand même le message, attention, parce que moi je vais très loin, mais dans la vie, c'est pas du tout ok en fait. Moi j'ai écrit toxique sans penser qu'on allait me lire aussi. C'est un peu différent quand on écrit sans avoir de lecteur. Quand on a un lectorat, on a quand même une responsabilité derrière. Et d'ailleurs, pour ça que j'ai fait une mise en garde avec Borderline. Donc oui, il y a des choses que je réécrirais pas. Le viol, par exemple, c'est quelque chose que je ne pense pas reproduire vraiment dans mes romans, ou alors pas du tout tourner comme ça l'était. D'une façon un petit peu romantisée. D'accord. Ou fantasmée. Si je devais le reproduire, ce serait beaucoup plus dans un schéma très très dur, beaucoup plus imagé en termes de non-consentement.
3: Avertissement. Comme toujours, je me sens dans l'obligation de vous mettre en garde sur l'intensité de mes écrits. Ce livre aborde des thèmes sensibles tels que la manipulation psychologique, le suicide et le meurtre. Ces sujets, bien qu'extrêmes et parfois bouleversants, sont intégralement issus de mon imagination et ne reflètent en aucun cas une quelconque apologie de ces actes. L'histoire ne vise pas à glorifier la violence, la souffrance ou les comportements destructeurs, mais plutôt à raconter une histoire où ces éléments, bien que sombres, servent à dessiner des personnages profondément complexes. Si ces thématiques vous affectent ou risquent de réveiller des souvenirs douloureux, je vous invite à lire avec précaution, voire à reconsidérer cette lecture pour préserver votre bien-être. Prenez soin de vous. Joyce.
1: L'avertissement en début de roman, des romans signés Joyce Kitten qu'on entendait aussi dans un extrait de la série documentaire d'Hélène Goutani et Anne Pérez, « Prenez soin de vous » suivi d'un petit cœur, c'est aussi une mention qu'il y a régulièrement, notamment en introduction de votre livre, Fleur Hopkins Lauferon. C'est vrai, quand on entend Joyce Kitten parler des manières dont elle met en scène certaines histoires, la violence, on n'est pas rentré dans les détails de Bully Romance ou tabou romance, mais il y a de l'inceste, il y a de la manipulation, il y a des histoires avec des intimidateurs, de la violence criminelle. Bon, c'est vrai, comme vous le dites, que quand on est humaniste ou féministe chevronné, c'est difficile au début quand même de se dire bah c'est super, c'est ok, allons-y, surtout quand on sait l'âge des lectrices et des lecteurs qui vont s'adonner à cette lecture. Comment est-ce que vous résolvez cette tension dans votre étude ?
4: Alors je vais rebondir sur plusieurs choses. La première, alors l'évocation de l'inceste consenti, il est rarissime.
1: Mais il fait partie
4: Et notamment aux États-Unis, quand il existe, il est banni d'Amazon. C'était effectivement le cas de Kay Webster avec Wild and Free. Les lectrices se sont vraiment mises vent debout pour éliminer ce texte de la plateforme. Donc il n'y a aucune romantisation de l'inceste. Hein. J'insiste lourdement là-dessus. Ça peut pour autant effectivement être une thématique qui est abordée, comme les violences intrafamiliales, qui est d'ailleurs, rappelons-le, un sujet extrêmement tabou aujourd'hui, et au contraire, quand c'est abordé, c'est sous la forme d'un écrit libérateur, à l'occasion duquel on parle d'un sujet qui est souvent mis sous le tapis. Je pense à un formidable texte à ce sujet-là, c'est Troublemaker de Laura Swan, qui nous parle d'une jeune fille qui va tomber amoureuse de son prof, à peine plus âgée qu'elle, peu importe, et qui va donc mettre les mots sur ce que ça veut dire d'être régulièrement violentée par sa belle-mère et de voir son père biologique, eh bien être complice et elle-même se rendre compte que peut-être que sa famille n'est pas une famille si solide que ça et qu'elle est, elle est abandonnée par ce père qui était censé l'aimer. Donc quand ces thèmes-là, aussi difficiles soient-ils, sont abordés, ils le sont faits avec beaucoup de nuances, beaucoup d'intelligence, avec leur complexité et souvent avec leur propre mécanique interne, de sorte à régulièrement rediscuter des éléments difficiles à l'intérieur du texte.
5: Donc sans jamais les romantiser,
4: absolument
5: sans jamais
4: pas,
5: les glorifier.
4: Absolument pas, et vous parliez d'avertissements au début, j'en parlerai un petit peu de ça. Les avertissements sont des éléments paratextuels qui font partie d'une armada d'éléments qui sont là pour prendre soin des lectrices. La Dark Romance ne va absolument pas chercher à faire du mal à ses lectrices. Les autrices sont les premières à dire effectivement, si vous êtes mineur, c'est peut-être mieux de ne pas lire mes textes. Et Joyce Keaton, qu'on a entendu plus tôt, elle est aussi tout à fait investie dans cette mise en garde des lectrices, en complicité positive avec son éditeur à ce sujet-là. Les éditeurs sont extrêmement responsables face à ça. Ils ont établi des signalétiques concernant la noirceur et l'érotisme qui sont disponibles en quatrième de couverture. Il y a souvent la mention « interdit aux moins de 18 ans »,« public averti ». On a aussi souvent, à l'issue du texte, une nouvelle adresse aux lectrices et des numéros d'écoute. Donc il ne faut absolument pas croire, en tout cas, que ces textes-là seraient sulfureux gratuitement ou chercheraient à faire du mal aux lectrices. Ça leur permet d'expérimenter dans un cadre absolument safe, absolument sécurisé et en confiance, des thématiques qui sont rarement abordé dans notre société contemporaine.
5: Et c'est ce dont ont témoigné la vingtaine, 24 lectrices avec qui vous vous entretenez, qui sont
4: absolument
5: des lectrices assidues de ce genre.
4: Tout à fait. Et ce qui était très amusant, c'est que certaines me disaient « Oh, moi, les scènes de sexe, oh, j'aime pas du tout ça, je saute les pages. » Et d'autres me disaient « Ben, moi, je cherche vraiment tel type de récit parce que ce type de garçon me répugne dans la vraie vie et donc j'aime bien voir qu'il souffre dans les romans de Dark Romance. » Donc, elles y trouvent des choses toutes très différentes. Certaines, c'est pour relancer leur libido. D'autres, et je leur remercie de m'avoir donné cette confiance, c'était parce qu'elles avaient subi des violences sexistes et sexuelles. Et elles me disaient, eh bien, pour la première fois, je peux consentir, parce que je suis face à un roman, non seulement où je peux à tout moment le refermer, mais surtout, chose essentielle qui n'y a souvent...
5: Consentir à quoi, du coup ? À la sexualité, au plaisir ?
4: Consentir, surtout, à lire un acte abominable qui, cette fois, est puni. Et c'est là, vraiment, l'un des éléments que les détracteurs de la Dark Romance oublient trop souvent. Quand il y a violence sexiste ou sexuelle dans le champ de la Dark Romance, l'héroïne va se venger. Elle va émasculer l'individu. Elle va le mettre dans un sac poubelle en petits morceaux dans la scène. On va avoir le droit au monopole de la violence légitime, qui pour une fois n'est pas l'apanage des hommes, mais qui peut être défendue et incarnée par des femmes. Et c'est là où, véritablement, la Dark Romance est libératrice, elle répond à un besoin, celui de ne plus être, vous voyez, une femme soumise, une femme objet.
5: J'ai besoin de la justice, si. Non.
4: Mais d'avoir le droit d'être en colère et surtout de devoir réparer une justice qui ne reçoit pas systématiquement les plaintes. Et dans la période où on est actuellement, où Patrick Bruel, Stéphane Plaza, Gérard Depardieu, Dieu, on continue de sommer la présomption d'innocence, j'ai envie de dire, heureusement qu'il y a des espaces comme ça, où par le biais fantasmagorique et de la fiction, on peut enfin eh bien, réclamer justice, et même parfois, quand la société nous a abandonnés, eh bien, se faire justice soi-même. Évidemment, c'est une fiction, évidemment, en aucun cas, ces lectrices ne passent à l'acte, mais vous voyez, il y a quelque chose de l'ordre de l'exutoire, comme le serait, par exemple, je ne sais pas, le personnage du Punisher, dans les comics américains. On a ici un espace dans lequel, eh bien, enfin, les femmes sont vues, elles sont entendues, et elles ne sont pas fétichisées. Elles sont elles-mêmes des sujets et non plus des objets de désir.
5: Justement, à ce propos, Fleur Hopkins-Loferon, vous parlez d'une clittérature qui mettrait en avant...
4: Le mot n'est pas de moi, hein, mais
5: non,
4: c'est un mot que je trouve
5: il
4: très
5: est rigolo, en effet, qui mettrait en avant une sexualité clitoridienne, ou en tout cas, la question du plaisir féminin serait explicite, serait décrite. Il y a des scènes, voilà, on s'est dit qu'à 15h35 sur France Culture, on n'allait pas en faire lecture, mais où il y a des gros plans sur des cunilingus, où la question du plaisir féminin n'est pas du tout éludé ou alors n'est pas réduit à un plaquage contre un mur avec une pénétration rapide. Donc ça, c'est quelque chose qui est important dans le plaisir que les lectrices prennent à ces livres-là.
4: Oui, c'est cette forme aussi de plaisir. Le plaisir n'est pas que cérébral, le plaisir est aussi corporel.
5: Elles en témoignent.
4: Alors, aux États-Unis, beaucoup parlent sans tabou aucun de leur pratique masturbatoire, en disant que certaines, effectivement, aiment lire ces textes et puis après, ça donnait un plaisir solitaire. En France, elles en parlent un peu moins, même si généralement, ça va être sous l'angle de la blague. Elles vont s'appeler entre elles la bande. bandes, des petites culottes mouillées, des choses comme ça. Donc c'est évidemment, vous voyez, pour former une sororité joyeuse, puisque je rappelle que ces groupes sont souvent en non-mixité choisie, donc il y a aussi quelque chose de politique.
5: Quand vous parlez de groupes, c'est des groupes
4: groupe
5: de lectrices.
4: Groupes Facebook, ouais. Groupes Reddit, sur TikTok, sur Instagram.
5: Il y a aussi et Wattpad.
4: Tout à fait, Wattpad, mais Wattpad, c'est plutôt une plateforme pour lire les textes, mm-hmm. pour réagir et aider les textes à être améliorés, parce que c'est une bêta version publiée par l'autrice. Mais en tout cas, vraiment, ces lectrices qui ne se connaissent pas dans la vie de tous les jours vont former des clubs comme ça, joyeux, qui cassent complètement avec la tradition du 19e des salons littéraires à la Proust, un peu snobinard et plutôt masculine. Là, on a enfin des femmes qui ne se connaissent pas et qui, dans un safe place, échangent sur leurs plaisirs, sur leurs désirs et surtout sans jamais se juger. Parce que l'adage de ces groupes-là, c'est ce qu'on appelle le no kink shame. Mm-hmm. Donc, on ne juge pas vos attirances, vos kinks et vos fétichismes. Et donc, elles peuvent demander absolument tout et n'importe quoi. Et c'est ça qui leur plaît tant, c'est qu'il faut bien penser que depuis très longtemps, les sites pornographiques sont avant tout dirigés par les hommes. Heureusement, on a une petite révolution avec Ovidie, avec Bellessa, avec des fabricants de sextoys comme Womanizer et d'autres. Mais la dark romance, en fait, elle n'est pas du tout là, contrairement à ce qu'on vous dit parfois, pour alimenter la culture du viol. Elle est là pour participer d'un épanouissement émotionnel et sexuel dans le cadre rassurant de la fiction.
5: Est-ce que, justement, cette crainte de la perpétuation d'une culture du viol, d'un imaginaire où le viol, le non-consentement circulerait, c'est une crainte qui vous semble absolument non fondée, Fleur Hopkins-Lauferon? Je pense à des personnes autour de moi qui sont mères de jeunes femmes de 15-16 ans, qui les voient lire de la dark romance, qui par ailleurs sont tellement actives dans l'éducation à la vie affective et sexuelle, qui font attention à ce qu'il ne leur arrive rien. Mm-hmm. Bon, c'est difficile de complètement se dire ok, c'est parti, bien amuse-toi bien, quoi.
4: Bien sûr, mais il faut toujours faire attention à ne pas tomber dans la moralisation bien de la sûr. Littérature pour autant.
5: Et
4: mais
5: le discours protectionniste.
4: J'entends très très bien. Alors là, ce n'est pas moi qui m'exprime, c'est plutôt les pédopsychiatres. Nombreux ont pris la parole sur la dark romance et ont bien dit que ça n'allait en aucune façon détériorer l'éducation à la vie sexuelle et sentimentale. Et j'ai envie de vous
5: quand
4: dire,
5: elle est faite.
4: De manière un peu grotesque, que moi j'aurais préféré pouvoir lire à 18 ans de la dark romance plutôt que d'avoir une pauvre heure d'éducation sexuelle où ils avaient mis un préservatif sur une banane. Je pense que ça m'aurait beaucoup plus éveillé, non pas tant à la sexualité, mais à la complexité amoureuse et de me dire, mais qu'est-ce que c'est que ces romans? De quoi ça parle? Est-ce que c'est ça la réalité amoureuse? Parce que ce que les gens ne voient pas, c'est que sur les groupes Facebook, dans les commentaires, c'est ça dont elles discutent, les lectrices. Elles sont pas en train de dire, j'ai envie de me trouver un bad boy tatoué, musclé, à moto. Elles sont en train de dire, ah, dis donc, Ezra, oh, il était dur et hacheur, dis donc, oui, est-ce que vraiment elle l'a réformé? Est-ce que vraiment il mérite un happy end? Elles ne cessent de débattre du cœur même de ces romans. Donc c'est là où moi je suis toujours en colère, je pense qu'on l'entend un peu, c'est qu'on vient en fait, vous voyez, déposséder les lectrices à la fois de leur intelligence et de leur parole, alors même qu'elles sont productrices d'un discours abondant et intelligent et argumenté autour du phénomène littéraire. Elles ne le consomment pas comme un produit de tous les jours, elles le consomment avec le recul pour se poser des questions parce qu'elles ont parfaitement conscience que ça arrive, pour les lectrices mineures notamment, à un moment absolument fondamental dans leur construction émotionnelle et sexuelle.
5: Et ça, vous dites que c'est le résultat d'un mépris de genre, mais aussi d'un mépris de classe,
4: ah oui,
5: Fleur Hopkins le fait.
4: Absolument, et je pense, encore une fois, c'est lié aussi aux collections dans lesquelles sont édités ces romans. Ils ne sont pas publiés en littérature blanche, ils sont publiés chez des éditeurs qui vont créer des sous-collections plutôt populaires, qui vont permettre de diffuser ces textes-là. Mais je pense, au-delà de ça, que véritablement, si ces textes-là avaient été écrits par des hommes, pour des hommes, on ne serait absolument pas là toutes les deux à en discuter aujourd'hui. C'est avant tout un regard dépréciatif qui est éminemment genré, qui est à la fois dépréciatif par rapport à la romance, par rapport aux femmes, par rapport à la littérature. Je n'ai jamais vu personne, et je le dis toujours de manière un peu rigolote, que je n'ai jamais vu quiconque qui ait vu Fast and Furious être soupçonné d'aller faire des drifts dans Paris, quiconque aimant les films de James Bond devenir agent secret, ou aimant les X-Men essayer de s'inoculer je ne sais quel produit X pour devenir un super-héros. Et c'est là où effectivement le bât blesse, parce que ce sont des femmes, eh bien on les soupçonne de stupidité, et parce que ce sont des mineurs, on va vouloir les protéger. Vous parliez plutôt de panique morale, c'est effectivement l'expression sociologique tout à fait juste. Rappelez-vous, moi dans l'enfance, je suis née en 90, Marilyn Manson, que j'écoutais avec beaucoup d'amour, évidemment, on me soupçonnait de satanisme. Je jouais aux jeux vidéo, eh bien peut-être que j'allais devenir une folle alliée qui allait tirer sur d'autres individus. Lisais du manga, donc forcément j'étais décérébrée. Enfin, il y a eu dans l'histoire, vous voyez, des cultures populaires, tout un tas de vents moment de panique morale. Et là, à plus forte raison, on se rend compte que la dark romance, elle est à l'entrecroisement eh bien, d'une double victimisation. Ce sont à la fois des femmes et ce sont des jeunes femmes. Mais en tout cas, tout ce que j'ai pu lire, entendre et échanger avec ces lectrices, c'est qu'elles font part d'un grand discernement.
5: Des jeunes femmes, alors, puisque vous parlez de mépris de classe, c'est pas uniquement des jeunes femmes de milieu populaire.
4: Non, pas uniquement. Mais alors, c'est toujours difficile, hein, parce que je n'ai pas du tout demandé leur fiche de paye ou leur revenu salaire de référence par rapport aussi à leur famille et par rapport à leur extraction. Après, c'est un genre qui est tellement populaire qu'il est consommé par absolument tout le monde, mmh. sans distinction de classe. Mais ce qui se joue effectivement de la part des détracteurs, c'est aussi un mépris pour la littérature dite populaire, le roman populaire, ce qu'on appelle effectivement la littérature de genre. Qu'on le veuille ou non, la dark romance, elle est aussi un produit de cette littérature de genre auprès de laquelle se trouve la science-fiction, le thriller et d'autres formes minorisées. Mais ce que je retiens surtout, moi, de ce parcours en compagnie de la dark romance, encore une fois, c'est que les lectrices sont aussi tout à fait conscientes de la question du consentement, que la dark romance, elle participe des débats autour du consentement, puisqu'elles se rendent bien compte que parfois, eh bien, certaines scènes sont mal écrites. Et je vise ici Haunting Adeline de H.G. Carlton, qui a notamment une scène de pénétration avec un fusil qui est non chargé, à l'occasion duquel Zayd la menace de tirer à l'intérieur de son vagin. Évidemment, il y a un jeu de tension sensuelle, puisqu'elle n'est pas encore parvenue à dire qu'elle avait envie de cet acte amoureux, mais avec son corps, elle l'exprime. C'est très maladroit, évidemment, vous vous rendez bien compte que là, quand je le dis, c'est très problématique. Et donc, évidemment, le fusil joue le rôle d'un phallus, d'un objet interdit. Et je dirais, la manière dont elle le court-circuite maladroitement, c'est que en temps normal, il aurait s'agi d'un féminicide et d'un viol, et dans le cadre négocié de ce roman américain, il s'agit plutôt de se laisser abandonner à un acte amoureux dont on ne sait qu'il ne finira pas par un féminicide. Mmh. Donc c'est là où vous voyez certaines autrices, avec plus ou moins de maladresse, jouent un jeu dangereux, celui de donner l'impression qu'elles cautionnent parfois un acte qui est à la fois pénalement répréhensible et complètement amoral, et c'est la qualité de leur écriture, en fait, qui va entrer en jeu dans la perception de la lectrice. Et beaucoup d'éditeurs m'ont aussi dit...
5: C'est-à-dire que si c'était mieux écrit, si c'était plus fin pour cette scène-là, par exemple,
4: voilà,
5: plus subtil,
4: il n'y aurait pas eu le débat qu'il y a eu. Mais moi, au contraire, je suis ravie de voir que ça a fait débat. Parce que ça nous montre bien la vitalité de cette communauté de lectrices qui est parfaitement consciente que quand il y a des scènes de ce qu'on appelle le non-con, le non-consenti, elles sont discutées, elles sont parfois même bannies des romans qu'il faut préconiser. Et donc, elles-mêmes, elles vont pratiquer, alors le mot purge est un peu trop fort, mais vous voyez, une forme de régulation de,
5: bannissement, quoi,
4: de ces espaces.
5: On va écouter un extrait d'un roman que vous avez suggéré à la lecture. Fleur Hopkins, Laurent, je ne trouve plus le titre.
4: C'est Douze folies meurtrières.
5: Douze folies meurtrières,
4: de Laura
5: merci
4: Ezrena.
5: Beaucoup. Exactement, pour parler de la violence, pas uniquement dans le champ de la sexualité.
6: Ma folie atténuée, ma soif désaltérée, je ressens l'envie de faire face à la colère juvénile de ma pupille. Mon cœur asséché palpite et mon araignée trépigne d'impatience de se confronter à elle. Tout comme ma verve. Je pose mon verre sur le bar, rejoins la cuisine, au pas de course. L'idée de l'amadouer, la manipuler, fait vibrer ma démence. J'ouvre le frigo, y trouve un bol de fraises provenant de la serre. Je m'en empare, les rince et me dirige vers l'escalier sous les regards amusés des deux démons dans mon salon. Le long couloir aux murs sombres est décoré de tableaux sanguinaires et macabres. Le plancher ciré étouffe mes pas. Je m'arrête devant la porte de sa chambre attitrée, à trois portes de la mienne, et frappe le battant. Un « entrée » m'autorise à l'ouvrir. Je pénètre dans l'espace consacré à ma pureté. Seule cette chambre est ornée de tons clairs. Comme elle est réservée au gain, elle devra bientôt la quitter pour se choisir une chambre lui appartenant définitivement. L'odeur féminine fait frémir mes narines. Mon regard affamé tombe dans le sien, complètement fermé.
5: Un extrait de Douze folies meurtrières de Laura Ezrena, paru aux éditions Black Ink Edition en 2025. Pourquoi est-ce que vous souhaitiez faire entendre cet extrait-là, Fleur Hopkins?
4: D'abord parce que j'ai aimé le roman. Je pense que c'est toujours bien de recommander des extraits de romans qu'on a appréciés, qui sont des souvenirs de lecture et auxquels on pense de temps en temps. C'est notamment sa plume, parce que Laura Ezrena, c'est amusant. Elle a aussi fait une biker romance, donc c'est-à-dire une histoire de mauvais garçons à moto qui travaillent dans des gangs. Et c'est donc les Sons of Death, donc c'est un peu plus traditionnel. Et là, là, avec ce texte, 12 folies meurtrières, on a des Roland Baudelairiens, Maldororiens, si j'ose le néologisme, qui était parfaitement inattendu. Je ne m'attendais pas à avoir cette plume-là, voilà, qui m'a rappelé des textes frénétiques, gothiques, du roman noir. Et ça a été donc vraiment une expérience de lecture assez, assez géniale. Et en plus de ça, je ne divulgâche rien, mais il y a un sacré twist à la fin. Et la relation construite entre les deux est assez fascinante.
5: Il y a un autre extrait que vous souhaitiez qu'on entende, où c'est une femme, je crois, qui tue d'autres femmes avec des coups de pelle.
4: Tout à fait. Enterrement d'une jeune
5: voilà.
4: fille.
5: Et pour dire aussi le délice, vous décrivez le délice de voir des scènes meurtrières qui sont portées par des personnages de femmes qui, elles-mêmes, ont plaisir à entendre le coup de la pelle qu'elles vont mettre sur la silhouette du corps qu'elles assomment. Qu'est-ce qui se joue là pour vous et pour les lectrices ?
4: Alors, il faut savoir que c'est un roman qui est écrit à quatre mains entre Florian D et Caroline L.I. C'est ce qu'on appelle une dark rom-com. Donc, imaginez votre téléfilm de l'après-midi sur M6 ou TF1, mais cette fois, il y a du sexe et il y a de l'hémoglobine, mais il y a beaucoup d'amour et c'est très drôle. Et donc, c'est une jeune femme qui n'arrête pas de voir des filles venues pour des enterrements de vie de jeune fille prendre son jardin pour raccourci. Elle n'en peut plus, elle est réveillée toutes les nuits et à un moment, ça lui échappe. Elle prend sa pelle, elle met un coup de pelle à une des jeunes filles. Et
5: elle
4: puis, eh bien,
5: ça génial.
4: Le mal est fait. Et il y a une jouissance, vous voyez, de pouvoir, eh bien, tout simplement donner le mal, se questionner sur sa propre nature, devenir une femme violente, une femme désirante, une femme qui sort des clous. Évidemment, je le rappelle, c'est une fiction. En aucun cas, Caroline, qui a écrit le personnage féminin, n'incite à ce type de comportement. Mais dans une société qui, aujourd'hui, eh bien, régule énormément la femme, lui dit quoi faire, quoi penser, quoi porter, sinon, elle va tomber sous le coup d'un regard masculiniste souvent désobligeant, eh bien, je pense qu'il y a une forme de jouissance assez inégalée à avoir le droit d'être en colère et même, je dirais, d'être enragée.
5: On va écouter de nouveau la voix de la romancière Joyce Kitten, toujours autrice de Dark Romance.
7: Eh ben, ça prend tout de suite, vraiment tout de suite. Hein. Dans les premiers jours, premières semaines, ça explose à grande échelle. C'était des sommes astronomiques. Hein. Le premier mois, j'ai dû faire 15 000 euros, je pense. Quelque chose comme ça, le deuxième pareil. Et en plus, le deuxième, du coup, il y a Toxic Tom 2 qui est sorti. Donc du coup, ça a encore plus fait boule de neige. Ce que j'avais fait exprès de sortir, du coup, à un mois d'écart pour pas me faire oublier déjà que j'étais pas connue. Donc je me suis dit, si je sors un livre et que je le sors l'autre 6 mois plus tard, 1 mois plus tard, c'est fichu. Donc du coup, oui, j'avais sorti le tome 2 direct. Donc en très peu de temps, j'ai atteint les 100 000 euros. Enfin, ça fait vraiment un des grosses ventes. Je pense qu'aussi, oui, il y a une grosse part, c'est la couverture. Et du coup, moi, j'ai fait appel à un graphiste pro qui, du coup, a tout mis en forme pour que, du coup, le livre puisse être, après, imprimé par Amazon. Voilà. Amazon a vraiment une force là-dessus de pouvoir proposer aux auteurs de s'auto-éditer et, du coup, de pouvoir en vivre. Hein, parce qu'en plus, c'est bien rémunéré. Les planètes se sont alignées. Parce qu'il n'y avait pas de dark. Là, les booktokers étaient en pleine expansion. Mais en même temps, tout le monde était hyper... leur faisait confiance et tout ça, donc il y a eu vraiment un gros boom. Pendant ce temps-là, moi j'ai écrit Borderline, que j'ai sorti aussi en auto-édition. Les lecteurs m'ont suivi, et après du coup Hugo est arrivé pour me demander quand est-ce qu'il sort le tome 2 ? Est-ce qu'on peut l'avoir ? Voilà, donc ça s'est fait comme ça.
5: On l'entend ici dans la voix de Joyce Kitten, un extrait de la série documentaire diffusée sur France Culture, Celles qui lisent. On entend que c'est aussi tout un monde, tout un mode de fabrication, toute une vitesse de fabrication, une logique de graphisme, de commercialisation, de circulation des textes, de plateforme. Je vous avoue, Fleur Hopkins-Leferron, que ce sont plutôt des modes qu'on a tendance ici à trouver peu vertueux pour le monde du livre, tels qu'ils sont fabriqués.
4: C'est pas incompatible, on va en parler.
5: Mais voilà, pourquoi est-ce que c'est pas incompatible ? Pourquoi est-ce que, par exemple, cette attente pressée du tome 2 qui doit s'écrire en 4 mois, alors qu'on vante ici le temps que prend l'écriture, la pensée, l'édition, la diffusion en librairie, pourquoi est-ce que c'est pas incompatible selon vous ?
4: Alors déjà, il faut bien se remettre dans une situation où la dark romance a complètement dynamité l'économie du livre traditionnel, la chaîne du livre traditionnel.
5: Ne serait-ce que par les sommes dont il est question.
4: Mais surtout en matière de verticalité. Il faut imaginer une époque où on envoyait son manuscrit sans trop savoir s'il allait être retenu, s'il allait paraître, à quel point il allait être censuré, découpé par l'éditeur pour des raisons de réception. Là, on est vraiment dans une forme d'horizontalité qui va complètement dynamiter la chaîne du livre traditionnel, puisqu'à présent, les autrices vont publier des bêta-versions sur Wattpad, sur Archive of Our Own, sur leur propre site, et donc bénéficier de première main du retour des lectrices alors même que le livre n'est pas encore entre leurs mains. Ça nous renvoie aussi à une tradition parfois oubliée, celle du roman feuilleton. On publie chapitre par chapitre, quitte, on est donc happé par un cliffhanger, et ça permet donc avant même la parution du livre de former une communauté forte autour de ce livre qui est en gestation. Il va beaucoup changer ce livre entre sa publication sur Wattpad en chapitre par chapitre et sa publication soit en auto-édition, soit par la suite chez un éditeur traditionnel.
5: Mais il va changer pour répondre quoi aux attentes des lectrices et des lecteurs en
4: parce qu'il va s'écrire à l'écoute aussi des lectrices. Mmh. Évidemment, il va aussi recevoir des recommandations bienvenues de la part des éditeurs. Donc, c'est aussi le métier hein, de savoir façonner un livre pour qu'il puisse rencontrer son public. C'est pas du tout un gros mot que de passer chez un éditeur. Mais chose intéressante, certaines autrices aujourd'hui, je pense à Flora Peoni par exemple, qui a fait le très beau Fleur aux pétales d'or, eh bien, elle préfère rester en auto-édition. Parce qu'aujourd'hui, l'auto-édition est tout à fait viable pour ces autrices. Mmh. Elles vont elles-mêmes, vous voyez, être des petites auto-entrepreneuses. Elles sont vraiment les maîtresses de leurs produits littéraires. Elles parviennent à en vivre et elles parviennent surtout à avoir exactement l'objet livre qu'elles espèrent. Elles vont travailler le jaspage, elles vont travailler l'écriture, l'imagerie, les produits dérivés.
5: Est-ce que c'est le jaspage ?
4: Oui, le jaspage, c'est un élément décoratif qui va se trouver sur les pages et qui peut être des cœurs, des roses, des éléments, en tout cas, qui vont souvent amener les lectrices, il faut bien le dire, à présenter le livre eh bien, en mettant le jaspage en évidence, puisque c'est souvent très coloré et très joli à regarder.
5: Mmh. Ça fait partie aussi de tout ce que décrivait Joyce Kitten, de l'apparat, du graphisme. Mais presque à vous entendre et à l'entendre elle, on a l'impression qu'il y a aussi la facture d'un produit. Est-ce que ça n'irait pas justement nourrir la critique de celles et ceux ?
4: C'est pas du tout incompatible. Mmh. Ce sera retombé, je pense, dans un discours qui est par exemple celui de l'anti-musique pop. Quand on était avec Britney Spears, on allait l'accuser de ne pas être une vraie chanteuse puisqu'elle était avant tout un produit commercial. Ou encore les Spice Girls ou One Direction. Ce serait bien dommage de retomber voilà, dans ces idées éculées qu'heureusement la pop culture participe à déconstruire. La Dark Romance, elle n'a pas à rougir d'avoir aussi des objectifs de vente. C'est ce qui permet d'assurer sa pérennité, c'est ce qui permet aussi de rencontrer son lectorat, puisque s'il n'y a pas de publicité, pas de communication, pas de distributeur, pas de visibilité, c'est pas absolument certain que les unes et les autres rencontrent leur public, bien que, chose intéressante, très régulièrement, des romans auto-édités qui n'avaient pas trouvé éditeur, eh bien, sont repérés parce que les lectrices les plébiscitent.
5: Oui, on a entendu là aussi Joyce Kitten qui disait qu'elle avait été rejointe par Hugo Publishing,
4: qui est un mastodonte du secteur, mais pensons à Quicksilver, par exemple, de Caliart, ou encore au concours Fixia, qui est organisé maintenant chaque année. Il y a même des concours maintenant d'éditeurs qui sont vraiment eh bien, à l'affût de ces textes-là, qui ne sont plus des manuscrits qu'on leur envoie par la poste, mais des textes qui déjà fonctionnent énormément sur les réseaux sociaux et sur les plateformes de lecture.
5: Vous parliez tout à l'heure d'un genre dark romance qui ne se pense pas et qui ne se vit pas complètement en autarcie, détachée du reste du monde littéraire. Est-ce que, par exemple, les femmes que vous avez rencontrées au nombre de 24, qui sont des lectrices de dark romance, est-ce qu'elles étaient déjà lectrices ? Est-ce qu'elles ont cheminé vers éventuellement d'autres lectures ou pas spécialement ?
4: Il y a de tout. Ouais. Il y a de tout. Il y a aussi beaucoup d'âges différents parmi les personnes que j'ai pu interviewer. Malheureusement, je n'ai pas eu d'hommes parmi mes interviewés. C'est pas faute d'en avoir cherché. Il y a bien des hommes qui lisent de la dark romance, mais généralement
5: ils
4: sont plus discrets et en tout cas ils sont moins présents sur les groupes de partage de lecture. Bien que ces dernières semaines, j'ai vu qu'il y en avait effectivement qui maintenant s'affirmaient comme étant des lecteurs assumés de dark romance. Ces lectrices, précisément, eh bien, elles vont avoir des rapports différents à la lecture. Pour certaines, elles étaient complètement coupées de la lecture puisqu'elles m'avaient dit que elles voyaient la lecture comme un exercice scolaire. Mmh. Et c'est par hasard la lecture d'un texte. Alors très souvent, la littérature de Sarah Rivens qui les a réconciliés avec l'exercice de lecture et parfois même qui leur a donné envie d'écrire elles-mêmes. Vous voyez ce qu'on pourrait appeler des fanfictions, donc des écrits de fans qui vont réinvestir des univers, les distors, imaginer des suites. Et donc il y a vraiment, vous voyez, une intériorisation de l'exercice de lecture tellement émotionnelle qu'il va agir dans le réel par rapport à leur rapport à la lecture. Beaucoup m'ont dit aussi la Dark Romance m'a réconciliée avec la lecture et maintenant je lis plein d'autres choses. Mmh. Je continue la Dark Romance, mais je lis aussi la fantasy, de l'horreur. Elles ont été réconciliées parce que je pense aussi qu'à travers cette expérience de la Dark Romance se jouait aussi, même si elles n'en étaient pas forcément conscientes, une expérience politique. Celle de lire en cachette un genre qui était extrêmement déconsidéré majoritairement par des hommes et donc il y avait quelque chose pour elles aussi de revendiquer une activité qui leur apportait du bonheur et donc qu'elles avaient plaisir à continuer.
5: Le book club continue. Et à cette heure-ci, c'est l'agenda du Book Club. On vous emmène à présent dans un salon entièrement dédié à la Dark Romance. Il s'appelle Dark Secrets. Il se déroulera dans le domaine des Compagnons du Beaujolais. Situé à Lasna, c'est à 10 minutes de Villefranche-sur-Saône et à 45 minutes de Lyon, au milieu des vignes du Beaujolais. et ça se passe le 26 et 27 septembre prochain. Ils sont attendus des lectrices, des lecteurs, des créatrices, des créateurs, des maisons d'édition, avec pour point commun de tous partager le même amour pour ces histoires intenses qui marquent et qui questionnent. Ce salon est né de cette passion, de l'envie de créer un lieu de rencontre autour de la DAC Romance pour échanger et pour célébrer ce genre dans toute sa diversité. C'est un festival qui se présente comme un espace bienveillant. On a insisté là-dessus avec vous, Fleur Hopkins-Lauferon. On peut assumer ses lectures, partager ses coups de cœur, découvrir des nouvelles voix et vibrer ensemble autour d'un genre qui ose tout. Dark Secrets, c'est le titre, c'est le nom du festival. Ça se tient les 26 et 27 septembre près de Lyon. On trouve toutes les infos et la billetterie sur salon-darksecret.fr.
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5: Et on vous propose de jouer au grand jeu des pages musicales avec nous chaque jour dans le Book Club de France Culture. Il s'agit de repérer l'évocation d'un air musical dans un livre. Aujourd'hui, c'est une auditrice qui s'appelle Marie. Elle nous a écrit via le bookclub@radiofrance.com. Elle a choisi un extrait d'un roman qui s'appelle La Sentence de Louise Edrich, ici traduit par Sarah Gersel. Après 2 ou 3 jours de ce régime musical, je me sentais mieux. En fait, je me sentais dangereuse. J'étais seule avec une revenante active dans un espace fermé, du matin jusqu'au soir, mais j'étais sereine et puissante. Tout était calme, et il me semblait que cette fois-ci, la musique me protégeait. J'étais en train de préparer une commande complexe à laquelle manquait encore un livre. J'avais appelé la cliente 2 fois. Le livre manquant une fois reçu, je l'avais enregistré dans notre système et je me préparais à faire le paquet quand a commencé une chanson dont je savais qu'elle n'était pas dans ma playlist. Flora a poussé le volume. C'était « Ain't No Grave » de Johnny Cash. « There ain't no grave can hold my body down. » Il n'y a pas de tombe qui puisse garder mon corps. Si vous avez déjà entendu Johnny Cash chanter ça, alors vous comprendrez. Mes jambes se sont liquéfiées. J'ai pris appui sur le comptoir en verre pour ne pas m'effondrer et je me suis efforcée de contrôler ma respiration. J'ai senti Flora se faufiler le long de la vitrine jusqu'à moi. Elle a soupiré. Un murmure sourd a grimpé dans mon cou. Sa voix était grave comme un grincement de porte. « Laissez-moi entrer. »

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1: Merci beaucoup Fleur Hopkins-Leferron d'avoir été avec nous pour parler de votre livre Dark Romance, guide amoureux, paru aux éditions Go Water. J'aimerais bien que la conversation se poursuive sur le compte Instagram du Book Club pour savoir ce qu'en pense la communauté du Book Club de France Culture. Au son aujourd'hui, c'était Élise Le, à la réalisation Vivien Demeyer. Un grand merci à toute l'équipe du Book Club, Jeanne Aléos, Noé Marga, Cyril Marchand, Mathilde Wagman, Alice Paulette et donc Alexandre Alaï Begovic, avec qui vous poursuivez la conversation sur le compte Instagram.
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1: Lundi 16h sur France Culture et s'ouvre une nouvelle semaine pour la science CQFD. Bonjour Alexandra Delbo.
6: Bonjour Marie.
1: Et bonne émission.
6: Merci, à demain.
1: À demain.
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6: Ce sont de tout petits êtres vivants, parmi les plus petits du règne animal. Près de 1500 espèces sont décrites à travers le monde, et il y en a certainement plus. Ils sont trapus et griffus, et surtout, ils présentent des capacités de résistance hors normes. Aujourd'hui, nous nous intéressons aux tardigrades. Les tardigrades résistent au chaud comme au froid, mais aussi aux rayons X, au vide spatial et aux gigantesques pressions des abysses. Et plus étonnant encore, ils sont capables de se déshydrater totalement en attendant des jours meilleurs et peuvent se reproduire seuls quand c'est nécessaire. Bref, ils ont tout pour survivre. Comment la génétique peut-elle nous éclairer sur ces capacités hors du commun et pourrions-nous bénéficier de leurs super pouvoirs ? Tardigrade, petit fait de la résistance. Simon Galas, bonjour.
8: Bonjour.
6: Vous êtes chercheur au CNRS et professeur à l'Université de Montpellier. Et Myriam Richaud, bonjour, vous êtes à distance.
9: Bonjour.
6: Vous êtes également chercheuse au CNRS et maîtresse de conférence à l'Université de Montpellier. Vous êtes tous les deux auteurs et autrices de cet ouvrage, Incroyable tardigrade, qui parie aux éditions du Point Nemo. Et vous avez tous les deux plusieurs casquettes. Vous êtes généticien, généticienne, biologiste moléculaire, biologiste biochimiste et biologiste cellulaire. Quatre casquettes différentes. Simon Galas, vous vouliez que j'exprime en fait ces quatre casquettes différentes. Elles sont indispensables finalement pour étudier les tardigrades ?
8: Alors oui, parce que pour s'intéresser aux tardigrades, il faut avoir la possibilité d'avoir une approche transversale. Et tout ce que vous venez de citer, en fait, correspond à cette approche transversale, en tout cas ce prisme que nous utilisons avec Myriam dans notre laboratoire. Et effectivement, on peut expliquer très simplement pourquoi la biochimie et pourquoi la biologie cellulaire à côté. C'est très simple. Si vous avez un tube avec dedans de l'ADN, vous faites de la biologie moléculaire. Si vous avez un tube avec des protéines à l'intérieur, vous faites de la biochimie. Et si vous avez une boîte avec des cellules dedans, vous faites de la biologie cellulaire. Et si vous avez un organisme qui se reproduit et dont vous suivez les générations, vous faites de la génétique.
6: Myriam Richaud, si vous voulez compléter, pourquoi ces quatre casquettes ?
9: Ah, ces quatre casquettes, bah, comme Simon l'a très bien dit, elles sont vraiment complémentaires et on se sert un petit peu de tous ces outils pour travailler sur le tardigrade en fait. Et les quatre casquettes sont complètement indispensables pour nous.
6: On y reviendra en détail. On va écouter tout de suite une archive sur les tardigrades. Tendez l'oreille, nous sommes en 1948.
10: Prélevons sur un mur ou sur une tuile, une mousse ou un lichen, une xanthoria par exemple, d'un beau jaune orangé vif. Ensuite, les dilacérer dans des boîtes de pétri contenant de l'eau de pluie ou de rivière. Puis enlever la masse végétale et examiner soit avec une forte loupe, soit au microscope avec un très faible objectif. On voit alors toute une faune qui se déplace, contrastant avec le mouvement d'arpenteur des reptifères bdelloïdes et avec l'agitation des petits nématodes libres, la démarche lente et hésitante des tardigrades ne s'impose qu'à l'attention d'un œil averti. Avec leurs 8 pieds, pourvus de griffes, les tardigrades s'accrochent aux éléments végétaux et se meuvent très lentement, d'où leur nom. Leur allure gauche est lourde, autant que leur aspect, les font appeler ours d'eau. Peu d'espèces de tardigrades dépassent 1 mm de longueur. Ils sont pourvus d'une cuticule perméable à l'eau, lisse ou épaissie en plaques imbriquées et sculptées. Ils ne possèdent ni système circulatoire, ni système respiratoire spécialisé. Mais leurs systèmes musculaires et nerveux sont relativement bien développés.
6: Heure de culture française à la radiodiffusion française en juillet 1948. On savait donc déjà pas mal de choses, Simon Gallas, des tardigrades. Au moins, on savait comment les observer.
8: Alors oui, on savait où les trouver, où les observer. La limitation était les techniques d'observation qui ont beaucoup évolué jusqu'à aujourd'hui, bien sûr. Et on savait également qu'ils étaient capables de résistance à des stress physiques, notamment les températures, ça a été testé assez tôt, hein, au 18e, et puis d'autres stress qui leur ont été appliqués et qui ont montré qu'ils étaient capables de bien résister à cet ensemble de stress. Alors évidemment, à chaque fois, le tardigrade, lui, il arrivait à résister, alors que l'on testait d'autres organismes qui, eux, y restaient définitivement. Donc en fait, progressivement, à mesure des explorations, on a commencé à se rendre compte que le tardigrade accumulait pas mal de qualités.
6: Myriam Richaud, est-ce que c'est une démarche scientifique assez classique en fait, de tester jusqu'à quelle température, chaude ou froide, un organisme résiste?
9: Alors, c'est quelque chose d'assez classique pour le tardigrade, mais pas forcément pour les autres organismes. Mais en tout cas, cette démarche-là d'aller voir un petit peu jusqu'où il peut résister, c'est vraiment la démarche scientifique que tout scientifique peut avoir, qui passe par l'expérimentation dans un premier temps. Après, c'est vrai que le tardigrade est tellement spécifique qu'on va beaucoup plus loin avec lui qu'avec les autres organismes.
6: Est-ce que, Simon Gallas, vous trouvez aussi sa démarche gauche et lourde? J'imagine que vous avez peut-être un peu plus d'affection pour ces animaux que vous étudiez.
8: Oh, c'est pas incompatible hein, d'avoir une démarche gauche et lourde et d'être mignon, tout mignon quand même. ça peut aller ensemble. Et là, dans le cas du tardigrade, c'est vrai. C'est quelque chose qui est assez agréable à observer. Nos étudiants s'en régalent, ils nous en redemandent. Et ils ont, voilà, ces tardigrades, ils ont la capacité à, avec justement leur temps, qui n'est pas le nôtre, le leur c'est plusieurs millions d'années, mais en fait ça se voit, et donc ça calme tout de suite, c'est très apaisant de les voir.
6: Myriam Richaud, à quand remontent les premières descriptions d'un tardigrade?
9: Alors les premières descriptions

0: Combattu d'ailleurs ses contemporains qui étaient d'avis inverse.
1: 100 ans avant Pasteur, il faut le dire tout de même.
0: Absolument. Et donc l'idée de Spallanzani, c'était qu'il n'y avait pas de génération spontanée. C'était que des organismes étaient capables de perdre leur eau sans en mourir. Et puis, dès qu'une goutte de pluie arrivait, de se réveiller. Et donc, il décrit dans son ouvrage, qui est assez génial, d'époque, la façon, et en fait il était assez surpris, mais alors c'est là où c'est intéressant, c'est que c'était un scientifique qui était surpris par ce qu'il voyait, mais qui croyait tellement que ça l'a rendu capable d'aller affronter ceux qui étaient contre cette idée-là. Et donc c'est ça un petit peu la force du vivant, c'est d'arriver à convaincre un scientifique que ce qu'il voit est vrai, et que ce que racontaient les autres, en fait c'était un petit peu des bêtises, quoi.
1: Myriam Richaud, maintenant, ça fait près de 250 ans, finalement, qu'on a décrit pour la première fois un tardigrade, et on en connaît au moins 1500 espèces, et j'imagine sûrement plus.
2: Oui, alors beaucoup plus. Actuellement, effectivement, il y a 1500 espèces qui ont été décrites. Ce sont essentiellement des espèces de tardigrades qui sont des tardigrades dits terrestres. Alors terrestres, il leur faut quand même une petite pellicule d'eau pour qu'ils soient dans leur état hydraté, mais ils vivent sur Terre, dans les mousses, dans les lichens. Et donc, la plupart des 1500 espèces décrites sont des espèces terrestres. Les autres sont des espèces aquatiques. Mais on considère qu'en fait, il y en aurait au moins le double. Donc, on pourrait tabler plutôt sur 3000 espèces de tardigrades. Elles sont encore à découvrir, et ce sont essentiellement les tardigrades marins qui sont à découvrir, parce que évidemment, il est beaucoup plus difficile d'aller les retrouver au fond de l'eau que les retrouver sur Terre. Simon, donc encore beaucoup de travail de description.
1: Oui, Simon Gallas, j'imagine, là on parlait des mousses, de l'eau, mais on va parler un peu du caractère extrémophile en fait des tardigrades, et donc ils ont colonisé des milieux qui sont moins accueillants que ça.
0: Absolument. En fait, le tardigrade a une particularité, c'est qu'on le trouve partout où on le cherche, même dans des endroits qui sont très pollués, qui ont été stérilisés par l'industrie. Ben, en fait, c'est les premiers qui vont arriver. Donc, en fait, ils ont capacité à coloniser énormément d'espace. Alors, à chaque fois, lorsque l'on dit ça, il faut être bien clair qu'il ne s'agit pas d'une seule espèce. Donc, en fait, certains tardigrades vont être très, très tout à fait capable et très bien adapté aux super pressions qui existent sur le plancher océanique. D'autres, au contraire, au froid intense qui existe au sommet de l'Himalaya. D'autres vont être adaptés à des zones qui vont être temporairement asséchées. D'autres à des zones qui sont en permanence hydratés. Et à chaque fois, on va retrouver des espèces comme ça qui ont eu le temps d'évoluer et de s'adapter à certains milieux. Certaines autres espèces, par contre, sont capables de coloniser la planète. D'autres espèces vont être beaucoup plus localisées et certaines espèces vont se retrouver que dans certains types de mousse sur les arbres et pas d'autres.
1: Myriam Richaud, ça veut dire finalement qu'il y a 1500 espèces et donc 1500 modes de fonctionnement.
2: Tout à fait. Si on s'intéresse à deux espèces différentes, on va se rendre compte qu'elles vont réagir très différemment aux différents stress et leur capacité de résistance va être différente. Et donc ça, il faut le multiplier évidemment par les 1500 fois. Donc on parle souvent de tardigrades en disant organisme super pouvoir, mais en fait, il existe beaucoup d'espèces de tardigrades qui vont réagir différemment et qui auront des super pouvoirs un petit peu différents.
1: Simon Gallas, est-ce que vous pouvez nous décrire un petit peu un tardigrade, disons, basique, vu qu'il n'y en a pas un sur 1500, mais quels sont finalement les traits partagés par une majorité d'entre eux?
0: Le schéma de base, alors on va peut-être décrire
1: un
0: portrait robot d'un tardigrade qu'on va trouver dans les mousses. Alors, un tardigrade terrestre, ben en fait, c'est quatre paires de pattes, un intestin, un microbiote, des muscles, des griffes au bout de chaque patte, au bout des huit pattes. Et puis, au niveau de la tête, on a une sorte de stylet, en fait, qui est fabriqué avec de la silice. Et chaque fois que le tardigrade doit grandir, il va changer de peau. Et il est obligé d'expulser cette espèce de stylet, qui est pointu. Et il en refabrique un autre immédiatement. Et donc, au bout de la tête, on a une sorte d'ouverture, un petit peu ronde, on dirait comme un tuyau d'aspirateur. Et qui peut servir aux espèces végétariennes à vider, enfin à gober des algues et la chlorophylle qui est dedans, pour se nourrir, pour les végétariens, et pour les carnivores, qui leur permet de vider leur proie, où parfois certains autres tardigrades sont capables de les envahir totalement.
1: Myriam Richaud, et il bouge tout le temps aussi. C'est une des manières, en fait, il bouge tout le temps et lentement. C'est une des manières, finalement, de faire la différence entre cet animal et les autres animaux microscopiques qui peuvent peupler, en fait, les mêmes milieux.

0: Oui, en fait, c'est surtout la façon qu'on a trouvé nous pour pouvoir les observer et les voir. En fait, quand on regarde Guillemousse, repérer les tardigrades, c'est assez difficile. Et justement, le fait qu'ils bougent, ça va permettre de les distinguer des petites brindilles, des algues ou des autres brindilles végétales, en fait. Et donc, en fait, c'est les tardigrades sont actifs, mais sont des marcheurs lents, faut pas l'oublier. Donc, ils bougent tout le temps, mais ils bougent pas très rapidement, d'où leur côté un petit peu trapu. Parfois, ils dorment aussi. Donc, il y a des moments où les tardigrades sont complètement en repos et ne bougent plus du tout. Et donc là, il est plus difficile de les observer.
1: Et pourquoi vous vous êtes intéressée l'un et l'autre finalement au tardigrade? Myriam, vous êtes la première scientifique à avoir réalisé une thèse en fait en France sur la biologie du tardigrade en 2016.
0: Oui. Alors le tardigrade, c'est arrivé. C'était une idée de Simon à la base. Nous travaillons nous au laboratoire sur le petit nématode Caenorhabditis elegans, et donc qui est un
1: C'est un
0: modèle de
1: organisme
0: génétique.
1: modèle, oui.
0: Et, tout à fait. Et donc du coup, lui, on connaît à peu près tout sur lui en fait. Le tardigrade, c'est complètement différent. Lui, c'est un organisme émergent. On connaît pas grand-chose sur lui justement. Mais par contre, il était très intéressant de par ses capacités de résistance. Et donc avec Simon, on a décidé de se lancer un petit peu dans l'aventure tardigrade, de mettre en place le premier élevage de tardigrade en France. Et on a utilisé un petit peu les outils qu'on maîtrisait au laboratoire et le matériel qu'on avait pour travailler sur le nématode Caenorhabditis elegans. Et le mettre en œuvre sur le tardigrade. D'un point de vue technique, l'aspect microscopique, voilà, ce genre de choses, on avait tout ce qu'il nous fallait pour pouvoir basculer sur l'autre modèle et ensuite, par la suite, travailler sur les deux modèles en parallèle.
1: Parce que sans élevage, Simon Galla, c'est pas possible d'utiliser une de ces espèces.
2: Oui, l'idée à la base, c'était de faire du transfert de technologie depuis le modèle Caenorhabditis elegans, qui est un modèle de génétique, trois prix Nobel de médecine et un prix Nobel de chimie. Donc ça intéresse la santé humaine. Et le tardigrade, en fait, on s'est vite rendu compte que, comme pour le nématode Caenorhabditis elegans, donc qui mesure 1 mm, le tardigrade, c'est à peu près pareil. Et donc on avait tout ce qu'il fallait au laboratoire pour installer une mini-ménagerie et accueillir des tardigrades. Et les tardigrades, en fait, on sait depuis très longtemps que si on n'élève pas toute l'année des organismes pour faire des expérimentations avec, eh bien, on ne peut pas travailler. Il y a des collègues, par exemple, à Copenhague, au Danemark ou ailleurs dans le monde, qui n'ont pas d'élevage et qui sont obligés d'aller chercher dans les mousses, les essorer comme des éponges et voir ce qui sort et ils récupèrent 10, 15 ou 15, 20 individus maximum. Nous, on travaille sur des grands nombres. À chaque fois qu'on fait des expériences et qu'on les publie dans des revues internationales, c'est par paquet de 100 et 200.
1: Et quelles espèces, justement, vous étudiez en particulier?
2: Alors, nous, au laboratoire, on a développé dès le départ l'élevage d'une espèce qui s'appelle Ipsibus exemplaris, qui est rigolote, transparente, qui intéresse beaucoup les microscopistes parce qu'on voit à travers. Alors, c'est une télévision et elle a une paire de faux yeux, ce qui n'est pas le cas de toutes les espèces, qui sont des faux yeux parce qu'ils ne sont pas reliés par des neurones au cerveau. Mais ça ressent quand même bien la lumière. Et cette espèce-là nous a permis un petit peu de commencer à développer nos observations avec le docteur Mermechaud sur ce qui se passait à l'intérieur d'un tardigrade lorsqu'on le soumet à la déshydratation. Personne n'était allé voir auparavant. La deuxième espèce que nous avons accueillie au laboratoire quelques temps après, c'est Rhamasiotus variornatus. Celle-ci, elle est un petit peu plus grande, mais elle n'est pas transparente. Par contre, c'est la super résistante de la bande parce que elle possède, voilà, des capacités de résistance, de déshydratation instantanée. On peut la réveiller 3 ans plus tard sans problème. C'est une espèce, en fait, qui est tout à fait cousine de la première, Ipsibus exemplaris, qui a un équipement génétique légèrement différent, mais qui a des capacités de résistance qui sont au-dessus. Donc en fait, on a deux espèces comme ça. Alors pourquoi ces deux-là? Ce sont les premières dont les génomes ont été séquencés en 2015 et 2016. Et comme nous sommes généticiens moléculaires, on a besoin de cette information-là pour travailler.
1: Et cette capacité un peu extraordinaire de cette deuxième espèce dont je ne vais pas répéter le nom, Myriam Richaud, c'est justement de pouvoir se déshydrater extrêmement rapidement. Et ça fait partie d'un groupe de capacités qu'on appelle la cryptobiose, c'est ça?
0: Oui, tout à fait. Alors, Rhamasiotus variornatus
1: Voilà.
0: est donc vraiment l'espèce phare pour la cryptobiose. C'est vraiment la championne. Il faut savoir qu'on va prendre un tardigrade, on va le déshydrater sur papier buvard. Ça va se faire instantanément. Donc, on voit tout de suite son corps qui se rétracte. Et puis ensuite, quand on va vouloir le réveiller, au bout de 3 jours, 3 semaines, 3 mois ou bien plus, il va suffire de mettre une goutte d'eau et il va reprendre sa forme initiale. Et donc, cet état de cryptobiose, on dit vraiment que Rhamasiotus est le champion de la cryptobiose. Parce qu'il a cette capacité de perdre son eau et donc d'anhydrobiose, qui est une des capacités de cryptobiose, qui est vraiment exceptionnelle.
1: Simon Gallas, est-ce que c'est un processus passif ou actif? Est-ce que c'est parce qu'il se sèche volontairement ou c'est parce que l'environnement change que ça déclenche en fait une cascade de signalisation jusqu'à arrêter en fait toutes ces voies métaboliques?
2: En fait, c'est quelque chose qui est très actif, ordonné, et il n'y a aucune improvisation là-dedans, sinon l'animal meurt. Ce qui va se passer, c'est que déjà, ce que l'on sait depuis quelques années déjà, c'est qu'un tardigrade, lorsqu'il sent que l'eau va s'en aller, alors ça, c'est son environnement qui lui dit, il y a eu des papiers assez récents qui montrent que quand une mousse qui héberge le tardigrade commence à se déshydrater, elle relargue des molécules que certaines espèces de tardigrades captent, et ça les informe qu'il va faire trop chaud et qu'il va falloir se déshydrater. Ça, c'est de l'extérieur. À l'intérieur, un tardigrade, quand il commence à se déshydrater, déjà, il faut qu'il soit capable de s'accrocher à son substrat, avec ses griffes. Si on utilise des drogues pour empêcher ça, des poisons de lactine, par exemple, ça ne fonctionne pas, le tardigrade meurt.
1: Donc, il y a des étapes à suivre.
2: Il y a des étapes, tout est ordonné. Ensuite, il y a également des éléments moléculaires au niveau des cystéines qui s'oxydent lorsque l'eau commence à s'en aller, et ça génère des cascades de signalisation dans le tardigrade pour exprimer certains gènes ou pour réorganiser certains éléments cellulaires. Donc il y a tout un enchaînement de choses qui sont très très très bien orchestrées, très bien ordonnées. Et à la fin, moi, ce qu'on aime bien dire avec le docteur Mia Maichot, c'est que lorsqu'un tardigrade est complètement déshydraté, qu'il est ratatiné sur lui-même, eh ben en fait ça se ratatine pas comme une chaussette. Ça ressemble à un origami. On dirait qu'il y a des parties qui doivent s'emboîter dans les autres parties pour à la fin fabriquer un tardigrade complètement un vaisseau pour résister au temps.
1: Et cette déshydratation, Myriam Richaud, elle ne peut pas exister chez les gros animaux. Pourquoi, en fait, le tardigrade est finalement capable de pouvoir faire ça?
0: Alors, en fait, le tardigrade est capable de se déshydrater très facilement grâce au fait qu'il est tout petit. Il va être impossible à un animal ou à un organisme plus gros que le millimètre de se déshydrater. Le tardigrade, lui, fait un millimètre au maximum. Et donc, il va pouvoir perdre 95% de son eau et du coup, bah, reprendre de l'eau. Alors, pourquoi, si sa taille était supérieure à un millimètre, ça ne serait pas possible? Bah, tout simplement parce que l'eau n'arriverait pas à atteindre l'ensemble des cellules. Il faut savoir que du coup, quand il va se réhydrater, il faut que l'eau rentre à nouveau dans son corps et puisse atteindre toutes ses cellules. Il faut aussi que sa paroi ne soit pas trop rigide, que l'eau puisse passer. Et donc ça, c'est sa taille en fait qui le lui permet, c'est-à-dire que l'eau va pouvoir rentrer dans chacune des cellules, regonfler et remettre l'organisme en route en fait. Donc tous les organismes capables de déshydratation sont des petits organismes de moins d'un millimètre, notamment le rotifère par exemple qui a cette capacité-là aussi.
1: Simon Gallas, est-ce qu'on considère qu'ils sont en vie pendant cette période de veille qui peut durer jusqu'à 4 mois, 30 ans. Non, jusqu'à 30 ans, c'est ça, et c'est 4 mois en moyenne.
2: C'est la question que se posait Lazar Osman-Zlein au XVIIIe siècle. Et lui, il avait tranché, en fait, il avait dit que il considérait qu'il s'agissait d'une vie suspendue. Par contre, lorsqu'on regarde à l'intérieur, c'est ce que nous avons déjà publié dans des revues américaines, on est allé voir ce qui se passait pendant qu'un tardigrade est déshydraté, qu'est-ce qui lui est arrivé. C'est inerte, ça bouge pas, mais on peut quand même regarder dedans. Et ce que nous avons observé, c'est qu'au cours de ce temps passé en cryptobiose, suite à une déshydratation, il y a une évolution des molécules, l'ADN continue de se fragmenter, et les protéines, en fait, s'oxydent progressivement, accumulent des oxydations, c'est-à-dire que ça, c'est pas bien, hein, parce que c'est un peu dangereux.
1: C'est tout le problème de respirer, de faire de la respiration et d'avoir de l'oxygène. En fait.
2: C'est ça. Sauf que là, il n'y a rien qui respire. Hein. Le tardigrade est complètement desséché. Donc, en fait, les oxydations, elles viennent, on ne sait pas d'où. En tout cas, elles se produisent sur les protéines qu'on peut détecter au moyen de carbonylation. Et là, ce qui est assez magique, c'est que lorsque le tardigrade va se réhydrater et se réveiller, et bien en fait, ces dégâts, ces protéines abîmées vont disparaître. Une sorte de machine à laver moléculaire qui se met en marche en même temps que le tardigrade se réveille.
1: On va filer au laboratoire pour voir quelques spécimens de tardigrades. Les tardigrades, bien qu'extrémophiles pour certaines espèces, peuplent en réalité quasiment tous les milieux de la planète, nous l'avons dit, des fonds océaniques aux écosystèmes montagneux. C'est pourquoi il est aisé d'en trouver et d'en cultiver. Pour la science au labo, Céline Lozen, vous vous êtes aventurée au laboratoire String du Muséum National d'Histoire Naturelle à Paris pour aller en observer sous microscope. Bonjour Céline.
3: Bonjour Alexandra. Oui, avec le chercheur Quentin Helleux qui en cultive plusieurs espèces. Bien à l'abri dans leurs études, les spécimens grandissent dans des boîtes contenant de l'eau minérale et des algues pour les nourrir. Au microscope, on peut très bien les observer. En pleine digestion ou gestation, ces observations morphologiques se couplent à des analyses génomiques afin de répondre à des questions sur leur évolution et mode de reproduction entre parthénogenèse, clonage ou reproduction sexuée.
4: On est au laboratoire structure et instabilité des génomes, au Muséum National d'Histoire Naturelle. Et là, on va rentrer dans la salle tardigrade. Joël, postdoctorant et spécialiste des tardigrades.
3: Quentin et Leu s'approchent de ces cultures de tardigrades pour qu'on puisse les examiner sous microscope.
4: Alors là, j'ouvre une étuve où on a quelques cultures de tardigrades. Alors, moi, j'en ai pas beaucoup. Celles-ci, je les garde plus pour le plaisir qu'autre chose.
5: Ah, on dirait des boîtes de pétri où il y a une... donc, de l'eau, on dirait de l'eau saumâtre.
4: Alors c'est de la volvic dans laquelle on met donc des algues qu'on cultive juste derrière ici.
5: Ah oui, c'est dans les algues meilleures.
4: Oui.
5: Qui sont agitées
4: pour faire croître des colonies de microalgues, et beaucoup de tardigrades vont se nourrir de ces microalgues. Certains sont carnivores et dans ces cas-là, on leur donne des rotifères, qui sont d'autres tout petits animaux, ou des nématodes, qui sont des tout petits vers. Notamment, si vous voyez ces boîtes de culture cellulaire derrière vous.
5: Celle-ci-là.
4: Voilà, ça c'est du Weetabix, dans lequel on a mis de l'eau, et c'est rempli, ça a été liquéfié par les nématodes. Et donc c'est des tout petits vers qui vont manger ces céréales. Alors il y a des nématodes qui sont parasites, il y a de toutes sortes de nématodes.
5: Ces motifs qu'on a, oui, des agrégations.
4: Oui, ça fait des motifs au fur et à mesure où ils dégradent.
5: Ouais,
4: presque, c'est vrai. Et les nématodes, on les retrouve, les rotifères d'ailleurs aussi, dans les mêmes milieux que les tardigrades. Ils résistent au même stress. Donc, et de nombreux tardigrades vont se nourrir de nématodes qui font parfois 10 fois leur taille, mais ils vont venir les attraper sur le côté et boire leur sang, l'équivalent de leur sang, jusqu'à ce que le nématode en meure. Puis ils vont finir par le manger intégralement.
5: Ils se laissent faire.
4: Ben, ils n'ont pas le choix, parce que malheureusement, les petits nématodes, c'est des petits vers, ils n'ont pas de bras, donc ils gigotent dans tous les sens, mais les tardigrades restent bien accrochés avec leurs griffes dessus et arrivent à les consumer de cette façon. Alors que pour les rotifères, qui sont des tout petits animaux, un peu plus petits d'ailleurs que les tardigrades, ils nagent dans l'eau et dans les fins films d'eau, et les tardigrades vont essayer plutôt de les attraper cette fois-ci. Et les consommer directement, contrairement aux nématodes qui se font aspirer.
5: Donc différentes stratégies de prédation. Alors si on les observe donc au microscope.
4: Alors à la loupe binoculaire.
5: À quel grossissement vous êtes?
4: Alors, je ne sais même plus. On a 3 fois. Alors là on voit des rotifères. Ah voilà, des tout petits nématodes. Alors ceux-là sont particulièrement petits. Ils ont été récoltés dans l'heure. Alors là, je vais vous en montrer un qui a le vent. Dans l'estomac, on voit du vert. C'est parce qu'il vient de manger des microalgues.
5: Ah oui, effectivement. Alors...
4: Oh, je vois ces petites pattes. On voit un petit vert au milieu.
5: Ah, on voit ce qu'il est en train de manger.
4: On voit ce qu'il vient de manger il y a quelques minutes.
5: Et si on était à plus 20 minutes ou une demi-heure, ce serait dégradé?
4: Oui, ça commencerait à avoir une teinte un peu plus marron, puis jaune. Et à la fin, il n'y a plus rien. Et alors ceux-là, ils sont tout petits, ils sont intégralement herbivores. Ici, on en a qui sont un peu plus gros et qui sont omnivores. Eux, ils vont se nourrir de microalgues également, mais aussi, ils aiment bien manger un nématode de temps en temps.
3: Un paramètre qui l'intéresse aussi en étudiant leur évolution, c'est la diversité des modes de reproduction, variable en fonction des espèces.
4: Alors là, on va voir... une femelle gravide, on voit un œuf dans son corps. Mais elle bouge pas, j'espère qu'elle va bien.
5: Alors. Ah oui, on voit le petit œuf sombre à la partie du coup postérieure, j'imagine.
4: Oui.
5: Et là, il y a une sorte de bourrelet de peau où c'est là où le mâle va.
4: Ouais, ça doit être effectivement son appareil génital, mais il y a de nombreuses espèces où la fécondation est externe. Là, on en voit un autre qui a de nombreuses espèces qui ont une reproduction clonale, et puis d'autres qui sont hermaphrodites, et pas tant d'espèces sexuées chez les tardigrades. Et donc, une des questions qui nous intéresse, c'est d'essayer de comprendre l'évolution de leur mode de reproduction.
5: Quelle semble être la stratégie de reproduction la plus favorisée? Alors, ça dépend du milieu.
4: C'est possible. Pour l'instant, malheureusement, on n'a que très très peu de données pour pouvoir décrire une tendance globale. Mais le fait d'être très dépendant de flux abiotiques pour la dispersion, par exemple le vent, mais aussi de flux biotiques, si les mousses sont transportées par des oiseaux, il y aura une très très forte dispersion des individus. Alors, mais dans tous les cas, pour les espèces terrestres, parce qu'il y a des tardigrades marins aussi, mais pour les espèces terrestres, on pense que les lignées parthénogénétiques sont favorisées à cause de cette dispersion, peuvent être en tout cas favorisées à cause de cette dispersion. Et donc c'est dans ce cas-là, pour des espèces par exemple hermaphrodites ou parthénogénétiques facultatives, les individus n'auront pas forcément de congénères avec qui se reproduire. Et donc la reproduction asexuée peut être favorisée de cette façon. Mais bon, encore une fois, on n'a pas grand-chose pour soutenir ces hypothèses, pour le moment en tout cas.
1: Merci Céline. Comme toujours, on retrouve toutes vos déambulations dans le podcast La Science au Labo. Une réaction à l'un et l'autre à ce reportage. Simon Galas, vous me disiez que tout le monde, tous les gens qui travaillent sur les tardigrades utilisent de la Volvic en bouteille.
2: En effet.
1: Pourquoi ?
2: Parce qu'en fait, c'est une eau qui est assez suffisamment saine pour pouvoir maintenir ces petits animaux. C'est une eau qui est aussi utilisée dans les aquariums d'eau douce, hein, parce qu'elle est moins, c'est la moins agressive. Et en fait, avec le docteur Mérin Michaud, on a publié récemment un article dans une revue de dermocosmétique, en fait, pour montrer que l'eau de Volvic, en fait, c'est celle qui permet de maintenir au maximum les potentialités de durée de vie du petit nématode Caenorhabditis elegans 2 mm, alors que toutes les autres non. Donc en fait, c'est vraiment une eau, lorsqu'on la teste, qui vraiment a beaucoup, beaucoup d'effets bénéfique et aucun effet négatif.
1: Myriam Richaud, on entend aussi dans ce reportage toute la diversité finalement des modes de reproduction, et ça pourrait expliquer potentiellement un de leurs succès évolutifs, parce que les tardigrades sont des groupes d'espèces qui sont extrêmement anciens.
0: Oui, tout à fait. Donc les tardigrades sont apparus il y a plus de 500 millions d'années, donc ils sont là depuis très très longtemps. Et c'est vrai qu'ils ont développé des stratégies complémentaires en fait. Parfois, il était plus intéressant pour eux d'être multiplié par parthénogenèse, donc c'est le cas de certaines espèces, parfois par hermaphrodisme ou parfois encore par reproduction sexuée, et ils ont essayé de tirer avantage un petit peu de tout ça. Donc les deux espèces que nous avons nous au laboratoire sont des espèces qui se multiplient par parthénogenèse. C'est un choix aussi, c'est parce que ce sont deux espèces aussi dont le génome a été entièrement séquencé, et donc on sait qu'on travaille tous exactement sur les mêmes individus. Et donc la diversité chez les tardigrades, elle se situe à ce niveau-là, mais on l'a entendu aussi à travers le reportage, elle se situe par l'alimentation par exemple, où au labo, au muséum, ils peuvent avoir des espèces qui se nourrissent d'algues et qui sont plutôt du coup herbivores, mais également des espèces carnivores qui mangent d'autres rotifères par exemple. Donc nous, de la même façon, au laboratoire, les deux espèces que nous avons sont herbivores, elles se nourrissent d'algues toutes les deux, et c'est tant mieux quelque part, c'est un choix stratégique aussi un petit peu, parce que comme nous avons du nématode Caenorhabditis elegans, ça aurait peut-être pas fait bon ménage dans le même laboratoire de travailler sur des nématodes qui mangent des tardigrades qui mangent des nématodes juste à côté.
1: Simon Galas, sur cette question un petit peu évolutive, donc si les tardigrades sont apparus il y a 500 millions d'années environ pendant l'explosion cambrienne, donc au moment où il y a énormément d'espèces en fait qui naissent entre guillemets, ça veut dire que on a quelques fossiles en fait de ces animaux-là malgré qu'ils soient mous.
2: Alors, il y a certains fossiles, oui, qui ont été récupérés dans de l'ambre, ce qui est de la résine d'un pin, d'un conifère, Pinnatus succinifera, qui sont fossilisés. Là-dedans, en fait, on peut arriver... Alors,
1: Jurassic Park.
2: Exactement, avec le moustique. En fait, comme les tardigrades sont beaucoup plus petits que les moustiques, il a fallu utiliser des techniques de microscopie qu'il n'y a pas partout. Et il y a des chercheurs américains qui ont réussi à carrément faire un scanner de tardigrades emprisonnés dans cette ambre. Et pour essayer, Et donc, ils en ont déduit de par leur forme. Donc, évidemment, très souvent, quand on retrouve ces espèces de tardigrades dans des sédiments ou dans de l'ambre fossilisée, ça correspond à des cul-de-sac évolutifs. C'est-à-dire qu'ils ils n'ont pas donné lieu à une descendance pour des individus qui existeraient aujourd'hui autour de nous.
1: Pourquoi ceux qu'on retrouve sont forcément dans un cul-de-sac évolutif ?
2: Parce qu'on en a retrouvé d'autres qui ont été fossilisés dans des sites un petit peu fossilifères riches en phosphate. Ça conserve pas mal les tissus mous et parce que ça bloque la fermentation bactérienne et la dégradation. Et là, en fait, il y avait des espèces qui ont été répertoriées qui ont seulement 3 paires de pattes. Donc, en fait, il y a eu des essais au cours de l'évolution. D'ailleurs, c'est le principe de l'évolution, c'est d'essayer des choses, et puis ce qui marche, eh bien, ça reste pour la suite. Et donc là, c'est le cas. Et dans ces fossiles de l'ambre, les chercheurs américains ont fini par dater que probablement, on est d'accord qu'on est dans des fossiles de l'ambre, donc l'ambre, c'est de la résine de pin, donc ça se passait sur la Terre. Donc ces tardigrades ont été estimés autour de 400 millions d'années. Donc en fait, ils ont daté la colonisation terrestre par les premiers tardigrades autour de 400 millions d'années.
1: Comment expliquer ce succès évolutif ? Qu'est-ce qui, dans leurs gènes, leur donne autant de capacités de résistance ? Et pourrait-on les utiliser à notre avantage ? C'est la suite de notre programme juste après ça.

0: Walking on the Moon de Police à 16h34 sur France Culture. Vous écoutez La Science CQFD, consacrée aujourd'hui aux tardigrades, petits animaux très costauds, en compagnie de Simon Galas et Myriam Richaud, tous deux chercheurs et chercheuses au CNRS et enseignants à l'Université de Montpellier. Ils publient Incroyable tardigrade, paru aux éditions du Point Nemo. Et si on a choisi cette chanson finalement de Police, c'est parce que les tardigrades sont allés sur la Lune. Myriam Richaud, ça a permis notamment de comprendre plus sur leur capacité un petit peu extraordinaire, on va y venir, mais ça a aussi permis de populariser en fait ces animaux.
1: Ah oui, tout à fait. Voilà, les tardigrades sont partis dans l'espace, en orbite basse autour de la Terre. Ils sont restés comme ça pendant 10 jours. Et ce qui est, ça a été complètement exceptionnel de se rendre compte qu'à leur arrivée, une partie était encore vivante. Enfin, ils ont pu être réhydratés. Ils sont repartis tranquillement. Ils se sont multipliés sans aucun dommage en fait. Et donc c'est cette partie-là, cette caractéristique-là, qui a vraiment fait un effet waouh et qui a fait que les enfants notamment sont devenus fans des tardigrades.
0: Ouais, c'est le premier animal pluricellulaire ayant survécu en fait dans l'espace. Ça, c'était en 2007. Et puis en 2019, l'autre actualité finalement autour de la Lune, c'est qu'une sonde spatiale, Simon Galas, a terminé sa course avec des tardigrades directement sur la Lune. Donc là, il y en a en ce moment qui sont potentiellement en cryptobiose et qui ne se réveilleront jamais.
2: Alors oui, il s'agit de la sonde Bereshit, la sonde israélienne, qui a foiré son atterrissage et qui s'est aplatie sur la Lune, effectivement, avec à son bord à peu près une petite centaine de tardigrades déshydratés en cryptobiose de l'espèce Ramazotus variornatus que nous avons à Montpellier en élevage, la même. Et en fait, ces tardigrades étaient déjà installé dans la sonde avant son lancement dans une sorte de résine. Ce qui veut dire qu'ils sont un petit peu dans un sarcophage. Et en fait, ça, c'est vrai que ça a mis en colère la NASA, qui n'était pas du tout d'accord pour que tout le monde puisse décider un jour d'envoyer ce qu'ils ont envie sur la Lune.
0: Il y a quand même une question de coloniser ou de déposer un être vivant. Encore vivant, on peut questionner vivant ou pas, mais en tout cas déposer un être vivant en fait sur une surface qui n'est pas censée abriter aucun être vivant.
2: Alors des êtres vivants, il y en a plein sur la Lune parce que depuis toutes les missions Apollo, il y a eu beaucoup de déchets qui ont été laissés sur place. Il y a plusieurs tonnes de déchets, notamment des bactéries, etc. Voilà. Enfin, je passe les détails, mais bon, il y a déjà pas mal de matériel terrestre sur la Lune, qui a été déposé. Donc là, en fait, c'était une idée un petit peu. C'est vrai que c'est une peur de la NASA que des endroits vierges soient un jour souillés volontairement ou accidentellement par quelque chose de terrestre.
0: Si je résume finalement toutes les capacités des tardigrades, ils résistent au froid, au chaud, au vide spatial, au rayonnement en tout genre, à la déshydratation, à la pression, à la salinité et au manque d'oxygène. La grande question, c'est pourquoi ? Qu'est-ce qui leur permet de résister à chacun de ces stress et depuis parfois de faire plusieurs stress en fait ensemble ? Myriam Richaud, c'est finalement un petit peu tout l'enjeu de vos travaux, c'est de sonder les gènes pour essayer de comprendre en fait d'où viennent ces capacités. À quand remonte le premier séquençage d'un tardigrade ?
1: Alors, les premiers séquençages de tardigrades, justement, sont arrivés au moment de la période de ma thèse, donc 2015-2016, avec les deux espèces que nous avons au laboratoire, Ipsibus exemplaris et Ramazotus variornatus en premier. Et donc, c'est de là où ont commencé les études sur ces gènes un petit peu extraordinaires. Donc, il y a eu une grande surprise à ce moment-là. On s'est rendu compte que 40% des gènes étaient des gènes qui sont spécifiques aux tardigrades, des gènes uniques de tardigrades. Et donc, en fait, une grande partie de leur capacité de cryptobiose, de résistance, de réparation de l'ADN, parce que le mécanisme est très complexe et on ne connaît pas encore tout, mais en tout cas, ces résistances-là viennent de ces gènes. Et donc, c'est vraiment le séquençage qui a été le point d'ancrage en fait, des études sur la résistance des tardigrades.
0: Donc, il y a ces 5000 gènes uniques sur 23000 gènes en tout. Mais il y a aussi des gènes de bactéries, de plantes et de champignons. Ça paraît un peu plus étonnant, Simon Galas. Comment est-ce que des tardigrades qui sont donc, du groupe des animaux ont pu intégrer et utiliser encore aujourd'hui, c'est le point un petit peu important, ces gènes ?
2: En fait, c'est lié en fait à la capacité des tardigrades terrestres à ne pas mourir lorsqu'ils se déshydratent. Donc ça, c'est l'étape 1. L'étape 2, c'est que lorsque le tardigrade se déshydrate, en même temps qu'il perd son eau, il va y avoir un gros stress cellulaire à l'intérieur du tardigrade, notamment de stress très fort, un stress oxydant, qui va abîmer un petit peu le tardigrade quand même. Et parmi les dégâts que l'on peut mesurer très facilement, c'est la fragmentation des chromosomes qui vont se casser. Et le tardigrade va se déshydrater, entrer en cryptobiose, et il va rester comme ça avec ses chromosomes cassés. Alors en général, il ne se casse pas tout de suite la déshydratation. Il faut à peu près une petite semaine. Voilà, il y a une sorte de cinétique qu'on peut suivre de l'extérieur. Et les choses restent comme ça, sauf si de l'eau arrive pour réhydrater le tardigrade. Alors ça marche très bien parce que l'eau, elle rentre très facilement par la cuticule, par l'enveloppe du tardigrade, qui est très hydrophile. Ça fonctionne très vite. Ça peut prendre, dans certains cas, seulement 7 minutes. Mais dans l'environnement, avec les gouttes de pluie, alors on sait aujourd'hui qu'il y a plein de produits chimiques, des polluants, etc. Mais il y a surtout de l'ADN environnemental qui est capable d'être transporté par la goutte d'eau pour aller jusqu'au noyau des cellules. Et ce morceau d'ADN qui vient de l'extérieur, ben, s'il se rencontre avec un chromosome au moment où le tardigrade va réparer ses chromosomes, ce qu'il fait très efficacement, ce morceau d'ADN va être emporté dans le chromosome du tardigrade. Et ça, ça se fait depuis 400 millions d'années. Et donc, depuis 400 millions d'années, les tardigrades ont joué un petit peu à la loterie en récupérant de l'ADN environnemental. Alors, soit de bactéries, effectivement, qui codent pour des catalases, des peroxydases, soit d'autres types d'enzymes qui n'existent que chez certaines bactéries ou qui n'existent plus nulle part. Et ça concerne à peu près 5000 gènes chez certains tardigrades. Donc, en fait, les tardigrades ont été, par le moyen de transfert horizontal de gènes, par ce processus-là, ont été capables de capter des gènes d'organismes qui n'existent plus aujourd'hui sur la planète.
0: Et ça pourrait expliquer finalement un de leurs succès évolutifs, Amir Emrichaud, de réutiliser en fait ces gènes pour leur compte, sachant que par exemple, chez l'humain, on a eu des gènes en fait de virus, on voit en fait les marques des organismes avec lesquels on a été très très proche, en fait, une forme de coévolution, mais on les utilise pas nécessairement. Là, le tardigrade a utilisé et a pris ces gènes pour son compte.
1: Oui, tout à fait. Là où nous avons effectivement dans notre génome des pseudogènes, mais que nous n'utilisons pas, lui, le tardigrade, il a réussi à intégrer des petits morceaux de génome qui étaient intéressants. Enfin, dans le cas où ils étaient intéressants, il les a conservés. Donc, il les a intégrés dans son génome. Dans le cas où c'était un gène qui n'était pas efficace pour lui ou pas particulièrement intéressant, voire toxique, ben, le tardigrade est mort, il n'y a pas eu de transmission. Et par contre, pour tous les gènes qui étaient, eux, intéressants, ils ont été intégrés au génome du tardigrade et c'est ça qui lui permet de résister à tous ces paramètres-là. Et ce qui est très intéressant, c'est de voir que ces gènes uniques de tardigrade, ces gènes étrangers qu'il a pu intégrer, il les a intégrés effectivement au fil du temps, mais il y a eu une évolution qui n'est pas linéaire, c'est-à-dire que tous les tardigrades n'ont pas intégré les mêmes gènes. Et donc, le pourcentage de 40% de gènes uniques de tardigrades, il est valable pour une espèce, mais il va y en avoir un pourcentage sur une autre espèce et il va être différent. Donc, quand on travaille sur les 5000 gènes uniques de tardigrades, c'est dans le cas de Ramazotus varior natus, mais les gènes uniques de tardigrades chez Ipsibus seront différents et chez Milnesium, par exemple, différents aussi. Donc, il y a 1500 espèces avec 1500 possibilités avec justement des gènes comme ça qui ont été intégrés au fil du temps et qui présentent un avantage évolutif.
0: Ces gènes uniques, Simon Gallas, ça implique de refaire un peu de la génétique à l'ancienne parce que ça veut dire que vous partez de rien. Habituellement, si on doit parler un petit peu de la méthode scientifique quand on fait de la génétique, ben, on va chercher un gène qui ressemble chez un autre animal du même groupe, un mammifère par exemple, chez nous, la souris. Là, vous n'avez pas grand-chose sur lequel vous reposez finalement.
2: Il y a très peu d'indications, effectivement. L'information que l'on peut obtenir en regardant le génome des tardigrades, lorsque c'est disponible, ça va être la séquence qui va permettre de définir une protéine. Et lorsqu'on a quelque chose qui ressemble à rien du tout, ben en fait, on est un petit peu coincé. Donc, en fait, la seule chose qu'on peut faire, éventuellement, ce serait de... Et ça a déjà existé, hein, en comparant des bactéries et des cellules de mammifères ou des cellules humaines, en regardant un petit peu le portrait robot d'une protéine, la forme qu'elle a dans l'espace, on peut arriver à déduire de ce qu'elle est capable de faire ou son travail. C'est un petit peu son uniforme de travail. Mais là, c'est impossible.
0: Quand parce on arrive que, à le faire.
2: Quand on arrive à le faire. Et donc, pour faire ça, il faut définir, récupérer la protéine du tardigrade. Donc ça, c'est facile à faire. Il suffit de la faire exprimer par une bactérie. Et ensuite, ce que l'on fait en général, c'est qu'on essaie de cristalliser la protéine, un petit peu comme Jim Watson et Francis Crick ont fait avec la double hélice d'ADN et Linus Pauling avec l'hélice alpha des protéines juste avant. Donc en fait, on peut cristalliser les protéines et avec la même technique que Jim Watson et Francis Crick, déterminer quelle forme elle a dans l'espace. Et ça, ça nous permettrait de savoir, ok, bah, à quelle famille elle appartient, quel est son portrait robot, et donc dire telle protéine, bah, si elle ressemble à ça, même si ça ne ressemble pas du tout au niveau de la séquence, il y a de grandes chances qu'elle fasse ce travail-là dans la cellule. Sauf que là, ce n'est pas possible parce que la majeure partie de ces protéines de tardigrade, dont la protéine des SUP, dont nous allons parler après, appartiennent à une famille de protéines qui ont des structures désordonnées. C'est-à-dire que ce sont des protéines qui, lorsqu'elles sont dans de l'eau, eh ben en fait, elles ressemblent à rien. Il n'y en a pas une qui fait pareil que l'autre. On dirait un plat de spaghettis, et puis c'est tout. Et donc, pourtant, ces protéines-là, elles ont un vrai rôle dans le tardigrade. Et ces protéines, nous, on les a surnommées un peu les protéines caméléons, c'est en fait qu'elles sont capables de structurer dans l'espace, de prendre leur forme lorsqu'elles sont sur leur lieu de travail. Il y a certaines, on en reparlera pour des SUP, mais la protéine des SUP ressemble à un spaghetti, et vous lui mettez un morceau de chromosome à côté, hop, elle change de forme et elle se met à travailler. Et donc, pour cette raison-là, on ne peut pas faire de la cristallographie au rayon X, et donc on n'a pas accès à leur forme, à leur portrait robot. Donc que ce soit des gènes uniques de tardigrade qui codent pour des protéines qui sont uniques, on ne peut pas aller chercher dans la littérature ce que ça fait, et on ne peut pas non plus utiliser les techniques aujourd'hui, et donc en fait, on ne peut pas utiliser les outils de l'intelligence artificielle. Alors c'est une bonne surprise ou une limitation, en fait on penche un peu entre les deux, mais on est obligé de passer par des techniques très anciennes, classiques.
0: Justement, on change chez le ver nématode, on apporte une nouvelle protéine pour voir exactement qu'est-ce qu'elle fait chez un organisme qu'on connaît très bien. Mireille Marichaud, parlons de DSUP, c'est ça? DSUP, cette protéine et ce gène associé qui expliquerait finalement en grande partie la résistance en fait des tardigrades. Quelle est la fonction de cette protéine?
1: Alors, cette protéine, nous l'avons étudiée au laboratoire. Et donc, pour pouvoir travailler sur cette protéine, nous avons choisi de la sortir de l'organisme tardigrade et de la mettre dans le nématode Cynorhabditis elegans. Donc, le gène des SUP du tardigrade a été placé chez ces elegans et ça nous permet de ne pas travailler sur un ensemble de gènes, mais de travailler sur un gène en particulier, sachant que Cynorhabditis elegans, c'est vraiment un organisme modèle, une vraie télévision, et on connaît absolument tout sur lui. Donc, tous les impacts qu'on peut avoir de la protéine dans ces ligands vont être visibles très facilement. Donc ça, c'était notre stratégie de recherche pour pouvoir étudier et travailler sur des SUP. Et donc, on s'est rendu compte que l'expression de des SUP chez le nématode Cynorhabditis elegans lui conférait tout un tas de résistances. Le premier paramètre, ça a été l'augmentation de la longévité, mais également la résistance au rayonnement, également la résistance à des stress oxydatifs. Et donc, du coup, ça a été notre première preuve, finalement, de la protection de des SUP sur le nématode Cynorhabditis elegans. Et ça nous a permis de montrer que des SUP, du coup, avaient un rôle majeur chez le tardigrade dans sa résistance.
0: Donc, elle se lie, en fait, directement à l'ADN, c'est ça? Mireille Marichaud.
1: Oui, pardon. Oui, du coup, la protéine des SUP, oui, se lie à l'ADN et la protège, en fait. Du fait de son changement de conformation, en fait, elle va se lier et protéger l'ADN.
0: Et c'est pour ça, Simon Gallas, qu'il commence à y avoir justement plusieurs pistes pour notamment tenter d'utiliser, en fait, cette capacité de protection de l'ADN, notamment pour des radiothérapies.
2: Absolument. En schématisant, on peut dire que DSUP, la protéine unique de tardigrade, qui ne se trouve nulle part ailleurs dans le vivant, comme on le rappelle, et bien en fait constitue une sorte de chaussette qui protège les chromosomes contre les stress, les rayonnements et l'oxydation. Et effectivement, il y a une équipe du MIT qui a essayé de tester s'il était possible transitoirement, en utilisant la protéine de tardigrade DSUP, de protéger des cellules qui entourent une tumeur qui est programmée pour être traitée en radiothérapie anticancéreuse à l'hôpital. Pour ça, ils ont utilisé des souris qui avaient des cancers de la gorge. Ils ont empaqueté l'ARN messager qui code pour la protéine DSUP de tardigrade dans des nanoparticules lipidiques, un peu sur le modèle du vaccin Covid. Et ils ont injecté ces ARN de tardigrade autour de la tumeur. L'idée étant de protéger les cellules qui ne sont pas tumorales et qui n'ont rien demandé, surtout pas de recevoir des rayons X. Et ils ont irradié ensuite la tumeur au rayon X. Ils sont allés récupérer les cellules entourant la tumeur et ils se sont rendus compte qu'ils avaient réussi à protéger, avec une expression transitoire, ils avaient réussi à protéger les cellules qui entourent la tumeur. Alors ça, c'est important parce que ça permet éventuellement d'envisager une première étape de préalable de protection des cellules saines autour de la tumeur et une deuxième étape d'augmentation des doses de radiothérapie pour essayer de cibler définitivement les tumeurs avec des rayons X ou des protons ou des ions carbone. Il y a plusieurs stratégies aujourd'hui en France qui sont accessibles. Et de cette façon-là, éviter ce qu'on appelle des cancers radio-induits qui mettent parfois plusieurs dizaines d'années à se développer et qui émanent à partir des cellules saines qui étaient autour de la tumeur, mais qui ont été abîmées et qui développent dans un second temps des cancers qu'on appelle des cancers radio-induits.
0: Ça, c'est encore de la recherche très fondamentale, si on veut.
2: Alors, la preuve de concept est faite parce que ça marche chez les mammifères comme la souris, mais effectivement, à l'hôpital, on n'y est pas encore. Hein.
0: Myriam Richaud, ce qui m'a étonnée, en fait, au-delà de toutes les applications potentielles en santé, ce sont les applications toujours en santé, mais des brevets qui sont assez anciens, qui partent de découvertes sur les tardigrades bien avant d'avoir sondé leur gène. Je pense par exemple au sucre tréhalose, qui est justement la protection en fait que fait le tardigrade pour résister finalement à la déshydratation. Et ça a été utilisé en fait pour conserver les plaquettes sanguines dès 1986.
1: Oui, tout à fait. C'est le professeur John Crowe qui a fait cette découverte. Et donc, en fait, il utilise depuis les années 70, après un dépôt de brevet, du coup, le tréhalose pour la conservation des plaquettes sanguines. En fait, le tréhalose est un sucre qui est très proche du nôtre, mais que le tardigrade synthétise et que nous ne synthétisons pas. Et donc, en fait, il s'est rendu compte que le tréhalose permet vraiment de protéger de la déshydratation. Et donc, en fait, les plaquettes sanguines, simplement en les mettant en contact avec du tréhalose, elles vont pouvoir se déshydrater et être conservées dans cet état déshydraté, donc ce qui permet une conservation qui est nettement améliorée. Et donc ça, c'est vrai que c'est une première étude très, très ancienne, enfin, relativement ancienne dans les années 70. Mais par contre, après, il y a eu un gap assez important avec des recherches du coup beaucoup plus récentes sur la partie génétique avec les gènes et les brevets qui sont du coup avec une accélération finalement des brevets, mais beaucoup plus récentes autour des années 2020.
0: Voilà. Oui, j'avais 2017 avec deux protéines très particulières en fait pour justement se passer de la chaîne du froid. On va arriver à la toute fin de l'émission. Simon Galas, vous développez dans votre livre incroyable Tardigrade toute une partie fiction où vous imaginez peut-être avec une pointe d'optimisme toutes les applications potentielles. Et là, ça va bien au-delà finalement de la santé.
2: Oui, tout à fait. Parce qu'en fait, sachant que les tardigrades, ils ont un équipement qui est assez complet finalement et qui leur permet de résister à énormément de stress, notamment les stress comme les hautes pressions, qui ne sont pas expliqués par les physiciens. On a beaucoup discuté avec des collègues physiciens et en fait ça ne passe pas. On n'arrive pas à expliquer comment un organisme avec autant de complexité peut résister à des hautes pressions. Alors il y a les hautes pressions, la résistance au froid absolu, les résistances au stress oxydant, potentiellement quelque chose qui peut être vraiment très intéressant pour les conquêtes spatiales, parce que pour le moment il n'y a rien de prêt.
0: Merci à vous deux, Myriam Richaud et Simon Galas, d'être venus nous parler des tardigrades. Je rappelle les références de votre livre « Incroyable tardigrade, les secrets des animaux les plus résistants de la planète qui vont révolutionner notre futur ». Tout un programme, c'est paru aux éditions du Point Nemo. À 16h53, il est temps de retrouver la chronique d'Alexandre Morales dans Avec Science. Pour encourager l'action en faveur du climat, l'appel aux émotions est essentiel.
3: Le changement climatique est un phénomène global qui nous touche déjà toutes et tous. On l'a vu, l'été 2026 a enchaîné les vagues de chaleur, devenant au passage l'été le plus chaud jamais enregistré en France. Aujourd'hui, on sait ce qu'il faut faire pour préserver les conditions d'existence de la vie humaine sur Terre, mais ça requiert des actions politiques de grande ampleur qui soient acceptées et même plébiscitées. Pourtant, malgré les preuves évidentes et le travail de vulgarisation, le climat n'est pas toujours une priorité. Alors la recherche s'interroge sur les meilleures stratégies de communication à mettre en œuvre pour inciter à l'action. Tobias Broch est professeur en psychologie à l'Université de Genève.
4: On savait déjà depuis longtemps que la manière dont on parle du changement climatique, ça compte. Il existe énormément de recherches sur la communication climatique qui ont essayé de tester différentes stratégies. Mais la littérature, elle était très fragmentée. Différentes équipes étudiaient différentes stratégies avec différents indicateurs, si c'était le cadrage, si on essaie de transmettre des connaissances scientifiques, si on essaie de transmettre des choses qu'on pourrait faire. Et donc, c'était un peu difficile de savoir ce qui fonctionne réellement mieux lorsqu'on regarde l'ensemble des résultats. Une deuxième chose qu'on a pu observer dans la littérature, à part de la fragmentation, c'est aussi qu'une grande partie de ces études s'intéressait surtout aux croyances des gens. Est-ce que les gens pensent que le changement climatique existe? Est-ce qu'ils pensent que c'est grave? Est-ce qu'ils sont préoccupés? Mais on savait moins quelles stratégies de communication peuvent produire effectivement des changements dans ce que les gens veulent faire.
3: Aujourd'hui, en Europe, peu de personnes doutent encore de l'existence de la gravité et de l'origine anthropique du changement climatique. En revanche, quand il faut passer à l'action ou adhérer aux propositions politiques, c'est une autre paire de manches. Dans leur étude, publiée dans le Journal of Environmental Psychology, Tobias Broch et ses collègues ont dressé un état des lieux de la recherche et essayé de trouver les meilleures stratégie de communication pour motiver le grand public. Pour faire ça, ils ont compilé 71 études expérimentales, c'est-à-dire des publications dans lesquelles on regardait les différences comportementales ou alors de soutien aux politiques publiques entre des personnes qui avaient été exposées à un message écologiste et d'autres qui ne l'avaient pas été. Et toutes ces expériences combinées réunissaient plus de 200 000 participants. Les chercheurs ont identifié 4 grandes familles de stratégies de communication. La première, ce sont les stratégies d'information. On donne aux gens des éléments factuels, des données scientifiques et des conseils concrets. Ensuite, il y a celles qui proposent un autre cadre, c'est-à-dire qu'elles prennent le changement climatique par le prisme de ses conséquences économiques ou encore sanitaires, par exemple. La troisième s'intéresse à l'engagement émotionnel à travers un récit ou des émotions fortes. Et enfin, les stratégies qui misent sur le contexte social. Donc, on met ici en avant la figure d'autorité des experts, les normes sociales ou encore l'identité.
4: La bonne nouvelle, c'est que la communication fonctionne. Par contre, l'effet est statistiquement robuste, mais relativement petit. Donc, ça veut dire qu'une seule exposition à un message, ça ne va pas transformer une personne radicalement dans son comportement. Par contre, lorsqu'une campagne touche des centaines de milliers, de millions de personnes, même un petit changement peut devenir important à l'échelle de la population. La deuxième bonne nouvelle, c'est que presque toutes les stratégies de communication qu'on a identifiées ont un effet positif. La seule exception claire, c'était le cadrage mettant l'accent sur la responsabilité individuelle ou collectif. Donc, si on dit c'est à nous, c'est notre responsabilité d'agir, ça marche pas du tout. Donc là, l'effet, c'était pas différent de zéro. Et là, on pense que les gens se disent « Mais moi, je peux rien faire. Pourquoi tu m'embêtes avec ça? Est-ce que maintenant, moi, je dois m'occuper aussi de ça ?» Donc là, on pense que ça peut peut-être susciter de la résistance.
3: Et pourtant, c'est cette stratégie qui est largement mobilisée par les politiciens aujourd'hui. C'est cette écologie des petits gestes, des petites responsabilités individuelles. Une stratégie à revoir, donc. Ce qui a aussi étonné les chercheurs, c'est que la seule explication des faits n'est pas la meilleure stratégie pour provoquer l'action. Ce qui marche le mieux, c'est d'y ajouter un récit, des considérations éthiques et de l'émotion, positive ou négative. D'ailleurs, vaut-il mieux faire peur ou rester positif? C'est une question que les psychologues n'ont pas encore tranché, mais la réponse se trouve peut-être entre les deux. Craindre le réchauffement climatique, c'est être conscient de ses enjeux et avoir de l'espoir, eh bien, c'est mobilisateur.
0: Merci Alexandre et merci à toute l'équipe. Loïc Dutoit, Chloé Rocher, Eve Etienne, Antoine Beauchamp, Noémie Naguet de Saint-Villefranc et Céline Lausanne. 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
0: Demain, on parlera énergétique quantique, mais il est déjà 17h sur France Culture et c'est le moment de retrouver LSD, consacré toute cette semaine à la maladie d'Alzheimer.
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7: C'est la consultation
8: mémoire.
7: Ah, super.
8: Alzheimer, comment faire face ? Une série documentaire de Marceau Vassy et Anne Fleury. Épisode 1, du côté des malades.
9: J'étais infirmière, j'ai fini ma carrière comme cadre de santé formateur dans un établissement de santé. C'était ma dernière année, je me suis arrêtée, j'avais des troubles de la parole dans le sens où je trouvais plus les mots. C'est-à-dire que je savais bien ce que je voulais dire, mais je trouvais plus les mots. Ça a été les premiers signes. Alors quand vous êtes dans une salle avec 80 étudiants devant vous et puis que vous savez plus ce qu'il faut dire, c'est quand même embêtant, et pour eux et pour moi. Donc ça a été la premier signe d'alerte.
8: Claude de Dieu.
9: Et mon médecin traitant, ayant soigné ma mère qui avait une maladie d'Alzheimer, m'avait dit, si un jour vous ressentez des signes, quelque chose, surtout vous m'en parlez tout de suite. Donc c'est ce que j'ai fait. Et là, elle m'a envoyé directement à la Riboisière, dans le service de recherche mémoire.
8: Hôpital parisien.
9: L'hôpital, oui. On a tenté un premier examen par ponction lombaire pour pouvoir vraiment déterminer si c'était une maladie d'Alzheimer ou pas, qui a été un échec. Mais ils m'ont dit, c'est pas grave, ça nous empêche pas de vous suivre, mais on mettra pas d'étiquette sur votre pathologie.
8: Ce qui fait que vous avez vécu plusieurs années, 6-7 ans comme ça, en n'ayant pas de diagnostic clair sur vos troubles.
9: Voilà. Mais avec des troubles qui ont été quand même en s'accentuant. Je n'arrive plus à savoir si quelque chose s'est fait il y a 8 jours, 15 jours. Je ne peux pas en fixer vraiment la date. Et puis comme beaucoup de gens qui ont cette pathologie, je perds les affaires. Je me perds dans l'espace, donc je fais très attention maintenant. C'est pour ça que je me promène avec mon téléphone partout. Parce que je peux passer 10 fois au même endroit, ça va pas. C'est pas un endroit que je connais bien, très bien. Ça va pas s'imprimer.
8: Jean-Yves Coutard, vous êtes aujourd'hui atteint de la maladie d'Alzheimer.
10: Oui.
8: Est-ce que vous pouvez nous dire quels ont été les premiers signes de la maladie ? Qu'est-ce qui vous a alerté ?
10: Bon, là, je dirais que ça remonte. Je suis un jeune malade finalement, parce que ça remonte à 3 ans. Ça remonte à 3 ans. Qu'est-ce que je peux dire ? Je peux dire que j'ai commencé à perdre la mémoire. La mémoire récente, elle me fuit quelquefois. La mémoire ancienne, j'en ai gardé une grande partie quand même. J'ai une épouse qui me rappelle souvent que les oublis sont là, que la clé que je pose là, que je ne retrouve plus, ou pas. C'est vrai qu'elle me remet souvent sur la route en disant « oui, mais tu devais faire ça et tu le fais pas. Ah, j'ai oublié. » Bon, ça me sert quelquefois aussi. Hein. Quand c'est quelque chose qui m'intéresse pas spécialement. il y a 2 ans, ben, j'ai passé des examens, j'ai passé des scanners. On a découvert qu'il y avait les fameuses plaques blanches.
8: Plaques amyloïdes.
10: Amyloïdes. Et ça a été un choc, quoi. Parce que j'estime que j'ai eu une vie familiale, une vie professionnelle intéressante, chargée, etc. Et là, on tombe de haut, très haut, très haut.
7: Dans la maison, certains jours sont de plus en plus faits d'improvisations répétées. Soupe de poireaux pommes de terre, sans poireaux, mais avec des carottes. J'attrape les plats dans le four avec la main gauche, nue, alors que j'ai la manique pour me protéger dans la main droite. Je me retrouve de temps en temps prête à sortir, le sac en bandoulière, les clés de la voiture à la main, et Jo qui me demande où je vais comme ça. Impossible de me le rappeler. Et je me retrouve, tout étonnée d'être là. Bref, il me tarde de savoir ce qui m'arrive vraiment et de pouvoir me soigner. En ce moment, j'ai l'impression d'être un arbre en automne qui essaye désespérément de garder ses feuilles mortes, arrachées par un vent violent. Puzzle. Journal d'une Alzheimer. Claude Couturier.
11: Je me plains de troubles de la mémoire depuis un certain temps, puisque la première évaluation a été faite il y a une dizaine d'années.
8: Martine Lambert.
11: À Metz, on m'a dit que j'avais pour ce premier bilan mémoire. Que ça allait à peu près, qu'il y avait quelques troubles, mais bon, c'était peut-être un défaut d'attention. Et lorsqu'on rentre donc dans un cycle comme ça, c'est tous les 2 ou 3 ans. Donc j'ai eu un deuxième bilan à Rennes, qui a montré que les troubles s'étaient exacerbés. De là, on m'a proposé de faire un bilan plus complet. On m'a demandé ce que je craignais. J'ai dit la maladie d'Alzheimer parce que je ne sais pas. J'avais pas d'antécédents dans la famille ni quoi que ce soit, mais bon, c'est vraiment ce que je craignais. Et donc j'ai eu une ponction lombaire parce que c'est comme ça qu'on détecte la maladie d'Alzheimer, la présence d'une protéine qui se colle sur vos neurones et qui effectivement

0: qu'il peut y avoir. Et là, le TEP a révélé, donc ça c'était, je l'ai su en janvier de cette année, non, oh, je ne sais plus, je sais plus, voilà, là je suis un peu perdue dans le temps. En tout cas, voilà, cet examen-là a révélé des plaques amyloïdes un petit peu partout. En temporal, en pariétal, en occipital, enfin voilà, il y en a un petit peu partout. Et donc là, il m'a dit, bon bah oui, là, on s'incline, c'est bien une maladie d'Alzheimer.
1: La maladie d'Alzheimer est une maladie neurodégénérative découverte en 1906 par le psychiatre allemand Alois Alzheimer. Ses symptômes les plus courants sont la perte de mémoire, l'altération du langage et de la motricité, l'apparition de troubles visuels ou encore la difficulté à se repérer dans l'espace et dans le temps. Autant d'éléments qui touchent à l'identité, à l'autonomie et aux relations des malades. On dénombre aujourd'hui plus d'un million de personnes atteintes de la maladie d'Alzheimer en France. Un chiffre amené à s'accroître au cours des prochaines décennies, faisant ainsi dire à certains qu'Alzheimer serait la maladie du siècle. Or, il n'existe toujours pas de traitement efficace pour lutter contre elle. Cependant, diagnostiquer la maladie pour accompagner au mieux les malades et leurs proches reste primordial. Si des techniques d'imagerie ou de prélèvement permettent de constater les lésions cérébrales produites par la maladie, il est nécessaire, pour confirmer le diagnostic d'un point de vue clinique, de faire en parallèle une consultation mémoire afin de mesurer les symptômes du patient. Durant cette étape, qui se déroule dans l'un des 400 centres mémoire présents sur le territoire, le patient réalise une série d'examens afin d'écarter ou, à l'inverse, de confirmer l'hypothèse d'une maladie d'Alzheimer. Pour cette série documentaire, nous avons pu suivre un patient lors de cette consultation mémoire au CHU de Bordeaux.
2: Je vais installer madame là-bas. Et monsieur, on va pouvoir y aller. Hop, allez.
1: Gaëlle Brottier, infirmière.
2: Donc, je vais récupérer les étiquettes et je vais vérifier votre nom. Prénom et date de naissance, s'il vous plaît.
3: Ah, Gilles, mon nom c'est Prié.
2: Très bien.
3: 13-09-1965.
2: Parfait. Alors, donc on avait votre dossier provenant... Alors, vous avez été vu dans un précédent service...
3: Oui, à Pau.
2: ...de gériatrie. Voilà, à Pau. Je cherchais la ville parce que je ne l'avais pas vue. Alors, votre situation familiale, vous êtes mariée, vous êtes venue avec madame aujourd'hui,
3: oui,
2: c'est
3: oui,
2: ça?
3: Oui, tout à fait.
2: D'accord. Votre niveau d'études?
3: Mon niveau d'études?
2: Oui.
3: Alors, moi, ça ne me plaisait pas du tout.
2: D'accord.
3: Donc, en cinquième, j'ai arrêté et je suis parti faire ce qu'on faisait beaucoup avant.
2: De l'apprentissage?
3: Oui, et c'était le... Le truc qu'on passait au bout de 3 ans,
2: le CAP.
3: Le CAP,
2: okay.
3: C'est ça.
2: D'accord.
3: Je savais que c'était le C, j'étais en train de chercher.
2: Oui, ben vous m'avez aidé,
3: oui,
2: c'est d'ailleurs pour ça.
3: Voilà, Après, quand j'ai créé mon entreprise, il y a 26 ans,
2: oui.
3: Je faisais plomberie, menuiserie.
2: D'accord. Très bien. Vous connaissez votre épouse depuis longtemps ?
3: Oui, 31 ans.
2: Ok, vous habitez une maison ou un appartement ?
3: Non, une maison.
4: Donc moi je m'appelle Gaëlle Brottier, je suis infirmière au Centre Mémoire, Ressources et Recherches du CHU de Bordeaux, à l'Institut des maladies neuroévolutives. Donc aujourd'hui on est en hôpital de jour, donc on reçoit un patient pour la première fois. Pour essayer un petit peu de comprendre ce qui se passe chez ce monsieur qui a des plaintes qui peuvent être variées.
3: Alors, c'est au moins 2-3 ans que j'ai les oublis sur des mots. Par exemple, une orange ou autre chose, j'arrive pas. Par contre, je sais autour du mot, je sais tout expliquer autour.
2: D'accord. Est-ce que vous trouvez depuis 2-3 ans que ça s'aggrave ?
3: Non.
2: Non.
3: Non, j'ai la même chose, mais pour l'instant, non, je... Voilà, et l'orthophoniste m'a dit déjà la même chose.
2: Ok. Au niveau du moral, comment vous vous sentez ?
3: Oh ben, moi, ça va.
2: Ça inquiète votre épouse ?
3: Je sais pas.
2: D'accord, vous en parlez pas trop ?
3: Non, moi, je suis pas un grand parleur.
4: Au niveau infirmier, on a un entretien avec le patient, puis ensuite... Il fait le bilan en neuropsychologie.

0: qui évalue vraiment toutes les fonctions cognitives. Et ensuite, avec la neurologue, c'est une consultation pour vraiment donner les conclusions un petit peu de cette demi-journée grâce à l'imagerie qu'il a pu amener, qu'il a fait en amont, grâce au bilan neuropsychologique ou orthophonique et grâce à mes informations sur le plan un petit peu plus clinique, infirmière.
1: La consultation que vous faites au début avec le patient, vous la faites après avec la personne qui accompagne, qui est souvent une personne dans un statut d'aidant. Pourquoi ?
0: C'est important parce que dans la maladie d'Alzheimer, un des symptômes qui est régulièrement présent s'appelle l'anosognosie. Donc le patient ne se rend pas forcément compte de ses troubles. Et donc c'est important d'avoir un avis objectif sur ces troubles. Et puis, c'est important que l'accompagnant ait un temps aussi pour s'exprimer et évacuer un petit peu ce qu'il vit au quotidien, qui peut être très difficile. Bon, parfait. Vous êtes à 14, presque 8.
2: Ah, d'habitude, je suis plus bas.
0: Oui, mais là, bon... Je fais toujours cet effet-là au patient. Avec ma blouse, là aussi. Il faudrait qu'on vous reçoive en civil. Bon, bah écoutez, c'est parfait, monsieur.
2: Oui.
0: Moi, j'ai terminé. Je dis quelques 2-3 mots à ma collègue et ensuite, elle vous récupère dans le couloir.
2: D'accord.
0: D'accord, pour continuer le parcours de la matinée.
2: Oui.
0: D'accord.
3: Bonjour.
2: Bonjour.
3: Vous êtes monsieur ?
2: Prier.
3: Oui, donc Gilles. Je suis Isabelle, l'orthophoniste du service.
2: D'accord.
3: Je vais prendre mon chronomètre.
1: Isabelle Le Gabory, orthophoniste.
3: Pour commencer, je vais vous demander en quelle année sommes-nous ?
2: On est en 2026.
3: D'accord. En quelle saison ?
2: On est en... Juste avant l'été, on est en...
3: Je vais vous proposer une aide. Est-ce que vous pouvez me montrer la saison ?
2: La saison, c'est printemps.
3: Voilà. Voilà.
2: J'avais le P, j'étais en train de chercher le restant.
3: D'accord. Donc ça, c'est ce qui vous arrive souvent, c'est
2: oui.
3: que vous avez le mot sur le bout
2: oui.
3: de la langue,
2: oui.
3: mais vous savez ce que vous voulez dire. Vous n'oubliez pas des rendez-vous ?
2: Non.
3: Non.
2: Du tout.
3: Vous n'oubliez pas les faits de votre quotidien ?
2: Non, voilà.
3: Non, vous ne perdez pas d'objets ?
2: Non plus.
3: Alors, je vais vous dire 3 mots. Je
2: oui.
3: vais vous demander de les répéter, d'essayer
2: oui.
3: de les retenir. Je vous les redemanderai plus tard. Alors... Fauteuil, tulipe, canard, à vous.
2: Alors, fauteuil, tulipe et canard.
3: Alors, je vais vous demander maintenant
4: Est-ce
3: de me
4: dire...
3: compter à partir de 100 ?
4: Quel est le lien entre une banane et une orange ?
2: Le lien entre une banane et une orange,
3: oui.
2: Les fruits ?
3: Oui. Entre une tulipe, une rose et une marguerite ?
2: Alors ça, c'est ce qu'on a dans le jardin.
3: Oui.
2: 86.
3: Ok, continue.
2: 86 moins 7, on va être à 79.
3: Oui.
2: 79 moins 7, on va être à 72.
3: Vous avez le mot sur le bout de la langue,
2: 72.
3: Vous voyez ce que c'est.
2: Oui, je vois ce que c'est. On va être à 65.
3: Ok, parfait. Pouvez-vous épeler le mot « monde » à l'envers ?
2: Monde à l'envers
3: Alors, je vais vous demander de faire semblant de planter un clou avec un marteau.
2: De planter un clou ?
3: Oui.
2: Avec un marteau ?
3: Oui.
2: Alors, le marteau, on le prend comme ça, il est là, on prend le clou comme ça et...
3: Ok. Pouvez-vous me redire les 3 mots que je vous ai demandé de répéter et de retenir ? Qu'est-ce qu'il y avait ?
2: Le premier, c'est là où on s'assoit.
3: Oui.
2: Le...
3: Ok.
2: Le... Ah ! Après, c'est Tully.
3: Oui.
2: Et après, c'est... Oui,
3: vous faites bien le mime.
2: Il vole, c'était... Et on le mange aussi.
3: Oui.
2: Ah !
3: Non.
2: Non, ça.
3: Le canard.
2: Canard, oui, c'est ça. Canard.
3: Ok, très bien. Ça va ?
2: Oui, oui, ça va.
3: Vous n'êtes pas trop fatigué ?
2: Non.
3: Non.
5: Donc là, ce qui intervient, c'est la question de ce qui est qualifié comme le niveau socioculturel du patient.
1: Aude Béliard, sociologue.
5: Okay. Les médecins et psychologues d'une consultation diagnostique comme celle que j'ai dont j'ai pu observer le travail, sont tout à fait conscients de ces biais qui sont liés au contexte social des patients et le prennent en compte. Donc élaborent des indices pour pouvoir interpréter au mieux les résultats au test. L'indice principal, c'est le niveau de diplôme. Mais cela amène à avoir en fait des diagnostics qui sont plus souvent incertains pour les patients moins diplômés, puisque c'est pas du tout symétrique en fait. Pour un patient qui est diplômé, s'il y a de petites choses pas parfaites dans les tests, ça va être un signal d'alerte par rapport à un patient dont on pense qu'il a eu un fonctionnement cognitif plus élevé. En revanche, ceux qui ont peu de diplômes, on a du mal du coup à qualifier le niveau de fonctionnement cognitif antérieur. On est dans une zone de troubles cognitifs légers, mais est-ce qu'on peut interpréter cela comme le début d'une maladie neurodégénérative? Est-ce que ce patient a eu un fonctionnement plus élevé auparavant? On peut observer dans les conclusions qui sont rendues par l'équipe que certains repartent avec des diagnostics plus incertains que d'autres.
1: Sophie Auriacombe, neurologue.
6: Donc on va faire la synthèse de cette matinée. Vous avez eu, je crois, un bilan assez complet à Pau.
2: Oui.
6: Et là, aujourd'hui, on voit un petit peu, on a constaté les difficultés. Et ce qu'on va chercher à faire,
2: oui,
6: c'est à savoir à quoi c'est dû. Ce que j'ai retenu de ce qu'elles m'ont dit, c'est que vous avez essentiellement un trouble du langage, donc depuis environ 2 ans, on va dire, qui persiste avec le temps, qui s'aggrave un petit peu, mais qui reste relativement isolé.
2: Oui, hein? Oui.
6: Par ailleurs, vous avez eu un examen, une TEP cérébrale qui, à Pau, hein,
3: oui,
6: qui avait montré dans une région de votre cerveau à gauche, plutôt antérieure,
2: oui,
6: disons ce qu'on appelle nous un hypodébit, c'est-à-dire ça fonctionne un petit peu moins bien. Et du coup, ça pourrait, ce que vous avez, être ce qu'on appelle une maladie sémantique. Ça, c'est quelque chose qui n'est pas une maladie d'Alzheimer,
2: oui,
6: qui fait partie plutôt du groupe des maladies frontotemporales. Et c'est plus marqué au niveau du langage dans tous ces aspects, et notamment aussi dans l'aspect de la compréhension des mots. Donc, pour essayer d'en savoir plus, ce qu'on va faire, c'est déjà éliminer formellement une maladie d'Alzheimer en vous faisant une prise de sang qui sert à doser la protéine phospho-tau-217, qui est un très bon marqueur sanguin actuellement de la maladie d'Alzheimer. Si, comme on le pense, c'est négatif, on sera sûr qu'on est dans l'autre groupe de maladies, et ça pourrait être ce que je vous ai appelé donc une maladie sémantique.
2: D'accord.
6: Alors, bon, je ne vous cache pas qu'il n'y a pas de... Bon, c'est vrai, il n'y a pas de traitement particulier,
2: oui, ça, hein,
6: pour cette maladie. Vous, je pense, dit, que vous, oui, vous le savez. Et la prise en charge repose entièrement sur l'orthophonie,
2: oui,
6: que vous avez déjà commencé.
2: Oui, oui.
6: Et ça se passe bien ?
2: Oui, très bien.
6: Qu'est-ce qu'elle vous fait faire un peu ?
2: Elle me fait faire...
0: Le diagnostic qui est évoqué par le neurologue, nous, on a quand même tout un parcours où on les accompagne. On les reçoit juste après pour fixer avec eux une date, d'ici à peu près un mois, pour qu'ils puissent digérer, entre guillemets, la nouvelle et puis avoir des questions qui émergent sur la maladie. Et donc, on les reçoit un mois après, en binôme. Et donc là, c'est vraiment du libre-échange. Ils vont nous poser des questions, soit sur la maladie, soit sur l'avenir. On a parfois des questions sur comment l'annoncer à leurs enfants, du soutien parfois psychologique, gestion de la colère aussi, du diagnostic. Voilà.
1: Mathis Brossard, vous êtes sociologue, vous avez étudié pendant 5 ans la maladie d'Alzheimer en France et au Québec, en vous entretenant avec des patients et leurs familles. Donc ce moment du diagnostic, ça va vraiment marquer un avant et un après.
7: C'est un diagnostic qui a plusieurs implications dans les relations auxquelles peuvent avoir accès les personnes concernées. À partir du moment où on considère qu'elles ont la maladie d'Alzheimer ou une démence apparentée, ça signifie que elles ont potentiellement des troubles de la mémoire, de l'orientation, d'autres symptômes tels que l'anosognosie. L'anosognosie, c'est l'incapacité à se rendre compte de ces symptômes. Donc, à partir de ce moment-là, tout ce qu'ils vont dire peut être pris comme un indice de leur maladie. Et ce qui est très compliqué ici, c'est que même lorsqu'ils résistent au diagnostic, même lorsqu'ils disent aux médecins, à leurs proches, « Mais non, ça va pas si mal, mais non, je me rappelle de plein de choses », c'est vrai qu'on peut l'interpréter comme du déni, on peut l'interpréter comme le résultat d'une forme d'anosognosie, mais si on se met un peu plus à leur place, on leur dit que leur cognition décline de manière irréversible, c'est terrible, et on peut interpréter ce genre de réaction comme des formes de résistance aussi. Je me souviens d'une patiente, on avait fait un entretien, et puis elle me disait, moi, ma vie c'est le jardinage, je passe mon temps à bêcher, je bêche, voilà, elle était dans un milieu rural, c'était évidemment quelque chose de très important pour elle, mais le problème c'est qu'il y avait des fenêtres autour de nous, et puis son jardin était dans un état catastrophique, donc évidemment ça faisait très longtemps qu'elle n'avait pas bêché. Alors, oui, je pourrais l'interpréter en me disant, alors c'est peut-être de la nosognosie, peut-être qu'elle ne se rend plus du tout compte que son jardin est dans un état catastrophique. Mais une autre interprétation, c'est elle est dans une situation extrêmement difficile où elle a très peu de possibilités de se valoriser dans une relation, de dire ce qu'elle peut faire. Et donc, on peut interpréter ce « je bêche, je fais du jardinage, le jardinage, c'est ma vie » comme une revendication d'identité, en quelque sorte. Et je pense que c'est vraiment important d'y réfléchir parce qu'en ayant un cadre uniquement médical, on manque beaucoup de choses, en fait.
1: Comment s'est passé l'annonce de ce diagnostic?
8: Alors, le professeur qui me suit à l'heure actuelle n'est pas très psychologue. Hein. Donc, il est arrivé avec les résultats en me disant « Bon, bah oui, il y a des plaques partout. Donc, c'est bien une maladie d'Alzheimer. »
1: Claude de Dieu.
8: Et puis après, il m'a dit « Si je peux vous proposer d'entrer dans un essai thérapeutique, parce que vous êtes au début de la pathologie et vous êtes sur une forme de pathologie à évolution très lente. » Donc il m'a donné, je ne sais plus, 35 pages à lire. Et puis, on vous rappellera d'ici quelques jours, vous nous direz quelle décision vous prenez. Et puis je suis repartie comme ça. Donc j'avoue que je suis partie comme ça, je suis rentrée à la maison, ça allait encore. Puis quand je me suis retrouvée toute seule, je me suis effondrée. Je me suis effondrée parce que je pense que j'ai fait un peu l'autruche pendant 5 ans, 6 ans, en me disant « oui, bon, c'est un truc dégénératif, mais ça va doucement, c'est lent, on ne sait pas ce que c'est voilà. ». J'ai un peu court-circuité cette maladie d'Alzheimer. En fait, je l'ai mis de côté et puis je n'ai pas voulu y croire, quoi. Et là, par contre, ce jour-là, j'avais plus le choix. Et là, ça a été compliqué. Cette première soirée-là a été très très dure. Et puis après, bon, on en a parlé avec les enfants. On a étudié cette possibilité d'essai thérapeutique. J'ai accepté avec beaucoup beaucoup d'hésitation. Parce que c'est un protocole qui est très lourd, puisque ça peut se faire qu'en milieu hospitalier, par perfusion, avec des examens très très réguliers, en plus, pour surveiller les effets secondaires aussi de ce médicament. Je me suis dit, si j'étais sûre du résultat, pas de problème. Je mets entre parenthèses 18 mois et puis on fonce. Là, on ne sait pas parce que c'est en double aveugle. Donc, ou on reçoit le médicament, ou on reçoit un placebo. Donc, je me suis dit, si je suis dans la partie placebo, que j'arrête toute activité, ou quasiment, l'orthophonie, etc., comment je vais être dans 18 mois ?
9: C'est vrai, quand le diagnostic est tombé, là, c'est vraiment un coup de massue qui vous tombe sur la tête.
1: Martine Lambert.
9: Et c'est très... Oui, il faut... je pense que plusieurs années après, je ne suis toujours pas dans l'acceptation. Maintenant, je l'accepte plus parce que j'ai pris le parti de le dire autour de moi. Enfin, voilà, ma famille, bien sûr. Mais je suis arrivée à Rennes, je connaissais pas grand monde. Je fais des activités sportives Voilà, j'ai les gens que je côtoie, avec qui je m'entends bien dans ces activités-là, j'ai pris le parti aussi de leur dire. Et je m'aperçois que ça ne fait que me servir, parce qu'en fait, tout le monde est très... tout le monde est à l'écoute, ce qui fait que lorsque je ne viens pas, je sais pas, à une séance de yoga, voilà, on m'envoie un message, Martine, est-ce que ça va, est-ce que, en fait, ça me sert, oui, ça me sert énormément.
1: Aujourd'hui, si vous deviez décrire les symptômes de votre maladie, quels sont-ils?
9: Alors, c'est des oublis. De choses récentes, en fait. Tout ce qui est mon passé, je n'ai pas oublié. Donc, c'est tout ce qui est récent. En fait, si vous me demandez ce que j'ai fait hier, c'est vrai que j'ai du mal à vous le dire. Je suis partie il n'y a pas longtemps avec de la famille. J'ai pas mal de nièces qui sont dans le coin. On est partie plusieurs jours, on est loin de maison, et je serais incapable de vous dire où c'était. Voilà, ce qu'on a fait exactement, c'est des choses récentes, pourtant, c'est des... Voilà.
1: Et quand vous constatez, voilà, ces moments d'oubli, est-ce que ça vous rend colérique, est-ce que ça vous rend triste?
9: Ça me rend triste, surtout. Colérique, non. Mais triste, oui. Malheureusement, on m'a retiré mon permis. Voilà, ça pour moi, c'était, j'aimais bien aller sur la côte, voir la mer. Et puis, ça a été fait d'une façon assez difficile, dans la mesure où il n'y a eu aucun test de fait. Voilà, je suis tombée devant un médecin qui m'a dit, venez, pourquoi j'ai une maladie d'Alzheimer. On n'a pas discuté, je n'ai fait aucun test, rien du tout. Il a dit, plus de permis. Alzheimer, plus de permis. Donc, ça a été expéditif. J'avoue que j'ai eu beaucoup de colère, beaucoup de tristesse aussi, parce que ça, j'ai l'impression que ça restreint ma vie, quoi. Ma vie se restreint de plus en plus, et ma liberté aussi, en fait, c'est ça. Donc, c'est difficile à accepter. C'est difficile.
10: Je m'appelle Jean-Yves Coutard. Je vais avoir 78 ans. Je suis donc natif de Laval, de la Mayenne. Et mon épouse est originaire du Finistère, de Quimper. Nous avons eu 4 enfants. Nous les avons toujours, d'ailleurs. J'ai pas besoin. 4 enfants, 2 garçons, 2 filles... en ce qui concerne l'aspect ou la vie professionnelle, j'ai été recruté par une association départementale qui gérait des établissements pour déficients intellectuels. À 23 ans, je me suis retrouvé finalement en assurant la prise en charge de 75 adultes handicapés. Je voulais vraiment travailler dans l'humain, dans le social, et essayer, dans la mesure du possible, de donner aux uns et aux autres un avenir, qui leur convienne. Voilà. Puis il y a 2 ans, j'ai adhéré à la chère association, France Alzheimer. Donc, à France Alzheimer, j'ai fait la démarche. Donc, c'était déjà un premier pas, c'était de constater les choses et de dire, quoi qu'il en soit, les examens sont là, les constats sont là, il faut faire avec. Mais faire quoi ? quand on a eu une vie professionnelle bien remplie, faire quoi ? Un petit peu de jardin ? Quelques relations avec, avec les voisins ? Oui, sympa. Mais aussi ma difficulté, justement, d'approcher les gens. C'est pas facile.
1: C'est-à-dire ?
10: Les difficultés de rencontre, de langage, de... C'était compliqué, je me sentais un peu pauvre de ce côté-là. Malgré tout, j'essayais de trouver des activités qui pouvaient me rappeler, de façon un peu différente forcément, ce que j'avais pu pratiquer avant, quoi. J'ai pratiqué du tennis de table dans le club Vantey. Ça, c'était avant la maladie. Hein. Donc maintenant, c'est du tennis de table adapté. Hein. J'ai adhéré, ça c'était aussi avant, à un club de pétanque. J'aimais bien la pétanque. Mais c'est là où j'ai découvert le poteau rose. Quoi. 2 ans après... Donc je me suis retrouvé dans un club où finalement il y avait une 60aine de participants. Ils ont tous des noms ou des prénoms. Il y avait des terrains. Il y avait 20, 25 terrains. Il y avait un tirage au sort. Vous deviez aller jouer sur tel terrain avec telle personne, etc. Ben oui, mais il fallait intégrer les prénoms. Il fallait se déplacer. Ne serait-ce que de 100 ou 150 mètres, et ben au cours de ce déplacement-là, les informations que j'avais en partant, je n'avais plus en arrivant. Sur quel terrain je joue ? Avec qui je vais jouer ? Ah ben je ne me rappelle plus, j'allais revoir les organisateurs. Et j'avais beaucoup de mal à gérer ça. Donc j'en ai fait pendant quelques temps, et puis j'ai quitté le club. Ça me mettait vraiment en souffrance, quoi. Et puis certainement que j'avais aussi... quelle image je donnais, quoi. Le regard change en face. Je fais aussi le rapprochement avec la vie professionnelle, c'est-à-dire que... Les adultes comprenaient en charge et vivaient en marge aussi. Est-ce que je vis en marge, moi, maintenant ? Je sais pas. Je crois pas, mais j'ai quand même des difficultés à aller vers les autres.
1: Est-ce qu'aujourd'hui, la maladie d'Alzheimer a changé beaucoup de choses dans votre vie au quotidien ? Vous avez réussi à garder un peu un équilibre ?
8: Oui, un équilibre, oui. Par contre, il y a quelque chose que ce n'était pas du tout mon style. Je suis tout le temps dans le questionnement. On n'est jamais plus sûr de rien. Si oui, je reçois par exemple un courrier, et ben comme là où je vais aller à une réunion, où il y a tout un dossier à monter, enfin etc. J'ai monté le dossier, mais en revenant, mais je sais pas 20 fois dessus, parce que vous êtes pas sûr de ce que vous vous souvenez. Est-ce que c'est vraiment ça, ou est-ce que j'en ai zappé tellement une grande partie que du coup ça fausse le jugement ou ça fausse ce qu'il faut que je fasse et que je note. Ça, c'est pour moi ce qui est le plus compliqué, de vivre dans cette incertitude quasi permanente. Ça a changé. Et du coup, je peux comprendre que certaines personnes deviennent agressives avec cette maladie. Parce que ne jamais être sûr de soi, on est donc dans l'inquiétude, dans l'angoisse permanente. D'ailleurs, beaucoup d'Alzheimer sont sous antidépresseurs, c'est pas pour rien.
1: Vous avez eu besoin d'avoir recours à des antidépresseurs ?
8: Non,
1: ou pas ?
8: Pour l'instant, non. Non. Je ne me sens pas dépressive.
1: Est-ce que vous continuez à avoir des activités sociales, une vie sociale. Est-ce que c'est quelque chose que vous parvenez à avoir ?
8: Je veux. Je veux parce que je sais que c'est une des façons de lutter. Donc voilà. Donc je fais partie d'une association dans laquelle je suis très investie. Après, il y a des activités que j'ai fait au début de ma retraite que je ne peux plus faire. Par exemple, je suivais des cours à l'université Interage. Et ça, j'ai été obligée d'arrêter parce que justement, si vous voulez, au bout de, je peux pas vous dire un temps vrai, mais on va prendre un exemple, une demi-heure, trois quarts d'heure, d'un seul coup, l'intervenant disait quelque chose et je me disais, mais d'où il sort ça? Puis alors ça, quand je me rendais compte que j'arrivais pas à suivre, ça m'ennuyait fortement quand même. Je me disais, c'est pas possible que tu n'y arrives plus, quoi. Donc je me dis, c'est pas la peine non plus d'aller, voilà. Donc ce genre d'activité, oui, j'ai arrêté.
11: J'ai honte d'avoir l'air idiot quand on me pose une question et que je réponds mal. Parce que je n'ai pas fait attention à ce qu'on m'a demandé ou que je réponds à retardement. Je ne sais plus qui a dit qu'il a horreur du vide. Moi aussi. Et je passe mon temps au bord d'un précipice ou prête à décoller vers un ailleurs inaccessible. Lorsque je suis absente, je suis pourtant bien présente, mais comme dissociée. Mon corps évolue inconsciemment, en effectuant des gestes et parlant presque normalement, mais mon esprit est ailleurs. Sans doute dans un univers parallèle, infini et indéfinissable, dont il ne revient qu'en partie, car il en laisse toujours quelques bribes qui doivent flotter comme autant de poussières d'étoiles, en attendant d'être récupérées par d'autres êtres ou d'autres mondes. Puzzle, journal d'une Alzheimer, Claude Couturier.
12: Il y a trois phases différentes dans le processus qui nous permet de rappeler une information.
1: Bruno Dubois, neurologue.
12: Il faut d'abord que cette information soit bien saisie, soit bien enregistrée par nos systèmes perceptifs. Deuxième cas de figure, l'information a bien été captée. On a bien enregistré l'information, on n'est pas dépressif, on n'a pas de trouble du sommeil. Cette information est à ce moment-là envoyée comme un ballon de rugby vers l'hippocampe. Qu'est-ce que c'est que l'hippocampe ? Eh bien, l'hippocampe, de façon un peu schématique, c'est la porte qui ouvre la banque du cerveau. Si il y a une maladie d'Alzheimer, l'hippocampe est fermée, la porte est fermée, l'information ne rentrera pas dans la banque, elle ne sera pas stockée. Et donc, elle ne sera pas rappelée. Parce que la troisième étape, c'est la récupération. C'est aller chercher, à la demande, l'information qui a été stockée dans le cerveau. Et ça, c'est un processus qui s'altère au cours du vieillissement. Donc, vous avez les trois étapes. L'enregistrement, le stockage et la récupération. L'enregistrement, c'est la dépression, si vous voulez. Le stockage, c'est l'Alzheimer. La récupération, c'est le vieillissement. Dans la maladie d'Alzheimer, on ne peut pas fixer de nouveaux souvenirs. Mais tout au long de la vie, bien sûr, l'hippocampe a fonctionné. Donc le sujet a mis plein de choses dans la banque. Il y a plein de souvenirs dans le sac. Donc il peut aller les rechercher sans aucune difficulté. Et c'est ce paradoxe que l'on vit quotidiennement avec les familles de nos malades. Les familles disent, écoutez, ça ne doit pas être bien grave, il se rappelle du nom de sa maîtresse d'école. Oui, très bien, madame. D'accord. Mais est-ce qu'il se rappelle de ce qu'il a eu à manger hier au dîner ? C'est pas la capacité de se rappeler des choses anciennes, c'est la capacité de former de nouveaux souvenirs.
13: Bienvenue. Vous voulez au bistrot mémoire ?
14: Oui.
13: On va élargir le groupe, le cercle. Hop. Un café, un thé, une tisane ? Si vous voulez. Est-ce que vous prenez du sucre ? Alors c'est. Hop, je m'installe. Bon bah bienvenue hein, déjà. Ouais. Au bistrot mémoire du cadran. Certains d'entre vous sont habitués à d'autres bistrots mémoire rennais. Moi je m'appelle Annaëlle. Annaëlle Guichou, je suis ergothérapeute et sur l'association Global Cité, je suis chargée de mission. Sur le groupe des jeunes malades. Mais ici, le bistrot mémoire, il est ouvert à tous. On n'est pas obligé d'avoir la maladie, un diagnostic, quoi que ce soit. D'accord. Le sujet du jour, c'est un truc troc. Qu'est-ce que c'est un truc troc ? Qu'est-ce que ça vous dit ?
14: un échange de trucs.
13: Exactement.
15: De trucs et d'astuces.
14: Ouais. Pour pallier nos déficits.
13: Oui, voilà, c'est ça. Exactement. Et surtout, dans le côté troc, c'est autant je prends, mais aussi je donne. Pour s'aider, j'ai fait un petit jeu de cartes. Je les dispose comme ça.
16: Chacun prend une carte.
13: Bah, s'ils veulent, pas obligé. Mais s'il y a quelqu'un qui a quelque chose qui a envie de partager, ben, il peut se lancer en prenant une carte.
17: Moi, j'ai pris la carte faire ses courses.
13: Ok.
17: Enfin, pour le moment, j'ai pas besoin. Enfin, j'ai pas de souci d'orientation. Mais par contre, je privilégie l'horaire midi inter machin là où ils coupent le son. Ça, c'est parfait. Il y a moins de monde. On n'est que tous dans le petit magasin.
13: Parce qu'ils ont baissé la lumière et le son.
17: C'est plus calme et plus confortable. Et on m'a dit qu'il y a plusieurs magasins qui le font.
13: Exactement. Oui. Il y a plusieurs magasins qui développent ça. C'est tant calme, en fait, parce que souvent, dans les magasins, il y a de l'hyperstimulation.
17: Et est-ce qu'il l'indique, ça? On peut le savoir en téléphonant ou comment?
13: Oui, alors comment t'as su, Gradiela?
17: C'était parce que j'étais dans le magasin et que la machine a dit « temps mort, là, pas de musique, machin, pour le confort des personnes qui sont dérangées par le son » et ainsi de suite. Mais l'après-midi aussi, vers 15h, il y a aussi un autre créneau horaire.
13: Ce que vous pouvez faire, ce qui est assez simple, c'est d'aller à l'accueil de la grande surface et poser la question. Est-ce que ce dispositif-là existe? Donc n'hésitez pas à aller. Effectivement, c'est une bonne astuce parce que ça permet d'économiser énormément d'énergie pour se concentrer. Faire des courses, ça peut être... Il y a tellement de choses.
18: À Rennes, l'association Global Cité organise plusieurs fois par mois des bistrots mémoires dans différents lieux publics de la ville. D'une durée de 2 heures, ces réunions ouvertes à tous permettent d'échanger sur des thématiques et des problématiques en lien notamment avec la maladie d'Alzheimer. Cette initiative a vu le jour à Rennes en 2004, avant de se répandre dans d'autres villes françaises. Et elle s'inscrit dans une démarche de Dementia Friendly Community, que l'on traduit en français par « Société amie de la démence ». Ce concept originaire des pays anglo-saxons cherche à améliorer le vécu des personnes atteintes de troubles neurologiques en rendant la ville plus inclusive. Inspiré du modèle du handicap, il considère qu'une personne atteinte d'Alzheimer ou d'une maladie apparentée, comme la maladie à Cordelévy ou la dégénérescence fronto-temporale, devrait pouvoir évoluer dans un environnement adapté à sa pathologie grâce à la sensibilisation de la population et à l'aménagement de l'espace public. À Rennes, par exemple, un service permet aux malades d'être accompagnés dans certains de leurs trajets. Le FRAC Bretagne, de son côté, a changé la peinture de certains de ses murs, jugés trop sombres et pouvant angoisser certaines personnes atteintes de troubles neurocognitifs. Des commerçants abordent quant à eux un logo sur leur façade, pour indiquer au public qu'ils sont sensibilisés aux problématiques cognitives ou physiques liées à ces maladies. Derrière ces mesures diverses, un même objectif: prolonger l'autonomie et améliorer les conditions de vie des personnes malades dans la cité.
19: Justement, en fait, j'essaie d'utiliser beaucoup de post-it. Mais à certains moments, je trouve tout mon bureau, c'est que des post-it et l'agenda.
13: Poste-moi dans le post-it. Eh ben, est-ce que d'autres sont confrontés à ça aussi? Vous notez aussi beaucoup?
17: J'essaye d'avoir un agenda parce qu'après, je cherche les post-it. Donc, j'essaie de noter ça sur un cahier ou sur un agenda.
19: Mais le danger aussi, là, justement, des fois, je suis confronté à ce problème, c'est que des fois, j'essaie de mettre l'essentiel, effectivement. J'ai envie rencontrer Anaël. Et au moment de retourner sur l'information, je ne me souviens plus pourquoi je dois rencontrer Anaël, justement. Donc, ce qui fait que ça m'oblige, en fait, à noter, je dois rencontrer Anaël pour ça, parce que tout. Donc,
13: exactement.
19: Et voilà, beaucoup d'informations, mais comme vous le dites, il y a un certain moment.
17: Du stabilo aussi. Ouais. Moi, je mets des couleurs. Stabilo. Oui. Je surligne en vert, en rouge, en orange ou en jaune. On a ça sur le téléphone aussi, qui est beaucoup plus simple. Et sur Google, on peut le mettre.
20: Il y a Keep Notes aussi.
13: C'est sur votre téléphone, hein, c'est ça?
20: Oui.
13: Ouais.
20: On télécharge l'application sur le téléphone. Et ça, c'est assez pratique parce que du coup, quand il me vient une idée,
21: j'ai un grand calendrier. Ouais. Et je note les choses dans chaque jour. Et rapidement, beaucoup plus rapide d'aller chercher sur un
17: ordre. Faut pas le perdre.
21: Faut pas le perdre, mais enfin.
17: Non, mais moi, c'est ça le problème. Je le cherche après le papier, moi.
19: Mais s'il y avait des outils ou des pratiques qui sont conseillées Paul bien entretenir sa mémoire, quoi, éventuellement.
13: Sa mémoire, ouais. Alors c'est très vaste.
19: C'est très vaste, je suis conscient de ça.
20: Il y a des ateliers pour ça.
19: Par exemple, des personnes qui disent que la lecture, les mots croisés, des choses comme ça, qui, où il faut exercer sa mémoire, éventuellement l'entretenir d'une manière ou d'une autre. Mais...
13: Tu veux dire quelque chose?
9: Moi je rajouterais, le premier médecin que j'ai vu à Rennes m'a conseillé de voir une orthophoniste en l'occurrence, et que je vois toutes les semaines. Et elle me fait bien travailler, elle est, vraiment, je la trouve très bien, très très bien. L'orthophonie est vraiment, je ne voyais pas ça comme ça,
13: c'est très juste,
9: mais
13: de dire,
9: c'est vraiment de bonnes séances et qui peuvent, en plus, après je m'en sers aussi pour faire d'autres choses chez moi, mais c'est très très bien.
13: Et comme ça, vous pourrez vraiment avoir quelque chose de personnalisé et soit
9: oui,
13: plus
9: c'est
13: juste
9: très, très
13: de votre besoin. Et puis sinon, sur l'association, on a des bistro mémoire, mais on a aussi d'autres actions. Par exemple, on a sous notre verre.

0: Socialement, comment est-ce que vous vivez cela? Est-ce que vous arrivez à le dire facilement à votre entourage? Est-ce que vous...
1: Ah oui, ça, je pense que ça n'a rien de honteux. Enfin, on n'a rien fait de mal, on n'a pas voulu. Donc non, il y a pas. Enfin, pour moi, il n'y a pas de raison d'avoir honte.
2: Claude de Dieu.
1: Après, bon, c'est comme ça. On fait ce qu'on peut pour que ça progresse le moins possible. Et puis on sait qu'on a encore quelques années de belles allées à faire. Même s'il y a des choses qui sont, oui, qui deviennent un petit peu compliquées, quoi. Bon, tous les ans, j'emmène mes petits-enfants en vacances. Depuis des années, c'est comme ça, voilà. Bon, on part. Maintenant, quand on arrive sur un nouveau lieu, qu'on pose les bagages dans un bungalow, quoi. Mais avant que je sache que la chambre est à droite, que la cuisine est à gauche, que le... Et il me faut plusieurs jours parce que je j'arrive pas à me situer. Je sais pas comment on peut expliquer ça. Mais bon, j'ai des petits enfants qui savent ce que j'ai et ça les fait rire, quoi. Ils me disent, mamie, si tu fais la vaisselle dans mon lit, je vais pas être d'accord. Voilà, puis voilà, enfin, je pense que voilà, il y a plein de choses comme ça qui. Après, ce qu'on me demande aussi souvent, c'est tu penses à l'avenir? Oui, mais c'est marrant, je n'arrive pas à m'imaginer ce qu'elle sera. C'est, je ne sais pas, une faculté de mettre un voile devant, je ne sais pas, je. Non, j'arrive pas à imaginer ce que ça pourra être, quoi.
0: Vous êtes dans le présent.
1: Voilà, complètement. Complètement.
3: Je vis au jour le jour et je n'arrive pas du tout à me projeter dans l'avenir. C'est peut-être parce que j'en ai trop peur et c'est vrai. J'ai été jusqu'à me renseigner sur le droit à mourir, qui n'existe pas en France, malheureusement, qui existe en Belgique et en Suisse. Voilà, donc je me mets une limite. C'est le jour où je ne reconnaîtrai plus mes petits-enfants. Je demande le droit à mourir, qui n'existe pas en France, mais bon, je pense que j'irai ailleurs. Je ne veux pas continuer ma vie lorsque je ne reconnaîtrai plus les miens.
0: Vous avez déjà eu l'occasion d'en parler avec vos filles,
3: oui.
0: De ça? Elles arrivent à l'accepter? Elles arrivent à...
3: Difficilement, mais... difficilement, parce que c'est difficile, mais... oui, elles le comprennent, en tout cas. Elles comprennent la démarche.
4: Je crains le jour où, même en relisant ces lignes, elles ne me rappelleront plus rien. Car il m'arrive d'avoir à réfléchir longuement pour essayer de me souvenir de certains événements que j'ai relatés ici. Par contre, je me souviens avoir oublié d'écrire certaines choses plusieurs jours après que cela me soit arrivé. Je vis à retardement. Quel dédale! Et me voilà revenue dans mon labyrinthe. Si j'en suis l'architecte, mon fils Icare doit vite venir à mon secours avec ses ailes avant que le monstre ne me dévore. Mais je ne suis pas la seule à avoir cette impression. Une malade américaine a écrit un livre. Comme moi, elle a eu besoin d'écrire ce qu'elle vivait, car tout lui échappait petit à petit. Personnellement, je le fais un peu en désespoir de cause. C'est mon fil d'Ariane, mon vase d'expansion, ma soupape de sécurité. Le seul lien assez intime pour me rattacher à mon vécu. Personne ne pourra me le raconter comme je l'ai ressenti quand je l'aurais oublié. Et en plus, je n'arrive pas à m'exprimer oralement comme je le voudrais. Ça coince par moments. Je deviens de plus en plus émotive à ce sujet. Donc, comme on n'est jamais mieux servi que par soi-même, je me raconte mon histoire. Puzzle, journal d'une Alzheimer, Claude Couturier.
0: Vous trouvez que ça peut altérer la relation que vous avez avec votre épouse?
5: Ah bah oui, je lui apporte beaucoup moins de réflexion, d'avis, bien sûr. Bon, c'est une ancienne instite, hein. Donc, elle est très branchée sur l'actualité, sur la lecture.
0: Jean-Yves Coutard.
5: Ben moi, la lecture, je veux bien, mais si l'article est court, ça va. S'il faut lire un bouquin pour se dire à la fin, ben tiens, qu'est-ce qui s'est passé, je ne sais pas le dire.
0: Est-ce que vous êtes aidé avec vous prenez un traitement médical pour...
5: Là, c'est très compliqué, tout ça. Par exemple, ce matin, je suis allé à la pharmacie pour récupérer un médicament que m'a prescrit le toubib de l'hôpital, qui est de l'Aricep. Et l'Aricep n'est pas remboursé. Les résultats tardent à améliorer les choses. Ceci dit, j'attends, entre guillemets, l'évolution des choses quoi, en matière médicale. Parce que c'est une souffrance, c'est un handicap. Je ne connaissais pas celui-là, mais celui-là, je le connais maintenant. Si je retrouve toute ma jeune mémoire, je dirais ça y est, on a gagné. Il me reste l'ancienne mémoire. Et celle-là, elle a du poids. Donc, c'est pas si mal.
0: Est-ce que, selon vous, il y a des choses qu'on devrait changer dans notre regard sur la maladie d'Alzheimer ?
1: Il faudrait qu'on arrête de penser que c'est une déficience intellectuelle. C'est un peu ça qu'on entend quand même, hein. C'est ce que je vous ai dit pour les cours. Si vous ne vous souvenez pas de l'explication de départ, quand on vous donne l'arrivée, ben non, quoi, ça peut pas le faire. Mais ce n'est pas pour ça qu'on n'est pas capable quand même, enfin du moins au stade où j'en suis, de prendre une décision, voilà, il faut pas non plus trop protéger les gens, faut les laisser un petit peu, peut-être prendre des risques, effectivement, mais il faut pas, voilà, je pense qu'il faut arrêter de trop, de vouloir anticiper l'erreur qu'ils peuvent faire, si vous voulez. Voilà, c'est ça, en fait. Et ben, tant pis si on fait l'erreur. Alors, il ne faut quand même pas aller... Sur le jour où on ne peut plus conduire, on ne peut plus conduire. Quoi, hein, on ne va pas mettre en danger toute la population parce qu'on a décidé qu'on pouvait encore conduire. Ça, je suis tout à fait d'accord. Mais dans la vie quotidienne, quoi, je dis à un moment... tant pis, si on vide la boîte de sel au lieu de la boîte de sucre, ben, on aura vidé la boîte de sel au lieu de la boîte de sucre.

0: Alzheimer, comment faire face ? Avec Jean-Yves Coutard, Martine Lambert, Claude Dedieu, Gilles Prier, Baptiste Brossard, Aude Béliard, Bruno Dubois, Sophie Auriacombe, Gaëlle Brottier, Isabelle de Gabory et Annelle Guichou. Merci à Pierre Grimaud de l'association Global Cité, aux équipes du CHU de Bordeaux et au docteur Vincent Planche, à Angélique Evano de l'association France Alzheimer Morbihan, à Solène Côte-Verte de France Alzheimer Maine-et-Loire, à Jean-Luc Noël et à Hervé Grottard. Extrait de texte, Puzzle, journal d'une Alzheimer de Claude Couturier, lu par Nathalie Canoui. Prise de son, Lucien Lefebvre et Éric Boisset. Mixage, Claire Levasseur. Chargé de programme, Marie-Vonnet Bolivier et Anaï Morales. Coordination, Emmanuel Laurentin. Épisode 1, Du côté des malades. 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
4: À 18h20 dans Question du soir, en débat, cette question, les Français sont-ils aussi divisés qu'on le dit ? 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Est-ce aussi peut-être davantage un désir des politiques ou des médias ? 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Et puis à 19h, dans la partie idées, je reçois Cécile Alduy qui publie un livre très intéressant sur la disparition des mots, des listes qui n'existent pas et pourtant tout le monde y obéit aux États-Unis. Ce sera la partie idées, mais pour l'instant, il est 18h sur France Culture. L'heure de votre journal, Stanislas Vazak. Bonsoir Stanislas.
5: Bonsoir Thomas, bonsoir à tous. La déroute de Friedrich Merz en Allemagne, de nouveaux revers électoraux pour le chancelier qui exclut malgré tout de démissionner et pourtant une part grandissante de ses électeurs ne lui fait plus confiance. Reportage à Berlin dans un instant. Le divorce est presque consommé entre Donald Trump et les médias américains. Plusieurs grandes chaînes de télévision décident de boycotter le pool présidentiel après l'exclusion de CNN de la Maison Blanche. Nous serons aux États-Unis dans ce journal. L'ONU tient cette semaine son Assemblée Générale, la dernière de son patron Antonio Guterres, qui va quitter ses fonctions après deux mandats. Et ils sont 7, 4 femmes et 3 hommes à briguer sa succession. Nouvel interrogatoire pour Rachida Dati dans son procès pour corruption et trafic d'influence. L'ancienne ministre de la Culture se retranche derrière ses activités d'avocate pour justifier son travail en faveur de Renault Nissan. Friedrich Merz l'a confirmé aujourd'hui, le chancelier allemand n'a aucunement l'intention de démissionner malgré les déroutes électorales de son parti, la CDU, dans le Mecklembourg-Poméranie-Occidentale et à Berlin. Au contraire, il se pose en rempart démocratique face à l'AfD, le parti d'extrême droite, et Die Linke, qui représente la gauche radicale. Il ne s'agit ni plus ni moins que de l'avenir démocratique de notre pays, a insisté Friedrich Merz. Dans le Mecklembourg, l'AfD est arrivé largement en tête date de l'élection régionale, 15 jours après son triomphe en Saxe-Anhalt. Mais faute d'alliés, l'alternative pour l'Allemagne devra sans doute laisser le pouvoir régional à une coalition de gauche emmenée par le SPD. Quant à la CDU, tombée sous les 5%, elle a été éliminée du Parlement du Land, une première nationale pour les chrétiens-démocrates depuis 1945. À Berlin, c'est Die Linke qui est arrivée en tête hier. La gauche radicale bien partie pour reprendre la mairie à la CDU. Voilà donc un double échec cuisant pour le chancelier. Et même au sein de son électorat traditionnel, il est critiqué. Le reportage de Sandrine Etoa-Handeg dans la capitale allemande.
6: Un mot résume selon Sylvia la situation de Friedrich Merz et de la CDU au lendemain des élections régionales.
7: Catastrophe.
6: Cette assistante sociale l'avoue d'entrée, elle est déçue par les conservateurs et elle a du mal avec ce chancelier depuis son arrivée au pouvoir il y a 16 mois. Pour autant, elle l'admet.
8: C'est une situation très difficile, mais je ne crois pas que la solution c'est d'abandonner les réformes. Je n'aime pas ce chancelier, mais s'il s'en va, ça ne sert à rien non plus. Ça va donner quoi? Il y aura de nouvelles élections?
6: Lors de sa conférence de presse, Friedrich Merz a répété la nécessité de réformer. Au sein de son propre parti, la CDU, il est de plus en plus critiqué. Ce que regrette Hans, un retraité, qui défend son action.
9: Hier, il a expliqué clairement sa position. Il veut mettre en œuvre les réformes par tous les moyens, mais ça va s'annoncer compliqué. Ses camarades dans le parti pensent juste à leur poste au lieu de l'aider à redresser le pays.
6: L'AFD prédit à Friedrich Merz un départ avant la fin de l'année. Devant la presse réunie à Berlin, il s'est montré combatif et Hans l'encourage à s'accrocher.
5: Sandrine Etoa-Handeg, correspondante de France Culture en Allemagne. Cette percée des extrêmes outre-Rhin inquiète l'Union européenne car depuis son arrivée au pouvoir à Berlin, Friedrich Merz a revendiqué un rôle moteur dans la construction européenne. Fragilisé dans son propre pays, le chancelier a-t-il encore les moyens de ses ambitions continentales? Les responsables politiques européens se montrent dubitatifs. Fabien Cazot nous appelle de Bruxelles.
10: Difficile d'avancer sur les grands projets européens avec un chancelier en sursis. Le dernier exemple en date est récent, c'était le prédécesseur immédiat de Friedrich Merz, le social-démocrate Olaf Scholz. Ironie de l'histoire, beaucoup à Bruxelles se réjouissaient au moment de son départ de l'arrivée d'un chancelier fort qui pèse politiquement dans son pays et en Europe. Presque un an et demi après, beaucoup déchantent, voire s'inquiètent, et ce bien au-delà des clivages politiques traditionnels. C'est notamment le cas de l'eurodéputée écologiste luxembourgeoise Tilly Metz.
11: C'est clair que ce qui se passe en Allemagne avec ses 83 millions d'habitants, que ça a des répercussions sur l'Union européenne. Merz, à travers cette politique, il n'a pas réussi ni à venir avec des solutions, ni à avoir un discours où les gens se sentent respectés, écoutés.
10: Surtout, il se garde bien de parler d'Europe à ses électeurs. C'est ce que lui reprochent en tout cas ici à certains diplomates. Le budget européen, il préfère le raboter plutôt que l'augmenter. La souveraineté, notamment en matière de défense, d'abord allemande avant d'être européenne. Des orientations diamétralement opposées à celles défendues par la France. De quoi douter encore un peu plus de la solidité du couple franco-allemand.
5: Fabien Cazot à Bruxelles. Élection également en Russie ce week-end avec un résultat sans surprise. Le triomphe de Russie Unie, le parti de Vladimir Poutine qui a raflé 355 des 450 sièges de la Douma, le parlement russe. Yabloko, le seul parti opposé à la guerre en Ukraine, avait été éliminé du scrutin. 5 pays occidentaux dénoncent ce soir un simulacre d'élection dans les territoires ukrainiens occupés par Moscou. Il s'agit du Royaume-Uni, du Canada, de l'Australie, de la Nouvelle-Zélande et de la Norvège. En quelques jours, Donald Trump aura réussi à se mettre à dos la plupart des grands médias américains. 4 grandes chaînes de télévision, CBS, ABC, NBC et Fox, annoncent aujourd'hui leur décision de ne plus participer au pool présidentiel à Washington. Un boycott en soutien à leurs confrères de CNN, écarté de la Maison-Blanche avec une autre chaîne, MS Now, et le média en ligne Politico. Donald Trump les accuse de représenter une menace pour la sécurité nationale. Les 3 médias bannis ripostent en engageant des poursuites contre le gouvernement américain. Fauzi Trita, bonsoir.
12: Bonsoir.
5: En direct des États-Unis, Fauzi, c'est un coup dur pour Donald Trump car le pool présidentiel boycotté par les grandes chaînes joue un rôle majeur pour la couverture médiatique des activités du président.
12: Oui, et les grandes chaînes de télévision américaines font bloc. Comme CNN a en fait été banni par la Maison Blanche, c'est Fox News qui devait capter les images de Donald Trump à l'Assemblée générale de l'ONU pour ensuite les partager avec les autres chaînes de télévision ici aux États-Unis et à travers le monde. Une pratique courante lors des grands événements et des déplacements présidentiels. Finalement, toutes les chaînes ont décidé qu'il n'y aurait pas d'image de télévision commune lors des déplacements de Donald Trump. C'est du jamais vu sous les deux mandats du milliardaire américain. Cette action est soutenue

0: estime que le message envoyé au reste du monde est encore plus dommageable dans un contexte où Donald Trump se prépare à accueillir Xi Jinping, le président chinois, à partir de mercredi. Xi Jinping qui est, je cite, pour Reporters sans frontières en Amérique du Nord, le plus grand geôlier de journalistes au monde.
1: Merci Faouzi Trita, l'un des correspondants de France Culture aux États-Unis. Donald Trump est donc attendu ce soir à New York pour cette Assemblée générale des Nations Unies. Il doit notamment rencontrer Emmanuel Macron avant un entretien demain avec son homologue ukrainien Volodymyr Zelensky. Cette Assemblée générale qui sera la dernière de l'actuel patron des Nations Unies, le Portugais Antonio Guterres, terminera le 31 décembre son deuxième mandat et sa succession s'annonce très disputée, d'autant que le résultat du vote pourrait être historique, Dominique André.
2: Pour la première fois depuis la création de l'ONU en 1945, après la Seconde Guerre mondiale, une femme devrait accéder au poste de secrétaire générale de l'ONU. Sur les 7 candidats en lice, les femmes sont majoritaires, elles sont 4. L'organisation internationale est prête à faire exploser le plafond de verre, analyse Marie Heuzé, ancienne porte-parole de l'ONU à Genève.
3: Il y a de fortes chances pour que ce soit une femme. Pourquoi ? Parce que l'ensemble de la société civile, les organisations de femmes et de défense de l'égalité entre hommes et femmes se sont associées pour présenter et soutenir une candidature féminine pour remplacer Antonio Guterres.
2: De sources diplomatiques, celle qui domine la course, c'est l'ex-présidente du Costa Rica, Rebecca Greenspan, 70 ans, connue pour avoir négocié avec Moscou et Kiev en 2022 l'initiative de la mer Noire qui a permis d'exporter les céréales ukrainiennes juste après l'invasion. Russe. Derrière elle, une autre femme, Caroline Rodriguez-Birquette, ancienne ministre des Affaires étrangères du Guyana. Arrivent ensuite trois hommes, l'Argentin Raphaël Grossi, l'Ougandais Olara Otunnu et le Sénégalais Macky Sall. Le ou la future secrétaire générale de l'ONU aura la responsabilité de dossiers fondamentaux pour l'humanité, explique Marie Heuzé.
3: Les trois enjeux, c'est essentiellement l'intelligence artificielle, le changement climatique et la paix dans le monde.
2: La position des États-Unis sera décisive, d'où l'importance des tractations avant le vote pour, selon la formule consacrée, le job le plus difficile au monde.
1: Dominique André de la rédaction internationale de Radio France. Alors que la France réfléchit à mettre en place des juridictions spécialisées pour les affaires de viol et d'agression sexuelle dans le cadre d'une loi intégrale, le Royaume-Uni va franchir le pas. Ces tribunaux verront le jour d'ici 2 ans en Angleterre et au Pays de Galles. Il s'agit d'accélérer la justice pour les victimes de viol dans un système judiciaire régulièrement critiqué pour ses très longs délais. Gaëlle Joly nous appelle de Londres.
4: D'ici 2 ans, chaque cour d'assises disposera d'au moins une salle d'audience dédiée avec une entrée et une salle d'attente séparées prévues pour éviter tout contact avec l'accusé. Le personnel judiciaire sera formé à l'accompagnement des victimes avec un interlocuteur unique tout au long de la procédure. Les procès auront une date fixée à l'avance dès le mois d'octobre prochain pour limiter les reports et les délais d'attente. Le Premier ministre Andy Burnham l'a annoncé ce matin. Depuis trop longtemps, les victimes de viol et d'agressions sexuelles se sentent abandonnées par notre système judiciaire. Le taux de poursuite pour viol reste honteusement bas. Une annonce qui intervient après le témoignage d'une députée, Charlotte Nichols, qui avait attendu plus de 1000 jours avant que son affaire ne soit entendue. Elle s'était adressée au Parlement britannique. C'est parce que j'ai été violée que je défends avec autant de ferveur l'idée d'un système judiciaire centré sur les victimes. J'ai subi toutes les indignités que notre système de justice pénale défaillant pouvait m'infliger. C'est pourquoi je veux des réformes qui permettent de rendre justice à toutes les victimes de crimes. L'an dernier, les affaires de viol traitées par les cours d'assises ont pris en moyenne 424 jours pour aboutir. Selon les données du ministère britannique de la Justice, les associations de protection des femmes ont salué ce matin une avancée significative.
1: En France, la proposition de loi intégrale contre les violences sexistes et sexuelles est arrivée aujourd'hui à l'Assemblée. Une commission spéciale va se pencher sur le texte avant son examen dans l'hémicycle le 1er octobre prochain. Au 4e jour de son procès pour corruption et trafic d'influence, Rachida Dati est soumise aujourd'hui à un deuxième interrogatoire. Jeudi soir, devant le tribunal correctionnel de Paris, l'ex-ministre de la Culture avait martelé sa ligne de défense. C'est l'avocate et non l'eurodéputé qui avait travaillé pour Renault Nissan. Rappelons que Rachida Dati est soupçonnée de lobbying illégal au Parlement européen pour le compte du constructeur automobile. Bonsoir Anne Fauquemberg.

0: Bonsoir.
1: Vous suivez ce procès pour France Culture. Cet après-midi, il a été question notamment d'une note blanche retrouvée lors d'une perquisition chez Renault.
0: C'est cette pochette bleue, Madame Dati. C'est un document retrouvé chez Renault le 8 février 2013. La présidente du tribunal, Claire Sas, brandit le scellé et projette sur grand écran un courriel envoyé par l'attaché parlementaire de Rachida Dati à son adresse d'avocate. Ce document évoque la belle victoire obtenue à Strasbourg sur le niveau sonore des véhicules avec derrière trois pages de notes pour transmission à Renault, soit la note décrite comme blanche sur la pochette bleue. Vous semblez restituer une action politique pour partie favorable à l'industrie automobile. Pourquoi souhaitiez-vous la restituer à Carlos Ghosn, demande la magistrate. Pour Rachida Dati, rien de compromettant. Ce ne sont que des extraits qu'on utilise pour faire des newsletters, justifie-t-elle tout naturellement. L'ancienne ministre réfute d'ailleurs le terme de note blanche. Mais la présidente insiste, sachant que Rachida Dati a posé une question écrite au Parlement européen sur le niveau sonore des véhicules. Le fait de poser une question écrite ne permet-il pas de mettre sur l'agenda politique une thématique? Ça n'a aucun effet, affirme Rachida Dati, c'est juste un indicateur d'activité. Depuis le début d'après-midi, la maire du 7e arrondissement de Paris est interrogée sur son premier mandat d'eurodéputée, longuement questionnée sur ses déclarations d'intérêt et notamment ses multiples rectifications attendant jusqu'à un an pour dire qu'elle était devenue avocate. Il y a eu aussi cet échange mémorable. Avez-vous eu une interrogation quand vous rentrez au Parlement européen sur le fait que vous avez pris contact avec plusieurs entreprises pour proposer vos services, a demandé la présidente. J'ai forcément eu en tête de cloisonner mes activités comme je l'ai toujours fait dans ma carrière, a répondu Rachida Dati. Cloisonner, relève la magistrate, c'est un peu antagoniste avec le Parlement européen qui parle de transparence.
1: Anne Fauquemberg depuis le nouveau palais de justice de Paris. Comment répondre à la crise des carburants alors que le litre de diesel dépasse aujourd'hui les 2,40 euros en moyenne? Une question à laquelle l'exécutif tente de répondre en ce moment à Matignon. Une réunion pour déterminer de nouvelles mesures de soutien ciblées aux consommateurs. Le gouvernement qui a tenu une première réunion ce matin, cette fois consacrée à l'approvisionnement de la France en gaz et en pétrole. Le pétrole qui ne coule plus à flot avec les blocages des deux détroits stratégiques au Moyen-Orient, Hormuz et Bab el-Mandeb. Et les leviers d'action sont réduits pour éviter les pénuries cet hiver. Pour la chercheuse à la Fondation pour la Recherche Stratégique, Annabelle Livet, la crise actuelle devrait pousser les États à coopérer sur cette question des approvisionnements en carburant.
2: L'idée, ça va être de dire, voilà, quels seront les segments ou les produits pétroliers qui seront sous tension? Est-ce que c'est plutôt le diesel? Est-ce que c'est plutôt l'essence? Et donc, quelle est la capacité aussi à l'échelle européenne, peut-être de travailler les raffineries ensemble pour voir comment est-ce que chacun peut couvrir un peu les besoins déjà nationaux et ensuite éventuellement se coordonner avec les pays voisins. Et la deuxième partie, moi j'ai l'impression qu'il y aura quand même un semblant de coordination au niveau mondial qui sera nécessaire en fait. Si vous avez tous les États qui font leurs petites commandes les uns à côté des autres, voire même qui rajoutent un billet de plus pour essayer d'être prioritaire par rapport à l'autre, etc., vous contribuer en fait à la flambée des prix. Donc peut-être que l'idée de travailler à la fois entre Européens, mais aussi je pense beaucoup aux pays d'Asie du Sud-Est ensemble en fait pour essayer de voir si on peut se coordonner à peu près pour avoir une vision à peu près d'ensemble de la structure du marché et notamment du côté de la demande, ça permet aussi de gagner de la visibilité sur voilà où seront les points de tension. Combien de temps est-ce que ça peut durer en fonction de la disponibilité des raffineries qui pourront revenir en fait en service? Disons quand on est sur une situation un peu de crise mondiale, on peut peut-être trouver un intérêt général à au moins discuter pour apporter un peu de transparence sur ces mécanismes de marché.
1: Annabelle Livet, chercheuse à la Fondation pour la Recherche Stratégique, elle répondait à Camille Magnard. Dans l'actualité politique, les dirigeants écologistes s'en remettent à leurs militants pour définir leur stratégie présidentielle. Le Conseil fédéral du parti a voté aujourd'hui le principe d'une consultation en décembre avec l'objectif de trancher le débat entre trois lignes concurrentes, une candidature autonome, celle de Marine Tondelier, un accord avec la France insoumise de Jean-Luc Mélenchon ou bien une alliance avec le Parti socialiste. Trois options qui seront donc explorées jusqu'au scrutin de décembre, Adrien Toffoli.
3: Comme toujours chez les écologistes, à la fin, ce sont les militants qui décident, se félicite un membre de la direction à l'issue de ce vote au Conseil fédéral, vote sans appel, un choix adopté à près de 70% des suffrages. De quoi mettre fin à des semaines de tensions entre la direction du parti et des minorités qui aiment le chahut, dixit l'entourage de Marine Tondelier. Comprendre Yannick Jadot et ses proches qui ont affiché la couleur en annonçant soutenir la candidature de Raphaël Glucksmann et à l'opposé, Sandrine Rousseau et quelques autres voix qui plaident pour un rapprochement avec Jean-Luc Mélenchon le plus rapidement possible. Le vote des adhérents écologistes actant la stratégie présidentielle aura donc lieu du 10 au 13 décembre prochain. Plusieurs choix leur seront proposés. Soutenir une candidature de leur chef de file, Marine Tondelier, qui devient officiellement la candidate des écologistes à la présidentielle, activement en campagne, même si elle sera moins présente les prochaines semaines en raison de sa maternité. Ou bien soutenir une autre candidature, puisque la décision du Conseil fédéral ouvre officiellement la voie, en parallèle dès aujourd'hui, à des discussions et même négociations avec d'autres candidats hors écologistes afin de construire un projet partagé, un contrat de gouvernement ou encore ouvrir des perspectives relatives aux prochaines élections législatives. Des échanges avec LFI dans un premier temps, puisque côté PS Place Publique, les Verts n'auront pas d'interlocuteur avec qui dialoguer chez eux avant le résultat de la primaire le 17 octobre. Un état des lieux sera présenté dans la deuxième quinzaine de novembre, ce qui laissera un mois de réflexion aux militants et un mois de campagne pour les partisans des alliances, même si une proche de Marine Tondelier avertit, ça ne sert à rien de sauter comme un cabri pour défendre une option. Sous-entendu, les militants trancheront en leur âme et conscience.
1: Adrien Toffolet, service politique de France Culture. Le temps demain, nouvelle journée chaude et ensoleillée, notamment au sud. Les nuages seront rares, hormis sur le nord et le Pas-de-Calais. Demain matin, il fera entre 6 et 15 degrés en général, jusqu'à 24 degrés près de la Méditerranée. Les températures maximales grimpent de nouveau de 20 à 30 degrés et même des pointes à 34 degrés du côté du Roussillon. C'est la fin de ce journal préparé ce soir avec Alison Vicrobeck à la technique Élise Le. 18h20 sur France Culture, vous retrouvez Thomas Negaroff pour les questions du soir.
4: Merci Stanislas Vazak. Question du soir, c'est parti.
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6: En plein cœur de l'été, une histoire française, un monument et donc un grand format. Deux films, deux fois 2h40.
7: Moi, je me ressens vraiment grandi de ce film. Et ça peut paraître cliché, mais presque fier d'être français, dont on voit les temps extrêmement difficiles qui ont été traversés avec autant de courage, de valeur, de combattre, d'être droit. Ça nous inspire aujourd'hui.
4: Une certaine idée de la France et un immense succès dans les salles. Le général de Gaulle parvient à nouveau à unifier une nation qu'on dit si polarisée. Mais est-ce vraiment le cas ? Un livre permet de comprendre peut-être ce qu'il se passe aujourd'hui dans notre pays. Nous, les Français, fait mouche avec une idée simple. Malgré les discours de division, les Français se ressemblent et cela se voit dans leur caddie. Marie Blacher, Air Fryer, Doudoune, Piscine, Gérald Andrieu et son équipe prolongent et corrigent l'archipel de Jérôme Fouquet. Oui, il y a des îlots, mais des navettes circulent en permanence entre eux. Les Français se croisent, se mélangent, consomment pareil. Alors pourquoi ne votent-ils pas de la même manière? Entre doudoune sans manche et désir de rupture, sommes-nous aussi divisés qu'on le dit? Et cette question, je vais notamment la poser à celui qui est à l'origine de ce livre, nous les Français. Gérald Andrieu, bonjour.
8: Bonjour.
4: Journaliste et essayiste, directeur donc de l'ouvrage « Nous les Français » paru chez Robert Laffont et qui connaît un grand succès. D'ailleurs, on le dit qu'il est très très lu par les politiques.
8: Alors c'est vrai, on a été sollicité, mais à chaque fois on nous demande quel candidat à la présidentielle. Alors ils sont 1372 candidats à la présidentielle. On les a pas tous comme lecteurs, mais les entourages, les états-majors, ouais. Les parlementaires...
4: Alors je sais pas si c'est rassurant ou inquiétant sur la manière dont ils ne comprennent pas les Français. Mais ça on en discutera pendant notre conversation du soir. Pour dialoguer, discuter, débattre avec vous également, Nathalie Yenné qui est avec nous. Bonsoir Nathalie.
9: Bonsoir.
4: Sociologue émérite au CNRS. Vous avez parmi votre bibliographie, je cite ce livre de 2025 chez Gallimard, « Penser contre son camp », qui nourrira certainement la réflexion du soir. Et puis, pour conclure ce tour de table, je présente également Pascal Boyer, bonsoir.
10: Bonsoir.
4: Directeur de recherche au CNRS, professeur d'anthropologie cognitive à l'Université Washington de Saint-Louis. Vous vivez aux États-Unis, on a la chance de vous avoir en France en ce moment, et vous avez signé au début de l'année 2026 L'impossible démocratie chez Robert Laffont. Vous, on est plutôt dans le cerveau. C'est là que ça se passe et dans l'évolution davantage que dans les caddies. Mais on verra peut-être que ça peut, les deux peuvent fonctionner ensemble.
9: Absolument.
4: Absolument.
9: L'un explique l'autre.
4: L'un explique l'autre, d'accord. Jean-André, je commence avec vous et avec ce livre, Nous les Français. Un succès considérable, on est à plus de 20 000 exemplaires, réimpression. Ce succès, il raconte quoi? Est-ce que vous pourriez mettre dans le caddie ce livre-là? Et que dirait-il de nos fractures ou de nos désirs de vivre ensemble?
8: Alors, je ne dirais pas que je souhaiterais que chaque Français glisse ce livre dans son caddie, mais ça me ferait évidemment plaisir et ça ferait plaisir à l'équipe. Déjà, je pense que les gens ressentent le plaisir qu'on a eu à le faire. C'est que habituellement, les livres collectifs, chacun écrit sa partition dans son coin. Et là, on a monté une sorte de rédaction éphémère et on s'est amusé, on a voulu se surprendre. Surtout, on est parti avec une thèse qui est une absence de thèse. Et on s'est dit qu'on va juste regarder ce qui nous lie encore et ce qui nous divise. Alors les divisions, en fait, on les connaît, elles sont toutes sur la table. Ce qui est plus surprenant, finalement, c'est ce petit désir de collectif qu'on a retrouvé dans des gestes quotidiens, dans des activités que les Français ont chaque jour. Et ça va être des choses toutes bêtes. Par exemple, l'humour. On pensait que l'humour était extrêmement polarisé. Mmh. Alors, c'est vrai, hein, il y a des humoristes de stand-up, notamment, qui tiennent un discours parfois très identitaire. Il y a des familles très différentes. Mais en fait, l'humour est quand même quelque chose de généralement partagé par les Français. On a des références communes autour de films, des comédies. Alors, ça va être les comédies du Splendide, ça va être le Dîner de cons. Il y a des expériences partagées avec des personnages que nous avons en commun et des répliques qu'on a en commun. Si je vous dis Jean-Claude Duss, tout le monde voit Jean-Claude Duss. Alors, tout ça ne fait pas république, hein, parce qu'on écrit dans le livre que ça peut faire une république du rire, mais ça fait pas un projet de société. Ça, on est bien d'accord.
4: Mais rire ensemble, est-ce que c'est déjà faire partie d'un même pays? Certainement. En tout cas, c'est ce que vous considérez comme une réalité dans ce livre. Nathalie Hennick, vous êtes aussi une grande sociologue de la culture. Dans le livre, il est cité 1661 séries, beaucoup de diffusion de séries sur plein de plateformes aujourd'hui, mais le top 3 est identique chez les cadres et chez les ouvriers. Comment est-ce que vous regardez ça, vous ?
10: Bah, c'est très intéressant parce que, en tant que sociologue, j'ai été élevée à l'idée de la stratification sociale, c'est-à-dire le fait qu'il y a des classes sociales et que les goûts, etc., se répartissent en fonction de ces positions dans le monde social. Tous les sondages d'opinion, d'abord, reposent sur cette idée-là. Et évidemment, Pierre Bourdieu a donné avec la distinction une extension et une popularité très forte à cette notion. Et du même coup, ça rend un peu caduque l'idée de raisonner en termes global. Les Français, je ne sais pas ce que c'est. C'est un terme qui va pour les politologues, puisque dès lors qu'il va y avoir un vote, le vote majoritaire va l'emporter. On pourra dire le peuple français, les Français ont décidé ceci ou cela. Mais en termes sociologiques, c'est vrai que c'est un peu paradoxal d'essayer d'aborder les choses d'un point de vue global. Ça marche avec l'anthropologie qui met en évidence des traits culturels. Pour la sociologie, ce n'est pas évident. Alors, on peut toujours dire qu'il y a des différences et qu'il y a des ressemblances, voilà. Et donc, on fait simplement la liste des uns et des autres. En matière de culture, c'est vrai que ça, c'est quelque chose d'assez paradoxal par rapport à ce que vous dites sur les séries, par rapport à l'image qu'on a des pratiques culturelles extrêmement stratifiées, hein, qui a été donc mis en évidence depuis L'amour de l'art et toutes sortes d'ouvrages et d'articles bien connus. Mais je pense que c'est lié beaucoup au caractère justement peu, entre guillemets, légitime, dans le vocabulaire de Bourdieu, des séries. Qui du même coup ont un statut de pratique de loisir plus que de pratique culturelle et qui de fait permettent d'avoir en commun des spectateurs qui sont de milieux sociaux assez différents. Je répondrai comme ça.
4: Donc vous prenez l'objet et vous dites que l'objet est particulier. Alors quels seraient les objets qui seraient l'objet selon vous d'une distinction?
10: Ça continue, on a l'opéra qui continue à être très distinctif, on a des sports qui sont de moins en moins distinctifs mais qui continue quand même, le golf par rapport au basket ou des choses comme ça, bon, tout ça est très très bien connu. Donc il continue à y avoir des pratiques distinctives, beaucoup dans le secteur de la mode et de l'habillement, bien sûr. Les marques ont été un instrument très fort de distinction. Donc on a une logique de distinction et d'imitation qui fait qu'on a à la fois des conduites semblables et des conduites qui se différencient. C'est vieux comme la sociologie.
4: Peut-être aussi parce que les séries, il n'y a pas de coût d'entrée, le coût d'entrée est le même pour tous.
10: Exactement.
4: Contrairement aux vêtements ou à l'opéra, par exemple. Ouais. Comment l'anthropologue voit ce débat? Comment entendez-vous, vous, Pascal Boyer, l'idée d'un goût commun qui pourrait se construire dans une nation.
11: Oui, les goûts communs se construisent, et bon, ça c'est simplement ce qu'on appelle des cultures en anthropologie. Oui. Alors ça existe, dès qu'il y a des groupes humains, c'est pour ça que d'une perspective biologique, on se dit que c'est nécessaire, c'est-à-dire qu'il faut une coordination entre les gens. Pour avoir de la coordination, il faut qu'ils se reconnaissent à certains points communs. Ceci dit, les points communs, ça ne fait pas forcément l'accord, et c'est ce que disait Gérald Dornier tout à l'heure, les goûts communs ne font pas une république. Et il y a une différence entre être des êtres qui se ressemblent, qui ont des mêmes préférences, par exemple, et quelque chose de beaucoup plus important, qui est être convaincu qu'on est dans une action collective et solidaire, et que le destin des uns dépend des autres, et réciproquement. Et ça, c'est ce que les anthropologues appellent une action collective. Alors ça ne dépend pas forcément du fait qu'on se reconnaît, qu'on ait les mêmes bières et les mêmes air fryers.
4: Et le fait de rire aux mêmes choses, comment l'anthropologue analyse cela? Je suis sûr que ça vous intéresse.
11: C'est vrai que là, ça enclenche un peu plus,
4: oui.
11: Le fait de rire ensemble. Mais c'est vrai que, par exemple, la solidarité sociale ou l'entente sociale dans des petites communautés... est faite sur le fait que nous avons un destin commun.
4: Oui.
11: C'est pas fait sur le fait qu'on se ressemble. Et d'ailleurs, dans beaucoup de cultures dites traditionnelles, les gens ne savent même pas quelles sont leurs valeurs communes. Ils ont simplement ce qui va sans dire. C'est ce qui va sans dire, c'est de manger comme ceci, de danser comme cela. Ils voient pas ça comme leur culture. Par contre, ce qu'ils voient comme leur communauté, c'est le fait que nous dépendons les uns des autres. L'interdépendance, c'est le fait crucial.
4: Gérald Andrieux, c'est parce que précisément, il n'y a pas de définition du vivre ensemble que vous avez essayé de le chercher, ou des valeurs communes dans la consommation. Parce que si on écoute Pascal Boyer, il est très difficile de dire quelles sont les valeurs qu'on partage, nous quatre ici. On aurait du mal à les identifier clairement. Vous dites, regardons plutôt nos caddies, et peut-être qu'il y aura là la réponse.
8: Alors le problème, vous allez me dire, c'est que quand on cherche, on trouve. Alors évidemment, oui. On a cherché, on a trouvé des points d'accord. La consommation,
4: c'est vrai.
8: Peut en être un. Mais par exemple, moi je me suis beaucoup intéressé aux fractures territoriales et aux rapport Paris versus oui. les régions, la province, on ne sait même plus comment l'appeler sans avoir droit à un shitstorm derrière. Donc désormais, on dit les territoires, ce qui est un mot terrifiant et terrible. Donc j'en reviens à cette idée de fracture territoriale. Ce qui est marrant, c'est qu'on est resté fixé sur Paris versus la province, mais désormais, en fait, vous avez des mini-Paris un peu partout. En raison de la consommation qui s'est répandue, et vous allez à Bordeaux, c'est un mini Paris, vous allez même à Marseille, ce qui doit être terrifiant pour les Marseillais, ils vont détester la phrase que je vais prononcer, mais Marseille par endroit est devenu un petit Paris également, et donc il y a une forme d'uniformité via la consommation de l'environnement que l'on habite. Mais tout ça pour dire que dans le même temps, et c'est ça qui est complexe, c'est que le marché adore la différenciation, le marché adore les tribus, les petits groupes, et adore en fait fracturer la société, parce que les différentes identités qui vont être flattées à travers la consommation, sont autant de débouchés commerciaux. Donc en fait, on vit un contre-mouvement. Et je crois que les politiques font exactement la même chose. Ils assistent à un pays qui est polarisé et fracturé, et dans le même temps, ils tiennent un discours qui est polarisant et fracturant. Parce qu'ils sont dopés aux enquêtes d'opinion, et ils réfléchissent en matière politique exactement comme des marketeux. Et ils vont s'adresser à des communautés, à des groupes identitaires, alors ça peut être l'ethnie, la religion, l'orientation sexuelle, et puis ils vont fractionner à travers des clusters, etc. Et ils en oublient le discours majoritaire. Et peut-être que le succès de De Gaulle cet été au cinéma, j'ai assisté à des séances, les gens applaudissent à la fin, c'est justement que voilà un politique qui, lui, ne fractionnait pas. Et un politique qui, en plus, disait aux Français « La France a encore un avenir et on peut lutter contre le cours des choses ». Ce qui n'est pas rien, quand même. Et c'est à peu près le discours que devrait tenir un politique. On est à l'approche de la présidentielle et on voit bien que nos 1500 candidats sont incapables de construire ce discours majoritaire.
4: Je vais faire une acrobatie difficile, mais Nathalie Yannick, est-ce que le succès de Céline Dion, par exemple, ou de la visite du pape dans une semaine, on annonce 600 000 demandes d'invitation sur les 100 000 envisagées au départ, est-ce que ça traduit précisément une pensée contre le marché, qui, je reprends les termes de Gérald Andrieux, qui diviserait, et de recherche de commun entre les citoyens?
10: Ça traduit le fait que beaucoup de gens aiment Céline Dion et que beaucoup de gens aiment le pape. Je crois qu'il ne faut pas aller chercher midi à 14h. En termes de consommation, je ne suis pas sûre qu'on ait intérêt à voir les choses du point de vue de la consommation comme si elle était la cause de quelque chose. Elle est l'effet de quelque chose.
4: Elle est le signe de quelque chose. Oui.
10: Elle est, non, surtout d'abord l'effet de ce qui est proposé aux consommateurs. On assiste à une industrialisation de l'agriculture, à une uniformisation de l'offre commerciale via les enseignes de distribution. Donc tout ça est extraordinairement uniformisé. peut pas s'étonner ensuite que la consommation aussi soit uniformisée. C'est simplement la conséquence de ce qui est proposé, de l'offre, tout simplement. Donc, je suis pas sûre que la consommation soit un bon indicateur de l'état d'esprit d'une nation. Je pense que c'est plutôt un très bon indicateur de l'industrialisation des modalités de production et de diffusion des produits, tout simplement.
8: Mais, si vous me permettez, vous avez totalement raison, mais le marché est suffisamment malin pour, dans l'uniformisation, permettre à chacun l'individualisation. On va prendre un exemple qui est cité dans le livre, c'est le sac à dos de la française moyenne. Alors, je sais bien que l'expression va choquer, mais la marque Cabaya, c'est une marque qui explose et qui fournit des sacs à dos. Et les Françaises adorent, et c'est vendu par milliers, par millions à travers le pays, mais il y a un petit truc qui permet de se différencier et d'avoir une pochette qui est accrochée à l'arrière du sac à dos avec des motifs. C'est-à-dire que même dans une phase d'uniformisation, madame qui va acheter son sac à dos peut dire « Moi, ma personnalité repose dans cette petite pochette qui est accrochée à l'arrière. » Donc le double mouvement, la complexité qu'on évoquait précédemment, elle est aussi présente dans un marché qui veut tout uniformiser, mais va jouer aussi la diversification.
10: La sociologie, depuis les origines, connaît ce jeu entre distinction et imitation. Gabriel Tarde a été un des premiers à parler de l'imitation. Voilà, on le voit utiliser ce jeu-là par le marketing de façon systématique.
12: Mais Pascal Boyer, qu'est-ce qu'il emporte en nous ? Est-ce que c'est davantage la recherche d'identification au groupe ou de distinction par rapport à ce groupe, ou, comme le dit Gérald Andrieux, un savant équilibre entre les deux dont savent se jouer les marketeurs ?
11: Certainement, les marketeurs savent jouer de ça, parce que ben, sinon, ils ne seraient pas dans la position, ils feraient un autre métier. Je crois que les deux sont là, mais la question n'est pas quel est l'instinct le plus fort dans notre esprit. La question, c'est quelles sont les conditions qui font que déployer cet instinct plutôt que celui-là nous promet apparemment plus de solidarité, plus de support des autres gens, etc. Et tout. C'est-à-dire que la dame qui met la petite pochette spéciale, elle ne veut pas être unique, elle veut être avec les autres gens qui ont la petite pochette spéciale, ce qui veut dire être distingué et aussi ressembler. Je crois que les intérêts des gens sont souvent plus intéressants ou plus importants que les identités. On s'occupe beaucoup de l'identité, mais l'identité est promue quand elle promet des bénéfices sociaux, des bénéfices politiques, de l'influence, des choses comme ça. Donc peut-être que ces deux tendances sont là bah, parce que simplement les conditions les rendent plus intéressantes que l'autre. Hein.
12: L'identité ne serait qu'un moyen, selon vous ?
11: Ah oui, bah, l'identité c'est un moyen. Ça, c'est pour ça que je dis qu'il faut avoir un point de vue biologique sur les phénomènes politiques. C'est que l'identité, c'est un genre de signal. Et de même que des signaux qu'ont des animaux qui disent « je suis toxique » ou « je suis puissant » ou « je suis sexuellement désirable », etc., de même, nous avons des signaux pour dire nous sommes unis, nous sommes une coalition puissante, ou bien nous sommes une coalition en perte de vitesse. Donc, l'uniformité, tout ça, on pense que c'est de l'identité, c'est je crois, surtout dans les rivalités de coalition, une vision de nos intérêts sociaux.
10: Oui, on peut le dire comme ça, mais moi, ce que je trouve important à relever aujourd'hui, c'est un phénomène qui a 15, 20 ans, et qui est absolument tout présent, bien qu'il ne soit pas présent dans votre livre, nous les Français, c'est la question des réseaux sociaux. C'est-à-dire qu'on a une surconsommation, enfin en tout cas une consommation massive de cette nouvelle forme de communication et d'expression d'opinion, qui est la caractéristique fondamentale aujourd'hui, parce qu'elle est génératrice de temps passé absolument phénoménal, donc des heures et des heures par jour, d'addiction, de déculturation, parce que pendant qu'on donne son opinion sur les réseaux, on va pas lire ou faire autre chose. Elle est aussi génératrice d'une énorme polarisation aux extrêmes, liée au fait que les algorithmes sont conçus pour mettre en évidence les positions les plus atypiques, les plus extrêmement. Donc c'est une prime donnée à l'extrémisme, c'est une prime donnée au complotisme, parce que n'importe quelle opinion de n'importe quel imbécile a le même poids que l'avis d'un expert. Donc il y a des ravages, ce que j'ai appelé des ravages dans ce dossier que j'ai coordonné pour la revue Cité, les ravages des réseaux sociaux. On le voit aussi dans la question de l'épidémie de dépression chez les enfants, les adolescents, bon, qui très directement liée à ça. Donc on a de véritables ravages liés au fait de cette consommation massive d'un nouveau produit de mise en rapport des gens les uns avec les autres, que je trouve le phénomène problématique aujourd'hui. Et où, évidemment, on a des logiques de distinction, mais on a surtout des logiques de...
12: D'affrontement,
10: bien sûr, mais aussi de grégarisation et de construction de bulles cognitives, comme le dit mon collègue Gérald Bronner, donc de gens qui ne fréquentent par les réseaux que des gens qui pensent comme eux, qui s'imaginent que le monde est à l'image de ce qu'ils pensent. Donc on a vraiment un phénomène de perte d'intelligence assez inquiétant.
12: Alors question aux deux autres invités, parce que Gérald Andrieux, là on entre dans une deuxième partie de notre débat, ce qui nous divise, et Nathalie Hennick a posé l'éléphant au milieu de la place, les réseaux sociaux. Je poserai ensuite la question quand même à Pascal Boyer, parce que, si je l'ai bien écouté, le grégarisme n'a pas besoin des réseaux sociaux pour prospérer. Est-ce qu'il ne fait que l'accélérer ou au contraire, ne faire fonctionner finalement que mieux notre désir profond d'être à part? Gérald Andrieux d'abord et puis Pascal Boyer ensuite.
8: Alors, on ouvre quand même le livre sur le poids des influenceurs sur le débat politique. Et on s'est amusé à faire quelque chose. On a repris les noms des gens qui figuraient dans un livre des années 80 qui s'appelait Les Intellocrates. Et c'est donc les gens qui faisaient le débat public au début des années 80, issus du monde universitaire ou dans les maisons d'édition ou les journalistes. Et on a regardé ceux qui existaient encore et leur présence sur les réseaux sociaux et on a pesé leur poids, on a dessiné des bulles et on a pesé le poids de ces gens-là versus effectivement les influenceurs politiques issus de deux familles qui reflètent parfaitement la polarisation que vous évoquez. D'un côté, la fachosphère, et on utilise un mot qu'en fait ils ont repris eux-mêmes le stigmate, puisqu'il y a même des médias marqués plutôt très à droite qui vendent des t-shirts en disant « je suis facho et alors ?» et face à eux, on a mis une famille qu'on a rebaptisée les Bolche Geeks. C'est issu d'un influenceur qui lui-même porte ce nom, et donc on a créé ces deux familles. Moi, la question que je me pose, c'est jusqu'où peut aller cette polarisation? Et c'est presque un débat qu'on avait avant que l'émission commence avec Pascal Boyer. C'est que, évidemment, qu'on sent que ça se tend dans la société. Évidemment qu'il y a des gens qui ont envie d'en découdre. Mais se lève-t-on vraiment tous les matins avec la bave aux lèvres et envie de frapper son prochain? Alors, nous, dans le livre, ce qu'on explique, c'est que cette polarisation, elle fait que, évidemment, on circule d'un archipel à un autre, d'un îlot à un autre, et que parfois, on est avec ses semblables. Et parfois, on côtoie des gens qui ne nous ressemblent pas du tout, avec lesquels on n'a pas du tout les mêmes intérêts, qu'on a même des conflits parfois de loyauté, et que parfois, oui, nous-mêmes, on a la bave aux lèvres et on a envie d'en découdre. Mais est-ce qu'un pays peut tenir longtemps avec ce niveau de tension? Et qu'est-ce que va donner cette présidentielle? Parce que là, on est dans une parenthèse un peu dorée. Il y a tellement de candidats que finalement, l'excès de polarisation donne un débat public qui est très calme en ce moment. Mais on voit bien que ça va aller en s'accélérant au fur et à mesure que les candidats vont se détacher.
12: Pascal Boyer, alors sur cette question des réseaux sociaux, de la polarisation, elle est inscrite en nous à vous lire. Les réseaux sociaux n'ont fait qu'accélérer les choses.
11: Voilà, alors je dois dire que un peu, je voudrais nuancer ce portrait des réseaux sociaux, parce que les gens qui les étudient, effectivement, voient ce qu'a décrit Nathalie Hennick, mais aussi d'autres choses, que par exemple, les contenus extrêmes et clivants, comme on dit en France, sont le fait d'une très petite minorité d'acteurs qui sont très actifs, qui occupent beaucoup de place.
10: Et qui sont très mis en valeur par les algorithmes.
11: Oui, mais alors, la question alors, à ce moment-là est de savoir si les gens qui reçoivent ces contenus, d'abord si ça les affecte vraiment, ou bien si ça fait partie d'un système de entertainment, de plaisir à regarder des choses, où effectivement, les choses qui sont toutes rouge sang et tout ça, c'est plus intéressant que des débats entre Raymond Aron et Raymond Barre sur la structure de l'économie. Donc, ça, c'est vrai que ça existe, mais je crois que, par exemple, les bulles d'opinion ne sont pas aussi bullaires qu'on le pense. La plupart des gens, quand on étudie là où ils prennent leurs informations, ils aiment être dans la bulle et ils prennent beaucoup d'informations du reste. Alors je crois que souvent ces effets de polarisation sont des effets, et que c'est un peu peut-être imprudent de dire que la technique, les réseaux en sont la cause. Peut-être qu'ils amplifient quelque chose qui devait arriver.
10: Peu importe, oui. S'ils amplifient quelque chose de problématique, ils sont problématiques.
11: Ah, ça, je sais pas.
13: On vit une époque de ce qu'on appelle, Barbara Brandsma a appelé ça la polarisation. C'est ce nouvel âge du conflit, civique notamment et politique, qui n'oppose plus, il disait classiquement, les conflits, c'était des conflits avec ce qu'il appelle des propriétaires de problèmes. Les agriculteurs qui débarquent à la Tour Eiffel sont propriétaires de leurs problèmes, viennent le déposer. Là, on n'est plus dans des conflits comme ça, on est des conflits autour du nous et de eux, des conflits mentaux, où chacun doit se projeter. Il n'est pas nécessairement partie prenante, mais il se projette nécessairement sur les questions identitaires, sur les questions. Et donc ça polarise, parce que chacun est sommé, en un sens, de prendre parti, d'être d'un côté ou de l'autre.
12: Chacun est sommé de prendre parti, dit Martin Legros, philosophe et rédacteur en chef de l'excellente revue Philosophie Magazine Italienique.
10: Oui, alors les réseaux sociaux ont une autre conséquence néfaste, c'est la mise en avant de l'opinion personnelle comme quelque chose de très important. Or, je trouve qu'avoir une opinion, c'est pas très intéressant. Ce qui est intéressant, c'est de comprendre le monde et d'écouter ceux qui l'étudient. C'est beaucoup plus intéressant, mais du coup, les réseaux sociaux, en donnant à tout un chacun la possibilité de diffuser son opinion de façon extrêmement rapide dans le temps et extrêmement large dans l'espace, ont donné à la conversation de comptoir une extension phénoménale qui fait que donc n'importe qui peut non seulement être amené à donner son opinion, mais sentir que c'est important de donner son opinion et de discuter l'opinion des autres. Donc là, je trouve qu'il y a une hyper-valorisation de l'opinion personnelle qui est assez problématique parce qu'elle nous fait perdre notre temps, ça n'a pas beaucoup d'intérêt d'échanger des opinions.
12: C'est ce que certains appellent la démocratie.
10: Oui, mais à condition que ça puisse déboucher sur des mesures concrète. Mais si c'est juste pour dire moi je pense que, je ne suis pas sûre que ce soit passionnant. Et donc je pense que cette perte de temps, c'est l'éléphant dans la pièce.
12: Au-delà de ça, il y a aujourd'hui une polarisation, Gérald Andrieu, qui est très puissante. Quand on voit que 49% des électeurs socialistes, 62% de place publique éprouvent de l'antipathie pour LFI par exemple, là on est à gauche. Mais si on regardait les électeurs du RN et de LFI, c'est plus de l'antipathie. Et je jette un coup d'œil à Pascal Boyer qui vit aux États-Unis et qui sait ce que produit cette hyper-polarisation politique où on considère que la victoire de l'autre camp, c'est la propre disparition de la nation et de son propre camp. Le caddie et la consommation permettent-ils de résoudre cela ou bien les deux cohabitent en même temps?
8: Vous m'amenez sur un terrain glissant où vous allez m'inviter à passer nos journées dans des grands centres commerciaux. C'est terrifiant, surtout ne faites pas ça. Prenez des livres, lisez-les, ça nous fera le plus grand bien. J'en ai perdu votre question.
12: C'était l'idée de la cohabitation entre d'un côté ce que vous expliquez, oui, mais... des éléments de consommation qui nous rapprochent et de réalité. Oui, de sondagière peut-être, mais des réalités de polarisation politique
8: majeure. Permettez-moi de dire que, encore une fois, et c'est nul comme réponse pour un journaliste, mais c'est plus compliqué. Par exemple, aux dernières municipales, il y a une statistique, enfin il y a une étude d'opinion qui était passionnante et qui disait que la moitié des Français étaient prêts à voter pour une liste contraire à leurs opinions politiques à partir du moment où sur les questions de sécurité, le programme présenté leur paraissait fiable. De même, on a regardé le vote des parlementaires et ce que pensaient leurs sympathisants sur quelques réformes. La taxe Zucman, refusée intégralement par le Bloc central, et en fait une bonne part des électeurs du Bloc central étaient favorables à la taxe Zucman. De façon complètement contre-intuitive, les électeurs de gauche, France insoumise, écologistes, sont pour une plus grande dureté sur les questions de sécurité et d'immigration. Et donc, en fait, on se rend compte que la polarisation, évidemment qu'elle existe entre Français, entre électeurs, mais les responsables politiques, par un souci d'efficacité, vont renforcer cette polarisation et vont tenir un discours caricatural. Vous le disiez en début d'émission, on est très regardés, nous les auteurs de Nous les Français, par les responsables politiques. Bon, en fait, on en rencontre. Et en fait, ce qu'on leur raconte, quand je dis c'est plus compliqué, ça les déçoit, parce qu'ils ont besoin d'un message simple, efficace, percutant. Ils sont, encore une fois, dopés aux enquêtes d'opinion. Ils pensent que c'est l'alpha et l'oméga, et que leur horizon ne tient que dans des tris croisés de sondages. Ça n'est pas possible.
12: Vous me dites que ce sont les politiques qui en ont besoin, que les marketeurs en ont besoin, peut-être même que les médias en ont besoin, mais que les Français, au fond, n'en veulent pas.
8: Non, je dis, encore une fois, tous les Français n'en veulent pas. Évidemment que certains sont polarisés au dernier degré, que certains électeurs de la France insoumise n'ont pas du tout envie de croiser un électeur d'Éric Zemmour, mais ce que je dis, c'est que malgré tout, ils le croisent dans la journée. On est obligé de cohabiter ensemble.
10: Ils n'ont surtout pas envie de croiser un électeur de Raphaël Glucksmann.
8: Et
10: moi, ce qui me frappe énormément par rapport à ce qu'on a connu il y a même une quinzaine d'années, c'est l'extraordinaire clivage de la gauche. Alors, il y a aussi des clivages à droite, bien sûr. Je suis plus familière de la la gauche. Et moi, ce qui me paraît absolument énorme, et là encore, un éléphant dans la pièce, c'est à quel point la gauche a explosé intérieurement. Moi, j'ai appelé ça un Titanic des gauches en démocratie, notamment après le 7 octobre, et notamment depuis que la gauche radicale, notamment LFI, a abandonné les valeurs traditionnelles de la gauche, que sont l'universalisme, la préférence donnée à la science sur l'idéologie, la liberté d'expression, la laïcité et la lutte contre l'antisémitisme. Ça fait quand même beaucoup de causes de la gauche qui ont été laissées tomber par la gauche radicale et qui font qu'aujourd'hui, ces gauches sont irréconciliables.
12: Alors, ce n'est pas le débat du soir, il y aurait certainement des gens qui pourraient vous dire que ce n'est pas le cas.
10: En matière de clivage, là, on en a un qui est magnifique.
12: Pascal Boyer, dans ce contexte-là, si on se projette pour la présidentielle, et c'est un peu aussi le sens de votre livre, que veulent les Français ? Est-ce qu'il y a des désirs profonds qu'on retrouve au-delà même des moments électoraux ? Parce que vous dites, vous, en fait, on vote moins pour un programme que pour un individu.
11: Ou pour une coalition.
12: Ou pour une coalition, en tout cas pour ce qu'il incarne.
11: Bien sûr, mais ce qu'on voit dans la plupart des sociétés traditionnelles et qu'on peut voir aussi maintenant chez nous, c'est pas qu'il y a une volonté générale, mais il y a un désir qu'il y ait une volonté générale. Et ça, c'est quelque chose qu'on trouve dans la plupart des petites sociétés où, à un moment, après beaucoup de discussions et de palabres et de choses et de discrètes conciliabules, les gens disent finalement, la tribu veut ça. Et à partir du moment où on l'a dit comme ça, eh bien, c'est satisfaisant. Pourquoi ? Parce que les êtres humains ont besoin de coordination autant que de coopération. Et la coordination nous permet de prédire ce que vont faire les autres. Elle nous rend beaucoup plus efficaces. Et je vois dans ce genre de débat de parti que, effectivement, ce qui se passe, c'est qu'à cause de leur compétition, les factions à l'intérieur des partis, comme les factions à l'intérieur de la gauche américaine, se battent comme des chiens, et aussi les factions à l'intérieur du conservatisme américain se battent pour le contrôle de quelque chose qui veut se présenter comme la volonté générale. Mais la volonté générale du peuple, c'est qu'il y aurait une volonté générale. Tous les politologues et les gens qui font de la science politique savent que c'est extrêmement difficile avec des élections d'exprimer une volonté générale. Parce que les volontés générales ne peuvent s'exprimer par les élections que s'il y a des choix binaires, si les choix binaires ne sont pas compliqués, s'ils ne sont pas compliqués par d'autres options, et ainsi de suite. C'est mathématiquement démontré. Alors, je crois que les factions de gauche et les factions de droite sont en train d'essayer de capturer cet idéal qu'on a depuis qu'on vit dans des sociétés, qui est que la société soit comme un agent, comme une personne, qui a des volontés, qui a des souvenirs. Voilà, le film de Gaulle, ça veut dire notre société est comme un agent, elle a des souvenirs communs, et donc des valeurs communes, et donc peut-être une solidarité, une coordination.
12: Et donc les politiques, et je reste avec vous un instant, cherchent à construire une nostalgie commune et à bâtir une vision commune.
11: Mais bien sûr, et c'est pas nouveau, puisque la plupart des sociétés ont des mythes nationaux, des romans nationaux.
12: C'est la fonction du roman national.
11: Voilà, les Français appellent ça roman national, mais tout le monde a des romans nationaux, et les sociétés tribales les plus petites ont une identité qui a une narration derrière. Et d'ailleurs, ce qui est intéressant là-dedans, c'est que les romans nationaux, très souvent, sont des histoires d'échecs. Le roman national d'Israël, c'est Masada, c'est-à-dire des soldats qui se suicident parce qu'ils vont être massacrés. Le roman national de la Russie, c'est que la Russie, la petite Russie qui ne s'occupait de personne, qui n'embêtait personne, est trahie de l'intérieur par des méchants. Et pourquoi ça, on a ça ? C'est parce que, en fait, ces histoires, même quand c'est des histoires de malheur, disent « mais nous avons un destin commun ». Et nous sommes solidaires dans ce destin commun.
12: Gérard Dandrieux, c'est très intéressant cette idée de groupes qui ont absolument besoin d'un destin commun et de s'imaginer avoir une volonté commune et générale.
8: Oui, c'est assez troublant. Mais dans le même temps, moi je dirais qu'il y a quand même une aspiration chez les Français en ce moment qui, en fait, est le sens même de la politique, c'est le mot « protection ». Ils ont envie d'être protégés dans tous les domaines de la vie pour répondre à ce qu'on pourrait appeler les trois insécurités, l'insécurité classique, mais aussi l'insécurité identitaire. Je sais que ça peut crisper, mais ils se demandent où va la France et à quoi ressemblera-t-elle demain. Mais dans toutes ces dimensions, pas simplement sous l'effet de l'immigration, mais sous l'effet aussi du marché, de la globalisation, etc. Et puis l'insécurité économique, la peur de perdre son job, de plus pouvoir remplir son frigo. Et le mot protection, je reviens à ce que disait Nathalie Hennick à l'instant, c'est un mot que la gauche ne sait pas travailler. Et pourtant, la sécurité sociale, c'est une protection, l'écologie, c'est une protection de l'environnement. Et ils ont l'impression que la protection, ça serait éminemment de droite et réactionnaire, ce qui est quand même terrifiant. Et en fait, la protection est juste l'aspiration toute bête d'un être humain. Et vous citiez les tribus, le chef de tribu est celui qui offrait la protection, à la fois alimentaire et physique. C'est celui qui offrait à manger et le logis, en quelque sorte. Et qu'est-ce qu'on attend des politiques ? C'est de la protection. Et pourquoi il y a une entrée dans notre livre qui est consacrée à la nostalgie.
12: Oui.
8: Au fait que les Français, de tous les bords politiques d'ailleurs, regardent le passé. Mais c'est parce que justement, ils se disent que le présent et le futur ne sont pas du tout enviables et sont même très inquiétants. Et ils attendent que quelqu'un construise un discours autour de la protection.
12: Et d'ailleurs, on l'a vu même en Allemagne, ça fonctionne très bien. L'AFD fonctionne à fond sur l'ostalgie, la nostalgie de la RDA. Malgré tout ce qu'on peut imaginer, on sent qu'il y a dans l'idée de nostalgie un carburant extraordinaire pour les politiques.
10: D'ailleurs, le film sur De Gaulle met très très bien en évidence ce besoin de protection et la difficulté de la protection. Bon. Mais ce que je voulais dire, c'est que parmi les formes de protection, celle qui me paraît aujourd'hui la plus problématique, c'est la protection par un toit. Et la question du logement me semble absolument sous-estimée par les politiques.
12: Pas par Marine Le Pen qui en a fait son grand discours de rentrée.
10: Depuis peu de temps. Elle s'en est rendue compte il y a 8 jours. Quoi, hein, bon, que ça fait quand même au moins une génération qu'on assiste à une perte absolue de sentiment de sécurité par rapport au logement pour tous ceux qui n'ont pas les moyens d'être propriétaires. Et que les propositions des politiques consistent essentiellement à élargir la propriété, mais ne s'intéressent pas du tout à ce qui se passe pour les locataires, pour ceux qui n'ont pas les moyens de devenir propriétaires. Et là, je pense qu'il y a un impensé de beaucoup de politiques qui est vraiment ravageur, parce que ça a des impacts sur l'emploi, évidemment, sur la vie de famille, sur énormément de choses. Et je crois qu'on ne mesure pas suffisamment à quel point la politique du logement est, me semble, devoir être la mission aujourd'hui d'un programme politique.
12: Retour vers l'anthropologue. Cette question de la protection, cette question du foyer, cette question de la sécurité, de toute nature qu'elle soit, est-ce que ça vous semble être l'alpha et l'oméga du désir d'un groupe ?
11: Oui, c'est effectivement quelque chose qui est très important dans le choix des leaders. Mais alors, le choix des leaders, il prend deux modalités hein, dans la plupart des sociétés. Il y en a une qui est une modalité plus... Alors même dans des petits groupes de 50 personnes qui chassent et collectent, il peut y avoir la modalité managériale, c'est-à-dire le leader qui est là pour résoudre les conflits entre les gens, qui est compétent, qui est plus compétent que les autres. Et puis, il y a le leader dans les conflits entre groupes, qui est un chef de guerre, et qui est avec un certain contrat social, en quelque sorte, qui est que cette personne, c'est toujours un homme, hein, si il peut assurer la sécurité du groupe vis-à-vis d'autres groupes, on admet dans un certain degré quelques abus à l'intérieur. C'est-à-dire l'autoritarisme va avec ça, et c'est accepté. Par contre, les gens managériaux, s'ils abusent de des profits, par exemple, ou des choses comme ça, ça ne passe pas. Et on voit, la Turquie a eu des leaders managériaux, puis après, maintenant, elle a un leader de guerre. Les États-Unis ont eu aussi des leaders de genre. Et peut-être que les Français, je ne sais pas, je ne connais pas la France bien, puisque je n'y vis pas, mais peut-être que De Gaulle avait ce côté, alors dans le roman national français, chef de guerre, puisque effectivement il l'a été, et manager qui restaure les institutions dans un sens qui était quand même très solidariste, très établir la sécurité sociale et des choses comme ça. Donc, est-ce que les politiques, maintenant, arrivent à avoir ces deux rôles à la fois ? Franchement, apparemment, le catalogue, tel que me l'a décrit Gérald Andrieux, ne laisse pas penser que ce soit très prometteur.
12: Gérald Andrieux, alors, quel est le catalogue ?
8: Le catalogue... non, mais,
12: il y a trop de pages.
8: Il y a trop de pages, et puis on est dans la tripartition, et on n'est même pas sûr, finalement, que la présidentielle règle le problème, puisqu'un mois plus tard, il y aura les législatives, et on peut se retrouver avec un décalque à nouveau d'une tripartition à l'Assemblée. Et donc, finalement, le monde politique tel qu'on le vit désormais, en fait, il peut durer très longtemps. Alors, je ne sais pas ce que ça peut avoir comme effet sur une société, mais on peut être sous tension pendant encore des mois et des années. Là encore, c'est pas très réjouissant comme projet politique d'être sous tension et polarisé jusqu'à la fin des temps, quoi.
12: Est-ce que c'est réjouissant, Nathalie Yannick, d'être aussi guidé exclusivement par l'idée de protection ?
10: Non, bien sûr, il y a d'autres idées. Et je pense que ce qu'il faut avoir en tête, c'est que nous sommes pris à la fois dans le constat et la gestion des différences, et en même temps dans la mise en évidence d'objectifs communs, de visées communes. Mmh. C'est ce que montre très bien le film sur De Gaulle. C'est que il y avait des divisions, il y avait un éclatement de positions, et en même temps, sa grandeur en tant qu'homme politique a été d'énoncer et de proposer et de faire exister une valeur commune, une visée commune qu'il appelait la France, on peut l'appeler autrement, mais en tout cas c'est la grandeur, d'un homme politique, c'est à la fois de savoir tenir compte des divisions réelles, factuelles dans la réalité, et en même temps de proposer autre chose que la gestion de ces divisions.
12: Gérald Landrieu, peut-être le mot de la fin ? On a commencé avec vous, avec votre livre.
8: Écoutez, moi je pense que tout à l'heure vous avez évoqué le « nous » et le « eux ».
12: Oui.
8: Et je pense que le livre rencontre un écho aussi parce qu'il y a ce « nous » énorme qui apparaît et que tout le monde a envie de savoir s'il est dans le livre. Mais en réalité, il y a des sortes de nuages de « nous » qui flottent au-dessus de la France. Et on passe de l'un à l'autre continuellement et on a du mal parfois à savoir auquel on appartient véritablement, etc. Ben, le sens d'une présidentielle, c'est d'essayer de construire ce « nous ». Celui qui emporte une campagne présidentielle, c'est celui qui fait 50% plus une voix. La difficulté aujourd'hui, c'est est-ce qu'on est capable de construire un discours majoritaire et que ce discours majoritaire soit accepté par ceux qui sont minoritaires.
12: Voilà, et que le « nous » ne soit pas pensé contre un autre. C'est aussi l'un des enjeux, évidemment, de notre vie après l'élection. Merci beaucoup à tous les trois d'avoir participé à ce débat. Merci à Marie-Lise de Saint-Sali pour la préparation et la production déléguée. Et Vincent Thévenet ce soir à la réalisation.

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3: 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L'heure de votre journal, Stanislas Vazak, bonsoir.
4: Bonsoir Thomas, bonsoir à tous. La colère des salariés de l'industrie automobile en Allemagne, ils étaient environ 175 000, a manifesté aujourd'hui dans tout le pays pour dénoncer les suppressions d'emplois et les fermetures de sites. Le géant Volkswagen va supprimer 50 000 postes d'ici 2030 et 4 usines sont menacées de fermeture. Cette mobilisation des salariés de l'automobile intervient alors que la CDU du chancelier Merz a essuyé hier une nouvelle débâcle électorale. Les conservateurs ont été écrasés par l'AfD, le parti d'extrême droite, dans le Mecklembourg-Poméranie occidentale. Et ils ont été battus par Die Linke, la gauche radicale, à Berlin. C'est l'événement diplomatique de la semaine, l'Assemblée générale de l'ONU qui débute demain à New York. Les principaux chefs d'État et de gouvernement défileront à la tribune pour délivrer leur traditionnel discours aux Nations Unies. Donald Trump sera évidemment de la partie, il est attendu tout à l'heure à New York. Mais le président américain, qui pourrait une nouvelle fois multiplier les provocations à la tribune, est aujourd'hui isolé et fragilisé, Franck Madvon.
5: Comme un symbole, Donald Trump n'aura pas de caméra à ses trousses aujourd'hui à New York. Vendredi, il a viré de la Maison-Blanche trois médias, CNN, MS Now et Politico. Or, CNN devait être de poule, c'est-à-dire filmé pour les autres chaînes. Ce n'est plus possible et les médias concurrents refusent d'endosser ce rôle par solidarité. Donald Trump n'en a pas moins un agenda à charger à New York. Une rencontre d'abord avec le maire, très à gauche, Zoran Mamdani. Dans la foulée, il recevra sans doute à la Trump Tower Emmanuel Macron, qui arrive de Saint-Pierre-et-Miquelon, où il a affiché son entente cordiale avec le Canadien Mark Carney, devenu l'un des boucs émissaires de Trump. L'occasion, d'après l'Élysée, de débattre en toute franchise avec le président des États-Unis et de l'orienter vers les bonnes décisions, notamment sur l'Ukraine. Donald Trump doit d'ailleurs rencontrer demain l'Ukrainien Zelensky, ce qui n'était pas prévu au départ. Certains sujets vont de toute façon s'imposer à lui cette semaine, en particulier les crises au Moyen-Orient et la hausse des cours du pétrole.
4: Franck Madvon, correspondant aux États-Unis. En France, le gouvernement annoncera demain après midi de nouvelles mesures de soutien aux Français pénalisés par la hausse des carburants. Environ 2,40 euros le litre de diesel en moyenne. A priori, il s'agira d'aides ciblées, réservées à celles et ceux qui ont besoin d'essence pour aller travailler. L'ampleur du déficit public empêche à ce stade le gouvernement d'envisager une aide généralisée. La campagne présidentielle, marquée par cette polémique interne à la primaire de la gauche social-démocrate, Ségolène Royal a qualifié hier son adversaire Raphaël Glucksmann de stagiaire sans expérience. « Vous ne mettez pas un stagiaire à la tête d'une entreprise », a asséné la finaliste de la présidentielle de 2007. « Ce type d'attaque avilit la classe politique », lui répond aujourd'hui le patron de Place Publique, Raphaël Glucksmann, qui affirme que lui, il n'a pas, je cite, « qu'émotion ». Demander des postes pendant 45 ans. Fin de citation. 19h, bientôt 3 minutes sur France Culture. Vous retrouvez donc Thomas Snegaroff pour la deuxième partie des questions du soir.
3: Merci Stanislas.
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6: Je suis donc allée aux heures de bureau aujourd'hui et mon professeur m'a dit qu'il venait de recevoir une liste de mots qui étaient bannis de toutes les demandes de subventions. Et il m'a dit que ces mots interdits incluaient « femmes » et « féminin ».
3: Une étudiante américaine qui découvre abasourdie que des mots sont désormais interdits aux États-Unis. Depuis janvier 2025, autisme, réchauffement climatique, avortement ou donc femmes ont disparu de sites gouvernementaux, de dossiers de subventions ou de projets de recherche. Pourtant, Aucune liste officielle n'existe. C'est le point de départ du livre de notre invitée, professeure à Stanford et chercheuse associée au CEVIPOF. Elle est partie à la recherche de ces mots interdits afin de comprendre comment s'érige un nouvel ordre du langage. Elle publie « D'abord, ils sont venus chercher les mots aux arènes ». Alors comment fait-on disparaître des mots sans jamais les interdire ? Vaste question que nous allons poser à notre invitée du soir. Bonsoir Cécile Alduy.
7: Bonsoir.
3: Merci beaucoup d'avoir accepté notre invitation. Vous publiez donc ce livre, « D'abord, ils sont venus chercher les mots aux arènes », un livre très personnel de quelqu'un qui découvre, halluciné, qu'elle entre dans un nouveau monde. Est-ce que le mot « halluciné » vous va ?
7: Oui, ou bien sidéré, paralysé, hypnotisé par ce qui se passait, et aussi terrifié. Et ce sont les deux émotions qui m'ont guidée au départ, la peur et la surprise. Alors que moi, je suis spécialiste de l'extrême droite, donc les discours d'extrême droite, je les connais par cœur, et soudain, ils s'invitaient dans ma vie comme une expérience vécue, intime, comme vous l'avez dit.
3: Mmh. Vous décrivez une liste, entre guillemets, que personne n'a jamais tenue entre ses doigts. Ça, c'est fascinant. Racontez-moi cette liste qui n'existe pas et qui finit par exister. On est dans de la science-fiction, quasiment.
7: Exactement le sentiment que j'ai eu tout au long de l'écriture de ce livre, c'est-à-dire de me réveiller dans un film dystopique et qui dépassait tout ce qu'on pouvait imaginer. Le point de départ, c'est cet article du New York Times en mars 2025 qui a compilé, à force de recherche, à peu près 200 mots qui ont été effacés des sites des administrations fédérales, des programmes de recherche, etc. 200 mots, c'est déjà beaucoup. Et c'est énorme comme nombre de données. Et puis, je me suis dit, c'est quand même incroyable. J'ai fait des recherches pour savoir où était cette liste et elle n'est nulle part. Parce qu'en fait, elle vient de deux décrets qui ont été signés dès le premier jour du mandat de Trump, le 20 janvier 2025. L'un qui interdit tous les programmes de ce qu'on appelle diversité, équité et inclusion et qui cite ces mots également aussi la justice environnementale et un autre qui interdit complètement l'utilisation du terme de gender, donc genre, dans tous les programmes fédéraux ou toutes les compagnies, toutes les universités qui sollicitent des fonds fédéraux. Et à partir de ces deux textes matriciels, c'est une sorte d'épidémie, un virus informatique et pas que, qui va se répandre dans les bibliothèques, dans les universités, dans les compagnies comme Coca-Cola ou Tesla, etc. Et dans les sites d'administration fédéraux, les archives, et éliminer par effet de surapplication de cette norme, par peur aussi, parce que ces décrets intimes de rechercher aussi tous les synonymes de ces termes et menaces de représailles judiciaires et financières quiconque les utiliserait. Et au bout de même pas quelques semaines, on a une liste de 200, puis 250, puis 350. Et ce qui se passe, c'est qu'à un moment donné, les gens se refilent la liste. C'est-à-dire que l'une des découvertes les plus hallucinantes que j'ai faites, c'est que cette liste du New York Times, et j'ai interrogé les journalistes, ce sont des investigateurs, des journalistes qui l'ont compilé, qui l'ont recensé à partir d'éléments épars. Mais 6 mois plus tard, il y a un procès parce qu'il y a une pauvre fonctionnaire du Wisconsin qui est à la tête d'un programme d'aide alimentaire pour les enfants de 0 à 5 ans défavorisés. Et on lui demande de faire un renouvellement de budget en n'utilisant pas cette liste de mots. Et donc 6 mois plus tard, cette liste compilée pour alerter sur la censure par des journalistes est utilisée en pièce jointe d'un mail de l'administration fédérale en disant « voilà, n'utilisez pas ces mots parce que sinon votre dossier sera retoqué ». Et donc c'est une sorte de spirale infernale qui s'auto-entretient et qui s'étend de plus en plus.
3: On va revenir sur la liste, sur ce qu'elle révèle, sur ce qu'elle dit de la politique de Donald Trump. Mais vous avez une expression que je trouve très forte, vous parlez d'obéissance anticipatrice. Ça, c'est une leçon intéressante qui vient des États-Unis. Racontez-moi ce que ça veut dire ici, l'obéissance anticipatrice.
7: Très bon point. Ce qui m'a choqué, c'est que en lisant attentivement ces décrets exécutifs, qui premièrement n'ont pas force de loi. Ce sont simplement des décrets qui s'appliquent à l'administration fédérale. Le Congrès passe les lois. Il n'y a rien qui oblige les compagnies, les universités à appliquer des mesures aussi drastiques de restriction du vocabulaire.

0: avec ce pouvoir exécutif qui est là pour 4 ans. Et donc, par exemple, peut-être que je ne devrais pas dire ça à l'antenne, le président de ma propre université, Stanford, a effacé le mot diversité de tous les sites web.
1: Diversité.
0: Diversité, équité et inclusion. C'est, donc, il y avait même des programmes d'aide aux étudiants, par exemple, qui viennent de zones rurales, dont les familles n'ont jamais été à l'université. Ils ont été éliminés. Et dans une interview avec un étudiant journaliste qui lui demandait « Mais qu'est-ce qui va se passer pour les programmes de diversité ?» Il a passé 2 minutes à faire des périphrases pour ne jamais employer ce mot. Et c'est ça que je vous dis, cette espèce d'auto-censure qui ne vient pas d'un texte de loi qui vous interdit tel ou tel mot, sauf dans des cas très précis, mais par une sorte de terreur absorbée par osmose pratiquement, où on sait quelle est la conformité demandée. Et on s'y plie avant même qu'on l'ait demandé, en fait. En essayant, par stratégie de survie pratiquement, d'échapper aux représailles.
1: C'est ça qui est très fort dans la dénonciation du DEI, diversité, équité, inclusion. C'est que même si ce n'est jamais formulé, on sait tous ce que ça veut dire.
0: Exactement. On sait tous ce que ça veut dire, surtout aux États-Unis, peut-être pas en France.
1: Ben, et ça veut dire quoi, là?
0: Voilà, exactement. DEI, c'est devenu comme le mot woke, c'est-à-dire c'est une sorte de catégorie fantasmatique. Ça existe dans la pratique. Dans la pratique, c'est des programmes d'égalité des chances. Point. Tout simplement, il y a des gens qui ont moins d'accès à des ressources économiques, culturelles, etc. On les aide pour être au même niveau que les autres. Point. C'est pas des quotas, c'est vraiment très simple. Mais par contre, ça a été diabolisé par l'extrême droite américaine depuis très longtemps et dès le premier jour, interdit dans tout ce qui est programmes fédéraux par la Maison-Blanche et par répercussion dans d'énormes champs de la vie économique et sociale. Et donc, DEI, diversité, équité et inclusion, quand on fait le sous-texte, en fait, c'est la liste des mots bannis après que l'on retrouve. C'est-à-dire, c'est tous les programmes qui vont être à destination des minorités raciales, sexuelles, de genre, etc. Ce sont les programmes qui sont contre les inégalités, des programmes sur la justice. Donc le mot égalité, même dans cette liste, c'est aberrant.
1: Oui, et ce qui est fascinant, c'est que en ne prononçant pas un mot, on fait, selon eux, disparaître une réalité.
0: C'est ça. Il y a une sorte de pensée magique, presque. C'est comme si ne pas dire le mot hispanique ou noir faisait disparaître ces catégories sociales qui sont, bien sûr, des sortes de boucs émissaires ou bien migrants du pouvoir.
1: On va écouter Donald Trump parce qu'il le formule quasiment alors, en ces mots à lui. On va après parler aussi du lexique de Donald Trump. Mais on voit bien dans ses propos qui sont tenus en février 2025 l'objectif qui est derrière. This
2: week. Cette semaine, je mettrai également fin à la politique gouvernementale consistant à essayer d'intégrer socialement la race et le genre dans tous les aspects de la vie publique et privée. Nous forgerons une société sans préjugés raciaux et basée sur le mérite.
1: Là, on voit bien que derrière les mots interdits ou autorisés, il y a une idéologie très profonde.
0: Non seulement il y a une idéologie, mais il y a des gens qui sont visés. C'est-à-dire que c'est ça qui m'a presque le plus choqué en faisant mes recherches, c'est que moi je pensais faire un livre sur les mots, sur le langage, parce que c'est un peu mon sujet, et en fait à peine j'avais commencé à écrire que la réalité dépassait mon projet. Et que toute cette liste de mots qui sont souvent des catégories sociales, des catégories de personnes ou d'identité, c'est elle qui était visée bien sûr par les programmes politiques, par les politiques publiques de l'administration Trump. Dans l'extrait qu'on vient de voir, ce qui est aussi remarquable, c'est l'inversion du sens des mots. C'est-à-dire que c'est au nom d'une société, entre guillemets, sans race, qu'on élimine ce mot de race et toutes les minorités raciales, et donc la capacité de les représenter, d'avoir des programmes d'action ciblés, par exemple, pour les maladies qui les affectent en priorité, etc. Donc c'est des choses très très concrètes qui vont se passer dans la vie quotidienne de ces catégories. C'est aussi au nom de la lutte contre la discrimination qu'on interdit les programmes antidiscriminatoires. Donc on a une inversion du sens des mots, et aussi une demande d'effacement de tout un champ conceptuel et qui regroupe en fait des réalités concrètes dans la vie des gens, qui sont simplement, par exemple, les programmes de lutte contre les violences sexuelles et de genre, le mot trauma et victime est éliminé, même les politiques à destination des personnes en situation de handicap, parce que le mot accessible est aussi éliminé. Donc en fait, ça regroupe ou ça embrasse des champs entiers de la vie concrètes de centaines de milliers de gens qui ont simplement besoin d'avoir un accès égal à certains droits.
1: Il y a quelque chose d'assez vertigineux quand on voit l'histoire américaine. On a le sentiment de refermer une longue parenthèse ouverte dans les années 1960

0: avec le président Johnson et qui se refermerait aujourd'hui. Est-ce que vous inscrivez aussi ce moment-là dans cette histoire américaine et dans cette guerre culturelle ?
1: Complètement. C'est-à-dire que au premier abord, on pourrait dire simplement un backlash parce qu'il y a une alternance politique. Mais c'est beaucoup plus profond parce qu'on n'essaie pas d'aller 4 ans en arrière, on essaie d'aller 50 voire 100 ans en arrière. Parce que c'est même pas les années 50 qui sont visées, ce qui est un petit peu la nostalgie de, par exemple, du Rassemblement National en France. C'est le 19e siècle où les femmes n'ont pas le droit de vote, où les anciens esclaves ne sont pas émancipés et où il y a une population blanche qui domine la société américaine. Et je le dis vraiment pas sous forme de métaphore, parce qu'il y a des conservateurs américains qui sont vraiment dans l'oreillette de Donald Trump, et notamment des ministres, qui sont pour abolir le droit de vote des femmes aux États-Unis aujourd'hui. Et tout est de cet ordre-là. C'est-à-dire que souvent on me dit « Non mais est-ce que tu caricatures pas ?» J'aimerais bien. Mais en fait, cette interdiction de mots, 500 mots pratiquement quand même, qui ont été effacés, dans quel régime démocratique, c'est normal. En fait, j'ai cherché, il n'y a même pas de régime dictatorial qui fait ça. Et l'étendue du retour en arrière et de la négation des droits des catégories sociales est incroyable.
0: On pourrait aussi vous objecter que les mouvements progressistes interdisent des mots.
1: Pas les mêmes, hein, quand même.
0: Non, mais oui, les mots comme « nigger »,
1: oui. Alors, ou c'est d'autres. Pas la même chose. Tout à fait. Alors, il y a des mots qui sont punis par la loi même.
0: Oui.
1: Parce que ce sont des injures à caractère raciste, antisémite, misogyne, etc. Donc, la liberté d'expression, ni aux États-Unis, ni en France, elle n'est absolue. Et il y a certaines expressions, que ce soit la diffamation ou l'injure raciste ou à caractère discriminatoire, qui sont interdites. Et on voit bien la différence de nature entre un mot comme nigger, que je ne peux pas prononcer normalement, et de simplement égalité. Ou femme, ou féminisme. Dans un cas, on a un mot qui est une insulte, qui réduit des gens à un stéréotype pour inciter soit la peur, soit la haine. De l'autre, on a des mots qui ont des référents dans la vie réelle et qui désignent simplement des personnes.
0: Cécile Aldu, on poursuit notre conversation. Vous parlez de la vie réelle et vous avez cette formule dans Libération cette semaine. La volonté de purification lexicale va de pair avec la volonté de purification ethnique. Là, vous allez très très loin.
1: Oui, mais alors, c'est une fois encore, je n'aurais jamais écrit cette phrase si je n'avais pas été confrontée dans mon travail à des mots qui n'étaient plus de l'ordre du discours, mais de la réalité concrète. Par exemple, rafle, déportation, même si en anglais ça veut dire expulsion, il y a des camps aux États-Unis aujourd'hui, qui sont des camps avec des conditions abominables, où l'état de droit a cessé d'exister. J'ai des étudiants qui sont kidnappés en pleine rue par des milices de gens masqués et envoyés à 2000 km dans un autre état sans avoir jamais vu ni un avocat ni pu prévenir leur famille et qui restent pendant 6 semaines, 2 mois, 3 mois, etc. Donc, cette pure, je pense que je retirerais le mot ethnique et je dirais racial, parce que le contexte américain, c'est vraiment ça. Et ce concept de race dans le contexte américain, c'est de ça qu'il s'agit. Elle n'est pas en train d'être exécutée, cette purification, au sens où il y aurait comme une sorte de génocide, etc. Mais il y a une volonté d'éliminer de la visibilité et de la légitimité à exister et à revendiquer des droits, toutes sortes de catégories, et notamment les minorités raciales.
0: Mais d'autres pays ont pu le faire sans supprimer les mots. Pourquoi est-ce que les Américains passent par la suppression des mots en particulier ? Est-ce que ça dit quelque chose de leur rapport, peut-être, à ces mots-là, à cette oralité qui fait partie de cette culture américaine ? Je ne sais pas, je pose des hypothèses.
1: Oui, très très bonne, très bonne question. Je pense que ça revient à cette idée de guerre culturelle à laquelle je n'avais pas répondu dans la question précédente. C'est-à-dire que l'extrême droite américaine, depuis très longtemps, elle s'intéresse au langage. Et j'avais même cette réflexion que je me faisais à moi-même. On n'a pas assez fait attention au langage de l'extrême droite, alors qu'eux, ils faisaient extrêmement attention à notre langage. Et donc, cette idée de changer le vocabulaire pour cadrer les modes de pensée. C'est ça qu'il faut faire. Elle est très ancienne, mais aujourd'hui, l'extrême droite aux États-Unis, elle est au pouvoir. Et elle a des pouvoirs démesurés par rapport à ce que même la Constitution lui donne. Et donc, elle peut avoir une force de frappe monumentale. Et changer la langue, c'est manipuler et maîtriser les consciences, ce qu'on a le droit de dire, ce qu'on a donc le droit d'espérer ou de vouloir faire, et même ce que l'on peut penser. Et donc, changer le cadre de pensée, ça me semble la méthode la plus... En fait, on n'a pas besoin de censurer, on n'a pas besoin de brûler des livres. Il suffit d'enlever des cerveaux, de l'espace disponible des cerveaux, des catégories, des concepts qui aident normalement dans la vie démocratique à débattre, à discuter, à trouver des solutions pour des problèmes concrets.
0: Comment décririez-vous la langue de Trump lui-même ?
1: Alors, c'est un idiolecte très idiosyncratique où il y a extrêmement peu de vocabulaire, donc une pauvreté quantitative de vocabulaire. Et aussi, c'est une langue qui est uniquement structurée par le manichéisme, par des antagonismes absolus entre les bons, les méchants, good, bad, sad, beautiful. Il n'y a jamais de nuance. Ce sont toujours des entités figées, c'est-à-dire qu'il y a même des fautes de grammaire, comme dire « the black ». Les Noirs, c'est comme si c'était une nation extérieure à la nation américaine. Et cette langue, donc, qu'est-ce qu'elle fabrique ? Elle fabrique une réalité alternative. Non seulement une réalité alternative où tout est vécu sur le mode de la guerre, où on est soit un winner, soit un loser. Et c'est pour ça qu'il a pu dire qu'il avait déjà gagné la guerre en Iran, tout simplement parce que dans cette fiction que crée ce langage, les États-Unis sont toujours vainqueurs, par essence. Donc c'est une langue, en fait, qui s'émancipe totalement du réel. Donc c'est pas la peine de fact-checker en fait, parce que les faits ne sont jamais l'étalon de valeur et la pierre de touche de ce discours. C'est un discours qui est de l'ordre de l'imaginaire et qui demande de la croyance, vraiment de la foi de la part des auditeurs, et pas du tout de l'argumentation.
0: Et si la logique c'est celle de l'affrontement agonal, permanente, entre les winners et les losers, on peut comprendre dans cette logique, on efface des mots, ouais. On efface les vaincus. Les vaincus n'existent même plus, ils n'ont même plus droit au chapitre.
1: Exactement, bah c'est la fameuse phrase « Seuls les vainqueurs écrivent l'histoire », mais là c'est au présent, c'est-à-dire que c'est pas dans les pages d'histoire, c'est dès maintenant. D'ailleurs, de façon intéressante, on est aussi en train de réécrire l'histoire américaine dans les manuels des écoles publiques, des universités. Donc il y a un décret présidentiel qui s'appelle de manière orwellienne « Restaurer la vérité historique » qui interdit dans les écoles publiques de mentionner les pages qui seraient une tache dans l'histoire américaine. Donc par exemple, l'esclavage, la guerre de sécession. Donc on est en train de faire un révisionnisme historique parce que l'idée c'est d'effacer complètement les ennemis, les écraser.
0: Ça rappelle un peu ce qu'on a peut-être vu actuellement en Allemagne avec l'AFD qui considère qu'il faudrait faire plus de Bismarck et moins d'Hitler dans les programmes scolaires pour remettre en question l'idée de la culpabilité permanente et historique des Allemands. Est-ce que vous y voyez là, à travers l'Atlantique, des connexions ?
1: Tout à fait. En fait, tout simplement, toutes les extrêmes droites internationales construisent des mythologies nationales, des romans nationaux imaginaires où il y a une sorte d'impératif de ne dresser qu'un tableau positif et même mirifique de la nation pour la valoriser. Et donc c'est le cas aux États-Unis puisqu'on fait ce révisionnisme historique, mais qui va jusque dans les musées. C'est-à-dire que même dans les parcs nationaux, donc au Grand Canyon, il n'y a plus d'encarts qui pourraient mentionner esclaves, travail forcé, etc. Mais en Allemagne, c'est la même chose. En France, c'est la même chose. Les discours d'Éric Zemmour ou de Marine Le Pen sur ce qu'il faudrait faire dans les manuels d'histoire, c'est aussi au nom de la lutte contre, entre guillemets, la repentance, de gommer tous les passages un peu négatifs et puis de ne valoriser que les grandes heures de la chronique nationale.
0: Vous avez cité, je ne peux pas le laisser passer, l'adjectif orwellien.
1: Oui.
0: Est-ce que Orwell a pris le pouvoir aux États-Unis et si oui, comment ?
1: Alors pas Orwell l'écrivain, parce que lui il a annoncé tout ça malheureusement, même en tant que journaliste avant d'écrire 1984. Alors pour l'anecdote, mon éditeur Les Arènes a fait un post pour la publication du livre qui en quelques jours a eu des centaines de milliers de vues parce que les gens réagissaient à ce côté orwellien de interdire des mots. Et moi, j'ai relu 1984 et je me disais, mais non, je peux même pas faire les... Enfin, c'est tellement évident. Donc, tout aurait pu se lire à travers ce livre, notamment l'élimination du vocabulaire. Il y a un personnage dont le boulot, c'est d'éliminer des mots du dictionnaire. C'est ce qui est en train de se faire aux États-Unis.
0: Ouais, effacer.
1: Effacer, tout à fait.
0: Effacer des mots. Il y a d'autres mots que j'aimerais vous faire entendre. Alors, c'est peut-être plus sur le ton de la plaisanterie, mais je suis sûr que vous allez y trouver un sens plus profond en termes de guerre culturelle. C'est le vice-président J.D. Vance qui, lui, contrairement à Donald Trump, a beaucoup plus de mots dans son vocabulaire, beaucoup plus de lettres. On va l'entendre dans la manière par laquelle il qualifie la série Emily in Paris, qu'il adore.
2: Un de mes potes vient de critiquer ce chef-d'œuvre de la télévision américaine qui est Emily in Paris. Pour moi, il s'agit d'une critique culturelle massive de la prise de décision de ma génération, celle des millennials. On risque d'en faire un peu trop, c'est le Shakespeare de notre époque.
0: Cécile Alduy.
1: Oui, alors ça, c'est vraiment cette nostalgie d'une image figée à la fois de la France et de n'importe quel autre pays, où ben, c'est un Paris blanc quand même, hein, qu'elle visite, très huppé, ancien. Il y a une sorte de... Oui, de conservatisme profond qui s'applique à n'importe quel domaine. Donc de même qu'il ne faut pas inventer de nouveaux mots, en France ce serait surtout pas utiliser l'écriture inclusive, ne pas ouvrir à de nouveaux mots, et bien du point de vue des imaginaires, on est dans la promotion de clichés, en fait, de stéréotypes. C'est toujours des images figées qui ne correspondent pas à la réalité, en fait. Il aime une fiction de la France, et pas la France. Certainement pas la France de je sais pas quoi, des films comme La Haine, etc.
0: Non, ça c'est sûr. Comment est-ce qu'on se défend face à ce nouveau monde qui efface des mots, qui nous interdit d'employer certains mots? Vous êtes à Stanford, c'est compliqué quand on est enseignante aux États-Unis. Comment on fait? Et est-ce qu'on peut faire?
1: Moi, je pense qu'il faut se ressaisir absolument du langage et l'investir comme cet espace de pensée où l'esprit critique, la réflexion sont dans leur domaine naturel. Alors, à Stanford, j'ai énormément de chance parce qu'en général, j'ai des interlocuteurs qui sont aussi terrorisés que moi à l'idée que le vocabulaire lui-même puisse être une menace sur notre existence. La résistance aux États-Unis, elle se fait énormément à travers le droit, à travers les actions en justice et donc aussi à travers le langage. Parce que s'il y a bien un domaine où le langage doit être précis, mais à la virgule près, c'est le droit. Et donc, on n'en parle pas beaucoup, mais il y a des dizaines de milliers d'actions en justice qui sont intentées à chaque fois que les droits constitutionnels des individus ou des organisations sont bafoués. Donc CNN se fait éjecter de la Maison Blanche, il y a une action en justice le lendemain, parce que c'est la liberté d'expression. Et ce que j'aimerais faire comprendre, c'est que ce ne sont pas bon, que des mots là, qui sont éliminés, et bien là, on fera bien 100.
0: Oui.
1: En fait, ce sont des droits qui sont éliminés. La liberté d'expression, c'est le premier amendement de la Constitution américaine. L'égalité, c'est écrit dans la Constitution. Et j'ai fait le recensement, on ne pourrait plus écrire la Constitution si on appliquait la liste des mots interdits.
0: Vous écrivez dans votre livre « Aucun autre pays ne ressemble autant à la France que les États-Unis ». C'est pour nous alerter, pour nous faire peur ?
1: Je crois, je ne sais pas si je veux faire peur, mais en fait, j'ai écrit ce livre à la première personne pour vraiment montrer c'est quoi de l'intérieur de se réveiller en ayant peur de son propre État.
0: Oui, je rappelle que vous êtes américaine.
1: Oui, parce que je suis américaine, j'ai été naturalisée américaine, mais je me sens profondément immigrée depuis que Trump est au pouvoir. Parce que je suis vulnérable et qu'il y a un programme de dénaturalisation. Et en tant que spécialiste de l'extrême droite, je vois bien que le programme de l'extrême droite en France, c'est le même du point de vue de la nationalité, de l'immigration, de la remigration, entre guillemets, etc. Et donc je sais que... En fait, on dit toujours, on n'a jamais essayé l'extrême droite. Ben oui, moi je l'ai fait et je vous dis, c'est terrorisant. Et cela affecte tout le monde. Personne n'est protégé.
0: Vous achevez votre livre par ces mots. Dans quelle langue pourrais-je vivre si le français tombe aussi? Est-ce que ça, c'est un avertissement, un livre d'avertissement? Ou aussi un livre d'amour pour une langue qui est votre langue maternelle, qui est la langue française?
1: Les deux, absolument les deux. J'ai jamais été autant amoureuse de la littérature, de la langue française, de la langue anglaise aussi, lorsqu'elle est pleine, vaste, entière. Et c'est un plaidoyer pour le droit au langage. C'est-à-dire que nous avons tous le droit à une langue qui est pure, qui est entière, à travers laquelle on peut se penser, se nommer, explorer le monde, débattre. Et donc c'est à la fois un avertissement, parce que je pense qu'on ne prend pas assez au sérieux la menace que constitue l'extrême droite pour les libertés individuelles de tout le monde. Et aussi une déclaration d'amour à ce que c'est la langue comme espace qui nous défend et donc qu'il faut défendre.
0: La langue nous défend ?
1: Oui, parce que c'est à travers la langue qu'on peut penser les luttes. C'est la langue qui nous émancipe, c'est la langue qui nous fait débattre, c'est la langue qui nous fait écouter aussi l'autre. Là, il n'y a pas de démocratie sans une langue qui ne soit pas souillée, viciée ou bancale. Il faut tous les mots du dictionnaire et plus, et il faut surtout une langue qui n'est pas un instrument de domination, de terreur, mais une langue qui est cet espace de dialogue qui ne peut exister que quand l'interlocuteur n'a pas décidé de vous écraser et d'écraser aussi vos mots avec, mais de vous écouter.
0: Merci beaucoup, Cécile Aldui, pour cette conversation. On lira ce livre dont je cherche le titre à l'instant. Il est là, bien sûr. D'abord, ils sont venus chercher les mots aux éditions des Arènes. Merci à Bertie Bourdon pour la préparation de l'émission, Bruno Barada à la production déléguée et Vincent Thévenet à la réalisation.
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7: Sabrina Krieff, primatologue, vétérinaire, professeure au Muséum National d'Histoire Naturelle.
6: Épisode 1. L'appel du sauvage. Sabrina Krieff, bonjour.
7: Bonjour.
6: C'est un plaisir et un privilège immense de vous retrouver pour ces conversations. Un grand merci de nous accueillir chez vous, enfin un peu chez vous, puisque nous sommes ici dans votre laboratoire au Musée de l'Homme, place du Trocadéro, et on a la chance de vous retrouver parce que vous passez une plus grande partie de l'année sur un autre continent, en Ouganda. Et on peut déjà le distinguer parce qu'on est entouré d'artefacts et d'éléments qui proviennent de là-bas, du parc national de Kibale, où vous suivez une communauté de chimpanzés. Qu'est-ce qu'on peut y voir déjà ici ?
7: Alors, derrière moi, il y a des fiches de données qui sont collectées par mon équipe et par moi-même. Donc, des piles de fiches qui ne sont pas encore rangées. Des boîtes d'archives dans lesquelles on a plusieurs années de données qui sont amassées. Et puis, des outils de chimpanzés qui prennent beaucoup de place sur l'étagère, qui sont en fait des espèces de baguettes avec des rubalises rouges et blanches, parce que c'est le moyen qu'on a pour pouvoir indiquer où on a trouvé les outils, à quelle date, qui les a collectés. Donc tout ça prend beaucoup de place dans mon bureau, mais bon, on y est plutôt bien.
6: Et oui, on y est bien, on se sent un peu là-bas, du coup merci pour ce décor. Sabrina Krieff, vous êtes l'une des primatologues les plus renommées au niveau mondial. Vous êtes née en 1973 à Maison Alfort. Vous êtes vétérinaire de formation, primatologue de métier, professeur au Muséum National d'Histoire Naturelle. Et vous étudiez depuis 3 décennies environ une communauté de chimpanzés là-bas dans ces forêts d'Ouganda. Vous êtes une chercheuse, Sabrina Krieff, du genre exploratrice, aventurière entre le terrain et le labo ici à Paris. Vous êtes à l'origine de découvertes stupéfiantes et prolifiques autour de l'automédication, ou comment ces grands singes savent identifier des substances et les utiliser pour se soigner du paludisme, des infections ou de troubles digestifs. Des compétences que vous examinez en les pistant avec patience et abnégation pour comprendre leur biologie, mais aussi leur structure sociale et leur culture. Grâce à vous et vos équipes, vous avez montré qu'ils sont infiniment proches de nous, pas seulement génétiquement, mais aussi pour leur comportement, leur personnalité, les émotions et leur savoir-faire. Vous avez montré à quel point ils sont sublimes et vulnérables aussi, car sous l'emprise des menaces anthropiques. Et c'est la raison pour laquelle vous luttez activement pour leur défense, avec des mesures de protection et de conservation, ce qui fait de vous une scientifique engagée, Sabrina Krieff, pour la défense du vivant, mais aussi concernée par l'humain, le social, l'économie locale et la justice environnementale. C'est une démarche qui reflète bien une vision globale et sensible, patience, persévérance, rigueur, discipline, humilité, tendresse, douceur et obstination. C'est avec cette constellation d'atouts que vous déflorez le monde fascinant, mais précaire des chimpanzés. Sabrina Krief, vous êtes née, je le disais, dans une ville à Maison Alfort. C'est quand même un peu cocasse quand on sait qu'elle est célèbre pour son école vétérinaire, là où vous étudierez plus tard. Mais est-ce que ce n'est pas aussi avec ces moments passés dans votre enfance à la campagne, en Normandie ou dans le Perche, à contempler la biodiversité assise dans un champ, que cette envie et ce désir de comprendre le vivant est advenu chez vous?
7: Oui, certainement. C'est en tout cas une imprégnation forte que j'ai eu la chance de vivre dès mon plus jeune âge, puisque mes grands-parents avaient effectivement acheté une maison dans le Perche, une ancienne ferme que mon papa a rénovée. Et donc, on y passait quasiment tous les week-ends, une partie des vacances. À l'époque, étant fille unique, mes principales occupations étaient dès mes premières années effectivement, m'asseoir dans la prairie, dans le jardin, et de regarder ce qui se passait autour de moi. Puis petit à petit, j'ai rencontré des camarades dans le village autour, et oui, ensemble on explorait souvent les mares et les prairies.
6: Vous observiez donc cette faune locale, mais assez jeune, je crois, on vous diagnostique certaines allergies, donc ça rendait un peu compliqué cette relation affective avec le monde animal, à poil ou à plume, ou je sais pas.
7: Oui, effectivement, mes parents avaient un chat, et très petite, j'ai commencé à avoir des problèmes respiratoires, et donc on m'a diagnostiqué de l'asthme allergique, et avec toute la batterie de tests que les allergologues font, on a pu se rendre compte que j'étais en fait allergique à beaucoup de choses allergènes. Donc ça allait des poils de chien, de chat, au pollen, aux acariens, aux moisissures. Bref, tout ce qui, dans une maison de campagne, fait partie de l'environnement qui rendait en fait initialement les perspectives d'aller vers le monde vétérinaire assez limité, puisqu'en fait le médecin avait vraiment dit à mes parents, il y a un métier qu'il faudra pas qu'elle fasse, c'est vétérinaire.
6: Pas vétérinaire, et paf, c'est ce que vous feriez plus voilà. Tard, bien plus tard. Mais il y a aussi un autre élément qui est cocasse très jeune, c'est que vous habitez dans un immeuble, je crois, où comme voisin, vous aviez quelqu'un qui travaillait à l'école vétérinaire.
7: Oui, notre voisin du dessus était un des fameux professeurs de l'école vétérinaire, Monsieur Blin, professeur en anatomie. Et c'était un homme célibataire qui passait la plus grande partie de son temps, quand il n'était pas à l'école vétérinaire, faire du violon. En tout cas, il essayait d'apprendre à faire du violon, a priori, selon ce que ma maman racontait. Ça déclenchait vraiment des pleurs chez moi. Donc, c'est comme ça que ma mère a rencontré cet homme. Elle est venue cogner à sa porte en lui expliquant que sa petite fille supportait pas ses gammes. Mes parents ont lié connaissance avec lui et on a gardé des relations intéressantes et proches avec lui. Et donc après, vers 4-5 ans, j'ai commencé à aller avec lui à la patinoire, parce que c'était un homme très corpulent, qui était assez fantasque en fait, très très cultivé, il connaissait vraiment des dizaines de langues, mais il aimait aussi tout particulièrement le patin à glace. Il ressemblait à Balou, donc vraiment très très corpulent, mais dès qu'il s'élançait sur la patinoire, il avait une grâce incroyable, il virevoltait, il allait très vite, et j'étais fascinée par cet homme.
6: Vous évoquez cet homme qui vous faisiez penser à Balou, ça m'amène à vous demander quelles étaient vos inspirations littéraires ou populaires avec le monde africain, le monde sauvage. Est-ce que vous lisiez des choses comme Tarzan ou regardiez des séries télé?
7: Oui, tout ça. Je pense que mes parents aimaient la nature. Mes grands-parents étaient des grands voyageurs. Ils adoraient l'Inde. Ils avaient fait beaucoup de voyages en Inde et ramenaient beaucoup de diapos aussi à l'époque. Hein. Donc on faisait des séances diapos. Ma grand-mère est d'ailleurs passée de bibliothécaire à prof de yoga. Il ramenait notamment des photos d'éléphants, de singes et des couleurs merveilleuses d'Inde, de gens qu'ils avaient côtoyés. Et je pense que cette imprégnation du voyage, plus effectivement donc ma maman qui m'amenait voir des dessins animés, dont le livre de la jungle, pas mal de bouquins aussi autour de la nature, les séries de l'époque, d'Actari, voilà.
6: C'est la brebis vétérinaire qui part barouder sur le terrain. Comme vous.
7: Voilà, des choses tout à fait classiques, quoi, très populaires, effectivement, ont contribué à me faire apprécier la nature et l'environnement. Et puis, de plus, en Normandie, j'ai assez rapidement été en contact avec des vétérinaires qui donc travaillaient dans le village à côté et qui m'ont proposé de faire les tournées avec eux, puisque malgré tout ce qu'on m'avait dit, c'était vraiment le métier que je rêvais de faire. Et donc je partais en tournée avec eux dans leur voiture pour aller participer au vélage, au poulinage et à toutes les rencontres avec les fermiers. Et là aussi, je pense que ce qui m'a aussi beaucoup intéressée, c'est cette relation entre les éleveurs, leurs animaux, la façon dont ils vivaient dans la campagne. Et donc, en fait, j'étais à la fois attirée par l'aspect animal et faune, mais également par l'humain. Et ces relations entre les humains et les animaux m'ont toujours fascinée.
6: Donc vous accompagnez très jeune ce vétérinaire du coin pour assister à ses actes de soins finalement. Mais qu'en est-il de vos limites physiques, l'asthme? Vous arriviez à... Est-ce que c'était un challenge en fait pour vous déjà si jeune de vous dire que non, l'amour des animaux dépasse ses limites organiques?
7: Alors j'étais vraiment tout le temps en séance de désensibilisation, c'est-à-dire que toutes les semaines j'allais chez l'allergologue, j'avais toujours mon spray dans la poche en cas de crise d'asthme, mais jamais je me suis dit que ça m'empêcherait de faire quoi que ce soit. Donc oui, il y avait des moments qui n'étaient pas forcément agréables. À l'école, j'avais pas le droit d'aller à la piscine parce que j'étais aussi allergique au chlore, j'avais pas le droit de faire de course à pied. Donc oui, on me mettait des barrières et des entraves. Et je pense qu'au fur et à mesure, mes objectifs étaient de me dire que non, rien n'était impossible. Et d'ailleurs, aujourd'hui, j'ai fait plus de 10 marathons. J'aime la piscine et la natation. Donc voilà, je pense que petit à petit, j'ai essayé de repousser ces limites. Finalement, on s'en sort pas si mal.
6: Je disais obstination. Donc, arriver quand même, vous parlez de marathon et c'est important, on en parlera plus tard, pour suivre les chimpanzés dans les forêts, d'être aussi endurante physiquement. J'aimerais qu'on parle maintenant de vos parents. Vous avez cité vos grands-parents qui vous ont insufflé le goût de l'ailleurs et des voyages. Qu'en est-il de vos parents? Est-ce qu'ils étaient scientifiques ou pas du tout?
7: Non, pas du tout. En fait, personne dans ma famille n'était scientifique. Faut aussi dire que je suis fille unique et petite fille unique du côté donc de ma mère. Et mon père avait une famille un peu plus vaste, mais qu'on ne voyait pas souvent. Et mon père, en fait, était conducteur de travaux, ingénieur maison à la compagnie parisienne de chauffage urbain. Très méticuleux, très rigoureux. Il aimait le dessin et extrêmement bricoleur. Donc c'est lui qui a effectivement refait toute la maison à la campagne et puis aussi à Paris. Et ma mère avait commencé à travailler chez Air France. Et en fait, quand je suis née, elle a arrêté de travailler. Et voilà, donc on avait une relation assez proche. Mais en fait, elle a suivi vraiment mes études des toutes petites, mais pas du tout scientifique.
6: Et ils n'étaient pas inquiets de vous voir aussi proche des animaux quand ils savaient que vous étiez un peu vulnérable et que vous aviez ces allergies à répétition, ou ils étaient plutôt confiants en vous laissant barouder comme ça dans le jardin?
7: Oui, non, j'étais assez assez libre, assez garçon manqué, et non, jamais j'ai senti d'entrave ni à aller me mettre le nez dans les fleurs de pissenlit ou ou dans les bottes de foin. Non, je pense que c'était fait une raison. Donc au départ, effectivement, on n'a pas pu garder le chat et on n'a pas eu de chat à la maison tant que j'étais encore avec mes parents. Mais petit à petit, on a eu un chien et ça se passait plutôt bien. Et puis tant que les chats étaient dehors, puisque à la maison en Normandie, on avait quand même des chats qui passaient et j'étais toujours à essayer de les attraper, de les caresser et de mettre mon nez dans leur poil. Mais tant que c'était à l'extérieur, ça allait. La même chose en fait quand je faisais faisait les tournées avec les vétos. Tant qu'on était au grand air, ça se passait plutôt bien. Alors bien sûr, des fois, quand on rentrait dans les étables et que ça prenait un peu à la gorge, là, que les étables n'étaient pas forcément toujours nickel. Parfois, oui, ça, je revenais un peu essoufflée, mais bon, voilà, j'arrivais à m'en sortir. Donc peut-être effectivement de l'obstination, mais surtout le fait de pas forcément faire un drame de ces choses-là, quoi.
6: Et à l'école, comment ça se passait? Vous étiez attiré autant par les matières littéraires que scientifiques, ou vous aviez déjà un tropisme pour la science, les sciences naturelles?
7: Alors, pas du tout pour les mathématiques, enfin pas beaucoup disons, mais oui, j'aimais bien la littérature, j'aimais bien voilà tout ce qui était rédaction et la bio beaucoup, et bah en fait le reste je m'en accommodais, quoi, les maths et la physique, la chimie aussi.
6: Vous avez fait une thèse en chimie bien plus tard.
7: Bah oui, voilà, c'est ça, c'est que bah, je me disais qu'il fallait effectivement faire des maths, de la physique et de la chimie pour avoir un niveau qui me permet ensuite d'accéder aux études que j'avais envie de faire. C'était pas non plus une catastrophe, hein, mais c'était pas ce qui me passionnait le plus. Et après, en fait, la chimie m'a intéressée à partir du moment où j'ai compris et où je me suis rendu compte qu'il y avait besoin de choses plus concrètes. Je pense que j'ai un peu du mal à faire les choses quand j'arrive pas à savoir vraiment à quoi ça me sert.
6: La chimie comme outil, ça vous le saurez un peu plus tard, on en parlera lors de vos premiers travaux de thèse. On va peut-être parler aussi de la période du lycée qui est importante, enfin symbolique, puisque vous allez rencontrer votre camarade, compagnon qui deviendra votre mari, Jean-Michel. C'était en terminale, c'est ça?
7: Ouais, on était donc tous les deux originaires de Maisons-Alfort. Je suis passée en terminale et lui redoublait sa terminale. Et voilà, on était souvent assis côte à côte et assez différents. Donc lui avait eu très peu de contact avec la nature, n'aimait pas particulièrement les animaux. Mais par contre, avait une passion pour les chimpanzés, dont il m'a pas parlé tout de suite, mais où quand après on a décidé de voyager, en fait c'est lui qui était tout particulièrement intéressé par les grands singes.
6: Mais comment vous découvrez une passion commune pour les chimpanzés? Vous-même aviez déjà cette attirance pour les grands singes?
7: Non, pas vraiment. En fait, donc moi j'avais vraiment envie de faire véto. Donc déjà en terminale, c'était vraiment décidé. J'allais faire une prépa véto. Lui avait pas vraiment encore de choix très décidé quant à son avenir. Donc il a commencé par faire une première année de pharma, puis une première année de médecine, et puis finalement ça lui plaisait pas plus que ça. Et en fait, c'est au fur et à mesure de mes études vétérinaire, où j'avais décidé d'essayer de faire une carrière vers la faune sauvage, qu'on a essayé de concilier ce qu'on aimait tous les deux, les voyages, et puis cette attirance pour la faune sauvage. Et donc on est partis ensemble pour ma dernière année à l'école Veto en République du Congo, suivre un groupe de chimpanzés, et là, ça a été une sorte de révélation. On s'est tous les deux dit que c'était, si on pouvait, ce qu'on aimerait faire ensemble plus tard.
6: Alors cette révélation, on en parlera plus tard dans l'épisode 2. J'aimerais qu'on reste un peu sur vos premiers voyages. Je crois qu'ensemble, vous partez au Kenya. C'est un peu mi-figue, mi-raisin. Vous êtes attirés pour découvrir vraiment sur le terrain ces animaux sauvages. Mais il y a un peu de déception, je crois, au début.
7: Oui, beaucoup de frustration. En fait, tous les deux, on avait travaillé pendant l'été pour essayer pendant...
6: Faire des petits boulots.
7: Les week-ends, ouais, des petits boulots.
6: Financer les voyages.
7: Voilà, pour essayer de financer ce premier voyage. Donc, on avait vraiment envie de partir en Afrique et découvrir la faune sauvage. Donc, à peine 20 ans, en fait, on avait pris un voyage organisé. Et la déception énorme, parce que les personnes avec qui on était, une fois qu'ils avaient vu un lion, demandaient à ce qu'on bouge, ne voulaient pas rester à observer le lion plus de 3 minutes, ils voulaient passer à un autre animal, un peu dans le style cocheur. Et en fait, on a été extrêmement déçus, enfin à la fois emballés complètement fascinés par ces paysages et le potentiel qu'on voyait de choses à apprendre, à découvrir. Et on s'est dit, on a touché quelque chose du doigt, mais on a besoin d'en savoir plus. Et donc l'année suivante, on a décidé de partir tous les deux sac à dos avec un photographe qui proposait...
6: un autre photographe, voilà, que Jean-Michel.
7: Oui, parce qu'à l'époque, il n'était pas photographe.
6: Oui, il est devenu après.
7: Voilà. Et donc, lui nous a amenés dans le parc du Masai Mara où il voulait faire des photos. Et on a campé avec lui dans les lodges, mais dans les jardins, en fait, des lodges, les jardins potagers, où, évidemment, déjà, on a compris que les animaux et les humains avaient des zones à la fois de conflit et d'interaction, puisque bah, dans ces potagers, il y avait des éléphants, des hippopotames, et parfois aussi des hyènes et des lions qui passaient. Alors c'était extraordinaire parce qu'on était vraiment déjà au plus proche et les nuits étaient absolument incroyables. Et on a eu donc la chance de rester longtemps à certains endroits et de pouvoir retourner plusieurs fois de suite, voir les mêmes lions ou les mêmes éléphants. Et c'est vraiment ça qui nous intéressait. C'était pas de pouvoir voir le plus de choses possible, c'était de comprendre certains individus et de revenir aux mêmes endroits pour mieux comprendre leur comportement.
6: Mais là, vous parlez de voyage, vous êtes tout jeune, vous avez 20 ans, la petite vingtaine tous les deux. Comment vos parents respectifs voyaient ces voyages un peu impromptus, un peu partir... Il n'y avait pas de téléphone, j'imagine.
7: Non, non.
6: Partir un peu vraiment à l'aventure, littéralement.
7: Oui, et puis bah ça c'est pas, enfin je pense que c'est pas le pire. Ça a été vraiment progressif, mais oui effectivement on partait sans vraiment de programme et forcément oui sans donner trop de nouvelles, mais je pense que ils ont été assez confiants les uns et les autres parce que bah on prévoyait, on construisait nos voyages. Certes on n'avait pas forcément beaucoup de contacts comme aujourd'hui les parents peuvent avoir avec leurs enfants, mais je pense qu'on préparait, on avait un itinéraire, on savait où on allait dormir, on avait notre budget, on savait exactement combien on allait dépenser, etc. Donc non, je pense qu'ils nous ont fait confiance assez rapidement et c'est aussi sûrement ce qui nous a permis de nous construire et de gagner en indépendance et en autonomie assez tôt.
6: Oui, vous étiez déjà très méthodique et organisée. Est-ce que vous saviez déjà aussi jeune le projet, le fait de vouloir travailler ensemble, c'est-à-dire vous, la scientifique, lui, après le photographe, est-ce que vous étiez déjà un binôme scellé? Ou c'était alors plutôt pour
7: pas,
6: le...
7: Oui, je suis pas sûre qu'on savait qu'on allait travailler ensemble autour d'un même thème, mais disons que oui, assez jeune, en fait, on a commencé à construire les choses ensemble et à pas imaginer partir en vacances l'un sans l'autre. Non, je pense pas que au bout de 6 mois ensemble, on se doutait qu'on serait toujours en Afrique à courir après des chimpanzés 30 ans après. Mais oui, ça s'est fait très naturellement, en fait, hein, sans vraiment se poser de questions et sans se mettre non plus d'obligations. Je pense que on a tous les deux des caractères assez conciliants et prêts à faire des concessions du moment que ça plaît à l'autre. Et ça permet aussi de mûrir et de grandir des projets ensemble.
6: Et pour rester sur Jean-Michel et vous, vous dites qu'il n'aimait pas tellement les grands singes. Et comment c'est venu cet amour pour les grands singes? On va en parler aussi plus tard, mais...
7: Non, en fait, ce qu'il aimait pas tellement, c'est... Enfin, il avait eu très peu de contact avec des animaux et avec la campagne et la nature, à l'inverse de moi. Et les grands singes, si, il aimait les chimpanzés et il avait envie de connaître plus sur le comportement des chimpanzés. Mais, en fait, il avait grandi en région parisienne et il a découvert la campagne et la nature en venant en Normandie avec moi. Par contre, il s'imaginait pas, par exemple, vivre en Normandie avec une vétérinaire qui aurait travaillé avec des élevages de bovins ou autour des chevaux. Et donc lui vraiment insistait aussi pour dire bah en fait ce serait bien que tu travailles sur des animaux sauvages et qu'on concilie effectivement cette envie de découvrir le monde, les autres et ton métier de véto, quoi.
6: Alors vous disiez tout à l'heure que vous saviez vouloir être véto et pour autant cette curiosité, cet appel de l'ailleurs est un peu inconciliable avec le fait d'être vétérinaire justement en Normandie ou ailleurs en France. D'une part par la nature du métier, c'est pas la même chose que de soigner des animaux, d'appliquer des traitements, que d'essayer de les comprendre dans leur milieu naturel.
7: Oui exactement, donc je me suis rendu compte assez vite en fait à partir du moment où j'ai commencé à faire des remplacements dans des cabinets vétérinaires, donc pendant mes études pour gagner gagner quelques sous, que c'était pas forcément ça que je voulais faire, parce que bah déjà rester en cabinet c'était un peu compliqué pour moi. Ce que j'avais envie c'était d'aller dehors, de profiter en fait de cette nature et de ce changement des saisons, etc.
6: Ce qu'on peut faire par ailleurs quand on est vétérinaire en extérieur, en campagne.
7: Mais ce qui ne répondait pas du tout aux envies de Jean-Michel, par contre. Par ailleurs, j'avais aussi beaucoup de mal parce que, en fait, je découvrais l'attachement des propriétaires envers les animaux. J'avais du mal avec la notion de devoir demander de l'argent à des gens qui n'en avaient pas forcément pour soigner des animaux. Je me suis aussi rendu compte que, on voyait beaucoup d'animaux, évidemment, malades, vieux, et qu'il y avait une partie qui consistait à euthanasier et donc à avoir des déchirements pour les familles qui étaient attachées à ces animaux. Donc, j'avais vraiment du mal avec la pratique au quotidien en cabinet vétérinaire. Et puis, par rapport à ce que je voyais quand j'étais enfant, qui était la vie qui arrivait avec les vélages et les poulinages, petit à petit, évidemment, on prend conscience que oui, on les fait naître pour ensuite pouvoir les faire grandir et les manger. Et que du coup, l'aspect vétérinaire et soins, la recherche de la cause de la maladie était pas toujours possible, les éleveurs ayant bien évidemment des contraintes financières importantes. Et donc, moi, ce qui m'intéressait dans le métier de vétérinaire, c'était cette recherche, l'étiologie, en fait, la cause des maladies et pouvoir traiter au mieux en fonction des pathologies. Et souvent, c'était assez frustrant parce que pour des questions financières, on ne pouvait pas forcément aller plus loin et on avait toujours tendance à faire les mêmes traitements. Donc en fait, je me suis rendu compte que c'était pas forcément le soin qui m'intéressait, mais effectivement plus la façon dont les animaux interagissent avec leur environnement, de comprendre comment deux espèces ou 10 ou 20 ou 50 vivent ensemble, et que c'était plus la recherche qui m'intéressait. Mais en fait, les études de vétérinaire ont ça d'assez extraordinaire, c'est que c'est pas du tout fermé. Donc, on n'apprend pas uniquement à soigner des animaux en cabinet. On travaille autour, de l'alimentation, par exemple, des animaux, où il y a des aspects de recherche aussi importants en pharmacologie. Et c'est une excellente école pour s'ouvrir et aiguiser sa curiosité sans forcément tracer une voie et fermer des portes.
6: Oui, donc d'ailleurs, il y a des ponts entre le côté médicinal et le côté recherche. Et est-ce qu'on peut dire que cette période-là, que la démarche scientifique commence à jaillir en vous, mue par cette curiosité, cet émerveillement des animaux?
7: Oui, parce que donc il y a des stages obligatoires, soit chez des éleveurs, mais aussi des stages plus libres. Et donc je commence déjà à venir au muséum d'histoire naturelle pour certains stages. Donc par exemple, j'ai travaillé sur les plots de réjection des chouettes effraies avec une chercheuse qui est toujours au muséum, qui s'appelle Christiane Denis. Et donc j'avais la chance d'avoir des chouettes qui étaient dans le Perche. Et donc je ramenais mes propres pelotes de réjection que j'avais collectées pour essayer de dépiauter et savoir ce qu'il y avait dedans. Et en même temps, je comparais avec des collections que Christiane Denis avait de micro-mammifères. Et j'ai trouvé ça absolument fascinant. Donc voilà, les premiers pas que j'ai faits au muséum m'ont permis de comprendre effectivement cette démarche scientifique, de rencontrer des personnes absolument fascinantes, notamment Pierre Pfeffer, qui était un chercheur qui travaillait sur les éléphants, à la fois donc sur le comportement et leur conservation. Et d'ailleurs, c'est à ce moment là que j'ai commencé une thèse sur les éléphants. Et voilà, ça m'a vraiment fascinée, ce monde de la recherche que j'ai découvert au muséum.
6: C'est quelque chose que vous faites toujours, d'observer, de vous poser chez vous dans le Perche et contempler la nature de jour comme de nuit grâce à des outils de l'observation passive?
7: Ah oui, j'adore l'Ouganda et les chimpanzés, mais quand je suis même à Paris ou dans le Perche, tous les animaux et tout ce qui se passe m'intéresse. C'est-à-dire les oiseaux ici ou les renards, les blaireaux en Normandie. J'utilise des caméras trappes pour essayer de pouvoir les suivre, les monitorer, savoir ce qui se passe la nuit, mais la journée aussi, j'ai toujours envie de savoir qui fait quoi, où, et comment ils réussissent en fait à vivre avec nous en essayant de leur préserver des refuges. Donc ça, c'est aussi ici quelque chose qui me tient à cœur.
6: Sabrina Krief, merci beaucoup. On continuera demain à parler de votre ascension et déambulation dans le monde sauvage. À demain.
7: À demain.
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6: Jane Eyre de Charlotte Brontë. Adaptation Pauline Timonier. Premier épisode.
7: Que voulez-vous ?
8: Dites que voulez-vous, Master Reed. Je veux que vous veniez ici. Que faisiez-vous ?
7: Je lisais.
8: Montrez le livre. Vous n'avez pas le droit de prendre nos livres. Vous êtes une inférieure, comme maman le dit. Vous n'avez pas d'argent. Votre père ne vous a rien laissé. Vous devriez mendier et non pas vivre ici avec des enfants de gentlemen comme nous. Allez près de la porte, loin des vitrées des glaces.
9: Emmenez Jane Eyre dans la chambre rouge, qu'on l'y enferme.
7: Non.
10: Vous n'avez pas honte, Miss Eyre. Frappez le fils de votre bienfaitrice, votre jeune maître.
7: Mon maître, comment peut-il être mon maître ? Suis-je une domestique ?
10: Non, vous êtes moins qu'une domestique, car vous ne gagnez pas votre vie.
8: Vous devriez vous rendre compte, Miss, que vous êtes l'obligée de Mrs. Reed. Si elle vous abandonnait, vous n'auriez d'autre choix que d'aller à l'orphelinat.
10: Dieu la punira. Venez, Bessie, laissons-la. Dites vos prières, Miss Eyre, quand vous serez toute seule. Car si vous ne vous repentez pas, quelque chose de laid pourrait bien descendre par la cheminée pour vous emporter.
11: Cette chambre était froide, silencieuse et solennelle. Mr. Reed était mort depuis 9 ans. Et c'est dans cette chambre qu'il avait poussé son dernier soupir. Là qu'il avait été exposé en grand apparat. C'est de là que son cercueil avait été emporté. Et depuis ce jour, une sorte de consécration lugubre l'avait préservé de trop fréquentes visites. Ma tête me faisait encore mal du coup que j'avais reçu. Personne n'avait réprimandé John de m'avoir frappé. Et parce que je m'étais défendue, j'étais chargée de l'opprobre général. Injuste, injuste, disait ma raison. et la résolution montée au même diapason me suggérait quelque étrange expédient pour échapper à cette insupportable oppression, comme de me sauver, ou si c'était impossible, de me laisser mourir de faim. Le jour commençait d'abandonner la chambre rouge. J'entendais la pluie battre sans relâche les fenêtres et le vent hurler dans le bosquet. Peu à peu, je devins glacé comme une pierre et tout mon courage m'abandonna. Mon humeur habituelle, faite d'humiliation, de doute et d'un sentiment d'abandon, tomba comme un drap mouillé sur les cendres chaudes de ma colère. Tout le monde répétait que j'étais méchante, et peut-être l'étais-je. Ne venais-je pas de penser à me laisser mourir de faim ? Certes, c'était là un crime, mais étais-je prête à mourir ? La crypte de l'église de Gateshead était-elle un port bien attirant ? C'était dans cette crypte que Mr. Reed était enterré, et guidé par cette pensée, je me mis à songer à lui avec une terreur croissante. Je ne pouvais pas me le rappeler distinctement, mais je savais qu'il était mon oncle, le frère de ma mère, qu'il m'avait adopté lorsque j'étais devenue orpheline, et qu'à ses derniers moments, il avait fait promettre à Mrs. Reed qu'elle m'élèverait comme un de ses propres enfants. Une intuition me vint. Je me rappelais ce que j'avais entendu dire des morts dérangés dans leur sommeil par la violation de leurs derniers désirs et revenant sur la terre pour punir les parjures et venger les opprimés. Je pensais que l'esprit de Mr. Reed, tourmenté par les maux de l'enfant de sa sœur, pouvait quitter son lieu de repos et m'apparaître dans cette chambre. J'essuyai mes larmes et étouffai mes soupirs, de peur que les témoignages d'un trop violent chagrin ne viennent éveiller une voix surnaturelle qui voudrait me consoler ou ne fasse sortir de l'ombre une face lumineuse, abaissant vers moi un regard de pitié. Cette idée, très consolante en théorie, serait terrible si elle se réalisait, et c'est de toute ma force que j'essayais de la repousser. Je relevai mes cheveux qui tombaient sur mes yeux. Je levai la tête en essayant de regarder hardiment à travers la pièce obscure. À cet instant, une lumière parut sur le mur. Était-ce, me demandai-je, un rayon de lune pénétrant par une ouverture ? Non, car cela bougeait. Tandis que je regardais, le rayon glissa vers le plafond et trembla sur ma tête. Mon cœur se mit à battre follement. Ma tête s'échauffa. Un son qui me parut un froissement d'ailes remplit mes oreilles. Je suffoquais et je courus à la porte que je secouais d'un effort désespéré.
7: Emmenez-moi ! Laissez-moi aller à la nurserie !
12: Que se passe-t-il ? Souffrez-vous ? Avez-vous vu quelque chose ?
7: Oh, j'ai vu une lumière ! J'ai cru qu'un fantôme allait venir !
13: Mais elle a crié exprès ! Qu'est-ce que c'est ?
9: Abbot et Bessie, je croyais que j'avais donné des ordres pour que Jane Eyre restât dans cette chambre jusqu'à ce que je vinsse moi-même la chercher.
12: Miss Jane a crié si fort, madame.
9: Laissez-la. Lâchez les mains de Bessie, enfant. Et soyez assurée que ce n'est pas ainsi que vous sortirez d'ici. C'est mon devoir de vous démontrer que vos tours ne prendront pas.
7: Oh, ma tante, pardon. Je ne peux pas le supporter. Punissez-moi d'une autre façon, je mourrai.
13: Silence !
9: Votre comportement est inadmissible.
11: Elle me rejeta brusquement dans la chambre et m'y enferma sans plus de discours. À ses yeux, j'étais une actrice précoce. Elle me regardait sincèrement comme un mélange de passion exaspérée, d'esprit vulgaire et de duplicité dangereuse. Peu après, je dus tomber dans une sorte de crise qui me fit sombrer dans l'inconscience. Quand le nuage se dissipa, je sus très nettement que j'étais dans mon propre lit, près du feu de la nurserie. Il faisait nuit. Une bougie brûlait sur la table et un gentleman se penchait sur moi.
14: Qui suis-je ?
11: Je le connaissais bien. C'était Mr. Lloyd, un apothicaire que Mrs. Reed faisait quelquefois appeler lorsque les domestiques étaient malades. Pour elle et ses enfants, elle faisait venir le médecin.
2: Nous irons tout à fait bien dans un instant. Voilà. Bessie, veillez à ce qu'on ne dérange pas cette petite pendant la nuit. Et gardez-la au chaud. Je reviendrai la voir demain. Bonsoir.
9: Bonsoir.
11: Miss Jane ?

0: eu cette crise. Je me demande si elle a vu quelque chose. La dame a été trop dure.
1: Cette longue nuit passa en une insomnie lugubre, tous mes sens tendus par une de ces terreurs que seuls les enfants peuvent éprouver. L'incident de la chambre rouge ne fut cependant point suivi d'une maladie proprement dite. Mes nerfs en reçurent seulement un choc dont je ressens encore les séquelles aujourd'hui. Oui, Mrs. Reed, c'est à vous que je dois quelques crises d'angoisse qui ne se peuvent oublier. Mais je devrais vous pardonner, car vous ne saviez pas ce que vous faisiez. Tandis que vous me brisiez le cœur, vous croyiez seulement combattre mes mauvais penchants.
2: Quoi, déjà levé ? Alors, voyons. Miss Jane, vous avez pleuré ? Pouvez-vous me dire pourquoi ? Avez-vous mal quelque part ?
3: Non, monsieur.
2: Qu'est-ce qui vous a rendu malade hier ?
3: J'ai été enfermée jusqu'à la nuit dans une chambre où il y a un esprit.
2: Un esprit ? Allons, vous êtes encore un bébé.
3: L'esprit de Mr. Reed, il est mort dans cette chambre et y a été exposé.
2: Sottise. Et c'est cela qui vous rend si malheureuse ? Avez-vous peur maintenant ? En plein jour ?
3: Non. Mais la nuit reviendra bientôt. Et puis, je suis malheureuse. Pour d'autres choses.
2: Quelles autres choses ? Pouvez-vous m'en dire quelques-unes ?
3: D'abord, je n'ai pas de père, ni de mère, de frère, ni de sœur.
2: Vous avez une bonne tante. Et des cousins.
3: Mais mon cousin m'a frappée et ma tante m'a enfermée dans la chambre rouge.
2: Ne trouvez-vous pas que Gatesfield Hall est une très belle maison ?
3: Ce n'est pas ma maison, monsieur. Et Abbott dit que j'ai moins le droit d'y être qu'une domestique.
2: Bah, vous n'êtes pas assez sotte pour désirer quitter une résidence aussi splendide.
3: Si je pouvais aller quelque part, je serais bien contente de la quitter. Mais je ne pourrais m'en aller de Gateshead que lorsque je serai grande.
2: Peut-être bien. Qui sait ? Avez-vous d'autres parents ?
3: Je ne crois pas, monsieur.
2: Personne du côté de votre père ?
3: Je ne sais pas. J'ai demandé une fois à ma tante Reed et elle m'a dit que j'avais peut-être de pauvres parents du côté des R, des gens communs, mais qu'elle n'en savait rien.
2: Si vous en aviez, aimeriez-vous les retrouver ?
3: Non. Je n'aimerais pas appartenir à des pauvres.
2: Aimeriez-vous aller à l'école ?
3: Oui, je crois. J'aimerais bien aller à l'école.
2: Bien, bien. Qui sait ce qui peut arriver ? Ah, Bessie. Votre maîtresse est-elle là ?
4: Oui, bien sûr. Suivez-moi.
2: Au revoir, Jane.
3: Au revoir.
1: Au cours de l'entrevue qui suivit entre Mr. Lloyd et Mrs. Reed, je présume que l'apothicaire s'aventura à recommander la vie d'école pour moi, et que, comme le rapporta Abbott en discutant la chose avec Bessie dans la nurserie, Madame fut assez contente de trouver un moyen de se débarrasser d'une enfant aussi fatigante, aussi désagréable, qui avait toujours l'air d'espionner tout le monde et de comploter.
4: Oh, la pauvre Miss Jane est bien à plaindre, Abbott.
5: Oui, si elle était une gentille et jolie petite fille, on pourrait avoir de la compassion. Mais vraiment, on ne peut pas s'attacher à pareil petit crapaud.
1: Novembre, décembre et la moitié de janvier s'écoulèrent. Depuis ma maladie, Mrs. Reed m'éloignait encore plus de ses enfants, me condamnant à prendre seule mes repas et à passer tout mon temps dans la nurserie, tandis que mes cousins étaient constamment au salon. Elle ne laissait pas échapper un mot qui eut rapport à mon départ pour l'école, et pourtant je sentais instinctivement qu'elle ne pourrait plus me supporter bien longtemps sous le même toit qu'elle. Son regard, lorsqu'il tombait sur moi, exprimait plus que jamais une aversion insurmontable.
4: Voici la petite fille à propos de laquelle je me suis adressée à vous.
6: Elle est fort petite.

0: Quitte. Quel est son âge?
1: 10 ans.
0: Tant que cela. Eh bien, Jane Eyre, êtes-vous une enfant sage?
1: Je crois que le moins on en dira sur ce chapitre, le mieux cela vaudra, Mr. Brocklehurst.
0: Je suis fâché de l'apprendre. Savez-vous où vont les méchants après leur mort, Jane Eyre?
2: Ils vont en enfer.
0: Et qu'est-ce que l'enfer? Pouvez-vous me le dire?
2: Un puits plein de feu.
0: Et aimeriez-vous tomber dans ce puits et y brûler pendant l'éternité?
2: Non, monsieur.
0: Que devez-vous faire pour l'éviter?
2: Je dois rester en bonne santé et ne pas mourir.
0: Comment pouvez-vous rester en bonne santé? Il y a des enfants qui meurent tous les jours. J'ai enterré un enfant de 5 ans, pas plus tard qu'hier. Un bon petit enfant, dont l'âme est à présent au ciel. Il est à craindre qu'on ne puisse pas en dire autant de vous si vous étiez appelé. J'espère que ce soupir vient du cœur. Et que vous vous repentez d'avoir été une occasion de chagrin pour votre bienfaitrice. Dites-vous vos prières soir et matin?
2: Oui, monsieur.
0: Lisez-vous la Bible?
2: Quelquefois.
0: Avec plaisir? L'aimez-vous?
2: J'aime l'Apocalypse et le livre de Daniel, et la Genèse et Samuel, et un bout de l'Exode, et une partie des Rois et des Chroniques, et Job et Jonas.
0: Et les psaumes? J'espère que vous les aimez.
2: Non, monsieur. Les psaumes ne sont pas intéressants.
0: Non? Comme c'est choquant.
1: Mr. Brocklehurst, je crois vous avoir dit que cette petite fille n'avait pas tout à fait les dispositions que je voudrais. Si vous l'admettiez dans votre école de Lowood, je serais désireuse qu'on la surveille de près. Son principal défaut est une tendance au mensonge. Je dis cela devant vous, Jane, afin que vous n'essayiez point d'en imposer à Mr. Brocklehurst.
0: Le mensonge est un affreux défaut chez un enfant. L'humilité est une grâce chrétienne particulièrement appropriée aux élèves de Lowood. Je veille avec un soin spécial à ce que cette vertu soit cultivée. J'ai étudié les meilleures méthodes de mortification et j'ai eu l'autre jour la preuve de leur excellence. Ma fille est allée avec sa maman visiter l'école et à son retour, elle s'est écriée « Ah ! Mon cher papa, comme toutes les élèves de Lowood paraissent simples et tranquilles, avec leurs cheveux tirés derrière les oreilles et leurs longs tabliers et ces poches de toile en dehors de leurs robes, on dirait presque des enfants de pauvres. »
1: Voici un état de choses que j'approuve entièrement. Si j'avais cherché par toute l'Angleterre, je doute que j'aurais trouvé un système qui convainc mieux à une enfant comme Jane Eyre. Vous êtes dans le vrai, monsieur. Je puis donc être assurée que cet enfant sera reçu à Lowood comme élève et y recevra une instruction conforme à sa position?
0: Vous le pouvez, madame. J'espère qu'elle se montrera reconnaissante de l'inestimable privilège qui lui est accordé. Petite fille, voici un livre intitulé « Le guide de l'enfant ». Lisez-le en priant. Surtout la partie qui contient la mort soudaine et terrible de Martha G. Une méchante enfant qui s'adonnait au mensonge et à la dissimulation.
1: Sortez, Jane. Retournez à la nurserie.
2: Pas une menteuse. Si je l'étais, je dirais que je vous aime. Mais je déclare que je ne vous aime pas. C'est vous que je déteste le plus au monde, avec mon cousin John Reed. Et ce livre sur la menteuse, c'est à votre fille Georgiana qu'il faut le donner. Car c'est elle qui ment et pas moi.
1: Qu'avez-vous encore à dire?
2: Je suis bien contente que vous ne soyez ma parente que par alliance. Je ne vous appellerai plus ma tante aussi longtemps que je vivrai. Et quand je serai grande, je ne viendrai jamais vous voir. Et si quelqu'un me demande si je vous aime et comment vous m'avez traité, je dirai que cela me rend malade de penser à vous et que vous m'avez traité avec la plus grande cruauté.
1: Comment osez-vous affirmer cela, Jane Eyre?
2: Comment j'ose, Mrs. Reed? Mais parce que c'est la vérité. Vous croyez que je ne sens rien et que je peux me passer d'affection. Mais je ne peux pas vivre ainsi. Et vous êtes sans pitié. Je me rappellerai toute ma vie comment vous m'avez repoussée violemment dans la chambre rouge pour m'enfermer. Je m'en rappellerai jusqu'au jour de ma mort. Je suffoquais et je criais « Pitié, tante, pitié !» Et vous m'avez punie comme cela parce que votre méchant garçon m'avait frappée, m'avait jetée par terre pour rien. Je le dirai à tous ceux qui me poseront des questions. On croit que vous êtes bonne, mais vous êtes méchante. Vous avez un cœur dur.
1: Jane, vous vous trompez gravement. Qu'avez-vous, mon enfant? Pourquoi tremblez-vous ainsi? Jane, vous ne comprenez pas ces choses. Les enfants doivent être grondés pour leurs défauts.
2: Mentir n'est pas mon défaut.
1: Mais vous êtes emportée, Jane, vous le savez bien. Et maintenant, retournez à la nurserie. Voilà une bonne petite. Et reposez-vous un peu sur votre lit.
2: Je ne suis pas votre bonne petite, et je ne veux pas me reposer. Envoyez-moi vite à l'école, Mrs. Reed, car j'ai horreur de vivre ici.

0: Miss Jane, Miss Jane.
1: Oui, Bessie.
0: Venez m'aider à chercher dans vos tiroirs, car il va bientôt falloir que je fasse votre mal.
2: Madame veut que vous quittiez Gateshead dans un jour ou deux, et vous allez choisir les joujoux que vous voulez emporter.
1: Bessie, il faut me promettre de ne plus me gronder jusqu'à mon départ.
2: Eh bien, je le promets, mais il faut être très sage et ne pas avoir peur de moi. Ne sursautez pas quand il m'arrive de parler un peu fort, c'est si agaçant.
1: Je crois que je n'aurai plus peur de vous, Bessie, parce que je suis habituée maintenant. J'aurai bientôt d'autres gens à craindre.
2: Si vous les craignez, ils ne vous aimeront pas.
1: Comme vous, Bessie?
2: Je ne vous déteste pas, Miss. Je crois même que vous êtes ma préférée.
3: Est-ce qu'elle s'en va toute seule?
2: Oui.
3: Est-ce loin?
2: À 50 miles.
4: Mon Dieu. Je me demande comment madame n'a pas peur de l'envoyer toute seule à une pareille distance.
5: Oh. Bonjour, mesdames. Donnez-moi cette malle.
2: Au revoir, Miss Jane.
1: Adieu, Bessie.
2: Prenez-en bien soin.
5: Oui. En route. Hop, hop.
6: C'est ainsi que je fus jetée vers des régions inconnues que je m'imaginais distantes et mystérieuses. Je ne me rappelle guère du voyage. Je sais seulement qu'il me parut d'une longueur anormale. Nous traversâmes plusieurs villes. Lorsque le crépuscule arriva, je commençais à trouver que nous étions vraiment loin de Gateshead. Le paysage changea. De hautes collines grises s'arrondirent sur l'horizon. Et comme la nuit venait, nous descendîmes dans une vallée assombrie par des bois dont j'entendis un vent furieux secouer les arbres. Bercé par ce bruit, je finis par m'endormir.

Jane Eyre de Charlotte Brontë. Adaptation Pauline Timonier. Premier épisode. Avec Julie-Marie Parmentier, Johanna Nizar, Jean-Claude Frissung, Laurent Cléry, Marie Bouvier, Marie-Céline Tuvache, Pauline Ziadé, Pauline Belle et Justin Blancard. Et les voix de Sophie Doll et Manon Jusforgue. Bruitage, Patrick Martinache. Conseillère littéraire, Emmanuelle Chevrière. Musique originale, Denis Chouillet et le quatuor à cordes Cactus. Équipe de réalisation, Claude Niort, Manon Houssin, Vivien Demeyer, Juliette Hemann.

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2: 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L'actrice et metteuse en scène Séphora Pondy, pensionnaire de la Comédie Française, nous propose une sélection de textes poétiques qui lui ressemblent, qui l'inspirent et l'émeuvent avec passion.
4: Alors Sylvia Plath, il s'agit là d'un poème qui s'appelle Purda et qui a été publié dans les années 60.
5: Jade.
4: Un texte lu par Julie Ega, Gaëlle Camilindi et Sonia Masson.
5: Jade, stone of the side, the agonized... Side of green Adam, I smile, cross-legged.
6: Jade, pierrotée de la plaie, ouverte au flanc. D'un Adam toujours vert, je souris.
5: How the sun polishes
6: mystérieuse.
5: His shoulder.
6: Bien assise en lotus.
5: Moon,
6: remuant mes lueurs, si précieuses, voyez le soleil polir cette épaule.
7: Voyez le soleil polir cette
6: et
7: épaule.
6: Si la lune, mon inlassable sœur, se lève avec ses pâleurs cancéreuses, traînant les arbres, légers polypes buissonnants,
7: légers filets,
6: voilant mon champ visuel. Je luis comme un miroir.
7: Je luis comme un miroir.
5: At this facet, the bridegroom arrives, lord of the mirrors. It is himself he guides in among this silk.
6: Sur cet éclat surgit le fiancé, maître des miroirs, voici qu'il s'introduit. Entre ses pans soyeux, ses possessions bruissantes, je respire et le voile. Reflue en rideau sur ma bouche. Le voile est sur mon œil. Un enchaînement d'arc-en-ciel, je suis à lui. Et même en son absence, je me tourne dans mon fourreau d'impossible, précieuse et calme. Parmi ces haras, ces perruches, oh, jacasseuses. Servante du cil, je vais lâcher une plume comme un pan. Servante de la lèvre, je vais lâcher une note pour fracasser le lustre d'air qui ballotte en plein jour. Ces pans de loques, un million d'éberluées, servantes. Servante.
5: And at his next step,
6: au prochain pas qu'il fera, je vais lâcher,
5: from the small
6: hors de la poupée bijoutée qu'il garde
5: like
6: comme un cœur,
5: la
6: lionne, le cri dans le bain, le voile de trous.
5: The cloak of holes.
4: Alors Sylvia Plath, je l'ai découverte assez tard parce qu'elle me faisait un peu peur. Pour être franche, je trouvais qu'elle avait une espèce de légende très morbide, un peu rêve américain, calciné, enfin un truc un peu comme ça qui me faisait un peu peur, qui m'attirait, mais qui me faisait un petit peu peur aussi parce que, en fait, je pense que ce qui était pour moi impressionnant, c'est que quelque part, c'était presque un peu une contemporaine. Pas exactement, il y a quand même un bon nombre d'années qui nous séparent, mais en tout cas, elle était proche. Et en fait, je crois que cette figure un peu de poétesse maudite et tout, ça m'attirait, mais ça m'inquiétait. Mais ce que j'aime beaucoup chez elle et ce que j'adore dans ce poème, c'est quand même un sens du symbole. Que c'est un bijou très ancien, très précieux. Regardez comment il est serti. Je trouve qu'elle a vraiment cette chose-là dans ses poèmes en général. Et que je trouve finalement assez anachronique. Elle a une manière de... Alors même que c'était une femme vraiment années 50, avec tout ce que ça implique quand même de tout cet imaginaire de femme au foyer, je sais pas, dans une espèce de boom économique d'après-guerre, donc quelque chose de très foisonnant, où d'un coup le capitalisme entre puissance 1 million, elle a, dans son écriture, il y a quelque chose de beaucoup plus ancien, presque un peu mythologique, que je trouve hyper séduisant, et qui reste pour moi encore très très très mystérieux. date. Et là, mais là encore et toujours, la sensualité. Ça, c'est aussi une chose vraiment qui n'en finira pas de me plaire. Surtout quand c'est les femmes qui le prennent en charge. Ce jade avec ce tiret juste à côté, on imagine un souffle, quoi. Jade.
6: Jade, pierrotée de la plaie, ouverte au flanc. D'un Adam toujours vert, je souris.
4: J'adore l'Adam, c'est tellement sexy. C'est tellement sexy.
5: Shifting my clarities, so valuable. How the sun polishes this shoulder.
4: Remuant mes lueurs. Non mais, en fait, et en plus je trouve ça très fort de qu'en français, traduit, on arrive quand même à sentir cette espèce de... Oui, de choses comme ça, assez suaves en fait. Pour moi, c'est des petits univers enfin, qu'il faut réussir à décrypter. Je trouve que Sylvia Plath, c'est vraiment une poétesse qu'il faut réussir à décrypter. Il y a vraiment un secret chez elle qui n'en finit pas de m'intriguer.
2: C'était l'instant poésie de Sephora Pandy. 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
9: Premier épisode. En 1828, vers 1h du matin, deux personnes sortaient d'un hôtel situé dans la rue du Faubourg Saint-Honoré, près de l'Élysée Bourbon. L'une était un médecin célèbre, Horace Bianchon, l'autre, un des hommes les plus élégants de Paris, le baron de Rastignac, tous deux amis depuis longtemps. « Allons à pied jusqu'au boulevard, » dit Eugène de Rastignac à Bianchon. « Tu prendras une voiture au cercle. » Il y en a là jusqu'au matin. Tu m'accompagneras jusque chez moi. Volontiers. Eh bien, mon cher, qu'en dis-tu ? De cette femme ? Répondit froidement le docteur. Je reconnais mon Bianchon, s'écria Rastignac. Eh bien quoi ? Mais tu parles, mon cher, de la marquise d'Espard comme d'une malade à placer dans ton hôpital. Veux-tu savoir ce que je pense, Eugène ? Si tu quittes Madame de Nucingen pour cette marquise, tu changeras ton cheval borgne contre un aveugle. Madame de Nucingen a 36 ans, Bianchon. Et celle-ci en a 33, répliqua vivement le docteur. Ses plus cruels ennemis ne lui en donnent que 26. Mon cher, quand tu auras intérêt à connaître l'âge d'une femme, regarde ses tempes et le bout de son nez. Quoi que fassent les femmes avec leurs cosmétiques, elles ne peuvent rien sur ces incorruptibles témoins de leurs agitations. Là, chacune de leurs années a laissé ses stigmates. Je ne blâme pas ceux qui s'attachent à ces sortes de femmes. Seulement, un homme aussi distingué que tu l'es ne doit pas prendre une rainette de février pour une petite pomme d'api qui sourit sur sa branche et demande un coup de dent. L'amour ne va jamais consulter les registres de l'état civil. Personne n'aime une femme parce qu'elle a tel ou tel âge, parce qu'elle est belle ou laide, bête ou spirituelle. On aime parce qu'on aime. Eh bien moi, je l'aime par bien d'autres raisons. Elle est marquise d'Espard. Elle est née Blamont-Chauvry. Elle est à la mode, elle a de l'âme. Elle a peut-être 100 000 livres de rente et je l'épouserai peut-être un jour. Enfin, elle payera mes dettes. « Je te croyais riche ?» dit Bianchon, interrompant Rastignac. « Bon, j'ai 15 000 livres de rente. Précisément ce qu'il faut pour tenir une écurie. J'ai de l'ambition. » Où peut me mener Madame de Nucingen ? Encore un an, je serai chiffré, casé, comme l'est un homme marié. J'ai tous les désagréments du mariage et ceux du célibat sans avoir les avantages ni de l'un ni de l'autre. Situation fausse à laquelle arrivent tous ceux qui restent trop longtemps attachés à une même jupe. « Et crois-tu donc trouver ici la pionie ?» dit Bianchon. « Ta marquise, mon cher, ne me revient pas du tout. Tes opinions libérales te troublent l'œil. » Si Madame d'Espard était une Madame Rabourdin, écoute, mon cher, noble ou bourgeoise,
10: elle serait toujours sans âme. Elle serait toujours le type le plus achevé de l'égoïsme. Crois-moi, les médecins sont habitués à juger les hommes et les choses. Les plus habiles d'entre nous confessent l'âme en confessant le corps. Malgré ce joli boudoir où nous avons passé la soirée, malgré le luxe de cet hôtel, il serait possible que Madame la Marquise fût endettée. Qui te le fait croire ? Je n'affirme pas, je suppose. Écoute-moi, cette femme frêle, blanche, aux cheveux châtains, et qui se plaint pour se faire plaindre, jouit d'une santé de fer, possède un appétit de loup, une force et une lâcheté de tigre. Jamais ni la gaze, ni la soie, ni la mousseline n'ont été plus habilement entortillés autour d'un mensonge. Écho. Tu m'effraies, Bianchon. Tu as donc appris bien des choses depuis notre séjour à la maison Vauquer. Oui. Depuis ce temps-là, mon cher, j'en ai vu des marionnettes, des poupées et des pantins. Je connais un peu les mœurs de ces belles dames de qui vous soignez le corps et ce qu'elles ont de plus précieux, leur enfant, quand elles l'aiment, ou leur visage qu'elles adorent toujours. Mon cher, ces femmes de qui vous dites « c'est des anges », moi, je les ai vues déshabillées des petites mines sous lesquelles elles couvrent leur âme, aussi bien que des chiffons sous lesquels elles déguisent leurs imperfections, sans manière et sans corset. Elles ne sont pas belles. Nous avons commencé par voir bien des saletés sous le flot du monde, quand nous étions échoués sur le roc de la maison Vauquer. Ce que nous y avons vu n'était rien. Depuis que je vais dans la haute société, j'ai rencontré des monstruosités habillées de satin, des michonneaux en gants blancs, des poirets chamarrés de cordons, des grands seigneurs faisant mieux l'usure que le papa Gobseck. Enfin, mon cher, ta marquise est une femme à la mode, et j'ai précisément ces sortes de femmes en horreur. La femme à la mode n'est plus une femme. Elle n'est ni mère, ni épouse, ni amante. Elle est un sexe dans le cerveau, médicalement parlant. Aussi, ta marquise a-t-elle tous les symptômes de sa monstruosité ? Elle a le bec de l'oiseau de proie, l'œil clair et froid, la parole douce. Elle est polie comme l'acier d'une mécanique. Elle aime tout, moins le cœur. Il y a du vrai dans ce que tu dis, Bianchon. Du vrai ? Reprit Bianchon, tout est vrai. Crois-tu donc que je n'ai pas été atteint jusqu'au fond du cœur par l'insultante politesse avec laquelle elle me faisait mesurer la distance idéale que la noblesse met entre nous ? Dans un an d'ici, elle n'écrirait pas un mot pour me rendre le plus léger service, et ce soir, elle m'a criblé de sourires, en croyant que je puisse influencer mon oncle Popinot. De qui dépend le gain de son procès ? Mon cher, aurais-tu mieux aimé qu'elle te fît des sottises ? J'admets ta catilinaire contre les femmes à la mode, mais tu n'es pas dans la question. Je préférerais toujours, pour femme, une marquise d'Espard à la plus chaste, à la plus recueillie, à la plus aimante créature de la terre. Épouser un ange ? Mais il faut aller s'enterrer dans son bonheur au fond d'une campagne. Ta femme aimante ne mène à rien. Une femme du monde mène à tout. Elle est le diamant avec lequel un homme coupe toutes les vitres, quand il n'a pas la clé d'or avec laquelle s'ouvrent toutes les portes. Aux bourgeois, les vertus bourgeoises, aux ambitieux, les vices de l'ambition. Puis, une femme à la mode, une Blamont-Chauvry, a ses vertus aussi. Ses vertus sont la fortune, le pouvoir, l'éclat, un certain mépris pour tout ce qui est au-dessous d'elle. « Merci, dit Bianchon. « Allons, ne sois pas vulgaire, répondit en riant Rastignac. Fais comme ton ami Desplein. Sois baron, deviens pair de France. Et marie tes filles à des ducs. Je hais ces sortes de gens. Je souhaite une révolution qui nous en délivre à jamais. Ainsi, cher Robespierre à Lancette, tu n'iras pas demain chez ton oncle Popinot ? Si, dit Bianchon. Quand il s'agit de toi, j'irai chercher de l'eau en enfer. « Cher ami, tu m'attendris. J'ai juré que le marquis serait interdit. Tiens, je me trouve encore une vieille larme pour te remercier. Mais dit Horace en continuant, je ne te promets pas de réussir à vos souhaits près de Jean-Jules Popinot. Tu ne le connais pas. Je l'emmènerai après-demain chez ta marquise. Elle l'entortillera si elle peut, j'en doute. Il est juge comme la mort est la mort. Les deux amis étaient arrivés au coin du boulevard des Capucines. À samedi, répliqua Bianchon. Convenu, dit Rastignac. Tu me promets le Popinot ? Oui, oui, je ferai tout ce que ma conscience me permettra de faire. Peut-être cette demande en interdiction cache-t-elle quelques petits dramoramas pour nous rappeler par un mot notre mauvais bon temps. Pauvre Bianchon, ce ne sera jamais qu'un honnête homme, se dit Rastignac en voyant le fiacre s'éloigner. Rastignac m'a chargé de la plus difficile de toutes les négociations, se dit Bianchon en se souvenant, à son lever, de la commission délicate qui lui était confiée. Je n'ai jamais demandé à mon oncle le moindre petit service au palais et j'ai fait pour lui plus de 1000 visites gratis. D'ailleurs, entre nous, nous ne nous gênons point. Il me dira oui ou non et tout sera fini. Après ce petit monologue, le célèbre docteur se dirigea dès 7h du matin vers la rue du Fouarre où demeurait Monsieur Jean-Jules Popinot, juge au tribunal de première instance du département de la Seine. La rue du Fouarre fut au XIIIe siècle la plus illustre rue de Paris. Elle est aujourd'hui l'une des plus sales rues du XIIe arrondissement. Le plus pauvre quartier de Paris. Celui dans lequel les deux tiers de la population manquent de bois en hiver. Celui qui jette le plus de marmots autour des enfants trouvés. Le plus de malades à l'Hôtel Dieu. Le plus de mendiants dans les rues. Qui envoie le plus de vieillards souffrant le long des murs où rayonne le soleil, le plus d'ouvriers sans travail sur les places, le plus de prévenus à la police correctionnelle. Au milieu de cette rue toujours humide, dont le ruisseau roule vers la Seine les eaux noires de quelques teintureries, est une vieille maison, construite en briques, maintenue par des chaînes en pierre de taille. S'il est permis de hasarder ce mot, elle a comme un ventre produit par le renflement que décrit son premier étage, affaissé sous le poids du second et du troisième, mais que soutient la forte muraille du rez-de-chaussée. La baie de la porte forme une arcade extrêmement basse, assez semblable au porche d'une prison. Monsieur Jean-Jules Popinot demeurait au premier étage de cette maison où l'obscurité naturelle aux premiers étages des maisons parisiennes était redoublée par l'étroitesse de la rue. Ce vieux logis était connu de tout le 12e arrondissement, auquel la Providence avait donné ce magistrat, comme elle donne une plante bienfaisante pour guérir ou modérer chaque maladie. Voici le croquis de ce personnage que voulait séduire la brillante marquise d'Espard. En qualité de magistrat, Monsieur Popinot était toujours vêtu de noir. Costume qui contribuait à le rendre ridicule aux yeux des gens habitués à tout juger sur un examen superficiel. L'habit et le gilet du magistrat étaient en harmonie avec le pantalon, les souliers et les bas. Il avait un bonheur constant dans son incurie, car le jour où il endossait un habit neuf, il l'appropriait à l'ensemble de sa toilette en y faisant des tâches avec une inexplicable promptitude. Il ne prenait aucun soin de sa chevelure grise et ne se faisait la barbe que deux fois par semaine. Quiconque a fréquenté le palais de justice à Paris, endroit où s'observent toutes les variétés du vêtement noir, pourra se figurer la tournure de Monsieur Popinot. L'habitude de siéger pendant des journées entières modifie beaucoup le corps, de même que l'ennui causé par d'interminables plaidoyers agit sur la physionomie des magistrats. Enfermés dans des salles ridiculement étroites, sans majesté d'architecture, et où l'air est promptement vicié, le juge parisien prend forcément un visage renfrogné, grimé par l'attention, attristé par l'ennui. Son teint s'étiole, contracte des teintes ou verdâtres ou terreuses, suivant le tempérament de l'individu. Si donc la nature avait doué M. Popinot d'un extérieur peu agréable, la magistrature ne l'avait pas embelli. Sa charpente offrait des lignes heurtées. Ses gros genoux, ses grands pieds, ses larges mains contrastaient avec une figure sacerdotale qui ressemblait vaguement à une tête de veau, douce jusqu'à la fadeur, mal éclairée par des yeux vérons, dénuée de sang, fendue par un nez droit et plat, surmontée d'un front sans protubérance, décorée de deux immenses oreilles qui fléchissaient sans grâce. Sa vie répondait à sa physionomie. Elle était pleine de travaux secrets et cachait la vertu d'un saint. De fortes études sur le droit l'avaient si bien recommandé quand Napoléon réorganisa la justice en 1806 et 1811 que, sur l'avis de Cambacérès, il fut inscrit un des premiers pour siéger à la cour impériale de Paris. Popinot n'était pas intrigant. À chaque nouvelle exigence, à chaque nouvelle sollicitation, le ministre reculait Popinot, qui ne mit jamais les pieds ni chez l'archichancelier, ni chez le grand juge. De la cour, il fut exporté sur les listes du tribunal, puis repoussé jusqu'au dernier échelon par les intrigues des gens actifs et remuants. Il fut nommé juge suppléant. Un cri général s'éleva dans le palais. Popinot, juge suppléant. Cette injustice frappa le monde judiciaire. Les avocats, les huissiers, tout le monde, excepté Popinot, qui ne se plaignit point. Il fut juge suppléant jusqu'au jour où le plus célèbre garde des Sceaux de la Restauration vengea les passe-droits faits à cet homme modeste et silencieux par les grands juges de l'Empire. Après avoir été juge suppléant pendant 12 années, M. Popinot devait sans doute mourir simple juge au tribunal de la Seine. Pour expliquer l'obscure destinée d'un des hommes supérieurs de l'ordre judiciaire, il est nécessaire d'entrer ici dans quelques considérations qui serviront à dévoiler sa vie, son caractère, et qui montreront d'ailleurs quelques-uns des rouages de cette grande machine nommée la justice. Les magistrats, les avocats, les avoués, tout ce qui pâture sur le terrain judiciaire distingue deux éléments dans une cause, le droit et l'équité. L'équité résulte des faits, le droit est l'application des principes aux faits. Un homme peut avoir raison en équité, tort en justice, sans que le juge soit accusable. Entre la conscience et le fait, il est un abîme de raisons déterminantes qui sont inconnues au juge et qui condamne ou légitime un fait. Un juge n'est pas Dieu. Son devoir est d'adapter les faits aux principes, de juger des espèces variées à l'infini en se servant d'une mesure déterminée. Si le juge avait le pouvoir de lire dans la conscience et de démêler les motifs afin de rendre d'équitables arrêts, chaque juge serait un grand homme. Popinot était au milieu de la civilisation parisienne un très habile cadi, qui, par la nature de son esprit et à force d'avoir frotté la lettre de la loi dans l'esprit des faits, avait reconnu le défaut des applications spontanées et violentes. Aidé par sa seconde vue judiciaire, il perçait l'enveloppe du double mensonge sous lequel les plaideurs cachent l'intérieur des procès. Juge, comme l'illustre Desplein était chirurgien, il pénétrait les consciences, comme ce savant pénétrait les corps. Sa vie et ses mœurs l'avaient conduit à l'appréciation exacte des pensées les plus secrètes par l'examen des faits. Frappé des injustices profondes qui couronnaient ces luttes où tout dessert l'honnête homme, où tout profite aux fripons, il concluait souvent contre le droit, en faveur de l'équité dans toutes les causes où il s'agissait de questions en quelque sorte divinatoires. On dit qu'il jugeait mal ces sortes d'affaires, mais comme son génie d'appréciation était frappant, que son jugement était lucide et sa pénétration profonde, il fut regardé comme possédant une aptitude spéciale pour les pénibles fonctions de juge d'instruction. Il demeura donc juge d'instruction pendant la plus grande partie de sa vie judiciaire. quoique mieux rétribuée que celle de juge civil, les fonctions de juge d'instruction ne tentent personne. Elles sont trop assujettissantes. Popineau, homme de modestie et de vertueux savoir, sans ambition, travailleur infatigable, ne se plaignit pas de sa destination. Il fit au bien public le sacrifice de ses goûts, de sa compatissance, et se laissa déporter dans les lagunes de l'instruction criminelle, où il sut être à la fois sévère et bienfaisant. Il savait être juge inflexible et homme charitable. Aussi, nul n'obtenait-il plus facilement que lui des aveux sans recourir aux ruses judiciaires. Il avait d'ailleurs la finesse de l'observateur. Des circonstances peu communes avaient aiguisé sa perspicacité. Mais pour les dire, besoin est de pénétrer dans sa vie intime. Car le juge était en lui le côté social. Un autre homme plus grand et moins connu se trouvait en lui.
8: C'était L'Interdiction de Honoré de Balzac, lu par Stéphane Fraisse. 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
5: Tous les 3 à 7 ans environ, un phénomène parfaitement naturel se produit dans l'océan Pacifique, connu sous le nom d'El Niño. Les alizés perdent de leur vigueur et l'eau de la bande tropicale se réchauffe, entraînant son lot de conséquences sur l'atmosphère, l'océan et les chaînes alimentaires. C'est habituel, mais cette année, tout pourrait être plus intense. Un épisode d'extrême El Niño pourrait démarrer cette année. À mesure que l'on s'approche de l'hiver, les probabilités avoisinent les 100%, le phénomène El Niño s'installe. Mais quelle sera son ampleur? Quelles seront les conséquences climatiques, économiques et humaines de ce phénomène, peut-être sans précédent? Et surtout, peut-on dès à présent y voir un lien avec le changement climatique? Extrême El Niño, l'enfant terrible du Pacifique. Pour disséquer ensemble ce phénomène, nous avons le plaisir de recevoir Juliette Mignot, bonjour.
6: Bonjour.
5: Vous êtes océanographe à l'Institut de Recherche pour le Développement, l'IRD, et chercheuse au Laboratoire d'Océanographie et du Climat, l'Océan, de Sorbonne Université. Et Éric Gilliardi, bonjour.
7: Bonjour.
5: Vous êtes océanographe et climatologue au CNRS, dans le même laboratoire, et également président de l'Office pour l'éducation au climat. On en dira un mot en toute fin d'émission. Avant de parler de ce qui nous attend, partons un petit peu dans le passé pour voir ensemble ce qui aurait pu être l'un des phénomènes El Niño les plus puissants jamais connus.
8: Le réchauffement rapide de l'océan Pacifique tropical ces dernières semaines laisse présager un épisode comparable à celui de 1877, considéré comme l'un des plus puissants jamais enregistrés. Il y a 150 ans, ce super El Niño avait causé des sécheresses massives, des famines et des inondations qui ont entraîné la mort de près de 50 millions de personnes, notamment en Inde, en Chine, au Brésil ou encore en Afrique. Le phénomène El Niño n'est pas si rare. Le dernier a eu lieu en 2024, car on parle de El Niño dès lors que l'eau du Pacifique équatorial dépasse les plus 0,8 degrés. Mais ce que prévoit l'agence américaine pour 2026 et 2027, c'est la grande probabilité d'un super El Niño, c'est-à-dire des températures océaniques dépassant les 2 degrés. Elles pourraient même atteindre plus 3 degrés, des niveaux proches de l'épisode de 1877.
5: Un sujet du 7h de France Culture. Éric Gilliardi, est-ce que cet épisode de 1877 est avéré parce qu'il n'y avait pas de réseau de surveillance des températures océaniques à l'époque?
7: Alors effectivement, on n'avait pas d'instrument de mesure à l'époque. Et depuis en gros les années 1950, on a des réseaux de mesure qui nous permettent de mesurer précisément l'intensité, la localisation d'El Niño. Donc avant ça, en fait, on se réfère à ses impacts. Et effectivement, quand on regarde quelques études scientifiques qui regardent l'impact de cet El Niño 1877, en fait, on se rend compte qu'il y avait un El Niño, mais il y avait aussi d'autres événements, par exemple un océan Indien chaud, un Atlantique chaud. Et ce qui semble ressortir, alors évidemment, c'est très difficile d'attribuer précisément, mais c'est vraiment la conjonction d'un certain nombre de facteurs qui étaient déjà présents. Et le fait qu'il y ait eu un El Niño extrême à cette époque a peut-être fait franchir des seuils. On avait aussi des sociétés beaucoup plus vulnérables qu'aujourd'hui. Et donc, quand on parle de 50 millions de personnes mortes de famine, hein, c'est ce qui a été là, ce qui est bien documenté, alors entre 30 et 60. Donc, il y avait de multiples facteurs. Aujourd'hui, jamais un El Niño n'aurait le tel impact. Donc, c'est très dur de pouvoir remonter dans le passé en disant précisément telle année, il y a eu tel type d'événement. On sait... voir les années où il y a eu El Niño. Par exemple, quand on part dans les registres de pêche péruviens, des centaines d'années en arrière, chaque année où il n'y a pas de pêche, on sait que c'est une année El Niño. Mais l'intensité, la localisation, c'est beaucoup plus difficile.
5: Juliette Mignot, doit-on parler de super ou de extrême El Niño? Alors nous, dans l'émission, on a choisi extrême parce que c'est ce qu'on a trouvé dans les publications scientifiques, mais dans les médias, en ce moment, on entend beaucoup parler de super.
6: Oui, alors c'est un sujet très intéressant, c'est comment est-ce qu'on mesure, maintenant qu'on a des réseaux d'observation dont parlait Eric, comment est-ce qu'on mesure l'intensité d'un El Niño? Qu'est-ce que ça veut dire? Ce dont on entend parler, on l'a vu dans le reportage, plus de degrés, c'est une moyenne de température dans une certaine région du Pacifique, donc ce grand océan entre le Pérou et l'Australie, du Pacifique Est, c'est-à-dire plutôt du côté des... pas très, très loin, du côté des côtes péruviennes.
5: C'est une région qui s'appelle Niño.
6: C'est une région, 3.4. Alors on en a plusieurs, on a Niño 3.4, Niño 3, enfin voilà, on varie un petit peu en fonction de exactement ce qu'on veut mesurer, mais grosso modo, voilà, une moyenne de température sur une certaine région. Le problème, c'est qu'actuellement, comme vous le savez, on est dans un climat qui change, dans un climat qui se réchauffe, ça c'est avéré, et donc la question c'est par rapport à quelle référence est-ce qu'on mesure ce plus 0,8 degrés, ce plus 2 degrés dont on a entendu parler.
5: Sous-entendu, par rapport au réchauffement potentiellement actuel, en fait, lié au changement climatique, il y a peut-être quelque chose à soustraire face à cette anomalie qu'on observe déjà.
6: Voilà, il est probable qu'on ait une petite anomalie à soustraire, puisque notre année actuelle, elle est plus chaude que la référence qui est utilisée, qui est autour des années 2000, une vingtaine ou une trentaine d'années autour des années 2000. Donc on s'est déjà réchauffé de quelques dixièmes de degrés par rapport à cette référence. Donc là, effectivement, on a des mesures qui dépassent tous les seuils. Est-ce qu'en termes d'impact et en termes de conséquences, il va être aussi extrême que ce qu'on le dit? Évidemment, on peut pas tout prévoir maintenant, mais il faut prendre en compte que c'est une température qui s'ajoute à un réchauffement en cours.
5: Éric Gilliardi, il y a eu d'autres épisodes d'extrême El Niño, d'El Niño très fort, dans un passé beaucoup plus proche que 1877. Depuis qu'on a des données et depuis qu'on a des réseaux d'observation, on a déjà eu, je crois, au moins 3 épisodes particulièrement intenses.
7: Tout à fait. Alors, ce qui est bien documenté, c'est celui de 1982-83, puisqu'on commence à avoir des réseaux d'observation. Alors, c'est surtout des données bateaux. Les réseaux d'observation de mouillage arrivent après cet événement qui a eu des conséquences importantes. Et c'est là que la recherche vraiment se met en action pour comprendre ce phénomène et pouvoir le prévoir. Ensuite, il y a eu celui de 1997-98 qui a été prévu par les systèmes de prévision opérationnels. C'est la première fois, le premier succès de prévision. Sauf que les pays qui avaient besoin d'informations ne l'ont jamais eu. Et en fait, depuis, maintenant, on a mis en place des services climatiques où ces prévisions saisonnières sont utilisées par de nombreux pays. Et le dernier événement bien documenté, extrême, c'est celui de 2015-2016, qui, là aussi, était encore mieux observé. Alors, on sait qu'il y en a eu en 1972, on pense, hein, toujours par ces impacts, et d'autres dans le passé, comme on parlait de celui de 1877, mais de façon indirecte. Voilà, donc effectivement, il y en a quelques-uns, c'est pas beaucoup, 3 ou 4, et des bien observés, on observe à la fois l'atmosphère et l'océan, encore moins.
5: Et ça veut dire aussi que pour nourrir les modèles et pour avoir des observations, là finalement on n'a que 3. Et ça permet pas forcément de justement regarder en arrière ou de prévoir en fait avec suffisamment de précision.
7: Alors on a le nombre d'El Niño, sans parler des El Niño extrêmes bien observés, on en a une dizaine, une douzaine. Donc c'est ça qui nous permet de vérifier que nos modèles reproduisent certaines caractéristiques. Alors ils ont... Il y a des succès, il y a encore des défis, on va en reparler. Ce qui est sûr, c'est que des El Niño extrêmes, on en a très peu. Donc d'avoir des statistiques robustes, ça va être extrêmement difficile. Ce sont des événements extrêmes, par définition, il n'y en a pas beaucoup. Et comme un événement qui arrive tous les 3 à 7 ans, quelques dizaines d'années d'observation, on va avoir du mal à en tirer des liens systématiques, des impacts systématiques. L'avenir est encore plus difficile à prévoir, on en parlera aussi.
5: Juliette Mignot, quelle est l'anomalie actuelle de la température dans cette région du Pacifique ?
9: en ce moment ?
6: Alors aujourd'hui,
9: peut-être pas aujourd'hui, pas, hier.
6: hier, en tout cas, sur le mois dernier, je ne crois pas avoir vérifié la température exacte. Je pense qu'on est en train d'arriver sur 2 degrés dans la région. Dans cette région-là. Ce qu'il faut bien comprendre, c'est que El Niño, c'est un phénomène plus complexe que juste cette mesure de température à la surface. La mesure de température à la surface, c'est un peu la face émergée de l'iceberg, c'est ce qu'on mesure. La température de la surface de l'océan, finalement, c'est quelque chose qu'on mesure assez bien maintenant grâce à des satellites, etc. Mais ce qu'on appelle l'événement El Niño, c'est un événement plus complexe qui fait intervenir à la fois la subsurface de l'océan, l'intérieur de l'océan, jusqu'à des profondeurs grosso modo de 500 mètres, et également l'atmosphère qui est au-dessus à travers des changements de vent et des changements de régime de précipitation.
9: On va disséquer ensemble un petit peu ce phénomène, mais si nous sommes déjà à 2 degrés, Éric Liardi, alors que El Niño naît au printemps, se développe pendant l'été, arrive à son maximum en hiver. On n'est pas encore en hiver et on atteint déjà 2 degrés.
7: Oui.
9: C'est ça, finalement, qui fait dire qu'il y a un événement extrême qui est en train de se préparer.
7: Voilà. Alors, effectivement, est-ce que on va rester aux alentours de 2,5 degrés ou est-ce qu'on va passer, on va aller jusqu'à 3? Ça, les prochaines semaines et mois nous le diront. C'est extrêmement difficile, là aussi, de se projeter. Hein. Les modèles donnent une grande variabilité dans ces prévisions.

0: pour parler de changement véritable. Sinon, on a un problème d'échantillonnage et on n'a pas assez d'événements pour conclure.
1: Et dernier point sur ces généralités, c'est quelque chose que finalement, on a vu venir aussi. Les phénomènes El Niño se voient à l'avance, progressivement, dès janvier, février, mars, petit à petit, en regardant ces anomalies en fait, de température et pas seulement. On voit que ce phénomène en fait, se concrétise. Donc, on l'a suivi en fait, depuis 9 mois.
0: Ah oui, bah depuis effectivement, on va dire janvier-février, on voit une chaleur, de la chaleur qui s'accumule dans le Pacifique Ouest vers 300 mètres de profondeur. C'est l'endroit où on peut stocker de la chaleur dans le Pacifique, puisque si c'est plus proche de la surface, ça va être repris par la circulation atmosphérique. Et si c'est plus profond, si ça passe sous la thermocline, ce qu'on appelle la thermocline, qui est la zone de changement rapide de température entre les eaux chaudes de surface et les eaux plus froides de profondeur, bah elle est stockée, mais pour beaucoup plus longtemps que quelques années. Donc là, il va y avoir d'autres types de variabilités qui vont entrer en jeu, la variété décennale. Donc cet endroit là où l'anomalie se stocke, en fait, on la voit qui se construit peu à peu, et certaines années, elle grossit pendant janvier, février, mars. Et là, les modèles qui utilisent ces données de départ vont nous dire il y a 50% de chance, puis 3 mois après, 60% de chance, etc., qui est El Niño.
1: Et en avril, c'était 90 simulations sur 100 qui étaient certaines que ça allait continuer.
0: Voilà. Et en fait, pourquoi ce pourcentage? Parce que quand on regarde, et ça, on a regardé ça de près dans notre laboratoire il y a quelques années, dans les travaux qu'on a fait, pour que cette réserve de chaleur, c'est le fuel, mais il y a besoin d'une étincelle, il y a besoin d'un déclencheur, et ça, le déclencheur va venir de l'atmosphère. Va venir soit, par exemple, d'un coup de vent d'ouest, qui va faire que cette chaleur va se déplacer vers l'est et arriver en surface. On a eu un exemple en 2014, il y avait cette recharge de chaleur, tous les modèles disaient 90% de chance pour qu'il y ait El Niño, sauf qu'il ne s'est rien passé. Pourquoi? Parce que l'atmosphère n'a pas réagi, il n'y a pas eu de coup de vent d'ouest, n'a pas réagi, et l'événement est arrivé en 2015.
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1: Ce qu'il faut souligner, Juliette Mignot, c'est que El Niño, en général, c'est un phénomène qui est parfaitement naturel et qui existe depuis toujours. Il y a toujours eu cette cyclicité, ou en tout cas, on suppose qu'il y a toujours eu cette cyclicité.
3: Voilà, alors le depuis toujours, évidemment, en tout cas, sur une période qu'on pourrait appeler moderne, avec des géographies de continents et d'océans qui ressemblent à celles qu'on a actuellement, on a effectivement ce phénomène un peu de recharge de contenu thermique de l'océan tel que l'a décrit Eric, et puis ensuite, suite à des perturbations probablement en partie atmosphériques, une décharge vers l'atmosphère et puis qui se transforme en événement qui va se transformer ensuite en événement La Niña. Ce phénomène-là, cette alternance, elle est parfaitement naturelle. On va juste rappeler que notre système climatique, il est essentiellement composé de deux fluides, l'eau et l'atmosphère, et que le propre des fluides, c'est d'avoir un état moyen quand ils sont parfaitement au repos, et puis ensuite d'avoir un petit peu des oscillations ou des perturbations autour de leur état moyen. Et finalement, l'événement El Niño, c'est un peu deux fluides qui entrent en résonance et qui se répondent l'un à l'autre et qui créent ces oscillations. Alors, oscillations, on est un peu gêné en tant que physicien parce que ça suppose quelque chose de très régulier, et justement, on vient d'expliquer que c'est pas parfaitement régulier. Il y a une certaine cyclicité, mais il y a aussi, si c'était parfaitement régulier, ça serait plus facile. On pourrait parfaitement le prévoir d'une année sur l'autre ou de 3 ans sur 3 ans. Là, le fait qu'il y ait des éléments qu'on appelle plutôt chaotiques et en partie imprévisibles qui entrent en jeu, comme ces coups de vent d'ouest dont a parlé Eric, c'est ça qui fait qu'on n'est pas sur un phénomène complètement périodique ou cyclique.
1: J'aimerais qu'on vienne à présent finalement à la situation normale, un peu idéale, en faisant l'anatomie du Pacifique et notamment du Pacifique tropical. Quels sont les échanges finalement qui se produisent entre océan et atmosphère en temps normal et un peu trop idéal, Eric Gilliardi, peut-être en commençant avec les alizés et les vents dont j'ai parlé en introduction.
0: Alors effectivement, dans ce grand bassin océanique, hein, comme l'a rappelé Juliette, le Pacifique, c'est gigantesque. Ça fait la moitié de la surface de la planète. Nos cartes lui rendent pas justice. D'ailleurs, vous avez vu qu'on a changé officiellement de projection car on abandonne la projection Mercator pour quelque chose qui va mieux respecter les surfaces. Et donc, en fait, le Pacifique, c'est la moitié de la surface de la planète. Et les tropiques, c'est aussi 30 nord, 30 sud, c'est la moitié de la surface de la planète. Donc, le Pacifique tropical, c'est un quart de la surface de la planète. Alors, dans ce grand bassin, il y a des alizés qui soufflent d'est en ouest, qui sont des vents puissants, réguliers.
1: Qui sont dus à la rotation de la Terre.
0: Qui sont dus à la rotation de la Terre, tout à fait. Et ces alizés

0: en fait, à l'équateur, vont transporter, donc un peu comme un ventilateur qui souffle à la surface de l'océan dans l'est, ça va transporter, entraîner l'eau vers la droite dans l'hémisphère nord, donc au nord de l'équateur, et vers la gauche, au sud de l'équateur. D'accord ? Donc ça fait ce qu'on appelle une divergence. Et cette eau qui est enlevée de la zone équatoriale, bah, il faut bien la remplacer par de l'eau, c'est de l'eau qui vient de la profondeur. D'accord ? Donc on a des eaux plus froides qui viennent dans l'est et dans le centre du Pacifique. Ces eaux plus froides, c'est-à-dire qu'elles sont à 22-24 degrés, comparées à 30 degrés le long dans l'ouest du Pacifique, donc dans ce qu'on appelle la piscine d'eau chaude indonésienne. Et cette différence de température est-ouest, ça fait une différence de pression dans l'atmosphère qui entraîne les alizés. Vous voyez, donc on a un
1: donc
0: système.
1: Donc ça s'auto-alimente.
0: On a un système couplé qui s'auto-alimente. Et ça, c'est la situation normale. Alors qu'il y a un cycle saisonnier, c'est-à-dire qu'il va être plutôt fort été-automne. Est plutôt relâché au printemps. Et d'ailleurs, c'est pour ça qu'en fait, il est plus facile à perturber au printemps, le moment où commence El Niño, qu'en été ou en automne, quand il y a eu une reprise des alizés de ces remontées d'eau froide. Donc ça, c'est la situation normale. Alors du côté atmosphérique, ces alizés, quand ils arrivent au-dessus de l'Indonésie, se transforment en des remontées d'air chaud au-dessus de la piscine d'eau chaude indonésienne, où, donc de l'air chaud humide qui monte, bah, ça condense et il pleut. C'est des endroits où il pleut énormément. L'Indonésie peut faire 2 récoltes de riz par an. Le nord de l'Australie est tropical. Donc ça, c'est l'état moyen dans le Pacifique.
1: Et pourquoi maintenant, Juliette Mignot, tout ça peut finalement se dérégler ? On a décrit une situation idéale qui n'est pas tout à fait réelle. Qu'est-ce qui se passe quand, justement, il y a un grain de sable en fait, dans la machine ?
2: Voilà, donc on a dit tout à l'heure, ça c'est le phénomène normal. Et puis, on peut avoir différents types de grains de sable, et notamment, finalement, ces eaux chaudes, on peut avoir une accumulation un petit peu d'eau chaude dans l'intérieur de l'océan Pacifique. Alors, soit qui vient des plus hautes latitudes, donc plutôt un petit peu à l'extérieur de l'équateur, pour différentes raisons, on peut avoir un réchauffement et de l'eau qui vient s'accumuler ensuite sous la surface du Pacifique équatorial. Également, cette piscine d'eau chaude que Eric a décrit du côté indonésien, qui va avoir une certaine profondeur et qui va aussi venir s'accumuler finalement en subsurface, éventuellement venir se propager un petit peu sous le Pacifique Est. Et donc progressivement, une accumulation d'un contenu de chaleur dans le Pacifique équatorial, plutôt dans la région centrale, qui va venir doucement perturber cette remontée d'eau froide. Et puis par-dessus ça, on a une partie qui est un peu imprévisible et plus rapide, c'est qu'on peut avoir ces phénomènes de coups de vent d'ouest dont on a parlé, qui eux peuvent venir aussi éroder cette surface du Pacifique équatorial et venir finalement faire affleurer cette réserve d'eau chaude à la surface du Pacifique.
1: Coup de vent.
2: Le problème, c'est qu'à partir du moment où ces eaux chaudes viennent affleurer, à ce moment-là, on a le renversement de la situation que Eric décrivait tout à l'heure. Au lieu d'avoir des eaux très froides du côté péruvien et très chaudes du côté australien, on risque d'avoir un renversement de cette balance. Tout d'un coup, des eaux plus chaudes qui arrivent à la surface côté péruvien, et alors un ralentissement de ces fameux alizés dont Eric parlait.
1: Donc il y a une auto-amplification dans les deux sens.
2: Il y a une espèce de stabilisation de l'état. Une fois qu'on est parti avec des anomalies un petit peu chaudes qui arrivent en surface du côté péruvien, le système s'emballe dans l'autre sens, les alizés se ralentissent, les précipitations qu'on décrivait avec les conditions très favorables aux cultures de riz du côté australien ne sont plus présentes du côté australien, arrivent sur le Pacifique central, et on a l'événement El Niño avec plutôt des précipitations du côté péruvien et des sécheresses du côté australien.
1: Et combien de temps est-ce que le système se bloque comme ça ?
0: Alors ça dure un an, de printemps à printemps, puisqu'on a vu que le printemps, c'est à l'endroit où il y a déjà un relâchement annuel des alizés, et donc c'est le moment où en fait on peut transférer cette réserve d'eau chaude dont parlait Juliette à l'instant, plus facilement vers l'est. Et en fait, ce qui va se passer, c'est qu'il n'y aura pas de reprise des alizés, comme des années normales, il y a une reprise des alizés en été ou en automne. Là, les alizés, par le mécanisme que Juliette vient de décrire, vont pas reprendre. Et donc, le phénomène va s'amplifier, l'anomalie de température va s'amplifier pendant l'été et l'automne, donc on est toujours en cours d'amplification, arriver à un maximum vers décembre, janvier, février, et se terminer au printemps suivant.
1: Et après, le phénomène s'inverse.
0: Alors, pas forcément.
1: D'accord.
0: Pas forcément. Et c'est là, alors ça fait une question de recherche.
1: C'est le cousin la Niña, justement.
0: Voilà. Et en fait, ça, c'est des études vraiment récentes en cours dans notre laboratoire, alors qui intéresse la communauté scientifique depuis longtemps, la prévisibilité d'El Niño. Et comme l'a rappelé Juliette, c'est un phénomène, c'est une oscillation, mais chaotique. Si je peux prendre une image pour qu'on comprenne mieux, et que je dois d'ailleurs à notre collègue Jérôme Vialard, donc qu'on entendra tout à l'heure.
1: D'un reportage.
0: Imaginez, vous savez, ces espèces de chiens montés sur ressort qu'on met sur les tableaux de bord des voitures. Si la voiture est au repos, je pousse le chien, et il va osciller. El Niño, la Niña, El Niño, la Niña. Maintenant, la voiture se met en marche sur un chemin de campagne. Vous voyez la trajectoire que va prendre ce chien, ça va être, il y aura toujours l'oscillation de fond, mais ça va être chaotique, ça dépendra des chaos sur la route. Donc en fait, c'est vraiment comme ça qu'on peut, on peut le décrire. Du coup, des travaux récents qu'on a faits nous montrent qu'après un El Niño extrême, on montre qu'il y a deux La Niña, deux années La Niña de suite. Mm-hmm. Et donc ça, c'est extrêmement intéressant, ça voudrait dire... Alors c'est ce qu'on observe dans les deux La Niña, enfin les trois, quatre événements extrêmes qu'on a vus, c'était suivi par deux années La Niña. Et maintenant, on en comprend les mécanismes. Donc si cette année, on a un événement extrême, El Niño extrême, il y a des grandes chances pour que les deux années suivantes qui viennent soit La Niña, avec là un potentiel de prévisibilité extrêmement intéressant pour les sociétés.
1: Juliette Mignot, est-ce que ce sont les mêmes mécanismes qui déclenchent un El Niño extrême qu'un El Niño plus modéré?
2: Alors ça, c'est des questions de recherche. Probablement qu'un El Niño, plus les coups de vent sont intenses et fréquents dans le Pacifique équatorial au moment du printemps, comme a dit Eric, plus ça va favoriser un événement extrême.
1: Ces coups de vent, ils vont contre les alizés, c'est ça?
2: Ils viennent contre les alizés. Ils viennent justement faire ralentir les alizés, ce qui va, comme on l'a dit, permettre cette propagation du réservoir de chaleur dans des zones où il va pouvoir plus facilement affleurer. Il va se décaler de l'ouest vers l'est pour pouvoir plus facilement affleurer et ensuite déclencher chez le phénomène. Et puis, il y a tout un préconditionnement. Il y a la question du préconditionnement qui nous intéresse beaucoup parce qu'il nous permet éventuellement de prévoir plus en avance les événements El Niño, mais qui est encore compliqué à observer et à prévoir, c'est le réservoir de chaleur. En fonction, et on se demande, est-ce que plus le réservoir de chaleur est intense en termes de chaleur et ou étendue, est-ce que ça va favoriser des événements intenses?
1: Éric Liardier, est-ce qu'il y a un nombre justement d'événements un petit peu déclencheurs? Est-ce que beaucoup de coups de vent en fait à un moment particulier peut justement être propice à déclencher un événement d'El Niño extrême?
0: Alors je reprends l'exemple de 2014 où en fait il y avait le réservoir de chaleur mais il n'y a pas eu de coup de vent. Et donc l'événement ne s'est pas déclenché. Par contre en 2015... on a eu trois coups de vent successifs au printemps-été.
1: Et ça, on peut les suivre? Je vous coupe désolé.
0: Ah oui, on les observe bien. Alors, on peut les suivre, on ne peut pas les prévoir. Mm-hmm. Ou plus que ça devient, on arrive à l'échelle météorologique. Ça veut dire qu'on peut les prévoir 10 jours à l'avance, mais pas plus. Puisque c'est un événement météorologique. Alors, on fait de la recherche pour essayer de voir s'il y aurait des conditions moyennes qui favoriseraient l'apparition de ces coups de vent d'ouest. On sait qu'elles sont reliées à des ondes équatoriales qui ont une fréquence de 40 jours, qui s'appellent les ondes de Madden-Julienne. Mais voilà, c'est une interaction avec la circulation atmosphérique. C'est assez... c'est pas très bien observé, c'est complexe. On a du mal à les reproduire dans les modèles. Donc c'est vraiment encore une question de recherche. Donc on sait que cette accumulation de coups de vent d'ouest, comme le disait Juliette, est assez fondamentale pour le déclenchement et l'amplification des événements.
1: Et donc, il y a ces deux nécessités, en fait, d'avoir d'abord ces coups de vent d'ouest, mais aussi un réservoir ou une chaleur un petit peu emmagasinée autour. Et il faut qu'il y ait ces deux événements-là pour avoir un événement toujours extrême, c'est ça?
0: Alors, déjà, il faut les deux pour qu'il y ait un événement El Niño tout court. Mm-hmm. Et pour que El Niño devienne extrême, l'état actuel des connaissances. Encore une fois, je répète qu'on en a observé assez peu des El Niño extrêmes, mais on se rend compte que le nombre de coups de vent d'ouest va jouer un rôle important pour le passage d'un El Niño normal à un El Niño extrême.
1: Mmh. On sent qu'il y a des particularités, où il y a des formes d'exception, ou des formes en tout cas d'incertitude en fait, qui entourent ces phénomènes. Est-ce que, Juliette Mignot, ça veut dire que chaque El Niño est quand même assez différent?
2: Alors oui, évidemment, hein, les choses se passent pas. Enfin, on est encore une fois, je vais reprendre, même si c'est un terme un petit peu technique, le terme de ces fluides. On est dans le cas où on a des. Faut bien voir que l'océan Pacifique dont on parle, voilà, c'est la mer, elle a pas de frontières. Et donc la zone exacte de là où se développe l'anomalie de température, de là où ont lieu les anomalies de vent, c'est pas exactement les mêmes régions d'une année sur l'autre. La temporalité de tout ça est pas exactement la même. Il y a eu un moment, il y a une dizaine d'années, la communauté scientifique s'est un petit peu excitée parce qu'on a eu l'impression qu'il y avait effectivement deux familles d'El Niño, certains où on voyait des anomalies de température très proches de la côte, et puis d'autres où on les voyait plus dans le Pacifique central, équatorial central. Et donc on a dit, ah ben en fait il y a deux familles et donc ça va nous aider à comprendre. Finalement ce paradigme, on en revient un petit peu, en tout cas c'est pas complètement, voilà, on n'arrive pas, on en a maintenant beaucoup qui sont intermédiaires, donc on n'est plus tellement sûr de pouvoir les classer comme ça sur deux familles extrêmes, et on a plutôt un continuum, j'ai envie de dire, d'événements El Niño, entre certains où on a des anomalies très à l'aise, d'autres où c'est plus central, certains qui sont plus précoces que d'autres, et voilà, et là-dedans on essaye d'en tirer des grandes tendances et de la compréhension un petit peu du phénomène.
1: Comment modéliser l'extrême El Niño et quelles seront les conséquences? C'est la suite de notre programme juste après ça.

0: Bon, Wind That Never Changed de Howling Wolf à 16h presque 30 sur France Culture. Vous écoutez la science CQFD consacrée aujourd'hui au phénomène d'extrême El Niño en compagnie de Juliette Mignot, océanographe à l'Institut de Recherche pour le Développement, chercheuse au laboratoire d'océanographie et du climat de Sorbonne Université, et de Éric Guilliardi, océanographe et climatologue au CNRS dans le même laboratoire et président de l'Office pour l'éducation au climat. J'aimerais qu'on puisse comprendre un petit peu maintenant quels sont les types de réseaux d'observation dont on dispose pour suivre peut-être à la fois donc ces phénomènes El Niño, à la fois sur l'océan, et puis vous parliez en fait aussi de suivre les coups de vent, Éric Guilliardi.
1: Alors tout d'abord, on a mis en place dès les années 80, suite à cet événement extrême de 82-83, des réseaux de bouées mouillées, donc on a une ancre à 4000-5000 mètres de profondeur, et les dernières centaines de mètres vers la surface, il y a des thermomètres, des capteurs de salinité, des capteurs de courant, et une partie en surface qui est la bouée, qui a là des capteurs météorologiques, le vent, la précipitation, les flux de chaleur, etc. Et tout ça est transmis par satellite en temps réel, donc on peut aller, c'est le réseau TAO, pour Tropical Atmosphere Ocean, qui est disponible sur Internet. Donc tout le monde peut aller voir dans la bande tropicale 10 nord, 10 sud, sur les trois bassins océaniques, d'ailleurs pas que le Pacifique.
0: 10 nord, 10 sud, c'est les degrés, oui.
1: 10 degrés nord, oui. 10 degrés sud, pardon, de part et d'autre de l'équateur, hein, puisque c'est vraiment là que naît El Niño et qu'on le suit. Et donc c'est un réseau extrêmement précieux, qui est maintenu depuis
0: les
1: lors, c'est depuis les années 80, qui permet donc de suivre le phénomène, mais aussi d'initialiser, comme on dit, de faire l'état initial de nos prévisions saisonnières. Donc ça c'est le réseau dans l'océan, in situ. Depuis les années 2000, il est complété par des bouées dérivantes, ce qui est le réseau Argo, où là on a en permanence 4000 flotteurs dans l'ensemble des bassins océaniques qui font des allers-retours entre la surface et 1000 ou 2000 mètres de profondeur, et tous les 10 jours mesurent le profil vertical, et en arrivant à la surface envoient leurs données par satellite. Donc on a une vision maintenant tridimensionnelle, presque en temps réel, hein, à l'échelle de quelques jours, ce qui pour l'océan est presque en temps réel. Donc ce qui est évidemment très précieuse pour suivre l'océan, l'arpenter, le mesurer. Dans l'atmosphère, on a tout le réseau qui sert aux prévisions météorologiques, où là on a des satellites, des avions, des ballons sondes, un certain nombre d'autres capteurs qui nous permettent d'avoir une vision tridimensionnelle de nombreux paramètres, le vent, la température, l'humidité, etc. Et donc c'est vrai que ce réseau est essentiel pour pouvoir suivre El Niño, essayer de faire des prévisions saisonnières.
0: Et donc on a accumulé grâce à ça énormément de données, Juliette Mignot, et donc là l'enjeu derrière ça, c'est de les utiliser pour des modèles climatiques. Il en existe de plein de sortes. J'imagine qu'il y a d'abord un enjeu de comprendre un petit peu le mécanisme, comment il se déclenche, comprendre cette cyclicité avec des questions de recherche plus fondamentales, et tout l'aspect de prévision et de prédire son occurrence.
2: Oui, absolument. Alors d'abord, j'aimerais revenir juste sur une petite chose qu'a dit Éric pour insister. Hein. Éric parle de satellites dans l'atmosphère et il parle de bouées et de flotteurs dans l'océan. C'est très important de bien comprendre que l'océan, on ne sait le mesurer que in situ. C'est-à-dire, on ne sait avoir de l'information sur l'océan quasiment que si on descend y mettre un instrument physique. Et alors, ça paraît incroyable parce qu'on est capable de mesurer des choses sur la Lune, sur d'autres planètes, etc.
0: Donc ça veut dire, et ce que vous dites, c'est qu'avec un satellite, par exemple, on ne pourrait pas avoir d'informations sur la température de l'eau en le regardant.
2: On a de la température sur l'eau de surface. On peut reconstruire des choses sur la totalité de la colonne d'océan, mais aller regarder vraiment à différentes profondeurs de l'océan, on ne sait pas le faire par satellite. On ne sait pas envoyer un rayon qui va traverser toute l'atmosphère, puis aller à une certaine profondeur de l'océan et remonter, nous donner l'information. Et donc ça, c'est important, puisqu'on a, qu'est-ce qu'on a dit tout à l'heure ? On a dit, le El Niño, si on veut le prévoir quelques mois à l'avance, il faut bien connaître ce réservoir de chaleur. C'est lui qui va un petit peu nous donner la condition de déclenchement ou non d'El Niño. Donc, on veut absolument garder ces observations, garder ces bouées, elles sont hyper précieuses. Mais à côté de ça, pour avancer, nous, on va essayer de faire un petit peu des faux El Niño, des fausses planètes, de faire ce qu'on appelle des expériences. Sauf que dans notre domaine, ce qu'on fait essentiellement comme expérience, c'est ce qu'on appelle des expériences numériques, donc des espèces de jeux vidéo, si on veut, du phénomène. Et c'est ça qu'on appelle un modèle. Voilà. C'est parce que modèle, ça peut vouloir dire beaucoup de choses. Donc moi, mon modèle, c'est essentiellement un modèle numérique qui va essayer de reproduire toutes les interactions que j'ai entre l'océan, à une certaine profondeur, une température, un courant marin qui va amener des eaux chaudes, amener des eaux froides, et puis au-dessus de ça, une atmosphère avec de l'humidité, avec des vents, avec des nuages, et les interactions entre tout ça. Donc, à partir de là, des modèles, on peut en faire plusieurs. On en fait certains qui représentent tout le globe, où on va essayer vraiment de représenter le climat de la planète dans son ensemble. Alors évidemment, on va pas pouvoir être très précis parce que on va pas pouvoir être très précis parce que notre modèle va vouloir reproduire beaucoup de choses, mais ça va nous permettre éventuellement d'aller faire des simulations loin dans le passé et loin dans le futur pour comprendre l'effet du changement climatique. Et puis après, on va pouvoir faire aussi des modèles beaucoup plus précis où on va se concentrer sur une région, par exemple le long des côtes péruviennes, par exemple dans le Pacifique équatorial, pour comprendre vraiment là plus précisément les interactions entre l'océan et l'atmosphère à différentes échelles de temps et d'espace. Voilà, donc on a tout un continuum de modèles et d'expériences numériques qu'on peut développer pour comprendre le phénomène.
3: Et Guilherdi, donc chaque modèle finalement a son but, chaque modèle a sa précision, chaque modèle a son incertitude également.
1: Oui, alors effectivement, cette hiérarchie de modèles dont parle Juliette, qui aussi inclut des modèles théoriques. On a des petits modèles théoriques d'ENSO qui sont très utiles justement pour tester des hypothèses, pour essayer de voir comment ça marche, qui sont plus faciles à mettre en œuvre, puisque les modèles, donc ce qu'on appelle des modèles de circulation générale dont parlait Juliette, on tourne sur des supercalculateurs, c'est vraiment des gros instruments. Hein.
3: C'est une petite pièce, il faut s'imaginer comme une petite pièce remplie d'énormément d'ordinateurs.
1: Alors c'est même, vous plus prenez un hangar qui fait 3 terrains de tennis, c'est la taille est remplie d'armoires qui ont la taille de très grands frigos, et ça c'est notre calculateur. Donc c'est, alors évidemment la taille diminue à chaque fois, mais on en prend plus. Donc ce sont vraiment des gros instruments qu'on utilise, et toutes ces prévisions saisonnières qui font tourner ces modèles, les centres de prévision opérationnelle, ont ce type de supercalculateur pour pouvoir faire. Parce qu'en fait, ces modèles dont parlait Juliette, c'est, vous imaginez tout un tas de petites boîtes connectées où les équations, on parlait des équations de Navier-Stokes.
3: Il n'y a pas longtemps dans l'émission IA et
1: Maths. Voilà, nous, c'est des équations qu'on résout avec ces modèles numériques. On n'a pas attendu l'IA pour le faire. C'est celles qui sont à la base des prévisions météorologiques, hein, dans les modèles d'atmosphère, qui permettent de connecter deux boîtes. Comme disait Juliette, la température va être transportée d'une boîte à l'autre. Alors évidemment, c'est ce qu'on appelle, nous, des mailles, donc à la fois en horizontale et en verticale. Donc plus on va être précis, plus il y en a et plus ça coûte cher en temps de calcul. Donc il faut trouver le bon optimum pour savoir à quelle question on veut répondre. Si par exemple on veut faire une prévision saisonnière sur un an, on peut réduire la taille des mailles pour augmenter le nombre, la précision. Par contre, si on veut faire une simulation sur un siècle, là, on ne va pas pouvoir parce que ça va coûter trop cher et la simulation va rester des mois et des mois dans le supercalculateur, des mois et des mois de temps réel cette fois-ci. Hein, donc c'est... Voilà. Donc, et alors effectivement, en termes de précision de ces modèles, on voit bien que plus un modèle est précis, plus il va pouvoir nous renseigner sur un événement extrême, sur ce qui va se passer le long d'une côte. Donc cette hiérarchie de modèles est utilisée par les acteurs, les pêcheurs péruviens, les entreprises ou les systèmes de prévision opérationnelle au Pérou vont utiliser des modèles régionaux dont parlait Juliette pour pouvoir voir quelle partie serait affectée par El Niño en utilisant les données qui sortent des modèles plus grossiers. Vous voyez, donc les différents modèles se répondent, travaillent ensemble pour aider à la prise de décision.
3: On reste sur cette question des modèles, c'est l'heure de partir dans les laboratoires. Bonjour Céline Lozen.
4: Bonjour Alexandra.
3: On l'a dit, El Niño est complexe et les modèles climatiques utilisés pour prédire son arrivée représentent parfois mal certains aspects du phénomène. Il en existe un pourtant qui parvient à dépasser la qualité des prévisions réalisées par les modèles dits classiques. Céline, dans La Science au Labo aujourd'hui, vous vous êtes rendue dans le laboratoire de nos deux invités, le laboratoire L'Océan de Sorbonne Université, pour décortiquer ce modèle.
4: Oui, alors il s'agit du modèle d'oscillateur rechargé, qui a la spécificité d'être assez sobre puisqu'il repose sur deux variables. La température de surface du Pacifique central et le contenu de chaleur équatoriale, ainsi que sur trois équations qui traduisent trois phénomènes clés entre océan et climat. Et malgré sa simplicité, ce modèle a l'avantage de fournir des estimations précises sur l'amplitude et la période d'El Niño. Jérôme Vialard, directeur de recherche, nous décrit ce modèle au tableau qui aidera sans doute à mieux anticiper les prochains épisodes.
5: Alors, on va écrire les deux équations au tableau. Donc, il y a une première équation là, qui fait intervenir la température. Donc là, on regarde cette forme bizarre, ça dit comment la température change avec le temps. Et il va y avoir un premier terme, dT sur dT est égal à RT moins F1T. Mais là, on va s'intéresser surtout au premier terme. Ce premier terme-là, il est bien connu, par exemple, des épidémiologistes. Ça, on peut, même les étudiants de terminale peuvent résoudre une équation comme ça. C'est un terme qui décrit une croissance exponentielle. Alors, on appelle ça, dans notre jargon de climatologue, la rétroaction de Bjerknes. Ça a été découvert donc par Jacob Bjerknes, qui était
4: Norvégien dans les années 60.
5: Exactement, ça lui-même. Et donc, ça décrit la tendance d'une anomalie de température à s'auto-amplifier avec le temps. Je vais décrire à quoi ça correspond. Donc, si on a une anomalie chaude dans le Pacifique central, en fait, cette anomalie chaude, elle va avoir tendance à modifier les différences de pression entre l'Est et l'Ouest du Pacifique et à affaiblir les vents alizés. Or, ce sont les vents alizés qui favorisent des remontées d'eau froide dans l'Est du Pacifique. Si on affaiblit ces remontées d'eau froide, on va réchauffer la température.
4: Ça s'auto-entretient, en fait.
5: Ça s'auto-entretient, c'est-à-dire qu'on est parti d'une anomalie chaude et on aboutit à quelque chose qui amplifie la température. Donc ça permet d'expliquer la croissance des El Niño. Mais ça ne permet pas du tout d'expliquer comment un El Niño se termine ou comment on a une alternance entre le phénomène El Niño et le phénomène La Niña. Et c'est là que je vais écrire la deuxième équation. Alors, on va l'écrire sous cette forme. Donc, dH. Alors, cette fois-ci, le H, ça va représenter le contenu de chaleur de la bande équatoriale. Donc, dH sur dT, donc ça, c'est les variations du contenu de chaleur, est égal à un premier terme, epsilon T, c'est pas celui-là qui va nous intéresser, moins F de T. Et ce terme-là, ce second terme-là, le moins F de T, ça représente un mécanisme physique qu'on appelle la recharge-décharge. En fait, la dynamique océanique fait que pendant un El Niño, les anomalies de vent vont induire un lent transport de masse et de chaleur depuis la bande équatoriale vers les pôles. Donc, petit à petit, un El Niño va enlever du contenu de chaleur de la bande équatoriale. Ce qui fait qu'au bout d'un moment, ça va mettre fin à l'événement et ça va même éventuellement favoriser une transition vers un La Niña.
4: Ces deux mécanismes, rétroaction de Bjerknes et recharge-décharge qui assurent l'alternance entre El Niño et La Niña, ne permettent pas à eux seuls d'expliquer l'irrégularité des cycles. Jérôme Vialard précise qu'il y a un facteur aléatoire à prendre en compte dans ce modèle.
5: Et ça, on l'explique. On va rajouter le petit terme à notre équation. Donc, dans mes deux équations, je vais rajouter deux termes là, voilà, plus sigma t zeta t plus sigma h zeta h. Et donc là, ces termes là, c'est en fait, alors ce que dans notre jargon on appelle du forçage stochastique, ça veut juste dire que c'est des termes qui varient aléatoirement dans le temps. Alors pourquoi ils sont là? Ils représentent quoi? Ils représentent ce qu'on appelle des coups de vent d'ouest dans le système physique. Donc tout à l'heure, quand j'ai décrit la rétroaction de Bjerknes, j'ai dit les alizés, quand il y a une anomalie chaude, s'affaiblissent. Donc il y a une part des variations des alizés qui sont attribuables à ce qui se passe dans l'océan. Mais il y a aussi une part des variations plus rapides des alizés qui est complètement indépendante de ce qui se passe dans l'océan et qui est relativement aléatoire, qui n'est pas reliée à des phénomènes qu'on peut prévoir à long terme.
4: Donc quoi, des précipitations ou autre chose?
5: Alors ça va être vraiment des coups de vent, hein, c'est-à-dire qu'on va avoir de temps en temps, pendant une semaine, deux semaines, les alizés vont s'accélérer, sans qu'il y ait de cause particulièrement océanique. Si les alizés, par exemple, s'accélèrent pendant qu'un El Niño est en train de se développer, ça va freiner le développement de cet El Niño.
4: Quelle est sa puissance pour décrire, prédire des événements?
5: Alors, jusqu'à il y a peu, j'aurais pas pu vous répondre à cette question parce qu'il n'avait pas été utilisé en fait en mode de prévision. Mais il y a deux ans, donc cette équipe à Hawaï a sorti un article et a utilisé ce modèle en mode de prévision. Et a montré que ce modèle-là était capable de prévoir finalement El Niño, La Niña avec une performance presque équivalente à celle des modèles de climat beaucoup plus complexes dont on parlait tout à l'heure. Et en plus, cette étude a montré que si on rajoutait, donc les équations que j'ai écrites là, elles décrivent uniquement ce qui se passe dans le Pacifique. La température, là, c'est la température dans le Pacifique central. Le contenu de chaleur, c'est l'anomalie de contenu de chaleur le long de la bande équatoriale. Or, le Pacifique ne vit pas seul, il interagit avec d'autres bassins tropicaux, avec d'autres modes de variabilité climatique. Et donc, ce qui a été fait dans cet article-là, c'est en rajoutant l'influence de ces autres bassins et les interactions entre El Niño et ces autres bassins, il démontrait que ce petit modèle très très simple arrivait à avoir un score parmi les meilleurs scores qui existent actuellement en termes de prévision d'El Niño, où on a des prévisions d'El Niño vraiment utiles, utilisables, plus d'un an à l'avance en fait.
4: Si un tel modèle a pu fournir des preuves d'efficacité en termes de prévision, c'est par des efforts et interactions entre ce laboratoire et l'IRD actuellement menacé.
5: Et l'Institut de recherche pour le développement est actuellement menacé. Le gouvernement voudrait l'intégrer au CNRS. Et moi, je voudrais un petit peu défendre mon institut. D'une part, parce que l'IRD a une mission de recherche spécifique qui s'intéresse aux transition environnementale. Et puis l'autre aspect, c'est que l'Institut de recherche pour le développement est un outil aussi de coopération internationale. Donc j'espère que l'IRD va passer la fin de l'année.
0: Merci Céline Lausanne. On retrouve toutes vos déambulations scientifiques de la science au labo en podcast sur le site de France Culture et l'appli Radio France. Une réaction, l'un et l'autre, à ce reportage. Éric Gilliardi, vous avez vu les équations au tableau en étant dans votre bureau aujourd'hui.
1: Alors effectivement, c'est un travail récent et assez impressionnant qu'avec juste que quelques équations, on arrive à reproduire une partie de la complexité d'El Niño. Et ça nous aide à mieux comprendre ces mécanismes. Donc on revient avec ces trois charges de chaleur, ces coups de vent d'ouest, leur rôle respectif dans la diversité des événements qu'on voit. Alors évidemment, sa capacité prédictive, c'est pour prédire ce fameux indice El Niño dans l'Est du Pacifique. Mais on a toujours besoin des plus gros modèles pour aller regarder les impacts et les téléconnexions en dehors du, enfin, dans le Pacifique et au-delà. Donc ce sont des modèles effectivement assez complémentaires qui permettent aussi parfois, ces modèles simples, de mieux comprendre les modèles plus complexes, de comprendre leurs biais. Pourquoi est-ce que, par exemple, la rétroaction Biaknes dont parlait Jérôme Vialard est mal représentée d'un certain modèle? Donc on va simplifier l'analyse en prenant quelques paramètres du plus gros modèle, en le mettant dans ce petit modèle et en essayant de voir, en essayant de comprendre qu'est-ce qui fait que ce grand modèle n'arrive pas à reproduire El Niño.
0: Juliette Mignot, sur le reportage ou sur la fin du reportage sur l'IRD, je vous laisse choisir l'un des deux.
2: Oui, alors je peux rebondir sur l'IRD avec un exemple. Donc à l'IRD, notre mission, c'est de en tant que climatologue, de contribuer à comprendre le climat, ses impacts, ses changements climatiques. Dans certaines régions particulièrement, donc particulièrement vulnérables, les régions un certain nombre de pays du Sud et des régions en développement. Mais c'est également et peut-être surtout de contribuer à former des chercheurs et des scientifiques dans ces régions-là qui soient capables de prendre en charge finalement les prévisions dans leur pays, les méthodes d'adaptation, les mesures, etc. Et donc, alors moi, il se trouve que je travaille beaucoup avec le Sénégal et l'Afrique de l'Ouest et les problématiques de précipitation en Afrique de l'Ouest. Et donc, statistiquement, a priori, les événements El Niño peuvent induire des saisons de mousson plutôt sèches au Sahel et au Sénégal. Et donc, il y a eu tout un tas d'interactions, y compris avec des chercheurs de l'IRD, mais pas seulement, parce que justement, grâce à des années de collaboration et de formation, il y a au Sahel des instituts tout à fait capable de fournir des prévisions saisonnières, qui ont émis en début de saison de mousson, donc au mois de mai-juin, un bulletin spécial en disant, vu l'événement El Niño en cours, nos prévisions doivent être prises avec une certaine incertitude, avec une certaine précaution, parce qu'on risque d'être un petit peu perturbé. Et puis, qui dit le mois de juillet et le mois d'août, ont réajusté leurs prévisions saisonnières, tout en regardant des effets très lointains. Et ça, c'est important, et ça montre vraiment une montée en compétences et une expertise de la recherche dans ces pays là, qui à mon avis n'est possible que grâce à des collaborations au long cours telles que nous le permettent l'IRD.
0: Mais parlons un petit peu des conséquences justement. Quelles sont les conséquences d'un El Niño extrême? Ils dépendent notamment de la distance à laquelle on se trouve. Il y a différentes conséquences en fonction de si on est à l'ouest ou à l'est.
2: Voilà, alors un événement El Niño, il a d'abord des conséquences dans l'océan, là où il se développe, et donc des conséquences sur les écosystèmes locaux, et donc il va y avoir directement des conséquences, on l'a dit tout à l'heure, pour notamment les activités de pêche, par exemple, dans les régions locales, mais également les écosystèmes, la survie des écosystèmes.
0: Parce que le phytoplancton aime plutôt les eaux froides et que
3: Si jamais bah, il y en a plus, il s'en va. Je résume un petit peu.
2: Le phytoplancton et l'ensemble de l'écosystème, c'est adapté à des conditions moyennes en fonction de là où il est, et que chaque perturbation va venir... Enfin, il est habitué à un certain degré de perturbation, et que quand la perturbation dépasse un certain seuil, éventuellement, il va avoir plus de mal à s'adapter, ou alors il va migrer pour aller trouver des eaux plus adaptées à ses habitudes de vie.
3: Alors, donc, ensuite, les conséquences économiques, il y a les sécheresses à l'ouest plutôt avec moins de pluie, il y a des pluies et inondations au contraire à l'est.
2: Voilà, ça c'est quand on sort de l'océan. Localement, autour de l'océan Pacifique, on a beaucoup parlé des changements de vent et de régime de précipitation à l'est et à l'ouest de l'océan Pacifique. Et puis ensuite, maintenant, on va aller un petit peu plus loin. On a d'abord, Eric a parlé tout à l'heure de ces ondes qui se promènent autour des tropiques, et en fait, on a un climat tropical qui est très connecté autour de la Terre. Et donc, dès qu'on a une modification de l'événement El Niño, ça risque d'avoir des conséquences sur toutes les régions tropicales. Ce qui est intéressant de noter, c'est que typiquement, normalement, on s'attendrait, par exemple, à des régions, une saison de pluie particulièrement sèche au Sahel et peut-être plus humide sur l'Afrique de l'Est, sur la Corne de l'Afrique. Sur la saison qui vient de passer, en tout cas en Afrique de l'Ouest, c'est pas ce qui a été observé. On n'a pas vu d'impact très fort de l'événement El Niño sur la saison. Je crois savoir également qu'en Inde, pour l'instant, on n'a pas d'impact très fort. Est-ce que ça sera le cas pour la saison prochaine? Ça, on verra. Mais c'est intéressant de noter que tout extrême qu'il est en termes de température mesurée dans l'océan, pour l'instant, en termes d'impact, c'est pas particulièrement fort ou particulièrement démesuré.
3: On va arriver à la fin de cette émission, je vais vous poser des questions, vous allez répondre à des réponses plutôt courtes, comme ça on parle un petit peu de toutes les incertitudes, notamment celle du lien avec le changement climatique. Éric Guilardi.
1: Alors, le lien avec le changement climatique, il y a trois aspects à considérer. Un qui est avéré, un qui est une question de recherche et un qui est trompeur. Celui qui est avéré, c'est quand il y a un extrême de précipitation lié à El Niño, donc on en parle à l'instant, par exemple dans l'Est du Pacifique. Le fait que l'atmosphère soit plus chaude fait qu'elle contient plus d'humidité, donc quand il pleut plus. Donc ça renforce les événements extrêmes de précipitation. Donc ça c'est, on comprend bien. Le deuxième qui est une question de recherche, est-ce que l'igno lui-même va être modifié? Son intensité, sa fréquence, sa localisation. Ça pour l'instant c'est une question de recherche, il y a quelques indications, quelques indices qui semblent dire qu'il y aurait plus fréquemment des El Niño extrêmes, mais on reste prudent, que ce soit à partir des observations ou à partir des modèles, parce qu'il y a un certain nombre de limites. Et la partie qui est un petit peu trompeuse, c'est de dire, voilà, quand il y a El Niño, ça accélère le réchauffement climatique. Alors, il est sûr que quand il y a un quart de la surface de la planète qui est affectée par El Niño, mathématiquement, ça va faire monter la température moyenne. Mais ça ne veut pas dire qu'ailleurs, en dehors du Pacifique, il y a une accélération ou que ça chauffe. Donc ça, il faut faire attention de ne pas donner plus de rôle à El Niño qu'il n'en a.
3: Très rapidement, en Europe, on parle uniquement de l'Europe pour cet extrême El Niño. Est-ce qu'on peut facilement, Juliette Mignot, faire la distinction entre les conséquences modérées d'un El Niño très fort mais très lointain avec les perturbations qu'on connaît déjà du changement climatique chez nous en Europe?
2: Alors d'abord, dans les conséquences d'El Niño, a priori, il n'est pas avéré, on n'a pas de signal statistique net d'impact des événements El Niño sur notre climat européen. Ça, c'est la première chose. Après, il faut continuer à analyser. Est-ce que les événements El Niño sont en train de changer? Est-ce que le changement climatique change ce paradigme? Mais pour l'instant, dans les données qu'on a, on n'a pas d'impact des événements El Niño sur le climat européen.
3: Un tout dernier mot, Élie Guilardi, je ne vous avais pas menti. Sur l'Office pour l'éducation au climat dont vous êtes président, vous mettez donc à disposition des ressources pour comprendre et enseigner en fait ce qu'est le phénomène El Niño?
1: Oui, tout à fait. Le phénomène El Niño et de façon plus générale, le climat, on se rend compte aujourd'hui qu'on a les enseignants ont vraiment un besoin d'appui. Et donc, à l'OCE, on développe des ressources pédagogiques pour les enseignants du primaire et du secondaire pour venir en appui pour une éducation au climat de qualité. Donc ça, c'est vraiment venir aussi en appui au système éducatif. On a des projets en ce moment dans de nombreux pays, dont la France, pour vraiment les aider, que nos jeunes comprennent mieux tous ces enjeux, pour aussi limiter l'anxiété qu'on voit et mieux
0: mettra le lien sur le site de France Culture. Merci à vous deux, Éric Gliardi, Juliette Minot, d'être venus nous parler de cet extrême El Niño. Il est temps à présent de quitter l'océan. Dans Avec Science aujourd'hui, Alexandre Morales répond à une question assez étonnante. Comment détruire le plus efficacement possible un astéroïde avec une bombe nucléaire ?
6: Enfilez vos combinaisons, aujourd'hui on part dans l'espace sur les traces de Bruce Willis. Dans Armageddon, son équipe et lui avaient seulement 18 jours pour sauver l'humanité d'un astéroïde géant. Heureusement, nous, nous avons plus de temps et les moyens d'anticiper les menaces. Nos ennemis aujourd'hui, ce sont les astéroïdes, des débris spatiaux qui, comme les planètes, se sont formés par agglomération de poussière spatiale. Des millions d'entre eux ont fini par se concentrer principalement dans une région du système solaire située entre Mars et Jupiter, qu'on appelle la ceinture d'astéroïdes. Le problème, c'est que dans cette ceinture, il y a des zones instables qui peuvent dévier la trajectoire des astéroïdes. Leur orbite circulaire peut alors s'allonger et finir par croiser celle des planètes internes du système solaire, notamment celle de la Terre. Les astéroïdes prennent alors le nom de géocroiseurs. Patrick Michel est astrophysicien, directeur de recherche au CNRS, responsable scientifique projet à l'Agence spatiale européenne et auteur de la défense planétaire contre les astéroïdes chez Odile Jacob.
7: La population des géocroiseurs, donc, c'est celle qui nous occupe, j'allais dire pas nous préoccupe, parce qu'on n'a aucun de ces objets identifiés qui présente un risque pour le prochain siècle au moins. Pour vous donner un petit peu les échelles de temps, un objet de 1 km de diamètre, qui est le seuil de catastrophe à l'échelle du globe, tombe en moyenne sur Terre une fois tous les 500 000 ans. Un objet de 140 mètres de diamètre, qui est le seuil de catastrophe à l'échelle d'une région, tombe en moyenne sur Terre une fois tous les 20 000 ans. Alors, ce sont des moyennes. Ça ne veut pas dire que c'est tous les 20 000 ans. Donc, ce que l'on cherche à faire d'abord au niveau de la prédiction, c'est de les inventorier tous et être capable d'anticiper que l'un d'entre eux va nous arriver dessus. Et la prévention, eh bien, c'est tester des techniques pour pouvoir les dévier. Ce qu'on a fait déjà avec la mission DART de la NASA, qui a tapé avec une sonde dans un astéroïde pour le dévier, et la mission ERA de l'Agence spatiale européenne, qui est en route pour pouvoir étudier l'effet de l'impact.
6: Ça, c'est une technique parmi d'autres, on l'appelle impact cinétique, c'est-à-dire qu'on fonce dans un objet à pleine vitesse, et si on s'y prend suffisamment tôt, une légère impulsion suffit à ce que des décennies plus tard, l'astéroïde n'atteigne plus la Terre. Mais si l'astéroïde est repéré trop tard, ou qu'il est trop gros, c'est-à-dire plus d'un kilomètre, on risque de ne pas pouvoir le dévier. Donc dans ces cas-là, il faut employer les grands moyens. Alors oubliez l'équipe de forage qu'on enverrait sur l'astéroïde à la Armageddon. Ça, on ne sait pas faire et ça ne serait pas utile. Mais par contre, on peut faire exploser une bombe nucléaire à proximité de l'objet en espérant que les rayons X parviennent à le vaporiser, au moins en partie. Alors, une étude parue dans The Planetary Science Journal a essayé de modéliser notre capacité à détruire un tel objet avec une bombe d'une mégatonne, c'est 66 fois celle d'Hiroshima. L'équipe a testé trois scénarios. Dans le premier, l'explosion avait lieu à 10 mètres de l'astéroïde. Et dans les deux autres, elle était à 25 mètres. Ce qui changeait ici, c'était la structure de l'astéroïde. Et ce qu'il montre, c'est que plus l'explosion est loin, plus la zone touchée est grande et la destruction efficace.
7: En termes de résultats réels, pour l'instant, je suis très prudent. Parce qu'effectivement, ils donnent des distances à laquelle ça peut être plus efficace que d'autres. Ils produisent aussi des résultats, mais avec toutes les incertitudes que l'on a. Et vous savez, moi-même, je fais des simulations numériques d'impact et je mesure à quel point c'est compliqué. Je dirais que ce qui est intéressant et ce qui est important, c'est que grâce à ce genre de papier bien documenté, d'autres programmes informatiques et modélisations peuvent essayer de les reproduire et on peut les comparer. C'est ce qu'on appelle en anglais du benchmarking, c'est-à-dire comparaison de différents programmes informatiques voués à la même physique pour essayer de comparer les résultats. On fait ça d'ailleurs avec les modèles de climat, avec n'importe quel d'ailleurs problème complexe, parce que chaque modèle a sa propre technique numérique, a ses propres hypothèses, ses propres modèles de fragmentation, etc.
6: D'autres publications devront maintenant approfondir le sujet, notamment le devenir des débris produits par l'explosion. Cette étude n'a pu en fait modéliser que quelques millisecondes, parce que tout ça prend énormément de temps de calcul et d'argent. Alors, on n'a jamais bombardé un astéroïde pour confronter les modèles, parce que c'est interdit par les traités internationaux, mais on n'aura peut-être même pas besoin de le faire, puisque la NASA va envoyer un télescope dans l'espace, le Neo Survivor, pour faire l'inventaire de tous les astéroïdes de plus de 140 mètres de diamètre, ce qui nous permettra d'anticiper une éventuelle menace.
0: Merci Alexandre pour tous les fans d'Armageddon et un grand merci à toute l'équipe. Noémie Naguet de Saint-Ville, Franck, Chloé Rocher, Eve Etienne, Céline Lauzen, Antoine Beauchamp et Loïc Dutoit. Merci à Olivier Bétard et aujourd'hui à la technique, c'était Anthony Thomasson.
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19: Pendant plus de deux millénaires, Confucius a régné sur la Chine. Les choses changent au XXe siècle, d'abord à la fin de l'Empire en 1911, puis avec Mao et sa révolution culturelle. Trop poussiéreux, anti-moderne, véritable obstacle au progrès, Confucius est devenu l'ennemi à abattre. Mais Confucius a-t-il vraiment disparu? Peut-on faire table rase de 2500 ans de confucianisme et d'une philosophie qui ne cesse, par on ne sait quel ressort, et nous essaierons de les connaître, de résister.
20: Mao contre Confucius, depuis quelques mois, nous recevons des dépêches d'agence et nous lisons des articles qui nous semblent faire comprendre que ce pays est en train de lâcher ses amarres. Pour nous, à Paris, le problème nous semble bien lointain. On a des questions à se poser, bien entendu. Qu'est-ce que ça veut dire? Est-ce que c'est un avatar d'une politique immédiate? Est-ce que l'histoire va plus loin? Est-ce que c'est un pays qui vraiment est en train de changer son destin? Eh bien, Olivier Varin, j'espère que nous allons en savoir un peu plus aujourd'hui.
21: Oui, je dirais d'abord que c'est une grande surprise pour nous, observateurs éloignés de la Chine, parce que nous pensions peut-être que dans des coins éloignés des campagnes chinoises, il y avait encore quelques vieillards de l'ancien régime qui se référaient à la pensée de Confucius, mais nous ne pensions pas que cette philosophie vieille de 2500 ans était encore un phénomène national suffisamment ancré dans les esprits pour que se développe maintenant, nous apprend le philosophe Feng Yulan, une espèce de nouvelle révolution qui est basée sur la réfutation de la pensée confucéenne. Est tellement importante que même le président Mao lui-même est à la tête de cette nouvelle croisade.
19: Bonjour Sébastien Biliou.
22: Bonjour Géraldine Mosna-Savoie.
19: Bienvenue, vous êtes professeur d'études chinoises à Paris-Cité, membre de l'Institut universitaire de France. Vous avez travaillé sur le confucianisme, enfin vous travaillez même sur le confucianisme après l'Empire, c'est-à-dire au XXe siècle et notamment dans la Chine actuelle. Vous êtes l'auteur notamment sur le sujet avec Joël Toraval de « Le sage et le peuple, le renouveau confucien » qui est paru aux éditions du CNRS. Que pensez-vous de cette archive qu'on vient de diffuser, qui date de 1973, donc on est en pleine révolution culturelle de Mao, et qui fait de Confucius l'ennemi à abattre?
22: C'est assez amusant et en même temps, ça n'a pas un lien très direct avec le confucianisme. Il y a eu une campagne dans les années 70 qui visait à la fois Lin Biao et Confucius, mais cette campagne n'avait pas grand-chose à faire avec Confucius, ni avec Lin Biao, qui était mort 3 ans
19: avant. Qui est Lin Biao
22: avant. C'était un des grands hommes politiques chinois de l'époque. On a pensé que ce serait le successeur de Mao à un moment. Il est mort en 71, donc 3 ans plus tard, il n'y a pas vraiment de rapport direct. En fait, il faut comprendre cette campagne dans le contexte de lutte intestine au sein du Parti communiste, et l'objectif de la campagne, c'était en fait d'abattre Zhou Enlai. Avait été lancé par Madame Mao et par le groupe de la Révolution culturelle. Donc Confucius arrive comme représentant de quelque chose d'ancien, comme Zhou Enlai, qui voulait lui faire revenir Deng Xiaoping à l'époque, était aussi considéré comme représentant d'un ordre d'anciens qui voulait faire revenir face aux élans de la Révolution culturelle, mais ça n'a pas vraiment de rapport direct avec Confucius.
19: Donc Confucius est là un petit peu comme un symbole du passé, on pourrait dire.
22: Voilà, absolument. Et la véritable clé d'interprétation de tout ça, c'est les luttes intestines au sein du Parti communiste de l'époque. Dans les années 70, la Chine est très loin du confucianisme.
19: Alors, il faut qu'on revienne, Sébastien Bilieu, avec vous, notamment sur la Chine actuelle, mais pour bien comprendre ce qui se passe aujourd'hui en Chine actuelle avec ce qu'on appelle un renouveau confucéen, le confucianisme populaire, surtout après ce moment Mao, et cette révolution culturelle, il faut revenir, pardon pour vous, sur 2500 ans de domination du confucianisme. Déjà, distinguons Confucius, confucianisme. Qu'est-ce qui a régné sur la Chine pendant plus de 2 millénaires?
22: Alors, souvent, en chinois, quand on parle de confucianisme, on prend un terme qui on dit Zhu, et qui n'a pas de lien direct avec le nom de Confucius. Donc, il y a eu une tradition à travers l'histoire chinoise, dont Confucius est sans doute le plus illustre et le plus connu des représentants, mais une tradition de ses joues qui a vu bien d'autres figures extrêmement importantes.
19: Donc, par exemple,
22: je crois que vous avez parlé de Mencius dans une émission précédente.
19: Qui est d'ailleurs un héritier de
22: direct, mais il y en a eu à des périodes différentes. Quand vous prenez la période des Song, par exemple, au XIIe siècle, vous avez quelqu'un comme Zhu Xi, qui est extrêmement important. Plus tard, sous les Ming, vous allez avoir quelqu'un comme Wang Yangming, également un confucien extrêmement important. Quand on regarde le confucianisme, il faut bien sûr partir de ce personnage
19: de
22: fondateur,
19: Confucius.
22: De Confucius, mais il faut aussi regarder l'histoire et voir comment sa pensée a été réinterprétée au fil des siècles.
19: Alors, qu'est-ce que c'est alors le confucianisme, véritablement, Sébastien Bilieu?
22: C'est une grande question. Le confucianisme, c'est, si on part des textes anciens, c'est un humanisme d'une certaine mesure. C'est, je crois que vous avez parlé beaucoup avec Rémi Mathieu auparavant de l'idée de gêne.
19: De gêne.
22: Voilà, donc c'est l'idée, c'est une philosophie de vie, on pourrait dire, d'une certaine manière. C'est apprendre à vivre, apprendre à être un homme, apprendre à être un homme exigeant envers lui-même, et puis capable de mansuétude vis-à-vis des autres, être capable de se transformer, d'apprendre, de se cultiver dans le sens d'une culture de soi constante. On pourrait un petit peu parfois comparer ça en tant que philosophie de vie avec les écoles de l'Antiquité. C'est pas pour rien d'ailleurs qu'aujourd'hui en Chine, beaucoup de Confucéens s'intéressent beaucoup aux travaux de Pierre Hadot.
19: Oui, qui était un grand spécialiste de la philosophie antique.
22: De la philosophie antique, absolument.
19: Qui parlait des exercices spirituels notamment.
22: Absolument. Et l'idée d'exercice spirituel, de culture de soi, de Kung Fu, on dirait en chinois, est en fait assez proche. Donc il y a l'idée...
19: Kung Fu, c'est culture de soi.
22: Kung Fu, oui, c'est des pratiques de culture de soi qui peuvent être variées, mais l'idée et qu'on se transforme. Et on apprend à vivre, on se transforme. La vie est un processus de transformation. On essaye de devenir quelqu'un de meilleur, un homme de bien, un Qunzi, on dit en chinois. Et avec un horizon qui peut être un horizon de sagesse.
19: Mais ce qui veut dire que ça n'a pas été qu'une philosophie, qu'un cadre de pensée, qu'un appareillage conceptuel qui est destiné aux lettrés, c'est devenu quand même aussi une idéologie politique.
22: Bien sûr. Alors là, je parlais du confucianisme
19: en tant que courant.
22: Voilà. Et puis, bien sûr, il y a un lien très fort avec le politique, parce que ça s'inscrit dans un processus de civilisation, ce confucianisme, avec l'idée que il faut transformer non seulement soi-même, mais transformer le roi doit transformer le peuple pour arriver dans une civilisation de Wen, une civilisation confucéenne à la fin.
19: Donc, mais comment vous expliquez, Sébastien Milhaud, cette pérennité du confucianisme? Alors certes, c'est un courant et sa philosophie de vie, telle que vous l'avez décrite, est assez large pour être plastique, pour être reprise, pour avoir différents usages, et d'ailleurs on va en parler. Mais quand même, une telle pérennité qui fait qu'on peut même en faire une philosophie d'État,
22: C'est pas que...
19: C'est impressionnant.
22: Alors, peut-être en ai-je parlé un peu trop dans des termes qui insistaient sur la philosophie de vie, etc., puisque c'était notre point de départ. C'est aussi vraiment une philosophie politique.
19: Ouais.
22: C'est une philosophie qui a amené à du contrôle social, évidemment.
19: On
22: aussi,
19: en a parlé
22: la transformation,
19: hier avec
22: vous
19: Romain
22: en avez parlé
19: Grazami.
22: Avec. Donc il y a toute cette ligne qui est importante. Il y a un texte confucéen très important, un texte ancien, qui s'appelle La Grande Étude, et qui montre une continuité entre différents éléments. Vous avez la culture de soi.
19: Oui.
22: Vous avez la régulation de la famille derrière, la famille étant la base de la société. Vous avez ensuite le gouvernement du pays et la pacification du monde. Et ce continuum est complètement central dans la pensée confucéenne. Donc j'ai commencé à évoquer la culture de soi, mais il faut prolonger ça.
19: Faire une extension.
22: Avec un lien entre ce qu'on appelle la sainteté intérieure ou la sagesse intérieure et la royauté extérieure qui est en fait le domaine du politique. Mmh. Et cette royauté extérieure, elle commence à partir de notre implication dans le monde, à partir des familles, justement. Je vais éduquer mes enfants suivant...
19: Je pourrais éduquer un pays, enfin, ou gérer un pays? C'est ça qu'il faudrait voir.
22: Éduquer un enfant et gérer un pays, c'est évidemment pas la même chose, mais il y a une continuité.
19: Ouais.
22: Il y a une continuité entre les deux. Il y a une idée importante dans le confucianisme qui est l'idée de transformation par l'éducation. On dit Tiao Hua. Et cette transformation par l'éducation, vous pouvez la voir au niveau de la famille. Je vais éduquer et transformer mes enfants pour que justement ils deviennent des hommes de bien, in fine. Et puis au niveau du fonctionnaire, au niveau du prince, au niveau au niveau de l'empereur, eh bien c'est éduquer et transformer le citoyen. Enfin, citoyen, c'est pas le bon mot parce que c'est une notion moderne, mais les sujets.

0: Culture, qui est un mouvement qui justement s'érige contre tout un ensemble d'éléments anciens, y compris le confucianisme, contre la domination des pères, contre les qui prône la démocratie, qui prône la science, qui prône
1: le progrès,
0: le progrès, la langue vernaculaire dans l'écriture, etc. Et là, vous êtes en plein dans un courant important pour lequel le confucianisme est un contre-modèle, quelque chose qu'il faut essayer de
1: chose de vieux. C'est lié à des institutions féodales, à de la hiérarchie. En fait, c'est poussiéreux, quoi.
0: C'est poussiéreux. Et puis, il y a aussi ce contexte du 19e siècle où la Chine était devenue en position de faiblesse et extrême. Et beaucoup d'intellectuels se disaient quand même qu'il fallait se débarrasser un petit peu de tout ça. Il fallait se moderniser avec la question est-ce qu'on se modernise en jetant tout ou pas. Là, il a pu y avoir, bien sûr, des opinions différentes.
1: Qu'est-ce que vous en pensez, vous, Sébastien Milliot ? Je dis pas personnellement, mais est-ce que ça a été nécessaire, cette ouverture, c'est-à-dire de, à un moment donné, rompre avec une certaine domination du confucianisme pour s'ouvrir aussi à d'autres sources, à d'autres textes, à d'autres manières de penser. Est-ce que ça a été quelque chose vraiment de vertueux ?
0: La première chose, c'est que quand on regarde dans l'histoire, le confucianisme, il s'est en permanence reconfiguré. Donc, c'est pas la première fois qu'il s'ouvre à d'autres sources, à d'autres textes.
1: Qu'il a été relu par d'autres, d'autres intellectuels ou d'une autre manière.
0: Au début de notre ère, arrive en Chine le bouddhisme, qui va constituer un véritable défi pour le confucianisme. Et à partir de la dynastie des Song, du Xe siècle, vous allez avoir une renaissance confucéenne qui va, s'opposer au bouddhisme et se transformer. Le confucianisme, avec ce qu'on va appeler d'ailleurs en Occident le néo-confucianisme, va se transformer profondément. Quand on se retrouve en 1911, c'est plus le bouddhisme qui est, le défi. C'est évidemment la pensée occidentale, c'est tout ce qui arrive d'Occident, pas que la pensée, les canons aussi, la science, toutes les concepts, tout un ensemble de choses qui arrivent. Donc le confucianisme va s'adapter à ça. Donc ce processus d'adaptation constante, oui, je pense que historiquement il est nécessaire. Ensuite, par quoi passe-t-il ?
1: Passe-t-il justement au moment de la chute de l'Empire et de l'avènement de la République ?
0: Eh bien, en fait, contrairement à peut-être une idée un peu reçue qui veut que le confucianisme ait complètement quitté la scène de l'histoire à ce moment-là, il a continué à avoir une importance réelle, mais c'était plus une importance centrale. C'est-à-dire que le confucianisme, qui avait cette dimension holistique centrale à la fin de l'Empire, s'est éclaté, fragmenté en un ensemble de projets qui étaient très différents. Un exemple typique, l'ancien mandarin, l'ancien fonctionnaire lettré, un de ses destins contemporains, c'était de devenir un prof d'université. Alors qu'auparavant, il était à la fois à gérer, une préfecture, une ville ou autre.
1: Ministre et penseur.
0: Ensuite, il y en avait bien sûr à tous les niveaux. Et puis, beaucoup de ces gens-là qui étaient versés complètement dans les classiques, puisque les concours qu'ils avaient passés pour pouvoir obtenir leur poste de mandarin, c'était des concours qui étaient basés sur la connaissance des classiques. Ce monde s'effondre. Cette connaissance n'a plus lieu d'être. Ces gens-là deviennent profs d'université, dans les universités nouvellement créées à l'époque. Donc ça, c'est un destin. Mais il y a d'autres destins.
1: Les vieillards dans les campagnes, dont on entendait parler dans l'archive au tout début de 1973, où les journalistes commentent en disant « Bon, les vieillards dans les campagnes qui restaient confucéens... ça, c'est dans les campagnes, par exemple, ont resté confucéens ?»
0: Alors, rester confucéen, je ne sais pas exactement ce que ça veut dire.
1: Voilà.
0: Ça dépend comment on définit le confucianisme. Est-ce que c'est une revendication identitaire ? Je suis confucien ? Non, c'est rarement, voire jamais posé dans ces termes-là. Ensuite, le confucianisme était une culture, en quelque sorte.
1: Donc rompre avec une culture.
0: Qu'il y ait des schémas de pensées, des modes d'action, des visions du monde qui continuent à être confucéennes sans pour autant se revendiquer de ce courant. Ensuite, c'est pas dans les années 70, personne ne se revendique du confucianisme en Chine.
1: Mais est-ce que, de manière générale, quand on se balade en Chine aujourd'hui, et je sais que vous y allez régulièrement,

0: Sébastien Milot, on peut rencontrer quelqu'un et lui demander s'il est confucianiste et il va dire oui. Est-ce qu'en fait, c'est quelque chose qu'on peut dire?
1: Ah bien, on peut dire, il y a des gens qui se réclament aujourd'hui du confucianisme complètement directement. Ça, il y en a plein. Ensuite, il y a beaucoup de gens qui redécouvrent la tradition confucéenne sans nécessairement accrocher une étiquette identitaire pour dire je suis confucéen. On peut très bien lire des textes classiques anciens, lire les entretiens de Confucius, lire d'autres textes, et puis pas nécessairement s'accrocher une étiquette confucéenne sur le front.
0: Et on peut être confucéen sans le savoir, c'est-à-dire on a dans une culture confucéenne dont on ne connaît pas forcément les sources ou les tenants ou aboutissants.
1: Oui, mais en général, on a baigné dans une culture très hybride. Hein, donc,
0: c'est difficile de savoir ce qui relève de quoi ou quoi.
1: Il y a beaucoup de choses qui sont très différentes. Donc,
0: ce qui veut dire que malgré la chute de l'Empire et malgré ce moment Mao, le confucianisme a perduré, a subsisté. Après la révolution culturelle de Mao, qu'est-ce qui se passe pour le confucianisme qui, quand même si il faisait partie de c'était le symbole et qu'il faisait partie d'une stratégie politique, a quand même en fait eu un vrai, quand même une vraie rupture, un vrai choc pour lui.
1: Oui, il y a une rupture qui est très importante. Le confucianisme est encore important, quoique fragmenté, pendant la période républicaine qui va de 1911 à la création de la Chine nouvelle en 1949. Là, il prend parfois la forme de projets philosophiques, religieux, politiques, etc., éducatifs. Avec la fondation de la République populaire de Chine, il y a une rupture beaucoup plus brutale qui a lieu et qui est particulièrement évidente lors de la révolution culturelle. Ce qui se passe ensuite, ce qui se passe surtout, c'est que cette rupture, c'est pas juste le confucianisme, c'est tout ce qui est lié au passé. À cette époque-là, la Chine a un discours qui a une projection vers le futur. Si on parle, comme le fait François Hartog, de régime d'historicité, ce qui domine, c'est la vision du futur. Le progrès, l'idée de demain on dépassera l'Angleterre, demain on dépassera les États-Unis, etc. C'est pas du tout ce qui est lié au passé. Ce qui est lié au passé est dévalorisé. On parle de vieillerie, de vieilles coutumes, de choses qu'il faut jeter dans les poubelles de l'histoire, etc. Arrive la fin de la période maoïste. Et là, vous avez progressivement...
0: Donc en 76, à la mort de Mao.
1: Voilà, Mao, il est 76, et puis progressivement, à la fin des années 70, va arriver la période qu'on appelle la période de réforme et d'ouverture. C'est une période absolument incroyable, parce qu'il y a un fourmillement. Les gens étaient pendant très longtemps n'ont pas pu lire comme ils le voulaient. Il y a s'abreuver de culture comme ils le souhaitaient. Et tout d'un coup, c'est la folie culturelle. On parle d'une fièvre culturelle. À l'époque. Hein, les choses s'ouvrent progressivement. Et alors, bon, les gens ne se précipitent pas sur les textes confucéens au premier abord. Hein.
0: J'imaginais des personnes qui se bousculer le jour des soldes pour aller chercher les entretiens.
1: Ce qui motive les gens à cette époque-là, c'est plutôt la pensée occidentale dans un premier temps. Hein, c'est pouvoir lire, voir, écouter des choses qui sont complètement différentes. Donc il y a une fascination pour ça. Et c'est progressivement, en fait, que le passé va faire son retour. Et quand je parle de passé, je ne parle pas que du confucianisme, parce qu'il faut intégrer ce retour du confucianisme dans un retour peut-être plus puissant et plus important qu'une transformation des régimes d'historicité, transformation des rapports au temps. Le temps, alors qu'il était complètement dominé par le futur auparavant, va continuer à l'être dominé par le futur. On parle dans les années 70-80 à l'idée de développement qui est très importante en Chine, développement économique, etc. Donc il y a tout ça. Mais ce regard vers le futur, il ne se fait pas nécessairement avec un rejet du passé. On peut regarder vers le futur et progressivement se réapproprier ce passé. Et c'est intéressant quand on va se balader en Chine, enfin quand on allait se balader en Chine dans les années 90, par exemple.
0: Ce que vous avez commencé à faire à ce moment-là.
1: J'habitais en Chine un certain nombre d'années à cette époque-là. On voyait dans les halls de gare, dans les halls d'aéroports, etc., des livres qui n'étaient pas nécessairement liés au confucianisme, qui pouvaient être liés à telle ou telle dynastie, des livres d'histoire, des livres, et puis des classiques aussi, et puis des séries télévisées, tout un ensemble de choses qui attestent de quoi ? Qui attestent d'un retour du passé, qui est assez important. Et c'est dans le cadre de ce retour progressif du passé, qu'arrive le confucianisme, qui n'est pas la seule manifestation de ce retour du passé. Le grand retour religieux, qui a aussi beaucoup profité au bouddhisme, bien sûr, va aussi dans le même sens. Et puis, il y a beaucoup de choses qui n'ont aucun rapport avec le confucianisme. Aujourd'hui, quand on va se balader en Chine, par exemple, on voit plein de jeunes Chinois s'habiller un peu en cosplay, avec des habits classiques. C'est juste une manifestation populaire assez drôle, en quelque sorte, d'un retour d'une référence au passé qui est valorisée. Et ça, on le voit dans plein de choses. Et le confucianisme va se développer d'abord dans un... revenir dans le monde intellectuel, dans les années 90. Donc ça, c'est assez important de le souligner.
0: C'est le néo-confucianisme, c'est ça, contemporain?
1: Alors, il y a une chose dont on n'a pas parlé pour l'instant, c'est que la Chine a connu une rupture qui était très importante, mais il y a un territoire, Taïwan, de l'autre côté, où il y a eu une continuité de cet héritage confucéen et où les choses n'ont pas du tout pris la même forme. Quand Mao lançait la révolution culturelle en Chine en 1966, Chiang Kai-shek, de l'autre côté, lançait le mouvement de renaissance de la culture chinoise classique, faisant la promotion notamment du confucianisme. Et à Taïwan, beaucoup d'intellectuels du continent avaient fui après 1949 et avaient continué là-bas à écrire, à produire de la pensée, et vous avez ce qu'on appelle les confucéens contemporains, les nouveaux confucéens contemporains, qui est une école de pensée extrêmement intéressante et puissante, avec des philosophes de tout premier plan qui se développent à cette époque-là. Quelqu'un comme Mao Zedong, par exemple, va écrire une trentaine de gros volumes en dialoguant avec la philosophie occidentale, avec Kant, avec Heidegger.
0: Là, c'est vraiment du confucianisme intellectuel, une métaphysique.
1: Voilà, mais c'est celui-là qu'on va voir revenir d'abord dans les années 90 dans le monde intellectuel, avant que je ne vous parle de ce confucianisme populaire qui représente un autre étage.
0: Et
1: en
0: alors
1: de la fusée.
0: Justement, Sébastien Bilou, j'aimerais, car sur vos conseils, vous nous avez indiqué une chanson, qu'on écoute cette chanson qui, selon vous, est représentative de ce confucianisme populaire.

0: Est-ce que vous pouvez nous dire, Sébastien Bilou, la chanson que nous sommes en train d'écouter et dont vous avez demandé un moment particulier ?
1: Oui, alors ça n'a aucun rapport avec le confucianisme, hein, qu'on soit bien clair, parce que vous me disiez que ça représentait le confucianisme. Ça
0: n'a absolument... Mais non, une émanation en
1: fait. Non, aucune. C'est pas du tout une émanation du confucianisme. Ah. Ça n'a absolument aucun rapport avec le confucianisme. Ça a un rapport avec la société chinoise actuelle. C'est le background en fait sur lequel s'inscrit ce retour du confucianisme. C'est une vie. On parle dans cette chanson de l'expérience ordinaire d'individus qui sont happés successivement par les études, le problème d'emploi, le problème de logement, le problème d'enfant, le travail, la maladie, etc. Mm-hmm. Donc c'est l'existence difficile, ordinaire de pas mal de Chinois. C'est aussi le contexte d'accélération, de rapidité, de performance, de dureté, en quelque sorte, de la vie que dépeint cette chanson. Et ce contexte général, c'est le contexte dans lequel beaucoup d'individus redécouvrent le confucianisme.
0: Ok, et j'ai compris la subtilité.
1: Le confucianisme peut devenir pour eux une espèce de vecteur de résonance quand on se retrouve face à un monde qui nous écrase.
0: Alors, et cette chanson, c'est le groupe Waina, c'est ça, je le dis bien ?
1: Voilà, c'est un groupe du Guangxi, c'est un groupe du sud de la Chine. C'est une chanson qui a eu beaucoup d'écho.
0: Qui est sortie en 2023.
1: Voilà, qui a eu beaucoup d'écho en Chine. Mais ça n'a, qu'on soit bien clair, ça n'a aucun rapport avec
0: le
1: confucianisme.
0: Il n'y a pas de citation.
1: Mais
0: ça permet de comprendre le contexte de redécouverte, en tout cas d'émergence du confucianisme populaire. C'est ça, c'est l'état d'esprit de la plupart des Chinois et Chinoises qui permet justement ce retour au confucianisme.
1: Quand on parlait au début de notre émission de ce qu'était le confucianisme, on parlait d'une philosophie de vie, de quelque chose qui en fait donne à tout un chacun une direction, une orientation, peut-être des valeurs, un sens quelque part. Et dans un monde qui est difficile, dans un monde où il y a beaucoup de pression en Chine, on le voit un peu partout, beaucoup de gens recherchent aussi, comme n'importe où ailleurs, des ressources pour donner du sens à leur vie.
0: Alors effectivement, il y a quand même cette idée de retrouver un sens à sa vie qui déborde les frontières de la Chine, hein, qui est une revendication qu'on peut retrouver aussi en Europe, en Amérique du Nord, c'est-à-dire l'idée de perte de sens.
1: Oui, il y a un philosophe et sociologue allemand qui a beaucoup écrit sur ça, Hartmut Rosa, donc sur la question de l'accélération, de la modernité tardive, de l'aliénation que cette accélération peut créer et de l'idée derrière de résonance qu'on peut essayer de retrouver. Et bien sûr, dans des contextes différents, on peut trouver des vecteurs de résonance qui sont différents. Il se trouve qu'en Chine, le confucianisme, mais le bouddhisme aussi, même le christianisme, enfin les religions, il y a un grand renouveau religieux depuis 30-40 ans.
0: Ça, c'est important de le dire, c'est pas que le confucianisme.
1: Non, bien sûr que non. Je parlais d'un grand retour du passé auparavant, mais il y a aussi un grand retour religieux. Donc il y a des choses qui sont différentes. La Chine évolue profondément. Alors, on parle bien sûr beaucoup du confucianisme, puisque c'est ce pourquoi vous m'avez invité.
0: Mais effectivement, ça me contrarie un peu d'ailleurs que vous disiez que c'est pas que le confucianisme. Ça ne va pas dans le sens que j'aimerais donner à cette émission. Et notamment à cette question que je vais vous poser, qu'est-ce qui fait que le confucianisme, alors pas plus qu'un autre mouvement, qu'un autre courant, est ressaisi. Qu'est-ce qui plaît dans le confucianisme ? Si certains se tournent vers le bouddhisme ou le christianisme, qu'est-ce qui est repris du confucianisme ? Qu'est-ce qui plaît dans le confucianisme ?
1: C'est très difficile de donner une réponse d'ensemble à un phénomène qui est très fragmenté.
0: Oui, puis qui est sur un territoire de millions de kilomètres carrés.
1: Donc il y a un retour de ces références, il y a un retour des textes à l'origine. Les gens redécouvrent ces textes, s'aperçoivent qu'il y a des sagesses de vie qu'il peut y avoir dans ces textes-là, et s'en inspire. Ensuite, les motivations des uns et des autres peuvent dépendre énormément en fonction des groupes qu'on observe. Quand on va regarder des activistes qui ouvrent des petites écoles confucéennes, ou quand on va regarder des chefs d'entreprise qui font de la promotion du confucianisme au sein de leur entreprise, on n'est pas du tout forcément dans le même état d'esprit. Donc, donner en quelques mots les raisons d'un phénomène si complexe, je pense que ce n'est pas possible.
0: Alors, il y a quand même la raison de vouloir donner un sens à sa vie. Et il y a aussi quand même l'idée, puisque vous faisiez la distinction, Sébastien Billiot, de dire qu'il y a eu un retour du confucianisme d'un point de vue intellectuel du côté de Taïwan dans les années 80-90, le néo-confucianisme contemporain. Mais là, c'est un confucianisme que vous avez dit populaire. Donc ça, c'est quand même une première manière de le distinguer. C'est-à-dire, au-delà de qu'est-ce qu'on cherche dans le confucianisme, il y a qui ça concerne, qui s'en saisit.
1: Et ça concerne tout le monde. Quand on fait des études un petit peu sociologiques ou anthropologiques de terrain, on s'aperçoit...
0: Ce que vous avez fait sur ce retour.
1: Oui, bien sûr, on a passé non seulement moi, mais j'ai aussi beaucoup de doctorants qui ont travaillé sur ces sujets. On s'aperçoit en fait que toutes les strates de la population sont concernées. Tous les âges, toutes les classes sociales. On a des professeurs d'université comme on a des ouvriers ou des paysans qui sont dans ces mouvements de retour du confucianisme. Et puis, il y a aussi beaucoup de femmes. Donc, quand on regarde la manière dont ça fonctionne, c'est un peu contre-intuitif parce que le confucianisme a l'idée d'un truc poussiéreux, patriarcal qui met en avant la domination.
0: C'est vrai qu'on n'a pas parlé une seule fois des femmes dans cette semaine, ça c'est sûr.
1: Or, c'est extrêmement important dans le renouveau confucéen actuel. Beaucoup des acteurs de ce renouveau confucéen sont des femmes. Et c'est très intéressant. Et ça montre qu'on est en train de transformer. C'est une tradition qui... toutes les traditions sont en permanence dans un processus de réinvention, de reconfiguration. Et le confucianisme, évidemment, y échappe pas. On le modernise. Il n'est pas du tout question de revenir à un ordre ancien et poussiéreux. Il s'agit de s'approprier des symboles font sens pour essayer de vivre mieux.
0: Mais ça n'est pas une reprise intellectuelle. Ça, il faut insister aussi là-dessus.
1: Alors, ça dépend pour qui. Il y a évidemment dans les universités aussi beaucoup d'intellectuels qui reprennent le confucianisme, qui se réclament de lui. Il y a énormément d'intellectuels confucéens aujourd'hui en Chine. Il y a aussi des gens qui, dans la société, lisent ces livres de manière intellectuelle. Et puis, il y en a d'autres qui ne font pas du tout ça. Il y en a d'autres qui sont dans des...
0: Ils sont dans quoi? Voilà, c'est ça.
1: Dans des logiques qui ne sont pas intellectuelles, on rapprocherait peut-être plus de logiques à la limite presque religieuses parfois. Dans la
0: façon si on ne lit pas les entretiens de Confucius, si on n'étudie pas ces textes, ça prend quelle forme?
1: Vous voulez dire en dehors des textes?
0: Oui.
1: Alors, les textes prennent... Le rapport au texte prend une forme importante. Mais on peut lire des textes de manière qui sont très différentes. Mmh. Lire un texte comme un intellectuel, en essayant de le comprendre, de gloser dessus, etc., c'est pas le lire comme on peut le lire parfois dans les mouvements populaires, où il va y avoir des lectures, par exemple, qui pourront être des lectures lentes des textes, des lectures qui entrecroisent, justement, lecture et exercice de respiration. Des lectures qui, en fait, sont très, très différentes et qui visent pas, qui n'ont pas une visée intellectuelle, qui n'ont pas une visée théorique, qui ont plutôt une visée de transformation de soi, à la limite, comme on réciterait, un chrétien réciterait un chapelet, vous voyez.
0: Oui, comme une prière qu'on répéterait jusqu'à être transformé.
1: Oui, c'est pas, simplement, il n'y a pas l'idée nécessairement de prière là-dessus, mais il y a quelque chose qui va quand même dans ce sens. Les textes sont centraux, on les retrouve partout, que ce soit des petites écoles qui s'ouvrent, que ce soit des groupes de lecture qu'on voit aussi un petit peu partout, que ce soit des gens qui se regroupent pour lire ensemble les classiques dans des parcs ou ailleurs. La prégnance des textes est évidente. Ceci dit, il peut y avoir aussi autre chose. Alors, il y a des institutions qui sont de nouveau créés. Il y a des écoles, il y a des académies, il y a des rites qui sont effectués. Donc ça, c'est aussi...
0: C'est une manière de renouer avec
1: Bien sûr, Confucius. Très important. Le confucianisme mettait beaucoup l'accent sur le rituel. Alors, quand on parle de rituel, il faut essayer de bien peut-être préciser de quoi on parle. Le rituel, ça va, de choses qui sont des manières de se conduire au quotidien jusqu'à des grands rites ou cérémonies dans lesquelles, dans un temple ou ailleurs, on offre des sacrifices et on célèbre quelque chose de précis. Ça regroupe une vaste palette, le rituel. Mais le rituel, c'est un moyen, en fait, d'ordonner sa vie. C'est arriver à réguler ses comportements. Ça procède de l'intérieur. C'est pas juste des formes extérieures. C'est pas juste une étiquette extérieure qu'on essaierait d'imposer. Même si, du côté du pouvoir, on peut aussi voir des choses comme ça. Quand on regarde ce que Chiang Kai-shek a fait dans les années 1960 à Taïwan, il y avait évidemment des règles de comportement qui étaient imposées ou étaient exigées des gens à tout moment. Donc ce rituel, il peut avoir une forme, j'ai envie de dire, d'un pouvoir extérieur qui demande à des individus, à la population, de se conformer à telle ou telle manière, à tel ou tel type de comportement. Mais l'esprit du rituel, c'est quand même un esprit où la forme extérieure, le comportement, notre agir dans le monde est en adéquation avec un état d'esprit intérieur.
2: Dans le San Kong, province natale de Confucius, l'une des plus grandes raffineries de pétrole de Chine, Jingbo Pétrochimique a placé les concepts du Run et du Xiao au centre de sa structure de management.
3: Nous octroyons une pension aux parents de nos employés. On appelle ça le salaire filial. Ça encourage le personnel à mieux travailler et à rapporter davantage de bénéfices à l'entreprise. C'est un cercle vertueux. Au bout du compte, notre entreprise est plus forte et nos employés plus heureux.
4: Je m'appelle Ma Yingpeng. Grâce à mon emploi, mes parents et mes enfants bénéficient du soutien de l'entreprise. Tout ce que je savais sur Confucius avant, c'était ce que j'avais lu dans les manuels scolaires. Chaque fois que j'arrive au travail, je regarde sa statue à l'entrée. Maintenant, j'en sais plus sur lui.
2: Ce mélange de business et de vertu, que certains chercheurs appellent le confucianisme pratique, est un exemple des mutations successives de l'idéologie confucéenne. Beaucoup y voient le secret de l'actuelle compétitivité de la Chine.
5: Le maître dit : apprendre pour pouvoir le vivre à tout moment, n'est-ce pas là source de grand plaisir ? Recevoir un ami qui vient de loin, n'est-ce pas la plus grande joie ? Être méconnu des hommes sans en prendre ombrage, n'est-ce pas le fait de l'homme de bien ? Le maître dit : moi, posséder la connaissance, loin de là. Mais vienne l'homme le plus humble me poser une question, je suis prêt, sans y avoir nécessairement réponse, à l'envisager sous tous les angles jusqu'à en épuiser la matière. Le maître dit : tu peux, dis-tu, réciter par cœur les 300 odes, mais imagine que, engagé dans une fonction, tu ne sois pas à la hauteur, ou que, envoyé en mission à l'étranger, tu ne saches pas répondre de ton propre chef. Que te servira toute ta littérature ? Le maître dit : je ne suis prêt à éveiller que celui qui cherche ardemment à comprendre, à guider celui qui s'efforce vainement de s'exprimer. Mais si, lui montrant un angle, je le vois incapable d'en déduire les 3 autres, j'abandonne la partie.
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0: Sébastien Billiou, on a bien entendu à travers ces deux extraits la dimension pratique du confucianisme. On vient d'entendre des extraits, des aphorismes, des entretiens qui insistent sur cette dimension pratique. Apprendre, ça n'est pas forcément connaître tous les textes, avoir une connaissance purement intellectuelle, mais savoir aussi agir en ayant incorporé ces principes. Et puis juste avant, on a entendu un extrait d'un reportage en 2016. C'est dans le documentaire d'Hugo McGregor, La Chine selon Confucius, où on entend, alors je vous l'ai présenté hors antenne comme une raffinerie confucéenne, on pourrait peut-être pas non plus aller jusque-là, mais quand même qui a mis en place aussi des principes confucéens dans sa manière de gérer l'entreprise. Là aussi, encore une dimension pratique.
1: Oui, c'est extrêmement intéressant. Sur la première chose, sur les textes, ce qu'on voit bien sûr là-dedans, c'est que l'apprendre, qui est central dans les textes du confucianisme et pas un apprendre ou un apprentissage théorique. C'est pas quelque chose d'intellectuel. C'est d'abord un travail sur soi, c'est une philosophie de vie, c'est une transformation de soi, c'est l'idée de devenir un homme de bien, etc. Tout ce dont nous avons parlé en début d'émission. Donc là, on n'est pas dans un domaine, intellectuel. Ce qui ne veut pas dire qu'il n'y a pas une dimension très intellectuelle aussi du confucianisme, puisque en témoignent toutes les œuvres des néo-confuciens contemporains qui sont parfois extrêmement complexes. On est très loin des entretiens de Confucius dans termes de système philosophique. La deuxième extrait que vous avez présenté, donc cette raffinerie confucienne, c'est intéressant. C'est en fait représentatif d'un mouvement assez profond qu'on appelle le mouvement des entrepreneurs confucéens, qui est un mouvement large, puisque là, on parle de milliers d'entreprises qui sont concernées par ça. Et dans ces entreprises, vous avez en général des patrons qui font la promotion du confucianisme, et ça peut passer par des manières extrêmement différentes. Parfois, ça peut être simplement des promotions de textes, par exemple, rassembler tous les matins ses employés, leur faire lire des textes, et c'est souvent obligatoire. Parfois, j'ai même vu le schéma où la rémunération avait une partie qui était liée à la mémorisation des textes.
0: Si on mémorise bien, voilà, on gagne plus d'argent.
1: Mémoriser plus pour gagner plus.
0: C'est pas mal à Radio France, une sorte de groupe de lecture, et puis on aurait des primes à la fin du mois.
1: Bah voilà, on peut peut-être essayer de penser à ça.
0: Avec quel auteur, je ne sais pas, mais...
1: Mais parfois, vous avez des choses qui sont très différentes. Là, dans l'exemple de votre raffinerie, ils mettaient en place des modes de gestion de l'entreprise qui avaient un lien avec, dans son esprit en tout cas, l'univers confucéen. On a vu ça dans d'autres cas. Je pense notamment au travail qu'a fait une de mes doctorantes, Lan Jiangfu, qui a écrit un livre très intéressant sur les entrepreneurs confucéens et qui, elle, évoque une entreprise confucéenne dans laquelle le mode de répartition du bénéfice de l'entreprise est complètement différent des règles qui prévalent en Chine aujourd'hui. Une partie importante, de mémoire 51%, devant être donnée à des projets humanitaires ou caritatifs ou éducatifs, etc. Une partie importante revenant aux employés, et puis les actionnaires à la fin ne prenant que 25% des bénéfices. Donc il y a des modes de réflexion inspiré par le confucianisme, qui amène aussi des entrepreneurs à prendre des décisions de gestion et à en faire la promotion, parce qu'ils espèrent derrière que c'est quelque chose qui va à un mode de... Enfin, en l'occurrence, cet entrepreneur-là espère que ce type de gestion va pouvoir s'étendre derrière. Et donc, on arrive à des choses comme ça.
0: Mais quelle est la visée? C'est le bien-être, le bien-vivre, c'est de faire bien marcher l'entreprise, et l'idée quand même de prime à la mémorisation ou de salaire filial, comme on l'a entendu dans l'extrait, plus de l'ordre de la récupération de Confucius qu'une véritable promotion intellectuelle.
1: Ceci dit, quand vous parlez de prime à la mémorisation, enfin c'est moi qui en parlais, mais c'est pas forcément une prime à la productivité. Donc derrière, en tant que récupération, si elle existe, c'est pas une récupération avec pour objectif immédiat la recherche du profit. Parce qu'il y a aussi parfois, bien sûr, ce procès qui est fait. Vous mettez en avant le confucianisme qui valorise la hiérarchie, l'obéissance, tout ce que vous voulez, avec des fins qui, in fine, sont d'avoir une main-d'œuvre obéissante et docile. Donc, on peut pas dire que ça existe pas. On peut pas dire que les motivations des uns et des autres sont souvent plurielles. On a rarement une seule motivation. Donc, je dis pas que ces choses-là existent pas. Mais je dis, en tout cas, certainement qu'il n'y a pas que ces choses-là dedans. Et quand on fait des entretiens avec des entrepreneurs, et j'en ai fait un certain nombre, on s'aperçoit quand même que ce qui est marquant, c'est que ces gens-là ont une espèce de sens de mission. Ils ont le sens qu'ils doivent faire, ils ont réussi, quelque chose qui les dépasse. Ce n'est pas juste eux-mêmes se cultiver pour devenir des hommes de bien, c'est aussi faire quelque chose pour la société. Et ça, c'est quelque chose qui revient de manière assez fréquente. Et bien sûr, ils ont leurs idées, ils ont leur vision du monde, et cette chose à faire pour la société passe souvent par l'éducation qu'ils peuvent promouvoir dans leur main-d'œuvre. Mais il n'y a pas forcément un objectif objectif utilitaire. Il peut y avoir un objectif utilitaire. Je ne dis pas qu'il n'y en a pas.
0: Mais ce n'est pas forcément le premier.
1: Mais ce n'est pas forcément le cas. On rencontre aussi des chefs d'entreprise qui partent véritablement d'une intention de promotion, de l'éducation, d'ensemble de valeurs, sans que le profit soit la fin ultime de leur politique.
0: Bah justement, Sébastien Bilou, on va parler d'éducation.
4: Depuis la mise en place du programme éducatif, les choses ont changé. Ceux qui n'étaient pas attentionnés avec les anciens le sont devenus. Les disputes entre belles-sœurs sont moins fréquentes et les relations de voisinage se sont améliorées. Dans le village, une femme frappait sa belle-mère. Depuis qu'elle suit les cours du Dizigwe, elle n'est plus la même. Elle a compris que c'était honteux de frapper une personne âgée. Je pourrais vous citer plein d'exemples similaires. Mon travail de chef du village est bien plus facile.
5: Quand les parents vous appellent, répondez-leur tout de suite. Quand les parents vous donnent des instructions, agissez sans tarder. Quand les parents vous apprennent quelque chose, écoutez-les avec respect. Quand les parents vous font des reproches, obéissez et reprenez-vous.
0: Un extrait des règles du disciple Dizegwe, je le dis bien ou pas Sébastien Bilou, pour qu'on donne à apprendre aux enfants, qu'on leur demande de mémoriser, de réciter, d'incorporer. Et on a entendu cet extrait du reportage toujours de Hugo McGregor, La Chine selon Confucius, où on est amené à sourire parce que lire Confucius pour régler des problèmes avec sa belle-sœur ou pour éviter de frapper une personne âgée, ça semble un peu drôle, vous voyez ?
1: On est en tout cas assez loin des grands élans philosophiques qu'on peut trouver dans la pensée des néo-confucéens contemporains.
0: Où c'est pas la métaphysique morale,
1: là. De Kant
0: là.
1: Et de l'intuition intellectuelle, de Heidegger et de l'ontologie fondamentale. Ça, c'est certain.
0: Alors, en tout cas, il y a une implication pratique. Alors,
1: bien
0: là,
1: sûr, il y a une implication qui est très pratique là-dedans. D'ailleurs, le Dizogui est promu largement par des mouvements, aussi par des mouvements bouddhiques. Pas juste par des mouvements confucéens, alors que c'est un texte qui est très inspiré par le confucianisme, mais les bouddhistes aujourd'hui en Chine jouent un rôle important dans la promotion du confucianisme. Hein. On n'a pas le droit de faire de la promotion ouverte de la religion, mais le confucianisme n'est pas de la religion, c'est de la culture. Donc c'est plus facile.
0: Ah, il y a une subtilité.
1: Il y a une subtilité qui est notable. Et ce texte, donc c'est un texte qui est tardif, hein, qui date des Qing, donc c'est pas du tout un grand classique confucéen.
0: Les Qing, c'est quelle époque ?
1: C'est du milieu du XVIIe siècle jusqu'à la fin de l'Empire. Donc 1644 et jusqu'à 1911. Et donc c'est un texte qui est largement promu en Chine aujourd'hui, qui est une espèce de petit catéchisme qui amène les gens à essayer de façonner, de mouler les enfants dès le plus jeune âge avec ça. Hein. Il y a l'idée qu'on peut mouler, on peut modeler l'enfant, mais on le trouve aussi dans des groupes d'adultes. J'ai assisté à des séances où en fait des groupes d'adultes lisaient le Dizogui et ensuite partageaient leur expérience quasiment en pleurant, leur expérience de vie avec une dimension émotionnelle. Absolument incroyable.
0: Oui, donc on retrouve ce rapport différent au texte que vous évoquiez.
1: Voilà, c'est une dimension qui là devient, vous parliez de pratique, on pourrait parler de émotionnel. En tout cas, ces textes sont liés à des expériences de vie. Vous savez, j'ai fait aussi des études dans des groupes religieux et ce qui m'a frappé aussi, alors c'est des groupes de religieux, c'était plutôt à Hong Kong ou à Taïwan, c'était de voir à quel point des textes parfois classiques, et que des intellectuels en tout cas ne liraient pas comme ça, sont réinterprétés dans des sens extrêmement pratiques à partir d'exemples concrets. Donc là, bien sûr, l'extrait, on riait avec
0: ça ne permet
1: pas de taper la belle-mère ou je ne sais plus qui, mais concrètement, quand on participe à ce genre d'activité, on s'aperçoit qu'ils essaient d'en tirer des enseignements très pratiques. Ce sont souvent ces gens qui participent au renouveau confucéen, des gens d'extraction simple, qui ont des vies simples, c'est pas des intellos, et les questions qui se posent, c'est des questions comme que tout le monde se pose, comment faire en sorte que mon couple marche bien, comment faire en sorte que ça fonctionne avec mes enfants, mes ados un peu embêtants, etc. Et on s'aperçoit que ces groupes souvent prennent ces textes pour en faire des bases de petites leçons de vie pratique.
0: Une sorte de base éthique, de comportement quotidien.
1: Voilà, base éthique, comment je devrais agir pour faire ça, et en leur donnant une dimension très extrêmement pratique.
0: Concrète
1: et pratique. Donc là, on n'est pas du tout dans la philosophie.
0: Aussi même d'un rapport purement intellectuel, mais aussi un autre rapport à la compréhension d'un texte. C'est-à-dire que quand un enfant doit apprendre, incorporer un texte, on n'est plus dans l'ordre de la compréhension, on est dans l'ordre de l'intégrer, de l'intériorisation.
1: Alors là, ça m'amène à faire une petite remarque. On a vu, en tout cas depuis une vingtaine, un peu plus que ça, presque une trentaine d'années en Chine, le développement d'un mouvement de lecture des classiques par les enfants, avec en arrière-fond la pédagogie d'un philosophe et éducateur taïwanais qui prône l'apprentissage par cœur, dès le plus jeune âge, de quantités massives de textes, parfois très compliqués. Il dit il faut commencer par des textes compliqués, c'est-à-dire de l'apprentissage massif de textes que les enfants ne comprennent pas, en se disant que c'est plus tard qu'ils les comprendront. Et qu'il faut
0: On connaît sans comprendre.
1: On incorpore, c'est le mot que vous utilisiez, sans comprendre les textes, parce qu'on n'a pas, les capacités de raisonnement, etc., quand on est très jeune. Mais par contre, on utilise à chaque âge les capacités de chacun. Et au plus jeune âge, les capacités, c'est la mémoire. Donc, vous pouvez mémoriser d'immenses quantités de textes quand vous êtes très jeune, parce que votre cerveau fonctionne comme une éponge, et l'idée est que c'est plus tard que le sens en quelque sorte se décantera, et que vous comprendrez véritablement ce que vous avez appris et que vous pourrez l'utiliser dans votre vie. Ceci, bien sûr, il y a beaucoup de gens qui ont procédé comme ça. Ça mène parfois à des trucs où on voit des enfants mis dans des écoles du matin au soir à apprendre des trucs par cœur. J'ai envie de dire que, avec un point de vue d'occidental, quand on voit ça, on se dit que c'est un truc un peu fou. D'ailleurs, du point de vue de chinois aussi, puisque énormément de gens critiquent au sein même des mouvements de lecture des classiques ce type d'apprentissage. Donc c'est contesté.
0: En un mot, et pour finir, Sébastien Biliou, on n'aura pas le temps de diffuser. On avait un extrait de Xi Jinping qui justement allait dans une école où était promue la mémoire de Confucius. Vous parliez de modelage, de façonnage des enfants. Là, on est dans l'ordre de la récupération politique, voire parfois de la propagande. C'est-à-dire, il s'agit de dresser des êtres, de les modeler et de les faire aller dans un sens. Et là, de Confucius reste le symbole un peu dominant pour amener une nation vers un même ordre, dans un même sens, mais pas véritablement l'incorporation d'une beauté de texte.
1: Alors, ce que je décrivais auparavant sur les enfants, le pouvoir ne soutient pas forcément et ne cautionne pas du tout forcément là-dessus, ces choses-là. Il y a même des interdictions. Ce qu'on voit aujourd'hui, c'est que le Parti communiste renoue avec son héritage passé et renoue avec ce qu'il appelle l'excellente culture traditionnelle chinoise, qui comprend le confucianisme, mais pas uniquement le confucianisme. Les références directes au confucianisme sont souvent, sont rares en quelque sorte. Ça dépend des niveaux. Il y a quelque chose qui est assez important aujourd'hui. Le Parti communiste fait la promotion de ce qu'il appelle la deuxième combinaison ou la deuxième intégration. C'est l'intégration du marxisme et de l'excellente culture traditionnelle chinoise,
0: dont
1: le confucianisme. Donc là, il y a beaucoup de campagnes de propagande, de campagnes qui mettent ça en avant. Mais c'est assez intéressant de voir qu'il y a, d'un point de vue politique, une incorporation de différentes traditions, à la fois la tradition révolutionnaire, la tradition de la réforme et de l'ouverture, et la tradition de civilisation chinoise sur près de 5000 ans. Enfin, c'est des discours.

0: Merci beaucoup Sébastien Biliou d'être venu clore cette série consacrée à Confucius. De vous, on peut lire coécrit avec Joël Toraval, Le Sage et le Peuple, Renouveau Confucéen en Chine, disponible aux éditions CNRS, mais aussi La Voix de l'Unité, l'essor d'une religion de salut en Chine et en Asie, paru aussi aux éditions CNRS. Et comme nous sommes jeudi, c'est l'heure maintenant de retrouver la philosophe Anne Alombert pour le fil philo.
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2: L'intelligence artificielle, vous ne pouvez plus vous en passer. Répondre à un mail, résumer un rapport, rédiger un compte-rendu. Sans IA, tout vous semble interminable. Même lire ou écrire par vous-même vous demande un effort immense. Vous êtes devenu plus rapide, plus efficace, mais aussi totalement dépendant. Rassurez-vous, le premier à avoir diagnostiqué cette dépendance technologique s'appelait Platon. Et ses réflexions peuvent nous aider à comprendre ce qui nous arrive aujourd'hui. Bien sûr, Platon, en Grèce ancienne, ne connaissait pas l'intelligence artificielle. Mais il assistait lui aussi à une révolution technologique, celle de l'écriture alphabétique. Dans un dialogue intitulé « Le Phèdre », il convoque le mythe égyptien de l'origine de l'écriture. Le dieu Teut, inventeur de la technique, présente sa trouvaille au roi Thammuz. C'est un remède pour la mémoire et pour le savoir. L'écriture permet de conserver toutes sortes de connaissances et de remédier aux failles des mémoires vivantes. Mais le roi se montre sceptique. Il soutient au contraire que l'écriture pourrait empêcher les individus d'exercer leur mémoire. Car une fois les savoirs extériorisés dans les supports écrits, ils ne feront plus l'effort de se souvenir par eux-mêmes. Ils se contenteront de répéter bêtement les savoirs extériorisés sans chercher à les comprendre. La technique de l'écriture apparaît alors comme un facteur d'oubli et de désapprentissage. C'est pourquoi Platon décrit cette technique comme un pharmakon, terme grec qui signifie à la fois le remède et le poison, et que l'on peut aussi traduire par « drogue ». Le terme de « drogue » dit bien la relation de dépendance qui s'instaure entre l'esprit et les prothèses techniques auxquelles il délègue ses capacités. Aujourd'hui, ce ne sont plus seulement nos capacités mémorielles que nous déléguons aux supports écrits, mais bien nos capacités de compréhension et d'expression que nous déléguons aux systèmes algorithmiques, qui lisent, écrivent et résument à notre place. Une étude réalisée par des chercheurs du MIT a montré que durant l'usage de ChatGPT, certaines zones cérébrales et certaines capacités mentales étaient moins mobilisées. Les chercheurs parlent de dette cognitive à l'égard de la machine. Ce sont même nos capacités à persévérer dans l'effort qui seraient réduites, selon une autre étude plus récente. Le fait de recevoir des réponses instantanées pourrait nous déshabituer à chercher et à raisonner. Nos prothèses mémorielles ou cognitives ne sont donc pas de simples auxiliaires. Non seulement leur usage transforme nos activités cérébrales et mentales, mais nous risquons aussi de leur déléguer toutes sortes de capacités et d'en devenir fortement dépendants. C'est bien ce dont Platon nous avait averti. Alors peut-on encore considérer les IA génératives seulement comme des outils? Ne faudrait-il pas plutôt les comprendre aussi comme des drogues pour nos esprits? Et si l'écriture a aussi rendu possible de nouvelles pratiques intellectuelles, est-il encore envisageable de mettre l'intelligence artificielle au service des activités réflexives et culturelles?
0: Merci Anne et merci à toute l'équipe, Axel Dubois, Nafelpin, Carla Michel, Pauline et Manon de la Selle et Anaïs Isbert, à la réalisation et à la lecture des textes Nicolas Berger, à la prise de son Anthony Thomasson. 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
10: La grande théologie universitaire du XIIIe siècle accorde cette importance-là au travail, où on comprend que l'être humain a un corps pour faire quelque chose. C'est après la peste noire. Là, l'idéologie du travail a pris tellement de place et le besoin de main-d'œuvre est tellement fort que s'invente cette idée. Adam, représentant l'homme créé avant la chute, il est fait pour travailler. Et donc c'est une idée qui est très importante chez Luther dans le protestantisme, mais c'est une idée qui est antérieure à Luther. C'est pas une conviction spécialement protestante, c'est une conviction du christianisme médiéval de la fin du XIVe siècle. Et la lutte contre l'oisiveté, la lutte contre l'usure, le travail c'est aussi pour s'assurer qu'on n'est pas en train de faire de mauvaises choses. Donc il n'est pas valorisé uniquement pour lui-même, il est valorisé aussi pour éviter de commettre des péchés, de trop boire, de jouer.
11: Finalement c'est resté un peu.
10: Ah mais totalement, notre civilisation est totalement encore marquée par cette idéologie du travail. La valeur travail dont nous parlent les politiciens est totalement chrétienne. Et le plus net c'était Margaret Thatcher. Qui donc assistait beaucoup sur le travail, comme le font les politiciens actuels. C'est la même chose, la valeur travail, la valeur travail. Sauf qu'elle, elle le disait avec vraiment des accents théologiques très nets. Elle faisait des sermons théologiques. Elle était une fille de pasteur. Et elle montre très bien que le néolibéralisme s'appuie sur la théologie médiévale.
12: That is our task. Let's go about it now. Thank you.
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13: Et nous sommes à l'abbaye de Cîteaux.
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14: On a rendez-vous avec le frère Philippe.
15: Avec frère Philippe.
14: Oui.
15: Ben, je vais l'appeler. Ah ben le voilà.
16: Frère Philippe, bonjour.
14: Bienvenue parmi nous.
17: Là, nous sommes à l'église. C'est là où, 7 fois par jour, les moines prient. Notre vie est réglée selon une règle, ce qu'on appelle la règle de Saint-Benoît, qui a été écrite au VIe siècle par Benoît de Nursie en Italie. Et on en vit encore aujourd'hui, ainsi que tous les monastères cisterciens, mais aussi les monastères bénédictins. Et cette règle est basée précisément sur un équilibre entre le travail et la prière. Il y a une expression qui dit « ora et labora ». Ora, c'est la prière, et labora, c'est le travail manuel. Saint Benoît dira, on est vraiment moine quand on travaille du travail de ses mains. Pour nous, c'est d'abord la fromagerie, on ira demain matin. Puis après, il y a toutes sortes de travaux nécessaires pour faire fonctionner une communauté, une abbaye.
18: Il y a un texte tout à fait stupéfiant et qui fait partie des textes les plus commentés de l'œuvre de Saint-Augustin, qui est dans le commentaire littéral de la Genèse, où Saint-Augustin, partant d'une phrase de la Genèse qui dit « Dieu donna le paradis à Adam pour le cultiver », se demande qu'est-ce que c'est que cette histoire que l'homme travaille avant le péché originel. Donc Augustin dit « Il n'y a aucun rapport ». Entre le travail et le péché originel, il y a un rapport entre le travail et la création. Ce que fait l'homme en travaillant poursuit l'œuvre du Créateur au sein du paradis terrestre, au point qu'il dira quelque part, l'espèce d'oubli de soi dont l'homme au travail fait l'expérience est comme une sorte de souvenir du paradis terrestre. Il y a un travail non aliéné, parce qu'il n'y a pas d'aliénation au paradis, non aliénant, qui est l'une des caractéristiques pour saint Augustin de ce qu'est l'homme. D'où l'importance du travail dans les communautés monastiques. Pourquoi est-ce que les moines doivent accomplir, c'est ce que dit saint Benoît, mais d'autres vont le dire, et c'est une trace augustinienne, parce qu'ils doivent s'inscrire dans la continuité de la création. Ils doivent être ceux qui améliorent la création.
10: Et le moine doit travailler ses mains pour plein de raisons. La première, c'est pour éviter d'être soumis à la tentation diabolique.
11: Sylvain Piron.
10: Il y a une phrase célèbre de saint Jérôme qui dit à un jeune homme, là on est vers le début du 6e siècle, « Trouve-toi quelque chose à faire pour que le diable te trouve toujours occupé. Voilà, » Donc il faut s'occuper en permanence, être occupé à quelque chose. C'est ça l'idéologie du travail monastique qui, par opposition, définit l'oisiveté comme un vice terrible. Puisque dans l'oisiveté, le fait de ne rien faire, c'est d'être susceptible de tentations diaboliques. Alors, la religion est de plus en plus, à partir du 12e, 13e siècle, où il y a vraiment une pastorale, c'est-à-dire qu'un enseignement qui est donné partout, même dans les campagnes, on a des prédicateurs qui passent, qui transmettent un message, et ce message dit « tu gagneras ton pain à la sueur de ton front ». On a des dizaines de sermons sur ces questions qui sont absolument cruciales, qui disent qu'il faut travailler. L'image même de celui qui gagne sa vie de façon oisive, c'est celui qui prête de l'argent à intérêt, ce qu'on appelle l'usure. Donc l'usurier, c'est vraiment la figure honnie par excellence. C'est celui qui s'enrichit en dormant. Donc ça, il ne fait aucun effort, il a prêté de l'argent et il va en gagner seulement parce qu'il en a prêté. Voilà. Donc on voit bien dans ce genre de discours que le travail est une activité absolument essentielle pour être un bon chrétien. La très grande différence avec toutes les sociétés antérieures, c'est qu'on est une société qui n'est plus esclavagiste. Voilà, c'est la chose gigantesque. Auparavant, le travail, c'est la chose des esclaves. Là, on est pour la première fois quasiment à l'échelle des sociétés européennes et du bassin méditerranéen, c'est la première fois qu'il y a des sociétés où la majorité de la population libre doit travailler. Voilà. Et donc on valorise quelque chose qui était auparavant totalement discrédité. Donc bien entendu, il reste des a priori négatifs. L'image dégradante, le travail de ses mains est dégradant. Pour un imaginaire aristocratique, antique, c'est quelque chose qui est marqué d'une image négative. Mais en même temps, c'est l'activité qui est valorisée que tout le monde doit faire. Donc c'est pour ça qu'il y a ce genre de polarité. Et que d'un côté, on peut dire, c'est la punition d'Adam. Adam a fauté et il est puni parce qu'il doit travailler et la nature ne produit plus pour lui naturellement des fruits qui suffiraient à sa vie et il doit lutter contre les ronces. C'est vraiment ça l'image qui est donnée. Mais de l'autre côté, le travail est aussi ce qui va mener au salut parce qu'on est un bon chrétien si on travaille bien. C'est négatif en un certain sens et d'un autre côté, c'est très positif.
11: En tout cas, il y a une sorte d'obsession du thème du travail qui apparaît.
10: Oui, c'est vraiment flagrant. Et on voit, alors c'est dans les décorations des églises, hein, très souvent sur les portails des églises, vous verrez les représentations des travaux des 12 mois de l'année. Donc on voit bien, c'est la vie paysanne, c'est la vie rurale qui est représentée. Ça devient net au 12e siècle. Effectivement, on est en plein dans ce grand essor qui est à la fois un essor agricole, commercial, puisqu'on a appelé l'apparition de marchés ruraux, de foires. Donc il y a tout cet essor de la production et des échanges fait qu'on travaille plus et qu'il y a une sorte d'appétit de travailler.
11: On est là donc là.
17: Là, on entre dans ce que l'on appelle la ferme. On a une exploitation avec un troupeau de vaches où il y a à la fois des vaches laitières et des vaches qui sont engraissées pour être vendues comme viande. On fait notre fromage avec notre propre lait. Alors là, je pense qu'ils ont dû commencer la traite.
16: Je nettoie les mamelles.
11: Jean-Baptiste.
16: Ouais. Là, on doit se tourner à peu près à 1850 kg par jour. C'est de la Montbéliarde. C'est une vache qui est plutôt mixte, même si elle a une bonne production laitière. Alors, on arrive à faire des bons poids de carcasse quand on les réforme, les vaches. C'est tout transformé à l'abbaye. Alors, il y en a certaines qui bougent beaucoup juste avant qu'on les branche, et une fois qu'on les a branchées, elles ne bougent plus du tout.
19: Merci.
11: Et là, alors, juste dites-moi, là, les pâturages qu'on voit, tout ça, c'est à l'abbaye, c'est ça?
17: Oui, tout à fait. Pour nous, c'est encore une ferme avec une fromagerie. En fait, les trois principales zones, c'est effectivement l'hôtellerie, la communauté et la ferme. Il y a une partie qui est vendue directement au magasin. Et sinon, il y a des revendeurs qui viennent les chercher ici.
11: Pas dans la grande distribution?
17: Non, non, non, non. Ce qui nous permet d'ailleurs de ne pas faire trop d'ombre. On vient de voir passer la voiture de notre apiculteur. C'est-à-dire qu'on a des ruches, des abeilles. Donc c'est un apiculteur laïque qui s'en occupe. Bonjour.
18: Bonjour. Là, ce que vous avez, c'est une augmentation de la population que, dans le même temps, l'augmentation de la productivité va diriger vers la construction de la ville et vers l'occupation de la ville. On est 12e, 13e siècle. Et on est dans un moment où ce qu'on voit, ce sont réellement, c'est les choses que raconte le roman de Renard. Renard court et il s'arrête face à un mur ou face à une haie et il y a un village derrière et il ne l'avait jamais vu. C'est ça qu'on voit, c'est en quelques dizaines d'années des centaines de villages qui se construisent avec défrichement des terres, construction des églises, construction des institutions communautaires, etc. Pour donner une idée un petit peu concrète, pour prendre un hectare de friche, de forêt ou de buisson et en faire un hectare de champ, au 19e siècle, il faut, à un groupe de 10 personnes, il faut 3 mois de travail, à un groupe de 10 hommes bien équipés.

0: artistique de la construction de l'Europe. Et qui passe par le travail, qui passe par une structuration sociale.
1: Toute la population croît, la population des campagnes aussi augmente considérablement, mais malgré tout, la part des citadins augmente, surtout dans certaines régions.
2: Julie Clostre.
1: C'est très important en Italie, une grosse région urbaine, ça va être aussi important dans les Flandres. Il y a des régions qui sont plus marquées par ce développement urbain que d'autres, mais malgré tout, il y a un développement considérable de la population urbaine. On pense actuellement qu'autour de 1300, la population parisienne, elle est au-delà de 250 000 habitants. On estime qu'il y a un triplement de la population entre 1200 et 1300. Elle acquiert des fonctions de capitale sous Philippe Auguste. C'est la plus grande ville de l'Occident latin. Avec cette accélération urbaine, ce qui se produit au même moment, c'est en fait la déconcentration du travail artisanal. C'est-à-dire qu'au premier Moyen-Âge, la production artisanale, elle est beaucoup concentrée dans les résidences aristocratiques. À partir des 11e, 12e siècles, ces artisans, ils quittent en fait. Ils ne sont plus dans les châteaux. Ils vont être en ville, dans les quartiers des villes et des bourgs, et ils vont être dans des ateliers. Donc il y a une sorte de prise d'autonomie spatiale et une prise d'autonomie sociale aussi qui est réelle. Et ça veut dire dans les villes des formes d'organisation des sociétés urbaines qui laissent une plus grande part au travail, à l'organisation des travailleurs en fait, aux organisations des travailleurs. Donc ça, ça se voit en ville et dans les gros bourgs, parce que l'organisation des travailleurs en communauté de métiers, ça se développe dans les villes et dans les bourgs.
3: Alors, nous sommes dans la cathédrale de Chartres, qui est actuellement en restauration.
2: Félicité Lagier.
3: Elle retrouve toute sa polychromie, sa clarté qu'elle avait au XIIIe siècle. Elle a été inaugurée en 1260.
2: Pourquoi ces vitraux sont si importants ici, pour la cathédrale de Chartres ?
3: Parce que la cathédrale de Chartres est la seule qui a gardé pratiquement tous ses vitraux des XIIe et XIIIe siècles. Et la présence des métiers, en fait, c'est tout simplement lié au fait qu'au Moyen-Âge, tout le monde travaille.
4: Oui, alors... Il faut commencer la visite là dans la nef par le côté nord. Hein. On commence à gauche. Hein. C'est comme la lecture ordinaire dans un livre.
2: Georges Bonnebas.
4: Et là, vous avez la représentation de l'épisode donc du déluge avec la construction de l'arche de Noé jusqu'à l'apparition là-haut de l'arc-en-ciel, l'arche d'alliance. Et vous avez tout en bas donc les métiers du bois, le huchier. Celui qui fabrique les meubles, les coffres. Puis vous avez au-dessus le tonnelier, vous avez les charpentiers équarrissant donc un tronc, et puis enfin le charron. Où mettre ? Comment penser ce nouvel artisanat là qui devient omniprésent dans les villes ? Qui fournit évidemment tous les beaux costumes, tous les accessoires, les cottes de mailles, et ainsi de suite. Alors, ça explique aussi la présence, par exemple, là, la toute première, c'est la verrière de Saint Jean Évangéliste, écrivant l'Apocalypse, où on voit représenter les celliers lormiers, donc le gars qui fabrique les selles, et les étriers et les éperons. On les met de telle sorte que l'on voit bien tous les gens qui contribuent à la vie économique. C'est lié principalement aux réflexions des principaux théologiens et spirituels de l'époque sur la place que peuvent occuper les laïcs exerçant un métier artisanal à l'intérieur de cette espèce de nouveauté que constitue la ville à partir du XIIe siècle.
5: Bon, il faut que tu allais aider là-bas avec ton frère.
0: Une augmentation de la productivité de la campagne ?
2: Oui,
0: indiscutablement. Il y a plein de choses qui se passent. On fabrique cette espèce de tracteur qu'est le cheval qui tire la charrue et qui sert à tout. Donc il y a cette augmentation de la productivité qui permet de libérer la force de travail d'une part considérable des habitants de la campagne. Il y a une hausse des niveaux de vie réels, en particulier durant les 11e, 12e, début 13e siècle, et probablement depuis, en fait, un peu avant l'an 1000. Quand on regarde cette chose absolument énorme qu'est Paris, qui est la plus grande ville d'Europe, s'il n'y a pas une mobilisation extraordinairement massive de la campagne pour nourrir Paris, Paris n'existe pas. Cette mobilisation extraordinairement massive passe par un enrichissement

0: blanchissement des paysans. La chose qui nous frappe, qui est la croissance urbaine et la somptuosité des créations urbaines, ne peut avoir eu lieu que parce que les campagnes étaient excédentaires dans leur production et permettaient à la ville de mobiliser de la force, du travail, du salariat pour construire les églises gothiques, par exemple. La vingtaine de cathédrales gothiques qui entourent Paris n'est pensable que parce qu'il y a une productivité de l'agriculture qui permet de mobiliser des centaines de travailleurs sur ces chantiers. Pour des gens qui, en particulier pour des pauvres, qui ne peuvent pas imaginer une progression sociale en restant à la campagne, aller à la ville, c'est une progression sociale, même si le statut, fondamentalement, va rester le même, on porte. Donc il y a cette une espèce de continuum qui va de la campagne proche vers la ville, et la ville va avoir un besoin absolument énorme de travail.
1: Quand on arrive dans une ville, on doit faire reconnaître sa compétence d'une manière ou d'une autre pour intégrer le métier. Soit en étant, en étant embauché comme salarié, donc c'est lui qui reconnaît votre compétence, soit si on veut pouvoir ouvrir son atelier, faut faire reconnaître sa compétence par l'organisation du métier, donc par les jurés du métier. On voit de plus en plus les règlements de métier entre 13e et 15e siècle préciser la manière dont cette professionnalité, cette compétence va être reconnue par le métier. Donc au début, on ne sait pas trop, on se dit il doit y avoir un examen, on ne sait pas trop. Et puis, à partir du XIVe siècle, dans la réglementation parisienne des métiers parisiens, on voit apparaître la notion de chef-d'œuvre. Donc, ils devront faire des chefs-d'œuvre. Aussi bien pour les métiers de bouche que pour les métiers du textile, les métiers du métal, etc. C'est-à-dire que l'apprenti qui a suivi un apprentissage, dont le temps d'apprentissage est toujours réglementé, presque toujours réglementé dans le règlement de métier, c'est au moins un certain nombre d'années. Voilà. Une fois qu'il a fait tout cet apprentissage, sa compétence est reconnue s'il parvient à réaliser un chef-d'œuvre qui est bien évalué par les jurés du métier.
2: C'est la naissance de l'apprentissage tel qu'on connaît un peu aujourd'hui ou ça existait avant ?
1: Non, ça n'existait pas avant. L'apprentissage, ça ne veut pas dire qu'il n'y avait pas des formes d'éducation au travail, mais l'apprentissage en tant que formation dans un atelier réglé sur des gestes techniques, réglés sur une durée fixée en année et qui se termine à un moment précis par une reconnaissance précise, etc. C'est le début de l'apprentissage tel qu'on le connaît aujourd'hui. Et c'est vraiment conçu par les organisations de métiers à partir du XIIe siècle.
3: Ici, vous en avez un groupement dans le troisième, dans la légende de Saint-Eustache. Là, ce sont tous les métiers des pelletiers et des drapiers qui sont figurés et auxquels on a ajouté le métier, car c'en est un au XIIe siècle. Les quatre petits panneaux circulaires ici représentent les veneurs avec leur chasse. Et on reconnaît bien les métiers, on en voit qui brandissent là des fourrures, à droite et à gauche, ou en dessous de celui qui se trouve à gauche, vous avez là le drapier, et qui se fait contrôler, puisque des sanctions tombent. Et dans le métier de la draperie, la fraude principale, ça consiste à tricher sur la largeur. Ça permet d'économiser comme ça quelques rangs à chaque fois, mais à force d'en tisser, évidemment, ils sont absolument gagnants. On le voit d'ailleurs deux fois, cette scène de contrôle par l'inspecteur du métier, qui fait qu'ils vont être punis eux aussi.
2: Ça nous parle aussi de l'essor de ces métiers dans les villes à ce moment-là, et des contrôles aussi, de la qualité aussi, de la spécialisation.
3: Oui, et puis du désir des évêques de s'enrichir. Parce que les sanctions pleuvent. On n'a que ça, en fait, nos archives. Qu'est-ce que c'est, nos archives médiévales ? C'est une suite de règlements de justice.
2: Pourquoi ces réglementations ? Pourquoi cette rigueur à ce moment-là ?
3: Pour empêcher la diffusion de la mauvaise qualité. C'est dans le courant du XIe siècle qu'on commence à avoir vraiment une demande telle que les demandeurs, c'est-à-dire ceux qui ont les moyens de se payer des beaux manteaux, des belles fourrures, exigent évidemment d'avoir de la bonne qualité. Conséquence de quoi ? On réglemente. On ne peut pas leur fournir tout et n'importe quoi, mettre sur le marché tout et n'importe quoi. Et selon le niveau de justice dont on dispose, eh bien, on inflige des amendes plus ou moins grandes.
1: En ville, on voit à partir de la fin du XIe siècle, puis ça explose surtout au XIIe siècle, s'organiser les artisans en groupes professionnels très spécialisés. Ils ont récupéré le mot latin ministerium, et puis son équivalent français métier, qui est utilisé aussi bien en France qu'en Angleterre, du fait de la langue normande en fait. Donc l'organisation de métier, c'est une organisation professionnelle. En Italie, ça s'appelait arte. Arti au pluriel. En Allemagne, ce sera plutôt le vocable guild qui va être utilisé, etc., etc. Mais c'est un schéma d'organisation qu'on retrouve absolument dans toutes les villes du monde latin à partir de la fin du XIe et surtout du XIIe siècle. Et donc, des professionnels des mêmes filières techniques s'organisent en groupements très spécialisés autour de filières techniques et même d'étapes dans la filière technique. Mais avec un degré de spécialisation qui est assez éberluant. C'est-à-dire que vers 1300, vous allez avoir 6 métiers à Paris, qui sont des métiers de chapelier. Donc nous, on aurait envie d'en faire un seul métier, les fabricants de chapeaux. Ben non, il y a 6 métiers différents. Donc il y a une très très grande en fait conscience technique qui manifestement s'installe chez les artisans, les travailleurs urbains du monde non agricole, parce que c'est pas les vignerons, c'est pas les travailleurs de la terre qui s'organisent comme ça. Hein. C'est les métiers de bouche, c'est les métiers du métal, c'est les métiers du bois, c'est les métiers du textile qui sont très très très nombreux, parce que voilà, et ça va rentrer dans un certain détail, et ça va avec l'idée que le métier est là pour sauvegarder la qualité des produits, ce qui est très important pour les autorités urbaines, parce que autour de cette idée de qualité convergent les intérêts des travailleurs, des groupements de métiers, et les intérêts des autorités urbaines en fait, c'est-à-dire sauvegarder la qualité des produits, permettre la qualité des produits, assurer la qualité pour ceux qui en ont besoin, c'est les acheteurs, au premier rang desquels les élites, qui sont des consommateurs d'abord, des élites consommatrices, et puis assurer la renommée de la ville autour de la qualité des produits, des métiers de la ville. Le livre des métiers, donc dit livre des métiers d'Étienne Boileau, en fait c'est la compilation, le recueil des règlements des métiers parisiens, de plus de 120 métiers parisiens, et c'est un recueil de règlements des métiers qui a été lancé dans les années 1260. C'est une réglementation du travail, nous on peut l'entendre comme ça, étant entendu pour eux, ils le présentent pas ainsi, pour eux c'est un règlement des métiers, donc c'est un règlement des communautés professionnelles. Et effectivement, ils réglementent, c'est-à-dire qu'ils disent, ben, on ne commencera pas, les ateliers n'ouvriront pas avant telle heure à la cloche de Notre-Dame, ici, quand on est à Paris par exemple, voilà, et ça fermera pas après telle heure à la cloche de Notre-Dame. On travaillera pas le samedi, on travaille simplement jusqu'à nonne, c'est-à-dire en gros jusqu'à la mi-journée, on travaille pas le dimanche. Ça existe dans plein de métiers parisiens. Donc ça donne en même temps des rythmes communs aux travailleurs, concrètement. Sous cet angle-là, c'est quelque chose qui protège les travailleurs, clairement, et qui crée des conventions collectives contraignantes pour les maîtres des ateliers. Donc en cela, c'est aussi un ancêtre de conventions collectives, d'une certaine façon.
4: On peut dire, du point de vue d'un saut de productivité, on a un exemple très précis, qui est peu connu, mais extrêmement intéressant, puisqu'il concerne le travail féminin. Et il est passionnant à observer, parce qu'on le voit à partir d'images. Et d'images, alors pas n'importe lesquelles, c'est des images d'Ève au travail. Et déjà, ça, c'est une surprise. Dans la Bible, il est dit, c'est Adam qui doit travailler après la chute, et Ève souffrira, elle enfantera dans la douleur. Il n'est jamais dit dans le texte qu'elle travaillera. Elle enfantera dans la douleur et elle servira son mari. Or, dans les images, si on observe bien les images d'Adam et Ève après l'expulsion, on observe très précisément à partir de... Alors, on soupçonne que ça peut avoir lieu au XIe siècle, mais ça apparaît très nettement au XIIe siècle. On voit Ève au travail. Alors, il y a une petite série d'images en Italie où on voit Ève travaillant la terre avec Adam. Il y a quelques très belles images où on les voit, notamment à Modène, sur la cathédrale de Modène, où on les voit tous les deux en train de bêcher la terre avec les mêmes instruments. Ça, c'est une image très rare et très belle de l'égalité parfaite entre l'homme et la femme dans cette activité, habillés en paysans d'époque, avec des tuniques de paysans. Ça, c'est vraiment une vision très forte. Mais l'image centrale qui va s'imposer, c'est Ève en train de filer la laine. Ça correspond tout simplement au travail principal des femmes à l'époque. C'est s'il y a un essor, notamment des industries textiles dans les villes d'Italie centrale, de Flandre, et, enfin, globalement, disons, du nord de la France, pour qu'il y ait une industrie drapière, il faut qu'il y ait du fil, il faut qu'il y ait de la laine. Et cette laine, il faut la filer, et c'est ce que font les femmes à la maison entre elles. Alors, c'est là où c'est fascinant, c'est qu'on peut observer une transformation de l'outil. La grande quenouille, donc le grand bout de bois sur lequel on met la laine qu'on va filer avec un fuseau en bas qui tire le fil. Les quenouilles antiques sont courtes, on les voit dans les images, elles sont courtes, elles se tiennent d'une main et on file de l'autre main. La quenouille médiévale, et on la voit apparaître dans cette image que j'aime beaucoup de la voûte de Saint-Savin, on est au XIIe siècle, on voit une Ève très bien habillée qui a une longue quenouille à long manche passée dans sa ceinture qui lui permet de filer à deux mains. Et donc de filer deux fois plus vite. Voilà, on a là une trace d'un saut technologique qui peut sembler secondaire, mais qui, à mon avis, ne l'est pas du tout. On a oublié que l'iconographie ancienne représente Ève avec les enfants. On ne montre pas le moment de l'accouchement, on montre Ève en train d'allaiter les enfants. C'est l'image antique, ce qu'on a comme iconographie ancienne du 5e siècle à Rome. À l'époque carolingienne, on voit Ève s'occupe des enfants. Et le basculement se produit au XIIe siècle. On voit Ève ne s'occupe plus des enfants. Les enfants ne sont pas là, forcément. Parfois, ils peuvent revenir. Il y a une image extraordinaire et même un peu pathétique sur la façade de la basilique San Zeno à Vérone, où on voit Ève en train de filer la laine et allaiter les deux enfants en même temps. Là, vous avez la femme moderne multitâche. Alors, on combine les iconographies, mais globalement, l'image qui s'impose à partir du XIIe siècle, c'est Ève file la laine.

0: fait combien de siècles que vous faites du fromage à l'abbaye?
1: J'en sais absolument rien, mais on a des vieilles photos qui datent, je pense qu'elles doivent dater de 1960, où déjà à l'époque, ils faisaient du fromage. Donc voilà, là nous entrons dans la partie spécifique fromagerie.
2: Est-ce qu'on peut t'interrompre 5 secondes? On dit un petit mot sur ce que tu fais.
3: On est en train de découper le cahier dans une première cuve pour avoir des tout petits grains. Et dans l'autre cuve, on s'apprête à mettre la présure pour ensuite avoir du cahier.
4: Frère Lucien.
3: Les tranches cahiers, je les ai mis sur l'autre cuve. Et là, on brasse avant d'envoyer le cahier dans un tuyau qui ira se répandre dans une table de moulage.
2: Donc la prochaine étape, c'est...
3: Il va y avoir ça va faire comme du yaourt. Donc on va le découper avec les tranches cahiers pour avoir des tout petits grains. Et ensuite, on le brassera à nouveau.
2: Ça prend combien de temps à peu près pour faire un fromage du début du lait jusqu'à la fin?
3: Je pense que frère Benoît a dû commencer vers 5h15. Et puis on aura fini le moulage vers 11h30. Voilà, donc ça prend toute la matinée.
2: Ça représente quoi pour vous ce travail?
3: C'est nécessaire d'avoir l'équilibre, d'avoir les deux. On ne peut pas être constamment dans les sphères spirituelles, non. On est obligé d'avoir les pieds sur terre aussi. La raison pour laquelle je suis rentré dans un monastère cistercien, mais c'en est une, oui.
2: Le travail physique, vous voulez dire ?
3: Le travail physique, oui. Pouvoir toucher les choses, pouvoir faire des choses.
2: Et c'était une dimension importante pour vous ?
3: Pour l'équilibre.
2: Et vous aviez eu une vie professionnelle avant ?
3: Oui.
2: Et vous faisiez quoi ?
3: J'étais steward dans l'aviation.
2: Et alors, vous ne trouviez pas d'équilibre dans votre vie sociale ?
3: Ah, c'est pas pour ça. C'est pas pour ça qu'on rentre au monastère. C'est qu'il y a un appel, il y a quelque chose de plus grand qui nous pousse à venir ici. Moi, j'aimais beaucoup la vie que j'avais, énormément. Mais il y avait quelque chose de plus grand.
1: On va aller à l'affinage.

0: Je suis frère Benoît et on peut dire que je suis moine fromager.
1: C'est quoi la particularité du fromage de l'abbaye de Citeaux ?
0: Alors, c'est un fromage dont la recette a été mise au point en Mayenne, à Port-du-Salut, dans l'abbaye de Port-du-Salut. Et c'est une recette qui a été transmise à tous les monastères cisterciens français très vite, dans le cours du 19e siècle. L'industrie du fromage chez nous avait une exigence de rentabilité assez importante. Ce qui caractérise l'histoire économique de la communauté, c'est que lorsque les moines sont revenus après les expulsions de la Révolution en 1898, ils ont dû racheter les terres et les bâtiments. Et du coup, la communauté a été terriblement endettée. Or, le secret pour faire un fromage qui soit bon et rentable, ça va ensemble, c'est qu'il suffit de mettre de l'eau dans le fromage. Ne pas trop égoutter le fromage, parce que ça permet d'avoir une pâte plus onctueuse, ça permet d'avoir aussi plus de micro-organismes qui se développent, donc plus d'arômes. Et puis, quand on le vend, à la fin, ça fait plus de poids. Donc, c'est aussi plus intéressant. Alors, traditionnellement, les cisterciens seront vraiment moines s'ils vivent du travail de leurs mains, ce qui veut dire que traditionnellement, tous les moines travaillent. Dans l'intuition cistercienne, il y a une prise de distance avec le monde féodal. Or, le monde féodal était très marqué par l'emprise des seigneurs, mais aussi les systèmes de dîmes, où chaque terre était associée à un revenu, un bénéfice. Et les cisterciens n'ont pas voulu vivre de ce système-là, au moins à l'origine. Et si on ne bénéficie pas de dîmes, il faut quand même se nourrir, et donc il faut travailler soi-même. Donc les cisterciens, en refusant les dîmes, n'avaient pas d'autre solution que de travailler. Et ensuite, ils ont construit un discours de légitimation, de spiritualisation du travail pour lui donner du sens. Mais l'origine, c'est ne pas vivre selon le système féodal.
1: Qu'est-ce que vous procure le travail, vous, dans cette relation à la prière aussi, qui est aussi un travail ?
0: La prière, effectivement, est aussi un travail. C'est le travail source. C'est-à-dire que pour nous, les cisterciens, pour nous, moines même, la prière, c'est pas un truc secret dans l'obscurité, moi tout seul, où je m'épanche devant Dieu. La prière, c'est la prière liturgique. Et la liturgie, étymologiquement, ça veut dire le travail du peuple. C'est le travail par excellence, qui est un travail communautaire. Nous célébrons ensemble, et c'est quelque chose que nous faisons, c'est un acte. Et c'est assez intéressant, parce que la liturgie a deux manières de s'exprimer, deux mots. Il y a la liturgie, qui est un mot d'origine grecque, le travail du peuple, et en latin on dit c'est l'opus dei, qui veut dire presque le contraire, c'est le travail de Dieu, l'œuvre de Dieu. Et en fait la liturgie c'est le travail du peuple et le travail de Dieu. Un travail, on essaye de travailler ensemble. Qui est le travail source qui nous apprend à travailler. C'est là qu'on apprend à travailler ensemble, parce que pour chanter ensemble, il faut se coordonner avec les autres. Pour s'incliner ensemble, il faut faire attention aux autres. Il faut suivre des règles, comme à la fromagerie. Il faut faire attention aux détails, comme à la fromagerie. Ce que l'on apprend en liturgie nous porte du fruit dans tous les autres domaines.
1: Y compris le travail manuel.
0: Oui.
1: Et l'activité du fromage permet quand même d'apporter une somme d'argent au total assez importante. Donc, c'est une grosse part des rentrées.
0: La structure de notre économie, c'est le fromage, c'est-à-dire de la fourche à la fourchette. Les terres produisent l'alimentation du bétail, qui produit le lait, qu'on transforme en fromage et qu'on vend au magasin. C'est la logique de la structure. Et cette activité-là permet de faire vivre la communauté, d'entretenir les bâtiments, de faire vivre les salariés et leurs familles, voilà.
1: Juste combien vous lavez de fromage à peu près par jour ?
0: On a calculé qu'il fallait 30 secondes de frottage par fromage sur la vie du fromage. En fait, on lave beaucoup, mais ça va très vite, pour environ 2 secondes par fromage. Donc on en lave 1600 à l'heure, à peu près. Et en général, on travaille 2 heures dans la matinée. Donc ça fait 3200 fromages dans la matinée.
1: C'est du néo-taylorisme.
0: C'est une sagesse d'organisation.
2: Oui, Citeaux est d'abord et avant tout une abbaye, mais dans la mesure où on a travaillé à gérer aussi des ouvriers, ça devient une entreprise aussi. C'est pas d'abord ça. On a un certain nombre d'ouvriers. Dans notre abbaye, nous sommes actuellement 14 frères. Je pense qu'on a pratiquement autant d'ouvriers.
3: Ils sont salariés?
2: Oui, bien sûr, tout à fait. Et c'est la fromagerie qui nous permet de faire ça.
4: Bonjour Guy.
1: Vous faites quoi là?
4: Là, on est en train de creuser un peu pour mettre une grille ici. Là. Mais une grille, donc pour coffrer en fait, on dégage le mur pour pouvoir coffrer de chaque côté, mettre la grille et couler après couler un seuil quoi, soit plus propre. Voilà.
1: Oh, et bon courage.
4: Ouais, on va essayer. Vous aussi.
2: Merci Guy.
5: Donc le salariat, disons qu'effectivement, il se développe considérablement à partir du XIe siècle, à partir du XIIe siècle, et il se développe aussi bien à la campagne qu'en ville. Si on regarde à la campagne, la logique, c'est que le salariat vient remplacer ce qui a reflué entre premier Moyen-Âge et deuxième Moyen-Âge, c'est-à-dire la corvée, le travail forcé. Le salariat ne vient pas compenser l'esclavage, il vient compenser le reflux de la corvée, du travail forcé, qui était associé, on va dire, à quelque chose plutôt comme le servage, quoi. Plutôt le servage du haut Moyen-Âge. Et donc, comment est-ce que les seigneurs font travailler leurs terres? Par le recours au salariat, parce qu'ils ne vont pas se mettre à pousser la charrue. Il n'est pas question de ça. Pas plus à ce moment-là qu'auparavant. Donc, par du salariat agricole. Donc, ça se répand vraiment sur les... à la campagne, pour l'agriculture. Et puis, ça se répand aussi en ville, à la même époque, 11e, 12e, 13e, et là, dans le cadre des ateliers. Là, vous avez des maîtres d'atelier qui vont embaucher 1, 2, 3, 4 salariés selon les types d'activités pour travailler le cuir, travailler le métal, selon les lieux. Et donc, le salariat, en quoi est-ce que... c'est assez caractéristique, parce que ce qu'on voit s'organiser, ça, on le voit dans les sources urbaines, dans les sources des villes, c'est les places d'embauche. Donc, on a une sorte de marché, mais de marché au pluriel, des travaux, marché du travail qui s'organise, et c'est des places d'embauche qu'on connaît à Paris, qu'on connaît dans les villes de Flandre très très bien aussi, c'est-à-dire qu'il y a des jours et des horaires où la place d'embauche ouvre pour tel métier, pour telle activité. Donc ça veut dire que là, les maîtres des ateliers peuvent venir à telle heure et y trouveront un volant de gens qui sont compétents dans le métier, qui arrivent avec leurs outils et qui se salarient à la semaine ou à la journée.
1: Avec un contrat ?
5: Des contrats qui restent oraux, hein, essentiellement oraux, ça se négocie sur la place d'embauche avec un tarif à la semaine en fait.
6: Ça rend les salariés extrêmement dépendants, comment dire, du groupe des employeurs. Ça oui, et ça à la fin du Moyen-Âge, c'est absolument clair que les salariés sont très très dépendants. Ça veut dire qu'on leur demande d'être extrêmement disciplinés. On leur demande de faire, d'obéir. Les archives sont remplies de plaintes contre des employeurs qui se comportent de manière injuste. C'est continu, 13e, 15e siècle, vous avez ces disputes constantes sur l'horaire de travail. Et ça arrive devant le Parlement de Paris, mais c'est au début ou à la fin. La sonnerie, on découvre dans les documents qu'elle doit durer une vingtaine de minutes. Donc, quand est-ce qu'on commence à travailler? Toutes ces histoires de temps de travail, donc de niveau des rémunérations, de fait à respecter ou pas à respecter, etc., il y a une gigantesque documentation, c'est extrêmement précis, et il y a de la négociation. Il y a constamment de la négociation. Le roi ne va pas, quand il y a plusieurs centaines de tisserands contre quelques dizaines d'employeurs, il n'est pas du tout évident que le roi ait envie, ou que la municipalité ait envie d'avoir des tisserands en furie dans les rues. Donc, il va y avoir de la négociation, il va y avoir de la réglementation, il va y avoir à un moment quelque chose qui permet de faire progresser le droit du travail.
1: Et donc des révoltes aussi.
6: Et donc des révoltes, mais des révoltes qui peuvent être simplement des hurlements dans les rues, ou qui peuvent être à un moment la population qui décide de lyncher quelqu'un dont elle estime qu'il agresse son mode d'être.
1: Il y a une sorte de prise de conscience de la valeur du travail du travailleur à ce moment-là.
6: Absolument. Absolument. Et du fait, on ne peut pas nous faire n'importe quoi.
1: C'est le salariat donc qui génère cette prise de conscience.
6: C'est le salariat. Parce que le salariat n'est pas un contrat entre l'employeur et l'employé, mais entre le salarié et l'ensemble de la communauté. D'une certaine manière, l'employeur est un intermédiaire dans cette histoire-là, mais le salarié, en tant que membre de la communauté, il est en lien avec tout ça, il a des droits, et il a des besoins qui doivent être satisfaits. Et il appartient à la communauté tout entière, et pas seulement à son employeur, de faire en sorte que ses besoins, et c'est le mot besoin qui est important, soient satisfaits.
5: Donc, est-ce que les communautés professionnelles conscientisent les travailleurs ? Elles conscientisent autour de la notion de besogne. Elles conscientisent autour de la notion de compétence. Mais elles créent autant de divisions que de ferments d'union. Et donc après, quand on voit certains grands événements, on voit de fait, par exemple, des salariés se regrouper de métier à métier. À cette époque-là, quand on est dans la deuxième moitié du XIIIe siècle, donc au terme de la grande croissance démographique, quoi, les revendications, elles viennent... la revendication, c'est la participation politique dans les villes qui sont ainsi structurées. Ensuite, elles viennent autour de la fiscalité. Pas exactement les salaires. Enfin, c'est quand même un enjeu économique de première importance, bien entendu. Voilà. Et c'est à partir plutôt, en fait, c'est plutôt dans les années de crise profonde, de crise démographique profonde, qu'on va voir émerger les revendications salariales sur le devant de la scène. Et donc ça, c'est après la peste noire, à partir après 1347. Hein, la peste noire, la grande pandémie touche l'Europe latine en 1347. Voilà, première vague 1347-1350. Et en fait, parce que immédiatement, les monarques, les gouvernements urbains prennent des mesures dès 1348. 1349, ça, voilà, mais dès ces premières années, ils prennent des mesures pour limiter la hausse des salaires. Donc l'idée, c'est quoi ? La pandémie, la peste, tue énormément de gens. Elle balaye vraiment voilà, un tiers, la moitié de la population. Et donc, il y a une très, très grande peur. D'abord des seigneurs, de ceux qui ont des terres à exploiter. Une très, très grande peur des seigneurs ecclésiastiques et des seigneurs laïcs devant le manque de main-d'œuvre. Ah ben, il n'y aura plus de bras pour travailler ma terre. Comment la terre va-t-elle fructifier ? Et donc, adoption de réglementations pour limiter les exigences salariales qui sont orientées à la hausse des salariés par rapport à l'avant-peste. Et c'est textuellement écrit. Par rapport à l'épidémie, à la pestilence, hein, voilà, il faut qu'on revienne à des tarifs qui sont des tarifs antérieurs. Et donc ça crée en fait, là on va voir apparaître véritablement les revendications sur les salaires à partir de ça. Parce qu'en fait les salariés ne veulent pas se laisser finalement déposséder d'un rapport de force qui leur est devenu favorable avec la destruction démographique, avec la chute démographique. Donc les grandes luttes salariales, elles sont deuxième moitié 14e siècle en fait, plutôt. Elles se situent dans la deuxième moitié du 14e siècle.
7: Vous avez là toute la série des métiers de la ville basse. Alors, vous avez le plus intéressant qui est là. Je vais vous le montrer tout de suite. C'est la verrière du bon samaritain et de la création. Adam et Ève, elle est là. Et vous voyez, en bas, vous avez trois panneaux hein, qui représentent les gens de métier avec donc les cordonniers savetiers et puis un groupe ici qui présente un vitrail. D'accord ? Et on a fait de la présence de ce vitrail la preuve que les gens de métier auraient payé les vitraux. C'est pas le cas. Si vous regardez au-dessus de la tête du groupe qui se trouve à droite, ici, vous voyez sortant d'une nuée la main de Dieu qui pointe l'index. Ça signifie que Dieu est en colère. Mais en plus, vous avez une inscription. Sutores O, c'est l'abréviation de obédité. Donc, en gros, métier du cuir, obéissez.
1: Donc là, le vitrail est une forme de punition, en fait.
7: Oui, c'est une punition, c'est une sanction. Je préfère parler de sanction. Dans les textes, on parle de sanction. c'est qu'on est en présence de verrières pénitentielles, mais en aucun cas de verrières financées pour faire en quelque sorte, par anachronisme ahurissant, de la publicité pour leur métier. Ça n'a strictement rien à voir. Et le plus grand intellectuel médiéval du XIIe siècle qui a réfléchi et qui a mis par écrit ce qu'il pensait des métiers artisanaux, c'est Hugues de Saint-Victor, et il a pris bien soin de dresser la liste de ces métiers artisanaux en les qualifiant d'art adultérin. Adultérin, au Moyen-Âge, c'est une insulte. Ils étaient tous illicites ou au minimum adultérins.
0: Les métiers. Voilà,
7: les métiers. Ils prennent la place. Ils prennent de l'importance, ils transgressent les habitudes, ils s'habillent n'importe comment, leur fête patronale, leur fête de confrérie se termine en beuverie. Vous prenez la verrière de Saint-Lubin, que je vous montrais tout à l'heure. Si les taverniers ont été sanctionnés en présence de Bernard de Clairvaux et du comte de Chartres et de l'évêque de Chartres, c'est tout simplement parce que... Et la sanction a été forte, hein. 30 sous de livraison gratuite, hein, à cette époque, en 1147, ça représente un manque à gagner et tout à fait important. Eh bien, c'est parce que leur banquet annuel de confrérie tournait à l'orgie.
0: Donc on veut les contrôler, en fait, c'est une manière de les
7: contrôler. C'est le contrôle. Classe laborieuse, classe dangereuse.
0: Mais on en a besoin.

0: semble quand même assez contemporain de la répétition des crises épidémiques, des vagues d'épidémie de la peste noire, et donc le fait que la population travailleuse diminue en quantité assez considérable, on voit apparaître une législation beaucoup plus contraignante qui réprime la mendicité et l'oisiveté. Et ça, c'est pas antérieur, en fait, hein, au milieu du XIVe siècle. Antérieurement, ce qu'on a, c'est des discours généraux, des discours de théologie morale. Oui, ça, c'est très ancien, hein, c'est pratiquement aussi ancien que l'Église, quoi. Des discours de théologie morale qui remontent au IVe siècle, souvent avec les évêques, enfin, les pères de l'Église, sur le caractère immoral de l'oisiveté. D'accord. Ça, c'est très ancien. Ce qu'on voit apparaître à partir du milieu du XIVe siècle, en fait, c'est une répression de l'oisiveté dans des lieux précis et une répression du vagabondage, une répression de la mendicité. Alors même qu'au, par exemple, au XIIe et au XIIIe siècle, il y a une conception positive de la mendicité et de la pauvreté. D'abord parce qu'il y a des religieux qui font leur apostolat, c'est-à-dire leur apostolat, c'est d'être mendiant, en fait. C'est ce qu'on appelle les ordres mendiants qui apparaissent, voilà, franciscains, dominicains, etc. Au cœur de leur, au départ, au point de départ de leur vie religieuse, de leur modèle de vie spirituelle, ils vont vivre la pauvreté absolue, la pauvreté sur le modèle évangélique, sur le modèle voilà du Christ et des apôtres. Bon, et donc ils doivent, contrairement à tous les autres clercs, en fait mendier pour vivre. Donc ce sont des mendiants. Bon, donc c'est positif, y compris à l'intérieur de l'Église, hein. Bon, et puis il y a le fait que c'est cette grande idée que de toute façon le pauvre a une valeur spirituelle. Ça, c'est très ancien aussi, ça remonte là aussi au IVe siècle, Ambroise de Milan, etc. C'est-à-dire que les riches peuvent exister dans une société chrétienne à condition de donner aux pauvres. Et les pauvres mendient, ils reçoivent leurs ressources des riches, et sous cette condition-là, on a une bonne société chrétienne, divisée entre riches et pauvres, à condition que les riches fassent l'aumône aux pauvres. Et ça, c'est une bonne société chrétienne, parce que l'aumône, c'est en même temps une transaction avec le ciel. C'est non seulement une transaction économique sur terre, mais c'est une transaction avec le ciel. Le pauvre est l'image du Christ, le riche gagne ainsi sa place au ciel, et le pauvre, de toute façon, est coûté du ciel. Donc tout va bien. Ça, c'est très ancien et c'est encore le discours qui est clairement en place au XIIIe siècle, etc. Ce qui émerge à partir du milieu du XIVe siècle, en fait, c'est cette négativité de la mendicité. Être pauvre au point d'être mendiant, ce n'est plus supportable au moment où on manque de main-d'œuvre. Les pauvres, il faut qu'ils se mettent au travail. Et ils gagneront leur pain, pas d'abord de l'aumône des riches, mais ils gagneront leur pain en allant travailler. Donc on a des réglementations, notamment à Paris, pas seulement, des ordonnances qui sont prises pour aller mettre au travail, dans les travaux publics, donc c'est la corvée publique qui apparaît là, en fait, hein, dans les travaux publics, tous ceux qui seront trouvés dans Paris, mendiants, alors qu'ils sont valides. Donc c'est le ciblage des pauvres, de certaines catégories de pauvres, comme étant des gens dangereux et des gens néfastes. Et oui, c'est un discours qui résonne aujourd'hui, et c'est vrai que quand on lit certains textes de la deuxième moitié du XIVe siècle, on est frappé finalement de... Enfin, il y a une forme de familiarité qui est un tout petit peu vertigineuse, c'est sûr.
1: Est-ce qu'il y a un lien entre la montée en puissance du salariat et la disparition de l'esclavage?
2: C'est un problème compliqué. Je pense que l'esclavage avait quasiment disparu en Europe au début du XIe siècle. Mais en même temps, on voit qu'il y en a en Méditerranée, c'est-à-dire toute l'Espagne, les rivages méditerranéens du Royaume de France, l'Italie. Il y a de l'esclavage, c'est-à-dire il y a des marchés, les gens sont achetés, vendus, etc. Donc, quand on dit il n'y a pas d'esclavage en Europe, non, il y en a. Par contre, moi, je suis absolument convaincu que ne se met en place un marché du travail salarié que quand les esclaves sont totalement exclus de ce marché du travail. C'est-à-dire quand on ne peut pas avoir de travailleurs esclaves à l'intérieur d'un secteur particulier. C'est très très clair à Venise, qui est une grande ville de commerce des esclaves. Seconde moitié XIVe siècle, il y a des gens qui se disent « la peste est passée, on n'a plus assez de gens, etc. » On va aller à Byzance, on va acheter des esclaves et on va les mettre en apprentissage. Ça donne des effets instantanés, c'est-à-dire que les ouvriers salariés disent « on se lève et on se tire ». C'est ça qui se passe. Ils s'en vont des ateliers dans lesquels ils découvrent qu'on leur a mis des esclaves comme apprentis. Moi, ce qui me pose problème en tant que médiéviste, c'est pourquoi, alors que l'Europe ne reviendra pas, en particulier France-Angleterre, sur cette règle qu'il n'y a pas d'esclaves dans le monde du travail salarié, pourquoi est-ce qu'elle se permet de l'autre côté de l'Atlantique ? C'est un point très important. Le Moyen-Âge construit une société urbaine du travail sur de la liberté, même si c'est sur une extraordinaire inégalité, mais sur de la liberté. L'époque moderne se permet d'un seul coup de déroger à cette règle à partir du moment où elle a des territoires qui sont de l'autre côté de l'océan.

0: Bonjour Daniel.
1: Qu'est-ce que vous faites ?
2: Là, je frotte les fromages, une face, puis l'autre. Voilà.
3: Pourquoi faut les frotter, les fromages ?
0: On frotte avec de la saumure, un mélange avec du sel, pour à la fois donner du goût au fromage et puis en même temps activer la fermentation.
1: Je frotte.
3: S'il vous plaît, excusez-moi, le fromage est forcément entier.
4: Moitié.
3: On peut prendre moitié ?
4: Oui.
3: Ah, voilà. Et alors, on va prendre une moitié chacun. Ça va être simple comme ça.
4: Chacun.

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1: Bonsoir. Au sommaire de cette nuit sur France Culture, dans un instant, première des deux émissions consacrées à Albrecht Dürer dans le cadre des 10 épisodes de la série « Les peintres écrivains » proposée par Pierre Descargues en septembre 1976 dans les après-midi de France Culture. Vers minuit 10, l'écrivain Aaron Appelfeld, invité des matins de France Culture, animé par Nicolas Demorand le 22 septembre 2004. 1h05, cours de prononciation de Monsieur Pierre Fouché, professeur à la Sorbonne, directeur de l'Institut de phonétique au Centre d'études de radio-télévision, anciennement Centre d'études radiophoniques, enregistré en 1954. À 2h05, un numéro des Mardis du cinéma que Marion Thibat consacrait à Raymond Depardon en 1990, son film « La captive du désert » avec Sandrine Bonnaire venait alors de sortir. Et enfin, à 3h30, « Rêve et destin », deuxième des 5 entretiens à voix nue de Jacques Roubaud au micro de Christian Rosset en 2000. 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
1: C'était en 1976. Pierre Descargues et la talentueuse équipe des après-midi de France Culture, équipe toujours inventive, toujours créative, s'interrogeaient sur les liens unissant la peinture et l'écriture. Ce questionnement naissait d'un constat. De la Renaissance à l'époque contemporaine, de nombreux peintres ont aussi donné à voir l'étendue de leurs talents par leurs écrits. Leurs écrits dans des registres très divers. Poésie, roman, théâtre, journalisme, critique d'art et même scénario pour le cinéma. Une courte série d'émissions voyait donc le jour autour de ces correspondances artistiques. Pendant 2 semaines dans les après-midi, les auditeurs de France Culture ont ainsi pu entendre de savants développements sur la qualité de la plume d'Odilon Redon, de Paul Klee, de Salvador Dali ou d'Albrecht Dürer. Dürer qui ouvrait cette série avec l'émission que vous allez entendre dans un instant. Ce sont les lettres du peintre et graveur qui sont examinées ici, ces échanges épistolaires avec l'un de ses clients, Jacob Heller. Illustration d'une relation toujours complexe d'une époque à l'autre. Cette émission a été diffusée pour la première fois sur France Culture le 20 septembre 1976.
2: Aujourd'hui, nous sommes donc avec Albert Dürer. Albert Dürer qui va nous faire vivre l'éternel débat entre l'artiste et son client. Il s'agit d'un tableau, qui n'existe plus d'ailleurs, qui a disparu au XVIIIe siècle dans un incendie. C'était un retable. Un jour, un marchand de draps de Francfort-sur-le-Main commanda un triptyque à Albert Dürer. C'était en 1507. Albert Dürer avait 36 ans. Il était sorti de Nuremberg, il était allé à Venise déjà 2 fois. Il en était revenu très troublé par la considération dont il avait été entouré chez les Italiens. Il était donc déjà assez célèbre et son atelier attirait beaucoup de jeunes créateurs. Il avait déjà, je vous rappelle, à cette époque-là, gravé de grandes planches comme l'Apocalypse, comme l'Adam et Ève. Et puis, vous y pensez sûrement, il avait peint 2 de ses portraits admirables où il était à la fois un homme d'avant-garde et peut-être aussi un penseur du renouvellement de la philosophie et de la conception de l'espace. Et peut-être aussi un petit jeune homme un peu provocant. Cela a été jusque dans son costume assez évident. Donc un jour, en 1507, Jacob Heller, ce marchand de draps, lui commanda un triptyque. C'était destiné à l'église des Dominicains à Francfort-sur-le-Main. Le programme était le suivant. Sur le panneau central, il fallait absolument qu'il y ait le couronnement de la Vierge et les 12 apôtres. Et sur les volets, à droite, il fallait le martyr de Saint-Jacques, à gauche, celui de Sainte-Catherine. Pourquoi ? Parce que Jacob Heller et sa femme, Catherine Heller, devaient être représentés près du martyr de leur saint patronyme. Il y a 9 lettres d'Albert Dürer à Jacob Heller. En août 1507 et en mars 1508, Dürer a fait prendre patience à son client. Il travaille, dit-il, pour le duc de Saxe Frédéric. Alors évidemment que le marchand attend. Puis voici donc la 3e lettre et le peintre annonce fièrement à son marchand qu'il a enfin commencé à travailler pour lui.
3: Nuremberg, le 24 août 1508. Cher monsieur Jacob, j'ai bien reçu votre dernière lettre. J'y lis que je dois exécuter votre tableau avec soin. Telle était bien ma propre intention. Sachez d'autre part où il en est. Des côtés extérieurs des ailes sont peints en grisaille, mais pas encore vernis. Et les premières couches des côtés intérieurs sont complètement terminées. On peut commencer à peindre les finitions. J'ai dépensé beaucoup de soins et de temps à tracer l'esquisse du panneau central. Il est aussi préparé avec 2 très bonnes couleurs, de sorte que je peux commencer à passer les premières couches. Car je veux, sitôt que je connaîtrai votre avis, passer quelques 4 ou 5 et 6 couches pour obtenir une grande pureté et une bonne conservation. De même que je veux aussi employer le meilleur outremer que je pourrai obtenir. Personne d'autre que moi ne doit non plus y poser une touche. Aussi y aurais-je passé beaucoup de temps. C'est pourquoi je m'assure que vous ne vous tracasserez pas. J'ai pris la résolution de vous écrire que je me suis avisé que je ne peux pas vous achever une telle œuvre contre une rétribution de 130 florins rhénans. J'y perdrai. Je dois en effet dépenser beaucoup pour elle et y passer beaucoup de temps. Mais je veux honorer la promesse que je vous ai faite. Si vous ne voulez pas la voir pour plus que la somme convenue, je l'exécuterai de manière qu'elle sera encore de valeur bien supérieure à son prix. Et si vous vouliez donner 200 florins, je pourrais mener à bien mon projet. Et même si l'on m'en offre 400 florins, je ne veux plus faire pareil tableau. On y passe trop de temps. Aussi, faites-moi savoir votre avis, et dès que je l'aurai, je recevrai 50 florins de Imhoff. Car je n'ai encore reçu aucun argent pour le travail. Là-dessus, je me recommande à vous. J'ai encore une prière à vous adresser. Le portrait de la Vierge que vous avez vu chez moi, si vous connaissiez quelqu'un qui ait besoin d'un tableau, je vous prie de le lui proposer. Avec un cadre approprié, ce serait un joli tableau. Je veux vous le céder à bon prix. Si je devais en faire un semblable, je ne prendrais pas moins de 50 florins. Mais comme il est déjà fait, il pourrait s'abîmer à la maison. C'est pourquoi je veux vous donner plein pouvoir pour le céder à bas prix, pour 30 florins. Beaucoup de bonnes nuits. Donné à Nuremberg le jour de la Saint-Barthélemy 1508. Albert Durer.
2: Voilà, vous avez bien vu que les rapports entre l'art et l'argent sont toujours difficiles, et cet exemple des rapports Albert Durer, Jacob Heller sont tout à fait éclairants. Donc ensuite, à la réception de cette lettre, Jacob Heller, le commerçant, le client, se met en colère et Albert Durer lui répond.
3: Nuremberg, le 4 novembre 1508. Cher monsieur Jacob Heller, je vous ai récemment exprimé par écrit un avis d'une irréprochable honnêteté, dont vous vous plaignez avec colère auprès de mon beau-frère, faisant entendre que je trahis ma parole. Depuis, Hans Imhoff m'a aussi transmis votre lettre. Ce qu'elle contient sur ma précédente lettre m'a quelque peu surpris, car vous m'accusez de ne pas tenir ma promesse. Je sais bien aussi ce que je vous ai écrit et promis. J'ai mis à votre tableau un soin si décidé que j'ai été conduit à vous envoyer la lettre susdite. Je sais aussi que lorsque le tableau sera achevé, tous les artistes y prendront un grand plaisir. Il ne sera pas estimé à moins de 300 florins. Je ne voudrais pas, pour trois fois la somme promise, recommencer le même. Car je laisse passer les occasions, je travaille à perte, et cela me vaut votre ingratitude. Sachez que je prends les plus belles couleurs que je peux avoir. Je suis sûr qu'une fois le tableau achevé, vous direz vous-même que vous n'avez jamais vu plus jolie chose. Et je ne pense pas pouvoir peindre entièrement le panneau central en moins de 13 mois. Pensez bien à ce que vous m'avez écrit au sujet des matériaux. Si vous aviez dû acheter une livre d'outre-mer, vous vous la seriez à peine procurée à moins de 100 florins. Et c'est pourquoi, cher monsieur Jacob Heller, ma lettre n'est pas si déraisonnable que vous le pensez. Je n'ai pas non plus pour autant rompu ma promesse. Vous me rappelez aussi avec reproche

0: compte tenu du temps limité dans lequel vous me tenez. Je sais bien aussi, tel que je vous connais, que si je vous avais fait une promesse que vous auriez vous-même reconnu m'être préjudiciable, vous ne désireriez pas que je la tienne. Mais faites néanmoins comme vous l'entendez. Je me tiendrai à ce que j'ai promis, car je veux, autant qu'il est en mon pouvoir, n'encourir de reproches de personne. Et j'ai dû vous répondre afin que vous n'alliez pas croire que je n'ai pas lu votre lettre. Mais j'espère, une fois que le tableau sera achevé, et que vous le verrez, que tout s'arrangera. Permettez-moi de me recommander à vous. Donné à Nuremberg en l'an 1508, le samedi après la Toussaint. Albert Durer.
1: C'était Les peintres écrivains, première partie d'un diptyque consacré à Albrecht Dürer. Une émission diffusée pour la première fois sur France Culture le 20 septembre 1976. À suivre.

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1: Avant 2004 et la parution dans notre pays de Histoire d'une vie, on n'avait quasiment jamais entendu Aaron Appelfeld sur les chaînes de radio ou de télévision française. Sa présence dans les matins de France Culture était donc déjà en elle-même un événement. Car c'était un écrivain mondialement reconnu, auteur d'une œuvre considérable, qui répondait ce matin de septembre 2004 aux questions de Nicolas Demorand et à celles de Marc Kravetz, Alexandre Adler et Olivier Duhamel. Si sous son titre il est mentionné roman, c'est bien de l'enfance, de la vie d'Aaron Appelfeld, enfant survivant de la Shoah, dont témoigne Histoire d'une vie. Du nécessaire refus pour lui du récit autobiographique, l'écrivain israélien s'expliquait dans cette matinale, comme il disait ce que représentait pour lui l'hébreu, langue de l'écrivain qu'il était devenu, langue d'adoption de l'enfant arrivant seul au monde en 1946, sur une terre inconnue qui n'était pas encore Israël. Comment dire ici ce que fut, avant cela, la terrible odyssée de 6 années de l'enfant juif né en 1932 dans une ville de l'actuelle Ukraine qui était alors en Roumanie. Mieux vaut l'entendre maintenant dans la douceur de la voix d'Aaron Appelfeld et la lire surtout dans Histoire d'une vie, telle que son talent d'écrivain l'a restituée un demi-siècle plus tard. Aaron Appelfeld, en direct dans les matins de France Culture, animé par Nicolas Demorand, le 22 septembre 2004. Réalisation, Anne de Pelchin.
2: Aaron Appelfeld est notre invité aujourd'hui dans les matins de France Culture. Même s'il n'aime pas le terme, on peut dire, on doit dire qu'il est un grand écrivain israélien, connu dans le monde entier. Il a publié de très nombreux livres, des romans, des fictions, des poèmes, des essais, du théâtre. Très peu de ses livres sont disponibles en France et depuis seulement une dizaine d'années. Aaron Appelfeld est aussi un personnage de roman qui a été invité à vivre une vie de fiction dans certains livres de Philip Roth, le romancier américain, on en reparlera tout à l'heure. Il faut donc se réjouir que deux livres sortent ces jours-ci en France, L'amour soudain et Histoire d'une vie, aux éditions de l'Olivier, Histoire d'une vie et non pas Histoire de ma vie. C'est un texte, cette Histoire d'une vie, qui est une réflexion sur les différentes strates qui composent un être humain, un texte sur le souvenir, sur la mémoire, mais aussi sur l'oubli, où l'on croise des éléments de votre vie, Aaron Appelfeld, la vie joyeuse d'une famille juive aisée et laïque dans l'Europe des années 30, la tragédie de la fuite, du ghetto et de la déportation, l'évasion du camp de concentration à 10 ans, et les mois.

0: les années passées à vivre presque seul dans les forêts avant le départ vers Israël. Bonjour donc, Aaron Appenfeld, et bienvenue. Bonjour et merci également à Michel Zlotowski qui va assurer la traduction simultanée de nos propos jusqu'à 9h ce matin. Bonjour. Je vais vous poser une question simple à Aaron Appenfeld. Je la reprends dans votre livre « Histoire d'une vie ». Première phrase, où commence ma mémoire? Où commence votre mémoire, Aaron Appenfeld?
1: Zikaron sheli matril im ahorim sheli.
2: Ma mémoire commence avec mes parents. J'étais fils unique. Une famille aisée.
1: Intellectuali.
2: Des intellectuels.
1: הזיכרון היפה ביותר.
2: Et mon plus beau souvenir.
1: שאני שוכב במיטה בלילה.
2: Je suis allongé dans mon lit la nuit.
1: ואמא קוראת לי.
2: Et maman m'appelle.
1: מתוך ספר.
2: Et en fait, elle me lit un passage d'un livre.
1: ואני נרדם.
2: Je m'endors.
1: עם התחושה שהספר יהיה איתי בלילה.
2: Avec le sentiment que ce livre va rester avec moi toute la nuit.
0: Souvenir heureux, donc.
2: De sa mère.
1: C'est
2: très heureux. Mais ce n'est pas une joie extérieure. Mais c'est une joie intérieure. Parce que, durant ces années, j'ai perdu mes parents.
1: Et asabim sheli.
2: Mes grands-parents. Et jusqu'à ce jour, je les sens, moi.
0: C'est une question, vous le dites très souvent dans le livre, d'odeur, de couleur, de goût. La mémoire, c'est d'abord le corps, Aaron Appenfeld.
2: Spécialement la mémoire d'un enfant, c'est une mémoire sensorielle. Le goût, l'odorat. Le toucher, la main, et bien entendu ce que l'on voit, les sens, les sens te mènent à toi-même et vers le monde extérieur. L'intellect pendant ces années-là est réduit.
0: Pourquoi histoire d'une vie et pas histoire de ma vie? Aaron Appenfeld. Pourquoi cette distance?
2: Je sentais le besoin de mettre une certaine distance entre moi et l'histoire de ma vie.
1: Quand
2: un homme écrit l'histoire d'une vie, il y a toujours un danger de verser dans le sentimentalisme, d'avoir pitié de soi-même, de tomber dans l'amour de soi, la tendance de se transformer en héros. Toutes ces choses-là, bien, je ne voulais pas qu'elles soient dans ce livre.
1: De plus,
2: je voulais que ce livre contienne également ceux de ma génération, c'est-à-dire ceux qui, pendant la Shoah, étaient enfants à cette époque.
0: Et pourquoi pas histoire de notre vie, alors?
1: C'est
2: dangereux parce que cela transforme tout en une généralisation.
1: Et
2: il y a une certaine prétention à comprendre tout. Cette prétention, je ne voulais pas la faire mienne.
0: Pourquoi, Aaron Appenfeld, vous refusez-vous le sentiment, vous refusez-vous le fait d'avoir eu un comportement héroïque, j'emploie le terme. Pourquoi refusez-vous tout ça, le critiquez-vous radicalement, disant tout ça, ça n'a rien à voir avec ma vie ou avec ces vies-là?
2: Parce que j'étais enfant au moment de la guerre. J'étais un enfant qui a perdu ses parents. Et J'ai tracé ma route comme un petit être vivant. Parfois, quelqu'un m'a donné pour un instant une maison. Parfois, j'étais sans toi. Et la plus grande partie de la guerre, je l'ai passée sur les routes. J'étais heureux, j'ai eu de la chance que le monde souterrain, le monde, c'est-à-dire le milieu, le milieu non-juif, bien entendu, m'a recueilli et j'ai passé quelque temps avec eux, j'ai vécu avec eux. 3 ans avec des criminels, c'est une bonne école. Cela m'a permis de devenir écrivain. J'ai quitté la bonne et belle maison. Âgé de 8 ans à peu près, j'ai terminé la première classe de l'école, c'est-à-dire la sixième, et j'ai fini mon diplôme dans le monde criminel.
0: Et vous dites, malgré tout, dans le livre, mais vous venez de le dire également à l'instant, j'ai été heureux. Dans le livre, vous dites que vous éprouvez de la nostalgie aussi, pour certains moments, certaines sensations de cette enfance-là qui est entourée de tragédies, qui se vit dans la tragédie.
2: Je ne dirais pas le mot nostalgie, parce que j'étais enfant. Le monde me semblait comme une histoire extraordinaire.
1: Et
2: je me promenais dans cette histoire. L'enfant ne fait pas facilement la différence entre une histoire et la réalité. Et peut-être que c'est l'histoire qui m'a sauvé. Et parce que je m'y promenais.
0: Quelle relation, quelle définition un enfant comme vous pouvait-il se faire de la mort qui est omniprésente dans vos souvenirs et dans votre vie à l'époque?
2: J'étais un enfant poursuivi et je savais que si on découvrait que j'étais juif, on me tuerait, peu importe qui. J'ai eu de la chance. J'étais d'aspect blond, très blond, et je parlais très bien l'ukrainien. Et je ne portais pas de signes extérieurs qui auraient pu me dénoncer comme juif. J'ai fait la guerre en tant qu'enfant ukrainien. C'est ce qui m'a sauvé.
0: Aaron Appelfeld, on est aussi là, au cœur de votre œuvre, au cœur aussi des débats qu'on imagine dans votre famille, dans l'Europe des années 30. Une famille assimilée, écrivez-vous, dans l'histoire d'une vie. Mais peut-être d'abord un mot sur votre outil de travail aujourd'hui, sur l'hébreu.
2: Je suis venu au pays, en Eretz Israël, après la Seconde Guerre mondiale. J'avais 13 ans et demi. Je suis venu seul, sans éducation et sans langue. Bien sûr, je parlais ma langue maternelle, l'allemand. La deuxième langue, c'était l'ukrainien. Avec mes grands-parents, je parlais le yiddish. Et le gouvernement, à ce moment-là, était roumain. Il m'en reste très peu de tout cela. J'étais finalement muet. Parce que toutes les années de guerre, je me suis efforcé de ne pas parler. Et quand j'en suis sorti, après la guerre, quand je suis sorti sur les routes avec les réfugiés, je ne savais pas parler.
1: Et
2: je me suis étonné du fait que des gens parlent. Qu'est-ce qu'il y a à dire? De quoi parle-t-il? J'étais totalement muet.
1: Et
2: quand je suis arrivé au pays, bien entendu, j'étais au kibbutz. J'ai travaillé au kibbutz. Et le soir, j'apprenais un peu l'hébreu. Au début, cela m'était très difficile. Il m'était difficile de parler. Il m'était difficile d'apprendre. J'étais pas doué pour l'apprentissage.
1: Et
2: les années de guerre m'avaient tout pris. Et même cette possibilité d'apprendre, cette capacité d'apprendre. Mais doucement, lentement, l'hébreu, la langue hébraïque,
1: m'est
2: devenue, en fin de compte, une langue maternelle adoptée.
1: Et
2: je la sens aujourd'hui comme si c'était ma langue maternelle. Je rêve en hébreu. J'écris en hébreu. Et toutes les langues que je connaissais sont à la périphérie. J'aime la langue. Elle a des senteurs anciennes. Elle a quelque chose de mythique. Et un écrivain qui cherche vraiment les débuts aime cette langue, aime l'hébreu.
0: Dans le film de Nourit Aviv qui s'intitule « D'une langue à l'autre » à Ron Appelfeld, vous dites qu'encore aujourd'hui vous vous réveillez certains matins en ayant peur d'avoir oublié votre hébreu.
2: Ça arrive quand on acquiert une langue. L'hébreu n'est pas ma langue maternelle. Bien que je n'ai pas d'autre langue, j'ai toujours une crainte que je perde cette langue. Elle est entrée en moi à un âge avancé. Et quel que soit l'effort que l'on fasse, elle ne peut pas être à 100% une langue maternelle. Mais il y a un avantage. À force de craindre, je vérifie chaque mot, mot après mot. Et j'écris avec 7 ou 8 versions différentes. Parce que ce n'est pas à moi à 100%.
0: Un mot, Aaron Appelfeld, un mot simple, l'Europe. Comment le percevez-vous? Comment le vivez-vous? Comment vous reportez-vous à cet espace?
2: L'Europe, le grand bonheur. Le bonheur d'être avec mes parents. De parler ma langue maternelle, l'allemand.
1: Et
2: la grande déception et la honte d'être dans le ghetto et d'être enfermé dans un camp. Je suis européen dans l'âme. Et parce que l'hébreu est ma nouvelle langue maternelle, je suis juif. C'est-à-dire, si vous voulez, je suis un juif qui s'assimile et un juif.
0: Assimile, un juif qui s'assimile. Vous employez, je le disais d'un mot tout à l'heure, cette expression pour qualifier votre famille, famille laïque. Que veut dire assimilation dans le contexte de l'Europe des années 30 ?
2: Ça veut dire que vous vous détachez de la tribu, vous coupez la tribu, des croyances de la tribu, de l'histoire
1: et
2: d'une certaine mesure du destin.
1: Et
2: vous voyez, vous vous considérez européen.
1: Européen,
2: c'est-à-dire
1: dans
2: ma famille, il y avait des Européens communistes, des Européens libéraux, des anarchistes, et quelques sionistes.
1: Mais
2: le sionisme était de côté.
1: C'était
2: une famille assimilée. La Seconde Guerre mondiale.
1: Et
2: je me souviens, quand j'étais enfant dans les forêts, je me suis demandé, qu'est-ce qui
1: ne
2: va pas avec moi? Pourquoi les gens me haïssent? Pourquoi? Est-ce que c'est mon corps? Est-ce que ce sont mes pensées? Est-ce que c'est mon âme? Mais pourquoi on me hait?
1: Et
2: je me souviens, en tant qu'enfant, j'étais sur les routes et dans les forêts. Je me posais cette question.
0: Vous vous sentez en exil de l'Europe, malgré tout?
2: Non. Je suis venu après la guerre.
1: 800
2: 000 juifs sont venus en même temps que moi. Et ils font partie de ma société. Je parle avec eux. J'écris, je leur écris.
1: Ils participent
2: de ma vie, je participe de la leur. J'ai un entourage, une société de gens qui ont été, qui ont vu l'horreur, qui sont venus de l'horreur avec beaucoup de compréhension de la vie.
1: Et
2: si je veux entendre une phrase sur la vie, une véritable phrase profonde sur la vie, je les rencontre dans tous les cafés de Jérusalem. Et j'aime bien me trouver dans les cafés à Jérusalem. Donc, j'ai de la société, j'ai des amis. Je ne la changerai pour aucune autre au monde.
0: Vous avez, Aaron Appelfeld, des propos très durs sur l'idéologie et sur certaines formes de politique qui réduisent la pensée, qui réduisent le regard sur le monde, qui annulent même l'idée de la contemplation. Vous avez des pages magnifiques sur cette activité supérieurement intellectuelle et sensible qu'est la contemplation. Mais permettez-moi un mot de politique. Malgré tout, est-ce que aujourd'hui, dans le contexte de la guerre et de la violence entre Israéliens et Palestiniens, vous attendez, comme l'un de vos collègues écrivains, Amos Oz, quelque chose de l'Europe?
2: Je ne pense pas que ça soit lié à l'Europe. C'est une dispute territoriale de deux peuples. Je ne pense pas que ce conflit cesse sans qu'un des deux parties, un des deux peuples soit prêt à une sorte de compromis.
0: L'art du compromis.
2: Oui, c'est le mot-clé.
1: Mais
2: malheureusement, ce n'est pas encore mûr.
0: Comment avez-vous vécu votre incorporation dans l'armée israélienne, vous l'enfant de la guerre?
2: Il y a eu des stades différents. En 1948, j'avais 16 ans. J'étais déjà incorporé dans les équipes des jeunes.
1: En 1948,
2: je ne comprenais pas encore où j'étais.
1: Et
2: je suis venu en 1946. Je ne comprenais pas, je n'avais pas compris. Le sentiment était que je peux me défendre. Pendant la guerre, je ne pouvais que m'enfuir, que m'échapper. Et là, j'étais capable de me défendre. Ou du moins, j'avais l'illusion que je pouvais me défendre. C'était la première chose.
1: Mais
2: c'était une guerre tragique. Parce que beaucoup de rescapés de la Shoah ont été incorporés dans l'armée. Et beaucoup sont tombés. C'est-à-dire, on a fini la guerre en Europe. Ils sont arrivés en Israël. Et là, ils sont tombés sur les champs de bataille. C'est un volet supplémentaire de la tragédie.
0: Dernière partie donc des Matins de France Culture, toujours en compagnie d'Aaron Appelfeld à mes côtés pour vous interroger maintenant. Les chroniqueurs des Matins de France Culture qui sont aussi des lecteurs de votre œuvre, Aaron Appelfeld, Marc Kravetz, Alexandre Adler, Olivier Duhamel. Repartons sur un mot. Je vous ai demandé tout à l'heure ce qu'évoquait l'Europe pour vous. Je vais vous demander maintenant... Quelle définition vous vous faites du mot « enfant » ?
2: Un enfant, mais c'est tout. Ce que nous enregistrons durant l'enfance nous construit en tant qu'homme. La base, la
1: mythologie,
2: mythique, c'est le point prépondérant durant l'enfance. Et de cette mythologie, nous vivons et nous créons toute notre existence. Durant la vie, nous ajoutons des informations, de la culture, mais... Ce qui nous maintient en tant qu'homme, c'est cette base, ce fondement mythique que nous avons de nos parents, de notre environnement, que nous recevons d'eux. C'est ce qui nous construit.
0: Le grand écrivain israélien Agnon vous dit un jour que vous le rencontrez, nous avons tous une maison. Nous avons tous une famille dans laquelle nous puisons nos souvenirs. Toi, tu as eu la forêt. C'est ton lieu. C'est ta famille, c'est ta maison. La forêt dans laquelle tu t'es retrouvé après t'être échappé des camps de concentration.
2: Oui, mais avant, j'avais une maison très chaleureuse. Avec des parents très sensibles, très cultivés. Et ils m'ont donné cette première nourriture pour la vie. La forêt était le deuxième stade. J'ai pu tenir dans la forêt parce que je sentais à chaque instant l'amour de mes parents. C'est ce qui m'a maintenu.
1: La maison
2: accueillante et chaude et la forêt, c'est ma base mythique. Et j'en suis issu. Et mes œuvres en sont issues.
0: Une question d'Alexandre Adler.
3: Ce qui me frappe beaucoup dans votre œuvre, c'est qu'elle est absolument symétrique de votre exact contemporain et compatriote au sens le plus fort du terme, qui est Paul Celan. Celan a choisi de rester dans la diaspora, d'écrire en allemand, c'est-à-dire de maintenir un lien aussi ténu qu'il soit avec le passé. Et donc, il est dans une poésie presque caillotique. On a l'impression que l'allemand est devenu un amas de pierres, et qu'au milieu, il fait ressortir, en les frottant, une espèce de musique... insensé, mais qui a été le sauvetage de la langue allemande en fait de l'après-guerre. C'est pour ça qu'on le considère comme le plus grand des poètes de ce temps. Et vous, vous avez tourné le dos à l'allemand et retrouvé l'hébreu, c'est-à-dire en fait, et c'est pour cela qu'il y a une telle complémentarité, une douceur qui est si absente chez Celan. La prose et la douceur, c'est-à-dire qu'en fait, on a l'impression que chez vous, l'hébreu a été un moyen de reconstituer le monde. de restituer l'univers, mais à partir d'une même expérience traumatique.
0: Aaron Appelfeld,
3: qu'est-ce que vous pensez de Celan?
2: Paul Celan est né dans ma ville, Tchernovitz. Pas seulement dans ma ville, mais dans la même rue.
1: Et
2: je l'ai rencontré à Paris. Et je l'ai rencontré ensuite à Jérusalem. C'était un grand artiste de la langue allemande. Mais il connaissait parfaitement l'hébreu. Et il parlait parfaitement le yiddish. D'un côté, on a un poète allemand. Mais dans une autre couche, dans une autre strate, si vous voulez, c'est un écrivain juif. L'aspect secret dans sa poésie, que beaucoup d'analystes tentent de comprendre, à mon avis, à mon sens, c'est le secret juif. Cet élément que Paul Celan ne savait pas comment l'exprimer, pour lui aussi, ça constituait un secret. Dans sa poésie, j'ai compté une centaine de mots hébreux et 50 mots en yiddish. Dans son allemand, j'entends. Et cela prouve que le volcan était à l'intérieur. Il lui était difficile d'écrire dans la langue des assassins. Ses deux parents ont été assassinés pendant la Shoah.
1: Et
2: il avait le sentiment qu'il avait besoin d'une autre langue.
1: Mais
2: c'était sa langue.
1: Il
2: ne pouvait pas sortir de cette prison. C'est un juif assimilé. Mais l'élément juif, l'apparent et le caché étaient très forts.
1: Et
2: c'est ce qui donne cette force à sa poésie.
3: Et vous, à l'inverse,
0: Alexandre,
3: on a aussi l'impression que votre hébreu est conquis sur une marée de langues différentes. Est-ce que... Moi, je vous ai lu pour la première fois en allemand et je n'ai pas eu l'impression qu'on vous avait traduit. Comme si on avait simplement restitué ce premier livre là sur
0: Aaron Appelfeld.
1: Et Ani Kotev Ivrit.
2: J'écris en hébreu.
1: Zot Svati Hameumetet, Svat Em.
2: Ma langue maternelle adoptée.
1: La Ivrit Yesh Chukiut Mishela.
2: L'hébreu a ses propres règles. C'est une langue de prêtre, une langue sacrée.
1: La phrase biblique
2: est brève, sans attrait, sans apprêt. Il va vers les aspects concrets, les faits, le factuel. Elle n'essaye pas d'être absolument extraordinaire à tout prix, originale à tout prix. Elle a une économie et une propreté qui lui est essentielle. Elle ne s'occupe pas des choses qui sont à la périphérie. Nous ne savons pas, par exemple, quelle était la taille d'Abraham, s'il était chaud, s'il avait des lunettes. Nous ne savons rien. Mais en dépit de cela, nous avons à l'esprit son apparence. C'est une langue qui vous enseigne, qui vous oblige à réfléchir.
0: Une question d'Olivier Duhamel.
4: Est-ce que c'est pour les raisons que vous venez de dire, propres à la langue hébraïque, que vous ne voulez pas, vous n'avez pas voulu écrire en allemand, ou est-ce qu'il y a d'autres raisons aussi?
0: Aaron Appelfeld.
2: Je suis arrivé au pays, d'Israël, à l'âge de 13 ans et demi, sans éducation, sans parents, sans maison. Au kibbutz, dans ces années-là, on parlait l'hébreu, et seulement l'hébreu. L'hébreu m'est devenu une sorte de langue maternelle. Ce n'était pas mon choix. L'allemand que j'ai amené avec moi, c'était un allemand des classes de la communale. L'allemand des classes en CP, CE1, on ne peut pas réfléchir.
1: Et
2: j'avais un amour et une haine envers cette langue. J'avais un sentiment double envers cette langue.
0: Question de Marc Cravette.
5: Vous écrivez à Ron Appelfeld, à un moment, à propos de l'hébreu, que votre langue n'était faite que de mots. Vous d'ailleurs racontez l'expérience de vos premiers poèmes, et vous dites, au fond, bon, ils vous servaient à vous, c'était des repères, c'était vos petits refuges quand vous êtes à l'armée, mais vous n'entendez pas la musique, ce n'est pas encore de l'écriture. Et à un moment... quelque chose se produit qui fait que cette série de mots ou de phrases commence à être de la musique, sont de l'écriture. Et il y a ce passage absolument formidable où Gershom Scholem vous dit Aaron Appelfeld, vous êtes un écrivain. Ce que je trouve tout à fait bouleversant à ce moment. Comment s'est passé ce miracle? C'est par la littérature que l'hébreu devient pour vous une musique, ou c'est quand l'hébreu devient une musique que vous dites « Je peux entrer en littérature »
0: Aaron Appelfeld.
2: Comme chaque miracle, il est difficile de l'expliquer de façon rationnelle. Je peux essayer d'expliquer. J'ai lutté pendant des années pour écrire en hébreu et le rattacher à mon expérience de vie en Europe. La langue est une langue sémitique et mon expérience est européenne. Comment lier ces deux choses? Par exemple, la plupart des gens sur lesquels j'écris, leur langue maternelle n'est pas l'hébreu, mais ils parlent tous l'hébreu. Comment lier ces données? La volonté de relier ces deux choses était plus forte que toute rationalisation. Et cela a créé un besoin intérieur de lier mon expérience européenne avec la langue hébraïque. Et cet effort est ce qui a créé cette mélodie, cette musique. Sans musique, il n'y a pas de littérature. Toute littérature est construite sur un élément musical fort.
0: D'où vous vient, Aaron Appelfeld, l'amour, et le terme est presque trop faible, l'amour de la contemplation?
2: Depuis mon enfance, j'avais ce besoin de contempler. Ma mère, la pauvre, disait que c'est pas poli de regarder directement dans les yeux des gens. Elle me disait que c'était pas bien, mais je pouvais pas m'en empêcher. J'aimais regarder les gens, regarder les êtres vivants, et même dans les objets inanimés. J'aimais leur propre existence. Et leur existence faisait que je les aimais. Et c'est ce qui m'a sauvé pendant la guerre, d'une certaine manière. Regarder, écouter, sentir, toucher. Ce sont des choses qui sont extrêmement importantes parce que pendant mon enfance, j'ai exercé mes sens, saisir le monde par l'entremise de mes sens. Et lorsque l'on dit art, qu'est-ce que l'art? Une conception du monde grâce à vos sens. L'intellect, c'est quelque chose d'autre. C'est une couche supérieure. Peut-être pas la plus importante.
0: Quand vous êtes dans la forêt, vous le disiez à l'instant, vous contemplez, vous essayez d'analyser les signes que peuvent vous donner les oiseaux, la couleur du ciel, une image fugitive. Vous cherchez, vous inventez toute une... un petit système de signes pour dire, tiens, si la nature est de telle manière, en débouchant de tel chemin, je rencontrerai mes parents. Et vous avez cette phrase extraordinaire, quand on n'a plus ses parents et qu'on est un enfant, dans ce contexte-là, on est seul sur le chemin, on est obligé de regarder devant. Cette obligation de regarder devant, Aaron Appelfeld, est-ce qu'elle explique aussi le retard, entre guillemets, avec lequel vous avez écrit l'histoire d'une vie?
2: Regardez devant et l'optimisme. J'ai hérité l'optimisme de mes parents. Ils avaient, comme chez beaucoup de juifs assimilés, un optimisme en l'homme, que la vie était un progrès, que nous avançons vers le bien, vers le meilleur, que nous progressons vers un temps où les humains seront égaux. C'était un certain optimisme qui, à l'évidence, a été déçu pendant la guerre. Et j'ai aussi, si vous voulez, acquis cette déception de mes parents. Mais il m'est resté, ils m'ont transmis un optimisme qui dit il y a un sens à la vie. Nous ne sommes pas vraiment quelque chose de qui arrive comme ça par hasard sur la terre. L'homme a un rôle dans la vie. Et c'est ce que j'ai acquis de mes parents.
0: Est-ce que vous avez cherché, Aaron Appelfeld, à occuper l'espace laissé vide par vos parents? On vous voit professeur, on vous voit écrivain, on vous voit rencontrer des jeunes, raconter à ces jeunes l'histoire de leurs propres parents. On vous voit transmettre. Un enfant qui essaye de reprendre la place de ses parents.
2: Parfois on me demande qu'est-ce que c'est qu'être juif? Quel est le sens d'être juif? Je n'ai pas de définition qui corresponde à chaque questionneur, mais ma définition, c'est mes enfants, leur assimilation est une partie intégrante de mon être. Leur Europe est une partie intégrante de mon individu. Tous mes oncles qui étaient communistes font partie de moi.
1: Tous
2: mes oncles, tous mes cousins qui étaient anarchistes, eux aussi font partie de moi. Mais mes grands-parents aussi, qui étaient des juifs traditionnalistes, eux aussi, ils sont dans moi. Toute l'expérience juive qui est l'expérience de l'ère moderne, des 100 dernières années, toute cette expérience juive est en moi. J'aime chacun d'entre eux, quoi qu'ils aient fait. Je ne veux pas les réparer. Je ne veux pas dire celui-là a raison, celui-là a tort. Ils sont partie intégrante de moi. Non seulement ça, chacun d'entre eux avait une naïveté, si vous voulez, une foi en l'homme. Et ça, je ne veux pas le perdre. Mon expérience de vie aurait pu m'amener à un cynisme. Mais mes parents, jusqu'à présent, me chuchotent à l'oreille, le cynisme, c'est une chose horrible. Et éloigne-t'en. Et je m'en éloigne.
0: Une dernière question, Aaron Appelfeld. Après ce livre, vous êtes en paix avec vous-même, avec tous ceux que vous accueillez en vous, ou est-ce que vous cherchez au contraire à faire exister encore ce que vous appelez les convulsions de la mémoire ?
2: J'ai écrit jusqu'à présent 40 livres environ. Il y a des romans, des nouvelles, des pièces de théâtre et des essais. C'est un long chemin, une longue route. Parfois, j'ai le sentiment que je ne fais que commencer. Parce que, en raison de mon expérience de vie et de toutes les questions que cette expérience a éveillées, cela m'a lié à la modernité de l'humanité, et ça m'a lié aux juifs modernes. Et ces deux choses, c'est comme une mer immense, pleine de questions, pleine de choses nouvelles. Et je veux écrire sur ces choses-là, sur ces questions.
0: Les auditeurs ne le voient pas évidemment, mais vous avez un œil extraordinaire, Aaron Appelfeld, en disant ça. Merci infiniment d'avoir été avec nous aujourd'hui à lire, évidemment, l'histoire d'une vie que vous publiez aux éditions de l'Olivier. Merci encore.
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0: Comme toutes les pratiques liées au langage, l'écrit ou la lecture, la parole et l'écoute radiophonique ont toujours fait l'objet d'une réflexion approfondie. Mais à l'époque où la radio française était aux mains de poètes comme Jean Tardieu et ses collaborateurs du Club d'essai, ou de philosophes comme Pierre Schaeffer, la radio fut un des hauts lieux de la pensée sur la langue. C'est ainsi que fut créé le Centre d'études radiophoniques, qui avait également sa revue. En tant que tel, le Centre d'études radiophoniques avait également ses propres émissions de réflexion sur le son radiophonique. C'est dans ce cadre que Jean Tardieu avait demandé en 1954 à Pierre Fouché, linguiste et philologue, directeur de l'Institut de phonétique et du Musée de la parole et du geste à l'Université de Paris, une série de leçons radiophoniques sur la prononciation de la langue française. Voici l'une de ces leçons qui, comme vous allez l'entendre, nous en apprend beaucoup sur l'histoire de notre langue et sa complexité.
1: Bon, alors nous allons commencer cette troisième série d'expériences. Hein ? Bon, alors, vous avez posé tout à l'heure une question, je ne sais pas qui l'a posée. Le genre du mot amour. Oh, ça, c'est une question alors qui.
2: Oui,
1: alors. Si vous voulez, c'est une question de grammaire, alors, ouais. Plutôt que de prononciation.
2: Oui, oui.
1: Mais si vous voulez, confinons bien notre sujet. Nous nous occupons ici que d'affaires de. Prononciation, parce qu'alors, si nous embrassons la langue tout entière, nous n'arriverons jamais à un résultat quelconque. Il vaut mieux se cantonner dans une petite spécialité et là-dedans œuvrer le plus possible. Quand on a vu, me semble, oui. Ah, maintenant, alors voilà la question qui est posée, c'est véritablement une question de phonétique, fils, la prononciation de fils. C'est bien ce mot fils qu'on a voulu penser. Alors, qu'est-ce que vous avez voulu ?
3: Alors, doit-on dire ?
1: Que doit-on dire ?
3: Ah, pour fils.
1: Évidemment, c'est fils que l'on
4: peut-on
1: dit
4: dire
1: et que l'on...
4: Ou fille.
1: Ah, fille, c'est l'ancienne prononciation.
4: Je me souviens d'avoir entendu Paul Mounet, « Viens mon fils dans mes bras, viens... »
1: Très bien, oui, c'est l'ancienne prononciation, n'est-ce pas, qui s'est conservée le plus longtemps dans la technique du théâtre. Ça va sans... La langue du théâtre est conservatrice par essence. C'est là qu'il s'est maintenu le plus longtemps, ce mot « fille », voyez-vous. Mais déjà du temps de Mounet, c'était une prononciation plus ou moins vieillie,
3: hein,
1: mais maintenue au théâtre. Non seulement maintenue au théâtre, mais maintenue
3: dans
1: où
3: les
1: encore
3: sermons, dans
1: parfois.
3: Les sermons et les prêtres.
1: Ah, dans les sermons,
3: oui,
1: n'est-ce pas ?
3: Le fils de Dieu.
1: Encore aujourd'hui. Bon, vous pouvez l'entendre de la part de certains prêtres, mais il faut avouer que même dans la chair, c'est plus ou moins archaïque. Et vous ? Donc, c'est fils qu'il faut prononcer, et c'est fils que l'on prononce au moins depuis la seconde moitié depuis le milieu, si vous voulez, du 19e siècle. Voyez-vous ? Mais la prononciation ancienne, c'était fi. Voyez-vous ? La prononciation ancienne, évidemment ancienne par rapport à nous, nous pouvons considérer le 17e siècle, le 18e siècle comme ancien par rapport à nous, mais il y a encore plus ancien que le 17e siècle. Alors si nous prenons l'ancien français, non seulement on prononçait le « se » final, « laisse » final, mais qu'est-ce qu'on prononçait d'un ancien français ? On prononçait ce qu'on appelle une affriquée tse, fits. Voyez-vous, fits. Et ce son tse s'écrivait d'un ancien français, il y avait une orthographe spéciale. On employait pour représenter ce son tse un z. Par conséquent, on écrivait f-i-z et on prononçait fits. Et alors, comme tant d'autres mots français, celui-là a voyagé aussi, a traversé Le canal, il est allé en Angleterre. Et nous le trouvons précisément encore aujourd'hui en Angleterre, dans les noms de famille, tous ces mots qui commencent par Fitz, Gérald, c'est le mot français, l'ancien mot français avec la prononciation de l'ancien français, Fitz. Voyez-vous ? Et vous, non seulement cela, mais qu'est-ce que vous remarquez comme orthographe ? Vous avez encore le Z. Voyez-vous ? C'est très curieux, ça. Hein ? Donc, si vous voulez, ce mot fils fait partie de la même famille que ours, que mœurs.
3: Ah oui.
1: Voyez-vous ? Ancienne prononciation, ancienne, c'est-à-dire 17e, 18e. Our, qui est devenu ours. Meur, qui tend à devenir uniquement mœurs aujourd'hui. Fille, qui est devenu lui aussi fils. Comment cela ? Et c'est ce principe. On écrit une lettre, on finit par la prononcer peu à peu. Voyez-vous ? Donc on ne peut pas critiquer quelqu'un qui, dans la chair, dit le fils de Dieu, mais c'est une expression archaïque, voyez-vous, qui trouve sa place, qui peut trouver sa place ou continuer à trouver sa place dans la chair, voyez-vous. Ah, je lis une seconde question, fiancé. Alors, quelle est la question ?
3: J'ai entendu prononcer à la radio par une actrice, bonne actrice, il y a quelques jours, fiancé. Mon fiancé. Doit-on dire fiancé ou fiancé ?
1: Oui. Fiancé. Alors, il est évident que la prononciation correcte dans la conversation, dans la lecture, je n'envisage que cela pour le moment, hein. Prononciation et lecture, conversation et lecture, c'est fiancé, c'est-à-dire deux syllabes. Donc, il ne faut pas prononcer un i, mais on prononce un iode, fian, une seule syllabe, voyons. Bon, maintenant, prenons en poésie. Il y a ce qu'on appelle les licences poétiques, n'est-ce pas ? Prenons, si vous voulez, un mot plus simple que celui-là. Prenons le mot ciel. Évidemment, dans la conversation, dans la lecture, il n'y a qu'une seule syllabe dans ce mot. Mais admettons que le poète ait besoin de deux syllabes dans son vers lorsqu'il emploie ce mot. Qu'est-ce qu'il a fait parfois ? Il a prononcé « ciel » en deux syllabes. Et alors cette prononciation porte un nom tout à fait spécial qui n'est pas très joli, n'est-ce pas ? On appelle ça la diérèse, la séparation d'une

0: Alors, il établira cette prononciation, fi-en-c. C'est-à-dire qu'au lieu d'un yod, il fait, il oblige à prononcer un ni. Voyez-vous ?
1: Là, c'était sur le ton de la conversation.
0: Ah, si c'était sur le ton de la conversation, alors l'explication que je viens de donner ne vaut pas. Et alors, quelle explication donner ? Eh bien, c'est une prononciation dialectale. Alors. Voyez-vous ? Remarquez, prenons un mot tout à fait simple, tout à fait vulgaire, le mot pied. Non, rien de plus simple que cela. Qu'est-ce qu'il y a dans la prononciation ? Dans une prononciation correcte, il y a un peu, un yod et un nez fermé. Voyez-vous ? Mais ce yod, là, il y a beaucoup de Français qui ne le prononcent pas, qui, à la place d'un yod, prononcent un ni. Un ni très bref, si vous voulez, mais cependant, un ni. Et quels sont ces Français ? Et dans tout le Midi. D'après les enquêtes que j'ai été obligé de faire, n'est-ce pas ? Non seulement pour ce qui concerne la prononciation française, mais alors pour des choses qui intéressent la philologie, il y a relativement peu de Français qui prononcent, après une consonne, ce qu'on appelle un yod. Hein ? Il y a très peu de Français qui prononcent pied avec un yod. Une foule, je veux dire, prononce un ni, bref, quelque chose comme pied, un pied, un pied, voyez-vous ? Et alors, voyons, l'espagnol, qui a le même mot, pour ainsi dire, en simplifiant, P-I-E. L'espagnol, qu'est-ce qu'il fait ? Lui aussi, si vous interrogez plutôt un espagnol qui s'occupe de prononciation, il vous dira, on prononce un peu, un yod et un né. Mais comparez alors la prononciation d'un Français qui prononce petit et d'un espagnol qui prononce le mot correspondant, on sent une très grande différence, n'est-ce pas ? Le français parisien, si vous voulez, prononce le yod, mais vous sentez très bien, sans avoir fait d'études spéciales, que l'espagnol, lui, prononce non pas un yod, mais un ni. Bref, si vous voulez, mais un ni, et non pas un yod. Et alors, si vous descendez de Paris jusqu'en Espagne, de quoi vous apercevez-vous ? Lorsque vous avez franchi plus ou moins la Loire, hein, vous sentez que le yod faiblit, devient plus ou moins voyelle. Hein, et finalement, vous arrivez en Espagne où vraiment, vous avez l'impression qu'il s'agit d'un véritable i. Voyez-vous ? C'est très... c'est rare, vous savez, de trouver un yod après consonne. Au sud de la Loire. Voyez-vous ? Très rare. Alors, voyez-vous, la personne qui prononce « il se fiance », que voyez-vous, il prononce comme on prononce chez lui, comme il a appris à parler lorsqu'il était enfant. Voyez-vous ? Donc, voyez-vous, il y aurait deux explications. Ou bien c'est dans un vers. Hein ? Il peut se faire que le poète vous oblige lui-même à prononcer ainsi. Ce n'est plus une faute alors. Car si vous ne prononcez pas l'i qu'il a voulu vous imposer, le vers est faux. Mais en dehors de ce cas, non, ce sont des prononciations dialectales. Voyez-vous ? Et l'histoire, si vous voulez, y aurait beaucoup à dire sur ces choses-là. Prenons ce mot fiancé. Bon, prenons aujourd'hui un poète qui emploie ce mot-là, pour combien de syllabes comptera-t-il ?
1: Deux.
0: Fian.
1: Une syllabe.
0: Il n'y a pas de i. C'est pas, il y a un iode à la place de i. Donc, fian, une syllabe, c'est deux syllabes. Et vous, c'est la technique usuelle. Peu, je vous dis, le compter pour trois syllabes, mais alors c'est une licence poétique, n'est-ce pas ? Bon. Mais prenons en ancien français. Et où, combien de syllabes y avait-il

0: dans ce mot. Avec trois syllabes. Hein? En ancien français, le même mot comptait pour trois syllabes. Et pourquoi cela? C'est que il y avait autant de syllabes dans le mot français qu'il y avait de voyelles dans le mot latin d'origine. Fiant. Prenons la première syllabe de ce mot. Qu'est-ce qu'on avait comme correspondant en latin, puisque le mot est du latin évolué? Il y avait fi, dan, voyez-vous, deux syllabes correspondant à notre actuel fiant. Alors, autant de syllabes dans le mot français qu'il y avait de voyelles dans le mot latin. Fi, dan. Il y a une voyelle i, une voyelle a, donc deux voyelles. Résultat français, fiant, deux syllabes. Et alors, cet état de choses est resté à peu près jusqu'au XVIe siècle. À partir du XVIe siècle, ah non, li devant voyelle est devenu iode dans la prononciation. Alors, fion est devenu fion. Alors, le mot fiancé a compté pour deux syllabes. Voyez-vous comme c'est, comme le compte des syllabes a varié, varié, varié.
1: Je me permets de signaler une exception. Sur laquelle d'ailleurs je ne peux pas apporter de lumière, mais je demande les vôtres. C'est le cas du mot meurtrier.
0: Ah, prenons, il était intéressant.
1: Qui, au XVIe siècle, était compté pour deux syllabes.
0: Oui.
1: Dans je ne sais plus quel poète. Donc.
0: Oh non, c'est courant alors.
1: Meurtrier. Oui. Et actuellement, c'est trois syllabes.
0: Oui, mais regarde.
1: Seulement, il y a
0: oui.
1: deux consonnes.
0: Remarquez, prenons, voyez-vous, meurtrier. Jusqu'au, mettons, vous allez voir, je cite la date exacte, jusqu'en 1636. Vous allez voir, pourquoi? Oui, le cid. Et où? Dans meurtrier, autrefois, deux syllabes. Pourquoi? Prenons cette terminaison yé. Il y a ce qu'on appelle une diphtongue. Par conséquent, une seule syllabe, n'est-ce pas? Pourquoi? Remarquez le principe que je vous ai donné tout à l'heure. Autant de syllabes en français, autrefois, n'est-ce pas, qu'il y avait de voyelles en latin, dans le type étymologique. Or, yé de la terminaison meurtrier ben, correspond à quelle voyelle latine? À quelle terminaison, si vous voulez, du latin? Arius. Voyez-vous? Un seul A. C'est cet A qui a donné naissance par segmentation à IE. Alors, IE, provenant de la même voyelle latine, comptait pendant tout le Moyen-Âge, tout le XVIe siècle, pour une seule syllabe. Hein? Seulement, qu'est-il arrivé? Tous les poètes sont d'accord, ou bien alors, si ça comptait pour trois syllabes, ce sont des poètes tellement obscurs qu'on les ignore. Hein? Il n'y a pas d'exception, alors au moins parmi les poètes, les textes que l'on a, et on en a des kilomètres, vous savez. Mais alors, dans le Cid, Molière s'avise de compter meurtrier pour trois syllabes.
2: Corneille.
0: Oui, Corneille. Et vous savez que le Cid a été suivi d'une bataille, a été suivi des observations de l'Académie, et dans l'une de ces observations de l'Académie, l'Académie accuse Molière, je veux dire Corneille, précisément d'avoir fait un vers faux et d'avoir compté meurtrier pour trois syllabes. Voyez-vous, c'est le premier grand poète qui a innové. Et à partir de lui, alors quand même, Corneille, ça a été Corneille, la mode a continué. Mais encore aujourd'hui, alors, prenons des termes. Dans la poésie réaliste, un mot qui revient assez souvent, ouvrier, dont phonétiquement ça compte pour trois syllabes. Mais dans beaucoup de poésies réalistes, vous trouvez encore ouvrier. Vous voyez, pour deux syllabes. C'est bon?
3: Nier compte pour deux syllabes.
0: Et
3: nier.
0: Phonétiquement, dans la conversation, une seule syllabe.
2: Nier.
0: Nier. Vous voulez parler du verbe ou de l'adjectif?
3: Et puis, il y a aussi deux rivières de Lorraine qui doivent se prononcer nier.
0: Non, je ne crois pas.
3: Qui s'écrivent nier mais qui ne sont en pays de langue française. Et les gens du pays disent nier. Mais, alors, ils vous disent même, vous prononcez ça comme pied. Mais je crois qu'on a tout de même tendance, pour nier, à mettre un petit peu plus d'un yod, de se rapprocher de l'île, plus de encore l'île. Que d'autres.
0: Oui, voyez-vous, provincial encore. Peut-être. Oui, mais parce que la prononciation française serait niée. Hein? Voyez-vous, un parisien, là, vous prononcez réellement le yod. Mais je vous dis, c'est rare. Hein? C'est rare. Évidemment, il serait mieux, je crois, à mon avis, de prononcer la lide.
3: Ah non.
0: Voyez-vous
3: non.
0: Mais on ne prononce pas.
3: Non. Il paraît que c'est de langue française par conséquent.
0: Ah oui, ça, il n'y a rien à faire là.
3: La limite linguistique a changé de quelques kilomètres par siècle. Le français gagne.
0: Oui. Mais alors, prenons le verbe, si vous voulez. Je nie, tu nie, il nie, n'est-ce pas? Prenons l'infinitif. Aujourd'hui, c'est nier une seule syllabe, voyez-vous? Pourquoi? Si on pouvait transcrire, je mettrais N, iod et fermé, voyez-vous? Mais prenons un ancien français. Ça comptait pour deux syllabes. Pourquoi? Li de nier, li, correspond à un né latin. Le latin disait negare, voyez-vous? C'est CT du latin né qui a donné naissance à I, ni. Maintenant, et, la terminaison de notre infinitif nier, ça correspond à la terminaison latine are, negare. Mm-hmm. Donc, deux voyelles en latin. Et, a, les finales ne comptent pas, donc deux syllabes. Un ancien français, nier. Mais je vous dis, alors, dans le cours du XVIe, XVIIe siècle, alors, prononciation actuelle qui s'installe, nier une seule syllabe. Que les poètes, d'ailleurs, peuvent compter pour deux syllabes, voyons.
2: C'est peut-être à cause du N, mais nier est plus difficile, évidemment.
0: Oh non, c'est pour tout.
2: Les pièces, ça y est, c'est un yod. Mais nier, il me semble qu'il y a tout le monde.
0: Ah non, attention. Regardez, il y a bien une différence, oui, vous la sentez très bien. Seulement, regardez, quelle différence y a-t-il entre pied et nier?
2: Ah ben c'est l'occlusive et la...
0: Et non, ce n'est pas ça, ce n'est pas une différence phonétique, c'est une différence morphologique. Regardez pied, qu'y a-t-il dans la famille? Il est isolé ce mot. Tandis que prenez nier, il y a toute la conjugaison je nie, tu nie, il nie avec un...
2: Avec un ni.
0: Par conséquent, voyez-vous, qu'est-ce qu'on peut dire à l'infinitif, si vous voulez, nier, la prononciation vraiment phonétique, ou bien nier, ou bien avec un iod qui est un peu i, qui est moins iod, si vous voulez, un pied, hein, sous l'influence de quoi?
2: De la conjugaison,
0: voyez-vous. Vous ne pouvez pas invoquer cette raison pour pied, il est tout seul.
2: Ah oui, mais ça c'est
0: très net. Prenons un verbe comme cela, tuer, n'est-ce pas? Tuer. Vous pouvez prononcer T, un U, c'est-à-dire la consonne de U, et, mais vous pouvez prononcer au lieu d'un U, quelque chose qui sonne un peu comme un U. Pourquoi? Je tue, il tue. Voyez-vous l'analogie?
2: Oh, mais ça compte nettement.
0: Ah oui, ça s'entend. Mais ça peut ne pas s'entendre non plus. Vous comprenez? C'est-à-dire que quelqu'un qui prononcera nier, il parle bien. Tandis que quelqu'un qui prononcerait un pied prononcerait mal.
2: Dans la poésie, on doit pouvoir admettre nier.
0: Oh, dans la poésie. Mais non seulement même le mot pied. Ah oui, ça, n'est-ce pas? C'est ce phénomène dont je disais, non, peut-être n'y étiez-vous pas. Ce phénomène de diérèse, vous pouvez faire tout ce que vous voulez.
2: Hein?
0: Oui. Tenez, prenons dans Recueillement de Baudelaire. Comme quoi, même les grands poètes sont parfois esclaves de ce qu'on appelle les licences poétiques, n'est-ce pas? L'avant-dernier vers est comme un long linceul. Traînant à l'Orient. Voyons, Orient. Hein? Là encore, c'est ce qu'on appelle une dièse. Voyons dans une poésie de Verlaine, est-elle blonde, rousse? Je l'ignore. Et l'avant-dernier vers de... Que la voix est... Oh non, il ne me revient pas maintenant. C'est comme la bande. La peine de gâcher la bande. Alors, bon. La troisième question est celle-là. Exa ou exact?
4: J'ai entendu différentes reprises à la radio prononcer, même ici, n'est-ce pas, tantôt exa et autrefois exact.
0: Oui.
4: À savoir quelle prononciation.
0: Bon, écoutez, actuellement, les deux prononciations existent. Vous ne pouvez pas dire que l'une soit bonne et que l'autre soit mauvaise, voyez-vous. Les deux existent, voyez-vous. Seulement, vous pouvez les juger d'une façon différente. L'ancienne prononciation, si vous voulez, l'ancienne, quelle est-elle?
2: Exa.
0: Exa. Voyez-vous, sans que te. Voyez-vous. Et alors, de plus en plus, sous l'influence toujours de l'orthographe, n'est-ce pas? La prononciation avec que te cherche à se généraliser, voyez-vous. Oui. Remarquez ça. Il y a beaucoup de gens plus ou moins âgés qui prononcent exact. La jeune génération, exact, plutôt.
2: C'est très difficile comme prononciation, ça ne tiendrait.
0: Ah, que voulez-vous. Vous ne pouvez pas dire que ce soit facile. Une question de prononciation ne se juge pas à la difficulté qu'elle impose. Vous comprenez? C'est l'usage. Si une prononciation est d'usage, que voulez-vous qu'elle soit, du point de vue absolu, facile ou difficile, peu importe. Hein? L'usage vous commanderait d'aller vous tuer, vous tueriez. Remarquez ce qui se passe dans les Indes, hein, où les femmes se brûlent lorsque leur mari meurt. Voyez-vous, ce n'est pas agréable, sans doute, mais l'usage le veut.
5: Je doute que ça arrive en France.
0: Ah, voyons. Ah, le nom du mois.
4: Oui, alors doit en prononcer. Oui. Le mois d'août ou le mois d'août? Ou le mois d'août?
0: Ah, écoutez, il y a en effet les trois prononciations, hein. Ou, août, et août, et même vous entendez, août. Ah oui. Donc, au lieu de trois, comme je disais, ça fait même quatre. Vous pouvez entendre tout cela. La prononciation correcte, c'est ou. Et où, c'est la prononciation correcte. Ou. Par conséquent, c'est un. Si vous deviez transcrire phonétiquement ce mot, rien de plus simple, vous écriez simplement.
2: Oh oui.
0: Ou. Et où. Alors, toutes les autres prononciations sont des prononciations dialectales. Et où, je me rappelle un ministre, il est mort actuellement, mais il prononçait toujours le mois d'août. Il n'en ratait jamais une. Voyez-vous? Et non, c'était le ministre de l'Intérieur. Et président du Conseil à l'époque, n'est-ce pas? Voyez-vous? Donc il représentait quelque chose malgré tout. Et là, il disait le mois d'août. Voyez-vous? Tout ça, c'est dialectal. Voyez-vous? Ah, maintenant, il y a des. Ça, c'est pour le substantif, n'est-ce pas? Mais il y a. Oui, un verbe. Aouter. Hein? Oui. Et il y a le participe passé, adjectif. Aouter. Voyez-vous? Là, comme c'est un mot qui n'est pas parisien, c'est un mot de campagne, celui-là, n'est-ce pas? La prononciation qui est considérée comme correcte, c'est la prononciation avec A. Aouter. Voyez-vous? Il y a même quoi, une mouche là.
1: Les aoutas.
2: Les aoutas.
0: Les aoutas.
2: Oui, oui, les
0: aoutas. Ce ne sont pas des mots parisiens, ça, si vous voulez, n'est-ce pas? Ce sont des mots campagnards, et ils ont gardé alors leur prononciation campagnarde. Vous voyez le principe. Tandis que le mois d'août, c'est le bien commun de tous les Français, alors, qu'ils soient de la campagne ou de la ville. C'est la prononciation parisienne, donc il a fait foi. Voyez-vous? Mais aouter. Les Parisiens s'en moquent de ce mot, la moitié ne vaut plus, la moitié des trois quarts ne le connaissent pas. Vous comprenez, c'est un mot en tout cas qui ne les intéresse pas. Alors c'est la prononciation campagnarde qui a survécu, n'est-ce pas, qui a été imposée. La terminaison Isme.
4: Oui, doit-on prononcer isme ou isme? Par exemple, socialisme ou socialisme?
0: Alors, écoutez, alors là, c'est une des questions qui a été le plus débattue dans le courrier des auditeurs. Je ne sais combien de personnes reviennent à cette question. C'est une question qui doit être angoissante. Oui, il faut, la prononciation correcte consiste à prononcer un « se », un « s », « isme ». Voyez-vous ? Maintenant, la prononciation populaire consiste à mettre un « ze » à la place d'un « se ». Isme, non seulement populaire à Paris, mais on peut dire général dans toute la France. Isme avec un se est une prononciation savante. Et c'est une prononciation qui est, si vous voulez, à l'encontre de la physiologie. Voyez-vous ? À l'encontre de l'appareil phonateur humain. Remarquez, prenez l'orthographe, I-S-M-E. Vous avez un S suivi d'un M. Hein?
2: Oui.
0: Un M, c'est une consonne sonore, c'est-à-dire vibrant. Les cordes vocales entrent en vibration. Alors, vous avez l'S devant. Que se passe-t-il? C'est que la consonne qui suit cherche toujours à imposer son mode laryngien à la consonne qui précède. Comprenez ? Me étant une sonore, c'est-à-dire comportant des vibrations glottales, par assimilation, le se qui précède a une tendance, qu'on le veuille ou non, à devenir sonore lui-même. Mais c'est ce qui se passait, ça. Autrefois, qu'est-ce qu'on prononçait ? On prononçait isme. C'est l'ancienne prononciation, ça, n'est-ce pas ? À tel point que dans les textes, vous trouvez, au lieu de I-S-M-E, vous trouvez I-Z-M-E. Voyez-vous ? Prenons un mot qui indique une maladie respiratoire.
4: Asthme.
0: Hein ? Donc, il a aussi, n'est-ce pas ? S-M, n'est-ce pas ? Faisons, écartons le TH de l'orthographe, n'est-ce pas, qui ne se prononce pas. Qu'est-ce que nous avons? Un S au contact d'un M suivant. Et vous? Autrefois, qu'est-ce qu'on prononçait?
2: Asthme.
0: Asthme. Et comment trouve-t-on le mot écrit aussi? A-Z-M-E. Voyez-vous, les anciennes orthographes vous révèlent l'histoire de la prononciation, n'est-ce pas? Voilà ce qui est encore au XVIIe siècle, XVIIIe siècle. Mais alors, cependant, l'écriture avait continué à garder l'S devant elle. Pour quelques cas isolés où vous trouviez Z devant elle, mais ce sont des cas significatifs, il y avait l'S conservé. Alors, de nouveau, nous revenons toujours au même principe, influence de l'orthographe. C'est un S et non pas un Z. Par conséquent, il faut prononcer S. Voyez-vous, c'est toujours là. Et cette prononciation isme s'est installée à la même époque où un tas de consonnes qu'on ne prononçait pas autrefois ont été réintroduites dans la prononciation sous prétexte qu'elles étaient écrites. Et retenez en tout cas cette orthographe pour asthme, A-Z-M-E, en plein, un grammairien connu du XVIIe siècle. Et vous, c'est significatif. Et vous ?
1: Le TH, alors, a une origine étymologique ?
0: Oui, c'est simplement étymologique, n'est-ce pas ? Oui. Ça ne s'est jamais prononcé.
3: Je vois tous les mots auxquels je peux penser. Où il y a un S et un M, on prononce tout de même un S.
0: Ou
3: que ce soit l'isthme, marasme,
0: oui.
3: L'osmose,
0: oui.
3: Je ne vois pas du tout l'influence de les vibrations de la glotte.
0: Ah non, mais c'est une loi de phonétique générale. Oh non, parce que vous prononcez, mais ne jugez pas d'après vous. Pour ces choses-là, l'individu est un mauvais juge. Il faut voir l'ensemble, n'est-ce pas? Vous, admettons que vous soyez réfractaire à cette assimilation. Que vous soyez réfractaire, n'est-ce pas? Mais prenons la généralité. Voyez-vous ce qui se passe?
3: Asmodé.
0: Hein?
3: Mais combien... Qui est un A, qui est un N, qui est un I.
0: Mais écoutez, prenons.
3: Et jamais me.
0: Bon, écoutez, prenons, voyons. Non pas la Loire, si vous voulez, mais 30 km au sud de Paris. Demandez aux gens, mettez, prononcez ça, vous allez voir. Dans tout le midi de la France, n'est-ce pas, vous n'aurez personne, je puis vous dire, personne, n'est-ce pas, qui prononcera Asmodé. Tout le monde prononcera Asmodé. Aucun ne prononce isme, n'est-ce pas? Tout le monde prononce isme. Pas un seul qui rate. Ah non, non, non, on s'en vient. Il n'y a aucun doute. Vous n'avez qu'à vous promener, n'est-ce pas? Et si par hasard vous en rencontrez un, c'est quelqu'un qui peut-être l'a entendu l'année dernière. Nos petites conversations de la radio, vous savez. Et voilà, ou bien qui aura lu dans un livre qu'il faut prononcer un « se » et non pas un « je ». Ah oui, là c'est constant, n'est-ce pas? Dans toutes les langues, alors, il y a une tendance, je ne dis pas que ça arrive toujours, j'emploie le mot « tendance », une tendance assimilatrice de la part de la consonne qui suit. Voyez-vous? C'est une loi générale. Remarquez, prenons là, cette terminaison. Isme. Regardez, vous avez S qui termine une syllabe, puisqu'elle vient après la voyelle. Donc, nous disons que c'est une consonne implosive, une consonne à tension musculaire décroissante. Par conséquent, une consonne faible. Physiologiquement, elle est faible, cette consonne. Prenons l'M de la syllabe suivante. Isme. C'est une consonne qui vient avant la voyelle. Par conséquent, une consonne que l'on appelle explosive et qui est à tension musculaire croissante. Donc, elle est forte, elle est vigoureuse, elle est jeune, elle se remplit, si vous voulez. Hein? Alors, figurez-vous, une consonne décrépite, se, en face d'une consonne forte, physiologiquement, n'est-ce pas, il n'y a pas de psychologie là-dedans, hein? En face d'une consonne forte, me, qu'arrive-t-il? C'est comme dans la ville, le petit poisson est mangé par le plus grand, n'est-ce pas? C'est la consonne forte qui cherche à assimiler la consonne faible. Voyez-vous? Oui, c'est constant, en tout cas ce phénomène. Si vous prenez géographiquement la France, n'est-ce pas? Si vous comptez le nombre de Français qui prononcent isme, il est bien réduit. Et alors, parmi les Français qui prononcent isme, si vous faites la part entre ceux qui prononcent « isme » sans y penser et la part de ceux qui prononcent « isme » parce qu'il faut prononcer « isme », il vous en reste très peu pour ceux qui prononcent « isme » sans y penser, vous savez. Il faut que réellement, quand ils étaient jeunes, ils aient appris à prononcer ça. Voyez-vous qu'ils étaient dans un milieu où réellement on prononçait « isme ». Géographiquement, ce n'est pas répandu du tout. Et pourtant, c'est la bonne prononciation, c'est celle qui est imposée, voyez-vous. Mais j'ai bien peur que dans 50 ans, malgré tous les, vous savez, la grande majorité des Français prononce isme, asme. Ah oui, tenez, voilà, n'est-ce pas? Prenez un ouvrier parisien, parfois, vous savez, ces mots, il ne sait pas ce que c'est, n'est-ce pas? Mais il l'a lu dans le journal. Sont des mots qu'ils affectionnent. Par exemple, comment prononce-t-il ça? Miasme.
6: Oui, miasme.
0: Bien de fois, j'ai entendu ça.
6: Oui,
0: ça. Bien de fois. Et on sentait que c'était des ouvriers parisiens, car on sent le provincial à Paris, malgré tout, l'ouvrier. Oui. Quand on sent qu'il a... Bon, tu dois être parigot, comme on dit. Alors, ceux-là... C'était des ouvriers qui travaillaient dans les égouts. en passant. Et vous, il n'y a pas longtemps que j'ai entendu celui-là. Ils causaient entre eux. Hein? Et vous? Hein? Oui, allez, voyez. Mais la prononciation correcte, c'est isme. Il faut travailler à le maintenir.
6: Les sud de la Loire, tous les deux.
0: Eh oui, non, je sais bien, vous prononcez isme.
6: Et lui qui est au sud encore plus.
0: Oui, oh ça, réellement, oui.
3: Les Anglais ont énormément de mots qui commencent par sme et jamais ils n'ont de tendance à prononcer un z à la place. Il y en a même qui sont passés en français, comme smoking et smart, n'est-ce pas? Mais
0: ah non, mais
7: smart,
0: c'est pas la même chose.
7: Ah, c'est pas
0: la
7: terminaison.
0: Vous remarquez, tous les deux sont à tension croissante, là, hein? Voyez-vous, tous les deux sont devant la voyelle. Ah, smart. Ben, de même, smoking, voyez-vous, c'est lorsque l'S appartient à la fin d'une syllabe et le au commencement d'une autre syllabe. Voyez-vous? Mais prenons, tenez, prenons un mot qui commence par S, L. Slave, hein? Slave. Quels sont les Français qui prononcent slave dans la conversation? Le nombre de Français qui prononcent slave, les slaves, il est immense. Hein? Dans tout le midi, c'est ça. Dans tout le midi, c'est ça. Hein? Prenons un mot français qui commence par S et V.
7: Svelte.
0: Oui, celui-là. Bon, une prononciation correcte, svelte, n'est-ce pas?
7: Svelte, oui.
0: Les gens instruits du midi, qui connaissent le mot et qui l'emploient, qu'est-ce qu'ils prononcent? Svelte? Bon, il est svelte. Tout naturellement.
7: La loi du moindre effort.
0: Remarquez,
7: c'est plus facile.
0: Le nord a une prononciation plus tendue que le midi. Voyez-vous? Plus tendu. Et dans le nord, vous appartenez à une région, l'Est, qui est une région, vous savez, appelons-la, si vous voulez, à ce point de vue, une région militaire, vous savez, c'est une marche. Non, comme
7: tenue.
0: Comme tenue. Ben, c'est ça une importance énorme. Vous ne pouvez pas juger du reste du territoire d'après. J'ai des amis qui appartiennent là. Prenons un Argonne, par exemple. J'ai des amis là-bas, j'ai été avec eux plusieurs fois. Mais que voulez-vous, ce sont des gens qui ont une tenue, n'est-ce pas? Qui ont une dignité. Il est évident que leur parler est plus tendu, plus net, plus énergique que celui, que voulez-vous, d'un Gascon, si vous voulez. Ah oh, oui, ça fait beaucoup, ça, vous savez. Ça fait beaucoup. Voyons, prenons une autre question. Valeur du A dans passé défini. Première et seconde personne du pluriel. Première conjugaison. Ah oui, les terminaisons alors.
7: Oui, j'ai lu.
0: Nous parlâmes, vous parlâtes, qu'il parla.
7: C'est ça.
0: Hein?
7: C'est ça.
0: Oui, alors voilà la règle. Lorsqu'on voit un A surmonté d'un accent circonflexe, cela veut dire que cet A est postérieur. Hein? Pas.
7: Oui, oui.
0: Voyez-vous? Un âne, âme, oui. Un bas, un ma, etc. Oui. N'est-ce pas? Mais il y a une exception, et cette exception est justement celle qui concerne ces désinences de la première et deuxième personne du pluriel du passé simple des verbes de la première conjugaison. Nous parlâmes, évidemment, là, de âme, est surmonté aussi d'un accent aigu, d'un accent circonflexe, mais c'est un A antérieur, de même à la seconde personne du pluriel, de même à la troisième personne de l'imparfait du subjonctif. Et où? Donc, d'un côté, voyons, disons, âne, et l'autre, âme. Nous parlâmes, vous parlâtes, qu'il parla. Voyez-vous?
7: Bref. Le son est long ou bref?
0: Ah oui, alors...
7: Voilà la question qui m'intéresse beaucoup.
0: Ah, c'était celle-là.
7: Oui, c'est celle-là.
0: Bon, alors, la loi est la suivante. lorsqu'on a un A postérieur, s'il n'est pas suivi de consonnes prononcées,
7: hein, oui.
0: Il est bref.
7: Oui.
0: Ba.
7: C'est ça.
0: Ma.
7: C'est ça. C'est
0: pas. Voyez-vous ? Mais s'il est suivi d'une consonne prononcée, quelle que soit la consonne, il est long.
7: Il est long.
0: Am. An. Voyez, il passe. Voyez-vous ?
7: Oui.
0: Maintenant, prenons cette terminaison du passé simple. Nous parlâmes. C'est oui. Un antérieur. Un antérieur, pour qu'il soit long, il faut qu'il soit suivi d'une des quatre consonnes spéciales qui sont re, ze, je, veux. Voyez-vous comme le français est fabriqué, si vous voulez. Hein? Voyez-vous ? Donc, regardez. Si c'est un A postérieur, il est long lorsqu'il est suivi d'une consonne quelconque. Voyez-vous ? Prenons. Am.
7: Oui.
0: Me n'est pas une consonne allongeante. Et pourtant, cet A est long. Am. Ne n'est pas une consonne allongeante. Mais alors, pour que un A antérieur soit long, il faut qu'il soit suivi d'une consonne re, ze, je et veux.
7: Ah, très bien.
0: Hein?
7: Oui, oui, oui. Je crois que c'était toutes les vibrantes.
0: Non.
7: Qui...
0: Alors, prenons les personnes de les terminaisons du passé simple dont nous parlions. Par l'âme. Me n'est pas une consonne allongeante.
7: Ah, bien.
0: Par l'âme. De n'est pas une consonne allongeante. Qu'il parle là, il n'y a même pas de consonne.
7: Non.
0: Donc, ce sont des A antérieurs. Bref. Voyez-vous comment le français est fabriqué. Hein? Mm-hmm. Peu à peu, il s'est édifié comme ça. Voyez-vous Bien, je suis obligé de vous laisser. Ou peut-être encore y aurait-il. Ce n'est pas. Hein? Avez-vous une question à poser? On aurait le temps encore. Oui.
3: Au sujet de la prononciation de l'article pluriel, les.
0: Ah, oui.
3: On dit souvent qu'il faudrait un et ouvert. Et cependant, bien souvent, on entend un nez fermé. Je dirais, par exemple, les êtres vivants. Il est certain que j'ouvre plus les de être que celui de et.
0: Oui.
3: De
0: les. Moi, il me semble que vous prononcez très bien ça.
3: Bon.
0: Mais alors, si vous analysez votre prononciation, vous avez raison de l'analyser.
3: Les, alors, les de. Les va être fermé.
0: Eh bien,
3: devrait être ouvert, par exemple.
0: Voyons, soyons bien d'accord. Si vous prenez un élève du conservatoire, si vous prenez un acteur, et que vous traitiez de cette question, il vous dit, il faut prononcer un air ouvert. Et vous, voilà ce qu'il vous répond. Consultez les livres. Alors, art oratoire, art scénique, il faut prononcer un nez ouvert. Là, ce que vous trouvez, voyez-vous. Admettons que sur la scène, admettons que dans le discours, on ait le droit de prononcer un nez ouvert, je l'admets. Mais ce qui nous intéresse, nous, c'est la langue vivante, la langue de la conversation et de la lecture. Eh bien, là, non, c'est un nez fermé. C'est un nez fermé. Quelqu'un qui dira, en parlant, « Les amis, amis, regardez quel air prétentieux cela donne. » Pas « les amis. » Ah, maintenant, donc, un nez fermé. Laissons-les ouverts, puisqu'ils le veulent, aux gens du théâtre ou aux gens qui font des discours, des sermons, etc. Mais maintenant, il s'agit de s'entendre. C'était fermé. Qu'est-il ? Il faut distinguer deux choses. Il y a un nez fermé de syllabes accentué et un nez fermé de syllabes inaccentué.
7: Voilà. Oui.
0: Quel est le plus fermé de ces deux nez? C'est celui de la syllabe accentuée. Vous avez un mot magnifique en français, un nom de saison. La saison. Après le printemps.
7: L'été.
0: Oui, prononcez ça et analysez ce que vous prononcez. Est-ce que le premier ré qui est inaccentué, est aussi fermé que le second. Ah non. Voyez-vous ? Donc, il y a dans ce mot-là une syllabe accentuée contenant un nez bien fermé et une syllabe inaccentuée contenant un nez moins fermé. Prenons l'article alors maintenant. L'article est un mot inaccentué. Par conséquent, les fermés que l'on prononce, c'est un nez fermé au second degré, pas plus. Voyez-vous ? Les. Un nez fermé qui n'est pas celui de la syllabe finale de et t, ou bien du mot t. Voyez-vous ? Il est à moitié chemin, si vous voulez, entre les fermés de t et les ouverts. Voyez-vous ?
2: Le pronom les. Après le verbe est plus accentué.
0: Ah, là, il est accentué. Il est accentué. Là, si vous là, dites accentué. L'infini, le,
2: pardon,
0: le, l'impératif, prenez
2: les.
0: Voyez-vous, voyez-vous, il est accentué, lui. Le problème n'est plus le même. Mais si vous dites vous les prenez, qu'est-ce que vous allez dire ?
7: Vous les prenez.
0: Ah,
7: les
0: voyez-vous prenez. Comme ça change. Et pourtant, c'est le même mot. C'est le même mot. Et vous ?
1: En somme, vous estimez qu'on doit dire, par exemple, prenez-les.
0: Hein ? Cette nez actuellement qui n'est ni fermé ni ouvert, n'est-ce pas ? C'est un nez que l'on appelle moyen.
1: Prenez-les.
0: Oui. Et vous, comme. Hein ? Il n'est ni fermé ni ouvert.
7: Même dans cette
0: prononciation. Parce que, voyons, prononcer il fait.
1: Il fait.
0: Ah, voyez-vous la différence oui. Prenez-les.
1: Prenez-les.
0: Voyez-vous voyez la différence oui. Ce n'est pas un nez ouvert. Il est à moitié chemin entre les fermés et les ouverts. Oui, et on peut juger chez le même individu, vous comprenez ? Tenez, dites du thé. Prenez-les et il fait.
1: Du thé, prenez-les, il fait.
0: Voyez la gradation, hein ? Oui, oui.
1: J'avoue que je suis très embarrassé, moi, quand j'ai à prononcer ces termes-là.
0: Ah oui.
1: Mon micro.
0: Mais oui. Mais enfin, apprendre l'ensemble des gens qui sont censés bien parler, voilà le résultat que l'on obtient. Voyez-vous. Mais on ne peut pas dire que prenez les. N'est-ce pas, si je prononce comme ça, c'est outré.
7: Oui, c'est affreux.
0: C'est affreux. Voyez-vous.
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Photographe, cinéaste, qui choisit le genre documentaire. Un artiste qui sait qu'il doit faire de l'équilibrisme. Être à la fois suffisamment distant pour ne pas porter un jugement immédiat, mais montrer simplement les choses telles qu'elles sont. Et en même temps être proche pour recueillir l'émotion fugace d'une phrase, d'un regard, d'une grimace, un geste. Mardi du cinéma, Raymond Depardon par Marion Thibat, réalisation Claude Giovanetti, première diffusion sur France Culture, 17 avril 1990.

0: Bonsoir. On m'a demandé de faire un film pour les rencontres photographiques d'Arles. Et j'ai accepté de me mettre dans un studio avec des techniciens et de me filmer avec deux projecteurs, un pour la photo, un pour le cinéma. Je vais essayer de tenter de vous montrer des photos que j'ai faites depuis 1957 jusqu'à 1977. Je suis né à Villefranche-sur-Saône, dans une ferme, en 1942, le 6 juillet. Mes parents étaient cultivateurs, et voici l'entrée de la ferme. J'y ai passé toute mon enfance. Et c'est là que j'ai fait mes premières photos. Ça, c'est Pernaud, un de mes premiers sujets. Il y avait les chats aussi. Les canards. Ça, c'est l'appareil de mon frère, à lumière. Ça doit être mon premier instantané. Ça, ce sont mes parents, avec le premier tracteur. Mon père en train de faucher. Ma mère donnant aux poules. Ils ont toujours été très gentils avec moi. Ça, c'est le grenier. J'étais très sauvage à cette époque-là. J'aimais bien rester dans les greniers. J'aimais pas voir beaucoup de gens.
1: C'est un extrait des années des clics, un film que j'ai réalisé avec Roger Kleff. Le trac du direct, de se faire filmer, c'est jamais très agréable, mais je pense que je pouvais pas faire autrement. Qu'à un moment donné, il faut pas tricher, quoi. C'est-à-dire qu'on peut pas éternellement filmer les gens et puis se protéger derrière la caméra et... Donc à un moment donné, il faut se mettre en avant et expliquer pourquoi on en est arrivé là. Donc moi, je suis pas quelqu'un qui prend plaisir à me faire filmer, mais je crois que j'avais pas d'autre choix de me mettre en scène et de me montrer. Et le trac que j'avais là, je le revois comme ça du direct. De pas répéter, de pas écrire d'avance, faisait que sans doute il est passé quelque chose un petit peu qui ressemble bien à moi de cette époque, un petit peu solitaire et voilà. Photographe cinéaste peut-être, oui, ou chasseur d'images, mais enfin non, peut-être pas parce que ça n'existe pas, mais photographe cinéaste, oui. Filmmaker, ça c'est Jean Rouch qui dit ça, filmmaker, c'est un mot qui n'existe pas en français, qui veut dire des gens qui font l'image eux-mêmes, comme les caméramens. Alors peut-être c'est caméramen aussi, mais je sais pas, ça veut pas dire grand-chose non plus caméramen, ça veut dire des gens qui sont derrière la caméra, mais c'est pas non plus, c'est pas exactement ça, je suis pas non plus derrière la caméra. La preuve c'est que là j'étais devant, alors donc non, photographe cinéaste c'est le plus simple quoi. Raymond Depardon.
0: Cette photo me fait sourire. Je devais avoir 13 ou 14 ans. Et ce qui m'amuse, c'est l'imperméable. Qu'est-ce qui se passait dans ma tête? Je sais pas. J'avais envie d'être photographe. chasseur d'images. Cette carte date de 1957.

Et une autre chose aussi, c'est que j'avais envie de faire du cinéma. Ceci est ma première